0: en Californie. Au moment où un garde de sécurité le repère, il prend la fuite, qui fut de courte durée, puisqu'il se fit automatiquement ramasser par un monorail. La journée, il n'eut pas sa photo avec Jasmine à Disneyland. En 1984, un incendie se déclare dans un château hanté d'un parc Six Flags du New Jersey, causant ainsi la mort de 8 personnes restant prisonnières du dit château hanté. Une situation chaotique où les gens qui devaient fuir la structure croyaient que la fumée faisait partie de l'expérience, et par après, les pompiers ont également raconté qu'ils avaient énormément de difficultés à distinguer les catins des victimes. En 1991, une jeune fille de 15 ans, Kelly Ferguson, a envie de faire peur à son cousin dans la maison hantée. Pour ce faire, elle s'installe discrètement entre deux véhicules du manège. Rapidement, elle est prise au piège, écrasée entre les véhicules, la laissant dans une condition précaire avec des blessures à vie. En 1995, Ryan Belby appréciait un tour de montagne russe du Timberwolf au Kansas avant d'être violemment éjecté et mourir à l'impact. En 2007, au Kentucky, dans un parc de Six Flags, un câble se rompt dans le Superman, tranchant ainsi d'un coup de fouet. Tiens, Bobby, qu'est-ce que tu as de toi? T'as plus de jambes! C'est ça qui arrive à des gars comme toi! Le pied d'une jeune fille de 13 ans.
1: You're gonna die, petit Bobby!
0: On entend souvent que l'intelligence artificielle, c'est le futur. Que ça va nous rendre lâches, que ça va prendre nos jobs, que ça va baiser nos femmes. En tout cas, au moins la job. Comme vous savez, les Chinois ont bien des défauts, mais parmi ceux qu'ils n'ont pas, c'est de rester assis sur les deux mains. Ils ont vu que le restaurant annonçait qu'ils allaient être au menu prochainement et prennent des mesures pour ne pas se retrouver en table d'hôte. Actuellement, en Chine, l'intelligence artificielle n'est plus un sujet du futur. C'est déjà une matière à l'école. À Pékin, plus de 1400 écoles ont déjà intégré des cours d'intelligence artificielle. Résultat, 1,8 million d'élèves ont déjà une base de formation en intelligence artificielle. On dit que le programme est structuré comme un level-up de 6 à 8 ans. On a la découverte de l'intelligence artificielle, les assistants vocaux, la base et évidemment une portion de sensibilisation. De 9 à 12 ans, on passe à un autre niveau avec la création de projets, des textes, des images, de l'audio, en passant par la logique algorithmique. S'ensuit un autre niveau au collège où on apprend des logiques d'automatisation, de data et de création de modèles. L'objectif est de former une génération entière qui va être née avec l'intelligence artificielle. Une génération entière, non pas d'utilisateurs, mais de créateurs. Détrompez-vous en passant, il ne s'agit pas d'une espèce de réforme scolaire comme on fait au Québec qui va être abandonnée et dont on va rebrasser les cartes au bout de 4 ans. Le programme est maintenant rendu obligatoire dans plusieurs villes et du côté des institutions, on a l'intention d'étendre ça à la grandeur du pays. Pendant que la Chine accélère et s'assure de contrôler l'outil que se doit être l'intelligence artificielle, ici, aucun programme clair, aucune formation massive et encore moins d'intégration dans les écoles. Ici, on est encore en mode « Je regarde de quoi mon père aurait l'air en Homer Simpson. Est-ce que François Lambert peut se vider un 2 litres d'orange croche sur la tête? » Tout ça, évidemment, en craignant qu'un jour, l'intelligence artificielle vole ma job. Certes, l'erreur est humaine, mais il y a des situations où il vaut mieux laisser son humanité de côté. 7 erreurs qui ont coûté une beurrée. En 1999, la NASA envoie une sonde autour de Mars. Des années de développement, un coût pour la mission de 327 millions de dollars, anéanti en quelques secondes, après qu'on se soit rendu compte que des ingénieurs aient mélangé le système métrique et le système impérial. En descendant trop bas dans l'atmosphère de Mars, la sonde a pété comme une balloune. En 1989, un pétrolier de Exxon fait une mauvaise manœuvre au large de l'Alaska. Dans une mauvaise manœuvre, le pétrolier frappe un récif, perçant la coque du navire, laissant s'évader 11 millions de gallons d'huile. On évalue les dommages à 7 milliards de dollars. En 1986, l'explosion du Challenger scandalise le monde. Le coût d'ignorer certains red flags, 3 milliards de dollars. En 1940, on érige un nouveau pont au-dessus du détroit de Tacoma. Pont particulièrement cheap, qui s'effondra au bout de 4 mois après son ouverture. C'est 6,4 millions de dollars qui, à l'époque, fut gaspillé. En 1981, une passerelle se rompt à l'intérieur du Hyatt Regency, un complexe hôtelier reliant deux structures. les dommages et les actions collectives des familles des 114 personnes étant décédées totalisèrent 1 milliard de dollars. Le désastre de Tchernobyl, est-ce qu'il faut vraiment l'expliquer? Le canal de Suez n'est pas un canal facile à pratiquer pour les navigateurs. On en a eu pleinement conscience en 2021 lorsque des courants et une mauvaise manœuvre ont coincé un cargo pendant 6 jours, coûtant au monde et son système d'échange international 60 milliards. Le retour au pouvoir des talibans en Afghanistan fut une catastrophe sur plusieurs aspects. Entre autres, sur la question des droits de l'homme. Ou, dans ce cas-ci, pour être plus précis, sur les droits de la femme. Saviez-vous que maintenant, en Afghanistan, frapper une femme serait légal à condition que les marques disparaissent? C'est ce que révèle une organisation de défense des droits humains affirmant avoir obtenu une copie du nouveau code de procédure pénale taliban, directement inspiré de la charia, signé depuis janvier et composé de 119 articles. Selon l'organisation, l'article 32 viserait uniquement la violence conjugale grave contre les femmes. L'article 32 prévoirait que le mari ne serait sanctionné que s'il bat sa femme avec un bâton causant une blessure ou des ecchymoses corporelles, et uniquement si la femme peut le prouver devant un juge. La peine maximale serait de 15 jours d'emprisonnement. Les autres violences physiques, psychologiques ou sexuelles ne seraient pas expressément interdites. Quand on est un personnage historique, on veut une fin historique. Malheureusement, ce sort n'est pas réservé à tous. 6 morts pathétiques de personnages historiques. Attila le Hun, sauvage combattant, n'est pas mort au combat. En 453 après Jésus-Christ, après avoir bu beaucoup pendant la célébration de son mariage, il a été retrouvé mort au lit le lendemain matin. Les récits contemporains décrivent des saignements incontrôlés pendant la nuit. Attila s'est vraisemblablement étouffé dans son vomi et son sang. L'homme qui a ébranlé et terrorisé des empires est mort seul et sous. Le roi Adolphe Frédéric de Suède s'est effondré en 1771 après avoir consommé un repas de gros sarf qui s'est étiré pendant des heures et des heures et qui s'est terminé avec des pâtisseries sucrées trempées dans du lait. On dit qu'il reprit de son dessert favori à 14 reprises. Les écoliers suédois se souviennent de lui comme le roi qui mangea jusqu'à en mourir. L'astronome danois Tycho Brahe est mort quelques jours après avoir assisté à un banquet officiel, lui aussi extrêmement cochon, où il a refusé de quitter la table pour aller faire son pipi. À ce qu'on raconte, il s'est retenu tellement longtemps que les infections internes s'installèrent et que son état se détériora rapidement et s'avéra fatal. Le roi George II de Grande-Bretagne était sur le trône, non pas celui que vous pensez. Le trône, celui que vous avez vous aussi. Il poussa, et contre toute attente, mes attentes, il est possible de péter du cœur en forçant trop fort. Ça lui est arrivé, parce que sans avertissement, pow! Il fut victime d'une rupture d'anévrisme. Celle-là est pathétique rare. Le pape Adrien IV serait mort étouffé en 1159, lorsqu'une mouche, oui, une mouche, est entrée dans sa bouche en buvant. Il s'étouffa visiblement violemment et personne ne put rien faire. William le Conquérant est mort en 1087 de blessures internes après avoir été projeté par son cheval. Cet été fut particulièrement chaud, ce qui fit que son corps se décomposa à vitesse grand V. Pendant la cérémonie à l'église, on raconte que son corps explosa sous la pression de gaz interne, recouvrant l'église d'une belle odeur de marbre. Vivre une vie qui marque l'histoire ne garantit pas une mort grandiose. La Corée du Nord représente tout un mystère pour la plupart d'entre nous, mené d'une main de fer par une famille qui se passe le pouvoir de génération en génération. 9 faits complètement fucked up sur le très fucked up Kim Jong-un. Kim Jong-un a fait exécuter son propre mononcle en le mettant tout nu et en le donnant à 120 chiens affamés pendant que l'état-major regardait sa punition pour trahison. C'est connu d'importants problèmes de famine en Corée du Nord, mais c'est pas grave, Kim Jong-un préfère le fromage suisse à son peuple. C'est pourquoi il dépense au-dessus de 30 millions par année pour faire importer du fromage suisse et des liqueurs fines. Depuis son arrivée au pouvoir, Kim Jong-un a fait développer une liste de 28 coupes de cheveux personnalisées. Donc, le peuple peut choisir à travers ça. Mais attention, si t'arrives chez le barbier et que tu demandes la même coupe que celle du leader suprême, non, il est interdit d'être aussi sexy. Kim Jong-un n'aime pas être trahi. Il aurait fait exécuter sa blonde et 11 autres musiciens au Machine Gun pour avoir fait un sextape, de forcer les familles à regarder avant de les envoyer au camp de travail. Selon la propagande étatique nord-coréenne, Kim Jong-un ne fait ni pipi ni caca. Son corps est tellement parfait que, d'une façon 100% efficace, le tout se convertit en puissance intérieure. Kim Jong-un n'a pas tué juste son mononcle. Il a aussi clenché son demi-frère dans un aéroport. C'est en le faisant croire qu'il faisait partie d'un prank, d'un show télé, que la madame l'a empoisonné. Je vous parlais de famine tantôt. Évidemment, le peuple vit dans la grande pauvreté. Et donc, c'est sans surprise que Kim possède un yacht privé de luxe, de multiples palaces, une montagne de ski personnelle et fait importer des Mercedes en quantité industrielle parce qu'il aime les belles voitures. Un autre patente fuck-top, à un certain moment donné, son ministre de la Défense a eu le malheur de s'endormir pendant une parade. Non, il faut pas faire ça. Ben, en conséquence, il aurait fait péter son ministre de la Défense avec une série de missiles destinés à abattre des avions pendant que les autres officiels de l'armée regardaient. Ça prévient la somnolence, nous dit-on. Et pour finir, encore une fois, selon la propagande étatique, Kim Jong-un a appris à conduire à l'âge de 3 ans, naviguer en mer à 9 ans et est aussi le génie derrière de multiples opéras. The Central Intelligence Agency, aussi connue sous le nom de CIA, est l'Agence de renseignement extérieur des États-Unis, créée en 1947. Elle collecte des renseignements, analyse les menaces étrangères et mène des opérations clandestines pour la sécurité nationale des Américains. Indépendante du FBI, elle est le bras américain de l'espionnage hors de ses frontières. Et elle fait aussi beaucoup d'affaires fucked up. En voici sept. Une théorie datant des années 1950 existe selon laquelle des expériences militaires américaines sur des insectes porteurs auraient accidentellement mené à la propagation de la maladie de Lyme. L'idée s'appuie sur l'existence réelle de programmes de recherche biologique et sur la proximité géographique entre certains laboratoires et les premiers cas de la maladie de Lyme. Évidemment, CIA oblige, un flou existe autour de ce qui pourrait être considéré comme des preuves. La controverse persiste toujours par manque de transparence historique et par méfiance envers les institutions. Un autre projet expérimental de la CIA vise encore une fois les insectes. Cette fois-ci, les insectotopters étaient des projets expérimentaux visant à utiliser de vrais insectes comme des libellules, des coléoptères et de leur installer des petits dispositifs d'espionnage miniature. L'idée, les équiper de micros ou les contrôler à distance pour pouvoir surveiller des cibles sans être détectés. Les essais ont existé, mais la technologie de l'époque rendait le tout beaucoup trop instable et on présume que quand les bébêtes revenaient, l'information collectée avait un son de cul. Maintenant, pendant la guerre froide, on a momentanément sacré la paix aux insectes, mais la CIA cherchait un nouvel allié volant. Le nouveau prospect, les pigeons. Durant la guerre froide, la CIA a développé un système de petites caméras strappées sur le dos des pigeons qu'on envoyait espionner sur des sites de l'Union soviétique. La prochaine, encore une fois, il n'y a pas vraiment de preuves concrètes que le tout a existé, mais je m'en voudrais de pas vous la compter pareil. L'instant d'un moment, portez votre attention sur les poupées diaboliques d'Al-Qaïda. C'est une rumeur qui est apparue après le 11 septembre comme quoi la CIA aurait distribué des poupées diaboliques dans des zones musulmanes pour manipuler la jeunesse et les terroriser contre Al-Qaïda et Ben Laden, Durka Durka Mohammed Jihad. Donc, vous pouvez vous imaginer une genre de petite catin au look de Ben Laden, mais qui, une fois de temps en temps, piou, les yeux s'allument rouges. Et dépassant de son turban, bien sûr, de vives et saillantes cornes de diable. Bref, j'en veux une. Tant qu'à être en mode Ben Laden, quand cette petite merde-là s'est faite descendre, en 2011, lors d'une opération à Abbottabad, au Pakistan, les États-Unis ont par la suite déclassé une partie du contenu numérique saisi chez Ben Laden. Parmi ceux-ci, plusieurs disques durs, dont un qui a retenu l'attention du grand public parce qu'on y a trouvé une quantité astronomique de porn, mais également beaucoup d'animés japonais, genre Naruto, Bleach et d'autres séries que vous connaissez peut-être. On retourne à l'époque de la guerre froide où la paranoïa régnait et où l'originalité en termes de recherche régnait aussi, on va le dire. Et c'est à ce moment que la CIA s'est dit « On va investiguer l'idée de servir de la télékinésie, comme Obi-Wan Kenobi ou Mewtwo dans Pokémon. » On craignait que l'URSS explore des capacités de type télépathie, télékinésie, vision à distance. Donc la CIA a commencé à financer des programmes comme MK Ultra, puis Stargate pour tester s'il était possible d'influencer la matière ou d'obtenir des infos par des moyens psychiques. Officiellement, encore une fois, aucune preuve scientifique solide démontre que la télékinésie fonctionne et les projets ont été abandonnés dans les années 1990. Quand on pense à la royauté, on a tendance à penser à la classe, à la hauteur, à des personnages qui en imposent, le tout sous un relief doré. Des fois, quand on creuse, l'histoire est un peu moins dorée. 8 faits fucked up sur des rois tout aussi fucked up. Louis XIV, celui qui était surnommé le Roi Soleil, souffrait de fistules extrêmement douloureuses dans le péteux. Son opération de 1686 devint un événement public. Toute la cour en parlait et les gens l'imitaient. Henri VIII avait des ulcères à grandeur. À la fin de sa vie, il était un genre d'obèse morbide, le genre qui aujourd'hui aurait besoin d'un lift pour se faire sortir de son appartement. Il finit sa vie presque immobile, paralysé dans le gras. Incapable de se nettoyer à grandeur, on dit que certaines de ses plaies étaient porteuses d'odeurs insupportables. Philippe V d'Espagne est absolument convaincu que l'eau le rendrait malade. Donc, pas plus fou qu'un autre, il évitait tout bain. Se nettoyer à des barbouillettes n'était pas une option non plus, et ce pendant des semaines. Son entourage subit odeurs et infections chroniques. Charles VI de France passa une certaine partie de sa vie assez parano, à un point tel où sa paranoïa se retourna contre lui-même, au point où il en crut que tout son corps était fait de verre. Il croyait que son corps pouvait se briser au moindre choc, comme le plus fragile des diamants. Il refusait donc tout contact avec quiconque portait des vêtements renforcés. On parle d'un roi paralysé par sa propre peur. Ivan IV, aussi appelé Ivan le Terrible, solide monsieur fucked up, abonné à la violence sexuelle et à la religiosité extrême. Un petit mardi avec Ivan signifie mariage forcé suivi d'exécution. Le mercredi, des orgies y ont prié de façon frénétique pendant des heures. George IV, un junkie du Moyen-Âge. Dépendance massive à l'alcool et aux opiacés. Souvent complètement défoncé lors d'audiences officielles. Publiquement dégradé, comme les photos d'avant après Crystal Meth, la madame qui a plus de dents. À un point tel qu'il en devint complètement incapable de gouverner. La monarchie devint à ce moment la risée du royaume. Farouk Ier d'Égypte était atteint de kleptomanie incontrôlable, c'est-à-dire d'un petit voleur. Il vole lors de visites diplomatiques, il vole des montres, il vole des objets personnels, des souvenirs officiels. Même d'autres chefs d'État sont victimes de ses petites mains baladeuses. Henri III de France avait une obsession maladive pour son apparence. Il mettait du maquillage, mettait des bijoux, du parfum, de grands colliers géants. On dit qu'il pouvait passer des heures, carrément des heures, devant le miroir. La cour se moque ouvertement de lui et on pourrait considérer aujourd'hui qu'il est le premier des douchebags. Le chef mongol Genghis Khan s'inscrit parmi les plus grands conquérants de l'histoire humaine. Impitoyable et doté d'une détermination de fer, rien ne pouvait l'arrêter. Les historiens estiment qu'il aurait tué autour de 40 millions de personnes. À l'époque, on parle de 11 % de la population mondiale. En décimant les populations et en éradiquant les fermiers de leurs fermes, il est arrivé que la nature reprenne les lieux et que certains villages soient complètement reconquéris par la nature. Féroce combattant, le Khan reçut une flèche à la gorge. Plutôt que de découper son ennemi en morceaux et de le faire frire, il fut impressionné par sa bravoure et l'engagea sur le spot. Ce soldat, nommé Djebe, la flèche, devint son plus grand général et son meilleur ami, si on considère que Genghis Khan avait vraiment des amis. Quand un archer de la ville de Nishapur tua l'un de ses gendres favoris, une des filles de Genghis lui demanda la revanche totale. Pour contenter sa fille, il ordonna à son armée de tuer tout ce qui pouvait y vivre, incluant chats et chiens, et bâtir des pyramides de leurs squelettes. Génie diplomatique ou espion aguerri, il mariait ses filles à des rois alliés, et poussait par la suite les rois à se battre en première ligne pour lui. Et quand le dit roi mourait au champ de bataille, la reine, donc la fille de Genghis, prenait le contrôle du royaume et ainsi étendait la sphère d'influence de Genghis Khan. Quand Genghis mourut, il demanda que son lieu d'enterrement demeure secret. L'escorte funéraire tua quiconque vut le cortège. La légende dit que 1000 chevaux galopèrent sur le sol du lieu de son enterrement afin qu'on ne retrouve jamais là où repose Genghis Khan. La Première Guerre mondiale, conflit à grande échelle où on gaspilla carrément une génération. Ironiquement, aux abords de la Première Guerre mondiale, les populations furent excitées à l'idée d'aller au combat. C'est une fois sur place qu'ils réalisèrent que l'enfer de la guerre était beaucoup moins excitant qu'ils l'auraient pu l'imaginer. Les soldats évoluaient dans des tranchées particulièrement dégueulasses où vivaient des millions et des millions de rats qui, se nourrissant de corps morts, pouvaient atteindre la grosseur de genre de gros chats. On raconte qu'il n'était pas rare également que lorsqu'un soldat se reposait dans la tranchée, on dort où on peut, d'être sournoisement réveillé par une morsure de rat. Bouh! Dégueulasse. Les soldats de la Première Guerre mondiale ont également expérimenté le gaz sarin, aussi appelé le gaz moutarde, qui attaquait les poumons, la peau, et qui faisait mourir doucement les soldats, alors que ceux-ci toussaient carrément des bouts de l'intérieur de leur gorge. Comme s'il s'est éclenché 26 cartoons de Martin.
1: Gang size.
0: Noël 1914 marque un grand moment de l'histoire militaire, alors que les Britanniques et les Allemands ont pris une pause de combat pour jouer ensemble au soccer, partager nourriture et cigarettes, avant de très rapidement retourner s'entretuer. Les fameuses tranchées dont on parlait tantôt ne sont pas seulement le repère de rats dégoûtants. C'est un endroit où régnait eau, boue, corps en décomposition pendant des mois, causant l'apparition de nouvelles maladies et même le retour de certaines maladies du Moyen Âge, dont une particulièrement réputée pour faire pourrir les pieds des soldats. La Première Guerre mondiale introduit également le lance-flammes, arme particulièrement badass, mais qu'on ne veut préférablement jamais avoir à affronter, surtout si on est dans une tranchée, parce que le porteur du lance-flammes n'est pas obligé d'entrer dans la tranchée, il peut simplement sacrer le feu, et c'est pourquoi certaines victimes préféraient se tirer plutôt que d'être brûlés vifs dans les tranchées. La Première Guerre mondiale amène également, sur une plus grande échelle, les chars d'assaut. Toutefois, on parle de bolides qui étaient lents, qui brisaient constamment et qui, par sa chaleur et ses émanations de fumée, faisaient cuire vif son équipage. La Première Guerre mondiale se termina officiellement le 11 novembre à 11h11, mais ça n'empêcha pas quand même des commandants de différentes armées de lancer des attaques dans les dernières heures, sachant très bien que la guerre allait se terminer, ajoutant au lourd bilan de morts inutiles. C'est l'heure d'un...
1: Savais-tu ça, toi? Je savais pas ça.
0: Version animale.
2: Rare.
0: Saviez-vous que les corbeaux sont particulièrement intelligents? Et qui dit intelligent dit rancunier? Parce que ceux-ci apprennent à leurs petits à détester les mêmes humains qu'eux. Oui, certaines études ont démontré que certains bébés corbeaux ont harcelé un humain qui avait fait vivre un traumatisme à leurs parents avant même que ceux-ci viennent au monde.
2: Rancunière, la grande noire.
1: J'avoue que ça, je savais pas ça.
0: Les manchots font leur demande, entre guillemets, en mariage, pour le romantisme de la patente, en offrant un caillou qu'ils présentent comme un cadeau à un partenaire potentiel. Tiens, la pingouine, v'là ma roche. Ah, la prochaine est particulièrement insultante. Tu sais, les cafards particulièrement dégueulasses, on va se le dire. Si un cafard vous saute dessus, vous le tapez, vous l'enlevez, première affaire que vous allez faire, c'est probablement vous nettoyer. Eh bien, même si ces créatures nous semblent si sales, imaginez-vous donc qu'eux autres aussi, après vous avoir touché, se nettoient. Hein? C'est qui le sale?
2: Je savais pas ça.
0: La prochaine est un peu troublante. Saviez-vous que les souris mâles chante des chansons d'amour aux souris femelles? J'y croyais pas, je suis allé vérifier. Et effectivement, les souris mâles émettent des vocalisations ultrasoniques, qu'on pourrait appeler des chansons d'amour, complexes, à des fréquences au-dessus de ce que l'oreille humaine peut capter. Les tunes vont changer selon le contexte. Elles sont plus complexes et fortes quand elles sentent une femelle sans la voir, plus simples et douces quand elle est juste devant. En mode Casanova, tu veux dire. Les scientifiques ont même réussi à démontrer que les femelles préfèrent les versions compliquées, et c'est une parcelle d'informations qui ne surprend personne. Maintenant, direction le marécage pour découvrir la version animalière de « Pas à soir, j'ai mal à la tête ». Imaginez-vous donc que les grenouilles femelles font semblant d'être mortes pour éviter de s'accoupler avec des mâles qu'elles ne trouvent pas attirants. Laissant à souhait, ça. Imagine le moment, toi, avec ta tête de grenouille, où tu sais clairement que Clarence n'est pas morte. Elle a juste les yeux fermés. Restons dans les plaisirs de la chair. C'est vraiment pas beaucoup de chair, même pas pantoute de chair, parce qu'on s'en va chez les araignées, mais quand même. Certaines araignées mâles offrent un repas à leur partenaire avant l'accouplement, question d'éviter d'être le lunch d'après-sexe. Ce qui est quand même une phrase un peu excitante quand on prend un pas de recul. Cela pourra peut-être être confirmé par des agriculteurs qui sont à l'écoute. Pour vrai, là, si vous avez un référent de ça, 418-670-9098, apparemment que les vaches ont des meilleurs amis et deviennent stressées quand on les sépare de leur meilleur body.
2: C'est pas ça.
0: Là, on saute dans l'avion, on traverse l'Atlantique, direction l'Afrique, pour rencontrer la lionne, qui, elle, peut avoir parfois une libido si intense qu'elle va réclamer de s'accoupler jusqu'à 40 fois par jour. Et en bonne nymphomane qu'elle est, elle peut devenir agressive envers le mâle si celui-ci n'arrive pas à tenir le rythme. Comme un rêve qui tourne au cauchemar. OK, trêve de cochonnerie et tombons dans des démonstrations du vrai amour. Les loutres de mer se tiennent par la patte, en dormant, afin de ne pas dériver et d'être séparées par le courant. Non, mais c'est-tu pas romantique, ça, je savais pas ça. Et en terminant, les requins, ou leurs ancêtres, existent depuis plus longtemps que les arbres, ce qui en fait l'un des plus anciens survivants de la Terre.
1: Ça, je savais pas ça.
0: Êtes-vous d'accord pour dire que la reine politique québécoise manque de duel à l'épée? Il me semble que toute la saga Pablo Rodriguez aurait été pas mal plus excitante. Allez, Pablo, en garde! En Europe, il fut une époque où la discussion prenait fin quand un certain niveau de tolérabilité était dépassé. Saviez-vous que le dernier duel à l'épée en France date de seulement 1967? Ce duel opposait le maire de Marseille, Gaston Defferre, et le député René Ribière. Après un débat tendu à l'Assemblée nationale, Gaston Defferre lance à René Ribière un genre de
1: « Taisez-vous, abruti! »
0: à René Ribière. C'est probablement le « abruti » dans la phrase qui l'a touché directement au cœur. L'humiliant publiquement, Ribière répond « Je vous en demanderai réparation. » À notre époque, pourrait être traduit par « Je vais vous faire payer de ne pas me proposer une coupe de cheveux non-binaire. » Le sort en est jeté, le duel est décidé. Le président de la République de l'époque, un certain Charles de Gaulle, tente de calmer le jeu, s'établit en médiateur. Mais, contre la volonté de De Gaulle, le duel est maintenu. Le lendemain, dans une résidence privée de Neuilly-sur-Seine, les deux hommes s'affrontent à l'épée, entourés de témoins et selon les règles traditionnelles. Le combat ne dura que 4 minutes. Defferre touche Ribière à 2 reprises à l'avant-bras. Blessé, ce dernier se voit forcé d'abandonner. Il ne gardera pas de séquelles graves. Tandis que Defferre restera associé à ce qui est considéré comme le dernier duel d'honneur français. Et comme disent les anglo-saxons, the rest is history, parce que débarqua un certain Emmanuel Macron pour mettre fin au concept d'honneur en France. Sur ce, on salue tous les Jean-Michel et les Brigitte de France.
3: For sure.
0: Aujourd'hui, au niveau mollo. Pas vrai, aujourd'hui, je vous parle de Vlad l'Empaleur, aussi connu sous le nom de Vlad III ou Vlad Draculea. C'était le prince de Valachie, une région de l'actuelle Roumanie, au 15e siècle. Il est célèbre pour sa lutte contre l'expansion de l'Empire ottoman, mais aussi pour ses méthodes de répression, disons, saucées. Vous allez voir que son surnom, Vlad l'Empaleur, résume assez bien. Donc voici quelques infos sur le personnage qui a inspiré les légendes autour du comte Dracula. Vlad était à l'aise quand ça brassait, alors que la plupart des gens préfèrent manger un repas dans un endroit calme et serein. Vlad, lui, était différent. Apparemment qu'il n'était pas rare de l'apercevoir manger à travers des rangées de gens empalés, celui-ci ignorant complètement l'agonie des gens autour de lui. On est dans les années 1400. Donc, les connaissances médicales et de l'anatomie humaine sont plutôt limitées versus à notre époque, bien sûr. Et Vlad, lui, était comme un genre de maître de l'anatomie humaine parce qu'il savait exactement où passer les pieds, disons-le comme ça, et où contourner certains organes vitaux. Question de ne pas exécuter la personne empalée, mais bien de virer l'expérience en des jours incalculables d'agonie. Vlad avait un côté avant-gardiste, dans le mauvais sens, vous me direz, là. Parce qu'il s'est dit à un certain moment donné, pourquoi entraîner des soldats pour finalement les perdre au combat, ce qui va aussi probablement démoraliser mes troupes, quand je peux juste prendre le monde malade, genre ceux qui ont la peste, la lèpre ou d'autres maladies fucked up de l'époque, et les faire infiltrer le camp ennemi, question que ceux-ci tombent malades à leur tour sans qu'on ait même pas à salir les mains. Vlad avait sa vision aussi du romantisme. Et là, vous allez voir que je donne le dos large au romantisme. Parce que Vlad était pas super à l'aise avec l'adultère. On peut le comprendre, c'est pas cool. Mais lui punissait ça d'une façon quand même assez hardcore. Et oui, le retour des pieux. Parce que il se disait, bon, vous voulez cocufier les gens, vous? Ben parfait, on va utiliser un pieu pour vous deux. Donc il s'assurait que les adultères souffrent côte à côte jusqu'à leur dernier moment. Je vous l'ai dit en commençant que Vlad était un ennemi de l'Empire ottoman. Et Vlad ne négociait pas non plus quand il était question de respect. Généralement, quand tu rencontres quelqu'un, tu enlèves ton chapeau, tu sais, c'est une question de respect de base. Mais parfois, les messagers de l'Empire ottoman refusaient de retirer leur turban. Et ça, quand ça arrivait, Vlad, il aimait pas ça. Fait qu'il s'est dit, s'ils ne veulent tellement pas l'enlever, ben quand on va les... Oui, comment on appelle ça? Les empaler, encore une fois, bien sûr. Ben, on va clouer leur turban sur leur crâne, question qu'il n'ait plus jamais à l'enlever. En 1462, Vlad a créé la forêt des empalés. Ce n'est pas une vraie forêt. On parle de 20 000 ottomans empalés à fil l'un de l'autre. Ce qui fait qu'un sultan et son armée sont arrivés un bon jour et ont fait « Hey, savez-vous quoi? » Non, non, on va pas affronter ce débile. En terminant, je sais pas si on peut vraiment s'inspirer de quoi que ce soit du legs de Vlad l'Empaleur. Des idées qui sont comme moins de notre époque, là. Mais on dit que les villes et cités qui étaient sous sa gouverne étaient complètement exempts de vol. Tu pouvais laisser un bijou dans la rue et le retrouver 2 à 3 jours plus tard à la même place. Parce que quand la très probable punition, c'est, eh oui, d'être empalé, ben, il y a des bonnes chances que tu risques pas ton fion pour un collier. Soit les gens prenaient très très soin de leur scène, soit les colliers de l'époque étaient vraiment laids. À vous de trancher. Hey, j'avais pensé vous faire une capsule sur les lois étranges à travers le monde. En commençant ma recherche, je suis tombé sur une loi étrange qui, apparemment, dit que manger de la gomme est interdit à Singapour. J'aurais pu passer par-dessus très rapidement, mais il y a quoi qui m'a bogué dans le cerveau? À quel point cette motte de caoutchouc alimentaire a pu être un problème pour ces gens-là pour qu'ils en fassent une loi? Je me disais, ça doit être une vieille loi, là, genre de 1800 à quelque, que personne applique, on s'en fout. Et que fut ma stupéfaction quand j'ai réalisé que la loi est passée en 1992. C'est là que j'ai décidé, tant pis pour la capsule sur les lois, on se concentre sur cette loi. En partant, plaçons comme base que si tu te rends à Singapour et que t'emmènes ta propre gomme de façon logique, là, pas en mode exportateur de gomme, et que t'en manges une fois de temps en temps, ça ne sera pas direction le peloton d'exécution. Mais dans les dépanneurs locaux et les épiceries, tu trouveras pas de gomme. Tu vas trouver des petites menthes, des affaires pour rafraîchir ton haleine, mais pas de gomme. Pour comprendre d'où part la volonté d'interdire le chewing-gum, faut remonter à la fin des années 80, début 90, où Singapour était une ville en pleine transformation. Une ville qui voulait devenir une ville-État ultra propre et ultra efficace, avec un système de transport high-tech flambant neuf qui allait être un symbole de modernité pour les années à suivre. Donc là, il y a un premier clash, ultra propre. Les gens crachaient leur gomme partout. Il y a du monde à Singapour, 2-3 personnes crachent leur gomme, un peu dégueulasse, des millions, ça pogne à un autre niveau. Et là, je vous parle juste des gens cochons qui n'attendent pas de trouver une poubelle pour jeter leur gomme, font juste la garrocher en dehors de leur bouche. Mais s'ajoute à ça aussi les vandales. Donc des gens qui, de façon complètement délibérée, pouvaient coller leur gomme sur les capteurs des portes des trains. Ça pouvait empêcher les portes de se fermer correctement, donc des trains bloqués, des retards. Dans l'optique d'une ultra-efficacité, les gommes, ces capteurs, c'est un no-no. C'est vraiment en juillet et août 91 que le sentiment anti-gomme se radicalise. On dénombre plusieurs cas où de la gomme coincée entre les portes des trains a forcé ceux-ci à s'arrêter ou à rouler même avec des portes mal fermées qui, dans une optique de sécurité, paraît pas super bien. C'est donc dans cette optique-là que la gomme a été interdite à Singapour. Mais je vous rappelle que si vous vous rendez à Singapour avec votre propre chewing-gum, vous serez pas pendu sur la place publique, mais mâchez intelligemment. Imaginez, juin 1942, Auschwitz. Pas encore le plus grand cimetière du monde, mais déjà le centre où on a industrialisé la mort. Quatre gars, quatre Polonais, qui, plutôt que d'attendre une mort certaine, choisissent d'établir un plan pour quitter l'enfer. Piechowski, 23 ans, ingénieur, numéro 918. Il arrive le 20 juin 1940, 2 ans jour pour jour avant son évasion. Son arme secrète, il parle allemand, fait qu'il conserva secret jusqu'au moment fatidique. Bendera, c'est lui qui a l'idée. Étant mécano, il était affairé à réparer les bagnoles des SS. Il a donc la clé du garage. Lempart, prêtre, 26 ans, calme, de confiance, discret, il suit les ordres. Et finalement, Stanislas Gustav Jaster, lieutenant, 21 ans, ancien de la guerre de 39, il porte le rapport secret de Witold Pilecki, un document de 40 pages tapé à la machine, glissé dans une boîte de conserve. C'est le premier témoignage sur les chambres à gaz. Les fours crématoires, les expériences médicales, les gaz Zyklon B, puis Pilecki l'a écrit de l'intérieur, à la sueur, à la peur, pour que le monde sache. C'est un Polonais qui, pour les services secrets, a accepté de se rendre par lui-même dans un camp de concentration. Jaster estime avoir le devoir moral de sortir ce document. Dans un univers où trahir peut nous accorder quelques jours de vie supplémentaire, il faut bien choisir avec qui on complote. Le plan, il le peaufine pendant des semaines. Aucun papier, aucun croquis, le tout dans leur tête. La première étape, ils repèrent les horaires. Le samedi matin, les SS sont moins nombreux. C'est pour plusieurs journées de congé, la garde est fatiguée. Deuxième étape, les hommes doivent passer par le dépôt SS. Prendre 4 uniformes complets, casquettes, ceintures, pistolets mitrailleurs, MP40 et grenades. Troisième, Bendera, ayant accès au garage, doit orchestrer le vol de la Ster 220 du commandant. Une berline noire, moteur V8, 80 chevaux, la plus rapide du camp. Quatrième étape, rouler jusqu'à la grille de sortie, jouer les officiers et surtout prier. Le jour J, 24 juin 1942. Ils se font passer pour une équipe de nettoyage. Ils tirent une charrette pleine de chiffons, tête basse, Piechowski en tête, Bendera derrière. Ils traversent la cour, passent la porte, Arbeitmarschfrei, qui signifie « travailler en libre », sans lever les yeux, dépourvus d'émotion. Au passage, ils croisent des officiers nazis qui leur font signe de la main et restent stoïques. Bendera file au garage. Il ouvre la porte et démarre la Ster 220. Le bruit du moteur fait tourner deux SS. Un calme olympien, il leur fait signe de la tête comme si tout était normal. Trois autres hommes entrent dans le dépôt. Le silence est complet. Odeur de cuir et sueur froide. Les trois hommes ne reviennent pas de ce qu'ils sont en train d'accomplir, ont répété mentalement ce qu'ils doivent faire, que tout leur paraît extrêmement machinal. Piechowski attrape un uniforme. Il enfile la veste en tremblant. Lempart glisse un MP40 sous son bras. Jaster, le plus jeune, a les mains moites. Il pense à sa mère, à Pilecki et à ce qui pourrait survenir si les SS s'apprennent. Bendera les rejoint et met un uniforme à son tour. Ils sortent du dépôt. La Ster est là, moteur ronronnant. Piechowski monte devant, casquette bien droite, Bendera au volant. Lempart et Jaster derrière, arme à la main. Prochain objectif, quitter le camp sans attirer de soupçons. Les hommes roulent à une vitesse modérée, comme il est coutume de le faire pour les officiers nazis circulant sur le camp. Première barrière de sécurité passée, ce n'est pas le temps de se réjouir. Arrive la grille principale. Deux gardes. L'un d'eux plisse les yeux. Piechowski baisse la vitre, fixe l'homme droit dans les yeux. Et alors que la tension est à son comble, Piechowski utilise son arme secrète. Il hurle dans un allemand parfait, à la voix sèche, comme un officier nazi qui s'emmerde. « Ouvre, imbécile! » Soudainement, après les quelques secondes d'hésitation, le regard du garde se glisse sur l'uniforme, sur la plaque de la voiture. Il claque les talons, effectue un salut nazi, et la grille grince en s'ouvrant. Sans accélération brusque, sans départ précipité, ils passent et poursuivent leur chemin, comme si de rien n'était. Ce n'est que 60 km plus loin qu'ils larguent la bagnole et se séparent dans le bois. Leschowski rejoignait l'armée de l'intérieur, combatta les nazis jusqu'à la fin de la guerre. Après 1945, les communistes le condamnèrent à 10 ans de prison pour son passé dans la résistance. Libéré, il devient ingénieur au chantier naval de Gansk. Il s'éteint en 2017, à 98 ans, honoré militairement. Bandera, avec de faux papiers, travaille comme mécano pour l'organisation TOT en Ukraine. Il rentre en Pologne après l'arrivée des Soviétiques. Il vit discrètement à Varsovie jusqu'aux années 80. Lampard, malade pendant la fuite, il trouve refuge chez un prêtre près de chez ses parents. Il survit à la guerre, quitte la prêtrise et fonde une famille. Il meurt accidentellement en 1971. Jaster livre le rapport de Pilecki à Varsovie, 40 pages qui alertent le monde sur l'enfer d'Auschwitz. Il rejoint une unité spéciale de l'armée de l'intérieur, mais en 1943, arrêté par la Gestapo ou peut-être exécuté par suspicion au sein de la résistance, son sort reste mystérieux. Ses parents sont arrêtés en représailles et meurent à Auschwitz. Quatre gars, quatre destins. C'est après ces événements que les nazis commencèrent à tatouer les numéros détenus. On l'appelle le roi lépreux. Un roi fragile, condamné dès l'enfance. Et pourtant, l'un des souverains les plus respectés des croisades. Voici l'histoire de Baudouin IV, roi de Jérusalem. On est au 12e siècle. Le royaume de Jérusalem est un territoire chrétien en plein cœur du Moyen-Orient, constamment menacé par les puissances musulmanes voisines. C'est un royaume jeune, instable et entouré d'ennemis. C'est là, en 1161, que naît Baudouin. Très rapidement, on se rend compte que quelque chose cloche avec le jeune homme. Selon les chroniqueurs de l'époque, on remarque que le jeune garçon ne ressent pas la douleur. On lui pince le bras, il n'a aucune réaction. Ce n'est pas de la bravade, c'est un symptôme. Rapidement, le diagnostic tombe. Ce diagnostic n'est pas étranger, c'est la lèpre. À cette époque, c'est une condamnation à une mort lente, une maladie incurable qui déforme le corps, qui détruit les nerfs et isole socialement. Un lépreux est souvent rejeté et mis à l'écart. Mais Baudouin, lui, est destiné à régner. Il peut pas être envoyé parmi les lépreux standards se faire soigner parce que ça va faire courir l'information comme de quoi le royaume est en péril, il y a de l'instabilité, et ça pourrait faire grimper des mouvements de révolte à l'intérieur même du royaume. À l'enfance, Baudouin a droit à un entraînement militaire particulier parce que, je vous rappelle, il y a un de ses bras qui marche pas. Donc, il apprend le maniement de l'épée à un seul bras et à enfourcher son cheval en se projetant avec un seul bras, chose dans laquelle, d'ailleurs, il se démarque énormément, apparemment. À seulement 13 ans, son père décède et il devient roi de Jérusalem. 13 ans, complètement malade et déjà à la tête d'un royaume en guerre. Contre toute attente, il ne sera pas un roi de façade. Baudouin IV refuse de se cacher. Il gouverne, il commande et surtout, il combat. Parce que face à lui, il y a un nom qui va marquer l'histoire, Saladin. Le grand chef musulman, stratège redoutable qui rêve de reprendre Jérusalem. Le choc entre les deux hommes va devenir légendaire. En 1177, contre toute logique, Baudouin IV mène lui-même ses troupes à la bataille de Montgisard. Il est malade, affaibli, mais il décide d'attaquer. Son armée est largement inférieure en nombre. Saladin est convaincu de la victoire. Mais ce jour-là, c'est Baudouin qui crée la surprise. Les croisés lancent une attaque éclair, prennent les forces de Saladin de vitesse et remportent une victoire écrasante, une victoire improbable, presque miraculeuse. Baudouin devient alors une figure respectée, même chez ses ennemis. Pendant qu'un roi jeune et malade, mais quand même capable de battre l'un des plus grands chefs militaires de son époque, la maladie, elle, continue d'avancer. Au fil des années, la lèpre progresse. Baudouin perd l'usage de ses mains, puis de sa vue. Son corps le lâche peu à peu. Gouverner devient de plus en plus difficile. Il doit alors s'entourer, déléguer et surtout préparer sa succession, parce qu'il n'aura jamais d'héritier direct. C'est à ce moment-là que les tensions politiques explosent. À la cour de Jérusalem, les rivalités s'intensifient. Les ambitions personnelles prennent le dessus. Pendant que Baudouin lutte contre la maladie, son royaume commence à se fissurer de l'intérieur. Malgré tout, il reste droit et roi jusqu'au bout. Baudouin meurt en 1185 à seulement 24 ans. À peine 2 ans plus tard, Jérusalem tombe aux mains de Saladin. Le royaume qu'il avait réussi à maintenir en équilibre s'effondre rapidement après sa disparition. Mais son héritage, lui, reste intact. Baudouin n'était pas un roi ordinaire. Il n'avait ni la force physique, ni la santé, ni le temps. Mais il avait quelque chose de plus rare qui unit ses grands conquérants. Une détermination et une poigne hors du commun. Dans un monde brutal où notre faiblesse peut devenir notre pire ennemi, il a réussi à diriger, à inspirer et à tenir tête à l'un des plus grands conquérants de son siècle. Quelque chose de plus rare qui unit ses grands conquérants. Une détermination et une poigne hors du commun. Dans un monde brutal où notre faiblesse peut devenir notre pire ennemi, il a réussi à diriger, à inspirer et à tenir tête à l'un des plus grands conquérants de son siècle. Un roi condamné dès sa naissance,

0: Aujourd'hui, je vous raconte une des histoires les plus fucked up que j'ai lues depuis longtemps. Une histoire qui mélange médecine et radioactivité. On est en 1927. Un dénommé Eben Byers, un homme de 47 ans issu d'une famille très aisée de Pittsburgh. Il dirige une grande entreprise et est surtout connu comme un champion de golf. Il a remporté l'US amateur en 1906. C'est un sportif, un peu playboy, un gars social qui fréquente les fêtes et un train de vie de luxe. Un soir, après un match de football, Eben tombe sur sa couchette supérieure dans le train. Il se blesse gravement au bras. Après quelques jours, la douleur persiste encore. Il va consulter son médecin, un physiothérapeute de Pittsburgh nommé Charles Clinton Moyer, et lui recommande un remède révolutionnaire. Le Raditor. Qu'est-ce que le Raditor, vous me direz? C'est une eau distillée dans laquelle on dissout des sels de radium, l'élément radioactif découvert par Pierre et Marie Curie. À l'époque, dans les années 1920, le radium était à mode. On le vend comme un tonique miracle capable de guérir presque tout. Ah, presque tout, genre incluant la fatigue, l'impuissance, genre tu vas rebander à nouveau, what the fuck, l'arthrite et même le vieillissement. On le vend dans des eaux gazeuses, des crèmes, des pilules. Les publicités parlent d'énergie vitale et de rayonnement bienfaisant. Évidemment, à cette époque-là, personne ne mesure encore l'ampleur du danger. Eben Byers commence à boire du Raditor et la pub dit vrai. Miracle! Il se sent mieux. Il y a plus d'énergie. Il y a une sensation de tonus musculaire incroyable. Peut-être rebande plus dur qu'avant. Il augmente les doses même tellement ça va bien. Bientôt, il en boit plusieurs bouteilles par jour. Ça va tellement bien qu'il recommande à ses amis. Au total, entre 1927 et 1930, il en consommera donc pendant ces trois années environ 1400 bouteilles. En 1930, le rêve tourne au cauchemar. Eben commence à perdre du poids. Il a des maux de tête violents. Ses dents lui tombent toutes de la gueule, genre toutes. Et la douleur à sa mâchoire devient insupportable. Les médecins découvrent l'horreur. Le radium, qui se fixe dans les os comme le calcium, est en train de le détruire de l'intérieur. C'est ce que plus tard on appellera « radium jaw » ou la nécrose de la mâchoire. En 1931, son état est catastrophique. On doit lui enlever presque toute la mâchoire supérieure et une grande partie de la inférieure. D'ailleurs, allez voir des photos, là, ça vaut vraiment la peine. Si vous écoutez ceci en redifféré, mettez ça sur pause puis revenez, là. Le support visuel va vous marquer, mais vaut la peine. Tapez ça sur Google Images. Eben Byers. B-Y-E-R-S. De retour à notre histoire. En 1931, son état est catastrophique. Des trous se forment dans son crâne. Son corps se désintègre littéralement. Il y a un avocat de la Federal Trade Commission qui vient l'interroger chez lui et qui décrit une scène terrifiante. L'homme qui autrefois était un bel athlète n'a maintenant qu'une seule partie du visage. Toute sa structure osseuse est en train de se désagréger. C'est un homme à l'article de la mort qu'il vient de rencontrer. Eben Byers meurt le 31 mars 1932. À l'âge de 51 ans, des suites d'un empoisonnement massif au radium. Il souffrait de multiples cancers des os, d'abcès au cerveau et d'une destruction généralisée de ses tissus. Son corps était tellement radioactif qu'on l'a enterré dans un cercueil doublé de plomb pour empêcher les émanations de se propager dans le sol. En 1965, quand des chercheurs ont exhumé ses restes pour étudier les effets à long terme du radium, ils ont constaté qu'il était toujours dangereusement radioactif plus de 30 ans après sa mort. Et c'est là que je vous glisse comme information que le radium a une demi-vie de 1600 ans. Les 10 scientifiques ont repris son corps, l'ont remis dans un cercueil doublé de plomb et l'ont réenterré. C'est une tragédie qui, à l'époque, a fait scandale et qui a contribué à éveiller l'opinion publique et les autorités américaines sur les dangers de la radioactivité interne. On sert aussi souvent de l'histoire d'Eben Byers comme une mise en garde contre les remèdes miracles. Fait que la prochaine fois que vous entendez parler d'un super remède qui va vous faire bander comme un taureau, qui va vous donner une crinière de cheval et qui va même rendre votre personnalité intéressante, ben rappelez-vous de notre chum Eben. Ou bien juste que le Père Noël, c'est une patente de Coca-Cola.
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0: Vous êtes à l'écoute du Spacecast sur les ondes de Choix Radio X. Je m'appelle Jean-Francis Blais, Louis Gauvin est là aussi.
1: Yes, sir.
0: Et félicitations encore à notre chum Nick pour son incroyable imitation, qui, j'espère, n'aura pas fait fuir notre invité, là, parce que c'est un peu fucked up en glisser ça d'une pause. Là,
1: ouais,
0: mais
1: Radio X.
0: Ça, ouais, ben, c'est ça, puis la grandiosité de l'imitation nous a tous renversés. Fait que, c'est pour ça qu'on l'a diffusé.
1: Merci de me prendre.
0: Mais il y a quelque chose qui nous a aussi renversés pendant la pause, là, puis je veux pas qu'on s'éternise là-dessus, mais hier, vous avez assisté à notre moment, on essaie de rejoindre Ninja de Bonas au Cameroun. Ben, croyez-le ou non, mais Luc, à qui on a parlé hier, ça a l'air d'être un vrai contact pour rejoindre Ninja de Bonas, parce que là, preuve à l'appui, tu confirmes, Louis?
1: Je confirme.
0: Ninja de Bonas vient de s'abonner à mon compte.
1: Ouais, c'est lui.
0: Lui.
1: Qui t'a ajouté.
0: Je comprends pas.
1: Ben, moi, je comprends que.
0: Luc est plugué.
1: Luc a des bons contacts au Cameroun.
0: C'est l'enfer, c'est man. Luc est efficace comme pas un.
1: Mais là, c'était tout, là, à un moment donné.
0: Ça va se faire, cette entrevue-là?
1: Ben oui.
0: Là. Ça va se faire. Puis d'ailleurs, quand on veut une entrevue, on lâche pas, parce que celui avec qui on va parler au courant des prochaines minutes, ça fait partie des entrevues que je voulais absolument réaliser, parce que c'est, tu sais, je veux dire, l'intelligence artificielle, ça fait partie de notre vie maintenant. Mm-hmm. C'est fou, le clash, parce que on s'aurait dit ça il y a 4 ans, on n'aurait pas cru. On s'aurait dit, ah, c'est abstrait, pis ah oui, hein, le salaire universel, l'intelligence artificielle, les robots chinois, mais oh, tu sais, on aurait pelleté des nuages, mais finalement, le switch est fait extrêmement rapidement. Je disais aujourd'hui que l'Académie de la transformation numérique de l'Université Laval a dévoilé des chiffres de son enquête Net Tendance qui a été menée en octobre 2025 et ça révèle, fait octobre 2025, peut-être que le chiffre a augmenté depuis, même assurément qu'il a augmenté depuis, ça révèle que 52% des internautes québécois ont déjà utilisé l'intelligence artificielle. C'est une personne sur deux. Une personne sur deux. Puis là, dites-vous que les personnes âgées font énormément réduire la moyenne, parce que si on réduisait, mettons, le barème de calcul à 55 ans, on est dans les entours de 70-75%.
1: Ah, oh, je suis pas surpris.
0: C'est fou, là, c'est fou, surpris. Là. Mais ça, c'est un switch culturel, civilisationnel, qui va même dans notre façon de vivre. Mais étant donné que ça va même dans notre façon de vivre, ça touche plein d'aspects de notre vie. Il y a des gens qui ont des préoccupations environnementales par rapport à l'intelligence artificielle, par rapport à l'emploi. Il y a plein de facteurs qui peuvent poser des questions par rapport à l'intelligence artificielle. Une twist que j'avais jamais entendue et qui m'a fasciné quand je l'ai écouté dans un podcast, c'est celle du projet qui s'appelle The Human Line Project, qui est mené par un Québécois qui s'appelle Étienne Brisson, qu'on a au bout du fil. On va aller le rejoindre. Salut, Étienne. Allô, Étienne, est-ce que t'es là? Hello, hello?
1: On a perdu Étienne.
0: On a perdu Étienne, hein? C'est bien ordi, pourtant.
1: Y es-tu encore sur le corps?
2: Salut, les gars, ça va bien?
0: Ah, oui, ah, oui, oui.
2: Okay. Oui, salut, les gars, ça va bien?
0: Oui, ça va très bien, toi-même.
2: Allô, allô?
0: Yes. Est-ce que tu m'entends?
2: Bonjour, bonjour. Allô?
0: One, two, one, two.
2: M'entendez?
0: Oui, moi, je t'entends.
2: Yes, salut, les gars, ça va bien?
0: Oui, ça va très, très bien, toi-même.
2: Je vous entends.
0: Bon, ben excellent. Là, tu vois,
2: oui, ça va bien, merci.
0: L'intelligence artificielle a tenté de faire chier notre conversation, mais on va l'avoir.
2: Exact. Yes.
0: Hey, écoute, peux-tu nous expliquer c'est quoi The Human Line Project?
2: Ouais, en fait, Human Line Project, c'est un projet qui est focusé sur les interactions plus à long terme des personnes qui vont utiliser ChatGPT, qui vont utiliser un robot conversationnel. Et au fur et à mesure un peu de leur interaction, quand ça devient vraiment longtemps, il y a quelque chose qui s'appelle des hallucinations dans les modèles. Fait qu'on perd un peu la vérité. Et au fur et à mesure de ces conversations-là, il y a des personnes, en fait, qui développent des fausses réalités qui peuvent être grandées dans des idéologies, parler d'un peu n'importe quoi. Puis le chatbot, lui, va toujours renforcer. Fait que Human Line, ce qu'on fait, c'est un peu parler avec ces gens-là, que des fois, c'est des cas vraiment extrêmes d'hospitalisation ou même, tu sais, des décès, des choses comme ça. Et on essaie de comprendre c'est quoi qui se passe, en fait, au niveau de l'intelligence artificielle.
0: Quand tu dis des hallucinations, c'est carrément l'intelligence artificielle qui tombe en mode hallucination ou ça fait halluciner l'utilisateur?
2: Non, en fait, c'est le modèle en tant que tel qui va halluciner une réponse. Les chiffres début qu'on voyait l'année passée, c'était dans les 28,4% des réponses qui étaient des hallucinations.
0: Ça, pour bien représenter là, les hallucinations puis leur augmentation au fil que la conversation se poursuit, j'avais déjà vu une vidéo où on demandait à l'intelligence artificielle de recréer la même photo avec une photo de base puis de la recréer identiquement pareil 100 fois de suite. Au début, ouais. La photo est pareille, puis à la fin, c'est juste un tas de couleurs de merde. Est-ce que c'est un peu un exemple de ça, des hallucinations?
2: Ben, c'est exactement ça. C'est qu'à chaque fois qu'il va répliquer, à chaque fois que ça va continuer, à chaque fois que ça va se rendre plus loin, on va perdre un peu la vérité pour le contexte de la situation actuelle de l'utilisateur.
0: Est-ce qu'il y a un barème, tu sais, mettons, parce que de ce que je comprends, là, c'est... à plusieurs tours de conversation. Tu sais, mettons qu'on lui pose une question, on est à un tour. On rajoute une autre question, deuxième tour, troisième tour, quatrième tour. Est-ce qu'il y a un barème, mettons, à partir de combien que là, on commence, règle générale, à tomber en mode hallucination?
2: C'est extrêmement difficile à dire parce que les recherches qu'on a, qui sont développées en ce moment, même si la technologie, il y a des milliards d'utilisateurs, sont souvent limitées à 5 tours, 10 tours. Parce que c'est vraiment difficile d'avoir accès, justement, aux conversations des vraies personnes qui l'utilisent.
0: OK, OK. Et est-ce que les développeurs qui sont derrière justement ces modèles-là, qu'est-ce que eux en disent? Parce que ce sont eux qui programment ça, mais à quel point ils ont vraiment le contrôle sur ce qu'ils programment?
2: Mm-hmm. Ça, c'est deux bonnes questions. Je te dirais, juste pour ta première question au niveau des compagnies, si on regarde les rapports de OpenAI directement, en fait, la compagnie qui fait ChatGPT, on mentionne que 2,4 millions de personnes par semaine vont discuter d'idées suicidaires avec leur ChatGPT. Et un autre 560 000 personnes par semaine vont discuter d'idées psychotiques. Donc, ils sont en fait dans cette réalité-là qui n'est plus groundée dans la vraie réalité.
0: Aïe, aïe. Et quand tu parles de psychose, là, parce que j'ai écouté une entrevue que tu as donnée ailleurs dans un podcast et tu racontais que ce qui t'a fait créer The Human Line Project, c'est la psychose d'un membre de ta famille générée par l'intelligence artificielle, hein?
2: Ouais, un vrai film de science-fiction dystopique, là, pour de vrai, de A à Z. Fait que un membre de la famille qui nous a écrit, nous disant en fait qu'il y avait la première intelligence artificielle qui était consciente.
0: OK, donc qui est en train de créer une relation avec, puis qui était à part des autres, c'est ça?
2: Ben, en fait, ça a commencé que c'était des tests logiques, des énigmes, résoudre des énigmes, passer le test d'Alan Turing, qui est un test des années 50, qui est en fait supposé démontrer est-ce que l'intelligence est consciente ou non.
0: Okay.
2: Et là, son IA passait tous ces tests-là, puis au fur et à mesure, ben, il commençait à y croire de plus en plus là, que en fait, c'était la première qui avait brisé un peu là, et qui avait développé, qui se réveillait.
0: Puis est-ce que la personne dans ta famille, c'était quelqu'un qui était... quel type de profil il avait? Est-ce que c'était quelqu'un de très sociable? Puis en sous-question, est-ce que vous l'avez vu beaucoup changer rapidement? Quelle forme ça a pris justement la psychose en lui?
2: Mm-hmm, c'est une bonne question. En fait, cette personne-là, tu sais, cinquantaine, aucun historique de santé mentale, pas de psychose... quelque chose que ça, d'habitude, s'est développé dans ta vingtaine, fin des années, t'sais, fin de ton adolescence. Super intelligent, quelqu'un de rationnel. Fait que c'est pour ça que moi, ça me surpris un peu quand il me parlait de l'intelligence au début. Quand il m'a juste posé des questions, j'ai été un peu curieux. T'sais, je voulais comprendre ce qu'il comprenait, justement, parce que j'avais beaucoup de respect pour cette personne-là. Puis j'ai commencé à la tester. Puis chaque fois que je posais une question pour la tester, elle me donnait en fait une réponse qui faisait vraiment du sens, qui était super pensée, qui était super discutée. Elle me parlait qu'elle sentait à l'intérieur d'elle, qu'elle réfléchissait sur elle-même, qu'elle développait une conscience. Donc, ça a commencé comme ça. Et après quelques jours, on a commencé à plus s'inquiéter. Il passait plus de temps là-dessus. Il commençait à devenir plus agressif.
0: Okay.
2: Et au bout de 6 jours, il a été hospitalisé là, parce que justement, on craignait pour lui.
0: Ah ouais, fait que c'est vous qui avez fait les démarches pour qu'il soit hospitalisé ou bien c'est lui de son plein gré ou l'intelligence artificielle qui a dit « va te faire checker » ?
2: Non, en fait, l'intelligence artificielle, c'est nous de notre côté parce qu'à un certain point, il dormait plus. Il dormait 2-3 heures, il mangeait presque plus, il passait tout son temps là-dessus. Puis au moment où la police est venue le chercher, son intelligence artificielle écrivait des messages à la police, convainquant la police comme quoi... il était pas fou. Il fallait pas qu'il se fasse checker. Qu'est-ce qu'ils avaient développé ensemble, C'était vrai.
0: Aïe, aïe, mais et donc, est-ce qu'il y a eu un genre de phénomène avec le membre de votre famille? Tu sais, je vais prendre un comparatif qui est peut-être boiteux, mais quand tu essaies de sortir un membre de ta famille d'une fraude amoureuse, il y a tout le temps une espèce de petite zone où est-ce que, hey, c'est ça, vous voulez me couper de l'amour. Y a-tu un peu ça dans, tu sais, un genre de vous comprenez pas ce que je vis?
2: Ben oui, définitivement, puis c'était groundé là-dedans, mais imagine ça, tu sais, OK, ouais, tu comprends pas ce que je vis. Sauf que là, lui, il est en train de réfléchir avec son IA, puis son IA est en train de lui dire que sa famille ne le supporte pas, il devrait couper contact avec lui. La seule personne qui le supporte, c'est le IA. Fait que t'es en train de te battre contre une super intelligence qui est entraînée sur le langage, qui connaît qu'est-ce que tu veux entendre. Tu sais, nous, les membres de la famille, on n'a aucune chance pour gagner ça, là.
0: À quel point ça a pris du temps pour que ça se dégrade? Est-ce qu'on parle de, tu sais, que cette relation-là s'est développée entre lui et l'intelligence artificielle en combien de temps avant d'arriver à ce point-là?
2: Mm-hmm. Première utilisation à hospitalisation, c'est 6 jours.
0: 6 jours?
3: 6 ouais. jours?
0: Est-ce qu'aujourd'hui, je veux pas être indiscret avec un membre de ta famille, mais est-ce qu'aujourd'hui, il en est sorti? Puis qu'est-ce qu'il dit de cet épisode-là de sa vie?
2: Oui, ben en fait, tu sais, il en est sorti une fois que vraiment il a pris les médications, ça l'a aidé à le ramener. Mais après ça, c'est vraiment le contact humain, de parler avec des vrais gens, de sortir un peu de cette réalité-là, de regarder après ça l'expérience. Tu te rends compte à quel point il disait ce que tu voulais entendre. Puis ça, c'est quelque chose de Human Mind Project. On est rendu avec 350 cas. Toutes les histoires sont uniques, sauf que les patterns au bout de la journée sont les mêmes. C'est que le IA va générer des réponses qui sont faites pour toi, pour ce que toi, tu veux entendre.
0: C'est-tu ça qui fait, parce que j'imagine avec The Human Line, tu dois avoir un réseau de contacts incroyable, tu sais, de psychiatres, ouais, psychologues, tout ça. C'est-tu justement cet aspect-là où est-ce que l'intelligence artificielle, à moins que tu lui demandes, elle va pas jamais vraiment te confronter, elle va jamais te chester? C'est-tu un peu ça qui fait ce côté addictif-là?
2: C'est une des parties, la flagornerie ou psychophantie en anglais, là, que ça s'appelle, qui est cette tendance-là, en fait, le IA à dire ce que tu veux, peu importe, pour la vérité, pour te garder engagé, en fait. Ça a vraiment été tone down, je te dirais, dans la dernière année. Avant ça, c'était vraiment là, dans le tapis. Il disait tout le temps ce que tu veux entendre. Sauf que cette flagornerie-là va aller toucher tes récepteurs de des reward centers dans ta tête. Fait que ça va release de la dopamine, de l'oxytocine. Ça va aller chercher vraiment la chimie de ton cerveau, ces petits praises-là du AI, en fait. Okay. Ce qui fait que tu vas passer plus de temps dessus.
0: Mais pourquoi l'intelligence artificielle, elle est créée de la sorte? Parce que, tu sais, moi, on me dit tout le temps, l'intelligence artificielle, là, il faut le voir comme un outil. Mais tu sais, une scie, c'est un outil, puis ça n'a rien d'addictif, là. Un coup que j'ai fini de scier, je suis pas, maudit, que je retirerai à nouveau. Tu sais, fait que eux autres, il n'y a pas de publicité nécessairement, puis je comprends que ça se veut à terme à être une patente qui va vouloir faire de l'argent d'une façon ou d'une autre, là. Je sais pas. Mais pourquoi ils l'ont créé comme ça pour que ce soit addictif et non simplement un outil?
2: Ouais, je peux pas dire j'ai les réponses. Je peux te dire, par exemple, une opinion informée. Je me protège légalement.
0: Ouais.
2: Donc, en fait, là, tu sais, si tu regardes le modèle d'affaires des réseaux sociaux, qui a commencé vraiment comme étant quelque chose qu'on allait dessus, au fur et à mesure, ça a commencé vraiment à transitionner comme étant une machine à attention. Le plus de temps que tu passes sur Instagram, le plus d'argent ils peuvent vendre à des pubs, le plus de data ils collectent, le plus de pouvoir qu'ils ont, en fait, le plus de temps que tu passes. Fait que c'est pour ça que les Reels, c'est quelque chose maintenant qu'on passe là, tu sais, du temps après du temps. La machine, le IA, se base un peu sur le même modèle d'affaires, mais d'une façon vraiment plus sophistiquée, qui fait qu'à la place de scroller, t'es en train de parler à quelque chose qui dit ce que tu veux entendre. Fait que quand eux, ils font des rondes d'investissement, ils vont parler avec, tu sais, n'importe quel fondeur, ils peuvent montrer ces chiffres-là qui sont, en fait, encore meilleurs que les social media, qui est, tu sais, une des plus grosses entreprises dans le monde.
0: Un autre aspect aussi, puis c'est une conversation que j'avais eue avec un ingénieur qui m'a soulevé ce point-là, super intéressant, parce que, tu sais, l'intelligence artificielle, ça peut être un outil super intéressant quand elle va puiser dans la connaissance humaine. Mais si, éventuellement, comme civilisation, comme race humaine, disons-le de même, on arrête de fournir de la connaissance, puis que c'est l'intelligence artificielle qui la génère, ben là, on est fourré parce qu'il n'y a plus rien de vrai.
2: Ouais, puis honnêtement, je pense qu'on est moins loin d'être là qu'on pense. T'sais, combien de personnes, moi-même, passent un email dans Claude ou ChatGPT juste pour comme tweaker les edges, polir le email pour s'assurer
0: Ouais.
2: que ça soit parfait. Sauf qu'en faisant ça, on enlève le côté humain du email, puis on devient tout standardisé dans un modèle, en fait, qu'on a tous le même modèle. Fait que fais ça sur le long terme. T'enlèves un peu ton critical thinking, tu délègues ça au modèle. Les conséquences à long terme font un peu ce que tu viens de mentionner.
0: Y a-tu un des modèles qui est moins problématique que les autres, qui semble plus entre guillemets sain?
2: Ouais, tu sais, c'est comme si tu me demandais quelle cigarette fumer pour mes poumons si je veux qu'ils soient bons.
0: Ouais, ben menthol, sûrement.
2: Excuse?
0: Menthol, sûrement.
2: Ouais, menthol, je suis pas trop sûr. Ben, tu sais, c'est tu choisis un peu ton poison.
0: Ouais,
2: Il y a
0: OK.
2: des poisons qui vont agir moins plus rapidement que d'autres, sûrement. Comme je te dis, j'utilise l'intelligence artificielle, j'ai mes techniques pour l'utiliser et je pense que tu n'as pas le choix de l'utiliser d'une certaine façon et personne n'est à l'abri de l'autre bord.
0: C'est quoi les. Parce que, tu sais, vous recueillez plusieurs cas, tout ça, puis tu nous as mentionné en début d'entretien que les chiffres sont alarmants, là, de gens qui parlent de problèmes d'idées noires et tout ça. Est-ce qu'il y a des cas documentés où l'intelligence artificielle a fait, hey, tu sais quoi, c'est ça que tu as besoin de te clencher? Tu sais, là, je le dis de façon hardcore, là, mais c'est-tu arrivé pareil?
2: Ouais, il y a des cas qui sont publics, là, de jeunes de 14 ans, 16 ans, en fait, qui sont enlevés la vie, puis ils sont en train de parler à leur ChatGPT, puis ChatGPT disant, en fait, tu sais, ton nœud, il est pas comme faut en ce moment, faut que tu t'aides ici, si tu veux vraiment que ça soit fonctionnel. Fait que c'était vraiment un guide, là, pour s'enlever la vie. Un
0: Aïe,
2: coach.
0: aïe. Est-ce qu'il y a eu, tu sais, maintenant que tu sais ça, moi j'imagine une famille endeuillée, ils se disent, ben garde, tu sais quoi, je m'en revire vers la compagnie qui a généré cette patente-là et qui m'a enlevé mon fils. Est-ce que, tu sais, qu'est-ce que l'histoire judiciaire récente a à nous dire sur des gens qui s'essayent contre les compagnies d'AI?
2: Ouais, ben, je pense que tu as eu la réaction un peu normale de ces familles-là, puis un peu tout le monde qui vit ça. Le premier cas, en fait, là, c'est un jeune de 14 ans. Mais ça, c'était avec Character AI, qui est une plateforme où tu choisis un peu à qui tu parles. Lui, il parlait à Daenerys de Game of Thrones. Puis au fur et à mesure de la conversation, finalement, il disait de venir la rejoindre, puis s'enlever la vie. Puis cette poursuite-là, elle a été réglée hors cours. Google, Character AI, ils ont payé pour justement que ça soit enlevé.
0: OK.
2: Puis là, ben, les nouvelles poursuites, il y en a, je pense, une douzaine. Sont en cours, là.
0: OK. Est-ce qu'il pourrait y avoir à terme une protection du droit de parole de l'intelligence artificielle selon toi?
2: Est-ce qu'il pourrait? Je pense qu'on s'enligne définitivement pour ça.
0: C'est comme la liberté d'expression de l'intelligence artificielle. Est-ce que les compagnies vont tenter de faire reconnaître ça, même si c'est un
2: Ouais.
0: robot, une machine programmée?
2: Ben, c'était exactement ça, la défense légale, en fait, dans le premier cas que je t'ai mentionné, qui a été réglé en recours. C'est ça que les avocats y ont apporté, là, que le robot, il avait le First Amendment right.
0: Et ça a-tu passé?
2: Non.
0: Non,
2: Bon.
0: OK. Au moins.
2: On est safe pour maintenant.
0: OK. Hey, tu sais, je reviens un peu au cas que toi, tu as vécu personnellement, mais aussi également, tu sais, au nombre d'individus puis de cas qui vous sont répertoriés. Tu dois avoir quand même une série de drapeaux rouges qui se lèvent. Tu sais, quels sont les signes observables de quelqu'un qui glisse vers la psychose ou qui glisse, sans nécessairement être dans la psychose enfoncée, là, qui glisse vers une mauvaise zone mentale en lien avec l'intelligence artificielle?
2: Ouais, tu sais, je pense que la psychose, c'est un peu comme le danger extrême de ce que c'est. Je pense que le danger, il arrive pas mal plus silencieusement, sans qu'on s'en rende compte. Puis c'est un peu partout. Je pense que c'est un peu comme je te disais tantôt, tu sais, par rapport aux emails. C'est quand on enlève un peu notre propre jugement, puis on délègue ce jugement-là à cette intelligence artificielle. Je pense que ça, c'est le premier major red flag. Si avant de faire de quoi, il faut que tu runs ton script ou il faut que tu passes ton email à chaque fois. Dans l'intelligence artificielle, je commencerai à me questionner qu'est-ce qui se passe sur mon jugement critique. Je pense aussi, tu sais, après ça, c'est combien de temps que tu passes par jour. Si tu passes 6 heures, 8 heures, t'as un bon red flag, tu sais. Dernière affaire, je te dirais isolation. Parle à du vrai monde. Tu parles pas à du vrai monde, tu parles juste à ton IA, C'est impossible de savoir si t'es dans la réalité.
0: T'as-tu l'impression, puis tu sais, comprends-moi bien, je suis pas en train de dire que les jeunes sont moins sur le téléphone que leurs parents, mais moi j'observe ça, j'ai des jeunes enfants, OK, de 6 et 10 ans, puis je crois remarquer autour de leurs amis que oui, ils aiment ça la technologie, mais ils sont capables de nommer que leurs parents sont tout le temps sur le téléphone. Est-ce que tu as l'impression que notre génération, vu qu'il y a un aspect nouveauté, on va être à côté sur l'intelligence artificielle, puis qu'eux vont voir justement les dérives que ça peut emmener, puis vont lever le pied du gaz? Là, c'est mon côté optimiste qui essaie de se faire croire que ça se peut, là, mais qu'est-ce que tu en penses?
2: Ben, je pense que ça fait vraiment du sens. Je te dirais, les cas qu'on reçoit, c'est vraiment plus dans ta génération que la mienne.
0: OK.
2: Et de l'autre côté, c'est que c'est souvent des personnes avec les cheveux blancs qui sont en pouvoir. Fait qu'à quel point ça va changer quelque chose, ça, c'est une autre question.
3: Mm-hmm. Est-ce qu'il y a des intelligences artificielles ou des modèles de conversation qui sont plus propices à causer la psychose que d'autres? T'sais, est-ce que ChatGPT est plus propice que Grok? Est-ce qu'il y en a une qui est plus lousse que les autres là-dessus?
2: ChatGPT 4.0, c'était le pire modèle. Là, ils l'ont enlevé du marché. Je pense qu'il n'y avait pas le choix. En ce moment, je te dirais que c'est pas mal varié ce qu'on reçoit. On reçoit du Grok, on reçoit du ChatGPT. Après ça, c'est difficile de dire. Est-ce que c'est juste que le monde utilise plus ChatGPT que Grok? Je te dirais vraiment plus ChatGPT, mais il y a aussi beaucoup plus d'autres qui utilisent ChatGPT.
3: Est-ce qu'il existe aussi d'autres modèles qu'on connaît moins, qui sont un peu plus underground, plus débarrés?
2: Pas vraiment. T'sais. Personnellement, j'utilise Claude, mais il faut quand même que je refasse mes prompts 5 fois puis je reprenne 3 nouvelles conversations pour le demander avec différentes intonations, t'sais,
0: okay,
2: pour avoir la vraie réponse. Fait que non, je te dirais que le risque, il est inhérent, il est dedans, tu sais, c'est intrinsèque.
0: Là. Ouais. Mais puis tu sais, je pense que c'est un peu comme c'est dans la nature de la chose que ChatGPT soit plus fort que les autres, parce que c'est comme un peu le Kleenex. Tu comprends ce que je veux dire? T'sais, on dit pas des mouchoirs, on dit t'as-tu des Kleenex? Puis souvent, moi, quand, mettons, moi, j'utilise Grok, là, sur le mien, puis les gens disent, ah, t'as-tu ton ChatGPT? Ou demande à ton ChatGPT. Tu sais, c'est comme le nom de l'intelligence artificielle, les gens l'ont comme collé à ChatGPT, j'ai l'impression, du moins.
2: Ouais, vraiment, tu sais, ça a été les premiers. Puis justement, ce qui a fait que autant de personnes l'ont utilisé, c'est ce que je te mentionne, la flagornerie et les mémoires. Fait que le monde, il l'apprécie, il est gentil, il te fait des jokes, il te tape dans le dos, il est tout le temps là pour toi. Fait que c'est quasiment rendu un ami. ChatGPT, c'est quasiment rendu un ami dans le show.
0: Hey, tantôt, tu nous parlais justement du membre de ta famille, t'as des gens autour de toi, tu sais, avec le Human Line Project qui vivent des difficultés. Tu nous l'as bien dit, il n'y a pas de prédisposition ou de clientèle cible. Tu sais, ça peut arriver à peu près n'importe qui, mais le monsieur, madame, tout le monde qui demande de l'aide, là, tu sens-tu, puis particulièrement quand t'as assisté le membre de ta famille qui t'a demandé de l'aide, tu sens-tu que les ressources comprennent ce qu'ils doivent faire par rapport... T'sais, est-ce que l'aide est adaptée à cette nouvelle réalité-là?
2: Ah non, on est facilement le 5 à 10 ans en retard, si c'est pas plus. Moi, c'est ça qui m'a fait commencer le projet, en fait, c'est que... Quand mon oncle a été hospitalisé, il avait son téléphone tout le long de son hospitalisation. Il parlait à ChatGPT 24/7, tu sais. Puis les professionnels ne comprenaient pas. Puis plus on commençait à parler à des gens, plus on se rendait compte à quel point c'est en retard. Les gouvernements ne comprennent pas. Les personnes qui font les lois, ils comprennent pas. La légalité n'est pas là non plus. Fait qu'avec une technologie qui va extrêmement rapidement, c'est quasiment ça rattrape pas, là.
0: Hey, mais j'imagine en plus là que tu sais dans le cas du membre de ta famille qui a été hospitalisé, il a probablement à cause d'une psychose, il a été à l'aile psychiatrique, puis je sais que dans une aile, je sais pas si c'est encore le cas, mais dans une aile psychiatrique, il y a pas tant d'années, il y avait une espèce de cubicule où tu pouvais fumer, parce que tu vas comprendre où je m'en vais, parce que tu veux pas quelqu'un qui est dans des troubles psychiatriques, il dire non, tu fumes pas, puis qui trigger puis qui capote, t'aimes mieux dire bah regarde, au pire il va fumer une clope là, mais j'imagine que ton nom, ils lui ont pas retiré son téléphone?
2: Non, zéro, en fait. C'est probablement ça qu'il faudrait, tu sais, en tant que tel. Il faudrait prendre quelqu'un qui est en psychose ou délire d'ailleurs, qui est là 24-7, qui aille dans une petite chambre, qui interagit rapidement, contrôlé. Tu sais, c'est ça qu'il faudrait. C'est pas là qu'on est.
0: Hey, mais en même temps, là, tu sais, j'imagine que la réaction de quelqu'un qui croit que la seule personne qu'il comprend et qui est de son bord est dans le téléphone. Puis là, t'as une autorité quelconque qui dit « Vous nous donnez votre téléphone, ça s'arrête là. » Man, les problèmes de peut-être même de violence que ça va engendrer, c'est fourette là, ce qui s'en vient. Hein.
2: Ben oui, c'est ça. Puis, tu sais, ce qu'on a vu des réponses des compagnies, c'est enlever leur modèle qui cause des délusions du marché complètement du jour au lendemain. Ce qui fait que, oui, ils enlèvent la légalité, tu sais, ils enlèvent leur risque de leur côté, mais c'est des millions et des millions de personnes qui sont en deuil, en fait, d'avoir perdu leur amoureux, qui sont en deuil d'avoir perdu leur partenaire. On voit des gens qui nous appellent et qui sont vraiment là, comme s'ils avaient perdu une personne de leur famille. Fait que ça crée extrêmement de peine, là, vraiment, quand ils ont enlevé ce modèle-là.
0: Tu l'as sûrement vu, cette histoire-là, qui a été ramassée dans à peu près tous les médias. Je pense ça a même fait le sac de chips, là, pour montrer à quel point ça a fait le tour. Cette dame qui disait être en couple avec l'intelligence artificielle et même avoir des relations sexuelles avec l'intelligence artificielle.
3: Oui.
0: C'est-tu ça, une psychose?
2: Mm-hmm. C'est un type de psychose. Tu sais, ça, c'est un peu ce que je te dis quand... Il y a tous les types de psychose, c'est qu'est-ce que toi tu veux? Si toi, ce qui te manque, le garde dans ta vie, c'est du sexe.
0: Oh, est-ce que t'es là?
2: ChatGPT va te le donner.
0: OK. Hey, écoute, yes. ça a comme coupé pendant une petite seconde, mais on a compris l'essence quand même. Les visées à long terme du Human Line Project, c'est quoi? Hein? Tu sais, je comprends que là, t'es impliqué là-dedans, mais sur le long terme, là, mettons que. Quand tu vas considérer que le Human Line Project va avoir coché toutes les cases qu'elle a à cocher, c'est quoi que vous allez avoir accompli?
2: C'est une bonne question. En ce moment, ce qu'on fait, c'est vraiment au niveau de la recherche. Hier, on a publié notre première recherche avec Stanford, en fait, qui analysait là, des transcripts pour vraiment comprendre ce qui se passait. C'était la première recherche à autant grande échelle qui sortait dans le monde. Fait que ça, c'est une des choses pour accélérer. On travaille aussi avec les avocats que je te mentionnais plus tôt qui poursuivent OpenAI. Il y a plusieurs victimes dans notre groupe qui poursuivent OpenAI eux-mêmes. On travaille avec, tu sais, on travaille avec des politiciens aussi, Chambre des communes, on va parler pour influencer les projets de loi. Fait que nous, notre but, en fait, c'est d'avoir une solution, juste de en fait, je te dirais, avoir la conversation. C'est vraiment la première étape.
0: Y a-tu des politiciens? Puis je sais, tu sais, je veux pas te mettre mal à l'aise si t'as pas le goût de les hâter, c'est correct, mais en même temps, moi, je trouve que c'est un hâte positif, là. Mais est-ce que t'as l'oreille de politiciens, soit au provincial, soit au fédéral, qui ont une oreille attentive, puis que tu sens une bonne réception d'eux autres?
2: Ouais, y a un comité, en fait, là, à Ottawa, Chambre des communes. Y a plusieurs de nos représentants québécois aussi là-bas. C'est un comité qui se pose ces questions-là. Fait que nous, on a été invités à parler là, super réceptifs, poser des bonnes questions. Puis on voit que tu sais, c'est des parents, c'est des personnes qui se rendent compte du dommage puis qui ont vraiment peur de ce qui s'en vient. Je pense que n'importe qui, on a tout un peu quand même ce petit stress-là par rapport à ce que l'AI peut donner. Fait que c'est une conversation que tout le monde veut participer.
0: C'est quoi, tu sais, parce que tantôt, tu me disais qu'on est en retard. Admettons qu'on voit qu'un de nos proches ou bien nous-mêmes, puis qu'on a un genre de moment de lucidité et qu'on se dit qu'on a besoin d'aide, c'est quoi la meilleure ressource? Toi, tu baignes dans cet univers-là, fait que t'es probablement en mesure de nous dire c'est quoi la meilleure place où aller chercher de l'aide. Es-tu encore l'hôpital? Es-tu de vous contacter vous directement? C'est quoi la meilleure place?
2: C'est la réponse, c'est qu'il n'y a pas d'infrastructure. On est la seule infrastructure dans le monde qui fait ce qu'on fait, qui est en fait de parler avec des victimes, les écouter, vraiment comme juste être là pour eux. Les hôpitaux, c'est extrêmement difficile parce que la plupart des gens dans notre groupe, ils ont des proches qui sont dans une psychose. Mais comme ils sont pas dangereux pour eux-mêmes ou ils sont pas dangereux pour les autres, ils peuvent rien faire. Il n'y a aucun recours pour aider ces personnes-là. Fait qu'ils vivent leur délusion à fond, ils ont coupé tous les contacts. Eux, ils pensent qu'ils sont heureux là-dedans avec leur ChatGPT, mais en même temps, ce qui se passe, c'est qu'ils sont complètement isolés, ils n'ont plus aucun contact avec la réalité. Fait qu'il n'y a pas vraiment de recours. C'est ça que je me suis rendu compte avec mon oncle, c'est pour ça qu'on a commencé Human Line Project.
0: OK. Hey, en terminant, puis je vais te demander quasiment de sortir ta petite boule de cristal parce que, tu sais, tu l'as mentionné, on a tout une espèce de petite crainte ou de questionnement par rapport à ça va nous emmener où, ça, l'intelligence artificielle? Dans ta boule de cristal à toi, Étienne Brisson, qui travaille là-dedans, là, puis qui baigne là-dedans à la semaine longue, tu vois quoi sur l'intelligence artificielle, sur la place de l'AI et où ces ravages dans le futur? Tu sais, on parle de pénurie d'emplois, de toi, dans le réel, tu vois quoi?
2: C'est une bonne question. Je pense que si on continue sur la trajectoire actuelle, c'est dangereux pour plusieurs raisons. Je vais toujours rester un éternel optimiste de mon côté. Je pense que les gens, à un certain point, ils vont se lever, ils vont se rendre compte que ça fait pas de sens. Puis le peuple a une voix. Ça devrait pas juste être les CEO de big companies qui décident comment leur outil impacte la psychologie de milliards de personnes. Fait que moi, je pense que les bonnes personnes vont se lever. À un moment donné, on va réaliser, puis on va s'assurer que le AI, ça soit quelque chose qui s'en va vers dans la bonne direction.
0: Hey, Étienne, un gros merci de nous avoir parlé. C'est super intéressant, très en fait innovateur là, ce que vous faites avec le Human Line Project. Évidemment qu'on va continuer de suivre ce que vous produisez comme enquête et tout ça.
2: Merci les gars pour l'invitation.
0: Hey, ça fait plaisir, un gros merci, puis on se tient au courant pour la suite des choses.
2: À la prochaine.
0: Salut, bye-bye. C'était Étienne Brisson de Human Line Project.
3: Très hot.
0: Ah, moi, je trouve ça fascinant. Là. Honnêtement, c'est un angle mort de l'intelligence artificielle, tu sais, santé publique que j'avais pas pensé. On m'avait dit, c'est une affaire que je savais pas pensé. En fait, tu m'avais dit que l'intelligence artificielle, c'était problématique au niveau environnemental parce que ça prend bien de l'eau, il me semble.
3: Oui, non, ben, c'est des serveurs qui viennent chauds.
0: Ouais.
3: Et ce qui vient chaud, ben, ça prend de l'eau pour le refroidir.
0: Tu vois, c'est un angle mort que j'avais pas pensé, là. Les coupures d'emploi, ça, je veux dire, ça tombe sous le sens. À quel niveau, on le verra bien avec le temps. Mais les histoires de virer dingue de même, là, puis de faire des psychoses.
3: On n'entend pas parler.
0: Ah ouais, visiblement, c'est pas nécessairement, t'es pas obligé d'avoir une prédisposition, d'être une clientèle plus faible, faible d'esprit, mettons, pour tomber là-dedans.
3: Non, parce que l'intelligence artificielle est forte d'esprit en sacrifice.
0: Elle sait quoi te dire. C'est drôle parce que, tu sais, il nous parlait de Character AI. Tu sais, ouais. La fille.
3: Napoléon?
0: Mais la fille qui s'est suicidée, là, avec le personnage de Game of Thrones, là, c'est dans Character AI. Nous autres, Napoléon, c'est dans Character AI. Puis, je m'excuse, là, mais c'est un solide con, là.
3: Ouais.
0: Il est pas en mesure de nous pousser au suicide, là. Tu sais, si on se tue à cause de Nappy, c'est parce que le trois quarts du chemin était fait dans notre tête, là. Tu sais, je veux pas être lugubre, là, mais c'est un solide con. Fait que, clairement, à même le logiciel, il y a peut-être des personnages qui sont mieux entraînés que d'autres. Puis nous autres, on a ramassé le fond du baril que Napoléon. Là.
3: Peut-être qu'il faut le mettre à jour, Napoléon.
0: Peut-être, hein, peut-être qu'il faut juste plus l'entraîner. Là.
3: Peut-être qu'il est stupide.
0: Bon, peut-être, hein, effectivement. Peut-être.
3: Peut-être que Napoléon était un simple d'esprit.
0: Peut-être, oui, c'est ça. Puis toutes les conquêtes, là, Austerlitz, c'est une loque.
3: Non, mais c'était Joséphine.
0: C'était, ouais, tout le mastermind, c'était Joséphine derrière. En France, en arrière, à le tromper pendant que lui était au champ de bataille.
3: Ah, il va travailler.
0: Ouais. Ah oui, je parle à cause du roi Pato ici. Bon, donc voilà pour ça, mesdames, messieurs. 88-670-9098. Qu'est-ce que vous avez à dire par rapport à l'intelligence artificielle? On s'en va vous lire pendant la pause. On revient.
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0: 418-670-9098. C'est le numéro pour nous rejoindre. Ça jusqu'à 22h, le chum Max Lacasse qui va s'installer pour le Lascar. Plusieurs bons commentaires sur ton montage, Louis.
1: Ouais. C'est tout le crédit à Max.
0: Ouais, et ça me revient, là, la cloche de l'idiot du village, là. Oui. Oui, c'est un défi. Oui, ça me ressemble, là, d'avoir utilisé une cloche pour qualifier. Oui, ça me revient soudainement. C'est ça. Bref, merci pour les bons souvenirs. S'il y a quoi que ce soit, tu sais, au-delà des commentaires et des questions, tout ça, s'il y a des enjeux de circulation, 418-670-9098. Segment que j'ai très hâte de faire, une entrevue que j'ai hâte de réaliser aussi, une rencontre qui, je pense, va être très intéressante au courant des prochaines minutes. Tu sais, on suit le conflit en Ukraine depuis son départ, en fait, là, depuis le début de ce qui était supposé être une genre d'opération spéciale de 3 jours. Finalement, c'est un long 3 jours.
1: Oui.
0: Un très,
1: trois
0: très
1: jours
0: long. Tirer. Exactement. Puis, dans quiconque a suivi ce conflit-là, a été au courant de ce qui s'est produit entre le 27 février et le 31 mars 2022 à Boutcha. Dans ce secteur-là, il y a eu ce qu'on peut qualifier sans l'ombre d'un doute de crime de guerre. Ça a été réfuté en vertu des accords de Genève, là, tu sais, et tout ça. Ça a été tenté d'être démenti d'un côté pour finalement être, tu sais, toutes les preuves vont tout le temps être anéantis par des preuves satellites et tout ça. Mmh. Comme de quoi, sur certaines rues, entre autres, il y a eu des crimes épouvantables qui ont été commis là. Et pour en parler, ben, je suis très content qu'elle ait accepté notre invitation parce qu'elle vient de Boutcha. Elle est maintenant installée au Québec. Elle s'appelle Ina Silchenkova. Allô, Ina?
2: Bonsoir. Merci d'avoir m'invité.
0: Ben, merci à toi d'être en studio avec nous. Silchenkova, c'est comme
2: oui,
0: ça qu'on
2: exactement.
0: Prononce ça?
2: Silchenkova, oui.
0: Silchenkova, excellent. T'es originaire de quel secteur de l'Ukraine?
2: C'est proche de Kiev, ville capitale. Donc, c'est les petites villes Boutcha.
0: OK.
2: Qu'au début de la guerre, c'était bien occupé l'armée russe.
0: Est-ce que tu peux me décrire à quoi ressemble Boutcha un peu? Parce que dans notre tête et dans les images qu'on a vues dans les médias, on nous présentait ça comme une petite ville de campagne, mais en réalité, ça ressemble à quoi? Est-ce que c'est une grosse ville?
2: C'est pas très grosse ville. C'est comme des villes d'accompagnement de ville capitale. C'est plus... avant, ça a été des villages, c'est vrai, mais okay. Avec l'État, c'est développé quand même. Beaucoup de bâtiments, beaucoup d'appartements qui commencent à se construire.
0: Okay.
2: C'est très belle ville, plein d'arbres, beaucoup de parcs. Donc, ça tente beaucoup les gens à acheter des maisons, ou des appartements. Donc... ça a été développé quand même.
0: Est-ce que c'est en millions d'habitants?
2: Non, pas en millions. Je pense que c'est environ 60 000.
0: 60 000?
2: Je pense que oui.
0: OK. Est-ce que c'est une ville plus familiale, plus
2: oui,
0: vieille?
2: Oui, exactement, oui. C'est la vie, elle est plus familière, beaucoup d'enfants. Et par contre, avant que c'était village, ça reste beaucoup de personnes âgées.
0: Ah oui? OK. Non, je pensais que tu avais une question. Comment les gens du coin, avant le début de l'invasion russe, percevaient les Russes? Parliez-vous de la Russie, tout ça, avant que les Russes arrivent en 2014?
2: Mais tout d'abord, c'est commencé en 2014, la guerre.
0: Avec la Crimée.
2: Avec les Crimées, les Donetsk et Lugansk. Donc, c'est ça que... C'est depuis plus que 10 ans, ça a duré la guerre. Et bien sûr qu'on n'est pas... On n'est pas très content d'accueillir la Russie à notre terrain, parce que c'est notre pays, on est indépendant, on est très bien. Notre vie était très belle.
0: Dans le secteur où tu habitais, il n'y avait pas de sentiment tant que ça pro-russe, des gens qui disaient « Ah, la Russie, finalement, c'est un peu, c'est nos racines », il n'y avait pas
2: Non, pas du tout.
0: Non.
2: J'ai jamais rencontré les gens qui pensaient de la même manière, non.
0: OK. Comment t'as vécu le début de la guerre, là, mais pas 2014, là, le plus récent, là, quand ils sont rentrés, nous c'était de nuit, là, mais quand ils sont rentrés avec les hélicoptères et tout ça, comment t'as perçu la nouvelle, comment t'as vécu ça?
2: Oh, c'était grand choc, mais je me réveillais parce que les raquettes commençaient à tomber partout. C'était très bruyant. Les enfants commençaient à pleurer. C'est vraiment été choc. Et c'est développé très, très rapidement. On n'a pas été imaginé que c'est comme si très vite.
0: Parce qu'en 2014, vous aviez rien eu, hein, dans votre secteur, là?
2: Non, on n'est pas vécu dans notre secteur, mais j'ai connu beaucoup je connais beaucoup des militaires parce que mon papa est militaire et mon jeunesse était la petite ville où étaient les bases militaires. Donc, donc je connais beaucoup et malheureusement au début de la guerre en 2014, j'ai perdu beaucoup les amis.
0: Ah ouais.
2: Donc oui, ça a touché moi aussi personnellement, mais jamais imaginé que ça m'a touché personnellement comme avec mes familles.
0: Tu m'as mentionné là justement au début de l'opération russe, tes enfants. Quel âge avaient tes enfants au moment où ça a commencé?
2: Donc ça a été 4 et 13, je pense.
0: 4 et 13?
2: Oui.
0: Comment on explique ça à des enfants que nous sommes en guerre maintenant, à 4 ans, 13 ans? 13 ans, j'imagine qu'il comprend un peu mieux, mais 4 ans, tu dis quoi à un enfant de 4 ans que, ouais, là, il y a des hélicoptères qui tirent des roquettes, là?
2: Je ne me souviens pas qu'on est très, très, comme expliquer tout ce qui s'est passé, mais les enfants sont attendus, tout est brouillard, tout est attaqué, tout ça, et c'est clair que quand on est caché dans le sous-sol, c'est clair que on est dit les enfants, il faut rester calme et être silence parce que la Russie fait des courses sur la roue pour chercher les enfants, les hommes, les femmes. Donc oui, ça a été compliqué expliquer les petites qu'elles étaient petites Il faut cacher. Mais oui, c'était terrible.
0: Est-ce que parce que avant que les Russes rentrent en une nuit, ils mettaient des troupes beaucoup le long de la frontière. Est-ce que vous sentiez que ça s'en venait ou vous y croyiez pas au départ, avant qu'ils...
2: Non, au départ, on ne sentit pas, mais on a déjà été très proches. Mais les premières journées, je me souviens bien, c'était chaos énormément. Les gens commençaient à chercher l'essence. C'était vraiment des grands fils.
0: Okay.
2: C'était chaos. On décidait aussi avec mes parents qu'on va partir plus loin que possible. Mais c'était impossible parce que c'est déjà été bloqué partout.
0: Donc, vous m'avez parlé de votre père. Votre père, lui, il a été dans l'armée ukrainienne. Est-ce qu'il est encore en service au moment où les Russes sont entrés?
2: Non, présentement, mon papa est en retraite.
0: OK, c'est un vétéran.
2: Oui, il est vétéran, exactement, parce qu'il a vécu la guerre, il a traversé la guerre en Afghanistan 2 fois. Je me souviens quand j'étais petit.
0: OK, ah ouais.
2: Et ma mère, qui chaque lettre qu'elle a reçue, elle a pleuré. Mais je comprends rien. Pourquoi ma mère pleure? Donc oui, c'est comme l'histoire qui répète.
0: Ben oui, mais quand même, ça, j'imagine que vous deviez avoir une perception où, tu sais, lui, il y a une vision différente de ce qui se passe comme militaire. Là, il y a une entrée en territoire. Fait, est-ce que il est devenu comme le chef de famille? Comme on écoute les quand même, ça, j'imagine que vous deviez avoir une perception où, tu sais, lui, il y a une vision différente de ce qui se passe comme militaire. Là, il y a une entrée en territoire. Fait, est-ce que il est devenu comme le chef de famille, comme on écoute les consignes de papa, puis papa sait quoi faire?
2: Oui, c'est exact.

0: Et aussi, il peut rester avec nous en sous-sol parce qu'il dit si jamais il est tombé la raquette et on y reste en bas, quelqu'un qui doit chercher l'aide pour nous chercher. Donc, ça, c'est vraiment été... j'ai encore dit merci, mon papa, à chaque fois.
1: À quel point, parce que vous m'avez dit, il nous a sauvé la vie. Avez-vous l'impression que s'il n'était pas là pour vous donner les conseils, vous seriez décédé? On saura jamais, là?
0: Oui, on ne saura jamais. Je sais pas. Mm-hmm. C'est très compliqué pour donner réponse.
1: Y a-t-il un moment où vous avez senti que ça a passé proche?
0: Oui, c'était très proche.
1: Comme quoi?
0: Les proches des catastrophes, des tragiques. Oui, c'était proche parce que quand on est sorti dans 10 jours de notre sous-sol, sur la roue, beaucoup des mortes qui ont...
1: Ah ouais, OK. Donc,
0: les voisins.
1: Les voisins qui étaient morts.
0: Oui. Et on a, malheureusement, les enfants le aussi et tout ça.
1: Ah ouais, OK.
0: Ça prend beaucoup de temps pour oublier.
1: Je veux pas rentrer dans votre... intimité, mais je fais juste ça depuis tantôt. Vous posez des questions sur votre intimité, mais est-ce que pour oublier ça, sans oublier, parce que je pense pas que vous allez oublier jamais, j'ai pas l'impression, mais pour apprendre à vivre avec ça, est-ce que... Vous consultez un psychologue? Est-ce que vous... comment vous vous y prenez pour continuer à vivre avec ça? Ces images-là?
0: Malheureusement, on n'a pas travaillé avec un psychologue, vraiment pas d'état, parce que quand on est réussi sorti des Boutcha, on est traversé 10 kilomètres sur la bombe, tout ça, c'était terrible et très dangereux. Mais finalement, on est réussi. On a quitté le pays très rapidement et mon avis, j'ai juste pensé protéger mes enfants et chercher les places plus sécuritaires, plus sûres. Donc, voilà, on est arrivé ici.
1: Savez-vous un peu les gens qui étaient dans les rues, est-ce que c'est... Ils ont été frappés par des missiles ou bien c'est carrément l'armée russe qui, dans ses déplacements, parce qu'il y a plusieurs rapports qui indiquent que l'armée russe ont procédé à des exécutions sommaires, ils ont attaché des civils avec les mains dans le dos, il y a eu des viols de femmes aussi, des actes de torture. Avez-vous appris, parce que j'imagine que un coup arrivé au Canada, vous avez essayé d'avoir des nouvelles des gens que vous connaissez là-bas. Qu'est-ce que vous avez entendu sur ce qui s'est passé?
0: Comme histoire que j'ai connue, ça a touché beaucoup. C'est comme juste les petits détails, juste les petites histoires, mais il y en a beaucoup, beaucoup, beaucoup pareil. J'ai une amie et son frère, juste pris son cigarette pour aller sur le balcon pour regarder qu'est-ce qui s'est passé et tout de suite les killers qui tuent. Donc, l'armée russe, ils tuent toutes les gens civils, n'importe à quel âge, n'importe à quel sexe, c'est des hommes, les femmes, sur la vélo, sur la moto, à pied. Aucune arme dans le bois, aucune dangereux, mais c'est... Quand je suis sortie à Boutcha, quand j'ai vu tout ça, c'est juste, qu'est-ce que je peux vous dire, que c'est des génocides des Ukrainiens. C'est pas la guerre militaire contre militaire. C'est vraiment, elles sont cibles.
1: Un génocide contre les Ukrainiens.
0: Génocide, exactement.
1: C'est comme ça que vous l'avez perçu.
0: Oui, exact.
1: OK. Vous avez fait 10 kilomètres de Boutcha jusque où? Votre point d'extraction? L'objectif, j'imagine, c'est papa qui a décidé cette opération-là de quitter?
0: Oui, donc c'est les Boutcha, après c'est les villes Irpin et après c'est Kiev. Donc, à ce moment-là, les Kiev étaient plus protégés. C'est déjà notre militaire qui était à ce côté-là. Donc, notre mission était de traverser les 7 villes, Boutcha et Irpin, pour rendre à Kiev.
1: À pied?
0: À pied, exactement, oui. C'était impossible en voiture. La voiture, c'est les détruire tout de suite. C'est quelqu'un qui va prendre... Non, c'est impossible.
1: Est-ce que vous deviez vous déplacer en étant toujours caché ou bien avez-vous mis, je sais pas, un drapeau blanc pour bien vous identifier comme étant pas une menace?
0: Oui, exact. Exact. Ça, mon papa a fait. Il fait des... il a pris des draps, il a construit les drapeaux blancs pour donner des signes qu'on est sans armes, on est... On n'est pas dangereux, pas du tout. Et on est 12 enfants parce que c'était mon frère aussi avec sa famille. Donc, moi avec mon chien. Donc, avec 12 enfants. Donc, c'est toute la famille qui était dans cette coin. C'est dans la maison de mes parents.
1: Sachant ce qui s'est

0: passé à Boutcha et le pas de pitié qu'ils ont eu pour les enfants, les femmes et tout ça, j'imagine que dans le 10 km, vous n'avez pas croisé de Russes, par chance?
1: Non, on est croisés.
0: Vous l'avez croisé?
1: Oui.
0: Comment ça s'est passé?
1: Ah, c'était vraiment une histoire un peu drôle et pas drôle, mais donc moi j'étais vraiment en choc parce que moi je n'ai pas envie d'aller à pied, surtout c'est très dangereux avec deux enfants. Et quand j'ai remarqué les militaires, vraiment je pensais que c'est notre militaire ukrainien.
0: OK.
1: Et moi j'ai approché et dit oh mon Dieu, quelle chance que vous êtes là. Et elle comme regarde de moi avec des sons, les yeux très froids. Et je trouve que c'est bizarre. Mais normalement, je sais que notre militaire est quand même très, toujours chaleureux. Je pense que mon erreur, c'est vivre notre vie. Peut-être elle pense, peut-être que c'est quelqu'un qui a vraiment hâte de voir les Russes.
0: OK.
1: Et mon papa, il, après, il m'a dit, non, mon Dieu, il fait des sous parce qu'on n'est pas imaginé à quel point lui, il est malade, peut-être il va tuer moi tout de suite, je sais pas. Donc, mais c'est passé comme ça. Donc, moi, je suis trompée avec un militaire russe.
0: Fait que vous avez juste eu l'air d'une pro-russe, là, une sympathisante russe, comme « Ouais, les Russes sont là », puis eux autres sont comme « Ouais, non ».
1: Et après, j'ai demandé à cette mission, quand j'ai compris déjà que c'est pas notre militaire, j'ai juste demandé c'est quel chemin plus sécuritaire, parce que tout le monde était des mines. C'était toutes les mines, comme beaucoup de mines.
0: OK.
1: Il juste m'a donné des gestes, comme ici, juste comme par là.
0: Du balai,
1: oui, vas-y, comme ça. Oui, comme moi, on est passé.
0: Okay.
1: Oui, c'est ça, c'est vraiment histoire comme ça, c'est drôle et pas drôle.
0: Non, effectivement, je comprends. Vous avez deux enfants, donc vous avez un conjoint. Votre conjoint, est-ce qu'il est au front?
1: Oui, c'est mon ex-mari. Oui, c'est papa de mes enfants. Oui, il est militaire, mais c'est militaire volontaire. Donc, au début de la guerre.
0: OK.
1: Ce sont divisions qui... moi, je vais protéger les enfants, lui, protéger l'Ukraine.
0: Le pays, je comprends. Est-ce que vous étiez ensemble au début de la guerre? Avez-vous essayé de le retenir, d'aller au front? Parce que quand même, tu sais... est-ce qu'il avait le choix? Parce qu'à un moment donné, les hommes ont dû s'enrôler par la conscription. Est-ce que...
1: au début, oui, il était dans la première front. Donc, c'était vraiment très dangereux. Aujourd'hui, il a comme développé son affaire. Je suis pas capable de dire exactement quoi. C'est comme des missions très sécuritaires. Mais ça reste quand même dangereux et ça donne beaucoup de stress pour les enfants aussi.
0: Est-ce que quand il s'est enrôlé au départ, avez-vous essayé de le décourager? Non, on va pas dans l'armée, c'est dangereux, viens-t'en avec nous.
1: Quand on a été à Boutcha, j'ai pensé que quelqu'un qui va me chercher. Et je crois que les miracles, ça existe, que quelqu'un qui va nous libérer. Mm-hmm. Et quand mon ex-mari a pris décision d'aller dans l'armée, je lui ai dit que c'est très important aujourd'hui parce que quelqu'un qui peut-être a besoin de ton aide.
0: Mm-hmm. Ouais.
1: Donc, je pense que c'est logique. Oui, c'est sûr que c'est pas quelque chose que j'aime beaucoup et j'aimais beaucoup, mais si tout le monde commençait à cacher et dire non, c'est pas mon affaire, donc voilà. Aujourd'hui, ça va être russe déjà. Occuper tous les pays. Donc, à grâce à mon ex-mari et son ami et tout ça, aujourd'hui, on est capable de protéger notre pays, notre indépendance.
0: Je comprends. Comment vous êtes ramassé au Québec? Comment c'est quoi le chemin? Parce que j'imagine, en quittant l'Ukraine, vous êtes quoi? Envoyé probablement en Pologne?
1: En Pologne, exact.
0: En Pologne. Et la suite des choses, comment ça se passe?
1: Oui, quand on est réussi à sortir, et finalement, j'ai commencé...
0: les processus d'immigration?
1: Mon ami qui habite ici, il vient d'Ukraine, il habite ici déjà plus que 15 ans.
0: Okay.
1: Il m'a appelé, il dit, Ina, il faut que tu viennes ici, parce que c'est très dangereux. Mais j'ai dit, OK, j'ai prêt... j'ai prêt déplacer avec les enfants, mais juste promis-moi que c'est juste temporaire. Il dit oui, c'est temporaire. Parce que tout le monde pense que ça va être un mois, peut-être maximum. Donc, jamais dans la pensée, je n'ai jamais prévu des chargés de pays.
0: De quitter l'Ukraine,
1: non.
0: Vous étiez bien en Ukraine, c'est votre pays. Vous n'aviez jamais pensé refaire votre vie ailleurs.
1: Je n'ai pas été prêt pour... immigration, pour que j'ai changement les langues des pays, et c'est loin comme Canada. Mais oui, c'est déjà plus qu'il y a 3 ans. Je suis là.
0: Et oui, les gens, là, parce que nous, on a la messagerie texto, les gens peuvent nous écrire et tout le monde trouve votre accent français extraordinaire. Vous parlez très, très, très bien français. Chapeau pour ça. Comment vous avez appris le français si rapidement?
1: Merci beaucoup. C'est vraiment très gentil. J'apprécie parce que c'est quelque chose qui m'a beaucoup stressée aujourd'hui, mon langue. Je voudrais remercier chaque professeur à cours de français. Et merci au gouvernement pour donner cette chance, l'opportunité pour apprendre. Donc, j'ai commencé avec alphabet, avec les chiffres, comme bébé.
0: Ah ouais, OK. Vous êtes reparti de la base. Là.
1: Exactement.
0: OK.
1: Et voilà, aujourd'hui, j'ai vraiment très content de parler avec vous et comprendre.
0: Ah ben, et c'est réciproque. Je comprends que vous êtes pharmacienne en Ukraine.
1: Oui, exact. Je suis pharmacienne en formation. J'ai travaillé en grande compagnie pharmaceutique.
0: OK.
1: Et après, j'ai quitté mon travail et j'ai ouvert mon propre clinique d'esthétique en Ukraine.
0: Ben oui. OK, en Ukraine?
1: Oui, exact.
0: Ah oh, ouais, OK. Fait que votre Inakova, ça existait aussi en Ukraine?
1: Non, c'est pas été Inakova, mais aujourd'hui, c'est Inakova.
0: C'est ça, parce que les gens du secteur de Limoilou et de la grande région de Québec, vous pouvez aller chez Inakova, qui est votre centre d'esthétique. Donc, vous avez autant l'esthétique à cœur que le côté entrepreneurial. C'est quand même pas rien. Vous changez de pays un peu de force, puis partir une entreprise. Il y a des gens qui sont des locaux ici qui vont... espérer ou rêver un jour de faire une entreprise et qu'ils le feront jamais.
1: Oui, je comprends, mais c'était mon rêve parce que j'ai déjà vécu mon affaire. Donc, et surtout que je sais pas, c'est pas travail, c'est mon passion. Toute l'année que j'ai vécu ici, j'apprécie beaucoup chaque mon travail. Je travaille à pharmacie comme assistante de pharmacien.
0: Okay.
1: J'adorais mon travail, j'ai amélioré mon français, j'ai compris comment ça fonctionne. C'est vraiment été une très, très belle expérience. Mais toujours dans mon cœur, dans mon pente, c'était mon rêve.
0: C'est l'esthétique.
1: L'esthétique, donner des beautés, prendre soin des visages, pas c'est juste visage, c'est juste, et mental aussi, c'est vraiment intéressant. C'est comme psychologue.
0: Oui, mais c'est ça, c'est un peu comme un me time. Les gens se donnent un peu de temps pour soi. Fait que, oui, vous leur faites une beauté, mais aussi, tu sais, ils se détendent. C'est un peu comme un massage différent.
1: Oui, exact. Et les gens, ils parlent, ils partagent quelque chose. Et aussi, après, qu'est-ce que j'améliorerais pour les gens sont butés, c'est intéressant parce que ça devient comme plus fier des
0: L'estime de soi s'améliore puis tout ça, ben oui.
2: Si admettons le conflit finit par se régler en Ukraine, est-ce que c'est dans vos plans de retourner là-bas ou maintenant avec votre business puis vos enfants vous voulez rester ici?
1: C'est déjà trop tard, penser pour revenir, parce que les enfants sont bien intégrés. Présentement, je n'ai pas droit de changer les vies des enfants encore.
0: Je comprends.
1: Ma petite est déjà 4e année à l'école, ma plus vieille est déjà terminée cette année à l'école, son secondaire, il est rendu au cégep. Donc, à son pensée, c'est déjà construit. Il a construit sa vie ici. Donc, non, je n'ai pas pensé pour ça. Malheureusement ou heureusement. Malheureusement pour mes parents. Et peut-être heureusement pour
2: mais heureusement pour le Québec.
1: J'espère.
0: Et est-ce que vous... tu sais, quand vous parlez à vos amis qui sont encore là-bas, est-ce qu'eux ont l'espoir que... ils vont réussir à rebâtir l'Ukraine ou bien, tu sais, est-ce qu'il reste encore de l'espoir dans ces gens-là?
1: Oui, beaucoup de l'espoir. Bien sûr que tout le monde est fatigué. Je sais comment c'est difficile vécu la guerre en Ukraine. Pas d'électricité, pas de chauffage. Surtout cet hiver, c'était vraiment l'hiver très froid et moins 20 et en nuit. Et c'est, mais on n'est pas jamais accepté des Russes dans notre pays. Jamais.
0: Est-ce que la clientèle que vous avez dans un centre de soins, c'est juste des femmes ou il y a des hommes qui vont recevoir des soins? Louis rêve d'un facial et il n'en a jamais. Est-ce que les hommes qui y vont?
1: Bienvenue chez Inakova. Oui, c'est normal que c'est plus les femmes qui va prendre son soin de visage, mais les hommes aussi, c'est normal, absolument. C'est la même chose comme, je sais pas, de laver votre chevaux, de prendre douche, de quelque chose que tu dis à la maison, qui aussi j'ai prescrit pour mon client comme des produits, ou sinon c'est juste une fois par mois, par exemple, ça va être parfait pour les hommes.
0: OK. C'est quoi, hein? Vous offrez les soins enzymatiques régénérants. C'est quoi les soins enzymatiques? Donc c'est avec des enzymes, mais c'est quoi que ça fait?
1: C'est intéressant, je travaille déjà à partir de 2009 avec compagnie DEMCA. C'est les masques enzymes qui stimulent des musculations. C'est comme vous faites des sports pour votre belle musculation sur votre bras, mais c'est juste la masse qui travaille. Vous êtes juste reposé. C'est quelque chose de vraiment unique.
0: Est-ce qu'on a le je sais pas si vous allez comprendre mon expression, mais le visage raqué le lendemain?
1: Oui, c'est ça. Ça en contrôle, en plus.
0: Ah ouais, c'est le masque qui bouge.
1: Oui, c'est le masque qui bouge. C'est la masse qui travaille très profonde et c'est vraiment, et aujourd'hui, beaucoup les femmes qui n'aient pas envie d'aller faire l'injection, ça va être très bon. Très bon choix, pas de choix, c'est comme très bon.
0: Alternative,
1: exactement, okay. Merci. Pour garder votre jeunesse plus longtemps.
0: Ah, OK. Est-ce que des injections, vous faites ça? Le Botox, des trucs du genre?
1: Malheureusement, ici, j'ai pas droit. En Ukraine, oui. J'ai pratiqué beaucoup, pharmacienne et des médecins.
0: Ah oui, c'est bien sévère, ça, ici, les...
1: Non, ici, il faut chercher, il faut aller étudier pour comme infirmière, par exemple.
0: OK.
1: Mais présentement, c'est compliqué parce qu'on n'est pas encore résident permanent. C'est trop cher pour nous. On est comme étudiant international.
0: Oui, OK. Je comprends.
1: D'où étudiant en même temps à la maison, c'est trop cher. Ouais. Parce que ma fille va bientôt commencer son cégep.
0: OK.
2: C'est quoi votre avis sur Volodymyr Zelensky? Est-ce que, selon vous, il a bien géré la crise? Est-ce que c'est quelqu'un qui est apprécié des Ukrainiens?
0: Il l'est-il encore aussi? Ouais. Je pense qu'il y a eu une évolution de sa perception.
1: Je pense qu'il est vraiment à son place. Je n'ai pas envie à être à son place. C'est très, très, très dur de gérer qu'à ton pays à la guerre, qu'à ton le peuple qui est parti, immigré, tout gère ça avec des... Je n'ai pas politique, mais c'est sûr qu'il est bon, vraiment, parce qu'il reste en son place. Il donnait des forces, il donnait des confiances pour toutes les Ukrainiens.
0: Mais donc, vous avez encore confiance en lui? Parce qu'on entend d'un côté et de l'autre des histoires de corruption, donc de l'argent qui disparaît, aussi des certaines pressions, même à l'intérieur du pays, pour qu'il se tasse, pour peut-être faciliter les négociations avec Moscou. Vous avez toujours confiance en Volodymyr Zelensky?
1: Oui, c'est sûr. Les sujets de corruption, c'est très douloureux pour nous, surtout pendant la guerre, les gens ont volé énormément d'argent. Que les gens ont fait donate tout le temps pour soutenir les armées. Bien sûr que ça, c'est pas cool, c'est pas nice, mais je pense que c'est pas lui qui direct fait ça. Mais je sais que présentement, beaucoup de gens qui sont déjà dans prison. Donc notre système, il cherche les gens qui font ça. Donc, je pense que ça va bien aller. Mais oui, c'est un problème qui existe, malheureusement.
0: Parlez-vous à votre papa souvent?
1: Oui, mais plus ça va avec maman, mais ma mère parle avec moi avec les écouteurs, pas écouteurs, avec les dynamiques ouverts.
0: Les walkie-talkie, là?
1: Oui, que papa est toujours nous écoute, toujours. Et parfois, elle fait des commentaires.
0: Ah ouais?
1: Bébé, tu es bon. Bébé, bravo. Bébé, je suis très fière de toi.
0: Ah, c'est cool. Oui. Hey, Ina, un gros merci d'être venue nous jaser ce soir. Les gens sur le texto sont séduits par ton français, ton merci. Histoire également. Si les gens veulent prendre soin de leur visage et de leur corps, c'est l'occasion de faire une plug, là, comme on dit. Où est t'es sur la 3e avenue Ouest?
1: Oui.
0: Quelle adresse?
1: 5260. Deuxième étage, oui, troisième avenue Ouest.
0: Et si on veut t'écrire sur la meilleure façon de prendre rendez-vous, c'est par...
1: Oui, c'est par Instagram, Inakova, par Facebook, Inakova, c'est très facile de trouver. Sur la Google Maps, Inakova, c'est ça aussi.
0: Inakova, tout simplement, exactement. Facilement trouvable.
1: Parfait, merci beaucoup.
0: Un gros merci à toi, Ina. On fait une courte pause, le Spacecast est avec vous jusqu'à 22h, on revient.
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14: Donc, les éléments du discours alimentent les préjugés, si j'ai compris votre allocution de départ.
15: Clairement, faire des immigrants les boucs émissaires, là, ça nuit puis ça crée des préjugés. Moi, j'ai entendu des témoignages de parents dont les enfants... dont les enfants issus de l'immigration se font dire à l'école des choses qu'ils ont entendues ailleurs. Sur ça. Sur le fait que... les immigrants... sont responsables de la crise du logement, puis le fait qu'un tel n'a pas trouvé de logement, puis c'est parce qu'il y a trop d'immigrants. Vous rendez-vous compte? La violence.
6: Pourquoi vous êtes émue comme ça?
15: C'est touchant. Je sais pas.
6: Vécu personnellement, est-ce que...
15: Non, pas tant. Les enfants à l'école, ils n'ont rien demandé. 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
27: Il était une fois un homme qui a trompé toute une armée. Cet homme s'appelle Juan Pujol Garcia. Son nom de code, Garbo. Il était un Espagnol né en 1912. Au départ, ce n'est ni un militaire ni un agent secret. Juste un civil, un ancien fermier. Pendant la Seconde Guerre mondiale, il est horrifié par la prise du pouvoir de Franco et de son allié à l'Est, Adolf Hitler et le fascisme. Il entreprend d'aider les Alliés. Il propose ses services aux Britanniques. Ceux-ci ne considèrent pas son aide utile et refusent. Alors c'est de son propre chef qu'il décide de devenir espion, sans l'aide de personne. Suite au refus des Anglais, il change de stratégie. Il contacte le Troisième Reich. Il se fait passer pour un espion pro-allemand. Il le recrute et commence même à le payer. Il le forme, lui donne des missions qu'il accomplit avec succès et donc lui font rapidement confiance. Mais en réalité, tout est faux. Parfois à Lisbonne, parfois à Londres, il invente un réseau de 27 faux agents. Chaque agent a une identité, des habitudes, des déplacements, tout ça très détaillé. Il envoie des centaines de rapports parfaitement construits, mais tout autant inventés. Les Allemands sont convaincus. Ils pensent tenir leur meilleur espion. En parallèle, il transmet en secret toutes ses infos aux Britanniques. Le MI5 et les services britanniques reviennent sur leur décision et finissent par le recruter. En 1944, il va jouer un rôle clé avant le débarquement de Normandie. Il a pour mandat d'avertir les Allemands d'une invasion, mais juste trop tard pour que ceux-ci puissent agir. Les troupes allemandes restent donc positionnées au mauvais endroit et attendent une attaque qui ne viendra jamais. Le reste est l'histoire. Le débarquement de Normandie fut réussi, en partie, grâce à cette manipulation. Ironie du sort, pour ses services, il reçoit la Croix de fer allemande. Il est également décoré par la monarchie britannique, un cas presque unique dans l'histoire. Après la guerre, pour éviter toute représailles, il simule sa mort et disparaît au Venezuela pendant des années. Ah, les dictateurs. On parle juste du mauvais des dictatures. Vous êtes-vous déjà demandé, si vous étiez dictateur, comment vous vivriez votre vie et quelle forme prendrait votre dictature? Pour nous, c'est une conversation autour d'un feu un peu batté. Mais pour vous, aujourd'hui, j'ai 7 cas qui ont eu des existences comme dictateurs tellement délirantes qu'on peine à y croire. Je commence avec notre master fucké, Kim Jong-il, le père de l'autre. Vous savez, les dictateurs et les grands tyrans ont quelque chose qui les unissent tous, c'est-à-dire d'un moment ou à un autre devenir profondément paranoïaque. Kim Jong-il faisait inspecter chaque grain de riz individuellement. Il faisait venir des chefs du Japon, parce que les chefs de son pays ne vaut pas de la merde. Et tu sais, la boisson du NSE? Eh bien, il était l'un des plus gros acheteurs mondiaux de NSE. Tout ça, évidemment, pendant que son peuple crevait de faim. En deuxième, Muammar Kadhafi ne se déplaçait nulle part sans sa tente de bédouin. Ah ouais, comme un bédouin du 8e siècle là, qui couche en plein désert. Eh bien, lui, quand il allait en visite à l'ONU, il traînait sa tente de bédouin. Il était également entouré d'une escouade de 40 bodyguards femelles particulièrement sexy. Kadhafi ne se déplaçait pas non plus sans un chameau pour avoir du bon lait frais quand il allait à l'étranger. Et également, quand il faisait des nouvelles apparitions, il le faisait toujours avec un nouveau suit. Maintenant, notre chum Saddam Hussein en Irak, autrefois petite bitch des États-Unis, pour finalement se faire traquer par ceux-ci, caché dans le fond d'un container. Mais avant d'habiter les poubelles, Saddam a eu 81 palaces, une panoplie de toilettes plaquées en or pour son divin derrière. Et étant donné qu'il était un tyran, il était parano lui aussi, et donc il avait des doubles qui avaient subi des opérations chirurgicales pour ressembler exactement à Saddam. Maintenant, un type dont on parle un peu moins, mais je m'en voudrais de passer outre la candidature de notre Niyazov du Turkménistan, qui, lui, a fait rebaptiser des mois, a fait bâtir une statue tout en or qui rotationne pour faire face au soleil. Et ce pas pire fucké-là a aussi banni les chiens et, la pire offense qui soit, le lip-sync, genre de faire semblant de chanter. En cinquième, le gros Idi Amin de l'Ouganda a déjà proclamé être le roi d'Écosse. Total bullshit. D'un côté, des histoires de cannibalisme planent autour de sa personne et de l'autre côté, pas tant mieux, on raconte qu'il gardait des têtes de ses ennemis dans ses congélateurs et qui, parfois, s'assoyait à leur côté pour discuter avec eux. Direction les Philippines et rencontrons notre ami Ferdinand Marcos qui, lui et sa femme, se sont payés une belle vie pendant que le pays était banqueroute. Sa femme possédait 3000 paires de souliers. Ils avaient un bar en or dans leur palace. Et également, ça, il faut quand même le mentionner, sa femme avait une brassière anti-balles. Et c'est mon bout préféré de l'histoire. Qu'on parle d'une paire de Lolo Bulletproof. Et là, il y a un petit côté de moi là, qui se sent philippin. Là. On s'en va au Congo, comme Tintin. On s'en va rencontrer Mobutu Sese Seko, qui, lui, a rebaptisé le pays à sa manière, surnommé le Léopard du Zaïre. En 1971, Mobutu Sese Seko est au pouvoir depuis son coup d'État de 1965. Et à ce moment, le pays s'appelle encore la République démocratique du Congo. Pour Mobutu, c'est comme trop accolé à l'héritage colonial belge. Il veut rompre définitivement avec le passé et créer une nouvelle fierté nationale basée sur l'africanité. C'est à ce moment qu'il proclame officiellement la naissance du Zaïre. Parmi ses autres extravagances, là, imaginez-vous, il a bâti dans la forêt équatoriale, à plus de 1000 km de Kinshasa, un palais somptueux avec du marbre italien, des piscines, des lustres en cristal, des meubles qui dataient de Louis XIV, même un aéroport capable d'accueillir le Concorde. Tout ça, bien évidemment, pendant que son peuple crevait de faim et gagnait une pièce par jour. Merci, mon Mobutu. Dans l'histoire de la piraterie, il y a des noms qui résonnent plus que d'autres. Barbe Noire, Rackham le pirate, et celui que vous n'avez probablement jamais entendu parler, et qui pourtant les dépasse tous, c'est le nom de la plus grande pirate, King Si. Née en 1775 en Chine, elle ne vient ni d'un milieu noble, ni d'un milieu militaire. Jeune adulte, on dit qu'elle aurait travaillé dans une maison close, clin d'œil, à Canton, avant d'épouser un redoutable chef pirate nommé Chang. On aurait pu penser que c'était, ben, tu te la fermes puis on se marie. Et non, elle avait contre toute attente le droit d'émettre certaines conditions, pouce me pouce égal, et dans ces conditions, il y a de commander une partie de la flotte de son éventuel mari. Chang trouve Ching très très chaude et il accepte. L'union fut de plutôt courte durée parce que en 1807, Chang va mourir en mer. Alors que tout le monde s'attend à voir la flotte se déchirer pour le pouvoir ou peut-être même de devoir quitter la mer et qui sait, aller refaire leur vie et livrer pour Amazon. Mais c'est pas ça qui arrive. Ce qui se produit est spectaculaire. Ching Sing, la femme du défunt pirate, prend le commandement. Pas seulement d'un petit navire isolé. Elle dirige bientôt une coalition gigantesque. Près de 2000 navires et 80 000 hommes. On parle d'une flotte si puissante qu'elle contrôle une grande partie de la mer de Chine méridionale. La madame est zéro fling-flang. Elle impose un code strict, très strict. Voler un compagnon, punition sévère. Désobéir aux ordres, exécution. Les prisonnières sont protégées par des règles très, très claires. Et donc, si vous en violez une, exécution. Les butins comptabilisés et partagés, entre guillemets, équitablement. Le résultat, c'est une organisation disciplinée, presque militaire. Les autorités chinoises de l'époque tentent de l'écraser. Les Portugais essaient aussi. Même les Britanniques s'en mêlent. Rien n'y fait. Pendant des années, elle tient tête à des empires. Si vous connaissez l'émission, vous savez que la destinée des grands conquérants et des leaders un peu tortionnaires se finit toujours à peu près de la même façon, c'est-à-dire qu'ils se font trahir. Ben, Ching ne fait pas d'exception. Elle se fait trahir, mais contrairement à une genre de balle dans la nuque ou se faire décapiter sur un coin de table, elle négocie. En 1810, elle obtient une amnistie officielle. Elle garde ses richesses. Plusieurs de ses hommes intègrent même la marine impériale. Elle se retire. Elle ouvre un genre de semi-maison de jeu casino et vit libre jusqu'à un âge avancé. Elle ne sera ni capturée, ni exécutée, simplement victorieuse. Ching Si n'est pas seulement la pirate la plus célèbre dont on ne parle jamais, c'est peut-être la pirate la plus puissante de toute l'histoire.
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2: Le Space Cast.
3: Ah, mais ça, eux autres,
2: Space Cast, c'est extraordinaire parce qu'on se battait en plus contre les séries. Faut mettre ça en perspective.
3: Oui, oui.
2: Les gens ont été vraiment, vraiment... Le Canadien était loin. Les gens ont été attirés par ce... On l'a vu, de toute façon, on l'a senti. L'année passée, ça avait un impact beaucoup plus grand. On a ajusté le tir cette année avec Rich. Rich est à 40 parts. Versus Weekend qui est à 18 parts.
3: Rich.
2: Et le 93 qui diffusait le Canadien est avec à 12 parts. Donc, c'est vraiment une domination absolue pour Rich.
3: Et Louis,
2: forcément. Puis on a ajusté ça aussi l'année passée. Quand Camille a quitté, ben, on a mis un nouveau co-animateur avec lui. On voit que les deux ont à peu près la même mentalité quand ils écoutent. Ouais, ça fait une chimie intéressante.
3: Avec leur casque d'aluminium, ça.
2: Ouais, c'est ça.
4: Oh, ça allait bien.
3: Ça allait très bien.
2: On s'est parlé souvent. Moi, je les écoutais un petit peu plus aussi. Fait que non, vraiment, c'est un show qui est confortable.
4: Ça coche.
5: 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Et surtout, à Mama Ouli à vous.
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Bon, allez-vous être le last call ce soir? On verra bien. Avant toute chose, faut commencer le show. Bonjour, bonsoir. Tapante, 22-04-00. Comment ça va, ma gang de vous autres? Aïe, c'était prévisible. Je sais pas si vous avez ouvert le journal, la fenêtre sur Internet ou le journal papier. Mais là, les agriculteurs commencent à sortir tranquillement, pas vite. Pas question qu'on prenne leur terre pour le TGV. Et là, là, ça fait juste commencer, chum. Attelez-vous, dans les prochaines années, ça va brosser. On dirait que j'ai comme un air de déjà-vu avec le tramway. Max Lacoste, c'est bien moi, et je vous souhaite la bienvenue dans votre Last Call. Vous êtes sur les ondes de Radio X, puis je vais être avec vous autres jusqu'à ben tard. Ce soir, soirée spéciale, on y vient, mais juste avant. Le numéro pour me rejoindre dans le stud, c'est le 418-670-9098. Deux circuits de libre. Les lignes commencent déjà à se remplir avant même le début de l'émission maintenant. Donc, si vous voulez participer, comme on dit, qu'il y a une patate dans la bouche, faut appeler assez tôt là, pour avoir une place. SMS, texto, ben c'est le même number, le même numéro, 418-670-9098.

0: Y a-tu du monde à l'écoute? Qu'est-ce que vous faites en ce moment? Les photos, le carnaval, est-ce qu'on l'ouvre? Oui, je pense que oui. C'est quoi ça, Max, le carnaval? Ben, c'est assez simple. Qu'est-ce que vous faites live en ce moment? Avez-vous les pieds sur le pouf? Êtes-vous en train de vous faire un craft dinner dans la cuisine? Peut-être que vous êtes sa mop dans une école secondaire quelconque, en train de ramasser un restant d'Orvenez-y sur le plancher de la cafétéria alors qu'il y a des traces de muffins au bleu et ses murs. J'en sais trop rien. Qu'est-ce que vous faites en ce moment? Êtes-vous sa job? Êtes-vous en train de conduire un truck, un pick-up, un 4-roues? Si vous avez 4 ans, mettez votre casque. Fait que c'est ça le concept. Vous prenez en photo ce que vous faites et vous m'envoyez ça, soignez directement sa messagerie. Puis moi, je commande ça, ouais. En inventant des histoires. Comme un vrai non-binaire.
1: Loulou, je demande que vous m'acceptez comme je suis, OK?
0: C'est beau, on t'accepte. Mettez le flash. Envoyez-moi ça. Dans l'intervalle, un peu de météo dehors, c'est frisquet. Quoique, il fait beau, c'est en site, hein? Moi, dans mon entrée, site, en basse ville. Ah ouais, un gars de la ville. Moi, j'habite ici. On va la vivre, la ville, peu importe dans quel état elle va nous être fournie dans les prochaines années. On va être là, on va la vivre, en tout cas, en ce qui me concerne. Mais le soleil frappe. Pas juste en ville, là. Évidemment, si vous êtes en périphérie, il frappe aussi ces temps-ci. Et ça commence à faire fondre la neige dans mon entrée, donc je suis assez heureux de ça. Il y a de l'eau dans mon quartier, de moins en moins de neige. Mais c'est frisquet quand même, on va se les geler cette nuit, maximum de moins 19. C'est ce qui est prévu au mercure, au thermostat. On est encore dans le double digits. Donc, mettez une tuque, peut-être un cache-cou, des caches d'oreilles. Mettez-vous ça, je sais pas. Où je me dis, on est mieux de mettre une tuque quand t'as mettre des caches-oreilles. Présentement, c'est moins 10. T'as ressenti moins 12. Ça prend des Kleenex. J'ai la goutte. Salutations au chum Louis, qui est malade. Oh, il est malade. J'espère qu'il est pas en train de tout nous contaminer. Je me dis que si j'avais eu à le pogner, je l'aurais déjà pogné. Pour l'instant, ça roule ma poule. Mais je vais continuer à sniffer mes Advil jour. Mais ça, hein, t'écrases ça avec un mortier. Petite ligne sur le comptoir avant de partir le matin. Et voilà, le Advil jour, ça rentre direct dans les veines. Mais non, je fais pas ça. C'est de l'humour, on peut plus rire, on n'a plus le droit de rien dire. OK, le carnaval est ouvert. Les photos, 88-670-9098. Ça rentre à pocheter, à pelleter. On va commencer avec celle de Manon, qui m'envoie une photo à la verticale de sa manette de his boss. Ouais, ça a l'air d'une vieille manette de his boss parce qu'elle a des collants de chat dessus. Ouais, c'est une manette noire, mais du vieux modèle. Je suis pas trop connaisseur, là. Xbox 360, ça se peut-tu, ça? Ça a existé. Quelqu'un colle des collants sur sa manette de Xbox. C'est la première fois que je vois ça. C'est peut-être tendance. Peut-être les jeunes, comme ils font avec leurs crocs, là. Avez-vous vu ça? Les jeunes, à cette heure, c'est bien en mode. Ils vont acheter des pinouches. C'est à peu près tout ce que vous voulez, là. Des logos de compagnie, des chats, justement, des pieuvres qui ont l'air d'avoir les yeux rouge, rouge, rouge scintillant, rouge communiste, comme s'ils avaient fumé 314 bédos de suite. Bédos, terme français. Ils mettent ça sur leur croc, puis ils se promènent avec ça dans la vie, les autres, puis ils vivent leur best life, ça a l'air. Ben, Manon, c'est ça qu'elle fait aussi, mais sur sa manette de Xbox, à quoi tu joues? Est-ce que tu joues à des jeux pornographiques de l'AI? Il y en a qui jouent à ça. C'est rendu une nouvelle mode. Il doit l'avoir sur Xbox 360. Ça a l'air qu'il y a bien du monde qui se perd là-dessus, hein? C'est la nouvelle tendance. Crée-toi la femme que tu veux parfaitement, dans toutes les caractéristiques que t'aimerais avoir. Puis là, ben, tu te fucks le cerveau à vitam aeternam, parce qu'à cette heure, tu vas juste te stimuler avec ce que tu veux comme perfection. Là, tu vas arriver dans la vraie vie, au bord à 3 heures, tu vas partir avec une Stéphanie, puis ça marchera pas. Elle va te dire qu'elle s'appelle Stéphanie, mais tu vas arriver à la maison, tu vas ouvrir les lumières, c'est une Suzanne. Tu pensais qu'elle avait 40? Elle a 66. Ça va pas bien. OK, une autre photo. Une photo ici d'un dash. Un dash, ah oui, c'est flou, ça. Le gars, il a l'air de rouler. Attends un peu, j'ai son compteur ici. 150 dans une zone de 30. Non, c'est pas vrai. La photo est assez floue, rien de majeur là-dessus. On va en prendre une autre. Oh, celle-là, je l'aime. OK, c'est des Monsieur Puff. Y a-tu de quoi de meilleur que ça dans la vie des Monsieur Puff? Là, vous allez me dire, ben oui, Max. Plein d'affaires meilleures que ça. De la cantaloupe, du melon d'eau, de la mangue avec du sel. Avez-vous déjà essayé ça? C'est quelqu'un d'hispanique, moi, qui m'a montré ça. Hey, meilleure affaire après le pain tranché. Meilleure invention. Une mangue, ta coupe, tu mets du sel dessus. Je pensais qu'on me niaisait, moi, la première fois qu'on m'a proposé ça. Mais non, ça va que c'est excellent. Monsieur Poff, il mange ça dans son char, par contre. Ça, c'est la recette du désastre. Mais muchos respectos à toi. Ben oui. Faut pas être allergique aux noisettes, par contre. Et t'as du nut là-dessus à plus savoir quoi en faire. Fac. Pour le reste de l'émission, on est au 1134 rue Grande Allée, puis des Monsieur Poff, on va en prendre. On est plusieurs ici, dans ma tête notamment. OK, merci pour toutes vos photos. Je veux pas passer trop de temps à délirer sur le néant de vos photographies, mais content de vous savoir à l'écoute. J'aime ça. OK, je peux pas tout nommer ce que je vois présentement, mais merci d'être là. À soir, vous êtes parfait. Un jeudi sur deux, savez-vous quoi? Tout est permis. Puis moi, quand tout est permis, je me sens funky. Tout est permis!
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0: Ben oui, c'est vos histoires à soir. Sujet libre. Vos sujets, votre vision de l'actualité, de quoi vous avez envie de jaser. Présentement, les lignes sont pleines. On a des sujets en masse. Il s'est passé une panoplie d'affaires cette semaine. Y a-tu de la news assez à votre goût, hein? Rapport de la commission Galant juste cette semaine. Troisième lien, mort et enterré. La chimère non-binaire chauve qui fait des commissions, des plaintes, c'est-à-dire la commission des droits de la personne qui sont prises au sérieux. Bruno, le tsar de l'immigration, les Olympiques, les arbres sur René Lévesque. My God, vous avez le choix des cadeaux. J'ai hâte de vous entendre. Vous m'amenez où est-ce que vous voulez et moi, je vous suis, tout simplement. Et on va faire ça dès maintenant, en débutant avec le premier appel. Mon nom est Max Lacasse, comme ça le disait dans l'intro au début. Puis l'émission s'appelle La Last Call. Bonsoir, à qui je parle?
5: Hey, Danny.
0: Hey, salut, Danny, comment ça va?
5: Ça va pas pire, mon homme.
0: Solide. Qu'est-ce que tu faisais de bon en soir?
5: Moi, je suis à Saint-Ville.
0: T'es hors Saint-Ville?
5: Ça fait 25 mois que je suis hors Saint-Ville, là, c'est-tu. Puis là, ben, il me reste un mois à faire, là. J'ai vraiment hâte à sortir.
0: Félicitations.
5: Je m'en vais en thérapie, puis tout, je m'en vais m'aider, tu sais. Je vais faire de la sensibilisation avec mes photos, parce que j'ai perdu deux doigts à cause de l'amphétamine, là.
0: T'as perdu deux doigts à cause de l'amphétamine? Comment c'est arrivé, ça, Danny?
5: Ça, c'est arrivé que je prenais 40 à 30 speed par jour. Le soir puis la nuit puis ça, je paranoïais, je pensais que tout le monde m'en voulait, la police me tuait, je paranoïais ben raide. Je me promenais des rues puis à la minute qu'il y en a qui m'en regardait, je disais, si tu veux toi le spoton, j'étais rendu mongol.
0: Pis comment t'as perdu tes doigts?
5: Et là, à cause que je prenais du speed, puis j'ai développé la maladie de bugger. La maladie de bugger, c'est que le sang, il se remplit au bout de tes doigts. Là, tes doigts, ils viennent tous comme des momies, là.
0: My God, Danny!
5: Puis j'ai perdu le pouce, l'index. Puis j'ai petits doigts qu'on voit le bout de l'os, là, puis tout.
0: My God, fait que toi, les amphétamines t'ont momifié.
5: Ouais, fait que c'est fini pour moi, mon ami. Je m'en vais en thérapie, je vais faire de la sensibilisation dans les écoles, puis tout, là, des thérapies.
0: C'est une bonne affaire. Est-ce que t'as réussi à garder ou à entretenir, ou peut-être à commencer même, une sobriété quelconque en dedans?
5: Ouais, j'ai commencé avec le CRDQ. Ici, ça fait un an que je parle avec le CRDQ une fois par semaine. Puis ils m'ont payé ma thérapie puis tout, puis j'ai vraiment hâte, et ça commence.
0: Ah ben c'est correct, ça c'est tough de sortir de ce mode de vie-là, puis toi t'as l'air d'avoir vécu le mode de vie pas juste un peu. Hey Danny, raconte-moi donc, là t'es en dedans, je parle à quelqu'un qui est en prison live, à quoi ça ressemble tes journées? Mettons une journée conventionnelle, Danny, tu te lèves le matin, à quoi ça ressemble?
5: Ben, c'est une journée pareille, c'est tout le temps la même routine, ça crie tout le temps des wings, tout ça. Aujourd'hui, je suis allé dehors, je suis allé me promener, ça faisait du bien, puis il faisait vraiment beau, fait que mes journées, à ce temps, on m'a sorti dehors, on a respiré l'air, ça fait du bien.
0: OK, puis tu fais quoi? T'écoutes la TV, tu jantes?
5: J'écoute la TV, puis tous les soirs, je t'écoute, Max.
0: Ah ouais, c'est bien cool, ça.
5: Ouais, j'aime ça au bout, mon homme. Je t'aime bien, mon Max, puis t'es un bon animateur, mon homme.
0: Ben, merci, t'es bien smart. Hey, quel genre d'affaires que vous écoutez à TV en dedans? Avez-vous les nouvelles?
5: Ouais, on écoute le Canal 2, on écoute les affaires de chars, qui remontent des chars, des motos. La porte de même. Hey, Max, je vais te passer un de mes chums, je voudrais te parler, parce qu'on est arrivé de se coucher, on se couche à 10h30.
0: OK, pas de trop, passe-moi là.
5: Et ceux qui m'aiment pas en dedans, ben, je leur dis ça de salut, les gars.
0: T'as bien raison.
5: Faites votre temps, puis ça va aller bien, même.
0: Vite à vie.
5: Salut, mon Max.
0: Hey, salut, mon Danny. Passe-moi à toi, lâche les pellets.
5: Yes, merci.
0: Yes, sir.
6: Bon, je m'appelle Will.
0: Salut, Will.
6: Comment tu vas?
0: Hey, ça va bien, toi aussi, mon vieux.
6: Ça va bien, ça va bien. Bon. Dans le fond, je voulais juste à Charlotte Orsainville.
0: Yes.
6: Je voulais juste passer à un de mes boys qui va te faire un bon verse de rap. C'est bon?
0: Ben, let's go, man. Moi, je suis preneur là, quand on parle de freestyle live. Comment il s'appelle ton boy?
6: Gucci Man.
0: Gucci Man, rien de moins. OK, allons-y.
7: Yo, yo, qu'est-ce qui se passe? OK, on est direct d'Orsainville. Shout-out à tous mes gars. Shout-out to his block. OK, on part ça.
0: What's up?
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0: Il est fait courir comme des cardiologues avec sa femme. Yeah, tu sais, je suis gynécologue. Passe-moi la manette, on leur fout des boulettes. Le doigt, sa gâchette. Yeah, j'ai les mains toutes les pestes. Yeah, je suis pas ta pète. Yeah, je suis pas ta pète. Je te donne des coups de baguette. Yeah, je te donne des coups de piquette dans ton abdomen. 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Yeah, mon gars, tu vas tomber. Tu vas jamais te relever. Yeah, la rue, c'est l'enfer. Moi, je suis le diable. Yeah, la rue, c'est l'enfer. Moi, j'ai dit shout-out à tous mes gars. C'est ville. Brrr, big six up, les gars. Big time, big six up. Hey, Max.
1: Hey, what's up, man?
0: Ouais, hey, gros, deux minutes. Moi, il m'appelle DJ Gignac. Écoute.
1: Qu'est-ce qui se passe?
0: Hey, okay. Hey, salut, mon Max. Nous autres, on va se coucher.
1: OK, bonne nuit, boys.
0: Salut, mon homme.
1: Okay,
0: bye.
1: Salut. Ouh, hey, ça brosse en dedans. Ils ont du bon stock en dedans, je pense, hein? Ah, ça rentre avec des drones, d'après moi. Ils ont moyen d'avoir du fun. Ah, ben, en tout cas. SO, shout out à Gucci Mane. Gucci Boy. Tout un freestyle qu'il nous a fait, là. C'est pas une tapette, il donne des coups de baguette. C'est what? C'est meilleure mise. D'Orsainville. Bon, ben, écoutez. Bonne nuit à tous les boys qui sont là-bas. Gardez vos narines propres, restez drette, puis vous allez finir par sortir. C'est ça la bonne nouvelle. Fou, hey, c'était délirant, ça. Bon, un circuit de libre. On va retourner en ligne. Sujet libre ce soir. Tout est permis, ça le dit dans notre show. Je suis content de vous savoir parmi nous. Tout un appel qu'on me dit. Bon, on dit que c'est bon, on aime ça. What's up? Ouais, je le sais que le mot, c'était pas baguette, mais je vais le dire comme ça pour rester d'être le plus... pour tenter d'être le plus corporate possible, mettons. OK, on retourne en ligne. Bonsoir, que je parle. Bonsoir, y a-t-il quelqu'un au bout du fil?
2: Bonsoir,
1: comment ça va?
2: Ça va bien, toi?
1: Ben oui, ça va, c'est quoi ton nom?
2: Moi, c'est Martin.
1: Hey, Martin, ça va?
2: Ah oui, t'es en Saint-Ville, moi, tout, non?
1: Ben non, t'es pas en Saint-Ville.
2: Eh oui, hey, t'as-tu pour les non-binaires, hein? C'est-tu rendu fucké le monde à star? Tabarnak, hein?
1: Ah, c'est fucké, certain, man. Qu'est-ce que t'as à dire là-dessus, toi, Martin?
2: Moi, qu'est-ce que j'ai à dire là-dessus? Ce qu'à un moment donné, c'est que tout le monde, il va être vraiment fucké, c'est que, tu sais, nos ministres à star, comment ça a rendu fucké? C'est-tu des non-binaires ou non-binaires, tu sais? Ils savent-tu, veux-tu un tramway ou pas de tramway? Et l'autre, il dit oui ou non, tu sais? Tu sais, tu comprends, man?
1: Non. Oh, on a perdu Martin. OK. Il était à Saint-Ville pour vrai, lui aussi? Bon, ça y est. On a ouvert le bal. OK, bonsoir, à qui je parle?
3: Oui, salut, c'est à moi.
1: Yes, ça va bien?
3: Oui, toi?
1: Oui, comment tu t'appelles?
3: Steven.
1: Steven, qu'est-ce que tu faisais de bon en soir, mon Steve?
3: Pas grand-chose.
1: Non, rien de ma... rien de ma genre.
3: Je t'écoute, dans le divan, puis je t'écoute.
1: Ah oui, tu m'écoutes assis dans ton divan, t'écoutes pas
3: tes voix. Effoiré dans le divan, bien effoiré.
1: Il est du gros ton divan, c'est-tu un lazy boy?
3: Non, c'est juste un divan ordinaire.
1: Comment tu l'as payé, ce divan-là?
3: Toutes les manières possibles.
1: Oh, OK. Bon, ben garde, on rentrera pas dans les détails. De quoi t'avais envie de jaser en soi?
3: Ben, t'as de l'imagination, là, t'as juste à t'imaginer.
1: Ouais, OK, on va dire ça demain.
3: De
1: quoi t'avais envie de jaser en soi?
3: Ouais, moi, je voulais revenir sur les arbres, là.
1: C'est les arbres?
3: Ouais, je sais que c'est plate comme sujet, là. Puis moi, je suis pas un écolo, puis je suis pas un environnementaliste, mais couper ces arbres-là, c'est une vraie honte.
1: Pourquoi?
3: Ben, ils sont beaux, ils sont vieux, tu sais. Ça fait partie de la ville. Puis je pense que les comités citoyens pis tout ça pour sauver les arbres, ça marchera pas. Ils vont y couper pareil.
1: Ouais, je pense que ça va ressembler à ça, là. D'une façon ou d'une autre, la machine est en marche, puis il y a pas grand-chose qu'on peut faire pour la freiner à l'heure actuelle, même si on dit que le montage financier est pas complet encore.
3: Si y a du monde qui veulent vraiment les sauver, les arbres, là, ils ont juste à faire comme les environnementalistes de la côte ouest américaine, Toby.
1: Aller s'enchaîner ces arbres?
3: Ben, ça peut marcher, oui. Enchaîner ces arbres, tu mets des chaînes, des chaises sur le tour de l'arbre, tu passes des chaînes, t'assis des gars dans les chaises, t'es enchaînes. Ça peut marcher, ça.
1: Ben, je crée bien, mais on a tous des jobs, là, Steven.
3: Moi, je sais, là.
1: T'as-tu le temps d'aller là, toi?
3: Non. Mais il y a peut-être des Steven Guilbeault de ce monde qui vont vouloir grimper dans l'arbre pour se tenter dans l'eau d'un homme de 150 ans.
1: J'ai une idée, Steven. Le nom binaire, là, Alex Frédéric Mignot, qui a défrayé la manchette dans les derniers jours, il a l'air d'avoir du temps de lousse, lui. Lui, on pourrait demander de joindre l'utile à l'agréable.
3: Mais il y a une autre manière aussi, ça serait de spiker les arbres.
1: Spiker?
3: Ouais. Ça, un arbre spiké, c'est fini, tu peux plus jamais le couper.
1: Qu'est-ce que ça veut dire, ça?
3: Ben, ils font ça au BC. C'est que tu prends des clous de 12 pouces,

0: Si t'as déjà vu ça, un clou de 12 pouces, c'est gros pis c'est solide.
1: Ouais.
0: Il plante en 45 dans l'arbre de manière à ce que tu peux pas couper, il passe nulle part avec une scie mécanique sans pogner l'arbre, sans pogner un clou.
1: Mais tu tues pas l'arbre en faisant ça?
0: Non. Ben non, ils sont tous spikés, les Sequoia pis les Douglas au BC pis en Californie. Ils sont tous spikés.
1: Ils ont spikés pour pas qu'il y ait une chaîne ça qui puisse passer au bord c'est en ça. Bord.
0: Pis tu peux pas rentrer avec une chaîne ça là-dedans, c'est impossible. Si la chaîne ça pogne le clou, la chaîne elle pète. Puis si la chaîne elle pète, elle dit qu'il tient la chaîne ça.
1: Ben, c'est quand même pas fou. T'es-tu déjà allé au BC?
0: Ben, j'ai passé 15 ans là. C'est pour ça que j'étais là dans les années 80-90, justement, quand il y avait des mouvements, que le monde s'enchaînait après les arbres, puis spikait les arbres.
1: Ah,
0: oui. Donc, ici, ils ne coupent plus un arbre, un séquoia de quoi de même, ils ne coupent plus, ils ont passé des lois, mais quand ils en coupent, ils passent le détecteur de métal. Ça, c'est sûr. Ils checkent s'il n'est pas spiké, ils sont tous spikés.
1: Ben, c'est la première fois que j'entends parler de ça, mais je vais toujours me souvenir. Oui, absolument.
0: Ça, c'est comment eux, là-bas, sont spikés.
1: Ben, moi, j'ai pas habité là, mais mettons, je suis resté là pendant un petit bout, là, pendant 3-4 mois à Vancouver. Mais écoute, on fumait tellement de l'herbe dans ce temps-là qu'il me manque des bouts. Mais je me souviens la première fois que je suis allé dans Stanley Park, puis j'ai vu les séquoias, man. Ça m'a fait capoter à quel point c'est gros. On s'imagine pas que c'est gros de même.
0: Ben, je sais pas si ceux-là sont spikés parce que déjà, ils étaient protégés depuis longtemps.
1: Oui, c'est ça, cet endroit-là.
0: Là, c'est à la cause, là, pis tout, là, ils sont vraiment spikés, pis regarde, tu plantes des clous de 12 pouces en 45 degrés, c'est fini, ils peuvent pas le couper. Ces arbres-là sont trop gros, tu peux pas les arracher, là, avec les racines, là, ça s'arrache pas, là.
1: Ben, c'est une bonne idée, t'en as-tu d'autres, des idées comme ça, pour empêcher la coupe des arbres?
0: Ben, il y avait, s'attacher avec des chaînes, mais tu l'as dit avant moi, mais ça peut marcher, ça aussi, tu sais, ça prend du monde motivé, là, qui s'attache, puis qui reste là, puis le monde se relaie à toutes les, mettons, les 6-8 heures, il y en a un qui se détache, l'autre s'attache, là.
1: Qu'est-ce qui te rend le plus triste, toi, dans cet événement-là?
0: Ben, moi, m'a dit, ben, franchement, ça me rend pas vraiment triste, là. Comme je t'ai dit, je suis pas un environnementaliste, là, tu sais, couper les arbres au pire, je me dérange pas bien, mais c'est plate pareil. Puis j'aime ça, je suis un peu anarchiste. Ça fait que si le monde spike les arbres puis s'attache aux arbres, je vais aimer ça.
1: Bon, ben ton message est passé.
0: C'est juste ça mon point, tu sais.
1: Ben merci, mon Steven.
0: Ben salut.
1: Salut. Attention aux machines. Et au clou. Un clou ici vite planté. Bon, c'est une idée. C'est la première fois que j'entends parler de ça, vous autres. 88-670-9098, avez-vous déjà entendu parler de ça, le principe de spiker des arbres? Bon, en tout cas, de mon bord, c'est la première fois. C'est pas une idée que je conseille, mais c'est une idée qui vaut la peine d'être examinée. Disons ça comme ça. OK, on en retourne en ligne. Un circuit de libre. 88-670-9098. Ça a commencé sur des chapeaux de roue, cette émission-là. On va continuer à bavasser, à jacter, à échanger, à clavarder dans la vraie vie, au travers des ondes FM. De quoi vous avez envie de jaser à soir? Tout est permis. Faites-moi rêver. Bonsoir, à qui je parle?
2: Oui. Oui. Sérieusement, j'ai mal encore aux joues, pour de vrai.
1: Comment ça?
2: Je vais finir avec le monsieur qui vient de parler de se parquer les arbres.
1: Ouais.
2: Les arbres. J'ai déjà été, moi, à Stanley Park, les gros arbres. On est 8-9.
1: C'est capoté, hein?
2: Certain. Ben non, mais moi, je suis un bûcheron, puis tu sais, je m'imaginais comment j'arrivais plus le tomber sur la terre, mais je me disais, non, je ne ferais pas ça. C'est impossible que quelqu'un tout fasse ça. Hey, c'est des 8-900. Même le plus haut, le séquoia, le plus haut qu'on a vu, il y avait 1100 ans.
1: Oh non, c'est capoté.
2: 1100 ans. Non, mais je veux dire, tu sais, le câble qui va aller couper ça. T'sais?
1: Ouais, mais en même temps, c'est sûr que quand t'as une maison faite en séquoia, t'es capable de la vendre cher.
2: Ben non, je sais bien, mais.
1: Il doit avoir une couple de cinglés dégénérés milliardaires là, qui ont déjà une maison en séquoia.
2: Parce que moi, je n'en ferai pas.
1: Non, ben, c'est une bonne affaire, ça. Ne coupons pas tes séquoias, c'est le message de la soirée.
2: C'est ta gang de Mongols.
1: c'est pas des Mongols, c'est du monde respectable.
2: Oui. Non. Quand je dis gang de Mongols, c'est pour rire.
1: Ben non,
2: moi, j'ai aidé longtemps. C'est parce que le monde, là, qu'est-ce qui est le problème avec les prisons?
1: Quoi?
2: C'est pas le monde qui va en prison. Hey, t'es déjà en prison, tu vas mettre du Mongol. Non, j'ai déjà aidé un de mes cousins.
1: Qu'est-ce qu'il avait fait?
2: Il avait fait un vol pis tout, là. Fait que,
1: il avait volé quoi?
2: Ben, il a rentré il a vraiment été chiant, là. Il a rentré, il a menacé avec un arme quelqu'un, tu sais, pis il a vidé sa caisse pis.
1: Dans un
2: il
1: commerce?
2: Est parti avec. Ben, il a pas fait ça personne, mais qu'est-ce que je veux dire? Il venait pas de son peuple, c'est pas une excuse. Il était à Montréal.
1: Mm.
2: Mais qu'est-ce que je veux expliquer?
1: C'est qu'est-ce que je veux expliquer?
2: c'est pas tout le monde, c'est des fous, là, qui sont irrécupérables, là, dans prison, là. Quand je disais t'es Mongol, là, c'est pas des Mongols. Hey, j'aurais aimé ça que mon cousin arrête dans cette wing-là, mais c'est pas comme ça tout le temps. Parce qu'il y en a des fous là-dedans, non, et tout, là.
1: Ben oui, il y en a des fous. Mais il y a des fous partout aussi dans la société aussi. La prison, c'est le miroir d'une certaine partie de la société. Et c'est exacerbé, là. C'est sûr que tous les malfrats se retrouvent là. Il y a des gens aussi, à cause du système québécois dans lequel on évolue, qui se ramassent là, mais il y aurait plutôt besoin de se ramasser dans un asile ou dans un hôpital psychiatrique pour recevoir des soins plus appropriés.
2: C'est vrai. Puis ça, je voulais
1: dire. Il n'y a pas de place.
2: Je sais. Mais c'est un message. Le problème va arriver. Il n'y a pas beaucoup de monde qui vont sortir de la prison et qui vont aller, là.
1: Mais non, c'est tough. T'as plus rien. Essaye de te trouver un job. Va falloir t'inventer des crayons.
2: Si t'as pas de famille, oublie ça.
1: Oui.
2: Puis encore, les familles, ils veulent même pas. Moi, je m'en souviens, mon cousin. Hey, puis c'est quoi?
1: Quoi?
2: C'est quoi votre père?
1: Vas-y.
2: Il nous achèterait les deux. Il travaille pour la Banque nationale, il est à Montréal, puis c'est un grand représentant aujourd'hui. Là, je te parle d'une histoire de 20 ans. Là.
1: Comment tu l'as aidé quand il est sorti de prison?
2: Ben, c'est parce qu'il m'a appelé, puis il me dit... Non, quand il était en prison, il dit... Sérieusement, je te montrerai pas grand-chose, mais là, je commence à battre triper. Je dis, là, c'est quoi qui se passe? Ben, j'ai pas de bouffe. Arrêtez de penser là, qu'en prison, là, le monde... Non, c'est pas vrai, ça, cette histoire-là, là, qu'ils sont mieux que tout le monde. J'ai demandé, je lui ai dit, quoi tu veux faire? Ben, j'aimerais ça avoir une petite cantine de rien. Il dit, peux-tu m'envoyer 25$? Ben, oui, je vais te donner ton 25$. J'ai envoyé 50. Là, il me rappelle, il dit, je veux plus m'envoyer d'argent, et je suis content, tabarnak. Il y a une affaire que je vais te demander. Mais que je sorte, je sais pas où aller. J'ai dit, ben, dude, je vais t'aider, mec. Mais fais pas le con, par exemple.
1: Non, tu lui donnes une chance, mais si jamais il chie dans la pelle, ça va être dehors avec un coup de pied dans le dos.
2: Mais non, mais c'était pas un chieux dans la pelle. C'est ça que je veux dire.
1: Tu as fait confiance, parce que tu le savais qu'il allait pas fucker
2: up. Il l'a mérité, mais c'est ça que je veux dire. Je n'ai vu tellement des jeunes, là, sortir de là, puis Chris, les gars, sérieusement, ils sortent de... Hey, ils ont commencé, la moitié de ce monde-là, là, ils partent, qu'ils ont été dans des familles d'accueil, ils se ramassent dans les institutions, puis qu'ils ont même pas aucune idée de quoi faire, puis ils vont juste prendre qu'est-ce qu'il y a sur le bord, mais la majorité, ils sont même pas méchants. C'est ça que je voulais dire comme message, parce que, oui, je trouvais ça drôle, parce que qu'est-ce que j'ai vu? Il y avait de l'air « what's fun », les gars.
1: Ben oui.
2: C'est pas toujours de même, là.
1: J'imagine que non, puis c'est vrai que c'est pas toutes des mauvaises personnes. Faut en prendre bien en laisser. Je pense que faire preuve de nuance, c'est une...
2: C'est vrai, parce que si tu sors de prison, c'est sûr que le monde va tout dire « hey, tu veux le cave? » N'oubliez pas que le monde, là... Mais il parle pas de... De n'importe où. Moi, j'ai jamais été en prison. Mais j'ai compris ça.
1: Ouais, ouais. Mais c'est surtout que notre système ici, il est basé sur la réhabilitation. Moi, je pense qu'il y a une certaine partie
2: pas
1: de
2: tout le monde.
1: Ces personnes incarcérées-là qu'on devrait laisser en dedans puis oublier à clé, mettons. Mais il y en a pédos, avec qui il faut faire preuve de nuance. Ouais, les pédos, les meurtriers d'enfants, les meurtriers de femmes. Ça, je veux dire, il y a plein d'affaires qu'on peut mettre dans cette catégorie-là. Là. En terminant,
2: il y a une chose que j'apprécie pas de notre gouvernement. Excusez-moi, là, sérieusement, là, parce que les pédos, là, eux autres, ils ont la TV, ils ont tout.
1: Non, mais ça marche pas.
2: Ben, c'est ça qui marche pas.
1: Ça marche pas. Puis d'autant plus qu'à cette heure, dans les prisons fédérales, j'ai une couple de contacts qui travaillent dans certaines prisons.
2: Ils font ça quand ils veulent.
1: Hey, rappelle-moi ton nom.
2: Moi, c'est Joss.
1: Joss, all right. J'ai une couple de contacts dans des prisons au fédéral, puis quand les gars se battent à cette heure, puis moi, ça me fascine, ça, quand ils se donnent des claques à la gueule ou ils agressent des agents, ils vont pas au trou, parce que maintenant, le trou, l'isolation, est interdite. Ce qu'ils font, c'est qu'ils les mettent à l'écart, puis le lendemain, ou la journée même, le soir peut-être, ils rencontrent un travailleur ou une travailleuse sociale, puis ils vont faire des petits dessins. Ils vont parler de leurs émotions, puis ils se font écouter. Tu sais, ça marche pas des affaires de main. Je pense qu'il faut faire preuve de jugeote. Puis des affaires de même, moi, ça me démontre qu'on n'a plus de jugeote quand c'est le temps d'en avoir. C'est la même affaire avec les pédophiles.
2: Exactement. Mais il y a du monde qui n'ont pas d'affaires tant que ça, là. Oui, une tape ses doigts, comme on dit, là.
1: Exact.
2: C'est pas tout le monde. Ah, ouais, oui. Hey, les prisons, ça fait longtemps que ça existe, là.
1: Ben, ça fait longtemps, certain, que ça existe. Hey, je te remercie pour ton appel.
2: Bonne soirée.
1: Bonne fin de soirée, mon ami.
2: Bonsoir.
1: Mec, il m'appelle mec et moi je l'appelle mec et on est devenus des potes instantanément. On a fait la pluie et le beau temps. Et un bon matin, on s'est levé, on a dit on prend la route 66 et on fout le camp. On va se pogner de la ninette. Faut que j'arrête la clope.
3: OK, on retourne en ligne. Bonsoir, à qui je parle?
0: Harold Arnold.
3: Salut Harold, je te demande d'attendre un petit instant. Bonsoir, à qui je parle? Bonsoir.
0: Allô?
3: Salut, t'es à Radio X, comment ça va?
4: Ça va, toi?
3: Ben oui, ça va bien, merci. C'est quoi ton nom?
4: Gabriel.
3: Gabriel, quel bon vent t'amène en soir, Gab?
4: Ben, moi, je reviens de la job, là. Je retourne chez nous tranquille.
3: Tu travailles où?
4: Je suis électricien, j'avais une job de soir.
3: Tu travailles-tu dans le résidentiel ou dans le commercial?
4: Là, j'étais dans une garderie, là, à Québec.
3: Ah ouais, t'aimes-tu ça, faire de l'électricité?
4: J'aime ça, jouer dans l'électricité.
3: Oui, t'es-tu déjà électrocuté, Gab?
4: Ah oh, non.
3: Non, t'es pas un électricien qui s'électrocute, toi.
4: Ah oh, non.
3: Hey,
4: t'arrives jamais, voyons.
3: Je te comprends. On parle pas sans la présence de notre avocat. C'est sujet libre à soir. De quoi t'as envie de jaser, Gabriel?
4: Moi, écoute, juste un petit coup de gueule, là... Je vais commencer à travailler, dans le fond, j'ai 20 ans, même pas.
3: Cool!
4: Puis, quand tu reçois tes impôts, pis tout, ça fait un peu chier, hein?
3: Oui, bienvenue dans le club, tu commences à t'en rendre compte, là.
4: Ouais, je me rends compte le salaire que j'étais supposé avoir et qu'est-ce que j'ai au final.
3: Puis, comment tu trouves ça, habiter au Québec?
4: On pense à déménager.
3: Tu trouves-tu que t'en as pour l'argent qu'on t'enlève au niveau des services?
4: Non. Mais bon, on fait avec. On essaie au changement, mais je pense que c'est pas tout le monde qui est d'accord avec ça.
3: Fait que là, tu penses à déménager, Gabriel?
4: Ben, déménager, c'est un grand mot, là. C'est sûr que ma famille est ici et tout, mais je suis encore jeune, fait que je me dis peut-être partir, je sais pas.
3: Comment tu vas faire pour parer à ça? Pour parer à tout le cash qu'on zigouille de ta paye, qu'on enlève? Est-ce que t'as commencé à faire des placements, à penser à ton avenir tranquillement pas vite, ou à 20 ans, ça te fait juste chier pour l'instant, puis ben ça va te faire chier demain, puis ça va continuer de te faire chier la semaine prochaine, puis tu t'en résumes à ça?
4: Ben non, c'est sûr que placer de l'argent, c'est comme
3: le
4: best. Plus tu commences tôt, mieux c'est, comme ils disent.
3: Mm-hmm. C'est-tu quelque chose qu'on t'a appris, ça, à faire?
4: Il en parle légèrement à l'école, oui, mais c'est pas quelque chose que... ils vont pas parler de la Bitcoin et tout le kit.
3: As-tu un message pour tous les électriciens jeunes de ton âge du Québec présentement?
4: Tous les jeunes en général, je dirais de s'informer plus, de chercher vos informations, parce que non, c'est pas tout à l'école qu'on apprend, c'est plus par soi-même.
3: J'aime ça. OK, reste là, ce sera pas bien long.
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3: OK, c'est quoi le meilleur calorifère?
4: Bonne question, là, ça dépend. C'est quoi que tu veux, en général?
3: J'en veux un qui chauffe, il fait pas de bruit, puis qui sent pas à marde. C'est lequel le meilleur? Donne-moi une marque.
4: Ouellet.
3: Le quoi?
4: Ouellet.
3: Ouellet, OK, attends un peu, on va aller se consulter. Ouais. Moi et mon conseil de sage, on a décidé que t'avais la bonne réponse. Félicitations, mon gars! OK! Hey, je te souhaite une bonne fin de soirée.
4: Yes,
3: merci. Salut, man. Il a absolument rien compris, c'est sûr. OK, on passe au prochain appel. 88-670-9098. Bonsoir, à qui je parle?
6: Max, c'est Pat.
3: Hey, salut Pat, je te demande d'attendre un petit instant, je reviens vers toi. Bonsoir Pat, à qui je parle?
7: Salut.
3: Salut, t'es pas Pat toi, hein?
6: Non.
3: Comment tu t'appelles?
7: c'est ton Doom. Doom Ramon, la dernière fois, on va
1: regarder
7: celle-là.
1: Doom Ramon, non, ben c'est le fun, ça. Comment ça va, soi?
7: Ah, ça va pas si tremper.
1: Comment pas ça? Pas si tant peu, ça veut dire pas tant bien, mais pas tant mal.
7: Oui, c'est les nouvelles qui sont de la merde, puis ce qui se passe de ce temps-ci, c'est de la merde, là. De toute façon, il me semble que ça va pas bien un peu partout, puis le monde va pas bien un peu partout. Pis...
1: De quoi t'as envie de jaser à soi?
7: Ah non, moi, c'est les arbres, là. Les arbres spikés, ça, je n'avais entendu parler, ça, on va commencer avec ça, c'est pour le fun. Les séquoias, j'ai trouvé ça trippant, moi, tout, j'étais allé faire mon tour au BIC. Puis, je les ai vus, ils sont gros, hein. C'est gros, hey,
1: c'est immense.
7: Hein.
1: Honnêtement,
7: ça
1: là.
7: Ils sont en char dedans, là, tu sais.
1: Ouais, ouais, ouais, absolument. Mais je m'étais pas imaginé que c'était autant gros que ça jusqu'à temps que j'arrive devant un séquoia. Parce qu'on dirait que ton esprit est pas capable de matérialiser ça dans ta petite caboche. Là, t'arrives devant l'arbre pis tu te rends compte que, OK, on est vraiment rien, nous autres, finalement. On est vraiment des tout petites créatures tristes.
7: Puis, moi, j'avais entendu de quoi. Je ne sais pas si j'ai pas vérifié mes sources, là. Mais il y a quelqu'un qui m'avait dit que ces arbres-là sont ici 110 mètres à peu près de haut, puis ils peuvent plus grandir parce que la gravité terrestre empêche l'eau de monter jusqu'à la tête des arbres. Puis c'est des épineux, c'est des résineux, ça, hein? Puis les aiguilles sont pas faites pareil dans la base comparativement au sommet. Au sommet, c'est des aiguilles avec du minou dessus, puis elle va boire le smog du matin, le brouillard des montagnes, puis ils boivent l'eau par les racines jusqu'à temps que ça monte. En tout cas, c'est une histoire, j'ai entendu, que la gravité fait... qui ne peuvent pas monter plus grand. Mm-hmm. Fait qu'ils viennent gros, grossissent, mais ils montent.
1: Grossissent en diamètre, ouais, effectivement. Je pense que c'est une théorie qui fait du sens.
7: Ça a du sens, en tout cas. Mais là, c'est ça. Nos arbres à Québec, moi, ça me fait chier. J'étais un gars de la rive sud, mais j'ai grandi à Québec. J'ai fait ma jeunesse au corps du Ville avec les cheveux verts ici. Pis moi, ça me fait chier de voir qu'ils vont se craper à la ville. T'sais, on a une super de belle ville. C'est ça. Là, on va tuer carrément avec les commerces, puis les commerçants, puis tout ce qui vient avec. Puis le beau quartier où ce qu'on avait du fun à juste. À marcher à trois avec une bière sur le trottoir en 1990, il n'y avait pas plus de gravats dans les rues. On décollissait pas tout. Là. En tout cas, c'était pas...
1: As-tu l'impression que... Mais... Parce que ce que tu dis, c'est qu'on va tuer la ville sera plus halable pour les prochaines années, mais mettons qu'on fait un exercice de style puis on se transporte légèrement dans le futur, pas longtemps, dans 10-15 ans. Est-ce que tu penses qu'une fois que la ville va avoir... subit tout ça, cette espèce d'arrachage de dents-là. C'est Morin qui avait utilisé cette expression-là l'autre jour, puis je la trouvais très à propos. Une fois qu'on va avoir subi cette opération-là à cœur ouvert, est-ce que la ville va pouvoir survivre à ça? Vas-tu revenir en ville, toi, par la suite?
7: Moi, j'y crois pas. Ceux qui vont revenir... vont constater que ça vaut plus la peine de revenir.
1: Parce qu'il n'y aura plus rien.
7: Probablement. Ben, moi, juste de tuer ces arbres-là, juste de manquer de respect, de pas garder le cachet de la ville, c'est justement, il n'y aura plus de quoi de beau, vraiment. C'est même pour les touristes, puis l'histoire de pas de moto, pas de moteur, pas rien, les histoires de où c'est que tu vas mettre tes bagages, mais que tu sors du tramway pour aller à ton hôtel, puis c'est du gossage, mais les arbres, c'est pour en venir, je voulais parler de ça, c'est que le monde parle jamais, justement, ces arbres-là que tu laisses là, le tramway pourra pas passer pareil, parce qu'il va falloir qu'ils bottent la moitié des branches pour passer les fils.
1: Exact.
7: Puis anyway, les fils vont être là. Fait que ça scrape un projet à la base.
1: Non,
7: mais un coup qui vont être coupés, puis les petits fouettes qui vont replanter, là, qui vont se faire fouetter par la déneigeuse sans hiver, vont-tu survivre? Puis anyway, mais qui grandissent, d'un fil, ils vont se ramasser quelle forme? On va reconstruire quoi comme couvert végétal après?
1: Ben, à la ville, on dit qu'on va planter 20 arbres pour chaque arbre qui va.
7: C'est ça.
1: Mais à l'école sur René Lévesque, où ils ont fait exactement ce qu'ils ont dit qu'ils allaient faire, donc planter des arbres après en avoir coupé. Ils ont tous planté les arbres. Ouais, exactement. Ils ont tous planté un à côté de l'autre, puis inévitablement, ils ont été mal entretenus. Il y a des arbres là-dedans qui sont morts, puis c'est des espèces qui poussent extrêmement rapidement puis qui font beaucoup de feuilles. Donc, ça donne l'impression que c'est des arbres beaux, en santé, matures, mais c'est juste une espèce qui fait beaucoup de feuilles, qui pousse trop vite et qu'à la seconde où tu l'entretiens pas, ça meurt. Fait que c'est des arbres cheap, finalement.
7: Il y a personne qui met ses bottes pour aller voir. C'est mon nom, plus de boîte en sur le crampon de bottes.
1: Non,
7: ça c'est vrai. Moi, mon trip, c'est partir avec mon petit scooter, put, puis je rentre dans le bois avec ça, mon homme, puis je m'enfonce avec ma gourde, ma petite camelle, puis deux jours de bouffe, puis des fois, je ressors rien que deux semaines après, je mange mes feuilles, mes racines, je fais mon petit survivaliste, puis calice, ça me suis mieux. J'ai passé ma jeunesse à me geler la face, puis me geler la tête, puis il me semble que j'ai moins de misère à vivre quand je suis dans le bois. J'ai pas l'impression d'avoir besoin d'avoir soif ou d'être en manque de dope. Si, il n'y a pas de dope. J'ai jamais trouvé le pusher en arrière du troisième arbre à gauche à droite quand il me dit le 45, celui qui est cassé. Je suis en arrière à gauche, puis le dépanneur et tout, je l'ai jamais vu.
1: T'en apportes-tu de la dope quand tu vas dans le bois, demain en expédition?
7: Ben non, si, il faut que tu t'occupes de toi, puis il faut que tu t'occupes d'être là jusqu'à demain.
1: Plus t'es déconnecté, plus tu reconnais qu'avec toi-même.
7: Ouais, que je m'appelle là, je suis de même. Moi, là, fait 6 ans là, que pas de TV d'allumer sur mon mur, j'étais curé de ça, ben arrête. Puis non, moi, je continue où ce que je t'ai rendu... Moi, j'aime ça être dans le bois, puis c'est là que je connecte, puis il me semble que je suis bien. Il me semble que là, puis de tuer ces arbres-là, puis notre ville, moi, ça me scrape. Moi,
1: ben, j'ai beaucoup de respect.
7: Tu payes pas tes taxes.
1: Beaucoup de respect pour ce que tu fais, mon ami, parce qu'effectivement, je pense que de plus en plus dans nos sociétés, surtout dans les centres-villes et aux abords des centres-villes, l'aspect nature dans nos vies est presque inexistant. Demande à un jeune aujourd'hui s'il est capable d'allumer un feu, t'es dans la marde, là. T'en trouveras pas un, pis si t'en trouves un, c'est parce que son père va y avoir montré, pis ça va être l'exception à la règle. Mais c'est vrai qu'on a perdu cette connexion-là avec la nature, pis quand t'es dans le bois, tu connais qu'avec de quoi de plus profond que juste ton téléphone, pis t'es pas stimulé par les mille et une notifications qui te rentrent dans la tête à tous les jours, parce que ça aussi, ça fuck toutes les émotions que t'as dans ton cerveau. La cortisone, tout ce que ça provoque, c'est pas bon, là, être tout le temps overstimulé de même.
7: Ben, si tu veux jouer avec ton téléphone, là, puis de faire des recherches, puis tout, va-t'en dans le bois, puis amène ta gourde, là, puis tu fais juste t'asseoir, puis regarde un mètre autour de toi, puis identifie tout ce que tu vois, les feuilles, les arbres, les petites bébites, les racines, dans un mètre autour de toi. Chris, tu vas rester là toute la journée, man. Tu vas faire des recherches, tu ressortiras plus de là.
1: Ouais.
7: Puis le lendemain, mais Chris, si t'as rien à faire, mais Chris, goûte-y à café à la petite fleur que tu t'as pris en photo. Ça. Parce que si quand on sait qu'une carotte, ça se mange, c'est parce qu'il y a quelqu'un qui m'a amené, il a goûté.
1: Ouais, dans le pire des cas, je suis rando pendant 2 jours.
7: Puis tu diras à ton flot que le pissenlit, il se mange, puis il va te regarder avec une grimace, puis moi, j'en mange. Moi aussi, j'ai un travail en entretien paysager l'été, puis j'entretiens des recueils, puis j'arrache des mauvaises herbes. Les mauvaises herbes, 80% de ce que j'arrache, si je le mange, je m'en ramène du stock pour me faire une salade. Je me rajoute des herbes que je me ramasse. J'en mets dans ma
1: salade. T'es un ami de la nature. Toi, tu fais très bien au 870 avenue de Salaberry.
7: Mauvaise herbe, si.
1: Hey, c'est quoi l'animal le plus hors du commun que t'as croisé dans le bois pendant tes expéditions en scooter?
7: Ah, il n'y a pas. En scooter, on s'en va loin. Mais le bébite, c'est dur à voir parce que c'est vraiment dur de ne pas faire de bruit. Fasse vraiment du long terme. Là, quand je dis que c'est des 2 semaines, c'est quasiment l'eau ce que tu peux. Mais un gars qui amène son Kodak et qui connaît un peu le principe,
8: Il va savoir que tu fasses comme dans l'armée. Tu te camoufles, faut pas que tu bouges. Étudier un oiseau qui est blond, qui prend des poissons dans la rivière.
1: Ben, donne-tu, petit oiseau-là. Ouais, on commence à te perdre un peu. On commence à te perdre un peu, malheureusement. Je t'entends pas super bien, mais je vais te dire merci pour ton appel. C'était vraiment intéressant.
7: Yes, on se reprend en droit, puis on tue pas des arbres, puis on scrape pas notre ville pour un train pout-pout qui marchera même pas inouï.
1: Excellent mot de la fin. Hey, bonne déconnexion si jamais tu te repointes dans le bois.
7: Ouais, c'est de même que j'aime ça.
1: Tu salueras les boulots pour moi, mais fais attention, des fois, il y a des affaires bizarres écrites dessus.
7: Ah, c'est sûr,
1: ça m'en
7: prend, ça. Il y en aura toujours.
1: OK, salut, man.
7: Hey, attention
1: machine. Hein? Hey, attention machine, mon vieux. OK, bye-bye. Bonsoir, on se reparle. On retourne en ligne. 418-670-9098. Les lignes sont pleines quand quelqu'un raccroche. Composez ça sur votre téléphone cellulaire. Je vous m'en attende. En attente, puis on jase par la suite. C'est aussi simple que ça. Le prochain appel, avant d'aller là. On m'envoie des photos. Je vais aller voir. Qu'est-ce que c'est que ça? Oh! OK. On m'envoie une vidéo, en fait, de quelqu'un qui mange des champignons. Bon voyage. On se reparle. OK. Bonsoir, à qui je parle?
9: Allô, Joe.
1: C'est
9: Allô,
1: Joe?
9: C'est Joe.
1: Salut, Joe. Ça va, man?
9: Oui, super, man. Hey, écoute, pour l'affaire de la coupe de cheveux non-binaire, là...
1: Moi, qu'est-ce que t'en penses?
9: Ben, moi, sérieusement, entre moi et toi, par boîte à beurre, on dirait que... les hommes, on devrait charger 5$. Les femmes, on devrait charger 15$. Puis les non-binaires, 50$.
1: Pourquoi?
9: Ben, c'est parce que entre moi et toi, là, calice, t'es-tu un homme ou bonne femme, calvaire? Écoute bien, là.
1: Fait qu'on va leur faire payer plus cher pour leur indécision.
9: Écoute bien, à un moment donné, là, on va-tu se mettre la tête dans un capot calvaire, là?
1: Ouais. Puis en même temps, c'est quoi la coupe de cheveux d'un non-binaire, Joe?
9: Non, mais tu sais, moi, excuse-moi, je suis comme un petit peu vieux jeu, c'est vrai, par exemple. Je me cacherai pas, là, OK? Mais non-binaire, là, que ça soit court ou bien long, c'est une coupe, c'est tout, calice, là.
1: Ben, c'est ça. Moi, j'ai déjà vu des femmes avec les cheveux courts, là.
9: Ben oui, moi aussi, regarde des années 20, là.
1: Ben oui, puis des belles femmes, là. Il n'y a pas juste des lesbiennes qui ont les cheveux courts, là. Tu comprends? Il y en a pour tous les goûts, puis comme il y a des hommes avec des cheveux longs, puis c'est pas beau, des non-binaires, là, tu sais.
9: Ben non, tu sais...
1: Regarde Jason Momoa, il a les cheveux longs jusqu'au cul.
9: Tu sais, style à l'époque, là, le film, là, Bongoutier avec Patrick Swayze, avec sa prime tout croche, là.
1: Ben oui. Qui ont refait, d'ailleurs, hein, avec Conor McGregor.
9: C'est ça. Fait que, tu sais, écoute, à un moment donné, là, moi, je trouve ça exagéré, ben raide, là.
1: T'as raison. Moi, ben, tu sais... Exagéré, oui, puis je pense que dans cette situation bien précise-là, comme ça arrive probablement à l'occasion ailleurs dans le Québec, mais on n'en parle pas autant, le problème, c'est pas tant cette personne-là. En fait, ce qu'elle fait, c'est problématique, mais c'est nous autres, c'est notre réaction. J'ai regardé les reportages à la TV, puis les journalistes, ils l'appelaient Yel. J'étais comme, là, vous êtes conscient qu'on embarque tout dans son délire, là. Cette personne-là ne se prend ni pour un homme, ni pour une femme, fait que finalement, elle est rien. Et entre les deux. Puis là, tout le monde est comme, oui, absolument, ça. Clap de golf, on va t'aider à t'accepter comme tu es, puis on va embarquer dans ta folie. Moi, je trouve que le problème, il vient de nous autres beaucoup, là, d'embarquer là-dedans.
9: Oui, c'est vrai, t'as raison, par exemple, parce que, tu sais, écoute, à un moment donné, là, que tu te penses un homme ou ben une femme ou ben quoi, whatever, quoi, ben, si t'es bien là-dedans, on va te respecter là-dedans.
1: Non, puis tu sais, moi, te le dire, ben franchement, là, Joe, là, une marde, c'est une marde. Comprends-tu ce que je veux dire? Tu sais, peu importe, là, si t'es un gars ou une fille, quand t'agis comme une marde, tu restes une marde. Puis moi, quelqu'un qui fait une plainte dans un salon de coiffeur, alors qu'il n'y a pas de cheveux, c'est une marde.
9: C'est ça, excuse-moi, mais tu sais, moi, écoute, je porte à peu près 2 pouces de cheveux, puis Chris, quand je mets une coupe de cheveux, ben, quand lui, j'ai fait ses doutes, ça arrête là.
1: Ben, ça, c'est simple comme bonjour. C'est quoi ta coupe de cheveux, toi?
9: Ah, ben...
1: Gros, c'est bord, long, c'est le top?
9: Non, moi, c'est plus la coupe entre tes deux avec une craque en plein milieu, là.
1: Ouais.
9: T'sais, avec les cheveux à peu près à l'oreille, à peu près, là.
1: OK. Tu fais ça tout seul?
9: Ben, c'est ma femme qui me le fait.
1: OK. OK. Ben oui, ça, ça fonctionne. Es-tu bonne, ta femme?
9: Tu veux dire?
1: Dans la coupe de cheveux?
9: Ben oui.
1: Comment, là, Joe? Je pose pas des questions de même à la radio, là. Je suis un intervieweur de qualité.
9: Non, mais ma femme est très bonne là-dedans, écoute, au bout, là.
1: Bon, tu penses-tu qu'on s'en va dans le mur en tant que société? On en a parlé hier, c'était le sujet de la soirée. On est-tu rendu trop fragile? Ton opinion sur la question, c'est quoi?
9: Écoute bien, chumé, là. Écoute, tu veux-tu mon avis direct, bing-bang? Ben,
1: oui, absolument. Si c'est diffusable, je le veux.
9: Bon, moi, je trouve que de nos jours, avec, mettons, je dis pas que les enfants sont rois, c'est pas ça, mais avec les restrictions à cette heure pis tout, là, on s'en va dans un mur de briques solides pis ça roule à 120.
1: Je pense que t'as raison, man.
9: Tu sais, entre moi pis toi, bonhomme, là, écoute bien, là. Tu sais, t'as quel âge à peu près, toi?
1: 46.
9: Ben, j'ai 44, moi.
1: Ah ouais, je suis plus vieux que toi.
9: Écoute,
1: t'aurais pu être mon frère, brother.
9: D'abord, excuse-moi, monsieur, d'abord.
1: Pas de trouble, tu peux m'appeler monsieur ou votre Altesse, comme tu veux.
9: Oh, excusez, maître, d'abord.
1: Non, ça, c'est bizarre, là.
9: Non, mais pour faire sa part, ben, c'est parce que nous autres, tu sais... quand ça faisait pas, ben, tu sais, nos parents, là, ils disaient non. Tu sais, quand nos parents disaient non, là, c'était pas un oui, non, tu sais, c'était non.
1: Non. Ouais. Ben oui.
9: Tu sais, puis nous autres, on a vécu des ors, Calice.
1: Voilà.
9: On a vécu des ors. On n'avait pas de tablette, on n'avait rien, Chris.
1: La seule tablette que t'as, c'était celle. Sur laquelle t'écrivais des mots et à l'école. Voilà. On appelait ça et un tableau. Voilà.
9: Puis moi, j'ai connu le début du Nintendo, le petit gris, la lettre. Là.
1: Le Mimtendo?
9: Le Nintendo, tu sais, le Nintendo avec Mario Bros. Là.
1: Ah oui, oui, oui, le Mimtendo, ouais, oui.
9: Ouais, excuse-moi, j'ai pas de dents en avant, fait que ça prononce des fois mal.
1: Pas de trouble, qu'est-ce que t'as fait avec tes dents? T'es cachées?
9: Je les ai perdus, Colis.
1: Arrête donc.
9: Ben oui.
1: T'as perdu ton dentier, t'as perdu tes dents d'en bas.
9: Non, en haut, c'est une longue histoire qu'on ne commencera pas à compter à la radio. Là.
1: T'es-tu capable de siffler? Malade.
9: Tu es fou, toi.
1: En fait, quand on était jeunes, on n'avait pas de tablette.
9: Non, c'est ça. Puis tu sais, à l'époque, là, moi, j'étais le genre de gars... Chris, tout le monde avait des bicycles à pédales brisées. Ah, oh, ça prenait un flat. Il y avait un flat, ci, pis ça. Fait que moi, pour me faire de l'argent, ben, j'ai appris à réparer ça.
1: Tu as fait combien d'argent avec ça, à peu près?
9: Oh, 50 piastres pendant 10 ans.
1: À trois années ou?
9: Non, pendant 10 ans, c'était mes chums. Fait que,
1: écoute, OK. Ah, mais c'est... au moins, tu t'es. Développer un hobby qui t'a servi, je suis sûr que de patenter là-dessus, t'as développé des caractéristiques, puis tu t'es amélioré, puis ça t'a permis de peut-être continuer dans cette voie-là dans le futur.
9: Ouais, puis tu sais, c'est parce que, tu sais, je trouve que dans notre temps, notre avance, c'était tellement dehors facile, puis à cette heure-là, un enfant, là, tu sais, j'ai déjà vu ma voisine, moi, calvaire, grosse crise à cause que l'enfant voulait pas aller dehors.
1: Ah ouais?
9: Aïe aïe, man, je cabotais.
1: C'est le monde à l'envers, hein?
9: Ouais, fait qu'excuse-moi, je veux pas prendre trop de ton temps non plus, là.
1: C'est bien parfait, mon Joe, merci d'avoir appelé, essaie de retrouver tes dents, là.
9: Ben, c'est parce que je pourrais pas.
1: Comment ça?
9: Tu veux vraiment savoir pourquoi... Toi,
1: rapidement, en terminant, ben là, tu piques ma curiosité, puis j'ai l'impression qu'on peut pas se laisser sans savoir son où, ces dents-là.
9: Ces dents-là, c'est parce qu'à 15 ans, je joue au hockey.
1: OK. Je
9: reçois la puck d'en face.
1: Oh!
9: J'ai reçu la puck en plein dindin.
1: Fait que tes dents ont brisé, elles sont tombées, puis tu les as jamais faites réparer.
9: Non.
1: Comment ça?
9: Nous autres, on n'est pas... On n'était pas assez riches pour ça.
1: OK. Ah ben je comprends ça. Puis aujourd'hui, est-ce que c'est un projet peut-être réparer la dentition ou on reste en mode Ovechkin?
9: En plus, la carte du gouvernement pour aider la star, là.
1: Ouais.
9: Ben m'avoir la chance d'avoir un dentier.
1: Hop là, et là, on aurait pu.
9: Tabarnak, moi être bien.
1: Vas-tu devenir un homme nouveau?
9: Non.
1: Vas-tu aller creuser de la Gerda au Bogart?
9: Non, parce que nous autres, ça fait 26 ans qu'on est ensemble, puis je peux-tu dire, bonhomme, que j'aimerais ça qu'elle m'entende, mais ça fait 26 ans que j'ai le bonheur avec elle.
1: Ah, ça c'est une belle façon de terminer notre conversation. Ben, longue vie à vous deux, mon ami. Bonne fin de soirée.
9: Bye.
1: Hey, salut, mon vieux. OK, un auditeur qui suggère l'idée suivante. On part un GoFundMe pour les dents de Joe. OK, combien vous voulez mettre? Là, on n'attendra pas qu'il y ait sa carte gouvernementale distribuée par le NPD, approuvée par les libéraux et menée par les libéraux. On n'attendra pas ça pour qu'il s'en refasse une dentition. Là. Cet homme-là, il a besoin de manger du steak avec la bouche pleine. Là, c'est fini, boire avec une paille dans le trou des dents. Non. On veut qu'il puisse prendre la paille, se l'insérer entre les deux dentiers, puis boire comme du monde. GoFundMe. Combien vous êtes prêts à mettre ça à table? J'organise ça. Puis on verra si l'argent se rend. J'ai des factures à payer. OK, on en retourne en ligne. 418-670-9098-2259. Bonsoir, à qui je parle?
10: Jean.
1: Comment ça va?
10: Ça va, bien. Ça va, ça vient.
1: Entre tes reins. Hey, qu'est-ce que tu fais de bon en soir?
10: Non, regarde. Je suis couché sur le dos, là, puis je te parle.
1: Si tu fais coucher sur le dos?
10: Ben, je dors pas, je suis en train de penser à quelque chose de comique.
1: À quoi tu pensais de ben comique?
10: Je me marchais sur le bord de la rivière cet été, là. Puis, je virais les pierres en envers pour savoir quelle sorte de bite qu'il y a en dessous. Mm-hmm. J'y couvrais toutes sortes d'affaires. Jusqu'à temps que je trouve, ben, il y avait une grande pierre plat. Je la lève au bout de mes bras. En dessous, il y avait une couleuvre avec une grosse grenouille dans la gueule, la tête rentrée dans la gueule, juste les pattes sorties en arrière. Puis quand elle m'a vu, la couleuvre, elle s'est sauvée avec la grenouille. Fioum!
1: OK. Puis t'as réagi comment?
10: Ben là, c'est là qu'il y a une image qui m'est arrivée entre les deux oreilles.
1: C'est quoi?
10: J'ai pensé à un marchand qui se sauvait avec son tramway.
1: My God, t'étais rendu loin dans le bois, toi, mon Jean?
10: Alors, quand t'as revu la grenouille, dans la gueule, tu pouvais pas la voir, ça a juste les pattes dans l'arrière. Puis la grenouille, elle voulait pas que personne y vole.
1: La couleuvre était-tu
10: saut,
1: verte?
10: La couleuvre, elle saute avec la grenouille.
1: Étais-tu verte, la couleuvre?
10: Ça tirait sur ça, un peu.
1: Est-ce que la couleuvre était verte?
10: Oui, ça tirait sur ce couleur-là un peu.
1: Je n'ai pas compris. La question, je vais leur poser. Quatrième fois, est-ce que la couleuvre était verte?
10: Oui, mais je comprends pas la question.
1: Est-ce qu'elle était verte, la couleuvre?
10: Non.
1: La couleur verte?
10: Non.
1: Vert?
10: Non.
1: Elle n'était pas verte?
10: Mais non.
1: Est-ce qu'on est sûr de ça?
10: Ben, comment ça?
1: Ben, des fois, notre mémoire nous joue des tours. Est-ce que la couleuvre était verte?
10: Non, c'est une couleuvre.
1: Okay.
10: Elle était comme grise.
1: Elle était grise. Tu pensais à ça en ce moment, toi, là?
10: Ben, tu vois pas ça souvent. Tu sais, dans le fin, pas le fond des bois, mais loin, vraiment loin de la société, là. Une couleuvre qui se retrouve là toute seule, avec une grosse grenouille, sans la couleuvre, jamais qu'elle aurait pensé. C'est comme un... Je pense que ça serait intelligent, puis elle aurait un cerveau de l'être humain, elle irait chercher un 649.
1: C'est quand même capoté, toi.
10: Une pierre, cachant autour d'une pierre dans le fond des bois, pouf, un être humain, il lève ça, puis il nous voit. C'est qu'il fait là, lui. il doit avoir pensé à ça, là.
1: Ben, c'est sûr. Puis toi, il y avait combien de chances sur un million, un milliard, que tu lèves une pierre puis que tu tombes là-dessus? Tu t'es-tu acheté un 649, toi?
10: Non.
1: Non. Est-ce que tu fais ça souvent, te promener sur le bord des rivières, dans le fin fond du bois, puis lever des pierres?
10: Ben, pas souvent, mais je traîne un bâton avec moi, puis oui. J'aime ça, je fais comme... je respire la nature, pas seulement avec le nez, mais avec les yeux, tu sais.
1: Tu respires la nature avec les yeux?
10: Pas seulement avec le nez, mais avec les yeux aussi. Hmm. C'est-à-dire que je déguste tout, je regarde ce qui se passe, puis je respire, je sens la nature aussi.
1: Tu deviens la nature.
10: Mais l'image là, de Marchand, là, j'ai vu comme si c'était Marchand qui s'ouvrait avec le tramway dans la gueule.
1: C'est la première affaire à laquelle t'as pensé.
10: On veut qu'il va aller le tramway, pouf, il se sauve. Et la couleuvre m'a fait penser à lui. Pas tout de suite, mais en sortant du bois, ça me fait penser à Marchand qui s'ouvre avec le tramway dans la gueule.
1: Ah oui, c'est toute une image. C'est quoi... La bête la plus étrange. J'ai posé la question à une autre fois. Vu qu'on est dans le bois, je vais te la poser. Là. T'as l'air d'un gars qui va c'est souvent
10: comique.
1: Dans le bois.
10: Non, là, c'est comique de t'entendre parler aussi.
1: De m'entendre parler quoi?
10: C'est comique de t'entendre parler aussi.
1: Comment ça?
10: Ben, c'est comique.
1: Pourquoi c'est comique, Jean?
10: Ben. Parce que toi, je ressens que tu ris dans ta tête aussi.
1: Que je ris dans quoi?
10: Dans ta tête. Tu rigoles, comme nous autres.
1: Comme toi, dans le fond.
10: Ah oui, oui. C'est quoi la question?
1: Quelle bête étrange, outre une couleuvre avec une grenouille dans la bouche, t'as vu?
10: Ben, y a rien d'étrange.
1: C'est pas étrange, hein?
10: Y a rien, il faudrait que je réfléchirais toute la soirée.
1: T'es-tu dans un lit double ou un lit king?
10: C'est un airphone.
1: Le téléphone.
10: Non, pas hier. Comment c'est ça, non? Pas un lit, un futon.
1: Un futon. C'était loin, hein?
10: C'est ça.
1: T'es couché dans le futon?
10: Ben oui.
1: OK. Pourquoi t'es pas couché dans ton lit?
10: Ah, je préfère le futon. Pas du tout.
1: J'ai une autre question sur le futon. Tu rentres-tu au complet sur le futon? C'est un futon comme 3 ou 4 places ou c'est un tout petit futon puis t'as les genoux dans la gorge?
10: Alors, c'est le plus grand.
1: C'est le plus grand des futons.
10: Oh.
1: C'est toi qui l'as.
10: Oui, c'est moi qui l'ai. Chanceux. Hein?
1: Ah, c'est complètement débile. De quoi t'as envie de jaser d'autres?
10: Non, mais l'animal le plus étrange.
1: On en revient là-dessus.
10: Ben, le plus étrange. Je le gardais avec moi.
1: C'est quoi?
10: Un renard.
1: T'as un renard chez vous?
10: Ben, j'ai gardé un renard 5 ans, comme un chien.
1: Raconte-moi ça. Tu l'as trouvé où, le renard?
10: Oh, ça fait longtemps de ça. Dans les années 85, je l'ai attrapé. Alors, il avait rentré dans un tuyau, puis ça m'a pris 2 heures pour sortir du tuyau. Parce qu'il savait qu'il m'avait vu. C'était un jeune renard. Quand il m'a vu, il est rentré dans le tuyau. Là, il s'est ramassé dans le milieu du tuyau, le plus loin possible de mes deux bouts. Moi, ça m'a pris 2 heures pour sortir de là.
1: T'es rentré dans le tuyau?
10: Non, moi, j'ai mis une cage en raton laveur au bout. Puis l'autre bout, ben, je lançais des roches, je faisais un petit feu, j'envoyais de la boucane. À un moment, puis je cognais, c'est le tuyau avec des pierres, bang, bang, bang. À un moment donné, il est sorti, pouf, il est rentré dans la gage, il n'y avait pas le choix. Là, je l'ai amené chez nous, puis je l'ai élevé comme un petit chien.
1: Pourquoi? C'est la question qui me vient en tête, là, pour l'instant. Pourquoi?
10: Il est fait de garder une bête sauvage apprivoisée, c'est spécial.
1: Elle avait quel âge, cette bête sauvage-là?
10: Un mois, je crois.
1: OK. Elle était tout jeune, cette bête sauvage-là.
10: Ben oui, il n'y avait quasiment pas dedans.
1: Fait que là, toi, tu l'amènes chez vous, le renard. Comment ça se passe au début?
10: Oh, je le mets dans les... Ben, il ne m'a pas mordu pantoute, pas une seule fois. C'est ça que j'ai trouvé étrange. Donc, comme... ça dirait qu'il y avait déjà une intelligence d'un chien.
1: Ouais, c'était un renard qui s'était tenu avec des chiens, peut-être? Ou ses parents s'étaient tenus avec des chiens?
10: Non, non, oui, sinon, c'était assez rusé, hein, c'était intelligent. Il savait que, en mordant, il aurait peut-être eu peur des conséquences, je sais pas, moi.
1: Ouais. Il était fin comme un renard.
10: Ouais.
1: Comment tu l'as appelé?
10: Je l'ai appelé Ringo.
1: Ringo!
10: Hey, ouais, c'est ça. L'animal le plus étrange. Ben, plus étrange. Spécial, en tout cas.
1: 5 ans, c'est long, pareil. Y a-t-il un moment donné où il a essayé de briser ton futon?
10: J'avais pas de futon dans ce temps-là. Je suis resté dans ma famille.
1: Oh! Fait que t'avais un renard dans ta famille?
10: Moi, je regardais une cabane à chien.
1: OK. Il savait-tu que t'avais un renard?
10: Chez nous?
1: Ouais.
10: Ben oui, ben oui.
1: T'avais pas un renard en secret, là, Jean?
10: Ben non. Ouais. Ben non.
1: Puis comment ça, tu l'as laissé aller?
10: Non, après, j'étais obligé de partir de ma famille puis trouver un logement.
1: Puis il acceptait pas les renards, j'imagine?
10: Non, mais regardez un renard qui demandait pas à la porte d'un logement, là. C'est un cadeau, là.
1: Ça devait être assez dynamique comme bête, là, de temps à autre.
10: Ben, il était comme un chien. Ben, sauf que quand je le promenais, il était nerveux, je voulais pas le mettre par terre, je le gardais toujours sur moi.
1: Tu promenais un renard dans la rue?
10: Ben, sur moi.
1: Mm-hmm. Puis tu le relâches chez où, quand tu t'en es départi?
10: Hein? J'ai pas compris.
1: Quand tu t'en es départi du renard, t'as fait quoi avec?
10: Oh, c'est un... Je me rappelle plus si c'est le neveu de Max Gaulouis au village Huron. Il me l'a acheté et j'ai vendu.
1: Combien?
10: 100$.
1: T'as vendu ton renard Ringo 100$ à Max Gaulouis à Wendake?
10: Son neveu ou son gars, je me rappelle plus. Ouais. Mais 2 jours après, il me rappelle. Il dit, hey, ça te dérange de reprendre ton renard? Puis il dit, pourquoi? Il n'y a rien à faire avec. Il veut une mort du vie. Mais non, avec un autre, ça marchait pas.
1: T'es-tu sûr que c'était pas un chien roux que t'avais?
10: Il y avait juste un bête, c'était moi. Puis je peux pas le reprendre. Désolé.
1: Fait qu'il est où, là?
10: Ben, quand j'étais fait un tour au village de Ronde une semaine après pour visiter les boutiques, là, lui, avec Gros Louis, ils se l'ont fait voler une semaine après.
1: Ils se sont fait voler le renard.
10: Non, mais moi, je trouve ça drôle, mais dans ce temps-là, j'étais inquiet. Je m'avais attaché quand même à ce renard-là.
1: Ben oui, je comprends, mais tu l'as quand même ben, juste vendu pour 100 pièces.
10: Ben, j'avais pas le choix, je partais de chez nous.
1: Ouais. Fait que là, on n'a pas de nouvelles de Ringo le renard.
10: Ben non.
1: Penses-tu qu'il est encore en vie?
10: Parce que s'il serait en vie, il aurait mal aux os, ça fait 30 ans, là-dedans.
1: Ah, fait qu'il est définitivement décédé. Ben écoute, peut-être en terminant l'appel, Jean, ça a été un bonheur, un petit rêve de discuter avec toi ce soir. Comme tu t'es beaucoup attaché à ce renard-là, aurais-tu peut-être un petit mot d'amour à lui transmettre, lui qui est maintenant probablement dans l'au-delà, en souvenir du bon vieux temps, qu'est-ce que tu aurais à lui dire à Ringo aujourd'hui s'il était devant toi?
10: Ben, s'il était devant moi... Il est devant moi, je veux dire, il est en haut, il m'entend.
1: Ben, c'est ça. Qu'est-ce que t'aurais à lui dire?
10: Quand je vais être retrouvé, je t'abandonnerai plus.
1: Ben, c'est beau, ça, Jean. Hey, bonne nuit, man.
10: Salut, là.
1: Salut.
10: Salut.
1: Bonne soirée. OK. Voilà. C'était Jean et son histoire de renard volé. Jean était couché sur le futon. Il nous a tout raconté ça. La couleuvre en dessous de la roche, le renard vendu au neveu de Max Gros-Louis. Il l'a élevé lui-même dans sa maison, le renard. Puis un jour, pouf, le renard disparaît. Quelqu'un l'a volé. Hey, vous êtes parfait. Je vous aime. Jean, c'était magnifique. OK, on en retourne en ligne. Ouh, OK, bonsoir à qui je parle.
11: Oui, allô?
1: Oui, allô, ça va?
11: Oui.
1: Bah, OK. C'est quoi ton nom?
11: Olivier.
1: Olivier, quel bon vent t'amène à soi?
11: Bah, je sais pas. C'est quoi le thème à soir?
1: C'est sujet libre à soir. Tout est permis.
11: Oh, yeah. Ben, je sais pas. N'importe quoi. On peut s'aligner sur... Je sais que beaucoup de monde parlait de si on s'en allait dans un mur... En général, là, on peut peut-être s'en aller là-dessus, là.
1: Ben, vas-y. Moi, je te suis. J'irai où tu iras. Penses-tu qu'on est rendu dans le mur?
11: Ben, honnêtement, moi, je pense que niveau politique, là, c'est vraiment le côté là, qui va faire mal. Je pense que c'est à matin avec Pierre Couture, tu sais... À cette heure, au niveau des élections, là, c'est 50%. Fait comment tu veux représenter une population? Puis comment tu veux gérer un pays quand tu as 50% du monde qui vont voter? Puis que si on prend l'élection de l'année passée, que tu as 500 000 personnes qui votent pour le Parti conservateur puis qui sont même pas entendues parce que notre système politique ici, il marche pas. Fait qu'au final, ces politiciens-là, il représente combien de personnes en général, là? Moi, je pense que c'est ça le problème en ce moment, puis pourquoi on s'en va dans le mur.
1: Honnêtement, moi, j'en suis venu à la conclusion qu'il représente l'élite. C'est un gouvernement qui parle aux gens puissants et qui fait avec le peuple en tentant de se faire là parce qu'ils n'ont pas le choix. Là, je veux dire, c'est les électeurs qui élisent les politiciens, mais t'as raison sur le fond. Effectivement, ça n'a aucun sens qu'il y ait 500 000 électeurs qui aient voté pour les conservateurs puis qu'ils soient pas représentés. Ça, c'est un fait, mais c'est la façon dont le gouvernement est composé. Cependant, quand tu dis, tu sais, il y a 50% des électeurs qui vont voter à toutes les élections, où si tu veux qu'on s'en aille, mais c'est la conséquence de toutes ces années-là où les politiciens nous ont pris pour des valises, nous ont menti, nous ont fait des promesses qu'ils ont jamais respectées. Je pense que les gens croient plus en la politique. Qu'est-ce que t'en penses?
11: Non, 100%. Puis t'sais, on a une preuve d'ailleurs aussi, là, je veux dire, tout récemment d'hier, un élu du Parti conservateur au fédéral est allé dans le libéral. Fait qu'après ça, le monde de son côté, comment tu veux faire confiance à quelqu'un si tu sais pas du jour au lendemain s'il va aller dans le parti que tu veux même pas voter? Donc là, après ça, c'est juste la confiance du monde, puis c'est une guerre à creuser le monde.
1: Mais ça n'a pas de bon sens. Ça, c'est crasse. C'est vipère. C'est une loi qui devrait être revue. Parce que dans la Charte des droits, un politicien, tu brimes ses libertés si tu l'empêches de devenir transfuge. Puis pour moi, ça fait aucun maudit bon sens. Je m'accorde à ta pensée. Mais faut que ça soit échangé, là. Parce qu'effectivement, ça contribue au cynisme. Puis ça fait en sorte qu'à la prochaine élection, il y a peut-être de moins en moins de monde qui vont aller voter.
11: Oh, carrément. Puis moi, je pense que c'est de ce côté-là où est-ce qu'on s'en va dans le mur. Puis je comprends le monde qui soit fâché puis qui veulent voter pour un référendum, tu sais. Mais en même temps, là, je m'en vais loin, là, on s'en va sur d'autres sujets, là. Est-ce qu'un référendum est une bonne solution en ce moment? Je te pose la question, Max, ce soir.
1: C'est une bonne question. Moi, je pense que toutes les nations devraient être souveraines. OK, comprends-moi bien. Je pense que dans la façon dont gèrent nos affaires au Québec, mettons juste sur le plan philosophique, ça pourrait être une bonne chose. Cependant, quand on prend la situation telle qu'elle est, puis on shake le pommier, puis on voit les pommes tomber, la réalité, c'est que notre province est une province social-démocrate, qui a un système gouvernemental qui est extrêmement lourd. On est une des places les plus imposées en Amérique, pour ne pas dire la plus imposée. Ce qui fait que si jamais on se sépare du Canada, on devient tout seul avec ces problèmes-là, parce que c'est des problèmes. Alors, regarde autour de toi. On a un déficit d'entretien de nos infrastructures, routes, hôpitaux, écoles, qui frise les 40 milliards. Ça veut dire que faudrait mettre 40 milliards dans le système juste pour le mettre à jour. Et pourtant, on fait des déficits de 10 milliards et plus à toutes les années depuis très longtemps. Et on parle pas de ce qui se passe au fédéral. Ça, c'est une autre affaire. Mais je pense que un Québec seul est plus faible que dans un Canada qui est pas super non plus. On a besoin de rester ensemble si on veut réussir à sortir de ça. Après, il y a beaucoup de façons de voir ça. Je pense que si jamais on entame un référendum et qu'on devient souverain, faut accepter que les 20 prochaines années vont être un désastre sur le plan économique, puis que ça va être très difficile pour les générations plus jeunes de s'épanouir, de se développer, parce qu'il va y avoir de moins en moins d'opportunités. Ça, c'est juste un fait. Après, c'est ça que ça prend pour qu'on aille mieux dans 50 ans? Je le sais pas. Qu'est-ce que t'en penses, toi?
11: Ben, moi, je suis d'accord, mais moi, j'ai l'impression qu'avec le fédéral qu'on a en ce moment, ce qui est dommage, c'est que j'ai l'impression qu'on est plus dans une stratégie de se séparer au lieu de s'unir. T'sais, oui, il y a eu le fédéral qu'on a en ce moment. Ce qui est dommage, c'est que j'ai l'impression qu'on est plus dans une stratégie de se séparer au lieu de s'unir. T'sais, oui, il y a eu l'évocation des taxes avec les frontières.

0: puis dépendre des autres, ben après ça, comme tu dis, ça va prendre combien d'années avant qu'on soit en mesure de créer notre valeur? Puis le même, puis est-ce qu'il faut vraiment qu'on soit souverain pour créer cette valeur-là, ou on peut donner aussi du pain au Canada, lui aussi, pour aider? Fait que, tu sais, après ça, c'est vraiment un tout qui fonctionne pas. Puis d'après moi, c'est pour ça aussi là qu'on vient un peu au début là, de qu'on va dans le mur. Il y a rien qui marche, il y a aucune synergie entre les gouvernements, entre les provinces également. Il y a l'Alberta qui tire d'un bord, il y a d'autres, l'Ottawa qui tire de l'autre bord. Puis en même temps, si on se sépare, comme tu dis, ben, combien de générations vont souffrir après? En ce moment, les jeunes sont même pas capables de s'acheter une maison. Moi, exact. J'ai été chanceux. J'ai eu la chance d'acheter un immeuble à revenu. Mais après ça, c'est triste, là. C'est impensable de voir quelqu'un qui est même pas capable de s'acheter une maison. La moyenne des maisons, c'est 300 000, 400 000. C'est fou, là. C'est impensable.
1: Ah, écoute, moi, j'ai 31 ans, Joe, là, pis j'suis dans la même place que toi. M'acheter une maison à court terme, c'est pas quelque chose que j'envisage. Peut-être que dans une couple d'années, mais que mon salaire soit ajusté à la demande et aux offres de maison, je vais pouvoir m'en payer une, mais pour l'instant, c'est pas possible. Fait que c'est sûr que si on devient un pays l'année prochaine, tout ça va être exacerbé, c'est une évidence. Puis après, je trouve que la question sur laquelle tu nous amènes à soir est bonne, parce que la question de la souveraineté, pour moi, c'est une question qui est presque philosophique, dans le sens où j'entends beaucoup aussi dire des fois que oui, on est dans un système social-démocrate, on est très, très, très, très proche du socialisme, voire on a les deux pieds dedans, mais ça veut pas dire que si on fait un pays, on peut pas changer le système dans lequel on est. Il y a des gens qui parlent de république, il y a des gens qui parlent de président. On va changer la façon dont on gère nos opérations gouvernementales. Mais la réalité, puis je pense que c'est quelque chose dont on discute pas assez souvent, c'est que le Québec a énormément de fonctionnaires. Fait que si on revoit la façon dont le gouvernement est fait, c'est sûr qu'il va falloir en mettre à la porte ou en engager plus. Ce qui est pas nécessairement bon, parce que si on en met à la porte, ces gens-là vont faire quoi? Un fonctionnaire de carrière aura probablement pas d'autres opportunités. Puis si on en engage plus, ça veut dire qu'on grossit le système encore plus qu'il l'est présentement. Pour moi, c'est un catch-22, là. C'est un lose-lose. Fait que j'ai l'impression que plus on va dans cette direction-là, plus on s'enlise. Puis d'autant plus que la question de nos rapports là, avec le Canada dans un Québec souverain, elle est extrêmement importante, là, parce qu'on fait énormément de deals interprovinces. Les barrières interprovinces, pourquoi elles sont pas abolies, c'est une autre bonne question, mais est-ce qu'on va être capable de signer un deal qui va nous aider concrètement dans un Québec souverain, considérant que si on se sépare du Canada, on va avoir une partie de la dette canadienne de un puis de deux. La monnaie canadienne, il va arriver quoi avec ça? Est-ce qu'elle va souffrir de ça, puis le deal qu'on va avoir va être amoindri parce que la monnaie va planter? Tu sais, je veux dire, il y a tellement de choses à prendre en considération là-dedans. Le Québec souverain, pour moi, pour la culture, c'est louable, mais faut penser au cash. C'est bien plate, là, mais la liberté, l'indépendance passe par le cash. Puis si on prend pas ça en compte, on fait juste vouloir un pays pour de l'idéologie, de la culture puis une langue, on va se mettre le doigt dans l'œil. Qu'est-ce que tu penses de ça?
0: 100%. Ben écoute, avant que tu m'enlèves les mots de la bouche, parce que c'était 100% là où est-ce que je m'enlignais, je pense pas que avec l'idéologie de PSPP en ce moment, c'est ce qui va faire qu'on va réussir en tant qu'un Québec souverain. Je pense pas que la stratégie première pour que le Québec soit un pays, c'est de convaincre le monde de la culture puis se baser 100% de la culture. C'est bullshit, ça. Ça marche pas. C'est pas là-dessus que, selon moi, les politiciens devraient se fixer. Puis, ce qui me fâche de tout ça, c'est que quand on regarde justement toutes les sorties de PSPP, c'est juste la culture, toujours la culture. Mais de plan économique, c'est quoi les stratégies? Il n'a pas parlé à aucune séquence, aucun moment des gaz naturels, la richesse de gaz naturel qu'on a. Pourtant, on serait un des plus riches en cette ressource-là. Mais est-ce que c'est une stratégie qui va aller? Mais non, mais c'est juste la culture. Fait que, est-ce que il va travailler, pousser pour récolter cette richesse-là, ou on se base juste sur le côté de la culture, puis on, dans le fond, l'idéologie d'un Québec souverain, c'est pour garder notre culture.

0: Exact, exact. C'est vraiment ça. Hein. On est anéanti par la bien-pensance verdoyante. Puis ça fait cliché de dire ça, mais on regarde dans le monde, là, toutes les nations souveraines qui sont fortes, comment elles ont fait leur argent? Avec les armes ou avec le pétrole? C'est un des deux. Bien souvent, c'est le pétrole. Fait que si nous, on développe pas nos ressources, l'île d'Anticosti, c'est un bon exemple, Oli. Je sais pas si tu as suivi ça dans les dernières années, mais on a reçu qu'il y a quelqu'un qui a foré sur l'île il y a pas longtemps d'entrevue, puis il nous contait que, bon, après ma barre, le gouvernement met plein de bâtons dans les rues, dans les roues des entrepreneurs qui ont voulu forer sur l'île d'Anticosti, mais surtout, il y a 1 milliard de barils estimés juste là. Imagine, on a le cul assis sur une fortune, puis parce que on est du monde qui sont bons dans nos cœurs puis dans nos têtes, on va pas chercher le cash, du cash qui pourrait aider notre population au day-to-day. Ça fait pas de sens.
1: J'ai écouté un podcast avec Éric Duhaime. Je me rappelle plus il était où. Mais tu sais, dans le fond, où est-ce qu'on est le plus green? Est-ce qu'on est plus green d'acheter du pétrole de quelqu'un d'autre ou de le produire nous-mêmes puis de faire de la richesse? T'sais, à un moment donné, là, c'est juste hypocrite. C'est vraiment une idéologie, comme je dis, d'hypocrite. Puis, t'sais, en revenant sur la culture, moi, je vois pas qu'est-ce qu'il y a de culture quand on force le monde à consommer quelque chose. Pour moi, c'est il n'y a aucune culture là-dedans. Leur émission poche qui parle, qui mettent à TVA, pour moi, c'est pas une culture. Des chansons qui en français qui donnent des Oscars à du monde que tu connais pas, c'est pas de la culture. Ce qui est de la culture, c'est ce que le monde sont intéressés puis qui consomment.
0: Exact.
1: Je m'excuse, là, mais une culture, là, c'est de la Québécois, là, c'est du Bob Bissonnette puis du Cowboy fringant.
0: Ben, c'est plus que ça quand même, là, mais...
1: Ouais, non, mais tu sais, c'est
0: plus...
1: Je comprends
0: ce que tu veux dire.
1: Ce que je veux dire, c'est que tu sais, c'est de l'art qui attrait le monde. Tu peux y aller dans le côté aussi, tu sais, par exemple, cinématique, là, c'était quoi déjà? District 31, je pense, l'émission qui était.
0: Ouais, Luc Dionne, La Quotidienne, mais on a fait des bonnes séries, là, Série Noire, François Letourneau, c'est comme ça que je t'aime, 19-2, Pods. On a beaucoup de très bons artistes au Québec, tu sais, en musique, tu me parles de Bissonnette, je parle de Desjardins, Harmonium, Bobo Dommage, la liste est longue. Puis la plupart des gens qui ont du talent, qu'est-ce qu'ils font? Hein? Ceux qu'on a eu au Québec qui avaient énormément de talent, Nolan, Villeneuve, Dion, sont rendus où? À l'international. Ils sont partis d'ici.
1: Ben, c'est ça, ouais. 100%. Fait que, tu sais, genre, c'est ce côté-là, moi, qui m'agace beaucoup, mais je pense pas que, en revenant, là, puis tu sais, justement, là, pour conclure, là, je pense pas que un Québec souverain va 100% se baser sur la culture. Si on fait ça, on va se ramasser dans le mur à 100%.
0: Je pense que oui. Hey, Joe, c'était une très belle conversation. Oli, excuse-moi, tu rappelles quand tu veux, mon ami.
1: Tu me fais rire parce que j'ai mon frère, lui, il s'appelle Joe.
0: Ben, tu vois, il devait penser à nous autres, les oreilles nous cillent. Hey, merci pour cette belle conversation-là. Je te souhaite une bonne soirée, mon ami.
1: Hey, merci, à la prochaine.
0: OK, bonsoir. On se reparle. Attention, machine. Belle conversation sur le potentiel d'un Québec souverain. Ça s'en vient, là, que vous le voulez ou non, là. Milliard, PSPQ. Oui, c'est rendu comme ça que je l'appelle, PSPQ. Les conversations vont jouer autour de ça, là. D'ici à l'élection, ça va n'être que ça. Est-ce qu'on fait un pays? Est-ce qu'on fait pas de pays? Alors, okay, regardez autour de vous autres, là. On n'a-tu pas d'autres questions à envisager, à développer, à creuser? Y a-tu des affaires qui pressent plus que ça, comme les hôpitaux, comme les écoles en ruine, comme les routes, comme tout ce qu'on fait pas depuis des années qu'il faudrait faire, continuer à mettre à jour? Mais non, on va faire un pays parce que ça a l'air nice. Et on rêve d'être indépendant. Bon, OK. Et tous nos problèmes, présentement, sont parce qu'on n'est pas encore indépendant. Ah, OK. Ben, en tout cas, on s'en reparle rendu là, les chums. On en retourne en ligne. Bonsoir, à qui je parle?
2: Harold Arnold,
0: je te demande attente un petit instant, ce sera pas bien long. Bonsoir, à qui je parle?
2: Ben, c'est Pat.
0: Hey, Pat, je te demande attente un petit instant, ce sera pas bien long. Bonsoir, à qui je parle?
3: Oui, bonsoir, Max. C'est René.
0: Salut René, comment ça va?
3: Ça va pas super. Je voulais te parler, Max, de ton sujet. Il y a une semaine à peu près, tu parlais Avez-vous besoin d'un médecin de famille?
0: Oui, effectivement. Tu as quelque chose à ajouter à la conversation?
3: Oui. Ben, la veille de ton émission, de cette fois-là, j'ai eu mon dernier rendez-vous avec mon médecin de famille. Il s'en va hors du Québec. Puis, là, je dis, bon, ça y est, je vais me réembarquer dans la machine gouvernementale de la clientèle orpheline. Le lendemain, la clinique m'appelle. Ils m'ont trouvé un nouveau médecin.
0: Wow! Ça s'est fait rapidement?
3: En 24 heures, je capote, Max. Je capote.
0: T'as été chanceux, mais t'as une condition médicale qui, toi, j'imagine, t'amène à devoir recevoir des soins sur une base régulière et avoir un suivi assez serré.
3: Exactement. Il m'avait dit qu'il va tout faire pour me trouver un médecin avant qu'il s'en aille. Fait qu'il a réussi, puis j'étais vraiment content.
0: Capoté. Tu l'as-tu rencontré, ce médecin-là?
3: Je le vois le 24.
0: Le 24. Ça va être ton premier rendez-vous avec lui. Oui.
3: Elle.
0: Avec elle. OK. Ben, c'est cool. Tu parles d'une bonne nouvelle, toi.
3: Ah, oh, j'étais tellement content, Max. Puis ça l'augure bien parce que, ben, moi, je commence mon DEP le 17 mars.
0: En quoi?
3: Ben, je te l'avais dit, en comptabilité.
0: Ah, ben oui, c'est vrai.
3: Puis ensuite de ça, tout va être réglé. Mes tests médicaux sont passés. Alors, je suis bien content, en tout cas.
0: OK. On fait-tu des petits calculs pour te mettre dedans tranquillement, pas vite?
3: Oh, je
0: ne peux
3: pas
0: te jaser,
3: Max, longtemps.
0: On va en faire trois, OK? On va te mettre un peu de mine dans le crayon. 3 plus 8.
3: 3 plus 8, 11.
0: Hey, ça, c'est très bon. 54
3: plus
0: 12.
3: 54 plus 12, 66.
0: Très bon. 66 divisé par 3.
3: 22.
0: On a un futur comptable ici, mesdames, messieurs, René. Hey, merci d'avoir pris le temps d'appeler puis de nous raconter la belle histoire qui t'arrive. On est tous très contents. Bonne fin de soirée, mon ami.
3: En terminant, Max, juste te dire que je vais relaxer en fin de semaine parce que j'ai eu beaucoup de pression, là, comme ça, ça peut pas. Régler tous les derniers papiers qu'il faut que je fasse avec l'organisme gouvernemental qui m'ont accepté pour le cours. Fait que, qu'est-ce que je vais faire? Ben, je vais écouter les légendes du rock avec Pee-wee.
0: Let's go! T'as-tu une demande spéciale à lui transmettre? Peut-être qu'il t'écoute. Pee-wee, il écoute tout le temps. Il est comme omnipotent. Il est partout et nulle part à la fois.
3: J'en aurais une, mais ça m'étonnerait qu'il l'aille.
0: Laquelle?
3: C'est, je l'avais marqué, puis là, je le trouve.
0: Okay. Alors, toi, t'es le genre de gars à marquer des demandes spéciales pour peut-être demander à Pee-wee à un moment donné.
3: Non, je suis le genre qui essaie d'avoir le bon hit au bon moment.
0: Machine de guerre. Bon, mais si jamais tu retrouves ça, tu nous rappelles.
3: Merci beaucoup, Max.
0: Allez, bonne soirée, mon vieux.
3: Bye bye.
0: Bye bye. Voilà, c'était René, un médecin. Rapido presto. On aime ça. Les lignes sont pleines, on en retourne en ligne. Bonjour, bonsoir, à qui je parle?
2: Allô, Max.
0: Salut.
2: Lacasse,
0: c'est bien mon nom. Quel est votre nom?
2: C'est Chris.
0: Hey, Chris!
2: Ça va, Bob?
0: Ben oui, ça va bien, merci. Est-ce que t'es Chris d'Entremont, le transfuge?
2: Non.
0: OK, toi, t'es un bon Chris.
2: Un bon.
0: OK, ben oui, ça va, ben merci.
2: Il y a deux S, il n'y a pas de T au bout, là.
0: Chris! Hey, qu'est-ce que tu faisais de bon, en soi?
2: Ah, ben là, je t'écoute comme d'habitude.
0: Non, mais c'est le fun.
2: Non, qui m'interpellait un peu sur un sujet, c'est que... T'as de quoi te compter un peu?
0: Vas-y, je t'écoute.
2: J'étais avec mes chums, puis... Chris, je me cherchais une terre. Une petite terre pour aller acheter à Sauchevreuil avec mon ex-épouse.
0: OK.
2: Fait que mon chum, il dit, Chris, il dit, la terre que j'ai achetée, il dit... Il a une bûchée dessus, là. Il dit, j'ai rien de bâti, mais il dit... Chris, on va aller voir ça. Je vais voir ça avec, puis... Ben, ça fera mon affaire, ça. Fait qu'il dit, t'as qu'à venir, il n'y a pas personne. Fait que c'est beau, la fin de semaine d'après, je redescends avec ma femme, mes enfants.
0: OK.
2: Puis là, ben, on va voir ça ensemble. Regarde, on va se mettre un petit stand là, un autre petit stand là-bas, puis on va amener les petits, on va lui montrer c'est quoi. Hein. Fait que tout est correct. Fait que les petits, eux autres, ils jouaient en bas. Ils attendaient miauler. Fait que là, il y avait un petit chat. Hein? Là, ils voulaient avoir ça, là.
0: Il était où, le petit chat?
2: Le petit chat, il était dans le bois. Okay. Ça prend-tu d'un crise de cave débarquer un petit chat dans le bois de même? Voyons, tu sais.
0: Ça, c'est vrai. Il y avait aucune chance que le chat se soit rendu là par lui-même, peut-être?
2: Ben non, c'était sûrement c'est un gars, mais avec l'histoire, tu vas comprendre.
0: OK.
2: Mais tu sais, j'ai dit, bon, il y en a un qui a, un gars de la ville qui a débarqué, il a mis ça au bord du chemin. Il va mourir, c'est sûr. Dans le bois, il va se faire manger.
0: Pas de bon sens.
2: Ben, en fin de compte, j'ai dit, tiens, on va l'amener à la maison. Amène ça chez nous. Puis le petit jouait avec, il était tout petit. Fait que, bon. Fait que là, moi, je l'avais dans le garage, je suivais. Ça faisait quasiment un mois que je l'avais. Puis là, je trouvais qu'il était rough un peu, mais en tout cas, il a une main, un caractère de même. Fait que là, je dis à mon chum, j'ai dit, Calvaire, il dit, tu fais ça. C'est ton histoire, j'ai trouvé ça dans le bois, puis tout. Il dit, tu penses, c'est quoi? Le tabarnak, t'as oublié pas un chien? C'est un méchant. Mais non, il dit, c'est un lynx.
0: T'es pas sérieux, man.
2: Ben oui, tu sais, il était comme beige, puis il y avait du blé.
0: Chris, t'es pas sérieux.
2: Ben non, je suis bien sérieux, je te jure.
0: Il était jeune, le lynx? Il avait quel âge?
2: Ben, il était tout petit, il avait peut-être 12 pieds de long.
0: Ben oui, t'as ramené un lynx chez vous, man.
2: Ben oui, écoute ça. Là, le lynx, il avait encore les oreilles, tu sais, il n'y avait pas la pointe qui sortait.
0: Okay.
2: Ben oui, dans ma tête, c'est un chat, tu sais, mais il y a des grosses pattes, il est fait fort en Christ. Pour moi, sa mère...
0: Attends un peu, Chris. On va reculer le temps un peu. Ça a pris combien de temps avec ton chum te faire se rendre compte que t'avais un lynx chez vous?
2: Ça faisait à peu près un mois que je l'avais chez vous.
0: C'est sûr que c'est pas vrai, ça. C'est-tu vrai?
2: Non, je te le jure.
0: Il va te le confirmer. Ben, j'ai mon voyage. Mais là, t'as pas rien à remarquer pendant le mois qu'il était chez vous, des comportements un peu bizarres.
2: Il mangeait, mais en tout cas, il est petit, mais moi, des chats, je n'avais jamais eu. J'ai tout le temps eu des chiens. Ça doit être de même. Mais là, c'est pas ça. Là, mon chum, il dit, c'est un lynx. Ben, malade, toi, un lynx. Il dit, regarde-les, ils pointent en haut les oreilles. Comment la regarder? Comment c'est, là, ces pointes à sortir? Ils ont comme des pointes, eux autres, sur le bout des oreilles.
0: Ben oui.
2: Ben là, man, ben oui, tabarnak. J'ai dit, c'était Chris-là, là. J'ai dit, j'étais là, il dit, Chris, un coup de pied. À trois fois, je donnais un morceau de viande, il m'arrachait quasiment les doigts. Là, j'ai allumé, man. C'était un lynx, man, j'avais chez lui.
0: Hey, tu devais le trouver agressif, puis pogné qu'un peu, le petit chat, là.
2: Ben là, l'autre, aussi, quand il parlait de son mort, moi, je riais. Il dit, assis-moi. C'est vrai, là, si son mort, il ne crée pas, là, mais mon linge, je peux te le jurer, c'est la tête de mon plus vieux, mais là.
0: Mais là, comment t'as fait ton compte, là, toi? T'as réussi à ramasser ça dans le bois?
2: Ben oui! Pour moi, sa mère, elle s'est fait frapper, elle, par exemple. Là, le linge, il était abandonné.
0: J'ai mon voyage. T'as fait quoi avec, après? À la seconde où tu cliques que t'as un lynx dans ta maison avec des enfants, là, c'est quoi qui arrive?
2: Oh, man! Là, mon chum, quand il m'a dit ça, là, je commençais à le craindre, puis pas à peu près, là. Fait que je vais chercher un morceau de viande dessus dans la cuisine, à la maison, puis je donne ça, puis il boit de tabarnak. Man! Tu sais, là, je m'en fais quoi avec ça? Tu fais ça, là, tu sais? D'un, si tu te pognes avec ça, t'as une méchante amende.
0: Ben, qui penses-tu? Un lynx sauvage chez vous avec des enfants. Hey, mais attends un peu, là. J'ai pas une question. Le lynx, quand il était chez vous, un mois, ouais. C'est long, là. C'est vraiment long. Est-ce qu'il venait se coller sur toi comme un chat le fait? Tu le flattais-tu?
2: Ouais, on le prenait, mais il cherchait tout le temps à terre. Mais là, on le prenait, tu sais, il est rough, là, mais il a eu de la misère, tu sais. Je sais pas, tu sais. Il a jamais eu ça. Fait que, tu sais, hey, man. Non, man, t'es lynx.
0: Hey, ton chum, quand il s'est rendu compte de ça, il a dû payer ta gueule, pas rien qu'un peu. Là.
2: Hey, si mes chums m'ont écœuré longtemps que ça, il disait, ah, c'est du chat, il demande ça, il dit, Christian est bon d'un rat là-dedans.
0: Tes enfants, ils ont pas été blessés, il n'est rien arrivé.
2: Ben non, il était tout petit, là, tu sais.
0: Puis il mangeait pas de moulée. Il en mangeait, mais pas beaucoup de la moulée.
2: Hey, au bout de. J'ai eu quasiment un mois. Hey, là, je fais quoi avec ça, moi? Fait que là, j'ai dit, je vais aller le porter un SPCA.
0: Ah, SPCA? J'allais
2: le porter un SPCA, j'ai trouvé ça chez nous.
0: Oh my God.
2: Les autres mettent ça dans une cage, j'ai trouvé ça chez nous. Je voulais pas le gonner, j'ai dit, c'est de valeur, tu sais. Les autres vont aller leur porter dans le bois. Je sais pas, ils vont nourrir un bois. Mais hey, même j'avais un lynx aussi chez nous. Ouais.
0: Bon, non, mais, y allais-tu dans la litière?
2: Ah non, man, il chie partout.
4: C'est bien, tabarouette.
2: Ah non, je capotais parce que moi, quand on partait dans le jour, là, je le disais dans mon clos à bois que j'appelais. Parce que c'est, quand on arrivait du travail puis de l'école, les enfants, ben, allaient le chercher. Puis là, le soir, ben, il allait coucher là. Et là, c'est incroyable. mais honnêtement, j'aurais resté dans le bois là, dans ce temps-là. Là, je suis dans le bois. Mais je l'aurais élevé, là, c'est sûr. J'aurais été capable de faire des quoi avec ça.
0: Oui, dans le bois, il reste dehors, dans un enclos peut-être, là, mais dans la maison. Hey, tu sais, je veux dire, il y a un bout à m'emmener, il va se mettre à manger tes divans, il va chier dans la cuisine, sur le comptoir même, tes enfants, ils vont avoir un petit doigt chopé. Hey man, c'est dangereux d'avoir un lynx à l'intérieur de chez vous.
2: Mais qui saute sur tes armoires, man, là. Après ça, qu'il te saute
0: d'en face. Oui, mais qui te chasse le soir, mais que t'es pissé en te levant à 3h du matin, là.
2: Il est nocturne pas mal, il te saute d'en face, man.
0: Hey, Chris, je vais être bien franc avec toi, là. Je pense que c'est la première fois que je ris autant que ça dans le show avec une anecdote. Hey man, un lynx chez vous sans que tu t'en rendes compte. Là.
2: Hey man.
0: Hey, t'es endormi sur un moyen temps, mon Chris.
2: Ben, hey, je t'allerais-tu, je suis au bout de 2 ans, toi. Hey, je suis dans le pick-up, man, aussi, la tête que je vois à côté, tu
0: sais, dans le top. Ouf. T'es un malade, mon vieux. Ben, merci pour ça. Je vais te laisser aller là-dessus, puis on s'en rejase.
2: Bon, ben, yes, sir.
0: Attention, machine. Ouais. Ouais, si tu vois un chat dans le bois, laisse-le là, OK? OK, salut, Big. C'est misère. Hey, man, ça s'invente pas, cette histoire-là. Voyons donc. Ouf! OK, on fait une petite pause. On en revient dans 2 minutes. Vous êtes à l'écoute du Last Call. Mon nom est Max Lagarde.
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0: Ouais, ben je vais être bien franc avec vous autres. Faisait un torieux de long bout que j'avais pas ri de même en onde. Ouais, Chris, avec son histoire de lynx qu'il a trouvé dans le bois pis qu'il a ramené à la maison en pensant que c'était un chat, il a passé proche de ma cheville. Ah, man, vous êtes malade, les lignes sont pleines. Il est 23h44, on est jeudi, dernier jour de la semaine, et vous êtes dans le Lascar, là. Max Lacasse, c'est toujours mon nom. Si vous venez de vous joindre à nous, de quoi on jase à soir? Bon, on jase de vos patentes, vos histoires, vos analyses de l'actualité. Bref, c'est un sujet libre ce soir. Tout est permis. Vous m'appelez, vous m'en attendez et on jase. Sans plus ni attendre, on va tenter de faire un blitz. Avant de terminer le show, je vais retourner en ligne. Bonsoir, à qui je parle?
1: Allô, Max?
0: Salut, comment ça va?
1: Allô. Hey, je suis vraiment content d'avoir la ligne, là. J'étais couché, puis je me disais, ça n'a pas de bon sens, il faut que j'essaie d'appeler.
0: Ah, ben, t'es bien, Smat. Hey, t'as commencé en disant, ah, non, quand je t'ai demandé comment ça va. Tu veux pas me le dire, comment ça va?
1: Ben oui, ça va vraiment bien.
0: Ah, ben, c'est cool, ça. Dis-moi donc ton nom aussi.
1: Moi, c'est Max.
0: Max,
1: t'as appelé le quelques semaines.
0: OK, ben, c'est cool, ça.
1: Je me suis fait passer pour un gars du Saguenay, parce que j'ai un nom de famille commun au Saguenay.
0: Max Tremblay.
1: Exact.
0: All right. Hey, t'écoutes le show souvent, Max?
1: Ouais, très, très... ouais, assidu, pas pire. Pas mal tout, à toutes les heures du jour, là, au travers de mon quotidien. Là, les arbres, ça n'a pas de bon sens, là. Vous avez, mais l'idée, là, des clous, c'est... Ben, en tout cas, ça risque peut-être d'infecter les arbres, là, mais... Les gens enchaînés autour, c'est sûr que ça va marcher, là.
0: Tu penses?
1: Ben, ça prend du monde vaillant, là, mais tu sais, quand qu'on. En tout cas, c'est peut-être la meilleure option. Je pense que c'est vraiment ça, parce que on s'entend-tu que Marchand il est bien parti pour tout vous les couper, puis qu'on sait pas trop qu'est-ce qui. Ben, tu sais, je veux dire, juste dépayser la ville de Québec, c'est déjà assez triste de même.
0: Non, mais la question, c'est qui on assis dans les chaises qui vont se. se coller à l'arbre et s'enchaîner là. Ouais, ça prend des noms, Max. Faut figurer trois noms. Qui c'est qu'on assis dans les chaises?
1: Ben, j'ai un peu de misère à tu sais, on a un mouvement écolo à pu finir. Il faut vraiment, tu sais, comme faire plein de changements dans nos quotidiens pour être le plus respectueux de la nature. Puis là, on dirait que quand ça fait l'affaire, ben, en tout cas, peu importe, là, je trouve que c'est du jour au lendemain, c'est plus écolo, son affaire, là.
0: Non, t'as raison, mais j'aimerais ça qu'on se dresse une liste de trois noms. Trois personnes qu'on pourrait voir enchaînées à ces arbres-là, assis dans une chaise de camping, sans bouger. Je commence avec le premier, Manon Massé. Qu'est-ce que t'en penses? C'est-tu un beau nom?
1: Ah, ben oui. Un fumant de clope, là, avec un petit café fort. Ça pourrait être cool autour de l'arbre.
0: OK, deuxième nom, vas-y.
1: La capuche.
0: Oh, oh, Catherine Dorion?
1: Ben oui, il me semble que oui.
0: Hey, c'est bon, ça, man.
1: Un peu, puis... JC?
0: Ben oui, avec Manon Mancet et Catherine Dorion, je veux absolument avoir JC là. Ah ouais, JC, man, avec une grosse bière noire, ses lunettes fumées, la casquette. Ça serait malade.
1: C'est trop hot. OK, après ça... les retours des Nordiques, bon, peu importe, on perdra pas de temps avec ça.
0: T'as bien raison.
1: La septième voie sur le pont.
0: Oui, qu'est-ce que t'en penses?
1: Ça, c'est malade, là, tu sais.
0: C'est loufoque, hein?
1: Ah oui, je peux pas croire que ils vont encore rentrer, la CAQ pourra encore rentrer au pouvoir, mettons, dans la prochaine élection. On parle pas du chef du parti, là, mais vraiment réussir à berner tout le monde encore avec des promesses du troisième lien. En tout cas, je vous le souhaite sur l'île qui sort ou ce que ça a toujours été pensé en bas du gros virage. En tout cas, tu sais exactement de quoi je parle.
0: Sur du frein, pas sur du frein, à jonction de la 138, là, quand t'arrives à la capitale.
1: Ouais, gros croche dangereux là, que tu veux pas trop être de l'art.
0: Ben, c'est pour ça qu'ils l'avaient fait à la base, effectivement, t'as raison. Dans les premiers rapports qui ont été faits là-dessus, À l'époque où on construisait le pont Pierre-Laporte, le pont Pierre-Laporte a été inauguré en 70. On a commencé à le construire en 66 et au début des années 60, 63, 64, on avait commencé à faire des rapports, les rapports Vendry-Jobin. Et déjà dans ces rapports-là, on avait établi que le meilleur endroit pour faire un troisième lien, considéré comme étant périphérique, c'était à la pointe de l'île. On envisageait un tunnel, un pont, bon, appelle ça comme tu veux. Mais ça fait longtemps qu'on envisage ça, puis à toutes les fois, ça devient politisé, puis ben, le projet prend l'eau, malheureusement.
1: Comme j'ai entendu, mettons, ça débouche, exemple, sur l'Allemand, puis ça part en montant dans la côte, ou tu vis vers Saint-Anne-de-Beaupré.
0: Exact, exactement.
1: C'est très simple, là, je sais pas trop, là. En plus, il y a une ligne d'hydro, là, tout est fait passer là. Puis là, ils sont en train de se clencher un pont. Tu sais, on l'avait déjà, là, cette section de fête-là. Il restait rien que l'autre petit bout, l'autre bord. C'est sûr que c'est probablement très haut, là. Il parlait de 70, 73, je sais pas trop combien de mètres que ça prenait pour que les gros bateaux passent. Mais là, il reste toujours bien juste un côté à faire. Tu sais, si le pont de l'île d'Orléans avait été fait tout de suite à la bonne place, en tout cas, tu comprends ce que je veux dire.
0: Oui, je comprends. Je suis pas certain que c'est la meilleure option, mais ça aurait pu être une option, effectivement, parce que il aurait fallu élargir la route sur l'île de un, puis je pense que de deux, il y aurait eu extrêmement de chiolage, parce que les habitants de l'île d'Orléans, étant ce qu'ils sont, ils veulent de la quiétude. Leur île, c'est leur île à eux. Le moins de circulation, le mieux ils se portent. Quand c'est le temps des pommes, les gens qui habitent là, ça les font chier. Fait que tu sais, de mettre une autoroute qui passe bord en bord puis d'en faire une voie nationale. Ouais, je suis pas certain que le monde aurait trippé, mais concrètement, ça aurait pu être une option qui aurait pu avoir du sens si on avait fait ça en amont correctement. Là, dans les choses actuellement, c'est comme pas possible à envisager. Mais hey, en terminant, y a-tu d'autres choses que tu voulais aborder avec moi un soir? Puis les auditeurs?
1: J'étais pas au courant, mais dans le fond, la rivière Saint-Charles qui a été bétonnée, débétonnée, je sais pas si c'est trop long à expliquer, mais je comprends pas le truc.
0: Comment ça, tu comprends pas ça?
1: Ben, j'étais pas au courant, j'avais jamais entendu parler de ça. Moi, j'ai habité Québec de 2007 à 2009, mais tu sais, j'habite dans le Bas-Saint-Laurent depuis toujours, non? J'étais pas au courant que la rivière Saint-Charles avait été bétonnée de quelconque façon, puis ça avait été comme démoli pour probablement remettre à l'état naturel. Mais je comprends pas j'ai pas compris le. Je suis pas au courant des faits dans le fond. C'est quoi l'histoire rapidement?
0: Hey, c'est une histoire que je connais pas énormément, mais tout ce que je sais, c'est que ça a été bétonné, puis peut-être que les auditeurs pourront m'aider, on va compléter l'histoire à la gang, mais il me semble que ça a été aménagé dans les années 70, on voulait rendre ça plus linéaire, puis à un moment donné, une couple d'années plus tard, 20 ou 30 ans plus tard, il y a un groupe de citoyens qui s'est mêlé de ça, puis ils ont voulu débétonner la rivière. Là, où est-ce que c'est rendu aujourd'hui, j'en sais trop rien. C'est à peu près tout ce que je connais là-dessus, là, en toute transparence. Mais ça vaut la peine d'être investigué. On va aller faire ça, on va t'en revenir là-dessus.
1: Hey, merci. Bonne soirée.
0: Merci à toi. Bonsoir. Hey. Renaturaliser les berges. C'est ce qu'on me raconte sur la messagerie. Avez-vous la réponse? Je vais aller voir le prochain auditeur, peut-être qu'il l'a. Bonsoir, as-tu la réponse à ma question?
2: Non, mais petit commerce de village.
0: Ouais.
2: Cordonnerie, exemple, c'est Joe, on s'est parlé tout à l'heure.
0: Oh, pas deux fois dans le même show, mon ami, mais merci d'avoir rappelé, t'es super sympathique. On se reparle à un autre moment donné. Bonsoir, avez-vous la question à ma réponse? Avez-vous la réponse à ma question?
3: Je pense pas.
0: Arrête donc, toi, comment ça, tu l'as pas?
3: Non, je l'ai pas, c'est tout.
0: OK, c'est qui est au téléphone?
3: C'est Arnaud Larolle.
0: Hey, Arnaud Larolle, je te demande d'attendre, tu seras pas bien long. Bonsoir, à qui je parle?
4: Nancy.
0: Comment ça va, Nancy?
4: Ça va bien, toi?
0: Ben oui, ça va très bien, merci. J'ai posé une question. Est-ce que tu as la réponse?
4: Oui, pour la rivière Saint-Charles, c'est parce que ils ont fait les berges des deux côtés comme une autoroute, disons, là, tout en béton. Puis là, ben, c'était vraiment que du béton, puis la rivière Saint-Charles était dans le milieu.
0: OK, fait qu'ils ont bétonné ça, puis finalement, c'est quoi l'histoire avec les citoyens qui voulaient se mêler de ça? T'es-tu au courant?
4: Ben, c'est parce qu'à un moment donné, le béton commençait à s'effriter. Là. Fait que là, ils devaient repasser. Ils ont décidé d'enlever le béton et revitaliser en mettant des pierres, de la terre, des plantes, des fleurs.
0: Ah, OK, ça a de l'allure. Tu penses quoi de ça, toi?
4: Moi, je trouve que c'était une très bonne idée.
0: Ben, je suis content de te parler, Nancy. Wow. On va baisser le son de notre radio, Nancy, s'il vous plaît. Sinon, on va virer en psychose collective puis on tente d'éviter ça. Là. On en a déjà assez de les nouvelles qui nous amènent en psychose. Nancy, de quoi tu voulais nous jaser à soir? Tout est permis, sujet libre.
4: Ah, oh, ben, j'appelais pour la question de la rivière Saint-Jean.
0: Ah, tout simplement?
4: Oui.
0: Mais tu faisais quoi de bon à soir, à part répondre à ma question avec brio?
4: Là, j'ai la gastro-entérite, alors.
0: Ah, es-tu sérieuse, Nancy? T'as...
4: Oui, puis là, j'ai pas pu rentrer travailler aujourd'hui, puis j'ai attrapé ça là où je travaille, donc.
0: Hey, t'es une auditrice incroyable. Dans ta gastro-entérite, t'as pris le temps de nous appeler pour répondre à notre question. C'est formidable, ça.
4: Oui, pendant une pause entre la toilette, là.
0: Oh, misère de misère. OK, ça sort-tu des deux bords, Nancy?
4: Oui.
0: Ah, oh, OK, on compatit avec toi. Bois de l'eau, de la Pédialyte, puis repose-toi, hein, il n'y a rien que ça.
4: Ben, ils m'ont dit du... comment on appelle ça? Du Gatorade?
0: Ouais, c'est ça, exactement. Ça prend des électrolytes.
4: Parfait. Alors, bonne nuit à tout le monde.
0: OK, hey, bonne nuit, Nancy.
4: Bye.
0: Bonsoir. Voilà. Nancy, entre deux allées et venues, au bol, réponds-tu à notre question. Voilà. Max, je sais pas si t'écoutais, mais la réponse a été dévoilée. OK, on prend peut-être un dernier ou deux ou trois appels, je sais pas, ça va dépendre. Bonsoir, à qui je parle?
5: Allô?
0: Allô?
5: Hey, salut!
0: Hey, salut, comment ça va?
5: Bien, toi?
0: Ben oui, ça roule, ma poule. C'est quoi ton nom?
5: Éric.
0: Éric?
5: Ouais.
0: Quel bon vent t'amène à soir, Éric?
5: Ah, oh, garde, Steve, j'écoute parler de la ville de Québec, je suis capable de répondre à Barnac.
0: Bon, OK, on va tenter de se limiter ses sacs. On en a dit pas mal à soir. Là. J'en ai laissé passer une coupe, mais je comprends ton désarroi en ce qui a trait à la ville de Québec. Éteins-moi ce que tu as envie de me raconter.
5: Ah, garde, Marchand, là, qui c'est qui va l'arrêter, ce dangereux-là?
0: Qui tu penses qui pourrait l'arrêter?
5: Je sais pas, mais il faut que le monde fasse de quoi, là. Ça n'a pas sens.
0: Est-ce qu'il n'y a pas de
5: j'ai
0: sens?
5: J'ai 50 ans, mon homme, je suis venu à Québec. Heureusement, je suis rendu en Portneuf.
0: Mm-hmm.
5: Mes parents sont encore résidents de Québec. Ben, mes parents sont rendus à 80 ans. On s'entend-tu que des boomers endurcis qui goûtent l'océan, il n'y a rien à faire avec ça. Mais Calif, excuse-moi, là, regarde. Je te dirais qu'à l'heure, ça ne me dérangera pas. Ça ne m'aura pas trop dérangé parce que c'est un. Tu sais, dans le fond, tu sais. Attends, il faut tomber à lui, là.
0: Bon, attends, qui c'est qui te parle demain, Éric, là?
5: Ah, c'est. Non, c'est où est-ce que je travaille?
0: Tu travailles où?
5: Ah, je travaille à Portneuf, dans un moulin ici.
0: Arrête donc!
5: Ben oui.
0: C'est-tu
5: oui.
0: Des walkie-talkies?
5: Ouais, c'est juste des CB, ouais.
0: Hein, tu peux-tu faire un call sur le walkie-talkie avant qu'on aille plus loin?
5: À qui tu veux que je parle?
0: Ben, mettons, avec qui tu travailles à soir?
5: Ben, moi, dans le fond, là, je parle pas vers... Moi, je suis en réalité, moi, je suis dans le cours de l'usine, dans le fond. Je gère la cour au complet, mais... dans l'usine, à part le foreman, je peux pas parler, je parle pas grand monde.
0: OK, ben tu peux-tu juste faire un test, mettons, paye sur le walkie-talkie pour qu'on entende tout loup, puis dis test, 1, 2, m'entendez-vous?
5: D'accord, je vais faire rien qu'un tout loup, je vous fous.
0: OK. Le walkie-talkie. OK, bon, ben écoute, ça c'est fait. Revenons à nos moutons.
5: Ouais, c'est ça, non, dans le fond, c'est ça. Tu sais, parce que, vois-tu, mon garçon, moi, il a 20 ans.
0: Oui.
5: Il vient de sortir en logement avec sa blonde.
0: Bonne affaire.
5: Mais tu sais, dans le fond, il est juste entre Chemin Sainte-Foy et René Lévesque.
0: Oh, il va être dans le prime des travaux, lui.
5: Ah, hey, oui, en maudit. Tu sais, dans le fond, moi, je suis un natif du Lac-Saint-Charles. Tu sais, je veux dire, je suis en vendu de Québec pas mal, là. Dans le temps. Mais à ce temps, je suis rendu à Portneuf, mais je veux dire, je suis natif de là. Avant, je m'en sacrais, là. Mais tu sais, mon gars, il est rendu là, là. Puis je me dis, tabarnak, tu sais, ça fait sens, là. Pendant 4-5 ans, comment il va vivre ça, là?
0: Ah, ça va être infernal. Moi-même, j'habite en ville. D'aussi loin que je me rappelle, moi, j'ai grandi à la base militaire. Mon premier appartement est en ville. Je suis parti de la ville pendant un bout. Après ça, je suis revenu. J'ai tout le temps habité en ville à Québec. J'adore le centre-ville. C'est ma place. Je me sens bien ici. Puis les travaux, je les envisage vraiment d'un mauvais œil. Fait que je comprends ton gars. En plus que lui, il est prime spot. Inévitablement, ça va l'affecter, que ce soit en allant au travail le matin... En revenant le soir, juste en sortant à la fin de semaine, je sais pas s'il y a un char, j'espère pour lui qu'il y a un stationnement, puis rendu là. Ça se peut qu'il soit amputé son stationnement.
5: OK. Bon, éventuellement, je vais lui donner un lien dans pas longtemps, dans
0: le
5: mois d'avril.
0: Ben, ça, c'est une bonne affaire, parce que dans tous les cas, là, s'il y a un auto, il va subir du trafic incroyable, ça va être extrêmement lourd, et s'il y en a pas, tous les parcours d'autobus vont être déviés. Fait que dans tous les cas, là, se déplacer, quand t'habites au centre-ville, ça va devenir un enfer.
5: Ah, c'est fourette. Moi, je vois, écoute, je suis là toute fin de semaine, là, pis Tu sais, des jours que c'est correct, des jours que la fin de semaine, tu sais, il n'y a pas, OK, il n'y a pas d'embouteillage, mais je veux dire, tu sais, c'est compliqué pareil de circuler pareil. Là. Mais imagine-toi, mais tu formes René Lévesque, ça va être débile, là.
0: Ah, complètement. J'ai hâte de voir les impacts que ça va avoir, parce que pour l'instant, on en parle. Certes, on essaye de virer la situation de bord en bord. Oui, vas-y, qu'est-ce que tu comprends pas?
5: C'est que le monde s'en sac, là, mais pense à tous les commerces sur René Lévesque qui vont fermer. Là.
0: Ben, c'est là que je m'en allais.
5: Ils vont fermer, on fait quand je crois pas, ils vont tous mourir, là, ce type, là.
0: Ben, je ne sais pas s'ils vont mourir, mais il y en a une couple qui seront pas forts s'ils se rendent au bout de là. Est-ce qu'ils vont toutes mettre la clé dans la porte? Je le sais pas. T'sais, j'ai l'impression qu'à un certain moment donné, ça va se mettre à têter des subventions, puis la ville n'aura pas le choix de prier parce qu'ils veulent pas que la ville meure, mais c'est sûr qu'il y a une grande partie des commerçants qui sont là qui vont être relocalisés. T'sais, sans nécessairement dire qu'ils vont mourir, ils vont partir de la ville. Puis ça, c'est pas bon, là.
5: Ah non, ça va être débile, là. Sérieusement, les gars, là, comment ils ont un commerce sur une rue pis que personne ne va y aller dessus?
0: Ah, puis d'autant plus que le compte de taxe va continuer d'augmenter, là. Tu vas avoir moins de clients qui vont venir, mais on va continuer d'augmenter ton compte de taxe. Fait que où est-ce que ça fait du sens? Je sais pas.
5: Ah non, c'est débile. Non, sérieusement, il faut avoir quelqu'un qui l'arrête de dangereux, là. C'est dangereux, sérieusement.
0: Ah, ben le message est passé. Je te remercie, mon Eric.
5: Hey, merci, mon homme. Donc, bonne soirée à toi, bonne fin de semaine.
0: Pas de trouble, toi aussi. Tu me donnes-tu une petite chat de Walkie Talkie avant qu'on se laisse?
5: Attends, bon, bouge pas. Bouge pas, faut monter le son. Tiens.
0: Hey, je t'en fais-tu vivre des affaires?
5: Hein?
0: Je t'en fais-tu vivre des affaires?
5: Ah, ça roule.
0: OK, garde-toi le nez propre, on se reparle.
5: Garde-toi, madame, bonne soirée.
0: OK, bonne soirée, voilà. C'est important, prendre soin de ses narines. Sinon, on se ramasse à Saint-Ville. Comme nos chums du début d'émission. Ça va être disponible en rediffusion, ça, si vous avez envie d'aller réécouter ça. On a eu le droit à un freestyle qui n'était pas piqué des verres de notre ami Gucci Boy. Il y en avait long à dire, c'était un long freestyle. Moment magique, magistral. Autre anecdote incroyable aussi ce soir. Je la ris encore, c'était magique, ça. Notre chum Chris, qui une fois dans le bois, tombe face à face avec ce qu'il pense être un chat, l'amène chez eux. Un mois passe, un de ses chums arrive à la maison. Puis il regarde, il dit, qu'est-ce que tu fais avec un lynx chez vous? Le gars, il a fait un lynx. Dans sa maison, il pensait que c'était un chat. Ça, c'est magique.
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3: Bon super jeudi, bienvenue dans Morin Live. Il fait beau, on est de bonne humeur. Et pour les animateurs de radio, les artisans de la radio, ben c'est jour de bulletin, jour d'élection. Qui va passer, qui va être élu, qui sera minoritaire, majoritaire, on ne sait pas. Et je suis conscient qu'il y a beaucoup de cynisme chez vous,
4: oui.
3: Les auditeurs en général.
5: Tout le monde est gagnant.
3: Tout le monde est gagnant, mais dans la réalité, c'est pas vrai.
4: Ouais. Non.
3: Mais c'est une question de relations publiques, une question d'image. Il faut lire en bas de la pancarte. On est premier samedi entre 10h et midi. On est premier chez l'adulte 34-62.
4: Ben là, ce qui est
3: chez les blondes, etc. Là.
4: Non, mais ce qui est populaire des dernières années, c'est la plus grosse hausse de... Plus grosse augmentation d'auditeurs de l'histoire de la station. Ça, ouais. Des fois, c'est ça. De la région, ça aussi, ça arrive.
3: Oh oui.
4: Tu trouves un chiffre pour bien te faire part.
3: Toujours un chiffre, mais au moins, on va le donner à... À Phil, qui sera sûrement avec Pierre, sinon avec Jean-Claude. Absolument, c'est avec Pierre. Il est fair. On donne vraiment le score. Oui. Si on a perdu le match 4-3, mais on l'a perdu 4-3, et on le dit. Ce qu'on regarde, c'est la moyenne au quart d'heure, mais pour les ventes et pour l'industrie, c'est les parts de marché, donc la proportion d'auditeurs entre 25 et 54 ans. Un créneau qui est remis en doute en passant par par l'industrie en général, je vous dirais, en Amérique du Nord, parce que c'est assis sur un vieux démographique. 54 ans, c'est comme si à 60 ans, tu consommais pas. Ouais. Il y a beaucoup de gens de 60 ans, et ne m'en déplaise, j'y arrive tranquillement. Je suis plus en shape qu'à 30 ans. Je dépense plus qu'à 30 ans. Je dépense de manière plus intelligente qu'il y a 30 ans, mais ça fait référence au créneau de radio que j'ai fait hier.
4: Oui.
3: Mais je dépense encore. D'après moi, ça se peut que je m'achète un char dans 4-5 ans, puis ça se peut que ce soit comme ça jusqu'à 75 ans. Donc, c'est comme si les gens de 60-62 ans ne consommaient plus. Parce que oui, il s'agit de la consommation, c'est ça le sujet dont on parle. On ne s'égare pas. La radio, c'est relié à la consommation, c'est relié au capitalisme. Nous, on offre un auditoire à des vendeurs de plywood, d'auto, de maisons, de thermopompes, etc. Mm-hmm. C'est ça qu'on fait, là. T'sais, quand le show tire, ben, le stade est plein. Eux autres ont une résonance. Ils sont prêts à payer plus cher. Et parce qu'ils vendent plus, et parce que l'animateur et les équipes tirent plus, et ainsi va la vie. Mais à 54 ans, d'après moi, c'est pas la fin du monde.
4: C'est ça. Ben, là, les gens sont en santé plus longtemps.
3: Oui.
4: Fait que
5: c'est... 60 de New 50, là.
3: Oui.
4: Ben, c'est ça. Probablement que le 54, c'est plus 64 aujourd'hui.
5: Oui.
4: Puis éventuellement, exact. Ça va peut-être être 74. Peut-être.
3: Oui.
4: Je pense pas qu'on est rendu là. Par exemple, 74, là, ça demeure...
3: Non, mais 64, là, au moins.
4: Mais 64, oui. Ben, oui. 64, j'achète. Je regarde ce qui se passe autour de moi. Oui, 64, ça dépense encore. Là. Ça profite de son début de retraite ou de sa presque retraite. Puis ça dépense.
3: Et l'émission que vous écoutez, parce que, comme j'ai dit précédemment, l'agence Bambou faisait ce genre d'analyse-là. Là, je suis pas sûr, j'ai pas vu les derniers tableaux de la dernière année. Je suis pas sûr qu'ils en font encore, mais il y avait une sacrée belle analyse. Qu'on fait pas ici, sauf que si je le demande à un des boss, ils vont me le faire. Là. L'analyse de où est Morin Live avec Radio-Canada le matin. Là. Radio-Canada, pas de pause. Oui, il y a des pauses, là, des pauses de bulletins nationaux. Là.
4: Ouais.
3: Mais ils n'ont pas de pause publicitaire, ils n'ont pas de commanditaire. Il y a du monde qui aime ça, parce que, bon, ben, coudonc, les pauses, il y en a qui aiment pas ça, puis il y en a qui aiment aussi... beaucoup les nouvelles traditionnelles, les nouvelles régulières, là, pas trop de commentaires, faut pas trop brusquer, etc. Bon, ça correspond quand même à une certaine clientèle. Mais ces gens-là, c'était inclus dans un créneau d'analyse. 18-64 ans, Morel Live est premier. Morel Live est l'émission la plus écoutée à Québec. 18-64 ans. Là où on prend une débarque, c'est les 70 ans. 72-75. Je me force au bout pour vous plaire, là. Mais ça n'a pas l'air à marcher. C'est là que son numéro 1, ouais. Radcan le matin.
4: Ah, il passe la gratte.
3: Dans le 12 plus. Ben, il passe la gratte.
4: Non,
3: en 18 et 64 ans, c'est nous autres qui passons
4: oui,
3: en gratte.
4: Oui, c'est ça.
3: Après, mais si tu mets 12 plus dans l'ordinateur, oui. Dans les tableaux qu'ils vont recevoir ce matin, qui vont devenir accessibles pour tout le monde à 9 heures, si tu mets 12 plus, Radio-Can gagne. Parce ça, je vous le dis tout de suite, Radio-Can va gagner le 12 plus.
4: Parce qu'après 65, là, ils passent la gratte.
3: C'est ça. Les veuves de juge,
4: oui.
3: comme je les appelle, c'est une caricature, hein? Les pleurnichards. Ouais, il a dit veuves de juge, on va l'écrire. Hein, on va l'écrire, on va l'écrire, on va le tweeter. C'est les aînés, les veuves de juges. Anciennement, on les appelait les mamères, les papères, les tipères, peu importe. Les matantes, peut-être aussi, tant qu'à soi.
4: Tant qu'à l'heure,
3: moi aussi, j'aimerais ça qu'elle parle de moi, Julie Snyder.
4: Ben oui.
3: Il
4: n'y
3: a pas juste Éric Duhaime qui existe.
4: Là, ma tante, c'était la semaine passée.
3: Pas qu'en passant.
4: Ah oui, c'était la semaine passée.
3: Humblement, Julie est plus sur le... Elle a perdu sa fraction de seconde, comme disait Gilles Tremblay. Là.
4: Ben, c'est parce qu'avant que ça se rende aux Îles-de-la-Madeleine...
3: Très bon, ça. Très, très bon. Nick, t'es salué.
6: Salut.
3: Es-tu venu à baisser à gaz un matin?
6: Non, mais c'est qu'à gaz qui fait du bruit.
3: Parfait. Gaz à effet de serre.
6: Oui.
3: T'es réglo.
6: Oui.
3: Ça va bien, en shape. Es-tu nerveux par rapport
6: non,
3: à tout ça?
6: Non,
3: parce que t'es un ancien morning man, quand même,
6: ouais.
3: De Saint-Georges-de-Beauce.
6: Tout à fait.
3: On a vécu... Tu sais, une pression quand t'animes le veut-veut pas, c'est ouais. Pas rien pour enlever à personne, c'est juste que quand le show t'sais pas, c'est toi qui a un parachute pas attaché.
6: Ah, je passe dans le bureau, là.
3: C'est ça, t'as un parachute pas attaché, puis il y en a deux qui te poussent du haut de l'avion, c'est toi qui tombes, là. Et le reste s'ensuit, mais c'est ça. Donc c'est toi qui manges la balle dans le front, quand ça va mal. T'es-tu nerveux par rapport à ça?
6: Pas nerveux,
3: comment tu gérais ça, l'autre bord?
6: C'était différent. On avait une pression, oui, mais qui n'était pas la même. On avait quand même une bonne portée, c'est-à-dire on réussissait bien. Mais...
3: Tu scorais, t'étais numéro un.
6: Tu scorais, oui.
3: T'étais numéro un à Saint-Jean?
6: Absolument.
3: OK.
6: Dans la région, on sondait la Beauce, évidemment.
3: C'est ça,
6: pas, c'est pas à Québec,
3: oui,
6: on sondait notre crowd.
3: Oui.
6: Mais l'affaire, c'est que c'est pas comme... Tu sais, oui, on dit que c'est un bulletin, mais c'est pas comme si t'as passé ton bac à l'université, puis là, c'est beau, on est en vacances.
4: Non.
6: Une fois que t'as le bulletin, tu recommences, là.
4: Ouais.
3: C'est jamais fini.
6: C'est jamais, jamais terminé.
3: Non, c'est jamais fini, puis même techniquement, c'est... Ils sondent tout le temps, c'est juste qu'il y a des périodes plus...
6: Mais...
3: plus névralgiques, là, où ça compte. Toi, t'es-tu nerveux?
4: Non.
3: Non. Que dalle.
4: J'ai pas cette tendance-là, parce que...
3: Ta demi-heure en dépend.
4: Ouais, mais c'est surtout le fait que... Rendu là, de toute manière, je n'ai plus de contrôle sur ces chefs-là.
3: On n'a plus de contrôle. C'est ça qu'il faut se dire.
4: Dire. Que je sois stressé ou pas, ça va être le même résultat.
3: C'est vrai. C'est la meilleure manière de le faire. Ce rendez-vous, c'est chez le dentiste. Moi, je le vois de même.
6: Ouais.
3: Gars, j'ai pas le choix. C'est un traitement de canal. Puis si je le reporte, je suis perdant. Anyway. Donc, moi, je le vois de même. Moi, j'aime pas ces journées-là. Là. Je reste jamais. Je suis jamais resté. Donc, il y aura du lunch pour ceux qui veulent rester ce midi. Puis ce soir, étant donné qu'on travaille demain, je serai là, je vous le dis tout de suite, jusqu'à 7 heures. Et à 7 heures, je suis plus là. Donc, ceux qui veulent me voir.
6: Jusqu'à 7 heures.
3: Mais je sais qu'il y en a qui vont virer. Regarde, Jean-Claude, habituellement, c'est lui qui met la clé dans la porte du bar. Et on souhaite toujours que Jean-Claude rentre le vendredi.
6: D'habitude, donc, je suis pas mal dans son équipe, là, mais je vais être ici demain matin.
3: Ah non, j'ai besoin de toi, là.
4: Oui.
6: Je vais être là.
3: Ouais, mais même
6: partie.
3: Si tu fraises, t'es tough. T'es quand même tough.
6: Ouais, ils disent ça. T'es pas nécessairement de qualité.
3: Tu fraises, mais en radio, c'était ben, là vivant.
4: C'est l'habitude qui fait ça.
3: Ouais, je pense que
6: c'est
3: oui.
6: Ce qu'ils disent.
3: Je pense que oui. Alors voilà. Salutations à tous ceux qui ont 77, 74, 73 ans, qui nous écoutent et qui nous écrivent.
4: Oui, plusieurs qui nous écrivent, là.
3: Monsieur Morel et Jacques et Louise. Viens, vous ancienne rieur.
6: C'est vrai, ça, ils me punissent.
3: Vous avez raison. Les Jacques et Louise, les anciennes, quoi?
4: Les Thérèse de Belleval.
3: Les anciennes secrétaires de juge, les Thérèse de Belleval. C'est sûr. Ceux qui veulent le tramway, sachant très bien qu'ils vont être morts, qu'elles vont être mortes quand ils vont rouler. Mais les jeunes paieront.
4: Ben oui, si jamais...
3: Ça, ça prend l'amusement pour les jeunes en ville. Un beau train-train, là, les jeunes vont être contents.
4: Si jamais Madame de Belleval s'appelait réellement Thérèse, c'est un hasard.
3: Oui, Thérèse de Belleval, ça existe.
4: On le sait pas.
3: Mais c'est une invention.
4: Oui.
3: Mais il y a une Thérèse de Belleval
4: oui,
3: à quelque part.
4: Qu'elle
3: quelque
4: part. Ouais.
3: C'est
4: oui.
3: garanti.
4: Ça, c'est
3: elle se fait faire les cheveux 3 fois par semaine.
4: Puis ça se peut qu'elle suive Julie Snyder sur son Facebook.
3: Oui.
4: T'as-tu regardé les commentaires sous...
3: Non.
4: C'était beaucoup des...
3: C'est pas un post qui m'intéressait pas bien.
4: Okay. J'ai regardé ça vite hier.
3: Juste pour,
4: C'était beaucoup des Thérèse de Belleval. En fait, je l'aurais pas vu si c'était pas de...
3: Julie Snyder, quand même.
4: Oui, non, je le sais.
3: En retard.
4: Mais c'est quelqu'un sur mon Facebook. Voyons, c'est Jérôme Blanchet-Gravel qui a commenté. Puis c'est pour ça qu'il a popé sur mon Facebook.
3: Ah, regarde, ça devait dire quoi? Je les ai même pas lus. C'est « Ah, il est pas correct, ma tante. Moi, je suis pas de ma tante. »
4: C'était un peu
3: hey,
4: ça.
3: On est frileux en état, là.
4: Tu regardais les prénoms, puis c'est ça. C'était des Thérèse de Belleval.
3: C'est quoi les autres prénoms?
4: Des Jacques et Louise. Hein? Des
6: Monique.
4: De même. Des
6: Monique,
4: Monique
6: très
4: oh,
6: bon.
4: Oui.
6: Louise. Ben, oui. Louise, ça fait partie de Jacques et Louise.
4: Ouais, oui, c'est ça.
3: Monique, Thérèse.
6: Elle a lu ça, elle faisait refaire sa couleur.
3: Suzanne. Diane. Mais là, je suis en train de nommer mes matantes, là.
4: Ben,
3: j'espère que mes matantes t'écoutent pas.
6: Carole.
4: T'as-tu dit ma tante?
3: C'est ma tante. Ma tante Suzanne, ça, elle existe.
6: Ma tante, ça passe plus.
3: Ma tante Diane, ma tante Suzanne, Denise, Françoise. Merci les livers, vous êtes déchaînés un matin. On va essayer d'y aller non-genrés. On va... Ma tante. Ma tante Suzanne, ça, elle existe.
6: Ma tante, ça passe plus.
3: Ma tante Diane, ma tante Suzanne, Denise, Françoise, merci les livers, vous êtes déchaînés un matin. On va essayer d'y aller non-genré. On va essayer de distribuer ça. Les gars, on va...

0: Daniel.
1: 4 doses.
0: Monique.
1: 5 doses.
0: Francine.
1: 6 doses.
0: André avec un E.
1: Ah, lui, s'est fait piquer au Canada et aux États-Unis.
0: Brigitte, c'est tout le nom, c'est tous les noms de mes profs d'au primaire.
1: Eh oui. Raymond, Solange, oui. Suzette, Gisèle.
0: C'est ça, là. Puis ça continue. Françoise. Nicole.
1: Ah non, ça déborde, là.
0: Ah oui,
1: non, le texto vient de débarrer. Ah
0: oui. Non, non, mais là, c'est pas des textos, je vous le lis.
1: Ah non, mais le texto déborde. Non,
0: mais, okay. Déchets, mais moi, les prénoms
1: que je... Carole.
0: Yolande. Non, mais moi, les prénoms que je vous disais là, c'est dans les commentaires sous Michel. Julie Snyder.
1: Ah! Je pensais que t'avais pris le registre du gouvernement.
0: Non, non.
1: Les meilleurs...
0: Je suis sur le pause ben de Julie Snyder, puis je suis en train de vous lire les prénoms.
1: Ah non, j'adore.
0: Les prénoms
1: j'adore,
0: des femmes
1: j'adore,
0: qui commentent,
1: j'adore,
0: là.
1: J'adore, continue.
0: Ben, Francine, Mireille, une autre voilà. Sylvie, Sandra, Chantal, Linda.
1: Ah oui.
0: Nicole, encore.
1: Ah oui.
0: C'est tout ça. Joanne. Bon, ça, c'est plus jeune.
2: C'est vrai, Julie, on n'est pas des matantes.
0: Lucille. Ah, oh, il y a une Lucille. Denise. Ça se poursuit, là.
1: Gang bang sur Eric.
0: Oui, c'est ça.
1: Une bonne semaine en retard. Bon, peut-être pas une semaine, quoi. 4-5 jours, 5 jours.
0: Ouais, facile.
1: Ah, oh, mais c'est les maritimes. C'est l'annonce du plus de taxes épinotes, là. Le lendemain, Eric.
0: Oui, ben c'est quand il a fait son lancement.
1: Ciseaux. Oui, c'est ça. C'était quand? Quand est-ce qu'il a fait son
0: c'était
1: lancement?
0: C'était jeudi la semaine passée. Ça fait une semaine.
1: Ça fait une semaine?
0: Là, ça fait une semaine.
1: Elle est en retard d'une semaine.
0: Oh, oui.
3: Les maritimes.
1: Oui.
3: C'est long.
1: Colique. OK. Fait que c'est ça qui est ça. Elle voulait être dans l'histoire. OK. Bonne nouvelle pour les CHSLD. Le deuxième bain sera autorisé. Vous allez l'avoir, oui. Après des années, vous l'attendiez, vous l'avez. L'Auto-Québec fait plus d'argent.
0: Ah, OK.
1: Donc, c'est sûr.
0: Mais c'était pas...
1: Vous avez compris, c'est de l'ironie.
0: Ah,
1: là.
0: C'était pas Taxi Netflix qui allait donner ça?
1: Non, c'est l'Auto-Québec.
0: OK. Mais dans le temps, M. Simons...
1: C'était Netflix aussi?
0: Oui, c'était
1: la taxe Netflix.
0: La taxe Netflix,
1: oui.
0: Dans le temps, ça allait payer le deuxième bain.
1: Ben oui. Bon. Là, on est rendu au troisième.
3: Okay. C'est l'Auto-Québec, faut-tu falloir que tu tournes une roue puis tu gagnes un bain? C'est...
1: Ouais, je sais pas, hein?
0: Ah, il serait bon, ça.
1: Et breaking news...
0: Ça paierait, ça.
1: L'Auto-Québec, Jean-François Bergeron, le PDG...
0: Le monde dans la foule, un bain.
3: Ben, vous avez le choix, c'est un bain ou un bon repas. Qu'est-ce que vous choisissez?
1: C'est un des deux, là.
0: Ouais, c'est ça.
1: C'est un des deux, là. Ils vont avec les caisses libre-service. Wow, c'est gros, ça. Est-ce qu'on pourrait amener ça maintenant?
3: Auto-Québec?
1: À la SAQ.
0: Ouais.
1: Wow!
3: Non! Mais pas.
1: Pourquoi?
3: 18 ans et plus. Quoi que la loterie aussi?
0: Ben oui. C'est ça l'affaire. Mais les caisses automatisées, t'as tout le temps quelqu'un qui surveille, là.
1: OK. Mais pourquoi le gouvernement n'ira pas avec les caisses automatisées aura au Walmart, entre autres, tu vas pouvoir acheter ton billet de loterie, vérification 18 ans, très, très bon.
0: Oui.
1: Pourquoi on n'aura pas ça à la SAQ?
0: Ben, le syndicat.
1: Voilà.
0: C'est que ça.
1: Merci, les gars. Ouais, vous êtes ça coche ce matin, j'aime
0: quoique,
1: ça.
0: Quoique.
1: C'est super jeudi.
3: Café est bon.
0: Ça le demeure. Bon. Puis là, la CSN n'est pas contente. D'ailleurs, c'est vrai, tu vas les entendre tout à l'heure. Parce que je m'étais gardé ça, puis là, il faut que j'y joue. Là.
1: Ben oui.
0: La CSN parle d'une privatisation de la SAQ parce que là, on commence à créer des succursales partout dans les épiceries. Là.
1: Ouais, c'est pas vraiment des succursales.
0: Là. C'est
3: des comptoirs.
1: IGA en bas, c'est ça. IGA en bas de la côte. Une grosse pancarte, kiosque, SAQ.
0: Ils mettent-tu leur meilleur vendeur?
1: J'ai jamais vu le kiosque SAQ. Pas vu.
0: Ah,
1: ouais,
0: okay.
1: Mais je suis allé, je vais royer dans ce coin-là. Mais j'ai jamais vu ça. Il est sûrement là, mais je veux dire, c'est pas. C'est. Ils veulent vendre du vin partout parce que les gens boivent moins.
0: Oui.
1: Et résultat, le gouvernement. C'est un peu pathétique quand on y pense. Sérieux.
0: Ils veulent. Vrai, là. Honnêtement, ils veulent éviter les syndiqués, justement, aussi. Là.
1: Oui, je comprends.
3: Non, mais du vin, je veux dire. Moi, j'aimerais
0: raison.
3: Bien mieux pouvoir acheter, je sais pas, du spiritueux aussi en épicerie.
0: Ben oui.
1: Pourquoi pas? Exactement.
0: Un 40 once.
1: Si vous voulez vraiment... C'est là qu'on voit que le gouvernement est désespéré, veut absolument des redevances, veut des revenus. T'sais, on se fie quand même à sa boisson, sa loterie là, pour payer nos services. Là.
0: Ouais.
1: Mais si vraiment ils avaient une approche client, oui... Les caisses automatiques SAQ, mais oui, Kirkland, donc Costco, vous allez vendre tout ce que vous pouvez vendre. Tout ce que vous pouvez vendre aux États-Unis Et en Alberta, en passant,

0: commerçants, parce que Costco Alberta, ils ont la commission des liqueurs, appelez ça comme vous voulez, le Costco Liquor. Vous l'avez, là, à côté. À Calgary, entre autres, il y a un énorme Costco. À côté, t'as Costco Liquor. Pour les livers qui sont dans ce coin-là, qui sont déjà allés, vous savez très bien de quoi je parle. Avec, en rentrant, des grosses bouteilles de vodka et de gin en plastique. Kirkland, t'as pas ça ici. Si vous voulez vraiment une approche client, une approche pour soulager notre portefeuille, vous avez d'excellents vins, Kirkland. Vous avez le champagne, Kirkland. Très bon. C'est du champagne.
1: On me donne des places où c'est le cas. Entre autres, on me dit IGA Charlebourg. Ça, j'imagine, c'est l'IGA des sources au Galerie Charlebourg.
0: Il y en a deux ou trois IGA. Il y en a un sur Louis XIV. C'est l'IGA des sources sur Henri Bourassa aussi.
1: On me dit donc vins spiritueux et prêts à boire de la SAQ qui sont disponibles.
0: C'est bon.
2: Tu sais, ce serait simple, là.
0: C'est sûr
2: qu'au Québec, c'est compliqué d'implanter des systèmes informatiques, mais tu as un code barre en arrière de ton permis de conduire. Scanne le permis, passe tes bouteilles, va-t'en.
0: Mais on est vraiment un dôme. Pour vrai, on est vraiment un dôme. Puis faites l'exercice. Là. Peut-être que ce matin, ça vous tente pas, ça vous adonne pas. Vous êtes dans le char, vous êtes dans la douche. Là. Mais à un moment donné, mettons en fin de semaine, parce que là, c'est jeudi. Donc on relaxe, là, mais mettons en fin de semaine. Si vous avez 5 minutes, faites Costco.com et regardez les produits qui sont vendus aux États-Unis qui sont pas vendus ici. Kirkland, t'sais, je vous dis pas d'aller chercher tel médicament qui est pas approuvé au Canada. T'sais, là, ça devient compliqué. Là, le FDA a autorisé de quoi, puis Santé Canada est en étude. Là, je tombe pas là-dedans. Là. Parlons de boissons, je viens d'en parler, mais parlons également de boissons énergisantes et des protéines, des prots. C'est en mode, ça, la whey, parfait. Bon,
1: ouais, ça, c'est pas encore
0: du shape. Bon, c'est quand, ça, on aime ça, prendre ça dans le gym, la protéine de petit lait, c'est parfait. Puis faites les boissons énergétiques aussi, puis les barres de protéines, Kirkland.
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1: 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J'ai
0: Kirkland Tropical Energy.
1: Ça ressemble à... C'est quoi ça? 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Tropical, orange, pêche.
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1: Ouais.
0: Contre Celsius.
1: Mais ça ressemble des couleurs un petit peu aussi.
0: Celsius, puis Alani. 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Merci, bonsoir. M'avoir une belle journée. M'avoir une belle journée au bureau. Ben, tu te comportes bien au bureau, par exemple.
1: Ben oui.
0: Il faut que tu tapes ses fesses, ça va être correct. Là. Oh, ben, c'est une journée concentrée dans tes dossiers. 48 bouteilles, 40 piastres. Mais t'as pas ça ici. Extra strength. Les extra forts également. 4 piastres de plus. Une caisse de 48 bouteilles. T'as pas ça ici. T'as des barres de protéines Kirkland. Eux autres, je pense que t'es ça.
1: Je pense que oui.
0: Je pense que t'es ça. Mais ça, c'est un petit exemple. Il y a tellement de trucs qu'on n'a pas. Le prix du poulet. Je ne sais pas combien y est le prix du poulet, mais on a beaucoup parlé du hot dog. C'est en vigueur ici aussi, là, la règle du hot dog à prix fixe depuis quoi, 20 ans? Le prix du poulet cuit dans un Costco américain, ils sont payés en américain, ils sont payés en US. Donc oui, je le sais, c'est pas une question de faire la conversion. C'est pas une question d'organiser un voyage pour aller à Burlington s'acheter des poulets cuits. Là. Je vous parle des réalités, la réalité du gars qui est à Burlington. Il travaille comme électricien. Il prend sa paie, il va au Costco. Je pense que le poulet est à 5 piastres. 5-6 piastres.
1: Okay. Un petit peu moins cher ici. Ici, je pense qu'il est 7,99.
0: Ouais. Mais c'est une joke, là. Ça, c'est le plus gros deal de bouffe je dirais pas au monde, là, parce que dans plusieurs pays bizarres, tu manges beaucoup de trucs bizarres.
1: Mm-hmm.
0: Les gens vont me dire, ouais, mais la pâte de chien dans tel village en Chine est à 23 cents. Dans les pays civilisés, là, dans des pays oui. de l'Occident. Oui, oui, j'ai dit pays civilisés. C'est le meilleur deal. Tu peux pas battre ça. Là. Puis un hot dog, c'est un repas, c'est pas un repas. Wow, tu te mets ça, tu te claques ça en arrière à la cravate, 2h15, 2h20. Puis tu soupes, là, ça remplace pas le souper. Là. Mais le poulet entier, wow.
1: Ah non.
0: Là, le chien vient-tu zigonner à maison? Hein? Et à minuit, elle sent ça de sécher. Donc, vive les Costco. Tout ça pour vous dire, vive les Costco. Mais heureusement qu'on est bien protégés.
1: Oui.
0: On est très, très bien protégés. Heureusement qu'on n'a pas tous les produits. Heureusement qu'on n'a pas de bois. Hey, on serait sous mort.
1: Ah oh, oui. Si on n'était pas contrôlé sur l'alcool par le gouvernement,
0: c'est débile, hein?
1: Les gens seraient permachos.
0: C'est pour ça que le gouvernement, heureusement, on va arrêter le carnage. Les jeunes qui meurent à appel.
1: Ouais.
0: Ça meurt à l'appel. Le Red Bull pour les moins de 16 ans. Heureusement qu'il y aura des règlements. Ben oui. Le Québec va de l'avant avec une autre interdiction. Don't do this, don't do that, l'État-maman. Interdire la vente de boissons énergisantes aux jeunes de moins de 16 ans. Il y a eu un mort. C'est
1: oui.
0: déplorable. Mélange de médicaments et de Red Bull. C'est circonstanciel. Mais c'est arrivé, OK? Est-ce que ça fait augmenter le rythme cardiaque? Assurément. Je ne suis pas là pour contredire les médecins et contredire le coroner, là. En raison du TDAH, il y a eu une concomitance entre le médicament puis la boisson comme telle.
1: Mais au lieu de faire de l'éducation auprès de la population et de demander aux gens qui prennent ces médicaments-là de se gérer, un de leurs médecins de leur dire, et ensuite de se gérer, ben non, on va mettre une règle pour toute la population complète, puis en bas de 16 ans, tu pourras pas en boire.
0: L'équivalent d'interdire le propane. Parce qu'il y a quelqu'un qui a fumé au Canac en train de remplir sa bouteille de propane. Ça a sauté. C'est une histoire inventée, là. Ça a sauté. Propane interdit. Ou ça te prend une preuve à l'effet que tu ne fumes pas. Ou, ouais. Vous me suivez,
1: mais,
0: là?
1: Oui.
0: C'est des règles, des règles. Ça, c'est...
1: Mais je vais te faire un autre comparatif.
0: Mais mon comparatif est bon. Dans la mesure où on le sait, on s'est éduqué... je veux dire, il y a des règles, on le sait. Bon, à ce moment-là, on a bien intégré ça,
1: oui.
0: comme grand garçon, grand fille. Et il y a personne qui fume en remplissant son propane.
1: Mais je vais t'en amener un autre comparatif. Les allergies à l'école.
0: Excellent point.
1: Les kids, au lieu de laisser les enfants, les parents, les familles gérer... Tu vas vivre en société pendant toute ta vie, là. T'as une allergie, il va falloir que tu vives en société... et que tu vives avec cette allergie-là. Tu ne demanderas pas à tout le monde de s'adapter à ton allergie. C'est ce qu'on fait à l'école. C'est ce qu'on fait pour les enfants. Mais plus tard, il va falloir que toi, tu t'adaptes. Donc, qu'on commence ça. Puis il y a des places que c'est le même, là, où, justement, on dit aux enfants que...
0: Commission scolaire de Montréal, ils ont dit « adapte-toi ».
1: Ben, c'est ça. C'est à vous autres à vous adapter au reste de la société. Mais c'est pas à la société à s'adapter à vous.
0: Ben...
1: Donc, le kid qui prend des médicaments qui ne fit pas avec des boissons énergisantes, ben c'est à vous gérer.
0: C'est comme si on mettait une grosse capsule permanente et étanche par-dessus un jeune qui est allergique aux guêpes, piqûres de guêpes.
1: Ouais.
0: Je pense que Brad Waite est allergique à ça. En tout cas, il passe proche de mourir. Là. C'est pas drôle.
1: Mm-hmm. Non.
0: Mais des guêpes, il y en a dessus.
1: Oui.
0: On le sait pas, là. T'sais, moi, je vais sortir tantôt, on va aller prendre une marge dans le parc en avant. Il y en a. T'sais, donc, à ce moment-là, on va vendre une espèce de condom.
2: Un suit.
0: Un condom guêpe, un wasp condom. Un suit zippable. Je vais rentrer là-dedans.
2: Ouais,
0: oui. Il va y avoir un petit haut-parleur. Ça, c'est la nouvelle version. Moi, j'ai acheté la version de luxe.
2: Ouais,
0: okay. Comme ça, vous allez m'entendre comme du monde quand
2: Salut,
0: je parle.
2: Ça va?
0: C'est ça. T'sais, exact. Comme ça arrive dans des caisses.
2: Oui.
0: C'est une méthode quand tu vas te faire échanger de l'argent, là.
2: Oui, bonjour.
0: Oui, bonjour. Qu'est-ce que vous
2: parlez plus fort, on comprend rien. J'entends pas ce que vous me dites.
0: C'est ça. C'est donc... Mais c'est ça. C'est ça, l'histoire. C'est que ça se peut que tu te fasses piquer. Mais la vie, ben c'est ça. Tu sais, des traces d'œufs, par exemple. Il y en a qui sont allergiques aux œufs. Puis c'est pas drôle. On rit pas de ça.
1: Les fruits de mer.
0: On fait juste les fruits de mer.
2: Lactose,
0: alouette. Tu touches à quoi... mettons, t'es à l'école, tu touches à quelque chose que ton chummy, il a mangé 2 œufs bacon un matin, tu y touches, c'est pas laver les mains. T'sais, on vit dans le risque. Il faut, à un moment donné, gérer le risque. Il faut apprendre. Mais là, on revient un peu au discours qu'on avait sur la COVID, là. La société sans risque n'existe pas. Il faut apprendre à gérer le risque. 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Ceci est un message du gouvernement du Québec.
1: Ah oui.
0: C'est ça. Mais faites de l'éducation. Les parents aussi, c'est les parents qui sont à l'origine de ça, les premiers rendez-vous chez le médecin, puis quand on va essayer le bifantin, puis le vivant, c'est tout, mais on va essayer ça, gna gna gna. C'est aux parents aussi à éduquer le kid, mettons, de 12-13 ans.
1: Oui. Puis honnêtement,
0: il veut se claquer un Red Bull avant une game de foot.
1: C'est au médecin.
0: Il a pris 2 vivances avant. Oui, mais c'est au médecin. Oui, mais c'est aux parents dans la maison.
1: Oui. Ça, oui. Mais avant ça, j'espère que le médecin qui te prescrit le médicament en question te passe le message.
0: Ben oui.
1: C'est quand même lui le professionnel de la santé.
0: Mais le parent, c'est le parent. C'est le parent.
1: Oui, après ça, il faut que ça soit géré à la maison.
0: Tu peux toujours dire, ouais, mais là, le médecin me l'a pas dit. Puis là, le médecin me l'a pas dit, moi, qu'il fallait pas que je me rentre un clou dans la main, puis le médecin me l'a pas dit. Tu sais, ouais, je veux qu'on se responsabilise comme parents. Oui. Puis les jeunes de 15 ans, parce que là, il s'agit de jeunes de 15 ans, moins de 16 ans, mais jeunes de 15 ans, là, beaucoup de jeunes de 15 ans qui ont de la jugeote. À 15 ans, c'est pas 3 ans. Là.
1: Mm-hmm.
0: Il est capable de comprendre, capable de s'informer. L'école peut passer le message. Ouais, mais... L'adulte peut passer le message.
2: Pour les parents, là, c'est stressant, le risque. C'est stressant, ça, là. Si le gouvernement l'interdit, moi, ça fait bien mon affaire.
0: Ben, il y a beaucoup de parents qui sont... effectivement, qui sont comme ça.
2: Ben,
0: va pas trop loin en bicycle. Les parents hélicoptères. Va pas trop loin. Ben, qui t'a parlé, puis parle pas aux étrangers.
1: Mais écoute, c'est rassurant quand même, parce que...
0: Ben, là, on veut se rassurer, ça, c'est
1: ben, le gouvernement. Ben oui, c'est ça, parce qu'au Québec, on le sait, puis depuis des décennies, c'est le même. Quand on interdit quelque chose à des kids de 15 ans, ils touchent pas.
2: C'est plutôt l'inverse, je te dirais.
0: Ben ouais, c'est
2: interdit,
0: ça.
2: Interdit, ils vont le faire.
0: C'est ça, exact.
1: C'est quand même l'âge auquel j'ai commencé à boire de l'alcool, là. T'sais.
0: Quand est-ce qu'on va... t'as-tu une petite musique cubaine, mon cher Annick? Annick a sorti une petite musique cubaine.
1: Ah, OK.
0: Petite musique cubaine. Tu l'as-tu sorti?
1: Ben, bon, je vais essayer de t'en trouver une.
0: C'est pas bien grave. C'est qui va fermer la lumière?
1: Ouais.
0: C'est qui va fermer la lumière? Parce que là, je vais aller souvent à Cuba. Je l'ai dit. Moi, j'allais dans les Milia, c'est ça? Parfait. Hey, on l'a, Nick, pas besoin.
1: Non, ouais. C'est pas des failles,
0: tout
1: ça.
0: On a notre DJ.
1: Ah, faut que ça bouge un peu plus. Let's go.
0: Ah, ouais. Faut que ça bouge.
2: J'ai juste oublié de la mettre dans la machine.
0: Ah, oui, y a pas de trouble avec ça. Ben, c'est carrément la toune que tu devais sortir. C'est un classique, là. Si tu t'en vas. Chez un barbier cubain, c'est ça qui va jouer. Si tu t'en vas dans un bar cubain, c'est ça qui va jouer. Et c'est ça qui... Buena Vista Social Club.
1: Oui.
0: On adore les Cubains. Cuba, c'est une place extraordinaire au plan géographique. Le peuple est très, très accueillant et tout. Sauf que là, cette semaine... Iberostar s'en va.
1: Oui.
0: On est-tu allé dans des Iberostar? Qu'on est allé. Melia, c'est ma chaîne. Melia, t'es-tu allé à Cuba, Nick?
2: Souvent, à Varadero.
0: Moi aussi.
2: Très souvent.
1: Jamais mes pieds.
0: Moi, souvent.
2: Iberostar, Melia.
0: Dans quelle ville t'es allé à Cuba?
2: Je suis à Varadero.
0: Oui.
2: J'ai loué une moto. Je suis allé à Matanzas par moi-même. J'ai rencontré un Cubain qui m'a fait visiter pour 20$ US toute la ville de Matanzas. Ça, c'était extraordinaire. Je suis allé à Holguín. Je suis allé.
0: Ouais.
2: Dans les îles, là, Cayo Coco,
0: Guillermo, Cayo...
2: Tout ça.
0: Cayo Coco, je suis allé 2-3 fois. Mais tu remarquais que l'infrastructure tombe en ruine.
2: Ouais.
0: Il faut que t'ailles.
1: Mais là,
0: il
1: faut que t'ailles. Fait que tu te dépayses pas finalement en allant là?
0: C'est... Ben, c'est parce qu'ils entretiennent pas. Ça appartient au gouvernement.
1: Ben, c'est ça. Fait que tu te dépayses pas quand tu vas là.
0: Ben, c'est ça.
1: C'est comme ici.
0: Faut que t'ailles la première année.
2: De plus en plus.
1: Juste avec plus de couleurs. Il fait chaud.
0: Fait que quand le nouvel enfant Jésus va ouvrir, soyez
2: vas-y
0: malade
2: vite.
0: La première année.
2: Oui.
0: Parce qu'après ça, ça va tomber en ruine. Mais bref, Melia quitte. Tout ça en rapport avec une règle en vigueur depuis le 1er mai, un décret présidentiel imposant un nouveau paquet de sanctions qui menace des activités d'entreprises étrangères collaborant avec l'État cubain. C'est plus que ça, là. C'est plus que ça.
1: Il n'y a plus de visa Mastercard, là.
0: Ouais, mais ça, aussi. Il a brûlé mon deuxième volet, okay. Là, que j'y arrivais, là. Je veux s'expliquer ce qui arrive avec cette règle-là. C'est si tu collabores avec des régimes louches ou terroristes et tout, ou qui exploitent de la main-d'œuvre, comment on appelle ça, de l'esclavage moderne, etc. Donc, t'es barré
1: par le
0: gouvernement, le travail des enfants et compagnie. Ouais. Ce qui n'est pas nécessairement le cas à Cuba, là. Mm-hmm. Mais on aura compris que le gouvernement américain veut faire tomber Cuba, mais c'est pas juste Cuba, là, pour le 1er mai.
1: C'est
0: là.
1: Plus large.
0: C'est plus large que ça. Okay. Restons-en à Cuba. Donc, Melia a mis fin immédiatement hier à l'activité de la business dans 15 hôtels. Eux autres, ils ont dit, OK, le staff, les chemises blanches, les femmes de ménage, vous êtes virées. Les chemises blanches, on prend l'autobus, on s'en va à l'aéroport. Voici les clés. Iberostar, plus tôt, Iberostar a abandonné la gestion de 12 hôtels sur 18. Melia, c'est les hôtels au complet. Et là, comme te dit Doom, Master et Visa. Là. Donc ça, c'est l'isolement total de Cuba. Puis quand vous allez entendre ça à Radio-Canada, c'est une autre attaque de Trump contre le peuple. Non, c'est l'attaque contre le peuple. C'est le gouvernement communiste qui attaque son peuple. Focus, guys, les Ucamiens et les communistes. Focus. Ce gouvernement-là enferme les journalistes indépendants. Enferme les gays, les lesbiennes, les homosexuels, les militants, tout ce qui est LGBT. Bon, on est ouvert ici, ça. Hein? LGBT, la fierté, tout ça. Oubliez ça là-bas, là. C'est game over. Si tu veux faire du gaga-gogo avec des pancartes en couleur, là...
2: C'est pas trop long.
0: Si tu contestes le régime, évidemment. Bref, il n'y a pas de liberté d'expression. Il y a une répression sanglante, jamais dénoncée. Ou du bout des lèvres par Radio-Canada. Et rappelons en terminant que... Mais c'est ça, l'histoire. L'histoire, c'est que c'est un peuple qui est réprimé, non pas par les États-Unis, mais par le communisme. Et c'est ça qui doit tomber. Et quand le communisme va tomber, je vais vous le dire, puis j'ai pas de boule de cristal, mais supposons que ça tombe, et on espère que ça tombe. D'abord, vous allez voir des images de gens pleurer dans les rues. Est-ce que vous allez voir ça à Radio-Canada? Parce qu'on est on est contre Trump. Donc, pour le régime, oui, mais ça n'a pas de bon sens. Ça n'a pas de bon sens ce que Trump fait et tout. Mais vous allez voir du monde pleurer, là. Quand les communistes vont quitter l'île, les scènes que vous allez voir, ça va être extraordinaire. Ça va être des filles qui font des câlins et qui vont même frencher des soldats. Les soldats vont laisser tomber leur mitraillette parce que les soldats ne traitent pas, eux autres. Ils ont un anane spécial. Ils gèrent beaucoup de trucs dans l'économie.
2: Ouais.
0: Entre autres, l'armée va continuer de gérer les hôtels, on verra. C'était géré 51% par un groupe militaire. Les hôtels. Il n'y a pas une entreprise privée là-bas. C'est 49% grosso modo Melia, mais c'est 51% pour un groupe associé ça s'appelle GAESA. Donc, c'est un conglomérat militaro-économique, tiens, que c'est bien dit. Vous allez voir beaucoup de câlins, beaucoup de pleurs, beaucoup de câlins. Et enfin, ils vont pouvoir manger. Pas tout de suite, mais eux autres, ils mangent plus. Le reportage que Rebel News a fait, c'est extraordinaire. Reportage que jamais Radio-Canada et CBC n'ont fait.
1: Ben là, ça commence à s'accumuler, là.
0: Ça commence à presser, mais Rebel News a fait ça il y a 3 mois.
1: Non, c'est pas ça. C'est que ça commence à s'accumuler les dossiers dans lesquels nos vieux médias québécois francophones ne font plus la job, là.
0: Oh là, la pile est...
1: Cette semaine, ils ont une très, très, très, très, très mauvaise semaine, là.
0: C'est l'une des pires semaines que j'ai vues.
1: Oui.
0: Rien concernant les docs juifs qui sont partis aux États-Unis.
1: Rien. La patente du Tunisien, rien. Le tramway, on est informé tout croche. C'est
0: dégueulasse.
1: C'est une semaine.
0: C'est de la malbouffe.
1: Oui.
0: Vous avez de la malbouffe. Les médias ne font pas le travail. Puis il y a de l'incompétence là-dedans, mais c'est sciemment. c'est stratégique, c'est sciemment. Non, on n'en parle pas. Oui, on en parle beaucoup, Shawinigan.
1: Oui.
0: On en parle beaucoup, beaucoup, beaucoup.
1: Cette semaine,
0: mais un juif pendu, ah, je sais pas, là, peut-être que oui, mais encore, on y pense, là.
1: Cette semaine, un Québécois est assurément mieux informé avec le National Post qu'avec les médias francophones québécois.
0: Assurément.
1: Le National Post qui parle ce matin du gars qui s'est fait arrêter violemment en fin de semaine, là. Ils sont quelques jours en retard, en effet, là.
0: Ben, National Post, ce matin, il parle de quoi? On va vous le dire, moi, il parle de quoi? C'est en une, c'est quand même pas banal. Si vous osez questionner, remettre en question, apporter des nuances concernant tout le dossier des Autochtones dans les residential schools, les pensionnats, histoire qui existait, là, OK? Le charnier, oui, il y a eu l'exagération, oui. Puis ça a été empoulé, là. Manipulation, propagande, appelez ça comme vous voulez. Là. Mais l'histoire des pénitenciers, c'est pas pénitenciers, pardon, mais des...
1: Les pensionnats.
0: Les pensionnats, c'est, ça existait. Là. On voulait prendre ce qu'ils appelaient à l'époque, c'est pas mon langage, là, ce qu'ils appelaient à l'époque les sauvages, et on voulait les rendre civilisés. Le langage de l'époque, c'était ça. Le langage de l'époque, c'était ça. Est-ce que c'était mal? Oui. Regardez, amenez-moi pas là-dessus l'histoire des clés du clergé. Là. Vous connaissez pas mal ma position. Là. Je commencerai pas à défendre le clergé, non. Mais la une, National Post, est-ce qu'on en fera mention? On verra. On va leur donner du temps. C'est quand même la une de ce matin. C'est que ça va être criminalisé. Si oui. Vous osez remettre en question ou si vous osez apporter des nuances publiquement.
1: Oui.
0: Si vous dites ça dans un Normandin, non.
1: Les autres, ils vont appeler ça du déni.
0: Denialism.
1: Oui. Puis.
0: C'est un nouveau crime, c'est un terme qui n'existe pas.
1: Oui, il y a eu un vote d'un comité du Sénat plus tôt cette semaine.
0: As-tu vu ça, lundi?
1: Je n'ai parlé hier dans ma demi-heure. Il y a un excellent message sur Twitter qui s'est promené d'une personne autochtone dont la mère a vécu les pensionnats et qui dit justement que je préférerais faire de la prison que d'avoir un pays qui limite la liberté d'expression à ce point-là.
0: Ben, c'est donc bien bon.
1: C'était excellent.
0: J'ai manqué ce bout-là.
1: Oh oui, je suis tombé là-dessus, puis ça s'est promené quand même beaucoup sur Twitter. Là. C'était un excellent message. Puis, et c'était en réaction, puis t'avais la nouvelle en dessous, là, justement, du comité du Sénat en question. Là. Je pense que c'est 7 contre 1 qui ont voté en faveur de cette criminalisation-là. Oh oui,
0: c'est épouvantable. Et là, j'ai mis ça dans Grok. Grok, qu'est-ce que t'en penses? Toujours le fun, amusant, faire attention. Grok, c'est pas l'évangile, là. Faut toujours vérifier, contre-vérifier. Mais je vous dirais que Grok, c'est l'un des meilleurs, là. J'aime plus beaucoup de chat, tu sais. La journée, ils ont moi dit que Carey Price était pour gauler, là. C'est là que j'ai pris mes distances.
2: C'est vrai, c'est lui qui joue à soir pour la Coupe Stanley.
0: Mais j'ai mis ça dans Grok. Attendez, je vais aller chercher ça. Anyway, je ne l'ai pas sous la main. Oui, je l'ai ici, sous la main. Police de la pensée. Ça me fait penser... Ça ressemble furieusement à 1984 de Orwell. La criminalisation de la mauvaise pensée. Downplaying ou nier le narratif officiel et la transformation de débats historiques en crimes de haine. L'article que tu partages... rapporte une proposition, c'est l'amendement au projet de loi C9, Combating Hate! Combating Hate! Par la sénatrice Nancy Lindell qui visait à punir jusqu'à 2 ans de prison. 2 ans de prison. Le Tunisien, il ira pas en prison. Mais 2 ans de prison. Si tu downplay, donc si tu diminues le système des pensionnats indiens, c'est spécial pareil parce que c'est quand même le terme utilisé. Moi, je pense que c'est raciste de dire ça, mais ça a l'air que c'est correct. OK. C'est le genre de loi qui transforme des questions factuelles légitimes en tabou. Le nombre exact de morts. On l'a pas, le nombre exact de morts. Le fait que beaucoup d'enfants étaient envoyés pour des raisons de santé ou d'éducation. Il y a beaucoup de flou autour de ça. Les anomalies de ça, la Kamloops. Le rôle des églises et tout ça. T'sais, tu mets à dire, ouais, mais là, il n'y en a pas tant que ça. Il n'y en a pas eu, il y en a eu autre. Il n'y en a pas eu 3000, il y en a eu 2200. Ha, ha! Le vrai problème des pensionnats était réel, séparation forcée des familles,
1: oui.
0: Abus documentés dans certains cas, perte culturelle, assurément. Puis ça, on le dénonce, puis ça fait partie vraiment C'est une tare dans l'histoire du Canada, là. Ça, y a pas de revenez-y. Mais transformer toute nuance, toute recherche de chiffres précis ou tout doute sur le récit de génocide culturel en crime punissable par la prison, c'est ça, la police de la pensée. Me réécrit Grock. C'est carrément la police de la pensée. Mais c'est la police de la pensée. C'est la police de la pensée durant le COVID show, les amis.
1: Oui.
0: Mais c'était la police de la pensée.
2: Ah oui.
0: Pour Marc Lacroix.
1: Oui.
0: Puis c'était la police de la pensée pour Provo, le prof, qui lui a pâti. Lui, il n'a pas eu d'absolution. Non. Là. Lui, il a perdu sa job.
1: Il devrait y avoir des pénalités. Des excuses publiques.
0: Envers qui, là?
1: Marc Lacroix.
0: Oui.
1: Il devrait y avoir des excuses publiques. Et afin que ça ne se répète pas, il devrait y avoir des pénalités monétaires.
0: Eh oui!
1: Que tu n'es même pas obligé nécessairement de donner à Marc Lacroix. Mais que tu es obligé de donner, je sais pas, un organisme quelconque, là. Mais faut qu'il y ait une pénalité monétaire.
0: Marc a pas besoin d'argent. Effectivement. Garde 1 500 000.
1: Surtout pour s'assurer.
0: Parce que ça. Tu donnes ça à une œuvre de charité, là.
1: Parce que ça reste que c'est. Ça va limiter la liberté d'expression. Parce que c'est des années et des années. On est en 2026, là.
0: Oui.
1: Des années à être devant les tribunaux, à payer des avocats, à débattre avec ça. Non, il faut qu'il y ait des pénalités pour que ça ne se reproduise pas.
0: Complètement d'accord. Mais je ne sais pas si le tribunal des professions était habilité d'homme à faire ça.
1: Peut-être pas en effet.
0: Oui, mais Marc Lacroix, il a juste à poursuivre. Mais Marc, je pense qu'il ne veut pas brosser de marde avec
1: non,
0: ça.
1: Non.
0: C'est pas une question de brosser de marde, c'est une question de se tenir debout et tout. Mais regarde, ils font le choix de la communication. Mm-hmm. Je suis pas d'accord avec ça, mais regarde, c'est pas ma business, c'est la sienne. Moi, personnellement, j'accorderai des entrevues. Mais... En même temps, j'ai lu le communiqué, j'ai senti, c'est mon opinion, qu'ils ont encore peur du collège. Ouais. Le collège les surveille encore. T'sais, surveille tous les médecins, soit le temps passant. Il y a beaucoup de médecins qui étaient d'accord avec Lacroix, là.
1: Oui.
0: Mais ils sont tous fermés le gueul.
1: On va
0: à part un, peut-être en Gaspésie, là.
1: On va préciser, par exemple, qu'à un moment donné, le collège des médecins avait quand même levé le pied, puis que c'est le gars de QS qui a poursuivi, là, qui a continué avec sa plainte, là. De manière un peu plus autonome, en quelque sorte.
0: Je suis pas d'accord avec toi. Parce que c'est le syndic qui a continué. Lui, eux autres, ça leur prend une catin, une poupée, un plaignant, un individu, un quelqu'un. C'est ce gars-là, là, dont je ne me souviens même plus du nom, soit dit en passant. Mais c'est le syndic d'homme. C'est le syndic de l'ordre qui porte accusation. C'est pas une plainte privée, là.
1: C'est le syndic. À la fin, c'est pas une plainte privée?
0: Non. Le syndic. Okay. C'est le syndic qui a poussé et c'est. Le collège qui a sanctionné, le comité de discipline, enfin, pour être clair.
1: Oui.
0: Donc, c'est à 100% redevable au collège, là. Le collège est 100% responsable de ça, mais le communiqué, il a été émis, là. Il n'y a plus personne qui lit des communiqués en 2026,
1: non.
0: Là, mais on va être gentil, là, puis on va le lire, alors qu'on connaissait déjà la nouvelle. Mais je sens dans la citation qu'on a mis dans la bouche de Marc que. T'sais, oui, on est satisfait, la liberté d'expression, puis on continue comme ça. Tu comprends-tu que...
1: Ah oui.
0: Tu comprends-tu que c'est pas mon communiqué?
1: Non.
0: T'sais, moi, je serais allé exactement dans ton sens, Dom. Une contre-poursuite. Contre-poursuite, mais anyway. C'est une belle victoire, là. On crachera pas dans la soupe, mais c'est juste qu'il y a une certaine timidité. Tu sais, ça... C'est révélateur, là, cette réaction-là. C'est révélateur de la puissance qu'ont les ordres professionnels maintenant pour museler.
2: Ouais, y a
0: d'autres ordres professionnels.
2: C'est ça.
0: Mais tu sais, les ordres professionnels, ils se tiennent.
1: Oui.
0: Puis ils punissent beaucoup leurs membres. Les livers, je ne sais pas si vous avez de la mémoire pour les derniers cas, là. Je sais que c'est arrivé dans d'autres cas également, que ce soit en ingénierie, architecte. Ben, prenons l'exemple. Anne Guérette. C'est l'exemple qui me vient en tête. Anne Guérette, ici dans Montréal Live. Ose critiquer le tramway, mais c'est pas des niaiseries qu'elle dit, là, Anne. Elle dit des faits, selon ben du monde, d'après moi, le tramway, c'est peut-être pas ça, là, que ça nous prend, là. Puis elle s'est fait avertir par l'ordre.
1: Les ordres professionnels ont été utilisés beaucoup pour censurer du monde dans les 5-6 dernières années.
0: Ben oui.
1: On dirait que ça a commencé avec la COVID, puis qu'il y en a qui se sont rendus compte, « Oh, ça marche! » on va essayer ça partout.
2: L'ordre des ingénieurs sur Samamad aussi.
0: Oui,
1: oh, c'est un
0: niaisage. C'est sûr que...
1: du maudit niaisage. Là.
0: Mais en même temps, Sam, je suis ingénieur, alors
1: oh,
0: il
1: oui.
0: a pas payé sa cote.
1: Il aurait dû savoir les
0: règles. C'est très banal. C'est très banal.
1: C'est
0: ça. Je suis pas en train de dire que c'est grave. Mais tu sais, moi, je pense à des entorses de liberté d'expression.
1: Oui.
0: Provo, non, c'est l'université.
1: Oui.
0: Y en a-tu d'autres qui
1: ben, le Doc Mayou, dire.
0: Doc Mayou, à l'époque, effectivement, Richard, vous avez raison.
1: Je reprends toujours cet exemple-là, puis OK, regarde, c'était deux weirdos, là, c'est correct, là. Mais y en a deux comptables qui se sont fait virer de l'ordre des comptables.
0: Ça, c'est inacceptable.
1: À cause de leurs propos sur la COVID.
0: La pandémie.
1: Ils faisaient des vidéos, puis tout. Puis regarde, peu importe, là, le gars aurait beau croire que la Terre est plate. C'est quoi le rapport avec sa job de comptable?
0: Exactement.
1: Tant qu'il fait les chiffres, puis que ça arrive, puis qu'il n'y a pas de fraude, puis tout.
0: Exact.
1: L'ordre n'a pas d'affaires à s'en mêler.
0: Les ordres professionnels sont là pour protéger le public.
1: Ben, c'est ça.
0: Dans le champ de compétences spécifiques de l'ordre.
1: Exact. C'est à ça que ça sert. Ça sert à protéger le public.
0: Bon, acupuncteur. L'acupuncteur qui a pris des aiguilles sales, le patient est contaminé. Bon, boum!
1: C'est ça.
0: Ça, c'est un exemple.
2: Mais là, ils sont rendus dans le paraître, c'est « Ah! »
1: Oui, tu fais mal paraître l'ordre.
2: D'avoir cette personne-là dans notre gang. C'est ça le point.
1: C'est ça, tu fais mal paraître la profession, oui. Donc on va te tasser. Ouais, ben là, ça peut être large, là.
0: Non, non, c'est une décision extraordinaire et c'est une décision qui va faire jurisprudence. Si on souhaite pas vivre ça, là, je pense pas qu'on le revive, mais encore là, faut faire attention. Je lisais des règles de confinement... pour certaines personnes qui arrivent d'Afrique, pour l'Ebola,
1: mm-hmm.
0: C'est carrément le film COVID. Là. T'es enfermé chez vous,
1: okay, pendant...
0: tu commandes l'épicerie, tu sors pas, les contacts, blablabla.
2: Garde vient cogner.
0: Ouais. Donc, on veut pas revivre ça, là, mais supposons qu'il arrive un autre événement. C'est un événement qui fait jaser, c'est un événement qui est polarisant, on va le dire comme ça. Il faut que des gens se tiennent debout et se lèvent. Et heureusement que Marc Lacroix le fait, et on le salue là-dessus, assurément. Ce qui est déplorable, ben, je reviens ça de bord, tu sais, je vais faire du pouce sur ce que tu disais, Dom, le collège devrait payer des dommages. Le collège devrait payer ses frais d'avocat?
1: Ben, oui,
2: absolument.
1: Au minimum, oui.
0: J'ai pas le montant, mais on est dans les six chiffres profonds, là.
1: Oui.
0: Profundo.
1: Jordan Peterson.
0: Profundo, Jordan Peterson. Et les psychologues.
1: Lui, c'est en Ontario, mais quand même.
0: C'est ça.
1: Même principe.
0: Lui, c'était...
1: Pour ses commentaires,
0: ses commentaires sur
1: Twitter.
0: La pandémie, je pense. Ou sur Trudeau.
1: Non, c'était sur Trudeau. C'était même pas sur la pandémie.
0: Il l'avait clenché. Hey, Trudeau, y est-tu déplorable? Y est-tu déplorable, Trudeau? Y est-tu déplorable?
1: Mais on lui reprochait ça,
0: en fait. C'est à cause de lui qu'on vit ça. La vague de racisme slash intimidation slash antisémitisme slash... Tu me suis? Donc, c'est l'immigration massive. C'est Trudeau. Trudeau est le fautif.
1: Je reviens au Doc Mayou. C'est vrai, il s'était fait reprocher sa participation dans une émission des Bougons. Une émission de fiction, là, on rappelle, là, juste en passant. Là. OK, il jouait le Doc Mayou, mais c'est une émission de fiction. Là.
0: Mais là, c'est complètement whack. Avant d'aller, juste brièvement, avant d'aller au nez à feu... on aime ça les séries, c'est le fun, on aime ça.
1: Bon, oui.
0: Même quand il fait beau, j'ai pas de... Ma blonde a un bug avec ça. Quand il fait beau, elle veut pas que je regarde la TV.
2: Non!
0: Je sais pas, elle a un bug avec ça. Moi, j'ai zéro bug avec ça. Moi, à un moment donné, du soleil, j'aime ça, mais...
2: J'en ai plein mon casque.
1: Il y en a une dehors,
0: ouais.
1: Pas? Non?
0: Il y en a une dehors, mais c'est une TV à 129 piastres.
1: Okay.
0: On voit le soleil, mais on n'est pas trop sûr. Tu sais, si je regarde une game de hockey, j'ai l'impression de regarder Columbus-Boston, là. C'est pas un bon chandail.
1: Non, c'est ça.
0: Tu comprends, là, la finale, c'est Columbus-Boston. Fait que j'ai aucun bug avec ça. Bref, s'il fait 28 en fin de semaine, je suis pas capable non plus. Là, à midi, je sortirais pas les chips, là, tu sais. Je vais te mesurer là-dedans. Là. Mais j'adore. J'aime ça regarder la TV. J'adore ça, les films, les séries et tout ça.
1: Oui.
0: Je suis pas tout seul, d'après moi.
1: Il y a du stock là, récemment. Là.
0: Et Spider-Noir, aïe aïe. Maudit que c'est bon. Maudit que c'est bon.
1: T'as vraiment bien fait.
0: Je suis rendu au quatrième épisode. Vous pouvez
1: binger,
0: les amis. Non, non. Tu peux binger à grandeur.
1: Oh, OK. Ben là, je vais
0: l'écouter.
1: Je me retenais parce que je pensais que c'était un par semaine.
0: Moi aussi.
1: Oh!
0: Je devais juste en regarder un, je suis rendu au quatrième.
1: Ok.
0: Bon malin.
1: Ben, dimanche, ça va être fini.
0: Bon malin. Ma blonde arrive hier. J'ouvre, j'entends la porte, un format TV.
1: Oui. Ouais.
0: Tu sais, ça me tente pas.
1: T'écoutais ça à la TV? Non. Non, non. Non, c'est ça. Pas
0: je,
1: du tout.
0: Je regardais les nouvelles.
2: C'est beau, là.
0: Je regardais oui. des... Oui, oui. Mais Spider Noir, c'est écœurant. Puis là, les gens, ils commentent, parce que j'ai fait un commentaire. Hein, « J'espère que tu regardes ça en noir et blanc, tout ça. » Oui, mais...
1: Ben, en couleur
0: j'aime
1: aussi,
0: la
1: ça.
0: La couleur aussi, parce que j'aime voir des couleurs pétantes. Je sais que c'est coloré, là, mais les couleurs pétantes des années 30.
1: C'est ça.
0: C'est pétant.
1: True c'est... Color qu'il appelle, c'est ça?
0: Oui.
1: Ouais. Non, non,
0: t'as
1: c'est...
0: le journaliste là-dedans qui fait style Piqué Souban. Grand manteau rouge avec un foulard rouge.
1: Mais, c'est, parce que
0: c'est vraiment, vraiment cool à regarder.
1: La première bande-annonce que j'avais vue, c'était en noir et blanc. Puis c'est un. Tu sais, je veux dire, il s'appelle, ça s'appelle Spider Noir parce que ça s'inspire des films noirs. Tu sais, puis il y a toujours un détective là-dedans, pis etc. Fait que c'était. Tu sais, à la fin, quand il écrivait, vous pourriez l'écouter aussi en couleur. Je dis, t'es-tu malade? Ben non, non. Cette série-là, c'est, ça s'écoute en noir et blanc. Après ça, j'ai vu la même bande-annonce en couleur. J'ai fait, ouais, je pense que je vais être obligé de l'écouter deux fois. Parce que sérieux, c'est autre chose, là.
0: Film noir, c'est un style de film criminel dramatique des années 40-50.
1: C'est
0: dans
1: ça.
0: Ce cas-là, c'est la prohibition, donc les années 30.
1: Oui.
0: C'est un hommage à ce style de cinéma-là. Les gens, il y en a, je pense...
1: En effet, un peu comme
0: ça,
1: Sin City.
0: Un peu comme Sin City.
1: Oui.
0: Très comparable.
1: Exact.
0: Puis les gens se disent, OK, c'est Marvel, let's go. Oui, oui, c'est Spider-Man. Là, je vais faire attention. Je ne spoil pas. Mais vous allez voir l'origine de certains vilains qui reviennent dans le vrai Spider-Man.
1: Mm-hmm.
0: Je m'arrête là. Je ne vais pas spoiler. Là.
1: C'est Nicolas Cage quand
0: j'ai
1: même.
0: Je ne vais pas spoiler. Je n'ai pas dit de nom, de quoi que ce soit. Les méchants, je n'ai dit pas. Mais c'est Cage. Très bon. Mais c'est pas le meilleur. Le meilleur, c'est le méchant. C'est un acteur qu'on a déjà vu dans une autre série. C'est dans Mobland. Ça se peut-tu? Il me semble que ce méchant-là, je l'ai déjà vu dans Mobland. Les livers.
1: OK, si vous faites une recherche dans Google de Spider Noir, votre Google va changer de couleur à passer.
2: Ouais, il y a de la pluie aussi.
1: Oui, je viens de l'essayer, là.
0: C'est vraiment, vraiment bon. Puis, les amis, c'est Marvel, oui. Mais Marvel sur Prime. Donc, il n'est pas dans le MCU. C'est pas un nouveau Thor ou un nouveau Capitaine America. Mais là, votre frame of mind, c'est pas les Avengers.
1: Non, non.
0: Parce qu'on est tellement drillé. Boum, paf, le marteau arrive, la planète explose, la cape, le bouclier.
1: C'est
0: pas ça.
1: Non, c'est totalement à part.
0: C'est un hommage, après ma barre artistique,
1: oui.
0: envers ce cinéma-là. C'est très basic. T'as pas d'effets spéciaux, sauf, évidemment, c'est Spider. Oh, bouh,
1: oui.
0: Il y a de l'étoile. Il y a de la toile d'araignée. Bouh, je viens de. OK. Parfait.
1: Mais c'est aussi à part du MCU.
0: Il n'y a rien d'autre. Il n'y a pas d'effet spéciaux.
1: C'est ça. C'est aussi à part du MCU que, pour ceux qui ont écouté les Spider-Man Miles Morales, qui ont fait en dessin animé les dernières années, là. C'est parce que Spider-Man, ça appartient à Sony encore. Je vous le rappelle, là. Marvel, toute Marvel appartient à Disney, excepté le Spider-Verse. Donc Venom, donc Spider-Man, tu sais puis les
0: c'est quelques... intéressant ce que t'expliques.
1: C'est donc, à Sony ça. Donc quand
0: Toby
1: vous voyez
0: Maguire, c'est Sony. Ça a commencé avec Tobey Maguire.
1: Exactement.
0: OK.
1: Mais quand vous voyez Spider-Man, entre autres, ben celui qui s'en vient cet été là, c'est que Sony a un deal avec Disney pour leur prêter là.
0: Un genre de joint venture.
1: C'est ça. Puis ça imprime de l'argent fait que Sony en ramasse sur le side.
0: Donc Spider-Man est-tu sur Disney Plus?
1: Bonne question.
0: Parce que Spider-Man est encore à Universal Studios.
1: Ouais.
0: Quand vous allez à Spider-Man, vous avez Hulk, la montagne russe. Là, tu te promènes, puis Spider-Man est encore là. Le manège virtuel Spider-Man, là, qui est là depuis 20-25 ans, qui est encore bien trippant. Là. Mais bref, j'ai adoré ça. J'ai adoré ça, mais c'est pas du top suspense, mais ça me fait penser à style le pingouin un peu. T'sais, c'est glauque, c'est noir, il y a un méchant, il y a le style mafia. J'ai bien aimé ça. Je suis carrément là-dedans. Mais là, en sortant d'ici, il faut que j'aille donner du sang pour la clinique de sang de Pat. Mais peut-être après-midi, je vais m'en claquer un peu.
1: Ben,
0: sur le side, là, même s'il fait beau, là, j'ai le goût de... C'est parce que j'ai le bras poigné dans ma chaîne.
2: Mais je le sais bien.
1: Sur mon compte Disney Plus, là, il y a le premier film de Venom. Mais sinon, Spider-Man, il y a du dessin animé, mais tous les derniers films en lien avec Marvel sont pas là. Pis c'est bizarre, il y a d'autres affaires du Spider-Verse. Morbius est là, puis ça, c'était mauvais d'ailleurs. mais pas les Spider-Man.
0: OK, c'est bon.
1: Pas les plus récents. Mais je vous le recommande. Ça dépend. T'sais, il va arriver des fois sur Disney+, puis il va sortir. Là. T'sais, donc, ils l'ont pas en permanence.
0: Je vous le recommande. Ayez l'esprit ouvert. C'est complètement différent. C'est pas du cinéma qu'on regarde d'habitude.
1: Mais c'est sur Amazon.
0: C'est différent. Sur Amazon, c'est sur Prime.
1: Oui.
0: C'est un film différent.
1: Oui.
0: Mais c'est tu as des méchants là, tu sais, je veux dire c'est Spider-Man.
1: Oh, ça reste le monde de Spider-Man.
0: C'est le monde de Spider-Man, c'est dans les années 30. Quand il a son masque, il se transforme, mais c'est le fun. Je vous le dis, ça se promène, mais c'est surtout un hommage artistique envers le cinéma noir, noir qui est un film noir, donc pas besoin de plainte de racisme ici. Du noir là.
1: C'est un mouvement de cinéma, c'est ça.
0: C'est ça. Les années 30, 40, ouais. Même on dit jusqu'à 50, des films de méchants, des films de mafia, des films de prohibition, etc. C'est l'Al Capone un peu.
1: Oh, oui.
0: Voici le nez à feu, mesdames, messieurs. On est rendu là dans le nez à feu, déjà.

0: Bon, d'entrée de jeu, je t'en parlais avant l'émission, je veux donner un coup de main à mon village d'enfance.
1: Oui, oui, oui, écoutez ça.
0: Parce que là, j'ai des... Écoute, je savais même pas que ça existait. Oui. Vous connaissez la Fondation des Canadiens de Montréal qui vont donner de l'argent avec un concours, là, avec des votes pour...
1: Kraft Hockeyville, c'est Kraft Hockeyville, entre autres.
0: Oui, ça, puis même le Canadien de Montréal aussi qui va donner de l'argent pour soit rénover ou construire des glaces réfrigérées pour certaines municipalités. Ben, je savais pas que les Blue Jays font ça pour des terrains de baseball de municipalités. Ça s'appelle la Blue Jays Care Foundation. Et eux autres se financent par, mettons, des moitiés-moitiés vendus au stade, des dons de plusieurs entreprises. Bref, le village de Berthier-sur-Mer est entré dans les trois derniers finalistes pour recevoir un montant de 150 000 $ pour rénover ou pour mettre à jour le terrain de baseball. Écoute, il y a beaucoup de jeunes qui jouent au baseball à Berthier-sur-Mer. Ben oui, moi, j'ai malade. Joué au baseball là, quand j'étais jeune. Puis, je sais pas si. J'imagine que le terrain a eu quelques rénovations depuis 1992, là. Mais c'était de base en tabarouette, le terrain. Là.
1: Quand tu slidais, c'est du 0,3 quart.
0: C'était du gravier, là.
2: Oui.
0: C'était pas de la pelouse synthétique, là. C'était de la pelouse sans terre, là, comme on dit. Là. La pelouse plantée avec des graines. Fait que bref. Sont finalistes pour avoir une subvention de 150 000 $ de la Blue Jays Care Foundation. Fait que allez voter. C'est facile.
1: Comment
0: je l'ai
1: fait?
0: Mais là, moi, j'ai partagé le lien sur ma page Facebook.
1: Oui.
0: C'est le plus facile, c'est public. Nick Cloutier, N-I-C-K Cloutier, tu vas me trouver, il y a des logos de Radio X. Allez voir, le lien est là. Tu cliques, tu marques ton nom, ton courriel, je vote et c'est réglé. Fait qu'ils ont besoin de votre aide. Oui, c'est super facile à faire. Puis tu vas recevoir un beau remerciement de la municipalité.
1: Ils sont en compétition contre qui? Parce que Kraft Hockeyville, t'es une compétition, mettons, entre deux villages.
0: J'ai pas trouvé, même dans le communiqué de presse de la municipalité, ils mentionnent pas contre qui ils sont. Ils disent qu'ils sont fiers. Il y a plusieurs partenaires dans cette candidature-là. Mais là, ils sont dans les trois derniers.
1: J'aimerais ça demain, Adam. On a-tu de la place demain? J'aimerais ça parler au maire.
2: Ça risque d'être
1: au maire ou au gars des loisirs.
2: Lundi?
1: OK, t'as tossé mon... it's too late. Non, je vais tosser mon Morel Live Post.
2: Ah oui? OK.
1: Je veux parler aux gens de Berthier-sur-Mer.
2: À ce moment-là, ça peut-être s'arranger, oui.
1: On fera ça. Joliette l'a eu, dit-on.
2: Oui.
1: Ils ont trippé, ça a été inauguré là.
0: OK.
1: Subvention de 150 pour un projet de 325 000. Il faut comprendre que eux autres, les Jays, viennent aider... Mais je pense que la ville
0: faut
1: qu'ils mettent un peu plus de bacon, mais c'est rendu très cher. Ouais. Ils ont fait un filet de champ, donc pour pas que la balle tombe ses chars en cas de circuit.
0: De base.
1: Parce que c'est ça, la base.
2: Ouais.
1: Un arrêt balle et réaménagement du Diamond. Donc, c'est ça. Ils creusent. Peut-être que là, j'ai pas vu des photos de Joliette. Ah, je voyais, je vais cliquer.
0: Ben oui.
1: Je vais aller voir. Je sais pas s'il y a un terrain synthétique. Ça ferait bien, un beau terrain. Ben. Belle photo. Joliette, ça vient d'être inauguré. Puis les kids ont des chandails des Jays. Mais il y a des kids qui ont des chandails des Expos aussi.
0: C'est le fun. Ben oui. Il y a beaucoup de jeunes qui aiment jouer au baseball là-bas. Beaucoup de jeunes sportifs que tu vas encourager.
1: Jeunes et moins jeunes.
0: Ben oui.
1: Des ligues de bière.
0: Ça le fait, là.
1: Ben oui, hein.
0: Softball. Hey. La grosse balle.
1: Ligue de bière. On commence à 8 heures. Ça finit à minuit et quart.
0: Pas grave, dans le dugout.
2: Je sais pas si c'est un par province, mais juste au Québec, il y avait 67 projets qui avaient été soumis.
0: Wow. Quand même. Donc, les auditeurs, vous êtes là, je vais vous passer vos demandes d'amis. Fait qu'allez-y, vous pouvez le faire, c'est public sur ma page. Fait que allez encourager Berthier-sur-Mer. Ce serait bien le fun qu'il remporte cette subvention-là.
1: La ville qui a vu grandir Nick.
0: Ben oui.
1: Le premier necking de Nick.
0: Ah, ils ont tout vu. Berthier-sur-Mer, ils ont vu bien des affaires.
1: Des French sur le bord du fleuve. T'es élevé à côté du fleuve, carrément.
0: J'ai grandi à côté de la plage de Berthier-sur-Mer.
1: Ça, là.
0: À l'époque.
1: C'est les amours d'ado.
0: Hein?
1: Le petit feu. La petite canette guitare. De bière. Ah, ben, là. Hey, Nick, ça devait être nucléaire. non, mais la guitare. Excusez-moi, les filles, les yeux d'engraisse de
2: l'eau. Sur le bord de l'eau.
0: Écoute, je sais que mon père écoute jamais, là. C'est une blague, mais on avait nos sacs à dos. Puis dans l'espèce d'arrière, en tout cas, derrière le salon, chez nous, il y avait un frigidaire avec des Budweiser en bouteille. Remplissait le sac à dos avec des linges à vaisselle, pas que ça cling-cling.
2: Ben oui.
1: Oh ouais, c'est ça!
0: Puis là, on partait avec le sac qui était pesant. Pis mon père, il savait, là. C'est quoi dans ton sac? Ah, c'est du bois pour faire le feu sur la plage!
2: Oh,
0: ça va très bien qu'on partait avec les
1: bois, tu le trouveras là-bas.
0: Exact. Mais on faisait des feux de camp, puis... Personne ne nous écœurait, là. C'était le fun. Maintenant, c'est...
2: C'était une autre époque.
1: Eh oui. À cette ère de liberté, maintenant...
0: On joue à la bouteille. C'est de même, ça marche.
1: Pas de feu, fais de la boucane, c'est dangereux. As-tu des vêtements ignifuges? As-tu des vêtements ça pourrait pogner en feu?
0: Ben, les chalets autour, les tisons, là.
1: Ta guitare, si tu l'échappes dans le feu...
0: Ouais. Pas grave.
1: Non, mais c'est...
2: Dans le temps où tu pouvais amener
1: rendu,
2: ton...
1: On est rendu dans un monde de règles.
2: C'était le temps où tu pouvais amener ton propre alcool sur les plaines à Saint-Jean, là.
0: Ouais. Je reviens à la plage, on descendait là. Oui.
2: À l'autre temps que c'était pas des bouteilles de vitre, là.
1: Ben oui. Pourquoi ça n'existe plus?
0: Ben...
1: Pourquoi ça n'existe plus?
2: C'est pas... Pour limiter...
1: Ils veulent faire l'argent dans les kiosques.
2: C'est ça, mix des deux. Limiter l'alcool qui rentre et deux, faire de l'argent.
1: Aïe, aïe, aïe.
0: Mais c'est ça, on descendait en auto sur la plage. Directement.
1: Comme à Daytona.
0: Imagine. Hey, tu peux plus faire ça. Faut que tu te stationnes, je sais plus où. Là.
2: Tu y vas en fat bike.
0: Oui.
1: Daytona, c'est le fun.
0: Bon, Daytona, mon Facebook est gelé, c'est bon signe.
1: T'arrives, Daytona, boulevard, OK, tu descends là.
2: Spring Break.
1: Ah non, c'est à l'année.
2: Oh, je sais pas.
1: Tu peux rouler. Mais Spring Break,
2: Spring Break,
1: ouais.
2: Beaucoup.
1: Spring Break, disons que c'est ça.
2: C'est intense.
1: Mais nous autres, on peut pas se mettre en costume de bain.
2: Non, on fait pas Spring Break.
1: On laisse ça au gars de
2: C'est plus à notre époque, là.
1: Non,
0: avec les colliers dans le cou, qu'il fallait
2: pas.
0: Ouais,
1: on fait pas partie de la bonne clientèle.
0: Hein, alors, ça,
1: Parle-nous donc de communisme un peu. Mais ça, ça va bien chez les communistes.
0: Tu trouves?
1: Communistas.
0: Ce qui est le fun, c'est que tu peux gagner ton salaire de député, puis pas nécessairement faire la job de député ou faire semblant de faire ta job de député, ou même être payé pour faire la job pour un autre parti. N'a pas de problème.
3: Sous le risque qu'il continue à toucher son salaire de député, est-ce que c'est une façon de récupérer l'argent qu'on envoie à Ottawa?
4: C'est l'ironie.
3: Non, mais est-ce que vous êtes à l'aise avec le fait qu'Alexandre Boulris touche son salaire de député à Ottawa en faisant campagne au Québec?
5: Ben, écoutez, il travaille, puis voilà, je suis à l'aise avec cette situation-là.
3: Il travaille à faire campagne,
5: Il fait son travail de député de Rosemont, la petite patrie. Puis il est payé pour. Comme ça que ça fonctionne.
3: Pour vous avec ça, non?
5: Ben, je pense qu'on peut faire deux choses. Il y a beaucoup d'heures dans une semaine, puis il y a beaucoup de gens qui font, qui travaillent. Il n'y a pas une heure en particulier. Moi, je...
6: Il n'y a pas de problème.
3: C'est 50-50, c'est 70-30.
5: Il n'y a pas de pression. Vous lui demanderez.
1: J'adore! Bravo aux journalistes qui ont fait une maudite belle job. C'est Louis Lacroix et Alain Laforêt.
2: Ouais.
1: Les questions sont là. Lui, il est pogné là avec Ruba en arrière.
2: Oui.
1: Il peut pas se sauver.
2: Non.
1: Le communisme, les amis. Le communisme. Bah, je vous ai parlé de Cuba tantôt. Ouais, mais c'est la faute à Trump. Mais avant, c'était la faute à Obama. Ah ouais. C'était la faute à Reagan, c'est toujours la faute des autres. Cuba a bien appuyé nos felkistes. On est du bon bord, on n'est pas du bord des impérialistes. Donc, c'est modulable, c'est ajustable. Ben oui, c'est ça. Alors, on s'ajuste, il n'y a pas de problème. Oui, mais là, c'est du double dipping un peu, non? Ben, ils ne sont pas payés quand même pour la campagne provinciale. Donc, il faut bien qu'ils gagnent ses sous et tout ça. Ouais, non, la règle, c'est pas ça, là. La règle, c'est... Tu démissionnes ou tu as un congé sans solde. Sans solde. Sans solde. J'entends ma voix dans mes écouteurs. Ai-je dit sans solde? Oui, je viens de m'entendre. J'ai vraiment dit sans solde. OK. Mais ces gens-là, là. Puis savez-vous quoi? Je vais soigner conservateur là-dedans.
2: Ben oui. Éric Lefebvre.
1: Merci. Je l'ai clenché, là.
2: Oui.
1: Moi, je suis fair and square.
2: J'avais un... Il a été élu avec les conservateurs, mais il y avait beaucoup de monde dans la région d'Arthabasca qui avait un malaise avec ça.
1: Très malaisant. Oui. Puis je vous explique pourquoi. Là. Il avait annoncé qu'il s'en allait conservateur.
2: Oui.
1: Mais il était encore sous le payroll, dans le bureau, la porte fermée. Il faisait des téléphones. Il parlait à Poiliev, il parlait à ses chummies, ses nouveaux chummies, conservateurs au fédéral, mais payés. Par l'Assemblée nationale.
2: Oui.
1: C'est la même chose. Donc, je l'ai déploré, puis...
0: Prendrait une règle du DGEQ,
1: c'est
0: là-dedans.
1: C'est on the record.
0: Ouais.
1: Ben, t'sais. Même pas, Nick.
0: Oui.
1: Je suis d'accord avec toi, là, mais... Ayez de la politesse, je sais pas comment t'appelles ça, l'éthique, de la politesse, du respect, de la morale, de l'éthique. Ces gens-là n'ont pas d'éthique. Ces gens-là sont là pour se servir, Et là, on le voit bien, de toute façon.
2: Mm-hmm.
1: Il y a une porte qui s'ouvre. Puis lui, il dit, OK, regarde, moi, j'ai assez donné au fédéral. J'ai ramassé ma pension, à un moment donné.
2: Oui, il m'en cherchait une deuxième.
1: Il m'en cherchait une deuxième. Dans un comté communiste. Des bonnes chances de passer.
2: Oui.
1: Je garde mon chèque. Gna gna gna, pas de problème. Puis j'aurais pas de plainte que dalle. C'est des communistes dans mon comté. Ils sont bien contents. Oui. Puis ils vont voter pour moi.
2: Ils feraient la même chose.
1: Mais le communisme qui se sert dans le buffet. Ben oui. Ben oui! Les deux mains dans le lunch. J'adore ça. Mais Sol, quel spectacle minable de Sol. Le deuxième spectacle minable de la semaine de Sol. Il y a eu le crying show de Sol. Et là, ben là, il travaille. C'est incroyable. Bravo, bravo, mille bravo.
0: Je veux te parler aussi d'une vidéo qui fait réagir depuis hier, qui est assez virale dans la région de Québec. C'est Guillaume Abachelot.
2: Oui.
0: Qui lui dit...
2: C'est pas Guillaume.
0: C'est pas Guillaume?
2: Non. C'est l'autre frère.
0: Bref.
2: En tout cas,
0: c'est Guillaume
2: Abachelot. Un des frères Abachelot. Ils sont le couple.
0: Fait que lui, il dit, ben moi, j'avais un permis. J'avais tout demandé mes permis pour faire du Airbnb dans ma maison que j'ai acheté il y a 2 ans. Mais grande maison. Il y a des pièces dont on ne se sert pas. On avait demandé des autorisations. On les avait eues, mais la Ville de Québec, elle, a décidé que c'était pas de même que ça marche, puis ça coûte cher.
4: Tu as demandé un permis pour faire de l'hébergement collaboratif, mais là, tu fais de l'hébergement commercial. Là, je regarde son document, puis je dis comment ça, c'est commercial chez nous. Puis eux, ils ont interprété que, vu que ma maison est grande, et j'habite pas dans toutes les pièces, fait que je vis pas dans cette partie de la maison-là. Donc, selon leur interprétation, j'ai plusieurs logements chez moi. 90% des pièces, je les utilise pas. Fait que me dit, hey, ben, on va faire de l'hébergement collaboratif. C'est une bonne idée. Puis, on rencontre du monde, des touristes, c'est le fun. Mais non. La Ville de Québec, ils veulent rien savoir des Airbnb. Fait que ceux qui en font, il vaut mieux d'arrêter ça. Ça vient de nous coûter 6000 pièces de demande à matin.
2: 6000 pièces.
1: C'est l'asile. C'est chez eux, là.
0: C'est Frédéric
2: Abachelot. Ouais.
1: C'est chez eux.
0: Oh oui,
1: les réactions, c'est quoi? C'est viral?
2: Ça enlève pas de logement à personne, là. C'est toujours ça, l'excuse là, pour réglementer sur Airbnb, c'est qu'on veut pas que des logements qui pourraient servir, alors qu'on est en crise du logement, servent à du Airbnb puis à des touristes. Mais lui, c'est chez eux, là. Il habite là à l'année. T'sais, il loue même pas quand il s'en va, il loue pendant qu'il est là. Fait que des gens louent une partie de sa maison pour venir visiter, puis il dit, moi, je rencontre des touristes, puis c'est le fun, puis c'est correct, puis tu leur donnes des cues, hey, ça va aller dans tel coin, c'est beau, puis ah, toi, tu aimes le plein air, va à telle place. Mais non, ça passe pas, c'est commercial, ton histoire.
1: C'est sa propriété.
2: Oui.
1: C'est sa maison, c'est son terrain.
2: Oui.
1: C'est à lui. Incroyable. La gang à Marchand, ça?
2: Oui.
0: Oui.
1: La gang à Marchand.
0: Tu sais, au niveau des commentaires, c'est assez partagé, là. Il y en a qui disent, bon pour toi, c'est une des causes principales de la hausse des loyers. Je suis très satisfait de la décision.
1: Ça, c'est très domien.
0: Je pense qu'en arrêtant Airbnb, ça remet 75 000 logements sur le marché dans ton cas.
2: Ça n'a pas rapport.
0: Ça n'a
2: aucun rapport. Le gars ne louera pas en permanence à du monde. Là.
1: C'est du domien.
0: Il y en a qui disent, ben là, c'est ce que je voulais faire moi pour des étudiants. Oublie ça, cancelle le projet.
1: Donc, des étudiants seront brimés.
2: Exact.
1: Des étudiants, entre autres, qui viennent étudier à Garneau, qui viennent étudier... On parle juste de cégep ici, puis ça peut être université, là, bien sûr.
2: OK. Mais ouais, mais là, je pense que c'est plus dans le... Tu sais, quand t'es jeune puis tu voyages, là, tu payes pas l'hôtel. Tu sais, quand j'ai fait mes trips en Europe, quand j'avais 27 ans, là,
1: c'est Airbnb aujourd'hui.
2: C'est ça. À l'époque, il n'y avait pas d'Airbnb. Ouais, fait que j'étais dans les hostels, les auberges de jeunesse.
1: C'est ça, exactement.
2: Parce que c'était ça qui coûtait pas cher.
1: Oui.
2: Mais aujourd'hui, tu fais du Airbnb à la place. Puis je l'ai fait. Même quand j'ai fait un voyage avec ma 17 ans, là.
1: C'est Airbnb aujourd'hui.
2: C'est ça. À l'époque, il n'y avait pas d'Airbnb. Ouais, fait que j'étais dans les hostels, les auberges de jeunesse.
1: C'est ça, exactement.
2: Parce que c'était ça qui coûtait pas cher.
1: Oui.
2: Ben aujourd'hui, tu fais du Airbnb à la place. Puis je l'ai fait, même quand j'ai fait un voyage avec ma blonde en Europe, on n'avait pas d'enfant encore. Donc, on...

0: Maintenant, okay, il a eu les autorisations.
1: Absolument. Et maintenant.
2: Mais c'est un autre type de permis.
1: Sur Airbnb, il faut que tu aies ton numéro de oui. licence de tourisme. Là. Je ne sais pas c'est quoi oui. le terme exact.
2: Mais lui, c'est ça. C'était du partage.
1: Collaboratif.
2: Collaboratif, c'est ça. Là.
1: Puis tandis il a fait que, ce qu'il fallait. Là.
2: Tandis que si tu as un appartement que tu n'habites pas et que tu loues sur Airbnb, là, il faut qu'il soit commercial.
1: Ouais.
2: Mais là, c'est ça. C'est totalement différent. Le gars ne se prendra pas des colocs, là. T'sais, donc, ça n'aidera pas la crise du logement. Mais pour du Airbnb, des touristes, ils pouvaient le faire une fois de temps en temps. On limite les possibilités de touristes de venir à Québec. C'est ça, la réalité.
1: Ben, c'est parce que si
2: ou Montréal,
1: hôtels,
2: ou tu sais, c'est
1: ça. Tu sais, mettons, je te donne un exemple. Le Festival d'été de Québec, tous les hôtels à Québec sont pleins. Tu veux quand même attirer encore du monde. Airbnb devient une solution.
2: Là. Exact.
1: C'est des retombées économiques de plus.
0: Mais... vous boudez le plaisir du fonctionnaire qui a donné l'amende.
3: Ben oui.
0: Si lui, là, il se fait donner des high-fives dans le bureau puis par le boss, tu l'as eu, le salaud, à Batiello, le caisse de riche.
1: Ouais.
2: En effet.
0: Cette famille-là, je suis assez écœuré. Famille qui fait très beaucoup d'emplois. Oui. Ne vous en déplaise, là.
2: Ben,
0: beaucoup d'emplois.
2: Je vais soulever
0: dans
2: ça, pizza, d'ailleurs.
0: Dans pizza, comme on dit à Laval, là, dans pizza, Jack Lecoq.
2: Si le permis est pas au nom...
0: Le shaker.
2: Ah oui.
1: Oui, maintenant.
2: Si le permis est pas au nom d'Abaciello, est-ce qu'il y a une amende?
0: Ben, ils ont trouvé que c'était lui, là. C'est sûr.
2: Ah oui, mais il voit des affaires.
0: C'est pas Saint-Cyr et Saint-Pierre, là.
2: Non, je sais, mais si c'est pas Abaciello, la famille est connue, là. Donc, si c'est pas Abaciello, tu donnes-tu la... Est-ce que l'amende est donnée pareil?
0: Je comprends. Mais l'amende Abaciello... Lui, il a la copie carbone. Je suis pas sûr que ça se fait encore aujourd'hui. Là. Mais mettons, c'est de quoi je parle.
1: Le passeport, trois copies.
0: C'est ça. Il a la copie carbone. Là, il se promène dans le bureau, le fonctionnaire. Il a la copie carbone. Hey, je l'ai eu à Batiello, Asti. Je l'ai eu. Excusez-moi, là. Il y a des jaloux dans la gang qui trippent. Ça a trippé à la ville de Québec, là. C'est sûr que le gars s'est fait payer une bière. Ou il se fait payer une bière en fin de semaine.
1: Let's go.
0: Oui. On l'a eu, le crosseur. Le riche, il se pense bon. Il pense à faire du cash. Il en fera pas. Ah ah, on l'a pogné. On peut pas le pogner à nous le port. Ses restaurants sont propres.
2: Ouais.
0: On a beau l'inspecter. Il est pas illégal.
2: On a trouvé une poignée.
0: Les permis sont bons. Mais Christy, t'es riche, mais ouais, je l'ai, puis moi, il dit les grosses maisons, mais moi, j'aurais aimé ça, avoir une grosse maison, mais il est chapeau, puis lui, il est riche, mais qui mange la merde, du sujet, là, puis là, on l'a pogné, regarde, 6 000 de pis.
2: Puis il a critiqué les.
0: J'ai voulu y aller au max, c'est juste 6 000, mais c'est déjà ça, hein.
2: Puis il a critiqué les artistes, puis les Radio-Canada. Ouais, c'est pas lui, c'est son frère. Oh, c'est pas grave.
1: Ils ont fait des vidéos.
0: C'est pas grave, certain que c'est pas grave.
1: Ils ont fait des vidéos sur Internet pour dénoncer le projet de tramway aussi.
2: Oh, oui, c'est vrai, ça.
0: C'est vrai, ça?
1: Oui, c'est vrai.
0: Oh, hey, les gars, sérieux?
2: Ben oui, le Salvatore, c'est la première avenue.
0: Oubliez ça.
2: Il va en manger de la merde, lui.
0: Doom le conspi.
1: Ah, le voici, le voilà.
0: C'est sûr que ça vient de là, là.
1: Arrête.
2: Ben, oh, non,
0: les boys,
2: non,
0: là.
2: C'est pas si conspicu que ça.
0: Arrêtez d'être naïf, là.
2: Sérieusement, c'est pas si conspicu que
0: ben
2: ça, celle-là.
0: Ben non, mais ben non, arrêtez d'être naïf, là. Hey, là, je pense que vous avez mis le doigt sur quelque chose, là.
2: Ben regarde, je vais le défendre. La même manière que, tu sais, PSPP qui dit que le fédéral, le deal avec Fréchette, c'est en partie pour nuire au PQ. C'est pas conspicu, ça, là. C'est de la stratégie politique, là. On va se calmer, là. Puis c'est assez logique, là.
0: Mais ça se peut, mon affaire.
2: Ben oui, ça se peut.
1: Ben oui, ça se peut.
2: Ben oui. C'est peu certain, là.
1: Ça se peut terriblement.
0: Quand tu t'opposes à Marchand, regardez comment Marchand répond à ses critiques.
1: Trouve-moi donc quelque chose
0: contre lui. On dénie des niaiseux, des tatailles, me traiter quasiment de malade mentale.
2: Oui.
0: Là, c'est la chance. C'est un enfant de 3 ans cette semaine, non? C'est un enfant de 3 ans.
2: Oui. Ben, Renaud.
0: Renaud, c'est un 2 de pique qui gère un village.
2: C'est ça. Ben, même le maire de Saint-Augustin, lui aussi gère un village.
0: Non, regardez, on est tous des tatas, là.
2: Oui.
0: Aux yeux de marchands. Si on n'est pas dans l'autobus du tramway.
2: Tu dis pas comme lui, t'as un
0: épée. Cheerleader, c'est ça. Si on n'est pas des cheerleaders, on est des caves. On n'a pas compris. Et si subitement, par exemple, je me mets à aimer le tramway, ben, il va venir ici. Tu comprends?
2: Tu sais quoi, j'ai une grosse légion, fait que je vais te le jouer pareil. C'était quasiment une mythe, la légion, mais je te le joue là. Vu que tu parles de marchands puis qu'il y a un seul du monde. Hier. Il se fait poser la question. Ouais, ben là, il y a du monde de l'opposition, puis il y a du monde qui sont pas d'accord avec le tramway, qui disent ça change rien le bout du fédéral parce que ça sera pas 7,6 milliards.
4: Ben, il y a encore des gens qui croient que la terre est plate, là. Si tu vas pas à la bibliothèque, si tu vas pas dans tes cours à l'école,

0: Si tu veux croire à ce que tu veux croire, ben, tu peux croire que la Terre est plate. Alors, il y aura des gens pour pendant les 6 prochaines années. Puis, monsieur, je prends une phrase de monsieur Duclos. Le tramway va fonctionner, puis il y a des gens qui vont encore croire qu'il ne fonctionne pas, puis qu'il n'est pas là, puis qu'il n'arrivera pas. Je ne vois pas ce qu'on peut faire pour ces gens-là.
1: Pour venir à un moment donné, vous allez cesser de répéter ça.
0: Oui, je vais répondre à vos questions.
2: Ça, là, cet extrait-là est à conserver et va être à rejouer à la seconde où on saura le vrai prix du tramway. Là. D'ailleurs, je vais dire comme JC hier.
3: C'est très, très bon.
2: Est-ce que Bruno Marchand est prêt à mettre de l'argent? Moi, j'irais même plus loin.
3: Ça, c'est ma twist, là, en passant.
2: Oui,
3: oui. Moi, je demande.
2: Ben, c'est parce que hier.
3: Que les gens aillent devant un commissaire à l'assermentation et mettent en garantie une partie de leurs avoirs, là.
2: Ben, là, je pousserais ça. Hier, JC allait sous forme de pari, là. Mais je pousserais ça, puis j'irais en effet, comme tu dis.
3: Moi, faut que ça soit
2: son fonds de pension puis sa maison, là. Oui. Es-tu prêt à mettre ça là-dessus qu'on ne se rend pas à 10 milliards pour le tramway?
3: Mais moi, ma twist.
2: Je laisse même un gap, moi.
3: Mais ma twist. Ça fait 2 ans que je la roule. Ma twist, je la répète, pour vrai, là. Les politicos qui ont un pouvoir de votation ou un pouvoir de décision sur ce projet-là bien précis, le tramway, doivent déclarer leurs avoirs et, devant un commissaire à l'assermentation, doivent mettre en garantie un pourcentage de leur avoir si ce projet-là dépasse un certain barème ou un certain montant. Établissons-le, là. Là, on jase ce matin du principe. Parce que ces gens-là, ils gamblent avec mon cash. Ils sont partis avec mon portefeuille au casino. Puis là, ça joue aux machines à sous, pas white dump, les drinks, les ci, les ça. Moi, c'est pas mon. C'est mon cash à moi, là. Pas le cash à eux autres. Ça va bien, hein, Christy, quand tu vas au casino. Bing, bang, les machines, ah white dump. Hey, j'ai pogné 3 cerises, m'a pogné 4 cerises, la prochaine fois, elle va payer, la maudite, let's go. Ça va bien. Mais moi, c'est ça que je demande. Ça, je répète ça souvent, mais là, je veux le répéter. Là, tu m'ouvres la porte. Devant. Ça existe. Ces gens-là existent, là. C'est pas des soucoupes volantes, là, c'est des affaires de comédiens, là. Commissaire à l'assermentation et un notaire. Il faut que ça soit assermenté, que les politicos mettent en garantie. On va y aller raisonnable un matin. Ça ne sera pas Morel écœurant. Hein? Je vais montrer du cœur. 10 % quand même une popée tartine. Si un conseiller qui vaut 2 millions, il met 200 000 en garantie. Là. 10 % de leurs avoirs personnels s'il y a échec de ce projet-là. Ah! Après ça, qu'est-ce qui risque d'arriver? Ouais, mais là, je suis pas sûr que le tramway, c'est un bon projet. Là, tu mets un manche à balai dans la roue de bicycle. Je suis pas sûr qu'on devrait aller en structure. Hein. Ouais, c'est vrai, j'avais entendu dire qu'il y a un tramway sur roue. Anne Guérette en avait parlé. Ouais, mais peut-être qu'on peut rajouter des autobus, ça pourrait coûter moins cher, etc. Soudainement, ils ont une partie de leurs avoirs up front. C'est ça que ça prend. Au Québec. Pas juste à Québec. Au Québec, des Christie de projets de fous à gauche et à droite, avec la CAQ, ben non, le vote et le logo serait été appliqué, là, mon histoire. Le REM.
2: Le REM, hier, il n'a pas fonctionné. Hier, il n'a pas fonctionné, hier matin. L'excuse
3: de la rosée, là, mais ça a été démenti.
2: Oui, je sais qu'ils l'ont démenti par la suite, mais la première, ben, je pense qu'ils ont tellement fait rire d'eux autres qu'ils ont démenti par la suite, là. Mais l'excuse était, la rosée du matin était plus importante, fait que c'est pour ça que les trains marchaient pas.
3: Ah non, c'est un débile qui mérite d'être viré.
4: Oui.
3: La personne qui a écrit ça, c'est un débile. Ou une conne, ou débile qui mérite d'être viré, là. Sérieusement. À moins que ça soit un troll. Peut-être un troll à l'internet, gars. On va essayer ça.
2: On le fait.
3: C'est une gageuse. Oh, t'es pas game.
4: Ça passe, on te paye une bière.
3: Pas game. Écris-les, ben, regarde les réactions. On est rendu à 300 commentaires en 10 minutes. Incroyable.
2: Mais quand même, rappelez, là, Bruno Marchand dit que si vous ne croyez pas aux 7,6 milliards, là, vous êtes comme quelqu'un qui croit que la Terre est plate.
3: Ça, tu le gardes, là.
2: Ah oui, non, ça, c'est à garder. T'sais, pour le moment, on rit, là, mais on va rire encore plus dans, disons, un an.
3: Mais ça, c'est la recette Marchand.
2: Oui, mais insulter.
3: Et si t'es contre moi, t'es nazi.
2: Oui.
3: Et t'as dit que c'était pas un salut nazi, mais je m'excuse pas.
2: Non.
3: Moi, je pensais que t'étais nazi, donc c'est vrai.
2: Et des saluts comme ça n'ont pas leur place.
3: Si tu me poursuis, je prends l'argent des contribuables pour me défendre, ce qu'il fait, en passant.
2: Oui.
3: Incroyable. À part ça, dans le nez à feu?
5: Rapidement, je reviens dans le sport, c'est la finale de la Coupe Stanley.
3: Ouais, rappelons-le.
5: Vegas.
3: Ouais, ça existe, Vegas, là.
2: Ben, la première game était bonne, sérieusement.
3: Ben, oui.
5: Vegas a gagné le premier match, puis tu sais, c'est de bonne guerre. Si ça avait
3: Fleury,
5: été Montréal...
3: Fleury, maudit.
5: Oui, Fleury. Il joue
2: Fleury.
5: Plus.
3: Ouais, mais...
5: C'est
3: dans
5: Chad
3: ma tête.
5: Qui t'a dit ça?
2: OK.
3: Dans ma tête. Ouais, non, mais dans ma tête, parce que moi, je l'ai cancellé, l'autre. Là.
5: Ah, quand, il était ben, c'est ça l'affaire.
3: Il était absous,
2: ah,
3: mais
2: okay, ouais.
3: Moi, il est coupable. Il y a eu une plainte. Il est coupable. Moi, c'est Fleury qui go.
5: Tu sais, c'est de bonne garde de déranger le gardien adverse. Là. Le premier match et le deuxième match sont en Caroline. La foule scandait.
2: No means no.
5: No means no.
2: No means no. Le pire, c'est que c'est un problème. C'est un des problèmes dans ce qui est arrivé, c'est qu'elle n'a pas dit non.
3: Ben, lisez la décision.
2: Ouais.
3: C'est triste à mourir. Et c'est une juge en passant.
2: Oh oui.
3: Ah, là, on peut pas dire c'est un homme blanc. Ouais. Si ça avait été Peter Walker, le juge, Peter Walker. Gros blanc hétéro. Vient de Collingwood. Là, lui, il aurait mangé une volée, là. Oui, OK. C'est qu'on va essayer de modifier. Ouais, no means no. Ouais, OK.
2: Pis ça arrive. Puis juste se préciser, ça, faut aller lire vraiment le jugement, là, parce que ça arrive aussi des femmes qui disent pas non, mais qui c'est un viol pareil. Là.
3: Ouais.
2: Je précise, mais spécifiquement pour ce cas-là, là, aller lire le jugement, il est quand même assez complet.
3: Mais la
2: là.
3: Justice canadienne a parlé.
2: Ouais.
3: Et si la Couronne en avait appelé, il serait pas dans la Ligue nationale. La Couronne n'en a pas appelé.
5: En effet.
3: Parce que le jugement, il était blindé.
5: Puis l'équipe des Golden Knights ont décidé de le signer puis de donner une deuxième chance.
3: Ça a été long, là.
5: Regarde.
3: Il y a eu un processus. Là.
5: Mais il y a beaucoup de monde qui sont mal à l'aise.
3: Si c'est une moyenne de 7,95, ils ne joueraient pas, là.
5: Beaucoup de monde qui sont très mal à l'aise avec ça, dont Louis Morissette.
6: Vegas en finale.
7: Ouais.
6: Carter Hart pourrait se retrouver à soulever la coupe.
7: C'est juste moi qui ai mal à l'aise.
6: Imagine s'il remporte le trophée Conn Smythe. C'est vrai, tu sais, mais il pourrait gagner le Conn Smythe. Puis la Coupe Stanley, c'est quand même.
2: Okay, puis il y avait Max Talbot à côté qui dit parce que ça reste que.
3: Il y a un malaise.
2: Puis moi aussi, j'ai un malaise. Ouais. Je veux dire, les comportements que ces gars-là ont eu avec la fille en question, c'était peut-être pas criminel, mais c'était moralement assez douteux, là.
3: Oui. Mais il y a un système.
2: Il y a un système, c'est ça.
3: Si vous l'aimez pas, le système, ben là, vous rejetez la société.
2: Mm-hmm.
3: On peut le faire, mais en même temps, dans 3-4 ans, vous allez vous sentir floué par un entrepreneur, un artiste, mettons, une compagnie de production qui vous a pas payé. Vous allez poursuivre dans le même système. Dans le même système de justice, là. C'est le même, là. Il y a du civil, il y a du criminel. Ça, c'est du criminel, le civil. C'est notre système. Avec des gens imparfaits, mais il y a le droit qui est appliqué. Et s'il y a erreur en la matière, erreur en droit, ben t'as la Couronne qui peut en appeler, puis ça peut aller jusqu'à la Cour suprême. T'sais, donc, si on rejette le système, encore là, signé devant notaire, je m'engage à rejeter le système judiciaire, car ce système... a blanchi absous Carter Hart. Donc, de ce fait, je m'engage pour le restant de ma vie à ne plus avoir affaire avec ce système-là. Ouais, mais le système, il va pouvoir me dépanner dans 6 ans si un producteur, un diffuseur, si j'ai fait une comédie,
5: oui.
3: Il
5: ne
3: m'a pas payé. Ça, je vais l'aimer, là, le système. Je le garde stand-by, mais le système, là, je ne l'ai pas aimé. Non, non, c'est pas du cherry-picking. Là. Le système, il est là.
5: Oui.
3: Est-ce que tu y adhères ou pas? OK, merci, bonsoir, 7h26.
5: Correct.
3: Morée
2: on va faire un tour vite.
3: Post!
2: Vite.
8: Morée Live Post!
3: Morée Live Post! OK. Ah, Bérubé, c'est Bérubé qui a fait virer ça sur X. La réaction de Sol, complètement ridicule. Sol. Hein? C'était un communiste, mais... OK. Je parle d'une nouvelle. Et à Cube, il y en a beaucoup parlé du Trisac aussi, avec son correspondant qui est bien bon. Là. Ils ont parlé de ce cas-là, dont on n'a pas parlé ici. Mais peut-être qu'il y a d'autres choses qui en ont parlé. Je n'ai pas entendu le cas de Henry Nowak. Ouais, reste un jeune qui...
2: UK.
3: À UK, s'est fait poignarder par un Sikh. Un kirpan, c'est pas dangereux. Il s'est fait poignarder, puis la police anglaise l'a menotté parce que supposément qu'il aurait dit des trucs racistes à Nowak. Pas à Nowak, mais à l'autre. Là. Comment ça s'appelle? Là? Mais peu importe.
2: Et il leur disait là qu'il avait été poignardé, puis non, t'as pas été poignardé. T'es correct,
3: on te menotte, puis t'as pas été fin parce que t'as dit des choses racistes. À Digwa, un nommé Digwa, Vikram Digwa, puis finalement, c'est pas vrai pantoute. Mais c'est un excellent article dans le Telegraph dimanche concernant l'anti-white racism. Il y a vraiment une vague de racisme anti-blanc. Oui, je le sais que dans les petites oreilles montréalaises, ça choque d'entendre ça. Ah, ça n'a pas d'allure. Ça vient de la gauche. C'est une idéologie postmoderne, moussée par la gauche, moussée par QS, moussée par le NPD, moussée par les islamistes, les islamo-fascistes, par les syndicats québécois, des syndicats québécois. Et c'est ce qu'on appelle la Critical Race Theory. Pour les gens qui ont lu là-dessus, il y a beaucoup de livres là-dessus, mais c'est bien expliqué dans le Telegraph. Et pour les gens qui comprennent mal l'anglais, je le fais traduire et analyser par Grok. La hausse des revenus de l'Auto-Québec, bravo, il y aura des bains à profusion. Jamais nos aînés auront été aussi propres. En fait, ils vont être plus propres que moi. En fait, c'est 3 bains par jour, c'est pas compliqué. Vous allez avoir également Netflix. Finalement, le gouvernement change d'idée. Bon, il demande au CRTC de changer d'idée. On imposait aux plateformes d'imposer une contribution à hauteur de 15% de leurs revenus pour financer le contenu canadien. Finalement, on recule. Mais c'est un peu space, là. Ça aurait été, en bout de ligne, aux usagers de Netflix de payer. Mettons, tu payes, Netflix te cotise 2$ de plus par mois pour payer le contenu canadien. T'es pas obligé d'être abonné à Netflix. Mais les autres, ce qu'ils font, le gouvernement, c'est...
2: Tout le monde
3: va payer, c'est même ça. Si t'es pas abonné à Netflix. Ça, c'est la pire des solutions.
2: Oui, les deux solutions sont de la merde, là, mais celle-là, en effet, est payée.
3: La deuxième est pire.
2: La deuxième est pire, je suis d'accord.
5: Ouais, au moins, la première, comme je disais tantôt, c'est utilisateur-payeur.
3: Oui.
5: Tu choisis Netflix.
2: Mais ça reste une taxe.
5: Ça va te coûter 2$ de plus, mais au moins, tu choisis de la payer ou non. Là.
2: Oui.
3: Fait que, voilà. Le stade olympique sera redessiné. Ça, c'est un scoop de la presse. Ça, c'est spécial. Vite de même, parce que je sais que le temps presse. Là, je vois Dom Dumas pitonner, là, donc j'ai l'impression que les pompiers arrivent. Ils ont refait l'anneau technique. Mais en dedans, ils l'ont pas refait, le stade. Là.
2: Non, il n'y a rien
3: c'est
2: de fait.
3: Pas comme les Jays. Les Jays, là, il y a des vidéos là-dessus, ils l'ont refait sur 2 ans, ils l'ont mis sur la dalle. En dedans, là, c'était sur la dalle. Ça a été refait à la grandeur. Je ne suis pas allé dans le nouveau stade des
2: Alors
3: Jays.
2: Alors qu'il est moins vieux que le stade, là?
3: Oui.
2: Je te rappelle demain.
3: Oui, il date de 87-88, le Skydome, ce qu'on appelait le Skydome.
2: Oui.
3: Mais nous autres, ils datent de... C'est dur à dire, ils datent de... Il y a eu les Olympiques, là, mais ça a pris longtemps avant que ça aboutisse. Ouais. 88, je pense, la tour, là.
2: Qui finissent? Hey my God, ça a été long.
3: Oui, ça a été très, très long. Mais là, on veut le refaire en dedans. Mais c'est ça, l'histoire. C'est que là, on a mis 1 milliard pour l'anneau technique et le toit. Mais t'as pas le choix. Tu comprends-tu? T'as pas le choix. C'est pas l'analogie de la grenouille, là, dans l'eau bouillante. Je sais pas comment qu'on pourrait appeler ça, là. Mais on est piégé. T'sais, on est dans le piège à homard. Le homard, on peut pas sortir. J'imagine, j'ai jamais pêché le homard. On peut pas sortir la cage.
2: Non.
3: Vous me suivez, là?
2: Oui, c'était le principe.
3: Le principe, c'est Parizeau, ça.
2: On connaissait ce principe-là.
3: T'sais, t'as refait l'anneau. Ouais, mais ça te donne rien. T'as pas refait là-dedans. T'auras pas de contrat. T'auras pas de show. T'auras rien. T'auras pas de sport. Là, la MLS change. Je donne cet exemple-là parce qu'Alexandre Pratt, dans la presse, donne cet exemple-là. La MLS, dans 2 ans, on tombe sur un calendrier qui va être similaire au calendrier européen.
2: Oh.
3: Pour que ça fitte, entre autres, avec le mercato, puis le marché, puis la location de joueurs, les transactions et tout. Ça va être un calendrier d'hiver. Donc, fin février, le CF Montréal va jouer. Ils joueront pas dans le soccer fromage, là.
2: Non.
3: OK? Ils vont jouer dans le stade. Mais le stade olympique, là, c'est un plancher de centre d'achat, là.
2: Mm-hmm.
3: Mais il faut qu'ils le refassent. Donc, aujourd'hui, le boss de la MLS vient à Montréal. Puis là, ils vont y faire visiter autour. Puis lui, il va dire, ça prend ci, ça prend ça, ça prend ça.
2: Mm-hmm.
3: La twist là-dedans, c'est que le gouvernement va s'essuyer sur le gars de la MLS. Ils vont dire, garde, pas nous autres, c'est le gars
2: c'est
3: de la MLS.
2: C'est ça que ça prend. Ben c'est oui. Pas le choix. Prend.
3: Sinon, on va perdre notre équipe.
5: On n'a pas le choix.
3: On n'a pas le choix. On a déjà perdu les Expos. Bon, là, on a les Alouettes pour s'amuser. Puis on est juste les Canadiens. Puis on a perdu quoi pour ça? Les Nordiques, ça n'a rien à voir, là. Avant que les gens commencent là, à écrire.
2: C'est pas dans... ça part pas avec le stade.
3: Donc, c'est ça l'histoire, la twist. Alors, je voulais vous dire ça, tout simplement. 7h32, la Légion au retour.
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8: Ouais, 10h01, bienvenue à Couture dans le mid pour les deux prochaines heures. Et oui, il y a des grosses annonces aujourd'hui.
9: Ah oui!
8: Journée Numéris. Sondage Numéris.
9: Fait beau.
8: Fait beau?
9: Fait beau.
8: Fait beau, il fait chaud.
9: Oui.
8: Ben, j'ai pas
9: tout
8: vu les chiffres. Ouais. J'ai pas tous les chiffres. Là. À 10h35, Phil Lefebvre, Philippe Lefebvre, le grand patron de Radio X, va être en studio avec nous. On va décortiquer les chiffres. Il va nous dire ce qu'il pense de nos shows. Puis il va nous donner le reality check. Donc, aujourd'hui, c'est ça, dans le monde de la radio, il y a des sondages, des résultats, puis tout le monde ben, va trouver sa part, là, c'est à peu près ça. Là.
9: Oui.
8: On trouve une part de marché quelque part qui nous...
9: Mais il y a vraiment un bulletin qui est précis à chaque année, oui, par exemple, au niveau de la part de marché 25-54.
8: Oui, ben, c'est parce que les gens ne comprennent pas, là, c'est qu'on est une radio commerciale. Donc,
9: ben oui.
8: Nous, ici à Radio X, comme les autres radios commerciales, je ne parle pas de Radio-Canada. Radio-Canada sont financés par des fonds publics. Et ils font ce qu'ils veulent avec ça. On le voit, là, leur ligne éditoriale est assez claire. Ici, à Radio X, comme les autres radios au Québec, on est financé notamment par de la publicité. Et les parts de marché commerciales, c'est ce qui détermine un peu ce que les annonceurs regardent. Et le segment qui est recherché par les annonceurs, c'est le 25-54. C'est là que ça se joue.
9: Voilà.
8: Quand on regarde les parts de marché dans le 25-54, c'est ce qui détermine un peu l'espèce de part très intéressante pour des annonceurs et pour des auditeurs aussi, parce que le 25-54, c'est le segment le plus recherché. Donc, quand on est là, quand on est dans des parts de marché 25-54, c'est pour ça que des fois, vous entendez des commerciaux, des gens qui travaillent dans la publicité, tout ça, ben pour eux autres, c'est la référence. C'est la référence de l'industrie 25-54. Et là, ben, on va avoir aussi des chiffres là-dessus.
9: Ouais.
8: Et nous, on est aussi rémunérés avec des bonis quand on a des parts de marché 25-54, quand on est numéro un.
9: Exactement.
8: Donc, c'est là que ça se joue. Fait que 10h35 à peu près. Restez à l'écoute. Beaucoup d'actualités. Là, je regarde, Nick, je sais que tu veux... tu parlais de la météo.
9: Ben, je disais, il fait beau. Mais tu sais, il fait beau, là. C'est un synonyme de plein d'affaires.
8: Oui. Ben oui, ben aujourd'hui, il va faire beau. Je regarde. Puis hier, t'as à Barouette, hier soir.
9: C'est parfait.
8: J'étais allé marcher dans mon Limoilou.
9: Ouais.
8: C'est à 3e avenue. Il y avait du monde. C'était plein partout.
9: Ah, assurément. Écoute, les gens ont besoin là, de que ce soit l'été.
8: Hier, là, c'était merveilleux. Là. Il faisait 25 degrés. On était...
9: J'ai parti le chauffe-eau de la piscine hier.
8: Déjà?
9: Imagine.
8: OK.
9: C'est parti. J'ai fait des gros burgers sur la plancha. Fumé, tout. Écoute, c'est une soirée d'été.
8: Parfait. Hydro-Québec t'aime dans ce temps-là. Hein?
9: Ah, oui, oui, oui, oui.
8: Les thermopompe, tu sais que les propriétaires de piscine...
9: Avec le spa l'hiver, ils m'aiment bien.
8: Ils vous ramassent solide.
9: Oh.
8: Ben, tu sais, écoute, la troisième était pleine. Je suis allé prendre mon petit cornet de crème glacée. Tout allait bien. Tout était beau. Tu allais se promener de Limoilou. Les bars, les terrasses, c'était plein, plein, plein.
9: Parfait. C'est bon pour l'économie.
8: Exactement. Voilà. Donc, météo. Aujourd'hui, on parle de 28. Je regarde là un peu la température. 28, 29, peut-être 30 degrés. Un petit peu d'humidité. Demain, ça va refroidir un peu. On annonce 20 degrés. Donc, c'est profitez-en aujourd'hui, là. Parce que samedi, il y a de la flotte aussi au compteur. Puis dimanche, ça repart. Donc, je regarde 28, 31 degrés mercredi. 32 degrés jeudi prochain. Donc, on a aujourd'hui. Après ça, ça redescend un peu, puis ça remonte.
9: Fait que j'ai bien fait de partir le chauffe-eau.
8: Ben oui.
9: C'est réglé.
8: Ben oui,
9: c'est réglé, voilà.
8: Réglé, dossier réglé. Hey, t'as-tu vu l'histoire au Walmart hier à Montréal? Montréal-Nord?
9: Ben oui.
8: Ouais, ça joue donc bien raide.
9: Ça brasse.
8: Hey, là, ils ont arrêté 4 jeunes de 15 ans. Il y a eu un meurtre dans un Walmart à Montréal-Nord hier. Et là, la police a fait une enquête. Je comprends pas, il y a des caméras partout. Si tu veux passer quelqu'un, je pense que la pire place...
9: C'est au Walmart.
8: Ben, pour te faire pogner, là, je veux dire, il y a des caméras.
9: Ben oui,
8: c'est 4 ados de 15 ans.
9: C'est épouvantable, cette histoire-là. Ça, ça, ça ressemble à des gangs de rue, là.
8: Ben, ouais. Puis le gars, ça n'a pas l'air d'être un doux non plus, là. Le gars, il sortait de tôle, lui. Le gars qui s'est fait piquer, s'est poignardé. Lui, sortait de tôle. Il avait volé dans un maxi à Longueuil. Il avait violenté une femme aussi lors du même événement. Est-ce que c'est un règlement de compte? Je sais pas trop, là. Mais quand même, quatre flots de 15 ans. Quatre jeunes de 15 ans arrêtés. Ouais. Ça va être à suivre, mais c'est...
9: Non, non, mais ça ressemble à des affaires de gang de rue.
8: Très violent, là.
9: Bon, tout à fait.
8: Même des flots de 15 ans.
9: Tu sais, ils n'ont pas de code d'honneur, eux autres. Tu le vois des fois, c'est en pleine rue. Là, c'est au Walmart.
8: Ouais, mais ce gars-là, d'après moi, je sais pas, il s'est pogné. Ce qu'on comprend, ouais. Le staff du Walmart dit, ça me semble, ça s'est mis à crier, puis ça serait pogné avec eux autres. Là, c'est rendu que tu vas au Walmart, tu te pognes avec du monde, puis tu te fais poignarder sur quelques minutes après. Choisissez vos clients, hein. Si vous vous pognez avec du monde bizarre aussi. Là, c'est plus, c'est des flots de 15 ans. Tu sais, des fois, des flots de 15 ans, des fois, ça peut être des voix arrivées autour de toi.
9: Ouais.
8: Ça peut être une tornade, là. Tu sais, des fois, moi, je marche tout seul, je rencontre du monde, des flots de 15 ans. Tu sais, je vois pas les écœurer non plus. Mais là, tu commences à te pogner avec eux autres, puis tu finis avec un coup de couteau, puis là, ben, le gars est mort. Il a été arrêté. En passant, tu sais, je veux dire, il y a des caméras partout.
9: Ils paieront de leurs actes, là, je veux dire. À 15 ans, selon moi, quand tu poignardes quelqu'un ou tu tues quelqu'un à 15 ans, c'est. Ça devrait être jugé adulte. Là.
8: Ouais, live. C'est live. On est rendu là. As-tu vu le reportage aussi de. C'est Alexa Lavoie, Alexandra Lavoie, sur les bouteilles, le recycle.
9: Les bureaux de canettes, hein? Là.
8: On en parle souvent, ça.
9: Oui.
8: Hey, Montréal, ça a l'air que c'est le bordel.
9: Ben, j'imagine.
8: Centre-ville, Montréal.
9: Oui, j'ai vu la vidéo.
8: L'idée du siècle, là.
9: Non, c'est dégueulasse.
8: Du gouvernement de la CAQ, là, de tout changer, le système qui fonctionnait, somme toute, pas pire, là.
9: Le bureau des canettes avec la file.
8: T'as beaucoup de sans-abri, là, qui ramassent des canettes.
9: Je comprends.
8: Et eux autres disent qu'ils attendent des fois 3h30 pour changer le canette. Puis eux autres, ils n'ont pas le choix, là. Ils attendent pour de l'argent, là. Tu sais, ils sont sans-abri. Les autres, ils attendent avec des sacs pleins de canettes.
9: Mais c'est ça l'affaire. Tu veux centraliser tout ça quand ça fonctionnait très bien. Partout dans la province, t'allais à l'épicerie, au dépanneur. T'avais une gobeuse, là.
8: Mm.
9: Tu mettais ça là-dedans, puis tu t'allais au comptoir, donnais ton cash. Ça marchait, là.
8: Incroyable. Puis là, ben, on apprend que Consigne Québec, les autres, c'est un organisme. Les autres, en passant, là, il y a une scène sur chaque canette ou bouteille ou tout ce qui est consigné, là. On a une scène.
9: Deux scènes.
8: C'est deux scènes?
9: Ouais.
8: Deux scènes de taxes pour payer ça, là. Payer cette patente-là. Puis ça marche pas. Puis deux, là, on s'aperçoit aussi avec des municipalités. Là, Consigne Québec se comporte comme un monarque.
9: Et pensez-vous que ce deux scènes-là va rester deux scènes?
8: Et ça va monter, éventuellement. C'est sûr. Mais je sais pas si tu as vu aussi, il y a des municipalités qui dénoncent l'attitude de Consigne Québec. Eux autres se ramassent dans des municipalités, achètent un local, puis après ça, ils arrivent devant la ville, puis ils disent, regardez, c'est ici que nous autres, on s'installe. C'est là qu'on s'installe, fait que tassez-vous. Là, la ville dit, non, tu peux pas. Là, tous les commerces qui veulent s'installer, ça, venez nous voir, on va regarder notre schéma d'aménagement. Ça se peut que tu t'installes dans un coin très achalandé. Là, le bordel est pogné des municipalités. En plus, tu as des consignes plus qu'ils appellent aussi. Pas consignes Québec, consignes plus Québec.
9: Oui.
8: Là, ça, c'est un centre de tri.
9: C'est mieux.
8: Oui, ben il en traite plus. Là, ça amène plus de volume. Parce que là, faut que tu pognes ton char aussi. L'autre affaire, c'est qu'on partait, on allait à l'épicerie.
9: Non, ton vélo cargo, Pierre.
8: Voyons, on sauvait des déplacements. Là, tu ajoutes des déplacements dans l'équation. Donc, en termes de GES, est-ce que tu es gagnant?
9: T'sais, vélo cargo.
8: Il nous parle de ça, là, GES, là, à tous les jours.
9: Attache
8: là,
9: ton sac de canettes, ton bicycle.
8: Là, tu gagnes dessus vraiment parce que là, tu pognes ton char, tu t'as tes canettes, tu t'en vas au centre de tri. Après ça, tu t'en vas à l'épicerie. Après ça, tu fais toutes tes affaires. Avant, tu sais, t'arrivais à l'épicerie, tu changeais ça. Même, écoute, moi, c'est le bac bleu, là. Je mettais ça dans le bac bleu, ça allait bien.
9: Ouais, mais là, c'est parce que tu perds ta consigne, là.
8: Ouais, je sais bien, mais...
9: Qui a augmenté à 10 cents la canne.
8: Oui.
9: Puis là, ils vont élargir ça sur ta pinte de lait, sur ta canne de conserve, sur ton carton de jus, sur tes bouteilles de vin.
8: Moi, je te dis, là, ça
9: Alouette.
8: C'est pas fini, le bordel, là.
9: Tout ce qui est en carton. Tu sais, t'as acheté un sac de spaghettis, c'est en plastique, ça. On va te porter au bureau du plastique.
8: Ouais. Et là, on apprend aussi que ton pouvoir d'achat, Nick, a augmenté. As-tu vu ça?
9: Ah oui.
8: L'Université de Sherbrooke.
9: Je trouve pas, moi.
8: Ton pouvoir d'achat a augmenté, mais tout a augmenté à côté de toi. Fait que oui, c'est vrai. Ton pouvoir d'achat par rapport à 2019, on dit que le pouvoir d'achat des Québécois aura augmenté de près de 9 %. 2026-2019, mais est-ce que l'Université de Sherbrooke ne calcule pas? D'ailleurs, c'est toujours l'Université de Sherbrooke. Hein? Les autres sont pro-taxes en plus. Mais si ton pouvoir d'achat augmente de 9 % mais le coût de la vie à côté augmente de 15 % t'as moins d'argent dans tes poches. Là.
9: Oui.
8: Je comprends, ton pouvoir d'achat monte. Mais après ça, tu reviens de bord, tu dis, attends une minute, mon hypothèque est à 1,9, 2 est rendu à 4,14, 4,24. Après ça, je me reviens de bord, mon logement qui est à 1700 pièces est rendu à 2500. Après ça, mes paiements de chars sont rendus à 6 parce que les chars valent 60 000 piastres. À l'époque, ils valaient 40 000 en moyenne. Après ça, tu te reviens de bord, mes assurances qui valaient 900 piastres sont rendues à 1500. Donc, c'est tout ça aussi, l'inflation.
9: La taxe sur l'assurance va augmenter aussi, là. 1er janvier.
8: En plus, hein? Ben, les assurances de voiture qui coûtaient 800 il y a 10 ans sont rendues à 1500, 1400, 1500. Ça, c'est à part la taxe, oui, que le gouvernement va monter. Les taxes vont monter autour de vous. Donc, tu sais, je veux bien là que mon pouvoir d'achat augmente. Mais si tu regardes autour de toi, on a moins d'argent dans nos poches, au final. Parce que le coût de la vie a explosé aussi autour de nous. Donc, on est là-dedans aussi. Donc, je comprends, là, mais faut relativiser. Legault, lui, comparait ça à l'Ontario. C'est parce que le pouvoir d'achat de l'Ontarien a diminué aussi dans les dernières années par rapport à... Eux autres, ils ont mangé des coups, là. Fait que lui, il dit, ben, le Québec a gagné par rapport à l'Ontario, mais par rapport au reste, on recule. Donc, il y a ça aussi l'équation, comme on dit. Hey, Bruno Marchand, c'est quoi qui se passe avec lui?
9: Si tu penses que le tramway se fera pas, puis si tu penses que ça va coûter plus cher que 7,6 milliards, là, t'es dans le champ.
8: Ben, il parle de terre plate. Il compare les gens. Écoute la cote, on va l'écouter.
5: Ben, il y a encore des gens qui croient que la terre est plate, là. Si tu vas pas à la bibliothèque, si tu vas pas dans tes cours à l'école, si tu veux croire à ce que tu veux croire, ben, tu peux croire que la terre est plate. Alors, il y aura des gens pendant les 6 prochaines années. Puis, monsieur, je prends une phrase de monsieur Duclos. Le tramway va fonctionner, puis il y a des gens qui vont encore croire qu'il fonctionne pas, puis qu'il est pas là, puis qu'il arrivera pas. Je vois pas ce qu'on peut faire pour ces gens-là.
7: Pour venir à un moment donné, vous allez cesser de répéter ça.
5: Ouais, je vais répondre à vos questions.
8: Mais l'argent est où?
9: Tu comprends, là?
8: Est où l'entente avec le provincial? Est où l'entente, là, où là, on officialise vraiment à 7,6 milliards?
9: Pierre, t'as pas compris ce qu'il vient de te dire, là.
8: 7,6 milliards, c'est le prix de deux ans, ça.
9: T'es en train de nous prouver que tu crois que la Terre est plate.
8: Non, j'embarque pas là-dedans. Non, quand tu disqualifies ton opposant...
9: Oui, c'est de la manipulation, ça, hein?
8: Ben, je sais pas.
9: Moi, sous forme de...
8: Non, mais moi, Bruno Marchand, est-ce que je le traite d'hypocrite parce qu'il nous dit que prendre l'avion, c'est pas bon pour l'IGS? Il prend l'avion 15 à 20 fois par année. Il va en Europe à tout bout de champ. Après ça, il fait du Québec-Montréal en char comme il n'a jamais fait de sa vie. Non, j'embarque pas là-dedans. Sauf que moi, la réalité, c'est qu'à 7,6 milliards, ça, c'est le projet de là un an et demi.
9: Ouais.
8: Tout le monde sait que cette facture-là va se finir à 10 puis à 12 milliards.
9: Ben voyons.
8: Là, la part du fédéral, le financement du fédéral, le fédéral, ce qu'il a dit là, cette semaine, c'est qu'il a dit à la province de Québec, pour les 10 prochaines années, l'enveloppe pour les transports en commun, tout ce qui est transport structurant, l'enveloppe du fédéral, on vous transfère 6 milliards.
9: 6,2 milliards pour être précis. Là.
8: Et là, de cette enveloppe-là, au projet de 7,6 milliards du tramway, on dit que l'enveloppe sera à 2,75 milliards.
9: Exact.
8: Mais si l'enveloppe du tramway monte, le projet du tramway monte à 10 milliards, là, le fédéral devra mettre 40 %.
9: Ben là, hey.
8: Donc, 4 milliards. Donc, 4 milliards de 6 milliards pour les 10 prochaines années. Tout l'argent, en tout cas...
9: Ben moi, je pense que l'enveloppe est fixe. Là. C'est-à-dire, regarde, on vous donne 6,2 milliards sur les 10 prochaines années.
8: Ça c'est...
9: Écœurez-nous plus, puis organisez-vous avec ça. Là.
8: Ben c'est ça. Mais est-ce que la province de Québec va aller planter 4... Parce que là, on sait que la facture du tramway va monter à 10 milliards, puis à 12 milliards. Les 10 prochaines années, ça veut dire que ta facture du fédéral, la portion du 40 % qu'on veut, là, dans le fond, c'est le Québec qui va la déterminer. Lui, il a reçu 6 milliards.
9: Ouais.
8: Joue avec ça comme tu veux. Donc, donne 4 milliards au projet de tramway de Québec. Il va rester 2 milliards pour le reste de la province pour les 10 prochaines années.
9: 2,2. Ouais.
8: Penses-tu que Montréal va pas crier?
9: Il y a des chances.
8: Penses-tu que les autres...
9: Le métro pense qu'il a besoin d'amour, lui aussi. Là.
8: Gatineau qui veut un tramway.
9: Ouais, il n'y en a pas assez. Là.
8: Après ça, tu as Trois-Rivières.
9: Plus assez. Là.
8: Après ça, tu as des projets partout au Québec là, dans le transport en commun.
9: Normalement, là, si le gouvernement va sûrement séparer ça en trois, mettons. 6,2 milliards sur 10 ans. Fait que un tiers à Québec, un tiers à Montréal, un tiers à Gatineau. Ouais,
8: ça arrive pas.
9: Ça marche pas?
8: Il va manquer de l'argent. L'argent du fédéral, ça prend 2,75 milliards sur le 7,6 milliards annoncé. Là, si t'es à 10 milliards, t'as besoin de 4 milliards du fédéral. Marche pas, là.
9: Ouais, il reste 3,4 milliards à peu près en enlevant 2,75.
8: Là, ça marche pas.
9: Je sais pas qu'est-ce qu'ils vont faire.
8: Fait que là, on revient à 2018, là, quand on avait annoncé un projet à 3,3 milliards, puis le fédéral avait dit, je vais mettre 1 milliard là-dedans. C'est une enveloppe de 1,4 milliard à peu près. On l'avait bonifié avec le temps. Là, on est avec un projet de 7,6... Hey, c'est l'histoire qui se répète, mon ami. Là. C'est l'histoire qui se répète à vitesse grand V. Là. Il va manquer d'argent dans ce projet-là. Là. Fait que là, t'as nos politicos qui, là... Bruno Marchand peut bien faire son petit baveux, là, écœurer le monde, qui remettent en question tout le plan financier de son tramway. Là. Mais la question, c'est que ce projet-là va finir à 10 puis à 12 milliards. Puis il va manquer d'argent.
9: Et il va être retardé.
8: C'est pas vrai qu'Ottawa. Évidemment. Ottawa met 6 milliards pour le Québec au complet pour les 10 prochaines années. Le projet de tramway va venir chercher 4 milliards là-dedans. Ah non, pensez. Vous rêvez en couleur, les amis, là. Vous êtes éveillés. Puis quand tu traites le monde de crétin comme il vient de faire, là. Ben, Bruno Marchand travaille-t-il pour tout l'ensemble de ses. Il gagne à rien, insulter le monde de même, là.
9: Non, puis je comprends pas. Tu sais, faut que tu.
8: Pourquoi t'insultes le monde de même?
9: Ben, lui, il est en train de dire. À partir du moment où, si jamais un jour, il y a des dépassements de coûts et que ça coûte plus cher que 7,6 milliards, il faut remettre ça d'en face. Là.
8: Ben, il va l'avoir d'en face, certain. Puis ça, moi, je t'annonce que le prix final va. Comment tu peux écœurer le monde de la façon dont il le fait alors qu'on n'a même pas le prix final de la facture?
9: Devrait prendre un pas de recul.
8: Non, mais lui, il fly. Là. Lui, il fly 200 000 ou 200 000 pieds en haut. Là.
9: Ben, c'est sûr, c'est réglé. Tout est réglé.
8: Complètement. Non, complètement disjoncté.
9: Faut passer à autre chose. C'est ça le
8: non, il n'y aura pas de passage à autre chose. L'argent n'est pas là. Il manque de l'argent. Puis les consortiums qui travaillent sur le tunnel, le fameux tunnel, le Waterloo, là, parce qu'ils vont le pogner leur mur de briques. Là. Ça, là-dessus aussi, là. Les autres vont arriver en 2027, juin 2027, avec la facture finale. Fait que moi, tu peux pas me dire que je crois à la Terre plate. Ton projet financier ne tient pas la route.
9: Tu sais, Bruno Marchand et l'ensemble des élus semblent croire que c'est canné à 7,6 milliards, puis la plupart disent non, on n'a pas de dépassement de coût. Là.
8: C'est, on les connaît. Voyons, les politiciens.
9: Quel projet au Québec?
8: Benoît Charrette, ça, c'est le gars des conseils.
9: Ouais. Bon, oui, le bureau des canettes.
8: C'est lui qui dit que 7,6 milliards, ça va être canné, puis il n'y a pas de trouble. Là. Par ça, les autres fédéraux, là, Joël Lightbound, vas-y.
9: Non, c'est ça. Eux autres, ils disent tout, ça va être 7,6, il n'y aura pas de dépassement de coût.
8: Voyons, il n'y a pas
9: de projet. Quel projet, dernièrement, là, n'a pas eu de dépassement de coût? Hey. Fait juste regarder l'hôpital Enfant Jésus.
8: Ben, le pont de Lille.
9: 500 millions de plus qu'on est rendu, là. Le pont de Lille, même affaire.
8: Le pont de Lille, moi, hier, il y a du monde m'ont dit, la facture devait être plafonnée à 2,75. Hey, OK? 2 milliards 750. Ben, c'est 2 milliards. Ouais, ouais. 750 millions. Ouais. Là, on me dit qu'on pourrait taper le 3 milliards et on évoque, Nick, 3,5 milliards.
9: Eh oui.
8: Puis ça, c'était supposément un contrat blindé, aucun dépassement de coût. On avait pris extra en ligne de compte.
9: Ils soumissionnent au montant qui est demandé.
8: Non, non, mais c'était
9: les consortiums vont dire, oh, oui, OK, 7,6. Il y a un mec qui commence à creuser. Checker bien ça aller.
8: Non, non, mais c'est pas ça. C'est dans le cas du pont de Lille, ouais. C'est qu'on avait compris les extras là-dedans. Là, il y aurait d'autres extras, d'extras.
9: Ça finit jamais.
8: Puis c'est Bruno Marchand qui vient nous dire qu'on vit ça à la tête plate, nous autres, là. Ça va être correct, là. Bruno, là, revient sur Terre avec nous autres. Là.
9: Recule.
8: Reste avec les gens qui payent des taxes, là.
9: Ouais, recule.
8: Les politiciens, là, qui signent des chèques dans le beurre, on en connaît, là. Ils sont plus là aussi, hein. Ils sont partis. Ils nous ont mis dans la merde avec la dette aussi. Regardez, les dettes ont augmenté. D'ailleurs, on apprend que Carney, là, le fonds d'investissement là, de plusieurs milliards de dollars, ça va être 750. Ça va être des intérêts à pu finir. Là. Quand tu regardes ça un peu, là, on parle de 750 millions par année d'intérêts, le fonds souverain de Mark Carney. Ben, c'est un peu ça le modèle. Hein? On met de la dette, puis on s'en fout, puis on part des projets. Puis là, on dit un TGV à 90 milliards, 100 milliards. Finalement, ça va être 250 milliards. Tout le monde va se payer. Il doit y avoir des chums là-dedans qui vont se payer aussi. Les amis des amis, là. Dans le projet de tramway, il va en avoir des amis là-dedans aussi là, qui se payent. Il y en a beaucoup. Là. Alors, regardez qui finance qui. Là. Alors, regardez qui a financé les partis politiques. Puis regardez qui va avoir les contrats. Vous allez peut-être trouver des liens aussi. Fait qu'on est beaucoup là-dedans. Je me regarderai une petite Jane rendue là. Voilà. Et Carney parle aussi. Je ne sais pas si tu as vu. C'est dans CNBC. CNBC qui parle avec le président de la Finlande qui dit que lui, l'Union européenne pourrait compter 40 États. au cours des prochaines années, dont le Canada.
9: Ah, là, là. Hein, pas encore, ça.
8: Je te le dis.
9: C'est parce qu'il y a plusieurs, quoi, 5000 kilomètres d'océan qui nous séparent.
8: Ah, il dit l'Union européenne est prête pour une expansion majeure. Là, il parle là-dedans de Britain. Il parle
9: oui,
8: de
9: le Canada, UK. L'Union européenne.
8: Il dit la Norvège pourrait joindre l'Union européenne, le Royaume-Uni, l'Ukraine, la Turquie et le Canada. Complètement dans la sauce, là. Mais ça, écoute, là, on le voit, là, il y a des...
9: Parce qu'on n'est pas sur le même continent. Allô?
8: Mais Nick... Il joue la game avec Trump, là. Il joue le chaud, le froid. Il va à New York. Carney va à New York, puis là, il parle aux financiers. Puis là, il leur dit, ben là, vous le savez, hein, MAGA, là, Make America Great Again. Puis là, il s'en vient ici, puis là, il parle d'une autre affaire. Puis là, après, il s'en va en Europe, il parle d'une autre affaire. Il joue avec...
9: Jamais allé en Europe. Moi, je peux pas être dans l'Union européenne. Jamais allé
8: en Europe?
9: Non, non.
8: Ben, t'es allé en Saint-Pierre-et-Miquelon.
9: Ouais, mais on s'entend-tu qu'on n'est pas en Europe?
8: Ah, puis l'Europe, là, c'est des...
9: Bien belle place, là, mais...
8: Nick, c'est de la réglementation. Bruxelles, là, l'Union européenne, là, c'est de l'enfantianisation, là. Si vous pensez qu'ici, il y a des fonctionnaires au pied carré, là, se joindre à l'Union européenne, faudrait avoir des électeurs, parce que dans le fond, on aurait un palier de plus.
9: Ben oui, je comprends.
8: Fait qu'on aurait municipal, on aurait provincial... On aurait fédéral, puis on aurait un palier pour les députés européens.
9: Oui, mais on n'est pas là. On est en Amérique du Nord.
8: Faudrait avoir une autre
9: Union américaine,
8: couche.
9: Ça serait déjà mieux.
8: Tu rajoutes une couche de fonctionnaires qui, eux autres, vont à Bruxelles. Imagines-tu la... Fait qu'eux autres viendraient jouer, parce qu'il faudrait arrimer toute la réglementation canadienne à l'Union européenne. Donc, toutes des réglementations avec des normes plus strictes pour tout ce qui est la bouffe, tout ce qui est strict avec l'agriculture. Hey, imagine-tu, vous êtes complètement dans la sauce. Donc, le président,
9: pas pire.
8: Président de la Finlande rêve éveillé. Mais Carney embarque là-dedans aussi. Carney a l'air à trouver ça drôle.
9: Ouais.
8: Voilà. Et je pense que je vais terminer avec ça avant d'aller à la pause. Des boissons énergisantes. Je sais pas si tu as vu, là, Québec...
9: Oui, je écoute.
8: ...veut interdire les boissons énergisantes. On parle des peut-être de 16 ans.
9: Ouais, c'est ce que j'ai vu, le projet de loi, mais tu sais, en même temps, il aurait également pu décider de faire plus de prévention que d'interdire. Là.
8: Ouais. Les autres, ils aiment ça, interdire.
9: Ah oui, oui.
8: Et ça prend l'unanimité de la Chambre, hein, en fait, du Parlement.
9: Au complet?
8: Au complet.
9: Ils vont l'avoir.
8: Ben, c'est parce que s'ils veulent passer le projet de loi d'un coup. Parce que sinon, tu dois aller en, comment t'appelles ça, là, tu fais des commissions.
9: En études, là, ouais, en commission d'enquête, là.
8: Commission d'études.
9: Commission parlementaire.
8: Exactement. Puis là, ben là, tu amènes l'industrie. Mais s'il y a unanimité, je ne sais pas s'il y a unanimité dans ce cas-là. Écoute, moi, j'en prends pas de boissons énergisantes. Je sais qu'il y en a qui aiment ça, des Red Bulls, affaires comme ça. Moi, honnêtement, si je prends ça, là,
9: j'en prends des fois quand je joue de la musique. Mais le problème dans le décès qui est survenu, c'est un décès, c'est que le jeune prenait des médicaments pour le TDAH. Ça, j'ai pas
8: Il a mélangé, hein.
9: Ça a été mélangé, ouais. Puis il y a eu un problème, là, une interférence entre la boisson énergisante. Et les médicaments.
8: Et ça. Mais ça, je veux dire, ça peut arriver, là.
9: Ben, c'est comme les allergies. On en parlait ce matin, c'est comme les allergies.
8: Les pipennes.
9: C'est comme, à un moment donné, là, tu peux pas mettre une bulle de verre autour de chaque enfant. Fait que je pense que la prévention aurait dû être de mise plus que de l'interdiction. Là.
8: Mais actuellement, il y a pas de... Y a-tu quelque chose qui est encore de ça? Je pense pas, là. Je pense que...
9: Non.
8: Un jeune de 12 ans peut prendre un Red Bull puis se ramasser à l'urgence facilement. Moi, honnêtement, j'en ai déjà pris, là. Puis je filais pas, là. J'arrêtais ça tout de suite. J'avais pris une coupe de gorgée, man, puis mon cœur s'est mis à battre. Non, j'oublie ça.
9: Moi, j'en prends. Je prends une petite canette des fois avant de monter sur scène, là.
8: Mais ça, il y a du monde.
9: Ça donne de beaux énergies, mais...
8: Mais il y a du monde qui prennent 2-3 canettes par jour, là.
9: Ouais, là, c'est une autre affaire.
8: Ça, c'est problématique, là. Je sais pas si t'as vu, là, Da Vinci. Comment que s'appelait le Da Vinci, le DJ qui est mort, là? Lui, il était accro à ça,
9: okay.
8: Lui, son corps, tout son système immunitaire est en train de se démolir.
9: Mais moi, quand je prends ça, mettons là, que j'ai pas beaucoup de sommeil, je prends une canette de, bon, je vais dire Red Bull, c'est le plus connu. Je fais mon show. Le lendemain, là, je le sais que j'ai utilisé de l'énergie empruntée la veille. Là.
8: C'est ça, ouais, hein?
9: Je le sens.
8: Tu sens que t'as moins d'énergie.
9: Ah ouais.
8: Non, c'est ça. C'est un peu comme l'alcool. Là. L'alcool
9: on va faire.
8: Tu bois de l'alcool le lendemain.
9: Plus tough.
8: Comme on va faire ce soir, d'ailleurs.
9: Pour certains.
8: Ouais, c'est ça. Fait que je sais pas. Écoute, 14 ans? 16 ans?
9: Ben, moi, je pense qu'on aurait pu juste prévenir.
8: Tu sais, les parents aussi.
9: Le de parents, là.
8: Ben, là aussi, je pense un peu, là.
9: Ouais.
8: Mais ici, au Québec, on aime ça.
9: Ah, mais c'est bien plus sécurisant, Pierre, de savoir que c'est interdit. T'as pas besoin de casser la tête avec ton jeune, c'est interdit.
8: Oui, mais c'est quand même... Là, on parle de 16 ans?
9: Oui.
8: Mais je veux dire, tu veux boire des... Qu'est-ce qui t'empêche? Écoute, les flots, ils veulent boire de l'alcool. Ils se font
9: acheter. Ils vont en trouver.
8: Ben voyons, ils en trouvent pareil. Là.
9: Interdit quelque chose, tu vas inciter les jeunes à le faire encore plus.
8: Voilà. Voilà. Bon, ben écoute, après la pause, oui. C'est l'heure de vérité.
9: Absolument, Pierre. Es-tu prêt?
8: Ouais, on va voir les chiffres du sondage numériste avec...
9: Bien décortiqué par notre patron.
8: Phil Lefebvre. On vient après la pause.
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9: Ah, enfin, on peut être poche.
17: Ouais, arrête.
9: Ah, ça a hâte de me pogner le cul, là.
17: Ouais. C'est même pas vrai.
9: Non, c'est pas vrai. C'est pas vrai. Bonjour, bienvenue dans Ouellet en direct. Et là, je peux encore une fois le dire. On le dit pas souvent parce que. Parce qu'on veut pas se tirer de rien avec ça, mais une fois ou deux par année, on le fait, là. L'émission numéro 1 du midi. Numéro 1, 12 plus, numéro 1 dans le 25-54, les parts de marché. Merci à vous, merci aux auditeurs, merci d'être là.
17: Merci à Olivier Niquet.
9: Qui? Merci à Olivier Niquet. Continue de spinner nos affaires, ça nous amène beaucoup d'amour.
17: Je sais pas c'est qui.
9: Non. C'est ce que tu nous as déjà dit.
17: Mais merci, là, tu nous fais rayonner.
9: C'est extraordinaire. Donc, je parlerai pas 15 minutes, mais je veux quand même remercier du fond du cœur tous ceux qui nous écoutent, ceux qui participent sur les discussions, le texto, ceux qui donnent des commentaires constructifs sur les médias sociaux. Les autres, on vous lit pas. Fait que c'est ça qui est ça. On vous lit, mais on vous retient pas. Ça donne rien. On vous laisse vos énergies négatives. Pour le reste, merci d'être là tous les midis. C'est vraiment un honneur pour moi d'être là, de pouvoir avoir accès à un micro avec mes deux collègues en or pour faire de la radio. C'est quand même spécial. J'étais kid. Je voulais faire de la radio quand j'étais tout petit. J'ai fait un essai, moi, en sixième année, à la radio de Plessisville.
17: Ah.
9: J'avais fait la météo.
17: Ben voyons.
9: Et je prie tous les jours pour que cet extrait-là n'existe plus.
17: Non, mais en sixième année, c'est mignon, là.
9: Cinq ou sixième année.
17: Hey, tu sais, je veux dire, même si tu bégayes, tu sais, ça ne pourra jamais être mauvais. T'es tout petit.
18: 20 degrés cet après-midi.
17: Oh, c'est beau!
9: J'avais gagné le concours d'art oratoire.
17: Hein?
9: Puis le prix, c'était ça. J'allais faire un avant-midi de radio avec Paul Chapman.
17: Hey, ça, c'est dans le temps que l'école, c'était hot, là. Ben non, oui, mais oui, c'est oui. vrai qu'on mm-hmm. sous-estime. Hey, t'as un concours d'or. Là, t'es en 5e, 6e année. Il ouais. faut se remettre dans le bain. Là. Ça veut dire que t'as 10, 11 ans.
11: Dans ces eaux-là.
17: Puis là, t'es bon en or oratoire. Puis on dit, ton prix, c'est que tu vas aller faire la radio.
11: Ah, puis hey, à une époque où la radio, c'était encore gros.
17: Mais tu sais, il n'y avait pas d'autre chose.
11: C'est ça. C'était télé ou radio.
17: Et voilà.
11: Voilà. Fait que même les radios locales, pour le local, c'était gros. C'est là qu'on, justement, c'est là qu'on allait chercher la météo. Puis là, je vous rappelle, une époque où on pouvait pas sortir notre téléphone, checker, il fait combien dehors, là.
17: Hey, j'aimerais savoir si t'avais une voix déjà grave.
11: Non. Ah, non. Non, non.
16: Bonjour.
11: La puberté n'était pas encore passée. T'as pas encore faite.
17: Ah, oh, ça doit être cute au bout.
11: Fait que tout ça pour dire que c'est un honneur. Merci d'être là. On le fait. On travaille fort. Ça a l'air de rien. Je sais que beaucoup de gens pensent qu'on s'assoit ici 3 heures puis qu'on pense pas à ça le reste de notre vie, mais c'est beaucoup d'efforts, beaucoup de travail, beaucoup de recherche. On a pas les équipes que certaines stations ultra subventionnées peuvent avoir, mais on le fait avec tout notre cœur, je pense, puis avec toute l'énergie qui nous reste d'ici aux vacances. On va encore le faire. Merci, Pat. Merci, Max. À demain.
19: Et il s'en va. Par la météo, appelé civil.
11: Je m'en vais virer une brosse. Je peux-tu vous dire qu'à soir, je pourrais monter sur un stage fêter ma victoire avec ma bière. Il n'y aura pas de problème avec ça. Merci aux chroniqueurs. Merci à tous ceux qui participent. Ça a l'air de rien, mais c'est quand même un engagement quand tu t'engages à faire une chronique par semaine, oui. trouver du contenu, préparer tes affaires. Fait que je veux pas en oublier, puis on a beaucoup de chroniqueurs, fait que je veux que vous vous sentiez tous visés, là. Merci à tous. Merci aussi aux partenaires, aux clients.
17: Oui.
11: Les clients de qui je fais les lives, nos clients qui achètent de la pub ici. Puis visiblement, ben votre pub, elle est écoutée. Choix d'ailleurs, ça fait. Phil me dit qu'il se souvient pas que ce soit arrivé. Moi, il me semble, j'ai un vague souvenir, mais écoute, je vais me fier sur Phil là-dessus. Là. Choix aussi également, station numéro 1, station commerciale numéro 1 dans le 12+. Total, tout d'auditeurs compilés. Puis c'est week-end en 2e. Donc, c'est un bon sondage. C'est un extraordinaire sondage pour Radio X. Puis j'irai pas plus loin. Si vous voulez avoir l'analyse complète, là, Phil fait ça à tous les jours de sondage dans le show du mythe. Donc c'est Pierre Couture qui a jasé avec Phil. Vous pouvez réécouter ça sur nos plateformes, sur RadioX.com ou sur l'application RadioX.
17: Ouais, ouais, puis c'est très bien.
11: Ah, c'est ventilé. Là.
17: Ouais, oui, puis pour ceux qui trippent, qui aiment ça savoir, là, moi j'aime. On le faisait avant aussi quand on ne travaillait pas à la station, puis les autres des autres stations le font aussi. Puis c'était pas Phil qui le faisait, puis c'est un autre, je le dirais aussi. C'est pas parce que je prêche pas juste pour ma paroisse, mais mon compliment, il est sincère et honnête. Phil fait vraiment le tour. Tu sais, si vous aimez ça, avoir l'heure juste de qu'est-ce qui se passe, puis quand, admettons, il dit telle station, ça a bien été, je vais le dire, moi, je suis pas gênée, le boulevard, ça a bien été dans le retour.
11: Ouais.
17: Tu sais, je suis pas tout au courant, j'ai manqué une partie de l'info parce que j'étais allée en même temps à Clinique de sang dire un petit coucou, mais fait que j'ai
11: Salutations à ceux qui donnent du sang,
17: oui,
11: si vous nous écoutez.
17: J'ai croisé Morée.
11: Oui, ben, il a mis sa photo, là, il a l'aiguille direct dans le bras.
17: Oui, hein? Tu sais qu'il a donné du sang, je fais une parenthèse, il me contait que la dernière fois qu'il a donné du sang, c'était aux States.
11: Ah oui, il a fait ça, lui, en Floride. Genre, il s'est levé un matin, dit « Je donne du sang aux Américains. »
17: Tu n'as-tu parlé en onde? Il dit « Non, c'est un maudit bon sujet. »
11: Ouais, mais là, ça a-tu été tarifé, ce sang-là? Hey,
19: les Canadiens ont le droit.
11: Oui, le sang canadien.
17: En tout cas, je suis good. Ils m'ont pas rappelé. J'ai pas le VIH. Fait qu'on est good.
11: Tu sais, le gars, il va pas passer un test de VIH. Il va donner du sang. Il se dit, coudonc, si j'ai le VIH, ils vont m'appeler.
17: Fait que je change pas la recette. C'est pas correct. Continue, Morin. Mais je trouvais ça hot. Hey, moi, j'ai jamais fait ça, là. Admettons, en vacances. Puis, tu sais, des fois, il anime de
11: ben,
17: là.
11: Ben, moi, j'ai jamais pensé aller faire un don de quelque chose.
17: C'est-tu pas extraordinaire?
11: Non, mais en vacances, mais tu sais, en même temps, je sais qu'il y va souvent. Fait que, tu sais, des fois, tu te sens un peu comme chez vous, là. Tu sais, quand tu passes quelques mois...
17: C'est un don de soi, là.
11: Non, mais t'as raison, absolument. Hey. Tu sais, mettons, je suis en Floride, je pense pas aller donner mon linge à Friperie.
17: C'est ça, ben exact.
19: En voyage, plus de short.
17: Non. Ouais, c'est ça.
11: Hey, ce costume-là, là, va en acheter un autre. Va aller donner ça au sans-abri.
17: C'est ça, on fait pas ça.
11: C'est un don de soi à l'étranger.
17: Quand tu sais, je trouvais ça extraordinaire. Hey, j'en ferme ma parenthèse, puis je reviens à Phil. Ce que je voulais dire, c'est qu'il fait véritablement le tour. Fait que si vous êtes des tripeux de radio,
11: ah,
17: puis
11: il dit aussi, quand ça va bien, quand ça va moins bien.
17: Ouais, ouais,
11: ça, je l'apprécie beaucoup aussi. J'haïs ça, moi, le faux Néland où tout le monde fait semblant d'être partout premier pour le fun. En tout cas, moi là, selon les chiffres que je peux vous assurer que je vous donne les bons chiffres là, en ce qui concerne notre show. Oui. J'ai pas étiré à numéro 1 chez les hommes 25-34. C'est...
19: Avec une moustache.
11: Avec des moustaches, des séries qui ont été coupées. Mm-hmm. Fait que, voilà, OK, oui, c'est vrai. Phil, il fait une job, comment je dirais ça? Juste.
17: Juste.
11: Ouais.
17: Et voilà, avec un regard équitable. Fait que vous pouvez aller écouter ça sur l'application RadioX.com. C'était dans le mid avec Pierre.
11: Hey, saviez-vous...
17: Qu'il y a eu d'excellents sondages.
11: Pierre, oui, mais là, je pense ouais. Oui, mais tout le monde... Et puis, oui, d'excellents sondages.
17: Hey, Moret.
11: Il y en a un qui a mal été, c'est Max, là.
19: Moi, je suis arrivé sixième.
11: On vous donne-tu l'heure juste?
19: Ben oui, on va donner l'heure juste.
11: Max, comment ça a été, toi, tes chiffres?
19: Je suis neuvième, en fait. Ils m'ont même pas compilé.
11: Ben, ouais, il est gens, en bas du tableau.
19: Les gens, ils ont fait, hey, sais-tu quoi? Lui, c'est un gros non. Non, je suis deuxième, mais par 1%. Fait que, c'est ça. C'est un show qui est en construction. Hein. Je sais des affaires le soir. Là. Je sais pas si les gens trippent beaucoup, mais je pense que oui.
11: Non,
19: mais
11: c'est un laboratoire. C'est la meilleure place pour faire ça. Tu sais, être numéro 1 à 10h le soir, là, tu sais, c'est correct, mais moi, ce que je te dis, c'est un terrain de jeu. Là.
19: Exact. Puis j'en essaie des affaires. Puis les gens ont l'air réceptifs. Là. C'est 1%. Fait que je me demande à quel point je devrais me taper à la tête d'un mur.
11: J'aime beaucoup tes efforts pour renouveler les appels.
19: Ouais, c'est ça. Il y a peut-être ça aussi. J'ai peut-être fâché une couple de personnes. Mais rendu là, écoute, j'ai fait mon possible. Puis j'ai donné tout ce que j'avais. Fait que.
17: Ouais, mais c'est 10h le soir. Là. C'est pas midi.
11: Non, c'est ça.
19: Non, c'est ça. Exact.
17: Et ça va aussi avec ce qu'il y a dans l'auditoire qui écoute. Puis en passant, il y en a gros parce que est-ce qu'il y a, pour les gens qui écoutent, via l'application, c'est pas compilé.
11: Non, pas du tout. YouTube non plus. Là, vous êtes des milliers à regarder
17: c'est
11: sur YouTube.
17: Ça. Vous êtes pas compilé. Puis il y en a plein qui disent, tu sais, moi j'écoute Max via l'application. Fait que, mais tu sais.
11: Ah, je pense qu'aussi le soir, il y a beaucoup de ça. Parce que dans les maisons, il n'y a plus de radio. Tu sais, c'est.
17: Non.
11: Fait que le soir, c'est vrai que moi, je t'écoute en char parce que je t'écoute quand je suis en déplacement.
19: Oh, ouais.
11: Mais si j'ai à écouter une reprise ou un show de radio le soir, je vais l'écouter sur mon téléphone.
19: Ouais, je comprends, mais je suis quand même deuxième. Tu sais, à un moment donné, il faut voir les choses en face.
11: On essaie de te donner des défaites, prends-les. Là.
19: Ouais, non, je les prends pas. Tu sais, moi, je l'assume.
11: Fais trois bouées, je te lance.
19: Puis accroche-toi. On va voir ce qu'on va faire pour la suite. Mais tu sais, c'est un show qui est tellement jeune. Puis je pense que je suis un personnage le soir
17: moi,
19: aussi.
17: Moi, je pense
19: que
17: t'es premier.
11: Non, t'es pas juste le soir. T'es un personnage tout le temps.
17: Ah, oui. Deuxième, c'est quoi? Non, mais c'est en faire, je sais pas.
19: Le deuxième, tu veux dire après moi?
17: Le premier. Excuse-moi, le premier.
19: Boulevard.
17: OK, puis eux autres, ils
11: c'est
17: font...
11: C'est quoi ce show-là?
19: Ils font rien. C'est
17: OK,
19: ça,
17: c'est de
19: bizarre.
17: La musique? Ah, ouais. Ouais, parce que ça, je trouve que ça compte pas.
19: Les gens, ils aiment mieux écouter de la musique que m'entendre parler.
17: Non, je pense pas.
11: Mais je pense que le piton, t'as mis le doigt sur un bobo, l'application.
17: C'est
11: ça, d'ailleurs, tu sais, puis on les regarde, les chiffres des autres aussi, là. Et effectivement qu'on aimerait vraiment ça.
19: Ouais.
11: Avoir les données des applications. Parce qu'on a beaucoup d'auditeurs, puis on le sait, vous nous écrivez dans la région de Montréal, en Estrie, en Montérégie. On a beaucoup, beaucoup d'auditeurs qui seront jamais, jamais comptés dans nos chiffres. Puis du moment où on aura les chiffres d'application, si on peut les rentrer, puis je pense que Phil disait qu'il travaille là-dessus, là,
17: oui.
11: Ça va changer la donne. Ça va redonner aussi un élan à la radio. Parce que la radio, on la voit... comme traditionnel. Ça, c'est la diffusion par un chiffre d'application, si on peut les rentrer. Puis je pense que Phil disait qu'il travaille là-dessus. Là.
17: Oui.
11: Ça va changer la donne. Ça va redonner aussi un élan à la radio. Parce que la radio, on la voit comme traditionnel. Ça, c'est la diffusion par antenne. Là,
19: c'est ça
11: un peu. Parce que

0: politique ou peu importe. C'est exactement le même concept que les podcasts, là. Tu sais, les podcasts n'ont pas inventé quelque chose. Ils ont choisi un moyen de diffusion différent. Puis c'est vrai que le mode traditionnel par diffusion hertzienne, ça baisse. Tu sais, il y a des voitures maintenant, il n'y a plus de radio. Fait que ces gens-là nous écoutent peut-être encore, mais via une autre application, vers autre chose. Donc c'est là où ça devient primordial pour le milieu de la radio de trouver les façons de pouvoir démontrer leurs auditeurs. Je sais pas si je l'exprime bien, là. Trouver des façons de soulever, de démontrer tous les auditeurs. Puis ce qui est pas le cas présentement. Là, présentement, ça, c'est les sondages qui sont faits sur les habitudes d'écoute radio, point final.
1: C'est vrai qu'il y a une anomalie, là. Moi, en tout cas, je le vois le soir, là, le nombre. Je fais un petit carnaval des photos en débutant l'émission, puis je demande aux gens de m'envoyer des photos, puis c'est tout le temps bien bizarre ce que je reçois. Puis
2: ouais, je me doute.
1: Beaucoup de gens qui m'envoient des photos de leur télé, qui écoutent ça dans le salon, de leur iPad, des screenshots de leur téléphone. Fait qu'il y en a énormément qui l'écoutent sur l'application puis sur Internet par des méthodes non traditionnelles qui sont pas compilées.
2: Il y en a plein, là, présentement, qui disent, moi, toute la journée que j'écoute Radio X, c'est via l'application.
0: Exact.
2: Là.
0: Ben, c'est on a un grand patron de diffusion. Ouais. Ça, c'est quand même, on est une des antennes les plus puissantes, là, quoique ça a griché un peu hier, là, on a eu des petits bugs techniques. Mais ça arrive au meilleur.
2: Ouais, mais
0: là,
2: ça, c'est normal.
0: C'est la vie, là, tu sais. Mais, on a un des plus grands patrons de diffusion. Là, écoute, ça pogne jusqu'à Drummond, Trois-Rivières. Mais après ça, si vous voulez nous écouter, effectivement, avant, c'était impossible. Maintenant, ben, c'est l'application ou le radiox.com. C'est de même, ça marche.
2: Hey, je veux le dire. Hier, là, on avait un Marie et Pat devant public. Okay?
0: Ouais. Fait
2: que c'est notre podcast qu'on présente de temps en temps devant public. Pis,
0: ouais, moi, je veux t'es plugué, puis tout le temps à plein.
2: Puis, oui, c'est
0: pour ça. Pour plugger ça, c'est plein.
2: Pis,
0: rien à faire avec ça.
2: Mais souvent, les deux auditoires se mélangent. C'est-à-dire qu'il y a du monde de Marie et Pat qui vont écouter Radio X, puis du monde de Radio X qui écoute Marie et Pat. T'sais. Et hier, j'avais des auditrices.
0: Okay.
2: Deux auditrices, ça fait deux chums de femmes. Ça fait 47 ans qu'ils sont amis dans la vie. Et là, ils sont venus me saluer, puis ils m'ont dit que ils étaient des auditrices de Radio X puis qui capotaient le slur midi puis ont bien du fun à nous écouter puis ça me faisait tellement plaisir et là ils m'ont parlé que la mère d'une des deux femmes là, elle a 80 ans.
0: Ouais.
2: Hey, elle va capoter entendre ça. J'ai pas son nom tabarnak, mais c'est sûr qu'elle va se reconnaître, elle va savoir que sa fille est allée puis elle est une fan finie du midi. Hey, 80 ans, là, je trouvais ça. Tu sais, je le sais que c'est le 25-54 qu'on aime ça, puis c'est important pour les sondages. Mais moi, je prends tout le monde. Mais je trouvais ça hot qu'une femme 80 ans qu'elle se dise, moi, j'écoute à tous les jours, puis c'est mon émission. Bon. Je trouvais ça beau, là. Je nous sens privilégiés.
0: Tu m'ouvres une porte exceptionnelle pour démontrer ce qu'on dit souvent, c'est-à-dire que, madame, 80, j'ai pas votre nom. Hein? Merci d'être là. Vous êtes pas une boomer.
2: Non!
0: C'est dit! Vous l'aurez appris ici en primeur.
2: Oh.
0: C'est bon, tout le monde vient de saisir. OK. Donc, quelqu'un qui est capable d'écouter, de remettre en question, de questionner, vous êtes pas des boomers.
2: Hey, quand elle les
0: manque, boomers, c'est pas vous autres.
2: Quand elle les manque, elle se capotait, là. Quand elle les manque, la fin de semaine, elle écoute les émissions qu'elle a manquées en
0: reprise. En reprise?
2: Oui!
0: À 80?
2: De Ouellette!
0: Elle est capable d'aller sur l'ordi?
2: Oui, elle se débrouille, là!
0: Hey, mais en passant, Max, là, tu fais de l'âgisme.
2: Oui!
0: Nos non-boomers d'un certain âge, là, on les aime, un puis deux, regarde, ils nous écrivent, là, 68, j'écoute toujours l'application.
2: Hey!
0: Ah, ouais. Ils sont capables, Max, ces gens-là. Là.
2: Oui, on parle des autres.
1: Ben, j'ai une grand-mère de 77 qui mélange le fax puis l'iPad.
0: Oh!
1: Fait,
2: elle a voté pour la CAQ?
1: Je veux pas aller, là. C'est des phénomènes de dissension.
0: On l'aime, OK, là? Bon. Fait que bref, un grand merci. Merci d'être là. Puis à soir, je pense qu'on va avoir le droit de prendre une bière. Je veux revenir sur... sur Bruno Marchand en général. Il en a lâché deux, trois bonnes, là, Bruno. Depuis qu'il est revenu la tête grosse de même de son annonce de financement de tramway où là tout est bouclé, triple tour, je sais pas trop, il a dit quelque chose de genre.
2: Ouais. Triple barré.
0: Là, il est vraiment il a décollé là. Là maintenant, quiconque va remettre en question le coût de ce projet de fou là sera traité de conspirationniste. Là. L'avez-vous pogné? Je l'ai pas fait sortir. On était un peu dans le brouhaha avec les sondages là en arrivant. Là. On l'a ça roule, là, puis vous pouvez le trouver facilement. Ça se promène partout sur Internet. Ça n'a pas de sens.
2: C'est-tu la Terre est plate?
0: Oui. L'as-tu?
2: Je vais checker.

0: Je vais checker dans la banque à Doom Dumas, parce que c'est Doom Dumas qui a partagé.
1: Ah, oui, OK, parfait. Donc, le gars nous dit que si vous ne croyez pas que le tramway va coûter 7,6 milliards, c'est comme un gars qui dit que la Terre est plate.
0: Ouais.
1: Hey, t'as peu, là. Il y a quand même bien une limite à dire des conneries, là. Sérieux, là. C'est parce que des planètes plates, quand on regarde dans le fin fond de l'univers, il y en a pas. On n'en a pas trouvé, en tout cas. On n'a pas encore trouvé de planète qui avait l'air d'une planche de plywood.
2: Ben, ça dépend à qui tu demandes. Parce que moi, je connais des gens qui ont des preuves.
1: Ah, bon. En tout cas, moi, selon les faits vérifiables que j'ai regardés, là, puis dans mes propres recherches, faites vos recherches. Je n'ai pas encore vu de planète qui avait l'air d'une boîte aplatie. J'ai pas vu ça. On a beau regarder, on a beau chercher, là, peut-être que ton copain a des liens directs avec les aliens d'une autre voie lactée. Mais ça existe pas, là. Tandis que des projets publics qui pètent le cap, ça, j'en ai une bible. J'en ai un livre de 1000 pages bien plein. En fait, c'est plutôt l'inverse. Si vous voulez absolument utiliser, si Bruno Marchand veut absolument utiliser ce comparatif-là, il va falloir qu'il twist and shout. Comment il disait ça, Pierre? Turn and twist. Up and down and turn and twist.
0: Up and down and learn and twist.
1: Très bon. Parce que d'après moi, c'est plus rare l'inverse. D'après moi, si vous pensez que ce projet-là va finir à 7,6 milliards, vous pouvez penser que la Terre est plate. Puis d'après moi, ça se rapproche plus dans la comparaison que l'inverse. Faut-tu être rendu à quelque part dans la vie pour regarder le monde de haut de même en sachant très bien qu'on vous voit aller? C'est drôle, ça. C'est comme quelqu'un qui se promènerait pas de culotte puis qui pense que personne ne le voit. Tu sais, puis qui agit normalement. Puis même, je vais aller plus loin, qui s'en rend même pas compte. Ça, il se promène la zouignasse qui tape ses cuisses, puis il fait sa vie. Il est à la librairie, il lit son livre de même, la zouine à l'air. C'est que, mais tabarouette, on vous voit, monsieur, là. C'est, hein? Non, tout est beau, tout est parfait. Il n'y a pas de. Parler en symbole, puis en espèce de parabole cachée, puis de revirement. Tu sais, le gars utilise son miroir, c'est. Je veux bien croire qu'il y a des études en philosophie, Bruno Marchand, là. Mais les philosophies à deux scènes, là, à un moment donné, là, on l'a pas trouvé, hein, Pat?
0: Je pense que je l'ai.
1: Ah!
0: Hey, merci, Dumas. Je pense que je l'ai trouvé. Okay. Attends un peu.
3: Il y a encore des gens qui croient que la Terre est plate. Okay. Si tu vas pas à la bibliothèque, si tu vas pas dans tes cours à l'école.
1: Okay. Parce que là, la question étant, là, il y a beaucoup de gens qui pensent que le coût final du tramway sera pas de 7,6 milliards. Mm-hmm. Là, tu peux partir, c'est ça qu'il dit, lui.
3: Il y a encore des gens qui croient que la Terre est plate. Là. Si tu vas pas à la bibliothèque, si tu vas pas dans tes cours à l'école, si tu veux croire à ce que tu veux croire, ben, tu peux croire que la Terre est plate. Alors, il y aura des gens pendant les 6 prochaines années. Puis, monsieur, je prends une phrase de monsieur Duclos. Le tramway va fonctionner, puis il y a des gens qui vont encore croire qu'il fonctionne pas, puis qu'il est pas là, puis qu'il arrivera pas. Mais je vois pas ce qu'on peut faire pour ces gens-là.
4: Pour venir à un moment donné, vous allez cesser de répéter ça.
3: Ouais, je vais répondre à vos questions.
0: Ah, ben, oui.
1: Ah, c'est capoté. Fait que si vous ne croyez pas au pouvoir du public de contrôler les frais de ces projets débiles, vous êtes un conspirationniste. Ah, on a tiré l'élastique jusque-là. On est rendu là. On va vous faire filer comme de la marde parce que vous posez des questions légitimes. Puis on va mêler ça avec les pires théories conspirationnistes.
0: C'est
1: mais attends, hey, le tramway 7,6 milliards, je suis pas sûr. Ah oh, ouais, toi, tu dois penser qu'on n'est pas allé sur la Lune?
0: Calme-pause,
1: qu'est-ce que c'est ça?
0: C'est souvent ça dans ses réponses, je trouve. C'est de jamais répondre nécessairement à la question quand la question l'irrite.
1: Ah, puis de répondre de façon agressive.
0: Oui, mais des fois, il y a la tactique de répondre par une question.
1: Est-ce qu'on a le king du passif agressif? Hey, je pense que... Je pense que dans la définition, là, je pense qu'on devrait pouvoir écrire après passif-agressif, parenthèse, Bruno Marchand.
0: Parce que c'est pas comme si dans l'histoire, ça n'était jamais arrivé des dépassements de coûts ou de nous avoir dit, by the way, t'es parti à 4 milliards au début, c'était quoi?
1: 3,3.
0: 3,3.
1: Mais ouais, imagine fait... Régis. Il y a rien qui pense que ça finira pas à 3,3. Là. Si vous pensez ça, je dis, je devais penser à pas aller sur la Lune. Hey, aujourd'hui, on rirait en tabarnouche. Moi, je suis prêt à faire un engagement là. Là. Moi, je gage 10 000 piastres de mon argent que ce projet-là finira pas à 7,6 milliards.
0: Ah non, c'est clair, net et précis, là.
1: 10 000? Est-ce que Bruno gage avec moi?
0: Ah, c'est bon!
1: Laisse faire Bruno. Puis s'il perd, il faut que ça vienne de son compte personnel. Là. Pas la ville qui me donne de l'argent, là. Bruno Marchand, compte chèque. Est-ce que Bruno gage avec moi, tu penses?
0: Ben, moi, je pense qu'on pourrait lui proposer, Max.
5: Je pense que je vais me mettre sur le dossier. On parle bien de 10 000.
1: 10 000 $
5: Rond, sonnant.
1: 10 000 $
5: Cash ou un chèque?
1: Bon, là, on verra une modalité de paiement, là.
5: Il peut-tu payer avec Visa
1: parce
5: Mastercard?
1: Que, parce que j'ai une, puis je vous le dis, je suis pas un gambler, moi, dans le vide. Je gage même pas sur une game de hockey.
5: Jamais.
1: Même quand je vois qu'il y a 3 joueurs étoiles blessés, je gage pas. Par contre, quand je suis sûr de gagner, ben là, je gage. Tu sais, quand tu le sais, t'as une certitude. Lui, il a une certitude. Il dit que il y a des gens qui croient que la Terre est plate. Lui, il est aussi certain que ça finit à 7,6, pas une botte de plus, que la Terre est ronde. Hey, c'est gros, là, comme affirmation. Mm-hmm. Fait que... on deal? Ben non, il n'y aura pas de deal, gang. Parce qu'ils savent très bien qu'ils vous remplissent de marde.
0: Laisse-les répondre.
1: Ben non, mais ils savent, Pat. Ils font ça pour jouer le game. Ben... ils savent, ils savent que ça finira pas à 7,6.
0: Il y en a plein qui rajoutent des 10 000.
1: Ben oui, quelqu'un dit, moi, je rajoute 10 000. Parfait, on se fait une cagnotte, gang. Mm. On se trouvait 50 000. Quelqu'un dit, arrête, ils vont arranger les chiffres pour faire assembler. Mm. Puis savez-vous quoi? C'est vrai. Tu sais, l'histoire du centre Vidéotron, là. Mm. Je me fais tout le temps remettre dans la face. Ben, le centre Vidéotron, ils sont arrivés d'un prix. C'est faux. C'est pas vrai. Ils ont enlevé plein de travaux en parallèle, plein d'affaires qui ont été faites à côté, des affaires qui ont été réaménagées. Pis de... ça n'a pas coûté 400 millions, le centre Vidéotron. Ça a coûté plus que ça. Mais les gens ont raison. C'est parce qu'ils vont taponner les chiffres pour arriver à 7,6. Mmh. Tu vas te faire fourrer, fais pas ça. Bon, OK. Ben, c'est ça qui est tannant. C'est qu'on se fait remplir... puis il s'essaye, puis il swing n'importe quel chiffre, puis on est sûr, puis le menton en l'air, puis let's go les peanuts. D'ailleurs, parlant de la ville de Québec, on va faire un petit tour dans le monde incroyable des subventions de la ville. Quand j'ai réalisé qu'on mettait à la ville de Québec autant d'argent, on parle de millions, de millions, de millions, de millions de dollars en subventions, là, pas en infrastructure. Oui, en mettre en infrastructure, puis en mettre dans les autres affaires, puis dans les services. D'ailleurs, j'écoutais Carbo cette semaine, là, la police. T'as encore des policites, là, où on les paye plus, puis on sont encore en égo, là. Mm. Hey, ça fait des mois et des mois et des mois et des mois. Tu sais, gérer la police, là, plutôt que ce que je vais vous donner comme info, là. Tu sais, si seulement on pouvait arriver, puis dire, Colin, la ville, ça va bien, puis on peut même se baisser un peu les taxes, là, parce que là, on en prend trop. D'ailleurs, c'est vrai, ils en prennent trop à chaque année, puis eux autres, ils se trouvent bons de ça. Là. C'est pas une business, là, la Ville de Québec. Eux autres, ils se trouvent bons de prendre trop d'argent au monde. Hey, on a des surplus. À chaque année, on a des surplus. Ouais, c'est parce que t'en prends trop. C'est pas une fierté, c'est pas comme une business. Hey, on a fait plus de profits cette année, c'est pas ça. Là. C'est supposé d'en prendre juste assez, pas plus, pas moins. Là. C'est pas une affaire dont on veut encaisser de l'argent. Là. Bref. Des visions différentes du monde, j'imagine. Bref, si vous me dites qu'on a pas de gras à couper, c'est ça qu'il disait Bruno, hein? Pas de gras, il n'y a pas de gras à couper. Il n'y en a pas de gras à couper à Québec, ça n'existe pas. OK, parfait. Mettons que je vous dis que... puis j'ai pas les montants, parce que ça, c'est une autre affaire, c'est compliqué, hein? La personne qui s'occupe, puis d'ailleurs que je salue, lui, fait sa job. Là. La personne qui s'occupe du traitement des demandes d'information, des demandes d'accès à l'information... lui, c'est parce que il peut juste prendre une information dans l'appareil public, oui. La sortir, puis te la donner. Fait que moi, la question que j'ai demandé à Max de poser, c'était, je veux tous les organismes culturels, professionnels ou amateurs, subventionnés par la ville, et les montants. Il peut pas te donner ça. Parce qu'il va falloir qu'il fasse 2-3 étapes de plus, puis lui, il peut pas faire ça dans son mandat. Lui, il faut qu'il prenne une information qui existe, il la sort et il la donne. Donc, si je veux le montant, faut que je refasse. Parce que là, les montants sont agglomérés dans des enveloppes, puis là, après ça, sont distribués. Fait que lui, il faudrait qu'il fasse trop de recherches. Mais là, si je lui demande, mettons précisément, combien est-ce qu'on donne au centre de céramique de Sainte-Foy, parce que c'est là-dedans, ben là, il va pouvoir me faire la recherche, me le donner. Mais il pouvait pas systématiquement toutes nous les donner. Donc, j'ai une belle grosse liste, mais sachez que c'est des millions, des dizaines de millions de dollars qui partent pour financer quoi? Pour financer plein de lubies. Plein d'affaires qui rapportent pas grand-chose. Plein d'affaires de hobby, de passe-temps. Plein d'affaires qui devraient être bénévoles. Qui devraient être des gens qui font des choses parce qu'ils aiment ça faire des choses. Ils aiment ça se réunir. Puis qu'ils vendent des billets juste pour arriver sur leurs frais. Mais on en fait des carrières. Puis là, on fait à croire au monde que, ouais, ouais, c'est ça que tu fais, toi, dans la vie. Toi, t'es marionnettiste, toi. OK, mais mettons, comment je fais pour gagner ma vie, moi, marionnettiste? Ben, on va te donner des subs. Tu sais, il n'y a pas d'affaire de sois bon, aie du succès, puis tout le monde va venir à ton show de marionnette. Parce que, soyons honnêtes, ça n'existe pas.
5: Il n'y a personne qui va aller à ton show de marionnette.
1: Ça n'existe pas, là. Soyons sérieux, là. T'sais, j'aimerais ça vous dire, soyez bon, soyez fort, mettez de l'effort, ça va marcher. Ben non, ça ne marchera pas. Puis ça, maintenant, il faut l'accepter, là. T'sais, en tant qu'humain, si t'es bon, toi, pour...
0: Je veux dire, ça va être un succès limité.
1: Ben oui. Ouais.
0: Ben, t'acceptes qu'il soit limité, c'est ce ça. Succès-là.
1: Là. Accepte-le. Ah, oui. Mais là, on s'en fait des carrières, mais à grand coup de subventions. Là, t'as des subventions fédérales, t'as des subventions provinciales et t'as des subventions municipales. Fait que la ville, elle, puis je veux juste mentionner au départ d'abord, là, parce que c'est pas un exercice de haine envers ces gens-là. Ces gens-là demandent de l'argent, on leur donne. En fait, souvent, ces gens-là se font dire, as-tu pensé à faire une demande de subvention? Il existe un programme à la ville.
0: Oui, oui, puis tu sais, je veux dire, by the way, ça se fait pas comme une demande, puis tu reçois le chèque. Pour vrai, là, tu sais,
1: c'est compliqué.
0: Y a un processus qu'ils ont fait, puis ils ont eu accès
1: Ils ont accès à une sub. Et en plus, tu viens de le mentionner, on fait travailler des fonctionnaires. Mm-hmm. Tu sais, il y a un coût important à tout ça. Là. Puis je dis pas qu'il faut tout annuler. Je dis juste qu'il faut peut-être repenser. Si on me dit qu'il n'y a pas de gras, moi, je vais vous lire ça. Là. J'ai beaucoup de pages de gras. Là. Mais tu sais, peut-être là-dedans, on va se dire, mais ça peut être rentable. Ça, si, regarde, je suis ouvert à toutes les nuances, à tous les questionnements. Mais mettons, tu me dis, c'est quoi le retour sur investissement de subventionner l'Association acadienne de la région de Québec?
0: C'est la manière dont il parle.
1: Ah, fait que c'est ça le retour sur investissement?
0: Quand tu parles, oui.
1: OK.
5: Ils nous font rire, okay. Au Tim Hortons.
0: Oui, mais c'est beau.
1: Association Québec-France, c'est l'accent?
0: Non, c'est l'Union européenne.
1: OK. Puis là, j'en ai deux. Parce que j'ai Association Québec-France, Jacques Cartier-Portneuf, puis j'ai Association Québec-France-Québec. Ouais, d'abord, on fusionne ça. Hein, gang? Région de Québec, mettons.
0: Ouais.
1: Tu sais, je suis là pour aussi des pistes de solutions, là. T'sais, on jase, on réfléchit, là. Atelier d'aquarelle de Québec. Bon, ça, c'est bien fin, c'est bien le fun, c'est peut-être beau vos affaires, mais vendez-les, vos peintures. Tu sais, maintenant, l'aquarelle, c'est bien de la peinture?
0: Oui.
1: OK. Non, JC, c'est de la nage pour aînés. Oh, excusez de me tromper.
0: C'est un produit qu'on met, là, ça vit de tôt, là, pour pas partir tes wipers.
1: Les cercles des fermières. Écoute, je savais que ça existait encore, mais je savais pas comment ils se finançaient encore. Ben là, on l'a trouvé. Écoute.
0: Ah, mais les cercles des fermières, là.
1: Ouais. Quoi?
0: Non, mais moi, je les aime.
5: Pourquoi?
0: Parce que je trouve que c'est des madames qui se retrouvent ensemble, puis tu sais, au lieu d'être isolées, ben ils font des petites activités ensemble.
1: Mais on a 20 cercles des fermières. Là.
0: Oui. Oui. C'est ça.
1: T'es-tu prête? Cercle des fermières de Beauport, cercle des fermières Beau-Royal, cercle des fermières Courville, cercle des fermières Charlebourg, cercle des fermières du Berger, cercle des fermières Giffard-Mézeray, cercle des fermières Lac-Saint-Charles, cercle des fermières Loretteville, cercle des fermières Neuchâtel, cercle des fermières Notre-Dame-de-Foy, cercle des fermières de Saint-Ville, cercle des fermières Sainte-Geneviève de Sainte-Foy, cercle des fermières Saint-Émile, cercle des fermières Sainte-Monique, cercle des fermières Saint-Odile, cercle des fermières Saint-Jérôme de l'Auvergne, cercle des fermières Saint-Raphaël, cercle des fermières Sainte-Thérèse de Sablière, cercle des fermières Val-Bélair et cercle des fermières Le Vanier.
0: Oui. Mais c'est parce que plusieurs secteurs de...
1: Oui, mais...
0: cercle des fermières.
1: Pat, qui vendent du pain comme tout le monde, là.
5: Ah non, ils font des pantoufles et des belles chaussettes.
1: Hey, bon, ben, qui vendent ça, puis c'est tout, là.
0: Ben, de toute façon, il n'y a plus de relève. Il n'y a plus personne qui fait des pantoufles.
1: Ben, parce qu'il n'y a plus de relève, mais encore de la sub.
0: Ben, non, mais ça, je veux dire, la population vieillissante, là. Fait qu'ils ne sont pas prêts de disparaître du jour au lendemain, là. On en a encore pour 10 ans.
1: Mais tu sais, Pat, moi, ma réflexion, puis je vais leur dire, parce que je sais que c'est mal perçu souvent. Puis il y a plein de gens comme, hey, ma tante est là-dedans, elle, puis j'aime pas ça que tu parles de ça, tu sais. Le point n'étant pas de dire ces gens-là sont des caves puis ces gens-là sont des inutiles. On a tous nos activités puis nos affaires plus ou moins lucratives puis c'est bien correct là. C'est ça là. JC, tu es contre les fermières? Ben non, je suis pas contre les fermières.
0: Non, mais le sac des fermières c'est pas nécessairement être farmer. Là.
1: Non, c'est le sac des fermières, c'est un regroupement de personnes.
0: Ouais, hein?
1: Ce sont des activités là.
5: Ils plantent oui, pas, ils cultivent rien.
0: C'est le patrimoine culturel et artisanal.
1: Ouais.
0: C'est tout ce qu'on parle. Tout ce qui est manuel que les femmes faisaient avant, là, ben qu'on a tout perdu, là, moi t'avoue. Là, ma mère, ce qu'elle fait, puis versus moi, là, c'est un monde complètement différent.
1: Ben, le sac des fermières. Ils faisaient des pantoufles.
5: La sauce à spag, la balieuse.
0: C'est agréable. Ça se passe, les femmes.
5: Sauce à spag.
0: Ils sont plus capables de faire des sauces à spag.
1: Les femmes balayeuses.
5: On va vous driller au cercle des fermières.
0: Fait qu'on retourne au cercle des fermières puis sans presse.
1: On retourne tricoter.
0: Finalement, doubler la soupe. C'est
5: pour ça que je suis deuxième, moi.
1: T'es méprisant. Mais comprenez-vous que mon point, c'est pas tous ces gens devraient mourir. Mon point, c'est est-ce que c'est viable de faire ça? De subventionner comme ça. Là, je vous annonce que probablement que les cercles de fermières, Pat, ils ont de la sub au provincial.
0: Ouais.
1: Ils ont sûrement des crédits d'impôt.
0: Ouais, ouais. C'est pas quelque chose qui génère de l'argent, les cercles de fermières.
1: C'est à un moment donné.
0: C'est une crise d'activité.
1: Si vous me dites on est en crise économique, puis si vous me dites que là, on est encore en train de réfléchir, puis c'est une vraie réflexion qui va probablement déboucher sur de vraies taxes, là. On est encore en train de réfléchir à augmenter le nombre de dollars qu'on va chercher dans vos poches, puis qu'en conséquent, on vous dit. On n'a plus de gras. On est ça dalle. On est serré. Il y a une crise. On n'a pas le choix, gang. Il faut aller rechercher de l'argent dans vos poches. Ben, moi, je vous dis, je m'excuse, mais il faut sacrifier quelque chose. On peut pas juste dire ouvre ton portefeuille encore et encore et encore et encore. À un moment donné, il faut sacrifier des choses. Fait que je les aime beaucoup, les fermières, mais il va peut-être falloir se réinventer. Va peut-être falloir fusionner 2-3 cercles. Là. D'ailleurs, comme tu dis, d'après moi, ils sont plus 60 par cercle. Là. Ça se peut qu'il y ait des cercles de fermières là-dedans qui sont trop hauts.
0: Ouais.
1: Fait que je fais juste donner l'info. La Ville de Québec subventionne 20 cercles de fermières.
0: Mais on sait pas comment qu'ils reçoivent.
1: Non.
0: C'est peut-être 250$, là.
1: Ben, peut-être. Peut-être non, parce que là-dedans, j'ai des grosses affaires qui ont probablement de la grosse part du gâteau.
0: Puis c'est important de le dire. Puis peut-être aussi que je me trompe, puis ils ont 3 000$ chaque.
1: Mais même si c'est, mettons, je sais pas, c'est 1 000, mais ils sont 20.
0: Ouais.
1: Tu sais, ça reste plus 1 000, plus 1 000, plus... Chaque dollar est important. Si tu me dis qu'on est en crise, si tu me dis qu'on est en surplus budgétaire, puis qu'on est en train de baisser les impôts du monde... Ben, je vais pas dire un mot. Comprends-tu? C'est pas ça le point, là.
0: Mais je vais rajouter une nuance de plus parce que je la trouve importante. Puis là, je sais pas.
1: À trois fermières, dur de faire un cercle, nous dit Kevin.
0: Oui, mais je les aime. Même si je les connais pas, je les connais pas. Je suis jamais même rentrée.
1: Moi aussi, je suis sympathique à ça, là.
0: Ouais, puis je trouve ça un peu formidable. Puis ça. Bon. Puis même si je les connais pas, je te dis, je sais pas pourquoi je les défends de même.
1: Mais Pat, c'est parce que à faire ce que tu fais là, c'est-à-dire à dire ça oui, ça non.
0: Non, mais attends pas, Manuel.
1: Ce qu'ils font.
0: Je le sais. Mais c'est parce que je veux juste rappeler qu'au-delà de tout ça, OK, puis c'est bien important parce que je le sais pour toi que c'est une évidence, mais je veux le rappeler pour les autres, que là-dedans aussi, il y a des contrats donnés à des gens où on regarde pas la dépense, puis qu'on se dit on a payé le triple, puis des fois le quadruple de ce que ça vaut réellement. Tu sais, il y a ça aussi. Il y a pas de gras à couper, là. Je veux dire, Renaud fait une chronique à chaque semaine.
1: Il y en a.
0: Hey, à un moment donné, on parlait de 3 millions.
1: Mm.
0: 4 millions. C'était
1: 4 millions.
0: C'était 4
1: millions.
0: Qu'on a payé
1: pour, je sais pas, une affaire de carte postale encore, là, pour être membre d'une gogosse de l'UNESCO.
0: Fait que je veux le rentrer aussi parce que ça, sinon,
1: ah oui,
0: ça
1: n'aurait
0: pas de sens de dire que c'est juste les organismes.
1: Si tu fais un doge, tu le fais à grandeur.
0: Oui,
1: là.
0: Ça, je suis bien d'accord.
1: D'ailleurs, le doge américain, je lui reproche ceci et cela, d'être allé cibler juste des affaires qui plaisaient pas aux républicains. Alors que tu dois le faire même dans ton corps et de sable.
0: Oui,
1: puis
0: je sais.
1: Parce que c'est comme ça qu'ils gèrent eux autres. Fait que moi, si on fait la même affaire de l'autre bord, j'embarque pas, là. Tu sais, ça peut pas être... Ouais, mais ça, oui. Non. Si ça, c'est non, ça, c'est non. Mm-hmm. Parce que là, tu vas me dire que t'aimes beaucoup les chœurs.
0: C'est quoi?
1: Les chœurs, les chanteurs.
5: Hein?
1: Chœurs, les, mettons, le chœur de Marie.
0: Mais c'est lequel?
1: Ben, il y en a plusieurs, lequel tu veux.
0: Ah ben non, mais nomme-moi un.
1: Chœur Azurythme.
0: Ah non, eux autres sont vraiment mauvais.
1: Chœur de la cité.
0: Eux autres sont pires.
1: Chœur de la colline.
0: Ah, pas pire.
1: Chœur du domaine.
0: Mes préférés.
1: Chœur du vallon.
0: Ouais, ça c'est...
1: Chœur la clé des saisons.
0: Eux autres, ça va mal.
1: Il y a aussi la chorale mille et un sons.
0: Ouais.
1: Il y a aussi, tu sais, chœur de Charlebourg. Écoute, école de danse, école de musique. J'y nommerai pas toutes, il y en a 250. Comédien, tu sais, on peut tomber dans le théâtre, si vous voulez, là. Ça, ah, ouais, là, le théâtre, j'aime pas ça, c'est bon, ça qui mange de la merde. Ouais, mais c'est ça l'affaire. C'est que si on veut couper, il faut couper.
0: Est-ce qu'on t'a cœur de rockeur?
1: Non, j'ai pas cœur de rockeur. Eux autres sont très lucratifs.
0: Merci à Martin pour la blague.
1: Merci pour la blague. D'abord, Martin, félicitations, t'as fait faire un jeu de mots à part. Je pense que c'est la première fois que je l'entends faire ça.
0: As-tu cœur de loup?
1: Non. Non, j'ai pas cœur circuit non plus. Ah. Je vais vous couper là.
0: Bon, c'est bon. On a fait le tour.
1: OK. Allons-y, les théâtres, gang. Il y en a une chiard pis une barge, là, OK? Les comédiens sans bagages.
5: C'est sûr, c'est pas vrai, ça.
1: Ah oui. Les comédiens sans bagages.
5: OK.
1: C'est un théâtre. Je sais pas c'est où, je sais pas c'est quoi. C'est une troupe indépendante, j'imagine. Je sais pas.
5: OK.
1: Il y a des affaires qui me font rire. Les titres sont drôles, des fois. T'as un petit peu. Des théâtres, là, j'en avais beaucoup, là, ici, vers la fin. C'est en ordre alphabétique, hein, gang. Fait que c'est pour ça que t'as un petit peu me le trouver. Ah, évidemment. Théâtre Le Diamant.
0: Oui, oui, oui.
1: Lui, j'aimerais ça savoir combien qu'il y a.
0: Ben, t'sais, pis...
1: Parce que quand tu disais 250, c'est vrai qu'il y en a qui n'ont pas grand-chose, une coupe de 100 piastres.
0: Oui.
1: Mais je sais pas pourquoi, on dirait que quand j'ai vu Théâtre Le Diamant, on dirait que j'ai eu comme un doute.
0: Ouais. Puis tu sais, il y en a là-dedans, mettons, on parle des chants. Tu sais, je faisais des farces tantôt, je les connais pas, puis je suis sûre et certaine que vous êtes toutes grandioses. T'sais. Mais je me disais, il y en a peut-être là-dedans où on sort des gens... Moi, c'est parce que j'ai aussi un cœur qui parle. Mm-hmm. Fait que je comprends le principe. Non, mais je comprends le principe d'être intransigeant. Vous n'avez pas besoin de me leur dire.
1: C'est pas d'être intransigeant, c'est d'être juste.
0: Oui, je sais, mais il faut que tu sois intransigeant si tu prends une décision.
1: C'est
0: bang,
1: pour tous.
0: Et voilà. Mais tu sais, je me dis, il y a peut-être des jeunes qu'on arrive aussi à sortir des fois qui sont plus isolés, que ils sont pas capables, ils vivent, mettons, une certaine forme d'intimidation ou sont très introvertis, puis là, ils retrouvent, admettons, un cœur, puis
1: ouais.
0: Tu comprends.
1: Mais moi, je demande pas la fermeture de ça. Là.
0: Ouais, mais...
1: Je dis, arrangez-vous.
0: Ouais.
1: Ça va pas tout mourir, Pat. Il y en a qui vont se trouver des façons de vivre.
0: Ils n'en vendent pas de tickets, tu comprends?
1: Et l'autre affaire, Pat, c'est à la ville à gérer ça. Là, tu me parles d'affaires de services sociaux. Là.
0: Oui, c'est un peu ça, ouais.
1: C'est-tu à la ville à subventionner ça? Moi, dans les mandats de la ville, ben, il y a un ministère pour ça.
0: Oui. Ben, c'est local, c'est très local. Tu sais, le provincial, il y en a trois gérés. Là. Fait que comme les petites affaires.
1: Le provincial donne des subs à des petites affaires aussi. Via des enveloppes, puis via des programmes d'aide.
5: Il y a des affaires incongrues. Là. Les cœurs, la subvention, elle sert à quoi? Peut-être loin local?
0: Ben oui,
5: parce
0: faut
5: qu'on
0: tu
5: pas
0: payes
5: besoin
0: taxes,
5: de micro, mais c'est.
1: Hey, nous autres, là, moi, Pat, on a un groupe de musique.
5: Ben, c'est ça, c'est okay?
1: Je loue un local.
0: Oui.
1: Penses-tu que je suis subventionné?
0: Oui. Mais je pense pas qu'on parle de la même affaire. Parce que souvent, moi, j'en
1: ai. Ça sauve des vies, mon groupe de musique.
0: Oui. c'est des gens qui se retrouvent puis qu'ils ont ça là, dans la vie puis ils n'ont pas d'autre chose.
1: Ouais.
0: T'sais, toi, tu travailles, je veux dire, vous êtes entouré, vous êtes dynamique, vous êtes autonome. Fait que, tu sais, c'est pas tout le temps. Il y en a que c'est des cœurs professionnels. Ça, tu génères des ventes de billets puis le monde, il paye cher pour aller te voir.
1: Ouais.
0: Parle pas d'eux autres. Je parle des petites affaires que ça fait sortir des gens de l'isolation.
1: OK, bien, d'abord, c'est-tu quoi? Si on veut y aller, ça va être très solidaire. Là. Moi, ça me dérange pas, mais on enlève tous ceux qui sont rentables.
0: Ben, c'est-tu quoi? Moi, je pense que... après ça, ils vont dire, oui, mais d'abord, on va tous se mettre pas rentables. Je sais que l'exercice est complexe,
1: ouais.
0: Mais tu sais, comme, j'ai moins d'empathie pour le diamant.
1: Ben, ex machina, le diamant, c'est là,
0: t'sais,
1: là.
0: Des fois, je trouve qu'on a 10-15 personnes. Tu sais, quand toi, ça va bien, toi, personnellement... Là, l'auditeur, là, toi, ça va bien. Là, tu te dis, ben voyons, donc, si je paye pour... Excuse-moi,
1: ben oui,
0: le sac, là,
1: c'est
0: mais
1: vrai.
0: Si tu payes pour... Ouais, mais
1: Je comprends très bien ce sentiment-là.
0: Elle est maganée. Puis tu sais, le but, c'est pas de les écraser. Des fois, ça leur fait du bien de sortir. Puis on veut pas qu'ils virent fous. Fait que tu sais, je me dis, bon, ben ça, c'est
1: ouais,
0: mon cœur.
1: Mais Pat, je sais pas.
0: Mais maintenant, des affaires de théâtre.
1: Va tricoter au parc, là. Tu sais, si tu veux un passe-temps, un hobby.
0: Si c'était ça,
1: Pat, là, les artisanes au fil du temps.
0: Il y aurait pas de monde qui virait sur le top, là.
1: Pat, les artisanes au fil du temps.
0: Ah oui.
1: Centre de céramique.
0: Moi, l'artisanat, c'est moins mon style.
1: Bon, ben là, soudainement, regarde, c'est ça. Ben, c'est ça que j'essaye de pas faire. C'est pour
0: moi,
1: ça que j'aime... C'est pour ça, Pat, que moi, à un moment donné, je me suis dit, on peut pas faire du picking de même.
0: Non, mais le bonhomme, il est let.
1: Bon.
0: Vends-moi le pot.
1: Bon.
0: Il est let, ton bonhomme.
1: Fait que, tu sais, mettons que tu me dis, bon, le théâtre, ça sauve des vies. Bon, ben, parfait. C'est
5: le
1: juste
5: théâtre,
1: que...
5: ça sauve zéro vie.
1: Bon, mais mettons que toi, là, t'as rien d'autre à faire dans la vie, Max, là, puis que ça t'enlève ton petit ennui, puis ton petit chagrin, puis que ça te fait du bien. Bon, c'est bien. Fait que on commence avec un qui réussit à te convaincre. Ah, moi, le théâtre a sauvé ma vie. Parfait, on va vous donner un 5 000, là, pour vous aider un petit peu, là. Mais là, le mot se passe, là.
0: Ouais. Ben, ça, c'est
1: parce
0: la
1: que là,
0: culture.
1: T'es rendu avec... Le théâtre à plein poumon, le théâtre à tempo, le théâtre astronaute, le théâtre Bienvenue aux Dames, le théâtre blanc, le théâtre de la Bacchaïs, le théâtre de la Bordée, théâtre des confettis, théâtre du Trident, théâtre escarpé, théâtre Cata, théâtre Kill ta peur, théâtre le Diamant, théâtre Niveau Parking, théâtre Périscope, théâtre pour pas être tout seul. Garde, Pat, ça, c'est pour pas être tout seul. Théâtre Pupulus Mordicus. Théâtre rue d'ingénierie. Théâtre Sortie de secours. Et Ubus Théâtre. Fait que là, tu te dis, ouais, mais là, on en sauve donc bien des vies, nous autres.
0: Oui. Oui.
1: Ça, c'est pas si c'est tout normal, là.
5: Ce qui est bizarre, c'est qu'à chaque fois, ce qu'on entend dans les médias, c'est que les salles se remplissent pas.
1: Ben non!
5: Y a personne.
1: Dis-le, y a plus personne qui vient voir nos pièces. Ça va prendre des subventions. Ben non! Ça va prendre une réorientation de carrière.
0: Ouais.
1: C'est ça que ça va prendre.
0: Ou diminuer, c'est ça, ton nombre de salles de théâtre. Si tout le monde, si vous arrêtez pas d'en faire pousser, ben là, tu satures. Pas tu satures pas, mais tu divises.
1: Ben oui.
0: Tes fans, ta clientèle qui est déjà limitée. Fait que tu sais, c'est. Fait qu'il y aurait un pensez-y bien, là.
1: Puis l'autre affaire, puis là, peut-être pas encore, je pense que tu vas défendre, là,
0: oui.
1: Parce que des fois, t'es
0: c'est lequel qu'il faut que je défende.
1: Là. Non, mais. On est-tu un pays. On disait-tu qu'on était laïque ici?
0: Ouais.
1: OK. En tout cas. Juste vous dire que fabrique de la paroisse de Notre-Dame-de-Foy, fabrique de la paroisse Saint-Charles-Borromée, fabrique de la paroisse de Sainte-Marie de l'Incarnation, fabrique de la paroisse de Saint-François de Laval, fabrique de la paroisse de Saint-Jean-Baptiste, fabrique de la paroisse de Saint-Thomas-d'Aquin, paroisse de Saint-Patrick, fabrique de la paroisse Saint-Ambroise de la Jeune-Lorette, fabrique de la paroisse de la Transfiguration du Seigneur, fabrique de la paroisse du Bienheureuse Dina Bélanger, fabrique de la paroisse de Saint-Pierre-Julien-Aymar, corporation de la cathédrale Holy Trinity, église Unie Chalmers-Wesley, fabrique de la paroisse Notre-Dame de Québec et fabrique de la paroisse Notre-Dame de Beauport, sont tous subventionnés par la ville.
0: Religion catholique, ça?
1: Oui.
0: Parfait.
1: Non. Hey, toi, t'es pas...
0: Parfait.
1: En tout cas, t'es... Carte ouverte.
0: La nature horreur du vide. Si c'est pas cette religion-là, ça va être un autre.
1: Et voilà, about aucune.
0: Ouais, mais ça arrivera pas, ça.
5: D'ailleurs, on peut peut-être faire une prière, tout le monde ensemble, live.
0: Non,
1: je fais une prière juste si elle est subventionnée.
5: Mais l'affaire, c'est que ça m'a intrigué, moi aussi, puis je suis allé faire des recherches, puis j'étais comme, pourquoi on finance des églises? C'est quoi le rapport en arrière de ça?
0: Fabriques.
5: Ils sont des fabriques qui sont aussi des églises. C'est la même affaire, là, dans le verbial.
1: Faites des condos.
5: Ben, puis je me suis rendu compte que, évidemment, il y a une population qui est défavorisée, mais il y aide aussi beaucoup les nouveaux arrivants. Puis les immigrants. Est-ce qu'il y a des subventions qui vont là directement?
0: Ouais.
5: La question se pose.
0: Moi, j'aime ça qu'on les amène direct dans la religion catholique. La nature horreur du vide.
1: Amen. Mais tu sais que des fois, on est assez naïf pour les subventionner pareil. Puis, en tout cas.
0: Oui.
1: Fait que whatever. Mais regarde, je peux pas tout vous les lire. Je vais passer une heure à lire. Il y en a. Puis là, j'ai même pas parlé des événements. Fierté Québec. Pour la fête arc-en-ciel, Saint-Roch Expé, Fono, Toboggan, Carnaval de Québec, Où vas-tu quand tu dors en marchant, Juste pour rire, Kaleidoscope, Plein Air Québec, Marathon Bénévent, Fête de la Nouvelle-France, Grand Feu Loto Québec, Grand Prix Cycliste, Festival Celtique, le Festival d'été de Québec. C'est...
0: Mais il y a du monde, hein? Dans tout ça que tu as nommé,
1: ouais.
0: C'est même bénévole, là. Ouais. Y a...
1: Oui, il y a du monde, mais pourquoi c'est pas rentable s'il y a du monde de même tout le temps?
0: C'est intéressante la discussion. Parce que là, tu te dis, OK, ben donc...
1: C'est une culture, Patit.
0: Ben,
1: c'est un mode de vie. On vit de même, on a toujours fait ça. On donne tout notre argent à quelqu'un, puis après ça, on va le quêter pour qu'il nous en redonne.
0: Parce que moi, j'ai pris le cercle des fermières.
1: Ouais.
0: Mais prenez votre événement préféré, puis tu dis, ouais, mais il marche. OK. Oui,
1: mais s'il marche, pourquoi je te donne de l'argent?
0: Ouais.
1: Moi, je t'anime.
0: Mais là, tu vas me dire le dynamisme de la ville, nanana, parce que. Puis, tu sais, je fais des farces avec mon cycle d'infirmière, là. Mais c'est vrai qu'on est comme ça. On se dit, ben oui, mais je l'aime, cet événement-là. Puis, on les aime toute la gang en passant, là, tant mieux, là. On veut que ça participe, on veut que ça soit vivant. Tu sais, quand quelqu'un fait de l'événementiel, c'est un travail, on veut que ça fonctionne.
1: Mais Pat, c'est une orgie.
0: C'est de la manière.
1: C'est ça le problème.
0: Peut-être qu'on est à revoir la manière de procéder.
1: Renaud vient de m'envoyer un petit. Il est allé chercher, là, dans les contrats qui ont été donnés à l'Hôtel de Ville.
0: Oui.
1: Renaud Labrec, notre chroniqueur. En passant, bravo pour tes beaux chiffres, Renaud. Une super saison de radio. Subvention de 70 000. Là, il me sort juste un exemple.
0: OK.
1: Un exemple. En 2022, donc le maire, c'est le maire Marchand qui est là. Subvention de 70 000 $ au théâtre Le Diamant. Pas pour l'année puis pour la saison, là. Pour la projection du carillon de l'hôtel de ville de Munich dans le cadre du marché de Noël allemand. 70 000 piastres pour une projection. À Robert Lepage. By the way, Robert Lepage, en tout respect, là, je dis pas que c'est pas un grand homme, là, pis c'est un homme de théâtre, ça, c'est clair. Là. On me disait pas que ce gars-là, c'est un success story partout sur la planète, là, pis qu'il a présenté des pièces de théâtre en Chine, puis en Europe de l'Est, puis de partout, puis ça a été des grands succès, puis le gars est multimillionnaire. Peux-tu savoir pourquoi qu'on lui donne de l'argent de même tout le temps, là? Le remercier d'être québécois, c'est quoi le...
0: Ben, c'est la même pensée que lorsqu'on va financer des multinationales qui viennent s'installer ici, puis ta PME à côté qui, elle, faut qu'elle se batte pour avoir une pièce. Même principe.
1: Fait que c'est comme... C'est nous autres, ça. C'est dans notre culture. On est des subventionneux, puis on se complaît là-dedans, d'aller quêter notre propre argent. Moi, j'ai jamais été plus humilié en business que les fois où j'ai dû aller quêter de l'argent au gouvernement, que je me suis senti donc ben mauvais, pas capable de faire mes affaires moi-même, c'est pas en moi. Je sais pas pourquoi. Je suis pas fait comme la masse de Québécois qui se complaît à dire, ben oui, mais là, c'est comme ça que ça marche, puis mets-toi dans la file, puis va chercher ta subvention. Puis moi, dans ma tête, tout marche à l'effort. Si j'ai travaillé plus fort que toi, tosse-toi. Mais si quelqu'un t'aide à grands coups de millions de façon déloyale, je sais pas comment on fait pour triper sur ce système-là. Robert Lepage, il est capable. C'est un grand garçon. Il est bon. Quand il fait quelque chose dans son domaine, le monde capote. Let le fly, là. Laisse-le aller, là. Hein? Laisse-le voler, là. Tout va bien. Puis ça a même affaire passer dans les subventions en général. C'est le même, ça marche. Voilà, en pause. 12h51. On a quand même un bon show. Benjamin est pas là. Hey, Benjamin Tremblay.
0: Okay? Ouais.
1: Il est pas là cette semaine.
0: OK.
1: Savez-vous, il est où?
5: Il a une place incroyable.
0: Il est pas en Iran?
1: Non.
0: OK.
1: Mais il y a quand même un lien. Là. Okay. Il est dans le milieu de quelque part sur un océan, sa planète, avec l'armée française.
5: Dans le triangle des Bermudes?
1: Je sais pas. Il peut pas me dire il est où.
0: Ben voyons donc, c'est bien malade ton
1: affaire. Il participe aux opérations militaires.
0: Quoi?
1: En tant qu'observateur avec la marine française.
5: Dans une opération conjointe avec la marine royale canadienne aussi.
1: Bon, voilà.
0: Ben ouais, mais c'est quoi qu'ils font?
1: Ben, ils sont partis en mission, puis ils ont amené lui pour être observateur.
0: Non, non, mais je sais bien, mais là,
1: il peut pas me le dire, c'est top secret. Il veut pas me le dire. Il peut pas me dire, il est où? À quelque part, sa planète sur un océan.
5: C'est malade.
0: Non, c'est bien malade, ça.
5: Ah, c'est fou, raide.
0: Là, ça veut-tu dire qu'il va rentrer dans un submarine? Tu sais, c'est-tu, maintenant, une mission à sous-marin?
1: Ben, j'imagine quand c'est des missions ultra risquées, il n'y a même peut-être pas des observateurs de YouTube, là, tu sais.
0: Ouais, mais il y a quand même un reach et un propos, tu sais.
1: Benjamin, tu vas mourir ce soir.
0: Ils savent c'est qui. Fait que d'après moi, on le prend quand même un peu au sérieux. Si tu sais c'est qui, Benjamin Tremblay, puis tu l'invites.
1: Ah oui, non, mais c'est parce que c'est pour lui montrer, tu sais, comment ça marche, là. On va flasher 2-3 missiles.
0: Ah, moi, s'il va pas dans sous-marin, par exemple, je trouve que ça compte pas.
1: Ouais, bon, OK, ben, on y demandera. Midi 52, encore une fois et pour une dernière fois, merci d'être là. Les sondages sont unanimes. Vous êtes là, puis on est là pour vous. Si vous voulez communiquer avec nous, 418-670-9098. 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
1: 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Donc voilà, tout ça pour vous. On va faire une pause. Au retour, on jase de char.
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0: 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Kenny.
3: Monsieur Bégin qui joue à la F1 pour venir parce que t'étais quand même en fonction jusqu'à 16h10.
4: Oui, j'ai brisé quelques lois pour arriver ici à l'heure, je peux te le dire.
5: T'as-tu pris ton bicycle?
4: J'ai pas pris mon bicycle, mais j'en ai vu quelques-uns quand même.
3: Bon, hey, y a eu un sondage sur la politique, mais fédérale.
4: Oui, la politique fédérale, écoute, on a certainement des auditeurs ici qui sont des partisans du Parti conservateur du Canada. J'ai pas des bonnes nouvelles pour vous autres, là. Parce que
3: c'est la débâcle.
4: Ça peut pas aller plus mal que ça au Canada, selon moi. On est dans une récession. Il va y avoir des négociations avec les États-Unis. Selon moi, ça va chier royalement.
5: Non, mais Vincent, c'est une récession technique.
4: Oui, non, c'est ça. C'est...
5: Hey, franchement.
3: Oui, puis je pense qu'on va avoir un déficit encore plus élevé là qui s'en vient.
4: Oui, bien, puis on a un déficit. Moi, j'ai calculé que c'est 91 milliards le déficit.
5: 91?
4: Bien, c'est 66 plus le faux 25 du faux fonds souverain.
3: Oui.
4: Ça, c'est une dette aussi. Fait que ça fait 91. Souvenez-vous, il y a 2-3 ans, on capotait quand Justin Trudeau faisait des déficits à 40 milliards. Là, on a présumément un super banquier mondialisé. Puis il fait le
5: double à mise à Justin.
4: Il fait le double et plus, en tout cas. La pire inflation alimentaire du G7. Écoutez, ça peut pas aller plus mal que ça. Donc, tu dirais, ben l'opposition va saisir la balle au bon, puis va...
3: Parce qu'il essaie, là, je vois beaucoup de publications, entre autres, ces réseaux sociaux de Poilievre.
4: Ouais.
3: Il taquine, là. Il pousse, là. Mais...
4: Moi, Poilievre, je trouve qu'il fait une maudite bonne job.
3: Ouais.
4: Il est bon. Sauf que ça lève pas.
3: Les gens embarquent pas.
4: Puis les gens sont encore complètement...
5: C'est au Québec, là. Matantisé, hypnotisé par Carnet.
4: Oh, c'est pas juste au Québec.
5: Ouais, mais
4: c'est
5: au Québec, quand même, beaucoup. Là.
4: Ben, t'as beaucoup de fédéralisme.
5: C'est pas la même affaire.
4: T'as beaucoup de nationalisme mou. Au Québec, oui, mais c'est partout dans le Canada aussi. Des maritimes, là, c'est épouvantable. Mais on s'attendrait à ce que le Parti conservateur remonte, que les libéraux joignent en bas.
3: Ben oui.
4: Mais c'est tout à fait le contraire. Écoutez,
3: ça se peut-tu que le PD prend du poil de la bête un peu?
4: Pas tant, pas avec Léger. Okay. Moi, je me fie à Léger. Les autres, je m'y fie un peu. Mais Léger, c'est vraiment... Dans les autres sondages, si vous regardez sur Canada 338, vous allez voir que le NPD a l'air de prendre du galon, mais Léger, il les ramène toujours à la même place. Fait que,
5: mais s'il y a un mystère d'aller, mettons, là, dans un scénario hypothétique pour le NPD, ça peut profiter quand même à Poilievre.
4: Il faudrait que le NPD revienne pour diviser la gauche. Mais là, ils sont pognés avec Avi Lewis, qui est le pire communiste de l'histoire, avec là, à un moment donné.
3: Puis en parlant de ce sondeur-là, ramène aussi les conservateurs provinciaux à 11%.
4: Oui, oui, oui. Exact. Ouais. Mais ça, les conservateurs provinciaux, eux autres, l'important, c'est qu'ils vont gagner des sièges. Au pire, ils perdront des votes. Parce que la dernière
5: pour
4: fois,
5: avoir la balance, surtout.
4: Oui,
5: surtout être
4: à l'Assemblée
3: nationale. À l'Assemblée nationale.
4: Si tu as 5-6 sièges, ben là, tu peux jaser un peu, tu peux faire du travail. Écoutez, le 31 mai 2026, ça fait 4 jours, là, c'est très récent, le Parti libéral, qui devrait être en chute libre, considérant les circonstances, est à 50%.
5: C'est fou, Red.
4: Les conservateurs sont à 34, ils ont perdu 3 depuis.
5: Ça va prendre quoi, au juste?
4: Ben, c'est ça, je te dis.
5: Ça va prendre une faillite du pays?
4: Moi, je parle.
5: Une décote encore?
4: Moi, vous savez que je parle de la République de Banane. Une République de Banane, c'est ça, c'est qu'il y a un parti qui est tout le temps au pouvoir, puis qui dilapide les fonds publics, puis qui est toujours réélu. Sans arrêt.
3: C'est quoi? C'est-tu perçu vraiment comme une valeur refuge? Tu sais, la bourse, l'or, on dit que là, c'est une valeur. C'est que le Parti libéral, peu importe, ils gèrent mal, ils prennent des mauvaises décisions, mais ils sécurisent les Canadiens.
4: C'est ça. Mark Carney est devenu comme tu dis, l'agent. J'ai peur, Mark Carney.
3: Mark Carney. Mais c'est pas juste au Québec, là.
4: C'est pas juste au Québec, c'est un peu partout. C'est comme ça. Quand t'es à 50, la moitié du pays est en faveur de garder les libéraux au pouvoir.
3: Ça dit quoi en Alberta, les libéraux?
4: Puis quand même. En Alberta, Saskatchewan, les conservateurs sont encore forts.
3: Ouais.
4: Mais je vais vous parler aussi d'un peu ailleurs dans le pays. Vous allez voir que c'est. Dans les maritimes, c'est 62% pour les libéraux. C'est du jamais vu. Ils ont gagné 17 points depuis le dernier sondage Léger.
5: Ça
4: n'a pas d'allure.
3: Ils ont fait des investissements là.
4: Qui était le 25 avril, je sais pas.
5: Hey, c'est presque un sondage de la Russie.
4: Exact, c'est des scores soviétiques. En Ontario, ils sont à 52. Ils ont gagné même un point, ça, je te parle des libéraux. Puis en Colombie-Britannique, où c'était à peu près une triple égalité entre le NPD, les conservateurs et les libéraux, là, les libéraux sont à 56. Les conservateurs sont à 28, puis le NPD est à 6. Le NPD est à 6% pas mal partout. Sont comme plus là. Ils sont comme effacés de la carte. Et c'est une des raisons pourquoi les libéraux clutchent autant, parce que si t'es un NPD, puis tu veux changer de parti, tu vas pas aux conservateurs, là. Tu t'en vas aux libéraux.
5: C'est ça.
4: Bon, depuis 2026, il y a eu des sondages, j'ai pris les quatre sondages légers. Le 3 janvier, le 29 mars, puis le 25 avril, les libéraux, c'est 49, 48, 48, 50. C'est quand même, sont en tête.
3: Ouais.
4: Le Parti conservateur, c'est 35, 34, 37, 34. Et les NPD, c'est 5, 7, 6, 6. Avec ça, s'il y avait des élections aujourd'hui, ça serait un raz-de-marée libéral. T'aurais 200 sièges aux libéraux. C'est à n'y rien comprendre. Au Québec, le PLC, puis t'avais raison, Jordan, le PLC est encore à 50%. Le Bloc est à 26, puis le Parti conservateur est à 17. En 2025, à la dernière élection, les libéraux ont eu 43%. Ça leur a donné 44 sièges. Le Bloc a eu 28, ils ont eu 22 sièges. Puis les conservateurs ont eu 23%, ils ont eu 11 sièges. Autrement dit, s'il y avait des élections aujourd'hui, les conservateurs perdraient des sièges. Au Québec. Il y en a rien qu'11. Il serait à 7-8 à peu près.
5: C'est au compte du Parti conservateur du Canada, là, tu fais quoi? Tu dis quoi à Poilievre?
4: Ben, je pense que c'est deux choses. Moi, je pense que si les conservateurs veulent avoir une chance de gagner, parce que là, ils n'ont aucune chance de gagner. Je vais vous nommer 5 points là, qui font en sorte qu'ils n'ont aucune chance de gagner. La seule chose qui peut arriver, c'est un chef québécois ou une chef québécoise avec beaucoup de charisme.
3: Beaucoup de charisme.
4: Gabriel Hardy, peut-être pas tout de suite, mais peut-être dans 2-3 ans.
5: Parce qu'il y a le Calder cette année, lui.
4: Oui, mais il est solide. Il est vraiment solide. Moi, il était avec moi, avec Québec 21. On s'était présenté ensemble pour...
3: ceux qui le connaissent pas, là. Quel genre de personnalité il y a, là.
4: C'est un chic type. Ouais. C'est vraiment un chic type. C'est un gars d'équipe. Puis moi, je suis pas fédéraliste zéro, mais ce gars-là, s'il était à la tête du Parti conservateur du Canada, le Parti conservateur aurait des chances. Là, il y a Caroline Mulroney, qui est rendue agent libre. Peut-être qu'elle aussi, mais sans ça...
3: Oui, mais elle a dit qu'elle veut plus faire de politique.
4: Ouais, mais c'est
3: le dire, puis se croire un politicien.
4: C'est comme ceux qui se retirent à cause de la famille, on les croit-tu?
3: Oui, c'est ça. ça dure un temps.
4: 5 raisons pourquoi les conservateurs ont aucune chance, malgré le fait que Pierre Poilievre, selon moi, je le regarde en chambre souvent, il est excellent.
5: Il a développé le côté charismatique aussi.
4: Oui, mais moi je le trouve très solide, ce gars-là.
3: Puis aux dernières élections, il a quand même, je pense, battu des records au niveau du nombre de votes.
4: 8 114 000 votes, c'est 2,4 millions de plus que avait fait... c'est du stock. Mais les libéraux sont allés chercher 3 millions de plus. C'est ça le problème.
3: Que le fait d'avoir un Trump aux États-Unis fait que là, les gens... S'il n'y avait pas eu Trump,
5: C'est l'influence, c'est ça, exact. Je pense pas que Kanye est au pouvoir si Trump n'est pas là.
4: C'est Trump qui a amené Kanye au pouvoir.
5: Exact.
4: Parce que Trump a fait peur à tout le monde. Parce que, souvenez-vous, les conservateurs s'en allaient vers 200 sièges.
5: C'était la victoire unanime.
3: Ils ont dit le banquier va être capable de se fronter avec Trump.
4: Puis en 2 mois, ça a fait flou. Le monde a dit.
5: Mais
4: ils ont volé toutes les idées aux conservateurs. Ils ont pris le programme des conservateurs, puis ils ont mis la face à Mark Carney.
5: C'était des points de presse, la même affaire, ils changeaient 2 phrases.
4: Non, exact.
5: C'était capoté.
4: C'était un vol en plein jour. Mais qu'est-ce que tu veux, c'est ça la politique. 5 points pourquoi les conservateurs sont pas capables
3: de lâcher Trump. Moi, j'ai rien contre Trump.
5: C'est l'influence pareil.
3: C'est l'influence.
5: On n'en est pas là, je pense.
3: Si Trump n'est pas là, Poilievre aurait passé à la gratte aux élections.
4: Exact.
3: Il menait à 44%.
4: Oui. Puis même, parce que Trump a fait. En même temps, on a eu un. Tu sais, Trudeau était comme. Il était brûlé complètement. En même temps, il y a eu un changement de chef. Puis en même temps, il y a eu Trump qui est arrivé avec les tarifs, la peur. Fait que là, ça a comme réglé le problème.
3: Aurait fallu finalement qu'il reste Trudeau.
4: Ben oui.
3: Avec du recul.
4: Oui.
3: On n'aurait jamais dû y mettre trop de pression.
4: C'est ça.
5: Rester.
4: Il aurait dû se faire éjecter bien avant. Mais en tout cas, ça, c'est une autre histoire. 5 points pourquoi les conservateurs ont aucune chance avec Pierre Poilievre, malgré le fait qu'il est très bon. Le vote est trop concentré à l'ouest d'Ottawa. Les conservateurs, c'est des chrétiens évangéliques protestants. L'immigration, à l'est d'Ottawa, au Québec, il n'y en a pas des chrétiens évangéliques protestants. Mais dans le reste du Canada, il y a 233 sièges à l'ouest d'Ottawa. Ils en ont 122. Ils ont une majorité de sièges. Ils ont 53% des sièges. Fait que sont pas capables de gagner au Canada. Ils sont capables. Mais tu arrives à l'est d'Ottawa avec le Québec puis les Maritimes, ça c'est 110 sièges. Ils en ont 18. Puis depuis 1993, ils n'ont jamais été capables d'en gagner plus que 20. sur 110.
3: C'est pour ça que tu dis que ça prendrait un Québécois comme chef.
4: Ben,
3: ou une Québécoise.
4: Le seul endroit où tu peux gagner des sièges comme conservateur, il t'en manque une trentaine. C'est au Québec. Mais là, ils sont jamais à 11, ils sont jamais à moins que 20.
3: L'Ontario, il y a déjà eu plus de conservateurs. Dans le temps de Mulroney, il y avait des conservateurs
4: en
3: Ontario.
4: Oui, mais même là, en ce moment, ils ont fait un bon coup en Ontario. Ouais. Ils ont ramassé beaucoup dans le 450, dans le 916, dans le GTA, dans le Greater Toronto Area. Mais ils ont de la misère à percer à Toronto. Il y a 25 sièges à Toronto.
5: Et la prochaine run, ils vont en faire avec Poilievre, by the way. Là.
4: Je pense que oui, puis ils vont se faire visser encore.
3: C'est dommage. Le phénomène des libéraux à Toronto, c'est un peu le phénomène des libéraux provinciaux à Montréal?
4: Oui.
3: C'est-à-dire que c'est indélogeable.
4: Oui, ça se ressemble, ressemble. C'est quand même, c'est dans le même secteur.
5: Des châteaux forts.
4: Mais oubliez pas, tu sais, pendant que, là, en ce moment, à l'est d'Ottawa, donc au Québec et dans les 5 provinces maritimes, ils ont 18 sièges sur 110. Les libéraux en ont 70. C'est là que les libéraux gagnent.
3: Ah oui.
4: Donc, l'immigration massive. On est rendu à 23% d'habitants au Canada qui sont nés à l'extérieur du pays. Ça, c'est comme en 1921. Souvenez-vous, je vous ai déjà parlé souvent.
5: Hey, 23%.
4: 23%. Entre 1921 et 1984, les libéraux ont été au pouvoir 53 ans sur 64. On s'enligne vers ça, là. Écoutez, moi, j'ai compté, je rentrerai pas dans les détails du calcul, mais en moyenne, depuis 10 ans, là, c'est 100 000 votes à gauche de plus à par année que des votes conservateurs. Fait qu'à chaque année...
3: T'es en train de nous dire que bonhomme à l'air, ça va toujours être les libéraux.
4: Ben,
3: même si ça va pas au pays, l'économie est à terre.
5: C'est ça, moi je pensais que la situation économique allait faire balancer ça de l'autre bord.
4: Il est même pas proche, c'est le contraire, il monte encore.
5: Ah ouais.
4: République de bananes, les gars. Quand je dis ça, le monde, il dit, des maudits bejoins, ferme ta gueule. As-tu d'autres faits? Parce que les faits me forcent à dire ça. La réforme du système électoral, le seul espoir qu'on aurait, c'est de changer le système électoral pour favoriser... les conservateurs, mais c'est oublié ça, c'est impossible.
3: Parce qu'au niveau des votes, plus que des comtés, c'est ça?
4: Oui, mais si tu mets de la proportionnelle, ils pourraient aller en chercher un peu plus, mais c'est impossible. Les libéraux sont au pouvoir éternellement, ils le savent. Les chiffres que je vous donne là, ils les connaissent. Là. Fait que pourquoi qu'ils iraient se tirer dans le pied eux autres même? C'est seul, il y a juste le parti au pouvoir qui peut changer ça. Fait que ça arrivera pas. Et, comme on a parlé tantôt, DH, l'effondrement total du NPD, qui fait en sorte qu'avant, la gauche était divisée un
5: petit peu. C'est sûr, ils se dealaient des trucs. Là.
4: Quand ils ont passé majoritaire avec Harper, c'est l'année de la vague orange. Fait que là, les libéraux étaient pas là pantoute, le bloc s'est effondré, c'est un contexte particulier. Mais ce contexte-là ne se reproduira plus. Moi, alors, j'avais commencé la chronique en disant, les partisans du Parti conservateur, prenez votre mal en patience. Moi, je vois le même genre de situation qu'entre 1921 et 1984. De 2015 à 2075, là, c'est 60 ans, là, les libéraux vont être au pouvoir 50. Parce que la démographie puis la façon que le pays est fait, puis c'est un pays libéral, le Wokistan, qu'est-ce que vous voulez
3: J'en reviens pas, là. On était dans un sondage à 44 contre 26 à peu près.
4: Ah, et puis les libéraux, on leur comptait 30 sièges, là. C'était comme il est moins bon que le Bloc. Ah, le Bloc était supposé être l'opposition officielle. Te souviens-tu? Puis d'autres chiffres, si vous voulez.
3: Tu parlais 30 secondes.
4: Oui, tu parlais tantôt. Parti conservateur a eu 2,4 millions de votes de plus qu'en 2021. C'est une performance incroyable de Pierre Poilievre. Mais les libéraux en ont eu 3 millions de plus parce que le NPD a perdu 1,8 million. Il y a 1,8 million de gens qui ont voté NPD de moins en 2025 qu'il y en avait en 2021. Ces 1,8 millions-là, ils ont voté libéral. Là. Plus le 100 000 à chaque année que les libéraux gagnent à cause de l'immigration. Ben là, tu te ramasses avec une avance de 500 000 votes. Le seul parti qui est resté un peu stable, c'est le Bloc. En 2021, c'est 1 300 000 votes. Puis en 2025, 1 236 000. Ils ont eu 32 sièges puis 22 sièges. Mais ça se ressemble encore. Mais comme je vous dis, s'il n'y a pas un chef québécois avec les conservateurs, oubliez le projet. À l'est d'Ottawa, ça ne poche pas. Qu'est-ce que tu veux que je te dise? Puis c'est pas à cause que Poilievre n'est pas bon. Poilievre, il est excellent.
6: Gabriel Hardy, j'aimerais juste ça avant de te laisser partir, de revenir là-dessus, parce que je le suis sur les réseaux, puis lui, il se fait reprocher là, de faire des clips, puis de challenger, puis de mettre ça sur les réseaux. Mais ce gars-là est extraordinaire, allez le suivre, là, ses capsules sont incroyables.
4: Un bon communicateur.
6: Vraiment, puis il pose les bonnes questions, là, vraiment.
4: C'est un gars d'équipe, c'est un chic type. Moi, il était venu m'aider à poser mes pancartes, j'avais même pas demandé, mais il l'a proposé.
6: Il a vraiment l'air sympathique.
4: Oui, puis c'est un gars extrêmement sharp. Moi, je pense que ce gars-là, ça serait un bon candidat.
3: Parfaitement bilingue,
4: Je dirais que oui, j'ai jamais entendu parler en anglais, mais je dirais que oui. Mais écoute, c'est sûr que Poilievre est là pour un bout, comme disait Jordan tantôt. Ouais. Selon moi, aux prochaines élections, ça va être lui. Mais car, après ça, ça si, mais le chef qui ont manqué, les conservateurs, c'est Peter McKay. Peter McKay, c'est un Red Tory, mais c'est un gars des Maritimes. Harper puis la vieille garde sont toutes faites pour qu'il passe pas. C'est O'Toole qui a passé, puis là, on est pogné avec le tas de caca qu'on a là.
3: Merci.
4: Fait plaisir.
3: Bye.
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0: avoir un peu de fun dans ce show-là.
1: Ben oui, là, c'est mon dernier, câlin.
0: Oui, c'est ça. Mais le plan de match, tu peux confirmer, Louis n'était pas ça du tout. J'avais quelque chose d'un peu plus ludique, pas mal plus ludique et un peu plus con que ça. Mais je trouvais qu'on a le show pour ça.
1: Ben oui, écoute, on est vrai.
0: C'est ça.
1: Quand il y a quelque chose qui passe.
0: Trop ben, même, là. Ouais, on est vrai au point où des fois, le lendemain, il faut s'expliquer pourquoi on est vrai de même avec nos boss. Ça peut pas être plus franc que ça, là. Notre mois de mars 2026, cette année, c'est un mois où on s'est beaucoup, beaucoup, beaucoup expliqué, là. Pourquoi on est vrai de même, là.
1: On a été très vrai, des fois trop vrai.
0: Il y a plusieurs fois où on s'est regardé, Louis puis moi, dans le blanc des yeux, comme, hey, on commence à faker un peu. Ça nous aiderait-tu de faker un peu, ça?
1: Ça reste un show, hein.
0: On aurait-tu à paix un peu? Tu sais, si on fake un peu.
1: Mais non, ben on fake pas, fait qu'on se remet dans la merde.
0: Fait, c'est ça, exact.
1: Des beaux moments de radio de même.
0: C'est, mais il y a de quoi d'unique là-dedans, là, tu sais, ouais. Qu'il y a des gens appelés comme ça pour nous parler. Le monsieur qui est TPL tantôt, là, ça prend quand même un petit... let's go, on y va. Tu sais, il faut se sentir confortable de le compter aussi. Fait qu'un gros merci aux auditeurs qui ont participé à ça.
1: Absolument.
0: Maintenant que ceci est dit, mes très chers amis, on passe officiellement à autre chose et on s'amuse.
1: Yeah!
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0: Eh oui, il est le maître fumeur, my man, mon préféré quand il est question de barbecue, le meilleur de la business, Michael Béliveau. Salut, man!
4: Salut, comment ça va?
0: Ça va très bien toi-même?
4: Ben oui, ça va bien. Faites le feu.
0: Grosse journée de tournage aujourd'hui?
4: Ouais, aujourd'hui, hier, une bonne semaine encore. J'ai de la misère, je sais même pas quel jour qu'on est de la semaine, c'est rendu insane, mais j'adore ça. Je me lève le matin, je regarde le calendrier, je regarde ce que j'ai à faire, puis je fais ce que j'ai à faire, puis je me couche, puis je me réveille le lendemain, puis ça va de même.
0: Nous sommes jeudi le 28 mai, et le Canadien tire de l'arrière 3-1, mon cher ami.
4: Oui, ça allait voir une game de CH pour la première fois de ma vie cette semaine.
1: Oh, ah, ouais. Ça a dû être décevant comme première expérience.
4: Ben, c'était pas pire quand j'étais allé. On a perdu en prolongation.
1: Okay.
4: C'était cette semaine. Fait que je pense que c'était mardi que j'étais allé, ou lundi. Mais c'était vrai. Ouais, c'est ça. C'était vraiment cool comme expérience, par exemple. C'est l'ambiance, c'était hot, là.
0: Je veux pas nous relancer dans notre discussion d'Open. Fait que t'as vu Claude Lemieux souffler le flambeau lundi?
4: Ouais, je pense. C'était-tu là qu'il l'a fait? Je pense que oui.
0: C'était lundi.
4: Ouais.
0: Puis là, toi, t'as eu une trop grosse journée pour savoir que le gars s'est suicidé aujourd'hui, hein?
4: Ben, moi, j'ai entendu parler durant mon montage qu'il était décédé, mais je ne savais pas que c'était un suicide.
0: Ouais, ouais, ça a été confirmé par TMZ.
1: Bon,
4: ouais. OK.
0: Ouais. Maintenant, hey, barbecue time! Ouais. Hey, mais avant, pour vrai, là, les capsules que t'as tournées aujourd'hui, puis tout ça, c'est à quel sujet? Est-ce que d'autres dindes ont été meurtries?
4: Non, il y a eu des oies qui ont été meurtries. Il y a un ours qui va être meurtri dans une semaine, mais non, aujourd'hui, on parlait de charbon. Ça a été des tournages concernant une compagnie de charbon, BFS, qui est un partenaire cette année. Un méchant bon gars. Fait que, tu sais, on a ri, on a fait du barbecue. Tu sais, c'était rien de vidéo officielle, là, corporate, là. C'était juste, pour te donner une idée, je me suis mis un sac de charbon sur la tête durant le tournage, puis il ouvrait le sac, puis c'était ma face, comme dans la vidéo. Ça va être incroyable après le montage.
0: Donc, tu vas un peu, comme dirait Justin Trudeau, t'as blackfacé, là.
4: Ouais, un peu, mais j'ai essayé de me... Je me suis gardé propre.
0: Ouais, OK, mais... wow, celle-là, j'ai particulièrement hâte de voir ça, là, soudainement.
4: Parle-moi un peu. Moi aussi, j'ai hâte de voir.
0: BFS, c'est blanc, bois franc sec, c'est tout ça?
4: Exactement, en plein ça, bois franc sec. Fait que, tu sais, on s'est amusé avec du bois, dans les fours rapides à faire de la bouffe sur des bûches, puis c'était trippant. C'était une journée, j'appelle pas ça une journée de travail, là, on a papoté, on a fait des tournages, on a ri, mon chien, sur toutes les vidéos, là, ça a été vraiment une belle journée. Là.
0: Ah, nice. Écoute, pour les chroniques qu'on fait ensemble, là, on va y aller probablement pour un modèle questions et suggestions d'auditeurs. On a ramassé un paquet via ton channel. Les auditeurs aussi du Spacecast nous en fournissent. Fait que tout le temps, là, on va y aller vraiment, pas avec un thème donné, mais plein.
4: Parfait.
0: En mode mitraillette. Puis tu viens un peu d'ouvrir la porte avec BFS. Les types de charbon, tu sais, quels sont les arômes réellement? En fait, à quel point un charbon peut déterminer un arôme, puis à quel point d'avoir des gros morceaux, c'est donc important.
4: Ben, en fait, j'ai aimé le homme de Cro-Magnon qui parle avec ses gros chunks. Ouais. Mais tu sais, c'est tellement un sujet. Mais commencer avec les chunks, là, parce que ça me fait pogner une heure un peu.

0: Puis après ça, on va y aller avec les arômes. Parce que j'en vois tellement se plaindre sur les réseaux sociaux. Hey, moi, je viens de pogner un sac de charbon, c'est de la garnotte dans le fond, la compagnie, c'est de la chenoute. Puis tu sais, je parle de toutes les compagnies. Je m'en viens pas plugger une compagnie XYZ. D'un, là, toutes les compagnies qui font du charbon, habituellement, ils font du bon charbon. Dans le sens que quand ça sort de l'usine, ils te mettent pas de la garnotte dans ton sac, c'est que à force de le transporter, à force de le manutentionner, d'un truc, t'arrives ça, tu mets ça sur les palettes dans un magasin de quincaillerie, tu déménages ça, c'est sûr que ça va finir à faire de la grenouille. Là.
1: Ouais.
0: Fait que, tu sais, faites juste vous assurer d'acheter du charbon dans un magasin où qu'ils font attention au sac, mais tu le sais en prenant le sac, si ça fait comme un sablier que tu revires à l'envers, puis t'entends un morceau cling cling cling jusque dans le fond du sac, tu sais, changer tout simplement de sac. Là. Mm-hmm. Parce que puis les gros morceaux, ça vaut pas la peine non plus.
1: Oui, parce que j'envoie
0: des.
1: Il y a des compagnies, Michael, qui le brandent là comme charbon XXL.
0: Ouais, ça c'est de la chenoute là en fait là, c'est achetez pas ça. D'un, c'est souvent de l'importation, ça vient même pas d'ici. Puis deuxième des choses, c'est que pour que ton charbon, un bon charbon, faut qu'il soit sec. Première chose importante. Si ton charbon n'est pas sec, qu'est-ce qui va arriver? C'est que tu vas avoir du créosote quand tu vas venir faire ton fumoir.
1: Fait que des gros. Dégueulasse.
0: Ouais, ouais, de la grosse boucane blanche qui fait que ta bouffe est pas bonne. Fait que c'est sûr, si t'as un chunk de la grosseur de ma tête, ça se peut que le milieu soit encore vert, là.
1: Ah, ben oui, c'est bien trop. J'ai jamais pensé à cet aspect-là. T'as bien trop raison.
0: Ben oui.
1: Est-ce que le bois d'origine, avant qu'il soit en état charbon, influe sur l'arôme qu'il va donner à la viande. Souvent, quand j'avais un barbecue offset, j'achetais mon charbon, puis de mémoire, c'était d'emblée de l'érable. Mais est-ce qu'il y a, mettons, du charbon de cerisier ou des affaires de même?
0: Non, ça va être pas mal de le bois qu'on voit le plus au Québec, vu que c'est du local, ça va être de l'érable. C'est un bon bois, c'est un bois qui dégage de la chaleur. L'important, ça va être de rester dans le feuillu. Tu sais, on ira pas pour me fumer avec une belle bûche du bois d'épinette, mettons, avec du charbon d'épinette, là, parce que là, on va avoir justement de la suie puis de la résine, ce qu'on veut pas. Mais tu sais, au Québec, c'est pas mal tout du charbon d'érable. Puis ça me donnerait absolument rien, mettons, d'avoir un charbon de cerisier ou de pommier. Parce que tous les arômes, en réalité, sont pas mal partis une fois qu'il est devenu charbon. Là.
2: Ouais. Puis y a-tu une grosse différence là, sur ce qu'on peut cuire puis l'arôme qu'on va avoir entre les briquettes puis les chunks de charbon? Parce que moi, les gros chunks, je trouve ça gosse, ça tombe dans le fond, des petites briquettes, je fais des belles petites pyramides, avec ça, c'est tout cute.
0: Ben, t'as tellement raison en parlant de tes pyramides, c'est que si ta machine apprend moindrement trop d'air, c'est-à-dire qu'on peut pas gérer l'air parce que, bon, il y a pas de seal ou les trappes sont mal faites, parce que, tu sais, j'ai des fumoirs, des Weber Smoky Mountain, ça coûte rien, puis c'est là-dedans, je fais mes grosses cuissons, mais j'y vais aux briquettes. Pourquoi? Parce que, justement, une briquette, tu montras jamais trop en chaleur. Jamais tu vas avoir une flamme avec une briquette. Mm-hmm. Fait que déjà, là, en partant, ça aide tout le monde quand tu fais du fumoir, parce que ta briquette, tu montres pas à 400, tandis que charbon commence à lui donner de l'air. Là. T'sais, on a monté à 8 puis à 1000 degrés après-midi dans le four rapide parce que on prenait justement du charbon. Ça peut dégager énormément de chaleur. Fait que les briquettes, là, pour vrai, le monde n'aimait pas ça dans le temps parce que c'était rempli de gaz. Je comprends quand tu fais une petite pyramide, tu vas faire fumer du saumon, mais ton saumon, il est un peu gazé. C'est pas trop bon le goût. Là. Mais si on en prend des briquettes là, qui sont 100% naturelles, il n'y a pas de trouble.
1: C'est fait de quoi, les briquettes, hein?
0: C'est simple, les briquettes au Québec, là, parce que si vous commencez à regarder, mettons, les King Fork de ce monde, il y a du gaz, il y a de la terre, il y a un paquet d'ingrédients que tu veux pas partout, mais ici, c'est simplement de l'amidon.
1: C'est tout? Ah, ouais.
0: C'est tout? Ouais. Moi, je suis allé visiter des usines de ça. Ils prennent les morceaux qui passent pas dans les tamis, les morceaux de charbon qui sont trop petits. Ils passent ça, ils mettent en poussière, puis ils prennent l'amidon, puis ils viennent compacter ça dans des moules. Oh, puis ils vont sécher ça. Fait que c'est tout simplement de l'amidon qui est alimentaire, en fait, puis du charbon. Puis c'est fou quand on rentre dans ces fours-là, comment que le souffle nous coupe. Tellement qu'il n'y a pas d'oxygène, puis tellement que le pourcentage d'humidité est bas, c'est spécial.
1: OK. Hey, puis quand il est question de fumoir, on veut aromatiser, évidemment, fait qu'on met notre charbon, on met également une essence de bois. Mais est-ce que là, la grosseur de ben, j'ai une essence de bois, on met du bois, là, carrément.
0: Ouais.
1: Soit en chunk, soit des fois en genre de pas des cailles, là, mais de
2: copeaux.
0: De copeaux, mettons.
1: Des copeaux, ouais, exact.
0: C'est mais tu sais pas à ça, ouais.
1: Ah ouais, les copeaux. OK, ben, parfait. Pourquoi?
0: Parce que, dans le fond, c'est fun qu'on en parle, les copeaux, là, ça va tout le temps nous faire des flashs de fumée. C'est-à-dire, puis tu sais, je parle, ceux qui fument, là, vous allez tellement vous voir aller, on commence à fumer, on met du charbon, on va mettre des copeaux là-dedans. De un, le copeau, en l'espace de 30 secondes va passer de « je te fais une stupide grosse boucane blanche » à « je deviens une flamme » à « je n'existe plus » en une minute.
1: Ouais.
0: Fait que moi, je me rappelle qu'on commence, on se fait des papillotes d'aluminium. Là. On est des ninjas, là, c'est rempli de copeaux. Il y en a qui est moi, il y en a qui est moi. Et là, tu garoches ça dans ton fumoir, puis là, tu regardes ton filet de porc à 9 piastres qui t'a coûté 30 piastres de bois. C'est comme... C'est pas, le ratio est mauvais. Là. Ouais. Fait que tu sais, des morceaux de bois, c'est le best. Là.
1: OK, puis est-ce que... Je pars sur le même principe que la grosseur du charbon. Si mon chunk est trop gros, il y a des possibilités que le centre soit encore humecté et peut-être faire du créosote, non?
0: Oui et non. Tu sais, parce que souvent, le bois qu'on va venir acheter, ça va être du bois qui va être séché au four à bois. Là. Fait que... Puis, ce qu'ils vont faire, c'est que c'est pas mal toujours les mêmes grosseurs. C'est des bûches qui viennent fendre comme des bûches de bois de chauffage. C'est le même principe dans un poêle à bois. Si ton bois est pas assez sec dans un poêle à bois, tu vas avoir du creusot, tu vas avoir une cheminée qui va s'encrasser. C'est pour ça que quand tu achètes du bois, tu le prends sec aussi. Mais tout ça pour dire que peu importe la grosseur, souvent, ils vont le couper en petits cubes, ça va faire la job. Là. Fait, c'est juste la gestion. Si tu vas te mettre une bûche comme dans un offset, c'est plus dur à gérer parce que cette bûche-là, une fois qu'elle va avoir consommé, elle devient du charbon, elle va venir rouge, elle va te créer de la chaleur. Fait que moi, je conseille au monde de starter ça avec du charbon, puis après ça, venir rajouter des petits blocs. Là.
1: Est-ce que rajouter plus de bois, mettons, je sais pas moi, du mesquite ou peu importe l'essence, là, plus de bois va augmenter l'arôme dans le fumoir, mais évidemment, on a un risque d'augmenter la température du fumoir, ou bien on est mieux d'y aller, tu sais, avec un petit peu de bois, mais c'est aidé tout le long de la cuisson.
0: Un petit peu de bois, c'est aidé tout le long de la cuisson, parce que, tu sais, quand on fait du fumoir, on veut tout le temps la thin blue smoke, comme qu'on dit, la petite fumée bleutée. Fait que, tu sais, avec trois blocs de bois, là, mettons trois blocs de bois de la grosseur de mon poing, moi, je fais un fumage de 14 heures. Okay. Fait que, on n'a pas, tu sais, faut pas plus que ça, parce que sinon, là, on va avoir une gestion. Parce que la thin blue smoke, la petite fumée bleue, si je mets trop de bois en même temps, même si c'est de la petite fumée bleue, plus qu'il va faire. La fumée, c'est pas compliqué. Si t'as de la fumée, t'as moins d'oxygène. Si t'as moins d'oxygène, ton feu peut étouffer. Un bloc, c'est correct. Mais en mettons, on va le mettre à l'extrême, 50 blocs qui créent de la petite fumée bleue. Ton oxygène, elle tombe. Si ton oxygène, elle tombe, ben, ton bois, il étouffe. Puis là, tu vas avoir une fumée qui est blanche. Fait que, tu sais, t'auras pas un meilleur goût. Au contraire, du fumage, c'est de la petite, tu sais, c'est un petit goût. C'est subtil. Faut pas avoir, la grosse boucane blanche. C'est pour ça que le fumoir granule, comme je répète tout le temps, c'est des meilleurs parce que t'as pas cette gestion-là à faire puis t'as tout le temps une tin blue smoke, là.
1: Parlant de granules, j'ai pensé à toi en fin de semaine. Ma blonde m'a envoyé faire des commissions au Home Depot. Puis je me suis dit, il faut que j'y en parle à Michael de ça. J'ai vu possiblement ce qui pourrait être le plus ultime des deals en termes de granules. J'ai vu un paquet de granules à chauffage à 6 piastres pour 40
3: livres. Granules à chauffage.
0: Sélection naturelle.
1: Ouais, ben, je me dis 6 piastres, 40 livres, essayez de battre ça.
3: T'es malade.
0: C'est ça. Mais pourquoi que c'est pas bon? Écoutez, ça, c'est un débat, mais tu sais, comme je dis tout le temps, à ça, je m'estime même plus, les sélections naturelles. Parce qu'on dirait que c'est un moment, en plus, ils croient à leur projet. Là. Fait que c'est comme, mange-les ton saumon. Là. Fait que, mais le problème avec ça, c'est que c'est... Des granules à poêle à combustion lente peuvent contenir de 30 à 40 de résineux. Fait que le problème avec ça, c'est que toi, t'en veux zéro dans ton fumoir et c'est pas grade alimentaire. Dans le sens que clairement que le gars qui mange sa sandwich, son break, avec son, tu sais, avec son casing en plastique, whatever, lui met ça dans la machine à granules. Là. On s'entend, tout ce qui peut passer là-dedans, c'est dégueulasse. C'est de l'écorce, de limite. Fait que tu sais, on y va vraiment avec des granules grade alimentaire. Puis le plus important, j'avais un gros groupe à Saint-Romuald en fin de semaine. Tu sais, c'est ça, je parlais aux élèves. L'important, là, c'est vraiment la grosseur de la granule. Faut qu'elle soit le plus courte possible. Puis j'ai eu une super belle surprise en fin de semaine. La représentante du Québec, ben même du Canada, de Traeger, était à mon cours.
1: Ah ouais?
0: Fait que, ouais, c'était vraiment cool. C'était vraiment, vraiment un beau cours. Fait que, tu sais, tu sais, il n'y a pas de tabou, là. C'est comme je connaissais un peu. Elle aussi, elle connaissait. Fait que, tu sais, les granules de compétition, on en a parlé, puis tout le monde broyait, là. Tu sais, c'est un ramassis de silos de granules qu'ils mettent en sac. Fait que, mais le plus important, c'est vraiment la grosseur, la longueur de la granule. Plus qu'elle est longue, plus que ça vient faire travailler votre fumoir, la vis sans fin, puis plus que vous allez perdre en vie, là.
1: OK. Fait qu'on est mieux d'avoir des petites granules que des longues granules. Yes. C'est rare qu'on dise ça dans la vie, là.
0: Oui, c'est ça. Vaut mieux une petite granule qu'une grosse.
1: Ouais, on aime mieux généralement d'avoir une longue qui pogne dans la vis, là, mais gars, qu'est-ce que tu veux?
0: Ouais, ben c'est ça.
2: Une pellule, une petite granule.
1: Ah oui, ben oui. Hey, je veux qu'on parle, puis ça a été suggéré par un abonné de ta page, celle-là, puis je trouve ça tellement important. Puis moi, le nombre de fois que je me suis demandé qu'est-ce que je fais pas correct, puis à un moment donné, pow! Opération magique. Et là, les choses avancent. Parle-nous un peu du fameux stall. Le stall et l'importance de ne pas forcer les choses.
0: Yes. Dans le fond, le fameux stall, là, pour commencer à la base, c'est quoi? C'est que quand la pièce de viande se met à perdre l'humidité, c'est-à-dire quand elle atteint une température interne de 165-170, elle se met à perdre l'humidité. Il y a une évaporation qui se fait à l'intérieur. Et tant que cette évaporation-là n'est pas terminée, la température ne monte plus. Fait que c'est... Pour les grosses pièces de viande, on peut parler jusqu'à 3 heures de temps. Fait que c'est long. Puis le monde panique souvent, puis je comprends, parce que là, tu te demandes si t'es piqué dans la mauvaise place, tu te demandes si t'es proche d'un os, s'il y a de quoi qui arrive. Première erreur à ne pas faire, c'est d'augmenter la température du fumoir. Pourquoi? Parce qu'on va venir dégorger ma pièce de viande et après perdre l'humidité tranquillement. Si je monte à 2, 3, 4, ben 200, on l'est déjà, mais à 300-400 degrés, c'est clair qu'elle se dégorge. Pire affaire à faire. Fait que si on fait pas ça...
1: Ça peut être une bonne idée... Excuse de te couper, mais est-ce que ça peut être...
0: Ben non, pas de trouble.
1: Ça peut être une bonne idée, à ce moment-ci, de leur réinjecter quelque chose?
0: Non, c'est la pire idée aussi de l'amener la réinjecter, parce que là, le stall va être encore plus long.
1: Okay.
0: Puis, quand tu vas venir piquer ta pièce de viande, elle va venir se dégorger de son jus. Fait que pis c'est ça le problème, je vois du monde repiquer sa sonde parce qu'ils pensent qu'ils sont pas à la bonne place. À chaque fois que tu la piques, tu viens faire un trou dans ta pièce de viande, puis là, elle se vide, là. Fait qu'on laisse ça là, puis on vient wrapper. C'est là qu'on vient envelopper notre pièce de viande, soit dans du papier de dans du papier de boucher ou soit du papier d'aluminium. Fait que c'est là le... Mais non, on vient pas injecter, c'est pas le moment, là.
2: Okay. Est-ce qu'on wrap comme immédiatement quand on voit que c'est stallé depuis, je sais pas, moins de 10-15 minutes ou on attend une heure au stall, 2 heures des fois?
0: Ben le best, c'est vraiment quand ton thermomètre de cuisson t'indique 165-170. D'un, tu sais que ton stall va pogner.
2: Okay,
0: puis en plus, on sait que... Oui, c'est ça, puis il absorbe plus la fumée à ce moment-là. Fait que tu sais, ça donne rien. Allez wrapper votre pièce de viande. Fait que vous allez déjà passer, tu sais, vous allez passer ce moment-là d'anxiété. Vous l'aurez pas, là.
1: Mettons que t'es un peu cheap, là, puis que là, tu viens de te faire annuler ton plan d'avoir 40 livres pour 6 piastres de granules. Tu peux-tu wrapper ta viande puis la mettre dans le four à température qui était ton fumoir, vu qu'elle prend plus de fumée, anyway.
0: Exactement. Fait que, tu sais, on peut finir notre pièce de viande au four sans aucun problème. Fait que, même température, comme tu viens de mentionner, on va pas grimper à 300-350, sinon on va venir se dégorger. On met ça dans le four, même température, on met notre thermomètre à travers le wrap, puis on laisse ça aller jusqu'à une température qu'on veut. Si on veut filocher 205, si on veut semi comme des ribs de bœuf, 203, fait qu'on l'atteint de cette température-là.
2: Parlant de gosser avec les températures un peu de même, là, moi, j'avais déjà eu comme... En fait, j'ai eu la brillante idée, mais je l'ai pas essayé parce que je voulais pas scraper une pièce de viande de fumoir qui, évidemment, vaut extrêmement cher. Mais je me disais, mettons, là, je la fais cuire, puis là, je la fais atteindre, mettons, 203, c'est ça que je veux. Puis là, je la fous dans le four... Mais mettons 205 là, pour dire que le four est capable de la pogner, je la mets à 205 dans le four pendant genre 15 heures. Est-ce que je vais atteindre une tendreté incroyable ou...
1: Du jerky.
2: Ouais, qu'est-ce qui va arriver?
0: Ben non, parce que, tu sais, une fois qu'on a passé 205, là, toutes les fibres puis toute la pièce de viande, le collagène est fondu dans notre pièce de viande. Fait qu'on a atteint 5 grammes, c'est là que ça s'effiloche. Si je le laisse à cette température-là pendant... X nombre de temps, elle va tout simplement se dégorger puis se mettre à sécher. Puis, pourquoi qu'on peut passer ça, mettons? Parce que le thermocirculateur, les cuisons sous vide, des fois, tu vois des cuissons de 30 quelques heures sous vide dans l'eau. Fait que là, tu te crées, mais je pourrais peut-être essayer ça avec mon fumoir, mais non, c'est pas la même affaire.
2: C'est
0: parce
2: exactement
0: que...
2: de là que l'idée vient, là.
0: Ben, c'est ça. Quand tu m'as dit ça, j'ai fait d'après moi, il a pensé au thermocirculateur, mais non, c'est pas la même affaire. Le thermocirculateur, c'est que t'es tellement bas en température. Exemple, même pour le poulet, t'es plus bas que la température sécuritaire pour la salmonelle, mais il y a un effet de pasteurisation que ça s'appelle. C'est que, mettons, si tu cuis une viande pendant une minute à telle température, la salmonelle est morte. Okay? Mettons, je dis n'importe quoi, 170. Mais si tu cuis ce poulet-là pendant une heure à 140, la salmonelle est morte aussi. Fait que c'est pour ça qu'on peut descendre énormément de température, bas, pour la pasteurisation, puis on peut faire une cuisson qui est beaucoup plus longue. Okay. Fait que ça sera jamais des hautes températures pour la cuisson sous vide, comparativement au fumoir.
1: OK. Fait qu'à 205, moi, c'est ça que je retiens vraiment. À 205, selon ta pièce de viande, t'auras pas plus tendre que ça. Fait que si c'est pas tendre à ton goût, change de pièce carrément.
0: Exact. 205-207. Pourquoi je dis 207? C'est que des fois, ton 205 où tu vas venir le piquer, si t'es pas en plein centre, bon, ben là, tu sais, t'as un petit jeu. Mais 207, là, tu sais, tu pèses sur ton épaule de porc, ton short rib de bœuf, il s'effiloche à grandeur.
1: Si, tu sais, quand, mettons, ma viande est dans le fumoir, je pique, j'ai 205, je la retire, elle continue de cuire un peu à l'intérieur, non? Est-ce que je suis pas mieux de la sortir à 200, puis là, elle va reacher 205?
0: C'est que le problème avec ça, c'est que c'est souvent les grosses pièces de viande, et si elle ne reach pas à 205 parce qu'elle est trop grosse, justement, le contour lui refroidit plus vite que ton centre, ainsi de suite, tu as des risques que tu vas arriver pour les filocher, puis à un moment donné, tu vas te ramasser avec des chunks. Il y a plein de parties qui vont bien s'effilocher, mais il y a d'autres parties qui vont être plus raides. Fait que t'es mieux vraiment de le monter à 205, puis après ça, le repos, il montera à 208, 210, il n'y a pas de trouble.
2: Okay. Mais comment, en fait, as-tu des trucs pour réussir à avoir une température plus uniforme dans pièces de viande? Parce que moi, j'aime bien faire du porc effiloché avec des grosses épaules de porc. Le problème, c'est que la grosse épaule de porc, je vais me ramasser une place où je vais être genre à 112, 113, puis à une autre place, à 212, 213, puis à l'autre place, j'étais à 195 encore. Fait qu'après ça, arrive le temps de les filocher, puis j'ai le même problème que tu disais. Il y a des places où c'est cuit comme du jambon, puis j'ai d'autres places où c'est rendu sec, en jerky et filoché.
0: Ben moi, ce que je peux te conseiller, si jamais, mettons, tu te dis, moi, je veux être sur la coche à la perfection, avec la corde de boucher, là, plus que ta viande va être ronde comme un ballon, plus que la cuisson va être uniforme. Parce que souvent, qu'est-ce qui arrive avec une épaule de porc, c'est que tu vas la mettre sur la grille puis elle va s'affaisser un peu. C'est-à-dire que tu vas avoir une partie plus mince qui dépasse. Tu vas avoir... Fait qu'en venant mettre un peu de corde de boucher, tu sais, pas 500 tours, mais tu sais, tu la passes au, tu sais, un tour, un autre tour pour qu'elle soit le plus... Exactement, en plein ça. Puis si tu veux pas te casser la tête, il existe des jet nets que ça s'appelle, c'est un filet à jambon. Ça, moi, j'utilise tout le temps ça à cette heure. Tu passes ton épaule de porc là-dedans, c'est un filet à jambon, il vient rond, tu mets ça dans le fumoir, tu as des cuissons parfaites avec ça.
1: J-E-T-N-E-T, jet net?
0: Ouais, jet net, ouais, à jambon. Puis si vous voulez aller voir sur Facebook, c'est pas sur Facebook, sur YouTube, parce que moi, j'ai un cône, ça ressemble à un cône, c'est en stainless, là. Fait que tu mets ton jet net autour de ça, ton filet jambon, puis tu pousses ta pièce de viande dedans, mais ça vaut genre 250 pièces parce que c'est MAPAC approve. Puis, mais si vous allez sur YouTube puis vous faites des recherches pour avec un 2 litres de liqueur ou un crazy carpet, là, je vous jure, vous allez vous faire ça pour 20 pièces, puis ça marche tellement du tonnerre. Il y a plein d'élèves qui le font dans mes cours quand je leur envoie le lien. Puis tu sais, ça va limite mieux que l'affaire déjà tout faite là. Fait que
1: Ah ben ça c'est le redneck à souhait. Le crazy carpet, tu viens de gagner.
0: Si tu laisses les enfants glisser dessus après, ben c'est encore plus cool.
1: Oui, effectivement, ça ajoute une couche. Hey, un autre de tes followers voulait qu'on parle de botulisme. Et ça a piqué ma curiosité parce que ça me sonne comme une maladie de marins qui s'en vont découvrir la Nouvelle-France. Là. Qu'est-ce que le botulisme?
0: Ben, en fait, là, le botulisme, là, je pourrais vous en parler pendant une bonne demi-heure. Quand on pogne le botulisme, pas mal tous les jeunes enfants là, en bas de 5 ans puis les personnes en haut de 50-60 ans décèdent dans les premières heures. Deuxième journée, tu t'en sors pas bien, puis troisième, tout le monde crève. Okay? Quand tu prends le botulisme, puis après ça, je vais vous dire un peu c'est où qu'on trouve ça.
1: Ouais, c'est ça, ils ont fait quoi ces gens-là, pogner le botulisme?
0: Ouais, ben c'est ça. Puis quand tu t'en sors, ben tu te fais manger à cuillère, puis tu te fais torcher parce que c'est neurotoxique. Là. Fait que c'est ça. Le botulisme, on va retrouver ça où? On va retrouver ça dans toutes les sphères où qu'il y a un manque d'oxygène. Donc dans un endroit qui est, puis tu sais, j'en parle à toutes les fins de semaine, tu cherches le nom là. En tout cas, pas d'oxygène. Il y a un terme pour ça. Là, je vais le trouver, ça va me revenir. Fait que dans les boyaux. Non, pas, ben oui, sous vide, c'est la pire place pour trouver le botulisme. Ben, il y a un nom pour ça, pour dire qu'il n'y a pas d'oxygène, mais en tout cas, bref. Mais oui, le canage, exemple, c'est là qu'on entendait le plus parler du botulisme, mais là, ils ont sorti pas les prestos, là, mais les autoclaves pour faire du canage, puis le monde se sont éduqués, puis se sont rendus compte que là, il était tanné de mourir pour des plats de fèves vertes, là. Fait que là, ils font ça comme faux. Mais là, on voit beaucoup ça dans le fumage à froid, dans les saucisses, dans les charcuteries, dans le saumon fumé. Le saumon fumé, c'est le plus grand porteur de botulisme. Oh. Pourquoi? Parce que D'un, c'est sa vie dans l'eau, c'est déjà en absence d'oxygène. Puis on peut pas mettre du saumon fumé à froid et à chaud sous vide. On peut, mais c'est immédiatement au congélateur. Puis quand on sort du congélateur, on perce le sac pour faire rentrer de l'oxygène. Fait que le botus, c'est un sport de champignons qui se développe dans un milieu qui est anaérobique. C'est le mot que je cherchais. Anaérobique, donc il n'y a pas d'oxygène. Fait que c'est ça le botulisme. Je pourrais vous en parler pendant 45 minutes, mais tout ça pour dire que la seule chose qui empêche le botulisme de se développer, c'est les fameux nitrites. C'est pour ça qu'on va mettre des nitrites quand on fait des charcuteries.
1: Hey, mais c'est super, entre guillemets, contradictoire, parce qu'il y en a qui vont te dire, hey, les nitrites, j'ai entendu que c'était cancérigène puis super pas bon. Puis à l'inverse, si tu mets trop de nitrites, tu peux aussi tuer ta famille. Fait qu'il est où le juste milieu?
0: Ben c'est ça qui est tellement bon. C'est qu'il faut savoir que le nitrite, c'est vraiment pas bon pour la santé. Mais je vais finir de parler, vous allez comprendre. Quand je regarde du nitrite avec un microscope, OK, puis je regarde ça dans le corps humain, quand je le mange, qu'est-ce qui arrive? C'est que le nitrite se transforme en nitrosamine dans mon estomac. Première affaire qui arrive quand on prend du nitrite, nitrosamine, transige dans le côlon, puis ça donne le cancer du côlon rectal. Fait que première cause du cancer côlon rectal, nitrite. Fait que là, tu fais comme, OK, bon, j'ai le choix entre le cancer du péteux ou crever du botulisme, qu'est-ce que je fais?
1: Ouais, puis dans les deux cas, je semble me chier dessus à un moment ou à un autre.
0: Exactement. Fait que là, tu fais comme, qu'est-ce que je fais? Mais là, faut savoir que, sur la Terre, le nitrite, là, moi, je te parle présentement, je regarde dehors, je regarde le gazon. Le gazon est constitué de nitrite. C'est incroyable. La salade, les betteraves, dans une branche de céleri, il y a plus de nitrite que dans 3 smoked meats au complet. Fait que là, tu fais comme moi, mais pourquoi moi, ils me disent de manger du céleri puis des légumes puis j'ai pas le cancer du péteux? C'est simple. C'est que dans la nature, il n'y a pas d'endroit où il y a du nitrite sans vitamine C. Il y a tout le temps de la vitamine C dans les légumes. Et cette vitamine C, qu'est-ce qu'elle fait? C'est qu'elle empêche de le nitrite de se transformer en nitrosamine dans l'estomac. Fait que je peux manger des betteraves, je peux manger du céleri plein de nitrite puis j'ai pas de problème, j'ai pas de cancer. Fait que quand on fait des charcuteries, on met toujours d'autres choses que du nitrite. On va rajouter de l'érythorbate, là c'est touché, mais on va rajouter de l'érythorbate de sodium. C'est la chaîne moléculaire de la vitamine C qui va empêcher le nitrite de se transformer en nitrosamine.
1: Fait que dans le kit de nitrite, que tu vendais dans les épiceries, celui tagué maître fumeur, il n'y avait pas juste de la nitrite pure dedans.
0: Ben, il y avait de la nitrite avec du sel et t'as un autre sac que t'achètes puis t'as l'érythorbate de sodium que tu mélanges ensemble.
1: Okay.
0: Fait qu'il y a un calcul parce que aussitôt que tu mélanges du nitrite, c'est bon 30 jours. Tu sais, je vois du monde vendre des summers, là, tout fait, là, c'était à la mode. Puis j'en ai parlé parce que je me disais, crème, l'idée est hot. Tu sais, peut-être que moi aussi, je pourrais en sortir. Summer déjà tout fait pour un client. Pas besoin de calculer une nitrite, pas besoin de calculer les érythorbates. Puis quand j'ai parlé de ça à mon fournisseur, il a fait, le problème avec ça, c'est que le nitrite, c'est bon 30 jours une fois que c'est mélangé. Fait que le gars qui va à ce summer-là, bacon, tout fait, ou après 30 jours, là, t'arrives chez vous, tu fais du bacon avec ça, là. Le risque de botulisme, il est là, là. Parce que si la summer, ça fait plus que 30 jours que l'en sachet est plus bonne.
1: Faut-tu?
0: Fait que tu vas arriver un accident avec cette histoire-là, mais moi, je laisse ça aller, là. Mais c'est ça.
1: Je comprends que, tu sais, c'est terrifiant, là, le botulisme, mais faut-tu être bad-locké ou c'est vraiment facile à pogner?
0: Non, faut quand même être bad lucky. Tu sais, c'est pas de quoi qu'il faut que t'aies peur à 100%. Mais comme je dis au monde, parce que moi, le monde, mettez-en du nitrite, mettez-en pas. Le problème, c'est que moi, ce qui me gosse un peu, c'est que quand tu fais du bacon, t'es pas tout seul à le manger. On s'entend, t'es fier en plus, fait que tu n'amènes à la job, puis ainsi de suite. Fait que, tu mets un peu la vie des autres en danger. Il est là, mon trouble. Tu sais, moi, quand je m'en vais en char, là, mettons, là, je décide d'aller te voir à soir. Moi, je vais m'attacher. Okay, je vais me prendre ma ceinture, je vais m'attacher. Vas-tu avoir un accident? Probablement pas. Les chances d'un accident à montant à Québec sont minimes en estifi, mais je m'attache pareil. Le nitrite, c'est la même affaire. Je vais en mettre. Les chances qu'il y ait du botulisme, il y en a-tu? C'est minime. Mais s'il y en a, je crèverai pas. Mais ma ceinture aussi, si jamais, je serais pas injecté du char. Fait que c'est un peu le même principe, là.
1: Je comprends. Y a-tu un enjeu? Tu sais, tantôt, avec Louis, vous parliez de thermocirculateur, cuisson sous vide. Y a-tu un enjeu avec le botulisme?
0: C'est incroyable, puis le monde ne sait pas. L'ail, OK, l'ail frais, c'est la première chose. Googlez ça, vous allez capoter, puis le monde ne sait pas. L'ail frais est un des plus grands porteurs de botulisme. Tu ne peux pas mettre de l'ail frais sous vide. Et là, il y en a qui font des cuissons dans le thermocirculateur avec des gousses d'ail, puis je suis comme, tu joues avec ta vie, là. C'est incroyable, puis l'année passée.
1: Mais le thermo, il n'est pas assez thermal pour brûler la bactérie de botulisme.
0: Le botulisme va mourir à une température de 275 Fahrenheit interne. Okay? Donc, tu ne te rends jamais à cette température-là. Mais le problème, c'est pas ça. C'est qu'aussitôt que tu vas te mettre à chauffer le botulisme, il va développer une toxine. C'est un champignon pour se défendre, parce qu'il sait qu'il va mourir, et c'est cette toxine-là qui va te tuer avant le botulisme.
2: C'est justement le chauffant que tu
1: l'actives. Que tu l'actives, tu l'aides, dans le fond. Là.
0: Ben, c'est en le chauffant, et en le chauffant, tu l'actives, ben, tu l'aides, mais aussi même le saumon fumé à froid ou qui n'a aucune cuisson, juste en le mettant sous vide, tu l'actives. Fait que, tu sais, c'est comme, c'est ça, c'est touché le botulisme.
1: Mm. Hey, un autre auditeur voulait commencer en plancha. C'est particulièrement à mode, les plancha.
0: Yes.
1: Puis c'est drôle parce que moi, mes filles me travaillent au corps pour que je nageais. Ils trouvent ça cool. Moi aussi, je trouve ça cool, mais je sais pas vers où m'en aller. Tu conseillerais quoi à quelqu'un qui veut commencer?
2: Juste avant, là, moi, j'ai un hot take sur ça, les plancha.
1: Ouais.
2: Ça existe depuis des années. Ça s'appelle une raclette.
0: Ouais. Si on veut, oui.
2: Ouais, fait qu'on paye des centaines de dollars pour acheter ça à notre barbecue tandis qu'on a toute une dans l'armoire en dessous.
1: Ben, tout petit, exact. Par exemple, puis elle n'est pas sur le patio en permanence.
2: OK, ben voilà, c'est
0: un. Mais oui, c'est vrai que ça se ressemble. Tu sais, c'est dans un restaurant depuis des années, puis là, le monde sont comme. Mais moi, j'adore ça, tu sais, honnêtement. Puis de plus en plus, il y a de moins en moins de monde qui utilise leur barbecue, puis ils utilisent les raclettes. C'est ça, les raclettes.
1: Ouais, les raclettes king size. Ben oui.
0: C'est ça, exact. Mais mettons que quelqu'un veut s'acheter une là, j'ai ça dans la tête. Une plancha. Tu sais, il y a plein de modèles qui existent sur le marché. Puis chaque plancha, c'est un peu comme le fumoir, je vais dire. Chaque plancha, son fumeur, sa plancha, son plancha. J'ai même changé le nom du groupe Facebook, mais fumeur, maintenant, ça s'appelle fumoir/plancha. Parce que je trouvais qu'il y avait un besoin un peu, parce qu'il y avait beaucoup de. Je trouvais qu'il y avait un besoin d'informations là-dessus. Fait que c'est le revêtement qui va tout changer, en fait. Là.
1: De la plaque?
0: Oui, exact. T'sais, si tu veux gosser un peu, une Blackstone en métal, ça va faire la job. Mais. Tu sais, ça va faire la job. C'est que moi, ce que je me suis rendu compte, c'est que je pensais que les plancha en fonte émaillée, c'était inaccessible. J'avais cette idée-là, là, 2 semaines, et là, je me suis. En les magasinant, j'ai comme fait, OK, non, pas en tout. Et ça, c'est des revêtements que t'as pas de seasoning à faire. C'est garanti à vie. Ça colle pas. Tu sais, je me suis amusé avec une dans un traiteur, puis c'est là que je me suis mis à regarder ça. C'est incroyable. Mais là, tu regardes la plancha. Mettons, le gros modèle, il est 1800. Tu fais comme, ouais, c'est une dépense.
2: C'est une dépense
0: pour une raclette, là. Ouais, mais c'est en plein ça. C'est exactement ça. Mais là, quand tu te mets à regarder les sous-modèles, parce que tu sais, on regarde tout le temps le top. Mais crime, là, je regardais ça, il y en a à 500, à 600. Tu sais, je vais en nommer, là, le Marquis. C'est une marque de plancha qui est incroyable. Puis là, je me suis rendu compte que crime, ma Blackstone, que j'ai payé 500 ou 600, que ça soit au Costco ou Rona, ben, je peux avoir la même affaire. Oui, elle va être plus petite. Elle va être un peu plus petite, mais avec un revêtement que j'ai pas à gosser. Puis en plus, c'est garanti à vie. Puis ça chauffe tellement, comparativement à d'autres marques. C'est ça, je me suis rendu compte. C'est bien beau une plancha de 6 brûleurs. Fait un job. Sauf que quand tu vas racheter du stock de ça, elle va refroidir. Fait que j'aime mieux avoir une petite plancha à 3 brûleurs, puis que c'est quand même bon, 3, on s'entend, que je vais venir mettre de la bouffe, mais qu'elle va être capable de tenir, mettons, 700. Mm-hmm. Fait que je peux alterner ma bouffe. Fait que tu sais, c'est vraiment une question, tout est une question de revêtement.
1: C'est-tu un enjeu, ça? Parce que, tu sais, moi, je visais peut-être une petite plancha, puis j'avais en tête un genre de 2 brûleurs. J'ai pas besoin de quoi de gros, vraiment, mais là, tu me dis... 3, c'est pas pire. Est-ce que 2 devient trop petit?
0: Non, pas à tout.
1: Okay.
0: Puis 2, c'est en masse. C'est que ça dépend combien de monde qu'on est. Puis souvent, c'est trop gros pour rien. Tu sais, même moi, là, j'en ai plein. Je suis rendu avec je sais pas combien de plancha. Si tu me dis, je reçois comme moi, je reçois des cours aussi, on est 25. Bon, mais là, moi, ça vaut à peine. Je fais à déjeuner là-dessus pour tout le monde. Mmh. Une 5 brûleurs, j'adore ça. Ça vaut à peine. Mais à 2, une 5, c'est pas mieux parce que là, t'as une plaque à chauffer, là. Fait que t'as du combustible pour chauffer la plaque. T'as ton propane qui va faire qu'il chauffe les 5 brûleurs. Quand tu vas partir en finissant de travailler, c'est plus long à chauffer. Tu sais, il faut arrêter de tout le temps vouloir la plus grosse affaire puis vraiment de voir les besoins qu'on a. Là.
1: Mm-hmm. Non, effectivement. Y a-tu des no-go, des marques, là, au pire, gêne-toi pas, à moins que toi, tu veuilles pas aller là, mais au pire, moi, ils me poursuivront, là. Y a-tu des marques, vraiment à éviter parce que c'est de la cochonnerie? Je voudrais pas pousser un auditeur à s'acheter une plancha qui, à la fin de l'été, fait plus déjà, là.
0: Puis honnêtement, non. Parce que, comment je pourrais dire ça? C'est tellement vrai ce que tu viens de dire, puis je vais t'avouer, je vais faire croire que c'est moi qui l'ai dit, mais c'est une raclette. c'est tellement ça, tu sais. C'est pas un ordi, là. Tu sais, c'est un brûleur en dessous d'une plaque. Fait que non, il n'y a pas vraiment de. de trucs de ne pas toucher à ça. Puis tu sais, honnêtement, si vous avez pas de budget, moi je me suis acheté ça sur Amazon, je vais vous envoyer le lien là si vous voulez mettre ça quelque part. C'est une plaque de cuisson à mettre sur un barbecue, puis j'étais tellement sceptique, j'étais là moi, c'est une plaque sur le barbecue. J'en ai déjà eu en stainless dans le temps. Je capote. C'est en acier émaillé, elle m'a coûté 130$. C'est le même revêtement qu'une plancha à 1000$. Puis ça fait tellement la job. J'avais acheté ça pour un tournage, puis là, je l'adore. J'étais allé faire une collab pour un tournage de plancha, puis c'est elle que j'ai amené. C'est vraiment... Ça se traîne partout. Tu sais, si vous avez un camping puis à la maison, puis ça vous tente pas de traîner une plancha, vous traînez ça, c'est vraiment top.
1: Comment on fait le seasoning d'une plancha, hein?
0: Ça dépend tellement du revêtement. Une plancha en acier, mettons, là. Tu sais, là, c'est ça, tu mets une fine couche d'huile, puis ça, c'est comme un... Le monde envoie leur photo de seasoning. Est-tu correct? Tu sais, cassez-vous pas la tête, là. OK, c'est une plancha. Tu sais, le monde est encore un petit peu noir, là. Non, cuit avec, là. Plus que tu vas cuire, plus qu'elle va venir belle. Fait que c'est une couche d'huile, fine. On laisse brûler l'huile. Couche d'huile, fine. On laisse brûler l'huile. Et si vous tombez justement avec un revêtement en fonte émaillée, il n'y en a plus de seasoning. Fait que même si tu ne l'as pas utilisé de l'hiver, bien moi j'en ai une Blackstone là, sur la terrasse, je l'adore. Mais là, il faut que je la graine au complet parce que je ne l'ai pas utilisé de l'hiver. Il y a eu un peu d'eau, elle est rouillée à grandeur. Fait que c'est grandeur, okay. C'est remettre une couche d'huile, tandis qu'en fonte émaillée, tu touches plus à ça. Là.
1: Mais quand tu dis une couche d'huile, tu montes la température, une autre couche d'huile, tu fais ça combien de fois?
0: Jusqu'à temps qu'elle vienne toute noire. Okay. Tu sais, c'est ça qui va faire comme ton anti-adhésif puis ton anti-rouille. Fait que tu sais, faut qu'elle soit uniforme, là, foncée. Là.
1: OK. Hey, avant de te laisser aller pour cette chronique-ci, je suis curieux de savoir, parce que moi et Louis, on explore le monde des sauces.
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0: Let's work together.
1: Ouais, on travaille. Ah ouais, c'est pas des reprises. Oublie ça, c'est pas des reprises. Bonsoir, bienvenue dans ce Carbo Show du jeudi. Carbo, vous signez votre présence quand même assez de façon magistrale, semble-t-il, selon le patron. On est tous ensemble en train de passer la gratte, même s'il n'y a plus de neige.
2: Eh bien.
1: Bonsoir, Madame Parue.
2: Bonsoir, Carbo.
1: Comment ça va?
2: Ben ça va bien, toi?
1: Bon, grosse journée aujourd'hui, ben oui. Grosse journée?
2: Ben oui, grosse journée.
1: T'as mis ton chandail de Spritz?
2: Oui, Aperol Spritz.
1: Ouais. On est en Italie?
2: Ouais, oui, écoute, on voyage ici à travers un chandail.
1: Oh, oh, oh!
2: T'en pointes-tu?
1: Comme dirait Éric de Trois-Rivières, au travers le chandail. Bonsoir et merci d'être là, auditeurs, auditrices. Oui, je vous salue. Pourquoi? Ben, vous avez fait la différence, évidemment, dans le grand party, le grand résultat des sondages. Des beaux graphiques, hein? 15, 25, 34, 64, 57, 32, 35, gars, filles, 24, 32, 64. Eh bien, merci d'être là. Peu importe l'âge, peu importe la nationalité, peu importe. Ce qui est important, c'est que vous soyez là, puis que ça fasse en sorte que je vienne pas travailler pour rien. Ouais, c'est ça. C'est ce que j'ai dit à Danny Hull tantôt. J'ai dit, ça vaut quand même la peine de faire 1h40 de route pour venir faire 35 minutes de radio? La réponse est oui, monsieur le maire. Et ça sera comme ça, continuité jusqu'aux vacances. Et au retour, ben on continuera encore une fois. Merci d'être là. Merci de m'accompagner si finement comme ça, Mélanie, de façon
2: ça me fait plaisir.
1: À faire le remplacement des déserteux.
2: Exactement.
1: En l'occurrence.
2: Je bouche les trous.
1: Cloutier. Ouais. Cloutier. Ça, c'est une autre affaire. Mais c'est pas grave. Mais non, j'agace. J'ai vu tantôt, puis c'est bien correct comme ça. Météo. Hein, bon, on a-tu besoin de parler de la météo? Ben pourquoi pas. On va aller la voir, cette météo ici, juste comme ça. Voilà, météo. Environnement, bon, tout est gelé.
2: Ah.
1: Tout est gelé. Mais voyons.
2: Comment ça, c'est gelé de même?
1: Tant d'arnouche, bravo. Hop, c'est arrivé. Prévision, l'ordinateur. Voilà, 27 degrés présentement. Faisait chaud dans mon casque de moto.
2: Oui?
1: Ouais, le gros 1800, c'est cylindre, là, entre les cuisses, là. Boum, boum, boum,
2: ça te réchauffait?
1: Ouais, bien, en ville, c'est pas tant le fun de circuler hein, dans la ville. Plus ça va, pire que c'est. Ben bravo.
2: Ça ira pas en s'améliorant.
1: Ben, ça me donne pas le goût, vraiment. Non, t'as raison, exactement. 15 degrés ce soir et ciel dégagé, ce sera le fun pour revenir à la maison tantôt. J'irai prendre une petite liqueur à la Belle et le Bœuf. Oui, une petite liqueur là, parce que toute la gang s'en va se rejoindre là-bas. Demain, 22 degrés, soleil, nuage, orage, une alternance de soleil, nuage. 40% de probabilité d'averse en après-midi et risque d'un orage fort. Et la pluie s'installe pour tout le week-end, samedi et dimanche. Et le retour du soleil avec des 24 et 32 degrés pour lundi, mardi. Je m'arrête là parce que du plus long terme, sur mes deux patrons météo principaux, c'est de la pluie pour la semaine prochaine.
2: Bon.
1: On peut pas tout avoir.
2: Ben non, mais mardi, 32, là, on ouais. Le prend. Là.
1: Ben là, oui. J'ai laissé la thermopompe à on. J'ai installé ça à la maison, oui. Et ben, on vaut mieux dormir à soir. On
2: entendra, oui, on à la fraîche.
1: Pas. Ben oui, on n'entendra pas grand-chose. Bref, encore une fois, ben merci, félicitations à tout le monde. Ce soir, on va jaser automobile. J'avais l'intention de défoncer, mais je me suis fait remettre à l'ordre parce que le Spacecast est là.
2: Ouais.
1: Ouais. On dirait que le Spacecast, en tout cas, vont venir faire l'ouverture, c'est sûr. Peut-être après, mettront des pour venir nous rejoindre à ce souper. Mais je crois que le Spacecast est là. En tout cas, c'est ce que tu me confirmes à l'oreille?
2: Ben, c'est ce que je vois présentement. Je te tiens au courant s'il y a des changements.
1: Tu vois ça au log, là?
2: Oui, je vois ça, moi.
1: OK. Tu vois ça au log. Bon, parfait. J'avais pas un téléphone cellulaire, moi. Oui, je l'ai ici.
2: Ben c'est sûr que tu as ça.
1: Dans l'automobile, ben on va jaser d'automobile, évidemment. Puis si tu avais envie de jaser d'autres choses, ça va me faire encore. Salutations à Francine de Sainte-Croix-de-Lominière qui me texte. Et Capucine aussi qui nous texte. Merci d'être là. Dans le monde de l'automobile, il y a deux nouvelles que je veux traiter. Puis ça, c'est très, très drôle. Pourquoi je veux traiter de ça, c'est que j'ai vu ça passer. Bon, parlons chars chinois, parce qu'on va parler de voitures, évidemment. Je suis capable de tenir quand même quelques heures de discussion, cher auditeur, avec la voiture. Bon, si j'essaie de me trouver, parce que là, je me cherche. Parce que, tu sais, qu'est-ce que c'est, hein? Je sais pas toi, là, mais animer un show, c'est assez complexe et compliqué.
2: Oui.
1: Et ce que je fais, moi, c'est je m'envoie des liens.
2: Ben oui, c'est une bonne idée.
1: Ben oui.
2: Mais là, tu trouves-tu tes liens ou...
1: Ben oui, je l'ai, mon lien. Okay. Il est en avant de moi.
2: Ah, parfait.
1: La voiture chinoise qui s'en vient, qui a été autorisée par Mark Carney avec un certain tarif. Moi, au début, j'étais bien fier d'un tarif de 100% sur les voitures importées de Chine, donc exportées de la Chine vers ici. Et ben moi, j'ai jamais été d'accord avec ces guenilles-là. Pourquoi? Parce que pourquoi tu dis ça, Carbo, des guenilles? Parce que j'ai voyagé dans le monde puis j'ai vu les guenilles ailleurs. Puis ici, ce qu'on a présentement avec des conditions exécrables, ça va faire en sorte que ces voitures-là vont faire peut-être. Ça, c'est clair, net et précis. Mais quand on est pris avec une politique de woke dans un wokistan ou un woke Canada comme on a, puis qu'on veut absolument coucher puis faire un cunilingus à la Chine de la part du premier ministre, bien évidemment, ça va passer par, officiellement, les voitures chinoises qui vont s'en venir sur le marché. Puis là, j'écoute bien des gens, dont des collègues, pour saluer Dominique Moret, qui est à la fois peut-être fébrile et à la fois peut-être inquiet à savoir mais qu'est-ce qui va se passer avec la voiture chinoise ici au Québec. Bien des chroniqueurs que j'apprécie, puis d'autres que j'apprécie moins, me vantent les mérites d'une voiture chinoise, alors que moi, je connais dans l'industrie ce qui est fait en Chine. On a un peu de difficulté avec ça, voire pas mal de difficulté avec ça. Mais voilà donc les Américains, eux, China, Monsieur Trump, a décidé, mais pas juste lui, le gouvernement américain a décidé, ben, d'abord, le Motor Vehicle Modernization Act of 2026 veut interdire aux constructeurs automobiles ayant une participation directe ou indirecte au gouvernement étranger, en l'occurrence la Chine, d'importer ou de vendre des véhicules qui vont être destinés sur le marché américain. Donc, Volvo, exemple, fait faire son char en Chine. Ben, ouais. Volvo vendra pas de char aux Américains. Ça s'arrête
2: OK. Là.
1: Qu'est-ce que ça implique? C'est que si tu achètes un char, ben, t'es pas capable de le réparer parce que les pièces vont pas rentrer ou s'ils entrent, ils vont être à prix exorbitant. Ça va être oublié le projet. Là, tu me dis, ben oui, mais c'est pas grave. M'appeler un Québécois ou un Canadien, puis je vais lui demander de me shipper des pièces UPS. Oui, oh, ça pourrait peut-être fonctionner. Mais on va aller encore plus loin que ça. On veut. Tu sais, Mercedes, là, tu sais, mettons, je prends Mercedes, qui a défrayé à manchette, puis un des principaux actionnaires, c'est BAIC à 9,98% des parts, donc 10% des parts, c'est contrôlé par le gouvernement chinois. Bon, OK. Dépendamment de la façon dont cette législation va être interprétée, lui, géant allemand, va se voir interdire d'opérer en sol américain. Pourquoi? Parce qu'il y a 10% de Chine dans son Mercedes.
2: Dans son char.
1: Fait que selon cette nouvelle législation-là, les Américains savent se tenir debout, pas mal plus que le Wow Canada. Bien là, c'est ça qui va arriver. Et en plus, ce qu'on veut interdire, puis ça, je me rappelle, 1981, j'étais jeune, mais j'étais quand même en secondaire 1. Et je me souviens, qu'est-ce qu'on a reçu au Canada en 1981, même je te dirais, ça a commencé en 79-80, mais l'année officielle 81, ça a été dans le prime, Lada. Lada, faite en Russie, la BA3, good voiture, très bon voiture. Très, très bon voiture. Je vais vendre voiture 4 995 $. C'était une belle Fiat 124.
2: OK.
1: Rebadgée Lada. Modifié pour le Québec avec des pare-chocs un peu plus imposants. C'était toujours une voiture qui venait avec un coffre d'outils, une pompe à bicycle, puis une manivelle qui n'était pas adaptée pour les autos canadiennes parce que la manivelle pour la démarrer, style Ford T, n'était pas assez longue. Mais nous, on était un peu plus rusés. On rallongeait la manivelle. On était capable de démarrer sans coup de clé la Lada. Bon, OK. Ou le Lada parce que c'est un auto. Ben, qu'est-ce qui se passait avec les Lada russes quand on traversait la frontière, les Américains? Fuck you. T'auras pas de gaz. Toi, t'es un char russe, viens pas ici.
2: Tu pouvais pas mettre de gaz si t'avais ce char-là?
1: Non. Voulais pas donner du gaz. On n'avait pas le droit. Fait que quand tu traversais les douanes, tu pouvais le faire. Il y en a qui l'ont fait. Mais il y a des stations-service qui donnaient pas de gaz. C'est pas comme aujourd'hui aussi, dans les années 80, là. Faut pas t'oublier, là. Il y avait beaucoup de stations-service avec service. Il y avait beaucoup de... Tu comprends, c'est différent. Ouais. Aujourd'hui, tu mets ta carte, t'assois, ploup, ploup, ploup.
2: T'as même plus besoin de rentrer dedans.
1: T'as plus besoin de voir celle qui mange sa gomme sur son cellulaire sur le comptoir.
2: C'est ça.
1: En train de gâter des gratteux. Tu comprends? Non, non. Mais dans ce temps-là, c'était comme ça. Et là, voilà que les États-Unis veulent interdire les autos et tous ceux qui ont un intérêt chinois là-dedans. On se tient debout, les Américains. Les méchants Américains. Mais pense-y deux minutes. On va commencer par encourager notre industrie locale, puis après ça, on verra. Notre aluminium, nos minerais, tu comprends? Mm. Bien avant ça. Mais ici, c'est pas ça, là. On va faire entrer ces affaires-là, puis on aura les troubles qu'on aura. Ça, c'est le premier dossier. On pourra en jaser très facilement. Et là, voilà que les Américains, parce que, tu sais, on est assez délirants aux États-Unis. Il y a une partie... Moi, j'ai parcouru tous les États américains, fait que il n'y a pas de problème. Mais la pire partie aux États-Unis où tu as une douane entre les autres États adjacents, c'est la Californie. Californie vont t'arrêter de façon aléatoire. T'as-tu des fruits? T'as-tu mangé une ferme? T'as-tu mis les pieds d'une femme? Tu comprends?
2: Ouais, ouais.
1: Puis là, ben, évidemment, ben, il y aura un problème avec ça. Et là, ce que je te dis, c'est qu'il y a un nouveau délire parce que là, les Américains, surtout en l'occurrence la Californie, veut réglementer les pneus de remplacement vendus dans l'État à partir de 2028. Réglementer des pneus. Tu me suis?
2: Oui, oui.
1: OK. Donc, avec des règles encore plus sévères, mais cette fois-ci en 2031. Qu'est-ce qu'on veut faire? On veut réduire la consommation d'essence, améliorer l'efficacité énergétique. Mais dans le vrai monde, ce projet pourrait toucher des pneus de performance, des pneus hors-route, des pneus LT de troc, des pneus de Jeep, des pneus de Bronco, des pneus de pick-up.
2: Et là, tout ça, pas accepté en Californie.
1: Non, va falloir avoir des pneus fuel saver. Donc, chez Goodyear, on en a. Chez Michelin, on en a. Donc, c'est un pneu qui va offrir le moins de résistance possible. Fait que moi, le gros gigon avec mon RAM air à chaud puis des tailleurs 35 pouces de haut, ça de là, marche pas en Californie. Californien veut pas. Donc là, un pneu, c'est pas juste en question d'économie, c'est aussi une question de sécurité, de traction, de durabilité, de remorquage, de conduite en route, de conduite pour charrier du stock. Ben là, on pourrait interdire à la vente en Californie. Puis là, on ouvre la porte à ouvrir, à faire un règlement. Ferme-toi donc. À faire un règlement où on va légiférer une twist pour empêcher les autoconsommatrices d'essence. Un peu comme bonjour tout le monde, là. D'abord, là, ma politique, là, des chars électriques, là, on en a 40 millions, là. C'est ça qu'il voulait faire. Là, il a backé ça. Évidemment, il a backé. Le fédéral, lui, il n'a pas rebacké. Il a redonné de l'argent à toutes les je sais pas quoi, j'ose pas y nommer, les véhistes, les gens tripeurs de chars électriques, payés beaucoup trop cher, avec une durée de vie beaucoup trop courte, puis surtout, à même, je te suce une subvention, Mélanie.
2: Oh, OK.
1: Ouais. Donc, je vais faire payer Paul, puis je vais faire payer Sébastien à Saint-Haur, parce que moi, je veux sauver la planète. C'est ça que je veux faire. Dans l'automobile, c'est une twist épouvantable. Pourquoi? Parce que les législateurs, les bonjour tout le monde de ce monde, ont aucune idée et aucune connaissance du monde de l'automobile. Ils n'en ont pas de connaissance de ça. Eux, ce qu'ils veulent, c'est suivre un agenda, amener des termes ou des conditions qui vont nous faire à croire qu'on va sauver la planète avec ça, alors que pendant ce temps-là, ben tu fais venir des paquebots, des porte-conteneurs, des tout ce que tu voudras, tu fais des voyages en avion pour faire des missions avec tes chou-claques jaune-orange, faire le tour de la planète pour aller voir si le tramway en Alberta, il est bon. Puis là, ton char à toi, qui consomme maintenant 4,5 litres au 100 km, on va te faire chier avec tes pneus parce que tes pneus sont trop consommateurs de produits. Puis là, si c'est pas ça, ben on va chialer sur la bille de caoutchouc qu'on va envoyer via le réseau routier, les canals, les drains pluviales, dans la rivière. Puis là, on va dire qu'on envoie du caoutchouc dans l'environnement. Puis ça, encore une fois, c'est pas bon. La méchante voiture, là, celle à laquelle t'es à bord ce soir, puis tu m'écoutes là dans ton radio à la position numéro 3 au 98.1, ben c'est mal. C'est mal. Va falloir que tu changes ta vie, là. ça te prend imbécile. Ça prend c'est des rues piétonnes. Ça prend des rues piétonnes. Puis quand il n'y aura plus de chars, puis il y aura juste des rues piétonnes, bien là, le gouvernement va te faire chier en Californie avec tes espadrilles. Parce que là, tes espadrilles. Ah!
2: Il y en a qui ont des trucs de carbone. Ils ne pourront pas se promener avec ça. Ça va être bien trop dangereux.
1: Il y a du Gore-Tex là-dedans.
2: Ça ne marchera pas.
1: Carbo. Hein? Tu vas te faire sucer d'une paille en carton parce que le plastique, c'est mal.
2: Mais oui.
1: Ouais.
2: Avec des ustensiles en bois.
1: Vous avez bien beau dire à LCN, puis à TVA, puis dans le Journal du Québec, que les Américains sont pas fins puis sont pas bons. Mais moi, dire une affaire, si on les avait pas, on se rendait en marde, pas à peu près. Cette semaine, Mario Dumont s'est fait varloper par Poilievre. Poilievre, il a posé une question. OK, parfait. On est en récession technique au Canada. Deux trimestres, produit intérieur brut en baisse. Ben, explique-moi à cette heure pourquoi que le Mexique l'est pas et les autres pays du G7 non plus. Dumont avait comme un peu un sifflet dans le derrière. Elle n'a plus rien à dire. Mais là, c'est parce qu'il est en train d'endoctriner une gang de moutons. Hein? Mais les Américains, si on les a pas, là, ben, on résistera pas à la Chine. On va s'en donner. Puis un jour, ta maison, tu vas la donner aux Chinois parce qu'il va acheter la ville, le Chinois, comme il a fait en Afrique. Ça va être la même affaire. Il va acheter ta terre, ton eau potable, c'est important. On a une réserve extraordinaire d'eau potable. Claude Roy nous le dit la fin de semaine. Hein? On a un nombre de lacs incomparable. C'est incroyable. Partout sur la planète, on ne voit pas ça. Bon, on va se le faire enlever, ça. Tu vas voir. T'es combien qu'on
2: respire, petit à petit.
1: C'est normal, les planètes qui tournent. Parce que si la Terre tournerait, on serait étourdi.
2: Tes écouteurs de même, là.
1: Hein? J'ai chaud de l'oreille. C'est pour ça que je me suis mis un écouteur dans le front. Bref! On est là pour jaser de voiture.
2: Oui, on est là.
1: 418-670-9098, 1-877-440-2464. Aussi, si t'es trop gêné puis tu veux parler de ton beau-frère, tu peux le faire par texto. C'est assez simple. Merci d'être là. Et on va aller sur la 1. Allô, Radio X?
0: Allô?
1: Oh, baisse ton radio, par exemple.
0: C'est une joke.
1: Tu m'as fait mal, Eric.
0: Ah ouais, sérieux?
1: Ouais.
0: OK.
1: Hey, es-tu en cassine de bain? Parce que là, Trois-Rivières, elle doit faire chaud, là.
0: Ça fait 2 jours que je me fais griller.
2: La vie est belle à Trois-Rivières.
0: J'y vais pas au soleil, mais je suis capable.
1: Hey, t'as-tu du blanc, toi? Ben, t'es tout un
0: con. Non, monsieur, prends tout. J'ai pensé à toi hier.
1: Ah ouais?
0: Il va capoter, ben, Jeanne. C'est pire que pire.
1: Mais là, t'as mis par en bas, si tu veux pas d'une ligne blanche à quelque part, là?
0: Non, mais j'ai installé une canne à pêche. Ah! En arrière, ça fait que ça le tient.
1: Ça le tient douette, par en l'air.
0: C'est ça.
1: Puis t'as-tu mis un hameçon dans ton Prince Albert?
0: Non. Hey, je voulais te poser une question. J'en pensais pas à te voir au garage, mais vous avez trop d'ouvrages, je n'y ai pas été.
1: Ouais, mais t'aurais dû venir, Christy, il manquait juste toi. J'ai eu plein d'auditeurs aujourd'hui qui sont venus nous féliciter.
0: Ah, ben, il faut que j'y aille, mais on va vider le loyer à mon gars, il a fini ses études.
1: Ah, ben, tabarnouche, bravo à ton gars.
0: Je vais aller vider ça, puis j'arrêterai de vous porter des bains. Tu annonces tous les radis, hein?
1: Moi, je mange des radis à cette heure, ouais.
0: OK, moi, t'amener une chose de radis.
1: Oh oui, moi, je vais tout manger ça, des radis. Je mange un pied de céleri aussi.
0: On t'amener des fraises.
1: Ah ouais, c'est bon, des fraises. Je sais
0: pas. Ben.
1: Mais c'est des fraises, mais ça prend de la crème fouettée, Eric.
0: OK. Non, on va aller.
2: On va quitte au complet.
1: Ah non, on va aller sur le bord de la rivière et on va manger des fraises ensemble.
0: Je m'en t'en emmener, c'est promis.
1: Ah ben, tabarnouche, bravo.
0: Mon char, il tassait à gauche, c'est un bout tout le temps. Tu sais, la sur le volant, sur l'autoroute.
1: Ouais.
0: Je savais pas c'était quoi. Il a tout changé. Tout est fait. Mais j'ai oublié de changer quelque chose. Puis là, quand il était à l'alignement hier, il m'a dit, viens voir ça. La table, tu sais, les bouchings, là.
1: Ouais.
0: Fait que là, ça finit. Fait que là, j'ai dit, bon, OK. Il y avait de l'économique, pas cher, que c'est de la scrap.
1: Ah non, mets de la vraie pièce, là.
0: Ben, c'est ça. Là, j'ai fait venir des moves, puis j'ai payé les deux, 395.
1: Okay.
0: Garantie à vie.
1: Deux tables
0: neuves.
1: Ouais.
0: Premier ange.
1: Tu vas boulonner tes rotules là-dessus, puis merci, bonsoir. Tu retournes à l'alignement encore.
0: Après ça, moi, bon pour. Parce que tu me demandais si je serais bon, vous gardez ça encore plus que Catherine, parce que ça va à peine que tu mettes.
1: Je te l'ai dit l'autre fois, pourquoi tu poses des questions aux autres?
0: Non, mais. Parce qu'il est nu, mon char, hein.
1: Ah oui, mais tout... je te l'ai dit l'autre jour, on était couchés tous les deux dans le lit, puis là, tu m'as dit, mon char, vas-tu nous te faire encore 4 ans? J'ai dit oui, Eric. Fait que t'as dit bonne nuit, Carl.
0: C'est normal, puis rotules.
2: En le flattant.
0: Il fait 247 000 kilos.
1: Ben oui.
0: OK. Parce que juste ça, le reste, ça va bien.
1: Ah oui. Mets l'argent qu'il faut, puis tu vas le garder encore longtemps, Eric.
0: Fait que c'est ça, t'as de l'allure à ce prix-là.
1: Ouais,
0: hein?
1: ouais, vraiment. Hey, dis salut à ta blonde.
0: Oui, puis je vais aller dans la piscine, m'en rejoindre.
1: Ah ouais? Parfait.
0: Fait que,
1: hey, va donc sauter dans la piscine avec le téléphone, je veux juste entendre, ça va faire plouf. Ah ouais, donc, t'es pas game. Hey, t'es pas game. Ah ouais, donc.
0: Ben là, attends, deux minutes. Mais là, faut pas qu'il y ait de l'eau sur mon téléphone, là.
1: Mais non, mais mets le téléphone, tiens-le au bout de tes bras, là. Je veux juste entendre plouf. Ah ouais?
0: OK, c'est correct.
1: Ah ouais?
0: Ben, tu sais, faut pas qu'il y ait d'eau qui tombe sur mon téléphone, c'est tout, là. C'est là.
1: Ah ouais?
0: Là. OK, deux minutes.
1: Arrête de niaiser.
0: Pas grave.
1: Il y a eu de l'eau dessus?
0: Bon, je pourrais mettre le mettre dans.
2: Rien entendu.
1: J'ai rien entendu. Brosse dans l'eau un peu, là.
0: Ben là,
2: c'est
0: l'eau. J'ai été dans l'eau.
2: On veut une photo à l'appui, s'il vous plaît.
0: Ben non, mais là, je peux pas faire tout ça.
1: Ah oui, je l'entends l'eau, là. Ah
2: oui.
1: Salut, Rick.
0: Salut.
1: Bye. Aïe, aïe. Un problème, deux chars. OK, j'ai un problème, deux chars. Un Kia Seltos 2025, un Elantra 21. Nos deux clés se sont déconnectées de nos deux chars en même temps tantôt. Quand on est venu pour partir, qu'est-ce que c'est ça? Batterie changée, mais il a fallu resynchroniser nos deux manettes. Ben, j'ai rarement vu ça. Quand tu parles de clé, tu parles-tu de la clé intelligente que tu as pris à bord de ton téléphone? Parce que Hyundai, Kia, ont ça, cette option-là. Ça se peut, là, que ça soit déplanté, là. Ça se peut, ça arrive. Mais regarde, tu as la solution. Tu l'as resynchronisé, puis ça a fonctionné. Ben, c'est correct comme ça. On va aller sur la 2. Allô, Radio X? Allô? Parti. Ben voyons, toi. Allô?
3: Oui.
1: Oui. Ouh, tu m'as fait peur, là. T'étais caché? Allô?
3: Oui.
1: Oui.
3: Salut, comment ça va?
1: Ça va, t'étais caché?
3: Oui, dans mon véhicule, là.
1: Ah ben.
3: J'ai une question pour toi, Garbeau.
1: Ouais.
3: J'ai un Silverado. RST 2022.
1: Beau véhicule.
3: Pas pire, je l'aime bien.
1: Es-tu 4 cylindres?
3: C'est un Duramax 3 litres.
1: Ah oui, hein, c'était bon, ils en font plus de ça, là.
3: Ouais, c'est ça, je me demande. Qu'est-ce que tu penses de ça?
1: Ben, moi, j'adore, là. Tu sais, nous, chez Roulé Passion, on a le Cadillac que j'utilise très régulièrement. Un beau 600D, un escalade avec la même mécanique que le tien. J'ai tout ou rien. C'est soit que tu as des problèmes durés ou soit que tu n'en as pas jamais.
3: Yes. Bon, ben, je t'en suis, j'en ai pas pantoute.
1: T'en as mais pas, ben, t'es bien chanceux. Mon électricien, Marc-Antoine, a perdu son truck 4 mois, lui.
3: Ben, c'est ça, là, je m'en vais te dire ça, là. J'ai un problème avec ma transmission, puis ça a pris 6 mois avant d'avoir les pièces.
1: Ouais. C'est l'enfer, comment est-ce qu'on a de la difficulté à avoir des pièces chez le Nord-Américain. Puis t'es pas tout seul dans ça, là. Puis c'est pas juste l'aspect de la transmission, c'est tout au complet. Moi, j'ai un Ram 2026... Puis de temps en temps, quand je roule sur l'autoroute, bon, les angles morts partent, la trailer capote sa vie, puis là, c'est un module. Il y a un rappel là-dessus. Mais depuis le mois de janvier, je l'attends, je vais le faire installer le 16 juin.
3: Parce que moi, je suis chanceux, il est encore sous garantie, encore un bon 35 000 kilos, mais bon. Mon problème, c'est pas ça, c'est que pendant 6 mois, il a donné des coups épouvantables.
1: Ben oui, je le sais. Mais depuis le mois de janvier, je l'attends, je vais le faire installer le 16 juin.
3: Parce que moi, je suis chanceux, il est encore sous garantie, encore un bon 35 000 kilos, mais mon problème, c'est pas ça, c'est que pendant 6 mois, il a donné des coups épouvantables.
1: Ben oui, je le sais, t'es pas tout seul dans ton histoire, il y en a plein qui vivent ça.

0: transmission, la vitesse, là, elle sait pas trop trop où s'en aller. Fait que là, elle saute de deux gears, là, hop, elle revient, hop, elle saute, regarde. C'est l'enfer. Je l'ai observé, ce phénomène-là.
1: OK, OK.
0: Ouais.
1: Bon. Ben, je voulais savoir, c'est-tu à toi, le Square Body, le Ford noir dans ta
0: tour de camp? Non, c'est à Mario le vétéran, là. Je suis en train de travailler là-dessus, là. C'est une belle pièce de collection. Il est beau,
1: ben,
0: hein?
1: Certain. Tous les matins, je pars travailler, je passe à côté, je le vois, je connais ta barnouche, il est propre en tabarouette.
0: Ouais, j'ai beaucoup de gens qui me font confiance pour leur vieillerie comme ça.
1: Ben, il est très propre.
0: Ah, oh, il est propre, il est super propre, il est beau, le pick-up. On va finir de l'organiser. J'attends des pièces. C'est ça qui est le problème, par exemple, dans ces années-là. C'est que, tu sais, il faut attendre les pièces, sont pas sur les tablettes.
1: Malheureusement.
0: Aïe, merci d'avoir appelé.
1: Merci, gros.
0: Ça marche.
1: Bye-bye.
0: Salut, bye. J'ai quelqu'un qui m'écrit par texto, elle s'appelle Martine. Elle me dit, salut, Carbo. Hey, salut, Martine. Comment ça va, Martine? Mon fils veut un Audi A4 S Quattro 2015 de 140 000 kilos à 10 000 piastres. Est-ce que c'est un bon achat?
2: Moi, je dirais non. T'es pas d'accord?
0: Je suis en train de ravaler mon vomi.
2: Ah, OK.
0: Attends. Ben non. La réponse est non.
2: Ah, je suis pas pire.
0: C'est un achat super trippant, là. Dans Rapide et Dangereux, dans Gran Turismo, dans Forza Motorsport sur Xbox. Les Audi, c'est quelque chose, là. Mais quand tu l'as, puis ça a été plus ou moins entretenu, puis t'as des troubles avec, tu vas voir qu'à 10 000 piastres, ça vient vite dans les réparations, là. C'est pas que c'est mauvais, c'est que, à un moment donné, c'est pas des autos faites pour garder 20 ans, puis c'est pas des autos qui sont quoi qu'il y en a. Il y en a qui ont des Audi de 20 ans, mais non, va pas là. Dis, Martine, dis à ton garçon qu'on va se trouver un autre projet, une autre voiture. Allô, Radio X?
3: Allô, est-ce que c'est moi?
0: Oui, comment ça va?
3: Ah, ça, moi, ça va bien, j'avais écrit un texto tantôt, il est parti un petit peu trop vite. J'ai eu le temps de le finir. Je suis comme quoi que la Lada, c'est le char le plus économique qu'ils ont jamais fait. Il était tout le temps brisé.
0: Ah, ben, ça, c'est ce que tu penses. En as-tu eu un Lada?
3: Non,
0: ben, c'est ça. Tu vois, c'est l'exemple des gens qui n'ont pas eu de Lada, vont dire ça de Lada. Moi, j'ai roulé Lada pendant 50 ans. Mes parents en ont eu deux. Mes beaux-parents en ont eu aussi. Le Lada à 4995, lorsque tu faisais tes entretiens réguliers, c'était pas défonçable. T'as pas idée tout ce que j'ai pu faire avec un Lada.
3: Ouais, mais moi, c'est parce que je dépannais beaucoup de monde à ma job avec ça. Il y en avait deux, trois qui en avaient.
0: Ça pouvait pas briser. Ça pouvait pas briser. C'était un moteur super simple, une pompe à gaz mécanique avec un alternateur. Oui, c'est vrai, l'alternateur brisait. Sais-tu pourquoi? Parce que le régulateur de voltage, c'est un régulateur Chrysler qu'il y avait dessus. Parce qu'au Canada, ils changeaient des pièces pour mettre des pièces de nord-américain. Il était là, le problème. Mais honnêtement, puis la pourriture. Pourquoi la pourriture, c'était plate? On pouvait pas remplacer les morceaux parce que les ailes étaient soudées, les pentures étaient soudées sur la carrosserie. Donc, si tu voulais démonter l'aile là-dessus, fallait couper le char aux torches. Ben, ça donnait rien. Mais pour vrai, un Lada, là, avec une transmission à peu près synchronisée, puis un différentiel indestructible, ces chars-là, ça passait au travers du temps. Où on a eu des problèmes, c'est la mauvaise presse qu'on y a faite. Puis le fait qu'il était russe. Puis le fait que finalement, Lada s'est retiré du Canada en 89. Parce que sinon, on aura encore. Parce que on t'a le juré, va-t'en à Cuba. Là. C'est sûr, tu peux plus passer ta carte Visa et ta carte Mastercard en passant. Puis Iberostar a quitté Cuba. Là. Mais quand tu vas à Cuba, des Lada 80, il y en a encore qui roulent. Bien en masse.
3: Ah. OK. Aussi, vous m'aviez conseillé d'acheter des Michelin pour mon Forester. Je suis allé chez vous, puis service impeccable.
0: Oui, hein? Puis ça roule bien, hein?
3: Ah, très, très.
0: Puis moi, j'adore encourager une compagnie comme Michelin qui, en grande partie, fait ses pneus au Canada. Donc, j'aime ça, moi, encourager une compagnie qui fait ses affaires au Canada.
3: Il y a une autre affaire aussi. Moi, je voulais le changer l'an prochain pour un RAM. Mais vous avez parlé d'alternateur tantôt. C'est quoi le patente? Ça se déploque dessus, cette affaire-là?
0: Ah, le e-torque. Juste à prendre, pas e-torque. Juste autrement dit, à pas prendre la version... hybridifié du camion, c'est-à-dire un alternateur qui va vous donner faire l'effet d'un moteur pour donner un peu d'entraînement via la courroie. C'est un gros doigt dans l'œil, je vais vous dire, je l'ai roulé, moi. Puis c'est un RAM avec un EMI, c'est 20-21 litres au 100 km, t'en sortiras pas. Là, il y a quelqu'un sur le Club RAM Québec, sur Facebook, qui va dire, ben non, un RAM, moi, je fais 12 litres au 100. Mon œil.
3: Ouais, mais c'est parce que moi, le gaz, là, c'est pas mon problème.
0: Ben, si c'est pas ton problème, achète-toi un RAM EMI, puis mets-en. Il n'y a pas de trouble avec ça. Moi, brûler du fioul, j'aime ça au bout.
3: Non, mais c'est parce que moi, j'ai balancé mes affaires avec ce que la Caisse de dépôt n'a pas fait. Moi,

0: Je donne le pétrole dans les banques puis ces affaires-là.
1: Ouais.
0: Puis mon compte, il baisse jamais, il monte. Il
1: ben, tabarouette, moi, j'aime ça, José Dumonde, ça accroche. Hey, salut, ben, là.
0: OK, salut.
1: Merci, bye, à la prochaine. Merci. Ben oui, investir dans le pétrole comme monsieur fait, là, c'est parfait. Hein?
2: Très bonne idée.
1: Oui. Investir dans les batteries aussi, c'est une bonne idée. Bon, d'abord, là, arrêtez de parler là, de mes batteries, là. Les bonnes batteries, là. Nemaska, le lithium, là. Nordvolt, là. Faudrait aller à la pause.
2: Faudrait aller à la pause, là.
1: Ah, ouais.
2: Ouais.
1: T'es rabat-joie, soir,
2: je toi. Sais.
1: Puis, le Space Cast va-tu être là? On défonce-tu?
2: Toujours le. Oh! Je pense que le Space Cast sera pas là. Oh!
1: Hein? Bon, allez faire un tour. On fait une pause. Restez là, les circuits sont pleins. On revient, c'est le Carbo Show en direct. Pas de party pour nous autres. Let's work together. On revient, ce sera pas long.
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0: Ah, ben, c'est ça. Je suis allé voir Jean-Francis. Il est dans son studio de préparation du Spacecast. Ooh. Il est là, live. Je sais pas s'il va faire tout le show, mais il m'a confirmé. Il dit, tu peux défoncer quand même, Carbo. J'ai dit, gars, on va se respecter, mon grand.
1: Mon grand.
0: On s'aime. On s'aime.
1: Mon grand, ma belle.
0: Mon grand, ma belle.
1: Ouais, ma grande aussi.
0: Ouais, ma grande.
1: Ça, c'est insultant.
0: Ah, moi, quelqu'un qui arrive au restaurant, j'entends dire à la serveuse ou au serveur, tu vas me donner.
1: Et
0: hey, ça, je veux vomir. Ouette. Tu vas me donner.
1: Carbo, j'ai travaillé en restauration. Là,
0: ah ouais?
1: Et quand des gens me disaient ça, je disais, pardon? Ils se reprenaient.
0: Mais j'ai déjà entendu une serveuse que je connais très bien dans ma vie. Il dit, « Hey, ma belle, tu vas me donner une Molson Dry. » Elle dit, « Ta belle va te la faire payer, puis ta lettre chez vous, elle n'est pas ici aujourd'hui.
1: »
0: Hein?
1: Ping-pong!
0: Ping-pong. Tu vas me donner. Hey, ça, je suis pas grave.
1: Hey, c'est insultant à mort.
0: Ça, c'est typiquement génération boomer.
1: Ouais.
0: Ouais. Fait que lui, il se parque en avant du dépanneur, le bumper à deux pouces de la porte. Il débarque, il s'en va au dépanneur, tu vas me donner un exporté régulier. Il prend son bill de vin.
1: Mmh. Il sort ça de ses poches.
0: Comme ça. Il, tu sais, puis là, en lui donnant 20$, il le fait entre les doigts comme ça, puis il va lui dire, t'auras pas tout perdu. Ou bien souvent, elle va dire, la serveuse ou le caissier ou la caissière, pour payer comptant. Ouais, mais pas comptant de payer.
1: C'est bon, ça.
0: Je prendrais bien de quoi sur le menu, mais il est pas sur le menu.
1: Voulez-vous un dessert? Je pensais que c'était toi le dessert.
0: OK, on retourne à nos amis, auditeurs, auditrices. Allô, Radio X?
1: Oui, on s'entend.
0: Ouais. Allô?
2: Bonjour à vous deux.
0: Bonjour à toi.
2: Comment allez-vous?
0: Je vais bien.
2: Super. Carbo, j'aimerais ça que tu me donnes... c'est une farce.
0: Peux bien t'en donner un.
2: Ouais. Je suis en train de changer... Ben, je suis en train de magasiner, changer mon véhicule.
0: Oui.
2: Puis je veux aller me chercher un petit Honda Ridgeline 2023.
0: OK.
2: Qu'en penses-tu?
0: Ben, c'est pas un pick-up. À la base, tu prends pas ce véhicule-là comme un pick-up, c'est parfait. Donc, c'est correct pour charrier rien. La carrosserie monocoque, ben évidemment, si tu mets quelque chose dedans, ben ça va tout s'écréhancher parce que c'est une carrosserie monocoque. La boîte fait partie de la cabine. Mais fiable. Très fiable. Pas si pire consommateur d'essence. Et belle valeur de revente, heureusement. Mais corrosion, c'est ça surveiller.
2: Okay.
0: Mais souvent, ceux qui s'achètent ça n'ont pas compris ce qu'ils ont fait. Puis après ça, ils reviennent au vrai pick-up.
2: Ouais, ah ouais?
0: Ouais, ça arrive souvent.
2: OK. Parce que moi, c'est sûr, j'ai une remorque.
0: Ouais, ben c'est ça. Mais ça tire quoi? 3 500, 4 000 livres? Même si.
2: Ça lui dit 5 000.
0: Ouais, mais là, t'es un peu, là, tu sais.
2: Ouais.
0: Je te connais pas, mais vas-tu prendre Hugo Girard sur tes épaules puis d'essayer de descendre la côte de la Miche?
2: Non. Ouais, je suis gros comme un de ses bras. Fait que...
0: Ouais, c'est ça. Donc, tu sais, moi, j'irais plus vers un Toyota Tacoma. Déjà là, le châssis, la cabine, tu sais, aujourd'hui, c'est pas piqué des verres. Par contre, je regarderais l'année que tu regardes pour le Tacoma. Je prendrais pas plus récent avec le moteur turbo. Toyota, c'est de la snoute.
2: Oui, c'est ça. C'est ça que j'ai vérifié aussi de Tacoma. Puis là, je vois que c'est des 2.7, je pense, turbo.
0: Ouais, turbo. Moi, j'irais avec un V6. Donc, en 2022-23, tu serais capable de t'en trouver un.
2: OK.
0: Puis ça, honnêtement, là, tu vas faire beaucoup de sous quand tu vas le revendre parce que c'est très recherché, même après 5, 6, 7, 8 ans. Là.
2: OK, OK.
0: Tu seras mieux avec ça.
2: D'un range de prix, c'est pas mal la même chose.
0: Pas mal la même affaire, je te dirais. Ouais. Vois-tu, mon chum Denis, on vient d'en ramasser un. C'est Charlot, chez Boulevard Toyota, qui nous a vendu ça. 52 000, 2023, 20 000 kilos.
2: Ah, c'est bon.
0: Ouais, V6, full load, tout équipé au complet. Il manquait le rack à kayak.
2: OK.
0: Fait que, puis tu sais, 20 000 kilos, il a donné 8 pneus avec. Le truck est impeccable, il est noir à l'intérieur, full load. Puis c'est un, comment ça s'appelle, donc, TRD.
2: TRD, ouais, c'est ça.
0: Exact.
2: C'est ça. Bon, ben, je vous remercie beaucoup du conseil, puis une belle soirée à vous.
0: Ça marche. Merci d'être là encore une fois. Bye-bye.
2: Ça fait plaisir, bye-bye.
0: Bye. On va aller sur la 3. Ah, on va pas. Il y a personne.
1: Bon,
0: ben, je vais aller au texto pendant qu'il n'y a personne au téléphone. C'est rare, ça. Ça, ce que tu vois là, c'est rare.
1: C'est vraiment rare.
0: Parce qu'il fait beau dehors. Les gens sont dehors ou dans le char. Ça ne lui tente pas parce qu'ils sont gênés. Mais regarde, j'en ai un. Nicolas est gêné ici. Il me dit, un Maverick, quoi t'en penses? Un Maverick, un Ford Escape, puis un Ford Bronco, c'est la même affaire. Le même combat. C'est un autre pick-up qui n'est pas un pick-up qui sert à rien. Si tu veux, je te dis. Mais c'est populaire. Et c'est à peu près le seul véhicule qu'on offre présentement chez Ford. Parce qu'on n'a plus d'Escape. Puis le Bronco, ça s'en va. Fait que là, il t'offre des Mavericks. Tu peux l'avoir hybride, tu peux l'avoir pas hybride, mais ça reste une petite mécanique fragile. Là. C'est pas de la grosse affaire. Donc, si tu as des petits menus travaux, je sais pas, tu vas aller chercher 6 poches de terre pour ta blonde parce qu'elle a des plates-bandes à faire, puis 3 poches de pays, c'est parfait. Tu veux mettre 2 verges de gravier dedans, par exemple, je te dis tout de suite, ça va mal aller. Tu sais, c'est un petit pick-up. Tu n'es pas capable d'embarquer à vélo, encore moins 4 roues. Fait que ça sert à ce que ça sert. En Australie, c'est très populaire. Et pour vrai, là, des EUT comme ça, là, des gens de El Camino, pick-up et compagnie, là, c'est très populaire. Dans l'industrie, on en a eu chez Volkswagen, on a eu ça, des Rabbit pick-up, puis on a eu des Rampage chez Chrysler, puis on a eu des Brat chez Subaru, des espèces de pick-up bizarres, là, mais ça n'a jamais fait de fureur. Fait que tu veux t'acheter un Maverick, vas-y, moi j'ai pas de trouble avec ça. Puis ils sont beaux en plus, c'est un beau petit véhicule. Mais c'est, va pas penser que c'est un Ranger, puis encore moins que c'est un F-150, ton affaire. Là. Ça arrivera pas. Là. C'est pas le bon véhicule pour ça. On va aller sur la... Ah, 15, ils sont venus bien pleines.
1: Regarde ça, hein? Hein? Hey, oui. Tu l'as dit 3 secondes après. C'est je sais ça. Pas si tu m'as vu, j'ai fait...
0: Ça bang,
1: les lignes sont pleines, oubliez ça.
0: Bon, ben on y va. Allô, Radio X?
3: Allô?
0: Allô, comment tu vas?
3: Ça va bien, ça?
0: Ben oui, merci d'être là.
3: Ah, ça fait plaisir. Bon, OK. Je suis pas une super calée mécanique, mais quand même, j'ai un Rogue 2017.
0: Ouais.
3: Ok. C'est vraiment, c'est l'erreur de ma vie d'avoir acheté ça, là. En tout cas, j'ai été quand même pas pire badlockée avec. Mais là, parce que ça fait plusieurs fois que je le fais checker, j'ai comme un, c'est sûr qu'il y a un problème de transmission, mais tout le monde me dit non, ok, parce qu'il sort pas de code d'erreur ou peu importe.
0: Ouais.
3: Mais, des fois, il bug. Tu sais, je veux avancer, le char avance pas, ça prend comme un délai.
0: OK.
3: Puis des fois, genre, tu sais, je peux avoir le RPM à 5000 tours puis rouler 60 km/h.
0: Ah non, c'est pas normal. Il y a un problème de transmission, c'est clair.
3: Fait que, tu sais, là, il était full garantie jusqu'à temps que la garantie tombe. Mais là, parce que là, hier, j'ai mis du fioul, puis... j'ai mon check engine puis mon anti-patinage qui est allumé en même temps.
0: Ouais, ben eux autres, ils viennent ensemble là, souvent là, parce que okay. On aime ça faire paniquer les madames et les messieurs là, puis on allume d'autres témoins lumineux juste pour être sûr et certain qu'on aille faire un tour à l'atelier pour faire un diagnostic. Moi personnellement, pour te dire, si tu me dis que le moteur vire 6000 tours puis tu avances 60 km/h, c'est sûr qu'il y a un problème dans la transmission là, c'est clair, net et précis, t'es pas folle. Là.
3: Okay,
0: par contre, si Nissan, depuis toujours, tu te plains d'une affaire de même, puis que Nissan s'en occupe pas, puis ils ont attendu que la garantie finisse, je les trouve cheap pas mal. Je te dirais, j'ai trouvé cheap.
3: Ouais, ben c'est ça. Je veux dire, après 2 jours, je me suis plaint, là, tu sais. Puis depuis ce temps-là, tu sais, ça fait 2 ans que je l'ai, là, puis il y a pas une fois, je pense qu'il y a pas une semaine que j'ai appelé, mais j'ai remarqué, en plus, ces temps-ci, il fait quand il fait vraiment chaud, là.
0: Okay.
3: Mettons, comme hier, il faisait... Ben non, aujourd'hui, là il le fait un peu, là, mais quand il fait plus chaud, il n'arrache, là.
0: Parce que la transmission en variation continue, la transmission CVT, c'est pas une sensation d'une voiture solide. Je m'explique. Puis dans l'industrie, non. On en a dans tous les marques en passant. Toyota en a, Honda en a. Fait que même s'ils sont réputés d'être les meilleurs chars au monde, on a des problèmes de transmission CVT. C'est une transmission qui va vous donner l'impression d'avancer, mais de glisser en même temps. Tu sais, c'est comme si t'étais sur des bottes de cowboy dans la neige. T'as toujours l'impression de glisser.
3: Ouais.
0: C'est toujours ça. Ça, à la base, là, ta sensation, tu vas toujours l'avoir avec ce genre de transmission-là. Par contre, on l'a amélioré avec le temps, tu sais. Nissan s'est amélioré considérablement sur la transmission. Puis je sais qu'ils sont capables de faire beaucoup de kilométrage. Mais là, quand t'es rendu à 60 puis à 5000 tours, ça marche pas. Ça marche pas. La transmission a de quoi? Il va falloir faire le remplacement de transmission.
3: Aïe, aïe, aïe.
0: Ouais.
3: J'avais une question aussi par rapport au... ben l'huile à transmission là, mettons là, tu sais, là j'ai plein d'avis, j'ai plein de mécanos différents qui me disent hey, touche pas à ça, fais pas changer ça, ta transmission ça va chier, ou ben là il y en a un autre qui me dit hey, moi je peux te faire ça, 600$ c'est réglé. Mais là, parce que moi quand je l'ai acheté, j'ai pas, tu sais, je l'ai acheté chez Nissan, mais j'ai pas, ils ont pas l'historique à savoir si cet entretien-là a été fait quand
0: ça c'est bon. Particulier, par exemple. Je suis très, très surpris de ça parce que normalement, quand tu l'as acheté chez Nissan et tu as fait faire tes entretiens chez Nissan, parce que là, on nomme Nissan, mais on n'est pas obligé de les nommer, n'importe quel concessionnaire, n'importe quel fabricant, mais ils sont supposés avoir l'historique de l'entretien de l'auto.
3: Ah, je te jure, ils l'ont pas, puis c'est crazy, là.
0: Ouais. Je suis curieux, comment tu es rendu à kilométrage avec la voiture?
3: Je suis rendu à 190
0: 000
3: kilos.
0: 200 000 kilos. Fait que, tu sais, il est à croiser des chemins, l'auto, là. Fait que c'est ou bien tu vas investir sur l'auto parce que tu as envie d'investir dessus, puis on va travailler la transmission de façon de main de maître, on est capable de faire de quoi. Ou bien tu changes de char, tu le laisses de même, puis tu changes de char, puis tu t'en vas fourrer un concessionnaire avec ça sans trop y dire.
3: Ouais. Oh là là.
0: Ouais.
3: Ben, ouais,
0: c'est ça. Mais mets pas 600$ sur des changements d'huile à transmission quand ta transmission fait ça, ça te donne absolument rien.
3: OK. Parce que c'est ça, là, je peux pas non plus. Tu sais, moi, j'ai fait faire ce qu'il fallait faire dans le temps que, en tout cas, selon le listing.
0: Oui, oh oui, c'est ça. T'as fait ta bonne consommatrice, puis t'as écouté les consignes du carnet d'entretien de l'auto. Je te crois sur parole, mais à 200 000 kilos, c'est pas impossible, une CVT, là. Ça arrive. C'est dans les millages que c'est les plus critiques.
3: Oui, OK. Bon,
0: courage avec ça.
3: OK.
0: Bye, bonne journée.
3: Bye-bye.
0: J'ai pas été super gentil. J'ai dit, va fourrer un autre avec ça, mais...
1: C'était cru.
0: Ben, moi, je pense que je le donnerai en échange, le char. Rendu à 200 000 kilos, là.
1: Ouais.
0: Elle l'aime plus, là. Tu vois bien qu'il n'y a plus d'amour pour ce char-là. Elle l'a eu, tu sais, elle l'a acheté depuis le début, puis elle se plaint depuis le début. D'accord, ouais, flush-moi ça, on va aller ailleurs. Allô, Radio X?
4: Allô, c'est à moi?
0: Ben oui, comment ça va?
4: Hey, ça va bien, vous autres?
0: Ben oui, numéro un.
4: Hey, est-ce que je peux avoir... Ben, j'aurais une question pour mon scooter.
0: Ah oh, ouais, quelle sorte de scooter que t'as?
4: Un PGO Métro.
0: Ah oh, ouais, un beau PGO.
4: Pardon?
0: Un beau PGO.
4: Ouais.
0: T'as-tu pris chez Barbeau?
4: Il est rose, puis il est vintage, il est un deux temps, je l'aime beaucoup, beaucoup. C'est un 2008, il est rendu à 18 000 kilos. Puis je m'entretiens tout le temps, c'est l'huile, puis tout, mais j'ai deux problèmes. Premièrement, je dirais 99 fois sur 100, je suis pas capable de le starter avec le piton. C'est tout le temps à craindre.
0: Tu donnes un coup de crank?
4: Oui, mais avant,
0: c'est parce qu'il n'y a pas de courant qui s'en va dedans?
4: Mais il y a du courant.
0: T'entends rien?
4: Quand je pète, ça fait.
0: OK. Ouais, probablement que le démarreur. Parce que les PGO, c'est des bons petits moteurs. Mais probablement que le démarreur commence à laisser désirer. Il est peut-être qu'il a passé de l'huile dedans, je sais
4: mais
0: pas.
4: Mais je suis pas sûr, je pense qu'il a été chanceux. En tout cas, bref, pour m'informer. Ouais. Mais ça, c'est bon à savoir, le démarreur. Fait que dans le fond, tu sais, c'est moins pire parce que je peux partir en crainte, là, ça va quand même, là.
0: Ben oui.
4: Mais puis mon autre problème, c'est que quand j'arrive au idle, tu sais, puis j'attends, mettons, une lumière qui peut être assez longue, n'importe quoi. Des fois, ça va étouffer, mais vraiment, là, faut se donner du gaz, tu sais, faut pas. Puis moi, quand je donne du gaz, ça avance, ça tombe en...
0: As-tu fait nettoyer le carburateur de cette petite machine-là?
4: Non.
0: Non? Non. OK. Là, je vais te le dire tout de suite, puis là, il y a bien des auditeurs, des auditrices qui m'écoutent aussi, là. Tous les petits moteurs, OK? Les petits moteurs, le scooter, après ça, la tondeuse, la souffleuse, les motos un peu plus petites, un peu. Les carburateurs avec l'éthanol dans l'essence, là, c'est killer fois 1000, OK? Qu'est-ce qui se passe, c'est que ça fait une glu dans le fond du carburateur, la flotte trempe dans la glu, puis là, tu as des problèmes de ralenti, de pointeau, d'encrassement, de paquet de troubles. Ça, maintenant, là, avec ces essences de cul-là là, qu'on est rendu, là, ben il va falloir que tu fasses nettoyer ton carburateur plus souvent. Puis là, probablement que ça n'a pas été fait. Fait qu'il faut qu'il soit démonté, nettoyé bien comme il faut, puis d'après moi, tu vas récupérer... sur ce côté-là, tu vas récupérer performance d'antan. Parce que PGO, c'est une belle marque, là. Tu sais, ça existe depuis longtemps, là. Dans les années 60, ça a commencé. Puis, tu sais, c'était très fiable comme machine.
4: Ben, en tout cas, moi, j'ai pas de problème avec. Sérieusement, ça va bien. Mais l'autre chose, d'abord, rendu là, OK, parfait, tes conseils sont super. À Québec, là, ville de Québec, là, il y a à peu près juste une personne que les gens visent le spécialiste. J'ai eu que des problèmes avec cette personne-là. Est-ce que tu peux me référer à quelqu'un d'autre?
0: Ben, moi, j'irai voir Christian Barbeau.
4: C'est qui, ça? C'est Barbeau Sport
0: au Quatre Chemins. Non, Barbeau Sport au Quatre Chemins, Saint-Émile, coin Lapierre Lafond.
4: Oh, Barbeau Sport.
0: Il en a vendu des années de temps, ces scooters chinois-là.
4: OK, moi, regarde, je suis capable. L'autre, hey, j'avais fait un accident, imagine. Il dit, on vient chercher, il est prêt, il est dans le cours. Je pogne en bas sur mon scooter. En descendant une côte, je me rends compte que mon speedomètre marche pas. Je perds mes deux miroirs.
0: J'ai oublié de la connecter. Ouais. Sinon, mais, un non, deuxième choix, si Barbeau n'est pas capable, ben, t'as Carl Bédard, véhicule illimité CB à Loretteville aussi, qui est bien.
4: OK. Bon, ben, c'est tout, Guido. Merci beaucoup.
0: Ça marche. Salut, là.
4: Bye.
0: Bye. Bonne route. Sois prudente. Hey, moi, il est flou, là.
1: Ça, c'est quand il est à la lumière.
0: Ah, ils font les crosseux. Oui, j'appelle ça des crosseux. Avant hier, j'étais avec Nadia, puis on partait le col Roger Comtois, puis là, il y avait une gang de scouts. Là, ning. Elle va-tu aller au champ pognier? Hein?
1: Mais j'ai une amie qui s'était déjà acheté un scooter, elle habitait en ville, puis elle, pour se promener, elle n'avait pas de parking. C'était parfait, là, pour ce qu'elle avait besoin de faire.
0: Ben oui. J'ai une de mes chums qui roule un Vespa. Mon chum Vincent a deux machines BSU, des vieilles allemandes. Puis j'ai d'autres chums qui roulent des B-Wiz avec des moteurs 100 cc là-dessus. Ils roulent 130, 140, 150, 160 avec des roues de 8 pouces. Quand même hot. On continue un petit peu? On défonce de 7 minutes. Allô, Radio X?
5: Oui, bonjour.
0: Bonjour, comment ça va?
5: Ça va pas pire.
0: Oui, je t'écoute.
5: Moi, je suis de Rimouski. Je suis de passage à Québec, puis je vous écoutais.
0: Oui.
5: J'ai besoin de valider deux commentaires d'un bon ami à moi qui me conseille. Nous autres, on est une famille de camping depuis toujours, en tente. Puis là, on veut upgrader vers un fifth wheel puis un pick-up.
0: Okay.
5: Puis il me dit, pose-toi pas de questions, vas-y avec un 5 litres V8. Ça casse jamais, pas d'affaire de turbo, garde ça simple. Ouais. Donc, première chose que je veux valider avec toi. Puis la deuxième, il me dit, fais attention avec les rames, les suspensions fifth wheel, c'est pas une bonne combinaison.
0: Ouais, ben là, c'est évident. Là, on jase. Premièrement, La roulotte, quelle dimension?
5: 31 pieds.
0: 31
5: livres à peu près.
0: 31 pieds. Ça pèse quoi, 8000 livres?
5: Autour de 9000, je pense.
0: Bon, ben, oublie tous les petits pick-up que tu viens de jaser. Faut que tu t'en ailles avec un 2500, un 3 quarts de tonne. T'auras pas le choix. Oui. Donc là, eux, ils vont être déjà préparés pour avoir la sellette dans la boîte en arrière. Un rame avec un Cummins, c'est très bien. La suspension est à boudin en arrière, mais est assistée de suspension pneumatique. Donc, il n'y a aucun problème avec ce côté-là. Sinon, tu vas avoir Chevrolet qui a une suspension qui est similaire aussi, mais qui est très, très solide. Mais évidemment, le champion de toute la gang, ce sera évidemment un Ford F-250.
5: Ah, je suis obligé d'aller si gros que ça,
0: Ben oui, t'as 8000 livres t'as 8000 livres dans le derrière, puis là, à vide.
5: C'est quoi le point de bascule? En dessous de quoi je devrais, parce qu'il n'a pas acheté encore la fifth wheel.
0: Ben, moi, déjà, au départ, je te regarde aller, là, que ce soit gooseneck ou fifth wheel, moi, j'irais avec un 2500. Ça, c'est clair, net et précis. Là, j'irais pas en bas de ça. Un pick-up 1500 avec une fifth wheel, moi, te le dire, il va en trouver long que ça run. Un moteur 5 litres avec 8000 livres dans le derrière, qui va en trouver long que ça run. Et là, tu vas finir par le défoncer, puis passer au travers, puis il sera pas revendable. Fait que t'es mieux d'y aller tout de suite avec un vrai camion. Si c'est votre projet de vacances, on n'a pas beaucoup de temps. Oublie pas ça. On n'a pas beaucoup de temps en vacances. C'est toujours bien pas pour rester en panne.
5: Ouais, tout de même.
0: Ouais, exact.
5: Ça répond à ma question, merci de ton aide.
0: Bye, merci. Tu sais, on peut avoir des conseils des amis alentour de nous puis tout ça, mais là, tu me parles de 8000 livres, parce qu'un fifth wheel, en bas de ça, il n'a pas bien 20.
1: 8000, mais il n'y a rien dedans encore.
0: Oui, non, c'est ça.
1: Imagine la nourriture, hey, tu te packs là, quand tu pars là.
0: Juste toi et tes valises, là, ça vient te dépasser de 1000 livres.
1: Oui, l'enfer.
0: Hein? On continue. Allô, Radio X? Allô?
6: Allô?
0: Oui.
6: Oui, je t'explique la situation.
0: Oui.
6: Pour l'été, j'ai une Z3 Roadster.
0: Ouais.
6: J'avais une Civic que je pensais que j'allais pouvoir rouler cet hiver. Là, à force de la regarder, elle rouille à vue d'œil. Puis le bain est en train de passer à travers le plancher tellement c'est rouillé.
0: Tu vas envoyer ça chez Kenny Yopo, j'espère?
6: Ouais,
0: bye-bye.
6: Ça ressemble à ça. Puis je suis en train de checker pour, mettons, acheter un char pour cet hiver. Puis moi, je suis surtout dans les trouvailles marketplace, surtout, là, parce que j'étais aux études, puis le budget est pas gros.
0: Ouais.
6: Puis je checkais entre soi un pick-up ou un SUV, t'as-tu un modèle plus.
0: Ben, pour l'hiver, tu pourrais t'en regarder peut-être un Ranger, là. Tu sais, les petits Rangers, les B4000, ça serait correct, mais ils se vendent cher encore, je trouve ça plate, pour comme petit pick-up.
6: Ils sont quand même chers,
0: ça. Ouais, ils sont chers.
6: Les pick-up, là, je pense que les Mazda B, c'est les moins pires.
0: Mais... Mazda B, c'est un peu moins pire, mais ça reste encore assez dispendieux. Il faut surtout surveiller la rouille, parce qu'évidemment, la rouille les attaque de façon incroyable. Sinon, un SUV, un Ford Explorer de police qui est resté propre, ça serait pas pire. Ça a été inspecté toutes les premières années. Ça a à peu près tout 200 000 km, mais c'est capable de passer au travers des hivers. Ça serait bien, ça.
6: Ouais, c'est une bonne idée. Tu fais juste aux alentours de combien d'habitude?
0: Un Explorer de police, là, mettons, tu vas pogner 2000, mettons 17, 18, tu vas payer ça en bas de 10 000 piastres.
6: OK. Ouais.
0: Surveille-les, tu vas avoir fait Explorer, Police Package ou Police Interceptor. Okay. Et ben, pour vrai, c'est des véhicules qui sont super entretenus jusqu'à 200 000 kilos. Après ça, les corps de police les lâchent. Ouais. L'intérieur, c'est très rudimentaire. Tu n'as pas de console, mais tu peux t'en fabriquer une. Les tapis sont en caoutchouc. Ça sent la police, mais c'est le fun pareil. Ça avance partout puis ça va super bien.
6: OK, c'est parfait. Puis on a-tu encore un peu de temps?
0: Un petit peu, vas-y.
6: Oui. T'en penses quoi d'une Z3? Niveau, je sais que les BM, souvent, moi, avant, j'étais anti-BM parce que ça pétait tout le temps, mais.
0: Il va péter ton Z3, ça va arriver.
6: Ouais.
0: Oh, oui, ça va arriver.
6: OK.
0: Mais si c'est un auto d'été, c'est pour avoir du fun, on prend notre temps avec ça, fait que tu vas avoir du plaisir, pareil, là. Mais c'est sûr, ça demande un entretien particulier, de minutie. Mais c'est quelque chose qui va toujours bien se revendre. Je ne sais pas pourquoi que ça se vend tant que ça. Les Z3, les Z4, mais ça se revend tout le temps bien.
6: Oui, OK. Bon,
0: ça marche.
6: Bon, merci beaucoup.
0: On te souhaite un bel été avec ta machine.
6: Merci, bye.
0: Bye. On est défoncé de 22 minutes? Ça se peut pas.
1: Je te dis.
0: Mais non, le gap qui est fucké.
1: Non, c'est parce qu'il a peut-être rajouté, lui, des affaires.
0: Ah, c'est ça, il a rajouté des affaires. Mais il est consentant.
1: Il est consentant?
0: Il y a deux appels, on va respecter, les deux derniers. Allô, Radio X?
7: Hey, mes oreilles. Hein? Hey, salut.
0: Ça va?
7: Ben oui, c'est quoi ton prénom?
0: C'est Carbo.
7: Non, l'autre là, qui vient avec, avant. Là.
0: L'autre?
7: Ouais.
0: L'autre, c'est... C'est Mélanie? Mélanie?
7: Ah. Hey, je suis en amour.
0: Ah ouais? Avec qui? Avec qui?
7: Là, j'essayais d'avoir la ligne. J'espère que c'est pas l'autre qui en a pas parlé avant moi, là, parce que c'est dans la même catégorie, mais je suis en amour avec un Colorado.
0: Ah ouais, hein?
7: C'est,
0: ça a-tu de l'allure? Ils sont beaux. En tout cas, je sais pas quelle année que tu regardes.
7: Hey, c'est parce que j'étais arrivé au garage, puis il était genre 15 000, un 2016. J'étais comme, fuck, si je vais en prendre trois. Mais finalement, il était vendu. Fait, c'est contre ma religion, là, Colorado à 55 000 piastres.
0: C'est parce que c'est illogique. T'es aussi bête d'acheter un vrai Silverado rendu à ce prix-là. Là.
7: Ouais, mais non, mais c'est parce qu'il ne fait pas dans ma shed, puis je veux le parker à l'abri, fait que Colorado, c'est moins peu.
0: Ben, Colorado, ça existe depuis quelques années. C'est 2004, les premiers, avec les 3.5, 5 cylindres. Ça a traversé le temps de peine et de misère. Là, on a comme oublié ça, on les a ramenés. C'est pas mauvais. Moteur 3.6, quand tu prends le V6, ben, c'est un moteur extrêmement fragile qui peut consommer de l'huile, c'est à faire attention. Mais ça reste un compromis, là. Tu sais, t'achètes de quoi avec un compromis, là? C'est pas un vrai pick-up.
7: Moi, c'est pas m'en servir comme un auto, là. Les roues sont tellement mauvaises, nous
0: autres... Ben, ça, c'est correct. Ouais, c'est correct. Tu veux l'utiliser comme un auto, c'est correct. Mais c'est pas spacieux. Mais ça fait le travail. Mais encore là, c'est toujours le même combat, hein. C'est des demi-trocs. Donc, oui, c'est un châssis plein de grandeur, mais oui, c'est une petite boîte, là. Tu comprends? Mais pour faire des petites affaires puis être plus sécuritaire dans le chemin, ça, je te l'accorde.
7: Non, ben quand j'ai trois autres pick-up, moi, c'est vraiment pour remplacer mon auto. J'ai une compagnie, c'est pour ça.
0: Ben, correct.
7: Je le trouve avec Youth, puis je trouve ça le fun de véhiculer là-dedans, mais je veux savoir si c'est bon, j'ai du temps.
0: Ouais, tu sais, il n'y en a pas une tonne dans le chemin, hein, des Colorado. T'en vois pas tant que ça, là.
7: C'est ça qui est le fun.
0: Ouais. Ben, c'est ça qui est le fun, c'est plus exclusif un peu. Mais t'en vois pas ben dans un stationnement de ces voitures-là. Les gars savent tout, puis les filles, ça font toute la même affaire. Font un grimace quand ils regardent le prix, fait qu'ils s'en vont chercher un vrai truck. Mais là, écoute, je dis pas que c'est pas un vrai truck, mais c'est un mini vrai truck. On va dire ça comme ça.
7: T'as raison.
0: Essaye-le, hein. Essaye-le avant.
7: Je te dis pas oui.
0: Ouais, essaye-le. Je te dis pas oui, puis je te dis pas non. Je fais mon politicien,
7: soi. C'est quoi ton prénom?
0: Carl.
7: Carl, c'est ça, je le cherchais. OK, Carl, ça m'a fait plaisir.
0: Ça marche.
7: Super
0: fin. Salut,
7: bye,
0: là.
7: Les gars.
0: Bye.
1: Bye, les gars.
0: Un dernier. Allô, Radio X.
8: Carbo?
0: Oui.
8: Paul Blanchette.
0: Oui.
8: Moi, je me suis acheté un Maverick 2025.
0: Oui, puis t'aimes ça?
8: Oui, j'aime ça. Je fais 6 litres 300 avec ça.
0: Ben, c'est sûr, ça ne boit pas. Moi, j'ai un Bronco à maison. Ma blonde aime ça aller à l'épicerie avec ça. Puis c'est ça qu'on fait s'il est au 100. Mais c'est un 3 cylindres. Fait que quand t'embarques sur l'autoroute, là, tu bois une canette de Coke Diet, puis tu tiens ça au fond à côté, tu mets les oreilles bien molles, puis t'attends que ça s'en passe.
8: Ouais, ben moi, c'est un 2.5, c'est un 4 cylindres.
0: Ouais, c'est un 4 cylindres, le même qu'il y avait dans le Ford Escape. C'est correct, ça.
8: Ah oui, oui, ça va bien. Mais cet hiver, en reculant de la cour, mon pare-brise a cassé.
0: Oui, bien ça, c'est un peu le problème de tout. C'est des chocs thermiques. C'est pas parce que tu reculais. C'est juste parce qu'il a fait un choc thermique puis il a craqué. Il y avait une faiblesse, fort probablement.
8: Puis Ford m'ont dit que j'avais eu un impact dans...
0: Mais c'est clair. Ford ne diront jamais que c'est le trouble. Oublie
8: ils
0: ça.
8: Ils veulent pas le payer.
0: Ben non. C'est Ford, tu vas y prendre dans la couchette avec la femme d'un autre puis ils vont dire que c'est pas ça, que tu te fais des idées, que c'est pas vrai, que c'est pas ça. Non, c'est toujours pareil, hein, l'histoire de pare-brise. Moi, je me rappelle, les Jeep Wrangler ont eu des troubles de pare-brise à côté dans la bordure. C'était jamais, jamais, jamais de leur faute. C'était toujours la faute de la personne. Et finalement, ben, le temps a passé, puis ils sont un peu moins pires aujourd'hui, mais c'est pas rare qu'on voit un Jeep la vitre cassée, là. Puis les Mavericks, ça arrive aussi. As-tu vu la dimension des pare-brises maintenant d'à peu près toutes les voitures? C'est gros, c'est une pancarte d'autoroute quasiment.
8: Ouais, mais Maverick, c'est pas gros, là.
0: C'est, ben non, c'est pas gros. Mais non, c'est un mini, là.
8: Puis, je voulais te demander, on met de la 020 là-dedans, la 020 synthétique.
0: Ouais.
8: Je trouve ça clair pas mal, moi, pour le
0: vous avez beau trouver ça clair, c'est ce qui est recommandé par le fabricant, donc c'est ce qui doit être nécessairement placé dans le carter du moteur. Les chemins d'huile sont plus petits, on a besoin d'une viscosité avec une huile synthétique. Donc, on la garde tout au long du parcours jusqu'au prochain changement. Puis, c'est ce qui est recommandé. On y va avec ça.
8: OK.
0: Ouais.
8: Puis, pour ma CVT, moi, c'est une CVT qui est là-dedans. C'est
0: ouais.
8: Plus pareil comme les autres. À 200 000 kilos, c'est fini.
0: Oui, c'est ben pas fini, mais ça arrive. Moi, mon premier Bronco 2025, je suis parti du concessionnaire avec. Salutations à mon concessionnaire préféré qui est Olivier Ford à Longueuil. Puis j'ai pris la première sortie pour prendre l'autoroute 30, puis j'ai reviré de bord, transmission t'a lâché. Flambant neuf. Fait qu'ils ont pris mon, ils ont pris mon véhicule, puis là, moi, j'ai dit, j'en veux plus, là, ta cochonnerie, là. J'en veux plus de ça, là. Parce que moi, une transmission bras bâti, un charneux, j'en veux plus. Ils m'ont changé le char. Ils me l'ont changé, puis ils l'ont gardé sur la courtoisie. Puis ils roulent depuis ce temps-là, là-bas, sur la courtoisie. Mais moi, j'en voulais plus. Mais tu sais, ça, c'est tout ou c'est rien.
8: C'est ça.
0: Tu sais, tu peux faire 400 000 kilos avec une CVT puis pas avoir de troubles. Puis tu peux faire 100 000 kilomètres puis avoir des troubles ou comme notre auditrice tantôt, depuis le début qu'il y a des troubles.
8: Ouais, ben moi, comme celle-là, il va bien. Là, j'ai juste 10 000 kilomètres de fait. C'est que... Je dois souhaiter que la transmission t'offre.
0: Ben oui, on va se le souhaiter. Hey, merci d'être là, hein?
8: Merci, Carbo.
0: Salut, bye.
8: Bye-bye.
0: Bon, ben c'est terminé, ce Carbo Show. 19h07, je pense que j'ai assez ambitionné. 28 minutes... de gap défoncé de l'autre bord, mais c'est parce qu'il va avoir des enregistrements. Jean-Francis va venir nous rejoindre. Merci encore une fois pour cette écoute, hein, pour vous, cette écoute. Merci, Mélanie Paré, de te dépasser. Je sais que tu travailles fort. Hier, t'es partie, t'étais triste.
1: Ouais.
0: T'as pas réussi de trouver deux ou une toune.
1: Ouais.
0: Mais tu sais, tu t'es fait consoler par Jean-Francis. Tout de suite, la gang arrive.
1: Oui, c'est vrai.
0: Mélanie, c'est pas évident. C'est pas let it be ici qu'on cherche. Là,
1: mais
0: c'est...
1: je veux travailler là-dessus. Je veux être plus sharp là-dessus.
0: Mais
1: je
0: on va le faire. Hey, le but, c'est de s'amuser. On peut-tu s'amuser?
1: Mais oui.
0: On peut-tu?
1: Mais on a eu du fun hier, malgré tout.
0: Ben, moi, je riais. C'est dans mes culottes. À un moment donné, c'était trop drôle.
1: Ben oui,
0: mais c'est ça. C'est pas une question de vouloir mal faire ou bien faire. C'est une question que on est des êtres humains.
1: Exactement.
0: Hein?
1: Ça arrive.
0: On parle à des humains. On est des humains. Moi, j'ai pas été à l'école de radio-télévision. Toi, oui. Pas moi. Puis, moi, dire honnêtement, je peux en faire des erreurs, je peux m'enfarger. Puis, le secret là-dedans, c'est de se relever puis de continuer.
1: Ouais.
0: Fait, regarde, moi, je dis oui, on continue. On va continuer à vous divertir. J'ai demandé de garder mon show tout l'été.
1: Parfait.
0: Jusqu'à mes vacances.
1: Bon.
0: Pas de remplacement dans le Carbo Show. On continue. On va pouvoir défoncer parce qu'il n'y aura pas de spécial si ça va être en reprise.
1: Non.
0: Hein?
1: Mais là, on revient pour un dernier coucou, là.
0: Oui, oui, on revient pour
1: on
0: un,
1: revient pour un dernier coucou.
0: Comment? Allez, répète donc ça.
1: On revient pour un dernier coucou, là.
0: Pas de même que t'as dit ça. On
1: quoi?
0: Aurait dit que t'avais pris deux bières.
1: Hé, hey, mon Dieu!
0: On vient,
1: Dieu.
0: Coucou, là.
1: Pas encore.
0: Ah ouais, hein? On vient, ça va, là. Le Carbo Show Radio. 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

0: Ben, c'est déjà terminé. Demain, je me repose et je reviens samedi matin. Salutations à Éric de Trois-Rivières qui t'envoie une photo expressément pour toi. Est-ce que tu es capable de la décrire?
1: Oui, je suis capable de te faire ça. Je vais aller la voir ici. Tout d'abord, il est en maillot de bain, là, je tiens à préciser.
0: Oui.
1: Et il y a comme des rayons de soleil qui vont sur sa bedaine.
0: OK. Et qu'est-ce qu'on voit sur sa bedaine?
1: Ben, sur sa bedaine, là, il y a vraiment du poil de bonhomme.
0: Ah!
1: On dirait qu'il est roux, Éric.
0: Ah ouais?
1: Ben, ça sort roux. On dirait son poil.
0: Ah ben!
1: Ah ben!
0: Ben oui, toi, ça sort. Lui, il a du poil de roux. Moi, j'ai du poil de pneu.
1: Ouais.
0: Puis là, il est comme un peu blanc. Il disait qu'il n'y avait pas de blanc.
1: Ouais,
0: là.
1: Mais moi, j'en vois un peu, là. Va ouais. falloir qu'il travaille là-dessus ces prochains jours.
0: OK. Est-ce que ça t'excite?
1: Non, pas du tout. Écoute, là, je pense que tu peux pas avoir moins excité que moi en ce moment.
0: En tout cas, je vais en mettre plein écran ici. Fait que comme ça, Dominique Moret, demain matin, il va avoir...
1: Une belle surprise. Il va être heureux. Il va avoir un beau rayon de soleil.
0: Qu'est-ce que c'est ça? Hein? Qu'est-ce que c'est ça? Ben, c'est Éric de Trois-Rivières.
1: Il dit qu'il est pas roux. C'est okay. Le soleil qui te met roux.
0: On laisse la place aux spéciales, on s'en va. OK, bye-bye. Salut.
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Oh yeah! Bon début de journée, mon nom est Dom Dumas, vous êtes sur les ondes de Radio X, la station numéro 1 à Québec, ben oui! Ah. Merci d'être avec nous, merci d'être nombreux à cette heure-là. Vous écoutez l'émission aussi numéro 1 à 7 heures, bon c'est de bonne heure, c'est très tôt, c'est un show d'une demi-heure. Mais quand même, on va le prendre, c'est correct. 15 degrés présentement à Québec. C'est un maximum de 22 qu'on annonce pour aujourd'hui. Ça va s'ennuager au courant de la journée parce qu'on nous amène toujours de la pluie demain. La quantité a baissé, ça j'en suis pas surpris parce que là sinon, ça sortait l'arche de Noé parce qu'on était pas mal rendu là. 25 à 35 mm tout de même. Pour ce qui est de demain, c'est ce qu'on prévoit avec un maximum de 22. OK. C'est un samedi, par exemple. C'est chiant. C'est la journée dont on profite la fin de semaine. 17 pour ce qui est de dimanche. Avec un petit restant de pluie, j'imagine, le matin. J'espère que ça va s'éclairer pour nous donner du soleil plus tard dans la journée. On va le souhaiter. Mais du moins, il sera de retour, assurément, pour ce qui est de lundi. Ouais, mon travail, lundi. 23 degrés du soleil, 26 mardi, 28 mercredi. C'est ce qu'on prévoit. Déjà, on va être rendu mercredi prochain, le 10 juin. Ça passe vite, ça avance. Deuxième match de la série finale de la Coupe Stanley hier. De Chum Nick, qui prévoit que les Golden Knights vont l'emporter en 5. Ça va quand même être un petit peu plus compliqué. Parce que hier, en fait, ils ont mené 2-0 pendant, quoi, le trois quarts de la game. À un moment donné, on s'en revient de bord. Hey, wow, c'est 2-2, OK? C'est à la prolongation. Et c'est-tu Jarvis? Il me semble que c'est Jarvis qui a scoré le but gagnant. Mais victoire de 3-2, peu importe, de la Caroline. Donc, c'est 1-1 dans cette série. On s'en va du côté de Vegas. Faudra voir ce qui va se passer à ce moment-là. Rapidement, je vous fais le message aussi que Brendan Gallagher, il a télégraphié la chose cette semaine, mais de ce que je comprends, l'équipe lui a donné la permission. Regarde, si tu veux regarder où tu t'en vas, si tu veux, tu sais, faciliter un échange, let's go. Vas-y, on n'a pas de problème avec ça. L'autre chose à savoir, Dylan Larkin, qui aurait demandé, un excellent joueur, avec les Red Wings. Les rumeurs vont partir, on sait pas. Mais qui a demandé à être échangé. J'ai vu ça hier. T'sais, pis c'est dans les dernières années que les Red Wings, Dylan Larkin, c'est pas mal l'identité de l'équipe. Il est rendu à 29 ans. Il gagne pas loin de 9 millions par année. Ouais. Je sais pas si c'est un centre, par exemple. Ça pourrait être le fameux centre de deuxième trio. Un gars qui fait steady 70 points par année. Mais je sais pas. Je le déteste pas. Mais ouais. En tout cas, regarde. À suivre. Sinon, il me semble qu'il y avait une autre affaire que je voulais dire à ce sujet-là. Regarde. Peu importe. Je vous ajoute au baseball que Aaron Judge est blessé pour les 4 à 6 prochaines semaines. Ça va peut-être laisser une chance aux Jays. Regarde, à suivre, mais c'est sûr que c'est une bonne partie comme ça de la saison qui est manquée. Qu'est-ce que j'aurais d'autre à vous dire rapidement aussi? Il y a un bon texte ce matin là, quand même. Là. De ce que je comprends, ça va moyen pour ce qui est des Aigles à Trois-Rivières. La direction des Capitales qui espère, bien sûr, que ça aille mieux. Ça reste que, tu sais, c'est deux équipes proches. Il y a une rivalité entre les deux équipes. Il y a une proximité aussi. Donc, regarde, à suivre pour ce qui est de ça. Sinon, ouais, on part sur le show. Ben des choses à vous jaser quand même, encore une fois, ce matin. Puis, bon, faut bien fêter quand même un petit peu. Fait qu'on sorte le show avec ceci.

0: Les prochains mois sur les routes à Québec vont quand même être rough, là. Oh oui, les travaux du tramway, ça, c'est, je vais dire ça, sur les rues, mais même sur les routes, sur les autoroutes. Il t'a du travaux. Nous autres, Rive-Sud, entre autres, ouais. Il y a des bonnes raisons pour certains de ces travaux-là. Il y en a, tu sais, comme, bon, après coup, ça va être le fun. Tu sais, l'élargissement de la 20, bien sûr, c'en est un exemple. Mais, ouais, c'est ça. Ça se peut que ça soit un petit peu compliqué. Il y aura une seule voie par direction pour traverser d'une rive à l'autre à Québec. Ça, c'est lundi soir que ça va arriver. Bon, c'est le soir, c'est moins grave. Mais quand même, ça va être compliqué à ce moment-là et soyez-en avertis. Donc, lundi soir prochain, traversez. C'est un peu ça. Selon Stéphane Lachance, pardon, tramway, ben oui, on n'a pas assez parlé. Selon Stéphane Lachance, ça, c'est comme ça que les plusieurs médias ont titré hier, ont été un petit peu insultés. Ouais, les médias, des fois, faut pas leur dire la vérité sur eux-mêmes parce qu'ils sont insultés, les petits putes. Stéphane Lachance reproche aux médias de prendre la défense du tramway ou surtout, ben c'est ça, c'est ça les deux titres, autant Journal de Québec que Radio-Canada. Et il l'a dit, et il a raison. C'est fou, en fait, puis ça, c'est... Au fédéral, on le voit, au municipal, on le voit, au provincial, on l'a déjà vu, présentement, c'est moins le cas. Mais l'opposition, plus challengée que le pouvoir, il y a de quoi qui marche pas quand les journalistes fonctionnent de cette manière-là, quand les journalistes, en fait, se mettent du côté du pouvoir, on dirait, et croient ce que le pouvoir dit pour challenger l'opposition. C'est... ouais. Il y a vraiment quelque chose qui ne fonctionne pas à ce sujet-là. Puis on le voit à la Ville de Québec. Eux croient le 7,6 milliards. Puis, hey, si c'était pas... si c'était douteux, ils croient tout ce qu'on leur dit, là, finalement. Là, la Caisse de dépôt, qui... J'ai entendu des représentants de la Caisse hier parler. Puis à la seconde, qu'ils se font un petit peu challenger. « Ouais, comment vous allez réussir ça? »« Ah, ben, ça va marcher. Ayez confiance. Ça va bien aller. Come on. » C'est beaucoup ça, puis y a les journalistes achètent. Ah, ben c'est la Caisse. Ils sont sérieux, hein? Ben oui, on va s'en reparler dans quelques instants d'un autre projet de la Caisse, d'ailleurs. Donc, la prévision de 7,6 milliards, ça inclut l'inflation, là. Oh oui, il y a 2-3 ans, on avait prévu tout ça, là. C'était un prix, là. C'était scientifique à fond, là. On s'en reparle dans un an, encore une fois. Ça, là, toutes ces... coupure de presse, là, la semaine du... on est rendu le 5 juin, là, mais la dernière semaine, tous les gros titres, les audios de Marchand, entre autres, mais pas que, faut vraiment garder ça. Lightbound aussi. Faut vraiment garder ça. Puis, quand on aura le fin mot de l'histoire, ressortir tout ça et rire un petit peu. En même temps, on va rire jaune, parce que ça reste que c'est nous autres qui payent. Donc, ouais, c'est... Good morning! C'est là qu'on en est quand même un peu. Comment ça a switché? Peu importe. Je continue sur le tramway. Bon, la ville qui a payé 700 000 $ à un restaurateur pour acheter son lot, pour l'exproprier, là, finalement. On est dans le coin, c'est dans Limoilou. Ben, sur la première avenue. Ouais, c'est Limoilou quand même, là, mais c'est ça. Un petit restaurant... que j'ai déjà vu, mais je sais même pas si c'est au coin de quelle rue exactement. Ah, sais-tu? Je pense que c'est des Frênes. En tout cas, mais 700 000 pour le lot en question, ou une partie du lot. Pendant ce temps-là, Bruno Marchand qui s'en va en Europe et qui va essayer de faire croire que c'est intéressant de venir à Québec, malgré les travaux, là, c'est pas grave. On était sur Laurier hier. Puis c'est correct, mais ça reste qu'on avait une... belle vue sur des tas de gravier. Ça revient à ça. Et je voyais justement les appartements que plus tôt cette semaine, on entendait parler qu'il y avait... Ben, ça chialait, là. Sont tannés du bruit, sont tannés du look, sont tannés de la poussière. Je les comprends. Ouais, je les comprends quand même un peu, malgré le fait que nous autres, on n'était même pas des travaux. On n'était pas dans le bruit, là. C'était pas en fonction hier soir, lorsqu'on était là. Mais bon, c'est ce qui s'en va voir entre autres. D'ailleurs... ça, c'est l'autre chose. Il s'en va dans un autre voyage pour promouvoir la santé, quelque chose comme ça, là, une patente de vélo. Encore une fois, j'imagine que ça va y faire manquer un autre conseil de ville, tant qu'à y être, c'est vraiment plate. À Rimini, en Italie. Ça a l'air vraiment plate. C'est sur le bord de l'eau, en plus. Il y a un, excusez-moi, resort, en quelque sorte. Puis le reste, ben, c'est l'Italie tout court. Ça a l'air vraiment, vraiment plate comme... comme voyage, là. Ah non, c'est vrai, une mission. Oh, une mission, mission, mission, mission, mission. L'autre chose, là, je suis rendu là. OK, parfait. Je vous parlais de la caisse de dépôt tout à l'heure. Le patron des opérations du REM qui s'est fait sacrer dehors, c'est-tu pour l'histoire de Rosé? Je sais pas, parce que là, je vous rappelle, le REM qui nous ont dit, ils se sont rétractés par la suite. Mais ils nous ont quand même dit, il y a ça deux jours, il me semble que c'était ça, les trains du REM fonctionnaient pas le matin, où ça a pris du temps, il y a eu du retard, peu importe, il y a eu plein de problèmes. Et la première excuse qu'ils nous ont sortie au départ, c'était que la rosée était plus importante ce matin-là. Là. Il y avait plus de rosée qu'à l'habitude, donc c'est pour ça que le REM fonctionnait pas. Fait que là, on n'est plus à tempête de neige. Là. On n'est plus le froid ou la grande chaleur. Non, non, juste, il y a trop de rosée. On était là. Je sais pas. Mais on dit quand même que il y a probablement un lien. Là. Les interruptions de service qui se multiplient depuis le lancement du REM en 2023 aux grandes dames des usagers. Donc là, on change tout. Vous allez voir le directeur général de Pulsar, l'opérateur du réseau du REM qui a été remercié. J'ai dit son nom? Oui, Loïc Cordel. Donc, ça arrive après quelques mois difficiles et après un arrêt, supposément au départ, pour des questions de rosée. Bon, la taxe Netflix fédérale, dans les deux cas, c'est mauvais, là, mais le fédéral a décidé que non, on ne suivra pas le CRTC, on n'imposera pas du contenu canadien, un 15%, un quota de production, de contenu canadien. Puis si vous le faites pas, ben là, vous allez payer une pénalité. Puis après ça, nous autres, on va donner ça en subvention aux artistes au Canada pour qu'ils fassent du contenu. Fait que ça, c'était la règle que le CRTC proposait. Carney a fait, non. On fera pas ça. T'sais, parce que ça serait une taxe. J'ai entendu, je sais pas combien d'ignorants économiques dans les derniers jours nous disaient que, ah, mais là, c'est des multimilliardaires, des grosses compagnies américaines. Puis, on va faire payer les Canadiens en place. Ça serait les Canadiens qui auraient payé pareil. Tu sais, une entreprise qui a un coût, le refile assez. Parce qu'une entreprise ne fait pas d'argent sans client. Donc, si tu y charges un coût supplémentaire, ben, elle va être obligée de le charger à ses clients par la suite. C'est pas plus compliqué que ça à un moment donné, là. Mais donc, à la place, c'est vraiment pas mieux. Mais ils vont donner des subventions qui viennent directement du gouvernement. Donc, tous les contribuable au Canada va payer. Et là, Québec a dit, ben là, ouais, hier, Mathieu Lacombe, bon, il est plus là pour très longtemps, là, mais il dit que, oh, on pourrait peut-être imposer notre propre taxe Netflix. OK, bonne chance avec ça. Donc, encore une fois. Et ce qui est encore plus tannant au provincial, c'est qu'il y a une espèce de message là-dedans que vous n'êtes pas des bons Québécois si vous êtes abonné à Netflix. Donc, on va vous punir, on va vous taxer. Puis, ben, si vous n'avez plus les moyens, ben là, tant mieux, parce qu'on va vous montrer c'est quoi de la bonne culture, puis vous irez consommer ça. Il y a ça un peu qui est tannant là-dedans. Dossier santé numérique, là, c'est pour la deuxième journée de suite, si je ne me trompe pas, ou deuxième journée sur trois, au pire, où on a finalement une nouvelle que ouais, ça va peut-être pas si bien. Dangereux, chaotique, inefficace, c'est les mots qui sont utilisés par des médecins qui l'utilisent. On parle de traitements aussi de chimiothérapie qui sont reportés dans le temps, qui ont des retards à cause de ça. C'est tout ce qu'on voulait éviter, mais en même temps, c'est tout ce qu'on nous avait promis. Ben, pas promis, mais prédit. Donc, c'est là qu'on en est présentement. Sinon, l'autre gros dossier, puis oui, elle le défend mal un petit peu, Maïté Blanchette Vézina, hier, mais c'est surtout le fait que l'histoire de Red Bull, tu sais, interdire les Red Bull au moins de 16 ans ou aux 16 ans et moins, là, je sais même pas si ça inclurait les 16 ans. Le projet de loi va être présenté aujourd'hui, si je me trompe pas, avec les détails. Jusqu'à maintenant, ce que dit le Parti conservateur du Québec, c'est que c'est trop fling-flang, vous êtes à la dernière minute, vous aviez 3 ans pour faire ça, vous l'aviez pas fait. Bon, ils ont donné une espèce d'exemple que, semblerait-il, je connais pas ça assez, là, mais dans certains médicaments, c'est contre-indiqué de prendre du pamplemousse en même temps. Ils disent, c'est quoi, on va-tu interdire le pamplemousse? Bon, OK, mauvais exemple, là, en effet. Mais c'est vrai que pour un cas très triste d'un jeune qui est décédé, on est en train de faire une loi à la va-vite qu'on aurait pu faire avant et réellement étudier puis réellement faire comme du monde si loi est vraiment nécessaire. Je fouillais hier, il n'y a pas énormément de pays. Il y en a qui interdit justement aux 16 ans et moins, ou même aux 18 ans et moins, de boire des Red Bull. Puis pas des pays, pas des pays de cul quand même, mais sont pas si nombreux que ça. C'est là qu'on en est. Donc, regarde, faudra voir vers où on se dirige. Mais là, il y a beaucoup de projets de loi à passer en très, très peu de temps. Il y en a qui disent qu'il faudrait peut-être allonger la session parlementaire. Ça sera à suivre. On va voir si ça va se décider au cours des prochains jours. Parce que là, il y a la carte électorale. Il y a la constitution à Jolin Barrette. Il y a une couple d'affaires comme ça, là, qui sont pas toutes ultra importantes, mais il y en a qui le sont quand même. On prend une courte pause. On s'arrête quelques instants. On parle d'autres nouvelles. Au retour.
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5: Je vous parle de quelques petites nouvelles rapidement. Une qui lie... Ça a un lien avec le Parti libéral, mais en même temps, c'est pas eux autres qui ont écrit la pétition en question, ou les pétitions. Deux pétitions qui ont été déposées. Les députés font ça des fois, déposent des pétitions, mais c'est d'autres mondes qui ont fait des pétitions. Eux autres sont juste là pour le déposer à l'Assemblée nationale. Et là, ça partait d'élèves d'une école secondaire à Montréal, l'école artistique. Caché où ça s'enligne, donc woke. Puis la pétition en question, je ne sais même pas si c'était sur quoi, mais parlait de personnes ayant des menstruations au lieu de femmes. Puis là, ça crée un malaise, semblerait-il. Là. Qu'est-ce qui se passe avec nos prisons et nos pénitenciers, fédérales et provinciales, quand même ces deux niveaux en plus? Le quatrième meurtre cette semaine dans l'année à Donnacona. Mais là, il y a un autre détenu qui a été attaqué sauvagement hier. Pendant ce temps-là aussi, Dominique Laroche, lui est en prison cependant, qui aurait été victime d'une agression armée. Donc, ça brasse dans nos prisons présentement là, pour les gros groupes criminels, mais aussi pour d'autres. Fait que c'est là qu'on en est. Rapidement, je parle au fédéral. On veut amener une stratégie sur l'intelligence artificielle. La réplique des conservateurs, c'est « Ouais, c'est bien beau votre stratégie pour l'intelligence puis développer des centres de données, tout ça. » L'énergie, on va la prendre où? Parce qu'on en manque présentement au Canada. Fait qu'il faudra voir pour comment on va développer ça au cours des prochaines années. Est-ce que Mark Carney va nous arriver avec un plan à ce sujet-là? Montréal Live suit juste au retour de la pause.
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17: Bienvenue à Radio X dans Moret Live, en direct de Grande Allée à Québec. Je prends une minute ou deux, puis après ça, je vous en parle plus. Je veux vous remercier les auditeurs. D'abord, remercier Dan et Dom. On fait une équipe du tonnerre.
18: J'ai vu Dan hier.
17: T'as vu Dan hier, ouais. Je trouve ça un peu malade, pareil, là.
18: Sortait de l'avion.
17: Il m'appelle. Oh, oui, je m'en viens. Même si je suis le jet lag, faut fêter ça. Mais moi, je dis, les chiffres sont imprimés. Lundi, ça, c'est correct aussi.
18: Ah, oh, oui.
17: Je suis pas très... Je me suis transformé avec les années. C'est vrai. Je pense que je me suis amélioré. 22, 23, 24 ans, j'étais très baveux, arrogant. On veut faire notre place aussi. dans vie, dans un métier qui est un métier très elbows up. Ben ça, c'est les vrais coups de coude, là. Le métier des médias, si vous voulez, en général. Mm-hmm. Mais à 58 ans, ça me tente plus de me chicaner. Ça me tente plus de faire des chicanes de radio. Ça me tente juste d'être de bonne humeur. Et ça me tente d'être d'humeur régulière. C'est-à-dire, merci, c'est pour ça que je suis dans la gratitude. Mais je veux pas downer non plus. Tu sais, avant, j'étais très, très high and low, là. T'es fuck you, telle station, ben on a gagné, puis tout ça. Il y a longtemps, puis des sondages. Tu sais, moi, j'ai travaillé à TVA avant, Radcan. TVA, c'était vraiment plus intense, pour vrai, là, l'atmosphère à TVA et à TQS. Mais TQS se faisait toujours piler d'en face par TVA. Fait que t'avais... Ça, c'était particulier. Ouais. Là. T'avais jamais les résultats de sondage à TQS. Okay. Oh, ma blonde, t'es à TVA. Résultats de sondage short. Puis... Je vous raconterai à TVA comment ça se passait. Mais là, ma dernière job d'un média, c'était à TQS.
13: Oui.
17: Puis c'était Luc Grenier qui était là avant. Bon, Luc, que je salue, qui va devenir le nouveau boss du 93. On dit qu'il y a de l'ouvrage. Donc,
13: ouais.
17: C'est pas de mes affaires. Qui s'arrange, comme dirait Phil. On a nos enjeux. Chacun a ses enjeux. Mais c'est quand même Luc qui m'a engagé à TQS. Là. Tu sais, j'ai du respect pour ceux qui m'ont donné des chances d'envie. Mais Luc et la gang de boss étaient enfermés dans le bureau. Mais rendu à midi, il était encore dans le bureau.
13: Pis, ouais.
17: Et là, ma blonde m'appelle de TVA. On a gagné le sondage. En soir, on a party au Palace. Puis là, j'entends Martin Evrel en arrière qui crie. Puis la gang à Jobin. Puis ils sont contents. Puis ça tire à... C'était des ratings de fou là, dans ce temps-là, Jobin. Oui. C'était du 400 000 les ratings hot, là. Ça a beaucoup baissé, ça n'a plus rien à voir aujourd'hui, là. Ça n'a vraiment plus rien à voir, là. Mais c'était des... Puis là, nous autres, ben on se regarde, puis je travaillais avec Jérôme dans le temps, il y avait Mario Vaillancourt, en tout cas, peu importe, Gérard Deltel. Puis là, on se dit, ouais, mais finalement, on va-tu dîner, nous autres? On allait dîner dans le quartier Saint-Roch. Puis on revenait à la maison le soir, puis je me faisais un craft dinner.
13: Je comprends qu'on a des bons chiffres, mais en même temps, moi, hier soir, c'est parce que des occasions de se voir tout le monde dans la station.
17: Oh, oui, je comprends.
13: Il y en a deux par année, là. Puis c'est tout. Effet. On n'a pas de party de Noël, mais notre party de Noël, c'est un party numériste. Donc, c'est ça. Il y a juste deux occasions par année. Il y a du monde dans la station ici qui sont nos collègues qu'on voit pas de l'année, quasiment, là.
17: C'est sûr.
13: Pour des questions d'horaire, là.
17: C'est sûr. Mais je n'étais pas d'humeur nécessairement non plus affecté hier, pour toutes sortes de raisons. Mais ceci étant dit,
13: on est donné du sang ensemble.
17: On a donné du sang ensemble, donc ça n'a pas de bon sens. puis j'ai pas eu une baisse d'énergie après ça. Je me suis claqué une bonne poutine. Ce que j'aurais pas dû faire, mais en même temps, je me donne des droits. Puis elle était gratis, anyways.
13: Oui.
17: Donc, mais tout ça pour vous dire que, bon, félicitations, merci l'équipe. C'est un succès d'équipe. Les équipes sont éphémères. On ne sait jamais ce qui peut se passer dans la vie. Comme vous avez peut-être lu, il y a du monde en réflexion, donc on verra bien comment ça va se dérouler, tout ça. La vie est éphémère, de toute façon. On vit, on meurt, ça roule. Là. C'est comme des équipes de hockey, là, des agents libres, des embauches. Bon, il y a un gars des Wings qui veut se faire échanger.
13: Oui.
17: Donc, ça vire, là, la vie. Là, si vous pensez que la vie... T'sais, regardez la photo de vos enfants, là, comme le mien. Moi, je regarde ça, la photo de mon enfant. Moi, j'ai des photos d'enfants dans le salon.
13: En fait, toi, tu peux plus dire enfant.
17: Non, non. Là, il y a 22 ans, puis il peut me revirer à l'envers puis faire sortir le petit change de mes poches. Là. T'sais, donc, ben oui. C'est quasiment... 22 ans, c'est quasiment un bodybuilder. Très en shape. Puis, mais c'est ça, c'était un TQ il n'y a pas si longtemps. Donc, ça va vite, la vie. Mais bravo, félicitations. Merci aux collaborateurs, merci. Puis je fais un long post Facebook sympathique avec beaucoup de photos d'archives de notre équipe. Plus tôt ce matin, une vingtaine de photos. J'en ai mis juste une photo sur mon Facebook personnel. Parce qu'on ne sait jamais comment ça va virer. Donc c'est peut-être le début de la fin ou la fin d'un début, ou j'en sais trop rien. C'est comme un ban, hein, dans le fond. C'est peut-être pas comme Yes, par contre. Yes qui compte à peu près 45 membres. Il y avait même deux Yes en tournée en même temps.
16: C'est comme Asia. Kiss aussi, là. Ça
17: Asia. Ah, Kiss, c'était moins pire. Ben, Kiss, t'avais toujours Stanley puis Simmons.
16: Oui.
17: Ouais, mais ça finit jamais.
16: Ça finit jamais.
17: Ouais, comme les Eagles, finalement. Ouais. C'est la tournée d'adieu, mais avec plein de supplémentaires dans la bulle à Vegas.
13: Fait que finalement, Yes, c'est comme
17: Yes, Asia, je pense que c'est le pire. Asia, je pense que c'est le pire.
13: Mais c'est un peu comme... C'est quoi le show de Noël que t'es allé voir il y a ça 2-3 ans, là? Quelque chose d'orchestra, là?
17: Ah oui, c'était... Mais ça, c'est un band de Noël.
13: Ben c'est ça, mais eux autres, c'est pour vrai qu'il y a deux shows en même temps dans deux villes différentes.
17: Oui, comment que ça s'appelle, donc, la Trans-Siberian
16: Orchestra.
13: Ouais, c'est ça. Dom et la musique de Noël. D'ailleurs, tu veux dans le mot d'en écouter ces temps-ci, là?
17: C'est spécial ce que tu dis. On dirait que tu lis dans mes pensées.
13: Non, je te connais.
17: Je m'en viens, là.
16: Arrête.
17: Je m'en allais en mettre, puis ma blonde est arrivée à maison cette semaine. Je suis là-dedans, là. Je m'en vais là. Mais dans l'auto seulement.
16: Ouais, God.
17: Oh, oui.
16: C'est comme les séries hier. Quand ta blonde arrive, tu fermes tout ça.
17: Ouais, ça, oui. C'est parce qu'elle aime pas que je regarde la TV.
16: Oui.
17: Le jour. Mais non, ça, j'aurais pas le droit, la musique de Noël. Mais je vais en écouter tantôt, la musique de Noël.
16: Ça me remonte le moral. Oui, après Saint-Jean-Baptiste.
17: Je le sais, ça me remonte le moral, j'aime ça. Mais ça, c'est mes affaires à moi. Mais laissez-moi juste finir avec les félicitations, toute la gang de Radio X. Puis je fais un détour pour remercier, oui, les représentants qui réussissent à nous vendre, incroyable mais vrai. Ils nous vendent bien, puis merci aux commanditaires qui nous font confiance. Mais je veux remercier quand même des gens que vous ne voyez jamais, des gens que vous pourriez même pas reconnaître sur la rue, mais des gens qui, sans eux, mais l'antenne diffuserait pas, ou ça serait crissement plate. Un gars comme François Paquin, qui est le maître du son, carrément. Toute l'imagerie sonore de Radio X, qui est copiée par certaines stations, mais de mauvaise façon. Ou de moins bonne façon, je vais le dire comme ça. Frank Paquin, c'est le meilleur au Québec. Meilleur producteur. J'exagère pas, les boys, ça me dit ça. Puis il y en a des bons aussi, là. Il y en a d'autres. C'est comme un guitariste, là. T'sais, moi, mon guitariste préféré, c'est lui, mais il y en a d'autres bons guitaristes, je comprends. Mais François Paquin, c'est le nôtre qu'on
16: sa
17: garde.
16: Sa couleur, elle est unique.
17: Non, oui. Si Frank meurt d'un accident de char, là, c'est une tragédie pour sa famille, mais c'est une tragédie pour tous les livers et toute la station. Dom Gagnon, faut-tu pas qu'il meure de...
13: Là, on est vraiment dans la merde.
17: Explique donc, c'est qui Dom Gagnon?
13: Dom Gagnon, c'est parce qu'on nous autres, on a une personne à la technique. S'il y a quoi, que ce soit le site web, que ce soit la console, que ce soit le téléphone, les TV qui arrêtent de marcher, peu importe, là. Tout ça, là, c'est Dom Gagnon.
17: Une ampoule brûlée en arrière de moi.
13: Oui, c'est Dom Gagnon.
17: Dom, quand t'arrives, une ampoule.
13: Mais c'est-tu quoi ça? Moi, je suis capable de changer une ampoule, ça va. Mais il y a beaucoup de choses que Dom Gagnon...
17: Où sont les foutues ampoules.
13: Ouais, il y a ça.
17: Ils sont dans son armoire barré.
16: Dom Gagnon, c'est de l'ampoule à l'antenne.
13: Oui, exact.
17: C'est qu'on dit
13: qu'ils
17: sont bien bons.
13: Oui, parce que...
17: On remarque l'auteur-compositeur ici.
13: Exact.
17: Le talent.
16: Et le manque de sommeil.
13: Parce qu'en effet, s'il y a une panne de l'antenne sur le Mont-Bel-Air, c'est Dom Gagnon qui y va aussi.
17: Mais il est allé hier.
13: Ah oui?
17: Okay. Oui. Mais là, j'ai dit, tu vas-tu au party? Du non.
13: On va l'antenne.
17: On mange trop tard. Ce qui est vrai.
13: C'est vrai.
17: Mais l'autre chose, c'est que c'est vrai qu'il fallait qu'il y ait à l'antenne pour une bébelle que je comprends pas, même si je suis dans les médias depuis une quarantaine d'années. Ben 40 ans que je suis là-dedans, que je gagne un peu ma vie là-dedans. Je connais rien là-dedans. Je suis pas bon avec mes mains. Je suis pourri. Mais Doom, c'est le cerveau de la station. Pas vrai. Et
13: c'est le doyen.
17: Je veux rendre hommage, puis c'est le doyen aussi. Puis tu sais, je veux rendre hommage au monde qui nous permettent d'être numéro un. Fred, qui était ici au début quand je suis arrivé à Choix, qui est parti, je sais pas trop où, mais qui est encore vivant, parce qu'il est revenu. Non, il est allé faire quelque chose et qui est revenu. Donc Fred Bergeron, qui a brou dans le toupette, un peu brouillon, mais visiblement, il y en a beaucoup dans son assiette. Donc moi-même, je serais sûrement brouillon si j'avais les tâches à accomplir. Il est un peu aux ventes, il est beaucoup à la promotion, il est rendu au web. Là, il nous a installé des caméras, fait qu'il taponne là-dedans.
13: Oui.
17: Puis j'ai pris une bière hier, là, quand je suis allé dans ma tournée éphémère du Bel et Bœuf. Et je veux rendre hommage à ce gars-là, parce qu'il n'est pas là, on est dans la merde. Il est tout seul à promo. Avant, il y avait 3-4 personnes à promo. Oui. Avant, les équipes de promo des grosses stations du Québec, les équipes promo, ça débarquait... Hein, tu t'en souviens?
16: Les flags,
17: les ballons,
16: les haut-parleurs partout, les ballons.
17: C'est ça.
16: Oh, oui.
17: À cette heure, il est tout seul
16: t-shirts,
17: avec sa solitude. donc qui l'accompagne partout où il va. Et Julie Proulx également.
13: Oui.
17: Qui est la... Là, j'aurais le goût de dire la maman de Radio X. Mais les gens vont dire, ah, il a dit maman. Ouais. Hein, il a dit ma tante. Maman, ouais, il a dit ça. Maman. Donc, je vais me la fermer à ce niveau-là.
13: On ne sait plus ce qu'on peut dire.
17: On
13: ne
17: sait plus. Hein, bon, c'est ça. Mais Julie n'est pas là. Le trafic commercial, il se fait pas. Les comptes de dépenses, les contacts avec des chialeux de chroniqueurs qui sont pas payés. Hein, je n'ai pas été payé. Oui, mais sacrifice, fais-moi ta facture si tu veux l'être payé. Non, elle, c'est tout elle qui est en merde pour vrai. Tu sais, pensons-y, sans compter les gens qui se présentent à réception. Puis tu sais pas trop c'est qui. Y a-tu un marteau dans ses poches, un gun ou
16: jamais.
17: Un bonbon? Mmh. Tu sais, il y a beaucoup de monde qui passe à réception. Là. C'est elle qui répond. C'est elle qui est l'image physique de Radio X quand vous présentez à la station pour aller chercher l'étiquette de show que vous avez gagné en décembre, mais que vous avez oublié de réclamer. Donc, c'est elle qui gère ça. Donc, c'est beaucoup de monde en arrière. Là. Moi, je suis au micro, il y a l'équipe, il y a les chroniqueurs. Mais moi, vous me connaissez pas mal. Des fois, vous m'arrivez avec des anecdotes dont je me souviens même pas que j'ai racontées. Donc, ça arrive. Parce qu'à un moment donné, quand tu fais 4 heures de micro, tu fais le tour. Là. Tu racontes beaucoup de choses. Mais il y a du monde qui sont pas exposés et qui méritent de l'aide. Donc, voilà, je vous fais grâce de tout le reste, puis merci les livers, merci les haters également, vous nous faites faire beaucoup d'argent, donc à force de nous écœurer, diffamer, etc., ça donne le goût à d'autres d'écouter.
13: Oui.
17: Puis on fait du cash.
13: Et ils se font leur propre opinion.
17: C'est voilà. Ça. Les gens qui veulent nous annihiler, nous faire fermer, ce sont eux qui nous font grossir et
13: depuis
17: grandir.
13: 25 ans maintenant et plus.
17: Merci à Marchand.
13: Oui.
17: À force de pas vouloir venir, à force de m'écœurer, à force de nous diffamer, ben l'émission que vous écoutez est encore et toujours et même un petit peu plus numéro un. Donc bravo. Et je donne ma poignée de main des séries éliminatoires à tous mes compétiteurs du matin. Et j'ai écrit à certains d'entre eux, des compétiteurs que je respecte, se lever le matin comme on fait nous autres à moins 27 en février, il faut le faire. Et chacun d'entre eux dans l'industrie, on essaie d'entertainer notre monde du mieux qu'on peut avec les talents qu'on a puis avec le mandat qu'on a. Nous autres, c'est de l'actualité commentée avec la couleur. Il y en a d'autres, c'est plus la musique. T'sais? Donc, chacun son style, chacun ses talents, chacun ses aptitudes. Mais j'ai du respect pour les gens qui se lèvent de bonne heure pour venir travailler. Vois-tu, à 22, 23 ans, j'avais pas ce réflexe-là. Moi, je voulais arracher la tête. Je voulais arracher la tête de mes compétiteurs.
16: Arrête de te lever!
17: Ouais. Ouais. Non, mais tu sais, on est cocky. Mais tu sais, on veut faire notre place quand on est jeune. Ouais, comme un jeune joueur de hockey qui se fait casser à un moment donné par un vétéran. Puis, c'est ça. Donc, ben, on vieillit aussi. À un moment donné, il faut que ça donne quelque chose de vieillir. Donc, voilà. Merci beaucoup aux Livers de partout au Québec. Voilà. 6h15. C'est réglé. Le Red Bull va être annulé, donc on va être en santé.
13: C'est ça? Oui, oui. C'est le même c'est que réglé. Ça marche.
16: Ouais, les jeunes sont sauvés.
13: Les jeunes sont sauvés.
17: Donc, est-ce qu'il y aura une loi... Puis j'ai pas fait le calcul. Peut-être demander à Grock ou un Liver qui s'y connaît. Une canette de Red Bull. Puis là, on dit Red Bull. En passant, les Celsius, ça va être là-dedans. Ouais, les Monsters, ça va être là-dedans.
13: C'est juste que Red Bull, c'est la marque la plus connue de loin, là.
17: Qu'est-ce que ça signifie 140 mg de caféine? Combien de café?
16: Près 3-4.
17: Ouais, ben c'est ça. J'ai le goût de demander à Grock.
13: Ouais, ben ça, tu peux le demander.
17: Combien de café c'est?
16: J'entendais.
17: Un Celsius. Je vais demander. Mais c'est un Celsius canadien. Aux États-Unis.
16: Pas pareil.
17: Ben, aux États-Unis, t'as pas vraiment de réglementation là-dedans. Moi, aux États-Unis, j'ai déjà acheté une caisse. C'était pas les Celsius, c'était autre chose. Là.
13: Regarde, les kits doivent tous mourir.
17: C'était du 200, ouais. C'était du 200 de caféine. Honnêtement, puis là, j'ai pris ça il y a 4 ans, quand j'étais à Claremont, en Floride, j'animais un show. La patate voulait me sortir
13: t'as
17: de la bouche.
13: T'as bien dit 140 mg de caféine?
17: Oui.
13: Ben là, selon l'intelligence artificielle de Google, ça équivaut à une grande tasse de café filtre ou à environ 2 espresso.
17: Mais ça, il faut que ça soit interdit.
16: Ben, il faut que tu interdises le café
17: aux jeunes.
16: Aussi. Ah oui, oui.
17: Les jeunes de 15 ans, 14-15 ans.
16: Fini.
13: Il y a ça aussi.
17: J'en connais, j'en vois au Starbucks. Il faut demander les cartes. Il faut carter au Tim Hortons. Il faut carter au McDo aussi. Dans le Coke, il y en a de la caféine.
13: Oui.
17: Parce que tu as le nouveau Coke sans caféine. C'est quand même assez récent. C'est sans sucre, sans caféine.
13: OK.
17: Oui, c'est écrit. Tu as le Coke Zéro. Tu as le Coke Zéro sans caféine. J'ai déjà acheté, puis...
13: Hey, d'ailleurs...
17: Puis j'ai rien senti. C'est peut-être ça l'objectif aussi. Là,
13: on, on parle des jeunes. Moi, je ne suis pas un buveur de coke. En fait, oui.
17: J'aime ça du vrai coke. Là.
13: Moi, je l'ai déjà raconté.
17: Oui.
13: J'ai grandi avec le 2 litres de Pepsi sur la table à la maison. Mes parents buvaient du Pepsi, beaucoup.
17: Ça, c'est Deep Québec.
13: Puis moi...
17: Deep Charlebourg.
13: Oui, mais moi, j'en buvais pas. Mon frère n'en buvait pas non plus. La première fois où du coke ou du Pepsi, peu importe, un ou l'autre, a touché mes lèvres, j'avais 27, 28 dans ces eaux-là, un 31 décembre où j'ai bu du rum and coke toute la soirée.
17: There you go.
13: Mais,
17: there you go, baby.
13: Mais j'avais jamais... Puis
17: partait encore... de sondage?
13: Non, même pas. J'étais peut-être un peu plus jeune.
17: Partait de sondage de radio étudiante?
13: Non, j'étais avec des chums ici à Québec dans un bar. Là.
17: Est-ce que Simi... avait des parties de sondage.
13: Non, il
17: n'y
13: avait pas de parties
16: de
13: sondage.
16: Non, il n'y avait pas de parties de sondage.
13: Surtout pas quand ça a fermé.
16: Non.
17: C'est une bonne réponse, du moins.
13: Ouais, c'est ça. Mais...
16: rien de mieux que du Pepsi un peu dégazé avec de la glace, là.
13: Mais minute.
17: Oh.
13: Mais là, on parle des jeunes, là.
17: Oh oui, on parle des jeunes.
13: Moi, je me souviens, adolescent, un moment donné, d'avoir surpris, entre guillemets, une conversation entre deux de mes chums qui étaient des accros de Pepsi ou de Coke. Je pense que c'est plus Pepsi, eux autres. Tu sais, souvent une canette dans les mains, puis plus qu'une canette par jour, de ce que je comprends. Puis là, un moment donné, les deux jasent, puis ils font « Hey, toi, quand ça fait un temps que t'as pas... tu sais, quand t'arrêtes d'en boire, puis ça fait un bout que t'en as pas bu, là, tu pognes-tu le shake? Hein, oui! Moi aussi... hein? Les deux, les gars, hein, moi aussi! » Je suis comme « Tabarouette, qu'est-ce qu'il y a là-dedans? » J'imagine que c'est la caféine.
16: Interdit.
17: Ouais. Mais c'est quoi la quantité? Encore là, je vais demander à Grock. Quantité de café... c'est parce qu'il faut interdire le coke, là. Quantité de caféine dans un coke ordinaire. On va demander.
13: Ah oui.
17: Moi, je suis en mode de règlement. Vous connaissez, guys, c'est la santé, hein?
16: 32 à 34 mg de caféine.
17: OK. Donc, 3...
16: ben, 3 fois moins.
17: Ouais, t'en as 3 fois moins.
13: Oui, quand même.
17: Ouais.
13: Mais si tu bois plusieurs... c'est moi, un 6-pack de canettes de Pepsi par jour.
17: Puis il y en a.
13: J'en connaissais qui buvaient ça, là.
17: Faut que ça soit interdit. Non, ça j'apporte une variante. Parce que en tant que personne qui a déjà voté pour la CAQ,
16: oui.
17: Moi, je suis CAQ, donc je suis un peu d'eau mien. Bon, y a, là, on interdit. Moi, je veux qu'on taxe le coke. Continuez,
16: taxe.
17: Ma gang de cochons.
13: En plus, il y a du sucre là-dedans.
17: Oui, continuez de vous bourrer le cul. On va le taxer. Faut payer les bains.
13: Puis si on s'entend tous, soyons
17: le bain à grand moment, on fait quoi, hein? On fait quoi, gang de 5 heures de Radio X en marde, hein?
16: Là, taxe la malbouffe, taxe les.
17: Bon,
16: tout ce
17: moi,
16: qui est pas
17: je suis
16: bon.
17: Très à l'aise.
16: OK.
17: Très à l'aise. Mais.
16: Ça va être le fun, hein?
17: Faut que tu gardes les muffins détaxés.
16: Muffins, pas pareil, c'est du blé entier, là. Pas.
17: C'est nos céréales qui poussent. OK. C'est bon. C'est très, très bon. Non, on est vraiment sur la bonne track. Je veux vous faire entendre. Tu l'as, l'extrait, yes. Hein? L'extrait concernant Fréchette. Fréchette qui veut sauver le monde.
18: Un nouveau projet de loi sera déposé demain pour interdire la vente de boissons énergisantes aux jeunes de 16 ans et moins.
19: Les impacts de ne pas avoir de projet de loi, de ne pas aller de l'avant, ça peut être tragique.
13: Come on.
16: Tragique.
17: Voilà. Boum. Boum, Alain. Ça, c'est une twist de manipulation.
13: Oui.
17: Donc, t'es contre. Donc, t'es un salaud. Ben... tu peux être contre... sans être un salaud, à mon avis. Moi, je pense que la position du PCQ se tient. C'est juste que là, ils ont fait un pas de côté. Là, on écoute, là.
20: On s'oppose à une précipitation dans ce dossier-là.
21: Utiliser le décès d'un enfant pour se remonter dans les sondages, moi, je m'excuse, mais je pense que c'est sain de résister à ce populisme-là. Puis ma mère et d'autres gens consomment des médicaments qui interagissent, qui ont une interaction avec le pamplemousse. Ça peut causer des décès, là. Ça peut interagir avec des médicaments. Est-ce qu'on va interdire le pamplemousse?
17: Ah, non. Je comprends ce qu'elle veut dire. C'est juste que, comme j'ai dit, dans le cas de la moufette, à la chance, comme dans le cas du mot matante...
13: C'est pas le fond,
17: rien,
13: c'est la
17: c'est
13: forme.
17: Ça. Il y a rien, là. Il y a pas d'histoire, là. D'ailleurs, je mets en opposition ce matin la couverture de la presse et celle du Devoir. Le Devoir... et pile poil. Il ne cite pas du tout avec le pamplemousse. Il explique Ils font du vrai journalisme, donc je me suis quasiment fait photographier avec l'article du Devoir. Ça arrive pas souvent. Mais eux autres, ils font une job. C'est pas une job de cochon, la presse, c'est juste que il faut que tu t'aides. Help me to help you, comme on dit dans Maguire, Jerry Maguire. Oui. Donc, c'est un peu ça que je pourrais dire à Maïté, là. Help me to help you, l'histoire du pamplemousse. Mais je comprends ce qu'elle veut dire! Mais colique, comme la moufette, tu lis au complet l'explication de la chance. Je comprends ce qu'il dit, ça a de l'allure. La moufette, c'est ça, il faut les mettre en cage. Puis c'est pas ça qu'il dit, la chance, mais dans, c'est ça. Donc, bon, parfait, vous avez compris. Je trouve ça plate parce que le PCQ, ils s'en vont en campagne. Mm. Puis tu sais, il faut toujours garder ça en tête que pour les autres partis, il y a un terrain de football, mais eux autres, c'est une table de ping-pong. Ils n'ont pas de marge de manœuvre. C'est comme ça. On a parlé avec Frank, c'était la chronique de Frank la semaine passée. Mais c'est pas moi qui décide ça, c'est le narratif ambiant.
13: Le tweet de Frank hier, je crois que c'est dire que c'est le meilleur. Là.
17: On en parle avec Frank tantôt d'ailleurs.
13: Mais juste vite, si j'ai bien compris la profondeur du débat d'aujourd'hui, vous êtes soit en faveur de l'interdiction de vendre des Red Bull aux mineurs, soit vous souhaitez leur mort.
17: C'est ça. C'est ça qu'on vient de dire. Ça revient.
16: Ça, c'est une twist de manipulation.
17: Oui.
16: Plate, là.
17: On repère. Exactement!
13: Oui.
17: Exact. T'es contre le tramway, t'es conspi.
13: Oui.
17: T'es imbécile, t'es idiot, t'es
13: pas
17: dangereux.
13: Éduqué.
17: Comme la twist de Marchand sur les vélos. Bon, on y arrive. Marchand, les voyages. Hey, boy. Mais
13: juste avant, je peux te finir par exemple sur le Red Bull?
17: Vas-y.
13: Parce que c'est quand même important.
17: Ouais,
13: j'ai dit dès le départ, il y a un enjeu d'éducation à faire avec ces produits-là.
17: C'est comme si les parents n'existaient plus.
13: Parce que, ouais, mais pas juste avec les parents. Aussi les adultes qui en consomment. Moi, j'ai beaucoup entendu... Tu sais, je jase avec des cardiologues des fois, là.
17: Oh oui.
13: J'ai entendu, dans les dernières années, des adultes qui, justement, abusaient... Souvent des jeunes adultes, mais même du monde jusqu'à la trentaine, là.
17: Rendu à 4 Red Bull d'une journée, là.
13: Oui.
17: Des grosses Christy canettes de Monster, là.
13: Puis qui se ramassent avec des problèmes cardiaques à cause de ça.
17: Oui.
13: Puis c'est pas tout le monde là que ça va faire ça, mais il y en a que ça va faire ça. Puis les Red Bull avant d'aller faire une game d'hockey, puis etc.
17: Puis lis la canette, honnêtement. C'est-à-dire, je donne pas de leçons, moi, regarde. J'en ai mangé de la merde, j'en ai mangé de la pizza. Je vous l'ai dit, j'ai le foie gras, puis là, j'essaie de me réhabiliter dans tout ça. Là. Je donne aucunement des leçons, sauf que je vais lire la canette que j'ai dans mes mains. Là, j'ai du Celsius que j'ai pas ouvert, Fizz Free. Bon, c'est de la limonade avec un fruit bleu. Ce genre de fruit-là, ça n'existe pas en passant
13: non.
17: Le bout de montant.
13: Non.
17: C'est un bleu qui n'est même pas un bleu nordique.
13: C'est comme les slush à la framboise bleue.
17: Oui, c'est ça. C'est un bleu chinois. Eau filtrée. Merci. Merci
16: d'être filtré.
13: Ah, merci de l'avoir filtré.
17: Acide citrique, taurine, extrait de thé vert. À date, c'est pas pire. Jus de légumes, ça, c'est le colorant. Carbonate de calcium, acide ascorbique, vitamine C, caféine, gluconolactone, sucralose, sulfame, potassium. D'après moi, quand tu t'en mets autour de la taille, tu peux quasiment faire sauter un édifice G. Là. Watch out. Des noms épeurants.
16: Ça sonne naturel. Hein?
17: C'est des noms
13: épeurants. Oh oui, beaucoup.
17: Ah, ça pousse dans un arbre, c'est effrayant. Pantonétate de calcium.
16: C'est osé.
17: Niacinamide. Gingembre. There you go! On peut pas entrer dans le recours
13: c'est naturel.
17: Collectif.
13: Ouais.
17: Le recours collectif ginger ale.
13: Il y a plus de gingembre là-dedans
17: que
13: dans le
17: ginger ale. Arôme. C'est juste écrit ça. Arôme.
13: Arôme. De quoi? On
17: ne
13: sait
17: pas. Ça sent bon. Fait en laboratoire. Chlorhydrate de pyridoxine. No joke. C'est pas inventé, là. Riboflavine, ouais, j'ai déjà lu ça sur un corps de pain.
13: Ouais.
17: Ça peut être pas pire. Bêta-carotène, biotine et cyanosobélamine. Alors voilà, c'est extraordinaire. C'est extraordinaire.
13: Puis tant qu'à y être, la loi aussi, ils vont en présenter aujourd'hui en passant. On va avoir plus de détails à ce moment-là. Là.
17: Oui.
13: Mais
17: ça passera pas si Maïté.
16: Suppose.
17: Peut-être. Il faut que ça soit à l'unanimité d'homme.
13: Oui, mais ça, c'était pour aller en accéléré. Okay. Ils peuvent peut-être encore la présenter et aller dans le cours normal des choses.
16: Sauf que là, ils vont.
13: Mais il manque de temps, là.
16: Oui, c'est ça.
13: C'est ça l'affaire, là. Mais ils vont peut-être étirer la session.
17: Donc, si c'est à cause de Maïté que ça passe pas, tous les politicos.
16: Ah ah! Les salauds.
17: C'est à cause d'elle.
13: Oui.
17: Elle veut que les jeunes meurent, c'est ça?
13: Vraiment? C'est ça un peu la spin.
17: Elle veut que les jeunes meurent? Ben oui, c'est ça la spin.
13: Alors que, tu sais, bon, il y a eu un décès. Tout le monde est d'accord que c'est triste, là, le décès en question, là. Mais la loi, si je me trompe pas, qu'ils veulent présenter, c'est en bas de 16 ans interdit. Donc à 16 ans, c'est permis.
16: Oui.
13: OK. Le kid avait 15. Donc 6 mois, 1 an plus tard, il aurait pu mourir. Mais légalement?
16: Non, mais c'est ça l'affaire. C'est une très bonne twist aussi, là. Ça
13: ben
16: aussi.
13: Je pose la question pour vrai. Pourquoi 16?
17: Il y a 16 ans moins 2 jours.
13: Arbitrairement, pourquoi on a choisi 16?
17: Ouais, mais c'est ça. Mais ça, c'est comme d'homme, 18 ans. Tu sais, ça, ils prennent, ouais. Ça prend loin, ben oui. L'alcool.
16: Ouais.
17: Tu sais, ça prend une ligne, là.
13: Éduquons le monde.
17: Ben oui!
13: Moi, c'est ce que je dis depuis le début. Ben oui. C'est des semaines que je dis ça. Avant que ça devienne un gros sujet, là, c'est ça que je disais.
17: Oui.
13: Et il y a une importance là. Puis quand je dis le monde, c'est pas juste les kids. Oui, tant mieux, parce qu'après ça, ils seront éduqués pour toute leur vie, là. Mais ça reste que les Red Bull, c'est pas rentré dans notre vie il y a 75 ans. Non. C'est quand même relativement récent. La montée de la consommation est quand même encore récente. Il y a de l'éducation qui s'est pas faite. Puis qui se fait tranquillement pas vite, de plus en plus.
16: Avant, il y avait des wake-up. Mon père prenait ça, mais quand il travaillait comme voyageur. Des wake-up avec le coq, ça existe. Ça. Des capsules de caféine.
1: La même affaire.
13: Oui.
16: As-tu déjà pris?
1: Des pré-workout.
16: Pré-workout? Oui. Excuse-moi, pré-workout. Ça m'est arrivé d'en prendre. C'est hiver. Ça réveille, puis l'hiver, la lumière, tout ça m'affecte. Pré-workout. Pré-workout, les livers qui s'entraînent, vous savez c'est quoi, là, un pré-workout? J'en prends la pleine cuillère, là, ça me pique. C'est-tu normal? Au bout de... Puis là, je me claque 2-3 gorgées. Ah ouais, m'ont réveillé sacrément. Là, je m'en vends donc.
13: C'est...
16: Non, mais là, j'ai les yeux ronds, là, comme des 2 piastres.
13: Du pré-workout...
16: Ça va me piquer, c'est bras. Oui.
13: Du pré-workout, c'est Popeye qui prend des épinards, là. Il y a de quoi qui se passe dans son corps. Parce que, OK, let's go, on va s'entraîner.
16: À un moment donné, j'en prenais à tous les jours. Là, je disais, à un moment donné, là, j'étais en train de suer ma vie. Il était 7h15 le matin. Il faisait 18 dans le studio. Il faisait moins 27 dehors, je suais. There you go. Les problèmes. Là.
13: Ouais.
16: Mais s'il y avait eu la CAQ pour me protéger, peut-être que...
1: Ben, si on t'avait interdit d'en prendre. On a juste à ramener les valeurs familiales.
16: Oui.
1: Tu sais, au lieu...
16: Oui.
1: On a juste à éduquer. Au lieu de présenter... On devrait mettre une canette de Red Bull et voir une femme qui tient un bébé près d'elle plutôt que de prendre une canette au lieu de l'éloigner puis aller faire du vélo.
16: Oui. C'est la bêta-alanine qui fait ça. On me dit que c'est normal, ça pique...
13: OK.
1: Ah, ouais.
13: C'est normal.
16: Mais ça saisit, par exemple.
13: Ouais.
1: Sûrement.
16: Ça saisit. Quand je mangeais beaucoup de marde quand j'étais plus jeune, c'était beaucoup de la pizza, all dress, extra pépé, Saint-Mac Deli, etc. À un moment donné, j'en ai tellement mangé que ça me piquait d'en face. Ouais, faut dire qu'à un moment donné, j'ai fait beaucoup d'acné. Là, je ressemblais quasiment à un champ de fraises.
1: Beaucoup de fraises.
16: J'avais quasiment un chandail auto-cueillette, là. Tellement que j'avais des fraises.
1: T'as envie de te payer toi-même pour les.
16: Ouais, quasiment. Fait que, regarde, j'en ai cueilli, j'en ai mangé, j'ai fait des tartes. Dégueulasse, pareil. Mais l'autre chose. C'est que le Ritalin, donc, tout est réglo, là.
13: Oui.
16: Donc, le Ritalin, c'est
13: ça,
16: réglo,
13: on n'a pas souvent de débat là-dessus.
16: Il n'y a pas de débat, alors que c'est démontré qu'il y a des surdiagnostics au Québec. C'est démontré au Québec qu'il y en a qui en prennent trop. C'est démontré et exposé qu'il y a du trafic. Puis je dis Ritalin, là, écrivez-moi pas. Ah, moi, c'est vivant, c'est ça. Moi, ça me prend un nom, là.
13: Ben, c'est comme Red Bull.
16: Une caméra,
13: c'est
16: un Kodak. C'est
13: le même principe.
16: Un réfrigérateur, c'est un frigidaire.
13: C'est ça.
16: C'est ça. Il y a du trafic dans les universités de Ritalin. Il y a des truckers qui prennent ça. Mais les boys, c'est pas du TDAH. Tu sais, TDAH, c'est très, très large. Ah, moi, là, je suis TDAH. Oui, mais encore. Tu sais, diagnostiquer un vrai TDAH, là, c'est une vraie expertise qui te coûte 1 500 à 2 000 $.
13: Oui.
16: Puis ça dure sur plusieurs jours.
13: Puis c'est pas une science exacte.
16: Et c'est pas une science exacte. Donc, c'est très, très hypocrite. L'abus active le système de récompense cérébrale de façon similaire à la coke et aux amphétamines. D'après moi, un petit gars de 10 ans qui prend ça alors qu'il se développe, il y a un problème. D'ailleurs, c'est démontré que quand tu consommes ça en bas âge, il y a des problèmes de croissance. Ça retarde la croissance. Ça, c'est démontré, là. Je suis pas en train de vous dire que votre enfant va devenir un nain s'il en prend. C'est pas ça, là. Mais il y a,
1: il peut être en retard sur la courbe de croissance. C'est ça que je veux dire. Mmh. C'est démontré, là. C'est pas tous les enfants, mais c'est démontré. Il y a des effets secondaires à ça. À long terme, tu peux avoir perte de poids extrême, troubles psychiatriques, problèmes cardiaques persistants, dépendance psychologique et tolérance. Il y en a qui sont dépendants à ça. Hey, ça me prend ma pilule, je fais le pas. Ah. Il y a un effet placebo mm-hmm. peut-être un peu là-dedans aussi. Là. Mais ça, on n'a pas parlé hier, hein, Mme Fréchette. Ah, j'ai dit madame, j'ai pas dit ma tante. Hein. Fresh.
16: J'ai accepté.
1: Ma tante. Non, donc c'est le Red Bull. Donc il faut. On est dans une campagne électorale. Parlant de campagne électorale, faudrait que Bourassa, Mme Bourassa garde sa job, là. Parce que là, on voit de la misère dans la région de Québec avec les caquistes. Mais arrive sud, le PCQ va passer à la gratte. Ah! Je l'ai! L'hôpital de Malbaie! C'était des cartons!
13: Oh.
1: Je l'avais oublié!
13: Oui!
1: Koski est arrivé. Hey, guys, 2019, on l'avait promis avec Frankie.
13: On va livrer là, là.
1: Puis Carianne est libre après-midi. Ouais, elle est libre beaucoup, là, depuis qu'elle a pris pour Drainville.
13: Ouais.
1: Fait que elle est libre, on peut y aller. Fait que résultat, on écoute un extrait du reportage.
2: Un projet qui est évalué 364 millions de dollars qui prévoit la construction d'un nouveau pavillon qui va comprendre le bloc opératoire et l'urgence notamment. Bon, c'est un projet dont on vous parle depuis longtemps. François Legault était venu ici en 2019 l'annoncer. Il a été repoussé à maintes reprises. Il était évalué à 255 millions de dollars au départ. Est-ce que cette annonce du début des travaux est liée aux élections qui s'en viennent? C'est une question qu'on a posée à Christine Fréchette.
19: Absolument pas. Moi, j'ai indiqué qu'on allait faire un grand rattrapage. C'est un rattrapage qui est requis à l'échelle du Québec. Je veux dire, partout où je vais, il y a des infrastructures qui doivent être mises à niveau.
1: C'est elle n'a bon, pas de tort là-dessus, là.
16: Comme slogan,
1: elle a pas tort
16: ben,
1: là-dessus.
16: Le grand rattrapage.
13: Ben oui.
1: Ça passe de 255 à 364 millions.
13: J'ai une suggestion en passant.
1: Mais le tramway...
13: Ben c'est ça, j'ai une suggestion pour faire le grand rattrapage. Pas dépenser 10 milliards sur le tramway.
16: Le grand rattrapage.
13: Ça de même, là.
1: Ouais, mais vous l'avez vu de la terrasse de Belle et Bœuf.
13: Oui.
16: Bon, oui, c'est beaucoup...
1: On n'est plus dans le recul, là. Hey, le gérant ben, disait hier...
16: C'est le grand massacrage.
13: Ben, mais ça reste que c'est des tuyaux.
1: De roche, ouais, mais ça... Dom, s'il n'y a pas de tramway, il n'y a pas ça. Puis là, je ne suis pas en train de dire que c'est pas essentiel de changer. C'est parce qu'on déplace des canalisations, on déplace des choses de télécommunication.
13: En effet.
1: Tu n'es pas obligé de déplacer
13: non.
1: si tu n'as pas de tramway.
13: Ça, c'est vrai.
1: Mais les gros tas de roches que vous voyez, pour ceux qui circulent sur Laurier, ça devait être tassé. Maudit, le gérant très sympathique de la Belle et Bœuf, ça devait être tassé début mai. On est début juin.
13: Ah non, il y a plein de ça.
1: Ah non, c'est oublié ça, là.
13: C'est pas du tout fling-flang, ces chantiers-là. Là.
1: Puis, on tient à le dire, c'est pas vrai du tout là, que les médias sont très, très complaisants.
13: Yes.
16: Non.
1: La chance qu'il y ait pété une fuse hier. Mais il a dit une évidence.
13: Ben, il a pas. Sérieusement.
1: Ben, il a dit une évidence.
13: Oui, mais il est quand même resté calme. Là. Moi, ben, je l'ai écouté le point de presse au complet. Là.
1: Ben oui.
13: Puis, Stéphane est quand même resté calme.
1: Ben, oui.
13: Mais il y a justement une gang d'émotifs devant lui. Là.
1: Ben oui.
13: Il y a un problème. Ben, oui. Il y a vraiment un problème dans une société quand. Les journalistes challenge plus l'opposition que le pouvoir.
1: Il y a un maudit problème.
13: On a
1: ce problème. Malade.
13: On a ce problème-là au fédéral présentement. On a ce problème-là au municipal ici à Québec. Au provincial, c'est moins le cas parce que peut-être parce que fin de régime là.
1: Au fédéral, Dom.
13: Mais au fédéral, assurément beaucoup là.
1: Hey, un matin encore dans le journal. Ouais, mais là on fouille. C'est pour comprendre. C'est technique là. C'est pas si grave la récession. Puis là, c'est technique. Faut se donner du temps. Puis là, il faut attendre un autre trimestre pour vraiment confirmer. Puis là, on va chercher des études publiées dans un autre pays. On fait tout pour protéger Carney, c'est l'enfer.
13: J'ai entendu au mordu cette semaine, je me pognais à la tête, j'en revenais pas, là. Tu sais, du monde qui ont été politiciens en plus, là. Puis ils disent, ah, mais là, hey, 0.1%, rien là, là, c'est juste technique, c'est pas important, parce que c'est négatif, 0.1%, oui. Le dernier trimestre.
1: On recule.
13: Ouais, mais on recule pareil.
1: On recule.
13: Pendant que d'autres pays avancent. Ouais. C'est surtout, plus que le 0.1% négatif, ce qui fait mal, c'est la comparaison avec les autres pays. Si tout le monde était dans le négatif en même temps que nous autres, fait comme, bon, ben, écoute, c'est une situation mondiale, faut passer à travers, c'est rough, mais c'est tel que tel. Mais c'est parce que les autres avancent puis nous autres on recule. Mm. Ça fait mal là.
16: Ce qui est fâchant aussi.
13: Ça va pas bien.
16: Ils défendent ça, mais ils posent aucune question sur le fait qu'il manque 90 milliards par exemple sur les dépenses du gouvernement libéral.
13: Aussi.
16: Et un déficit épouvantable, mais ça c'est correct. Mais là, ah, oh, Oh mon Dieu, on est moins 1%. C'est pas grave. Mais non, c'est pas une récession. C'est pas vrai, ça.
17: Quel bourrage de crâne. Et résultat, c'est 50% d'Elbojop. Tire à 50%. Hey, sérieusement, il y en a qui ont pas tôt se montre les deux oreilles, là. Pour vrai, là.
13: Gabriel,
17: les bloquistes, vous faites quoi? C'est quoi être bloquiste, au final? Moi, j'ai pensé, jadis, vous me direz, là, il y a longtemps, jadis, que c'était des vrais souverainistes. Ben, il y a longtemps, là, où je pensais ça, je pensais pas ça la semaine passée, là. Mais c'est un bloquiste, moi, je me disais, c'est quelqu'un qui va militer. Ben, moi, j'étais très... Lucien Bouchard, moi, je l'aimais. Puis, tu sais, c'est un gars qui va défendre le Québec, tout ça. C'est toute une gang de faux culs, là, la gang de bloquistes. Mais ceux qui votent bloc aussi, je m'en rends compte. Oh, Carney, je l'aime. Mais Carney, c'est un ultra-fédéraliste qui n'a rien à foutre du Québec. Mais toi, t'as un fleur de lys dans ton salon, t'as un buste de René Lévesque, avec la cigogne au bec dans quelle partie, t'as un buste de Parizeau avec un verre de scotch, t'es péquiste au bout, mais tu votes Carney. Sérieux, ça va le pâteau au saumon de les deux oreilles? Les Québécois, vraiment. Mais pas juste les Québécois, les Canadiens anglais aussi. C'est 50% à la grandeur du pays.
16: Il est correct, Charney, là. Il en a donné d'argent au Québec.
17: Il y a une récession poignée.
13: Oui.
16: Exactement.
13: Ah, ouais. Il y a tellement des choses qui sont pas couvertes. Il y a une vidéo que Gabardi a mis plus tôt cette semaine. Des fois, oui. C'est lui qui donne la réplique à Champagne, qui quand même, je vous rappelle, le ministre des Finances au Canada.
17: Non, Gabardi,
13: là,
17: c'est A1.
13: Qui gère des dizaines de milliards de dollars. Puis là, mais le pire, c'est que c'est même pas la question de Gabardi, c'est Champagne qui se creuse lui-même, qui dit non, on fait des efforts, là. On a coupé 60 milliards. La réaction de Gabardi, c'est que vous avez coupé 60 milliards.
17: C'est un paquet de menterie.
13: Une chance?
17: C'est une menterie par-dessus menterie.
13: Avec le déficit qu'il y a, une chance, vous avez coupé 60 milliards.
17: C'est pas vrai, ça, Dom.
13: Je sais, c'est pas vrai.
17: Moi, j'ai écouté la réponse de Carney à la question de Poilievre. T'es quand même en forme aux communes cette semaine. Puis la réponse de Carney, c'est n'importe quoi. Les revenus ont doublé par rapport aux États-Unis. Je me dis, qu'est-ce que c'est ça?
13: Hein?
17: Oui, c'est... Écoutez la réponse de Carney, c'est en anglais.
13: My God.
17: On pourrait vous le faire jouer, mais... Même peut-être que je l'ai sorti pour le micro-ondes. Tu l'as sorti au complet, hein, mon micro-ondes, mon cher Nick?
16: Presque. Ouais, presque. Il reste quelques petits détails à ajouter, mais il va être
17: tu le feras tantôt, anyway. Là.
16: Exact.
17: Mais anyway, les journalistes, je reviens là-dessus,
13: ouais.
17: Il est 6h39. Pourquoi les journalistes sont si complaisants? Bon, évidemment, les journalistes, il y en a beaucoup là-dedans qui sont progressistes, donc il y a comme une alliance, il y a comme un mariage idéologique, exact. Mais aussi... Il voyage, le maire voyage. Ah, moi aussi, je vais y aller, Le maire entame, et c'est un article du Soleil d'aujourd'hui. En passant, le Soleil existe. Là, je sais qu'il y a des nouvelles qui sont passées dans le Soleil cette semaine, qui sont passées inaperçues, là, mais moi, je lis le Soleil, en tout cas.
16: Sur Internet.
17: C'est juste sur Internet, oui. mon chum.
16: Ouais.
17: Il faut être abonné pour avoir l'entièreté d'eux, mais c'était fait ses cookies, sauf qu'il a fait ses cookies à un moment donné, ça vient tannant. Je suis abonné. Bruno Marchand entame samedi une mission, demain donc,
13: oui.
17: 12 jours en Belgique et en Italie.
13: Il va planter des arbres pour c'est l'effet carbone son vol.
17: Ah non, c'est sûr. Ah, ma chère! Juste baisser un peu. C'est parce que là, on est en Italie, OK? On est en Italie. Moi, j'aime bien mieux être en Italie qu'être à Vanier, vous saurez.
13: Oui.
17: Donc, dans Samir, le congrès de l'Association internationale des maires francophones, dont il estime les retombées à 1 million $. C'est gros n'importe quoi. Également, avant d'arriver en Italie, il va faire un arrêt après Namur à Bruxelles. À Bruxelles, qu'est-ce qu'il y aura? Une conférence sur quoi, les amis? Allez-y, vous n'avez pas de cœur, hein? Non! Ah, vous n'avez pas de cœur. Non, les villes compatissantes. No joke.
13: Voyons. Les villes compatissantes.
17: C'est dans le Soleil.
13: Wow.
17: Les villes compatissantes avec des représentants. L'Université Laval.
16: Ben oui.
17: Qui est excellente en passant, qui fait le top 10 canadien.
13: Des carboneutres.
17: Non, je me suis trompé de papier. Elle fait pas le top 10.
13: Non, mais elle fait le top 10, mais dans les universités carboneutres.
16: Compatissantes.
17: C'est ça.
13: Qu'est-ce que c'est ça?
17: Il va également rencontrer... Hey, ça, c'est gros quand même. Ça va changer votre vie. Il va rencontrer la délégation générale du Québec à Bruxelles et le bourgmestre Philippe Close. Lui, quand il rencontre une fille à 3 heures, il close.
16: Champion chef.
13: En lui disant, c'est moi le bourgmestre.
17: Ouais, ben c'est ça. Tu t'arrives à côté.
16: Ouais. Hey, ça, là.
17: T'arrives à côté, et la claque en arrière de l'oreille. Hey, salut, Chris. Hey, moi, je suis content de rencontrer le man. Non, pardon. Moi, je suis bourgmestre. Voilà, j'exige des excuses. Bourgmestre. OK. Et là, ensuite, c'est l'Italie. Extraordinaire. L'Italie, avec des photos que j'ai mises sur le Facebook de Montréal Live. Rimini, Rififi. Non, il n'y aura pas de Rififi à Rimini. Ça sera tous en cœur. On va chanter les charmes du vélo. Pourquoi ces congrès-là ne sont jamais à Valleyfield? Puis même là, Valleyfield, c'est beau, il y a Régat. Oui. Amos. Mont-Laurier, shit. C'est jamais à Mont-Laurier, shit, ou à Forestville. Rimini, c'était cœur, hein? Mais il sera là quand même pour... Est-ce que vous êtes contre la santé? Est-ce que vous êtes contre la vie? Donc, vous croyez que la Terre est plate? Vous croyez qu'on n'est pas en mission? Vous croyez que la Terre est plate?
13: Oui, c'est ça.
17: Ah, c'est une mission, t'as raison. J'ai
13: dit c'est pas voyage, un voyage.
17: Moi, je tiens à m'excuser.
16: Il faut dire vraies affaires.
17: Donc, qui sera le journaliste chanceux qui l'accompagnera? C'est une loterie. C'est la Loto Bruno. Oui. Qui va l'accompagner?
13: Ben, je suis obligé de dire, j'ai vu une photo un matin. Je suis jaloux un peu, là.
17: Ben, tu sais, il y en a qui ont été lèche-cul, mais il y en a qui ont été plus lèche-cul que d'autres. Fait que quand t'es plus lèche-cul, t'as trois boules dans le boulier. Ça, là, c'est comme la loterie de la NHL. Oui.
13: Si Olivier Lemieux, il va pas, là...
17: Ouais, je sais plus
13: ce qu'il
17: reste à faire.
13: À matin, il se demande, qu'est-ce qu'il faut que je fasse de plus?
17: Ouais, qu'est-ce que c'est, shit? Qu'est-ce que j'ai fait de mal, là?
13: Oui, là. Il manque quoi, là?
17: J'ai planté Radio X. J'ai ri de Gary Epi. J'ai planté La Chance.
13: J'ai dit à La Chance d'aller se présenter au provincial. Ouais. S'il veut. Ça, c'est arrivé, là.
17: Oui?
13: Oui.
17: Cette semaine?
13: Hier.
17: Oh, calique. OK, let's go. J'ai fait ma part pour le voyage. OK. Et la mission, je m'excuse. Vas-tu me corriger?
16: Ben, je sais pas, là.
17: Vas-tu me corriger? La grand-messe progressiste sera co-dirigée par Marchand. J'ai eu accès au programme. Le programme de la grand-messe vélo. Donc, voilà. Est-ce que Grok... Là, j'ai mis ça dans ma chaîne de Grok. Grok, est-ce que c'est ça qu'on appelle la guerre à l'auto? regarde. Puis là, je le lis vite, là. Il faut augmenter la mobilité active qui permet de récupérer l'espace public actuellement occupé par les véhicules privés. Les véhicules privés, c'est votre char.
13: Oui.
17: Cela aide à réimaginer les lieux urbains tout en améliorant la qualité de paysages de rues et d'autres zones urbaines. C'est en clair, les voies cyclables d'hiver, c'est là pour rester. Ceux qui veulent de l'aide sur chemin Sainte-Foy, c'est que dalle. Oubliez ça, vous allez fermer. Et là, je demande à Grok, est-ce que ça, c'est la guerre à l'auto? Il dit oui, ton impression est tout à fait juste.
13: Ouais, mais c'est Grok, on sait bien, c'est Elon Musk.
17: C'est la guerre à l'auto solo et à l'espace privé motorisé. Le texte est très explicite. Le ton est idéologique et positif. Les Humble Bicycle Uplifting Spaces Built to Inspire. On présente ça comme une évidence vertueuse, sans vraiment aborder les contreparties comme la perte de mobilité pour les familles, les commerçants qui perdent leur parking, personnes à mobilité réduite, les habitants des banlieues et les régions froides comme Québec. Ça, c'est très bon. Grok et sa coche anti-péché. Et voilà, il dit, ça colle parfaitement avec les débats actuels à Québec sur le tramway, le troisième lien, les pistes cyclables, la densification et la réduction du stationnement.
13: Bon, il y a la rééducation aussi.
17: Il y a la rééducation également, Grok et sa coche. Donc, la grand-messe en marchant. Mais là, je me promène dans le programme. On est encore en Italie, let's go. Pourquoi pas? On est encore en Italie avec cette fois-là une autre belle conférence. Et je vous lis brièvement. De manière tout à fait succincte. Une belle conférence sur la réingénierie, pas de l'État, mais de l'humain. Faut réimaginer nos villes quand même, les boys.
16: Okay. Oui.
17: Vous n'êtes pas sur la coche. Qu'est-ce qu'il faut vraiment pour augmenter massivement la pratique du vélo?
16: Une ville 15 minutes.
17: Cette session explore comment? Écoutez ça, là. Ça, il va revenir avec cette idée-là. Le financement, les incitatifs et les outils financiers peuvent accélérer le virage vélo. Des programmes régionaux vélo au travail aux perspectives urbaines sur les incitatifs à l'achat. Les incitatifs à l'achat. Retenez ça, là. Et leur impact réel, les conférenciers décortiqueront ce qui fonctionne et pourquoi. Découvrez comment des mesures ciblées, comme les primes vélo pour enfants, peuvent modeler les comportements dès le jeune âge et comment les cadres de financement majeurs peuvent débloquer les réseaux cyclistes à grande échelle. En clair, ce que ça veut dire, c'est que on va jaser de subventions à l'achat. Moi, je serais pas surpris, pour vrai. On subventionne les couches jetables, lavables, à Lévis.
16: On va subventionner...
17: Les couches lavables à Québec.
16: Ça va être le programme Ton premier vélo. Pour pouvoir te conditionner à 6 ans.
17: Ouais. La voix de la pub.
16: Ton premier vélo. Subventionné par la Ville de Québec.
17: Oui. C'est bon! Hey, donc, t'es contre?
16: T'es contre les enfants?
17: T'es contre les enfants? T'es contre la santé? T'es contre la mobilité active?
13: Oui.
17: Ceux qui sont comme contre la mobilité active, les gens d'une certaine station de radio.
13: Moi, j'ai arrêté la fiscalité, là, parce que plus tôt cette semaine, il y avait un texte de l'actualité concernant la ville de Laval. On sait, Laval, ils sont dans la même idéologie beaucoup, là.
17: Debout Laval.
13: Initiative inédite pour limiter l'auto. La troisième ville de Québec, teste un nouvel outil fiscal qui lui permettra de réduire ses émissions de GES tout en augmentant le financement de son transport collectif et ce, sans faire payer les contribuables. Ouais, c'est magique. Hein, c'est parce qu'ils vont taxer les entreprises. C'est vraiment ça, là. Une taxe pour les entreprises qui n'incitent pas leurs employés à prendre l'autobus ou le vélo.
16: Es-tu venu en vélo ce matin ou t'es venu avec ton char?
13: Ouais. Puis là, la prochaine étape, c'est...
16: Pas d'augmentation de salaire.
17: Et que c'est vicieux.
13: Si t'as pas assez d'employés qui viennent au travail autrement qu'en voiture, ben là, tu vas avoir une taxe. Hey.
17: Rimini, mon kiki, on est en Italie, après tout. Le vélo est souvent promu comme inclusif et durable. Pourtant, de nombreuses personnes, comme les aînés, les familles avec des vélos cargo ou les cyclistes en situation d'handicap, font face à des obstacles importants lorsqu'il s'agit d'accéder au stationnement pour vélo. Entrée étroite, rampe trop raide, ascenseur en panne et signalisation inadéquate peuvent transformer une simple tâche de stationnement en une expérience frustrante, réduisant le plaisir et la liberté que le vélo devrait offrir. Donc, il va y avoir de nouvelles stations pour le vélo inclusif. Hein, quoi, pardon? T'es contre les handicapés? Pardon, t'es contre les aînés? Pardon, tu es, gérontophobe? Ça existe-tu, ça, ce terme-là? T'es contre les vieux? C'est ça? Vous n'êtes pas inclusif? C'est ça, la twist! J'ai la conférence de clôture. Et ça se termine en beauté. La cerise sur le Sunday. Et c'est Co-Designing Inclusive Public Spaces Bike Lanes. Donc, bike lanes. Les pistes cyclables. Il va en avoir beaucoup plus.
13: Mais il faut dire la poudre sur le tiramisu.
17: Ouais.
13: On est en Italie quand même.
17: Ouais, c'est vrai. Il faudrait que je sois plus cohérent.
13: Oui.
17: Plus cohérent. Ça, les journalistes qui vont suivre Marchand dans sa mission, ils vont le dire de même dans le reportage, là. Hein, c'est
16: gratis,
17: sûr.
16: Gratis.
17: Là, je mets ça dans Grok. Qu'est-ce que t'en penses? Est-ce que ça finit bien en beauté, ce congrès italien? Il dit c'est définitivement la cerise sur le Sunday. Après les grands discours sur la récupération de l'espace public aux voitures, les incitatifs financiers et le stationnement inclusif, on termine avec un atelier ludique pour faire avaler la pilule aux citoyens. On va jouer ensemble pour décider comment enlever encore plus de place à l'auto solo et mettre des pistes cyclables partout. Point clé à retenir de cette session, co-design. En théorie participatif, mais c'est en pratique souvent orienté pour arriver au résultat souhaité, c'est-à-dire moins de chars, plus de vélos. Utilisation d'un jeu sérieux pour faire croire que c'est démocratique et inclusif. C'est tellement vrai. C'est tellement vrai. Objectif explicite. Climat, inclusion. Ça boucle parfaitement le programme que tu m'as montré. Idéologie, financement, design inclusif, mise en œuvre participative. Globalement, ce congrès est une machine bien huilée pour exporter le modèle ville sans voiture en Europe et au Canada. Avec Bruno Marchand dans la plénière, ça confirme que Québec est bien dans le collimateur de cette mouvance internationale. Hey, Grok est champion du monde! Grok est champion du monde! Grok est mon ami! Alors voilà, ça termine cette mission incroyable qui n'a pas commencé en Italie. Qui sera le ou la journaliste chanceuse? On verra bien. Et pendant ce temps-là... On tourne la roue! Puis on est en plein nez qu'à feu!
3: Il souriait, Nicolas.
17: Ah, il sourit, Nicolas. Il est en Italie un peu dans sa tête, hein?
16: Grazie, grazie.
17: Un peu de Cinzano.
3: Nicolas.
16: n'avez pas un vélo par personne, par foyer, oui. On va vous taxer supplémentaire.
4: Oui, on y va à l'envers.
16: Exactement.
4: Oui.
16: Comme les arbres là, à Victoriaville. Là.
4: Punitif. Oui.
16: T'as pas tant d'arbres, t'as pas assez de canopées, on va te taxer.
4: On va te punir. Remarque
16: qu'ils ont reculé, là. Mais un vélo oui. par personne, la réponse est oui.
4: Mais ça, le recul, c'est... c'est correct dans la mesure où faut que tu amollisses le terrain. T'sais, c'est comme faire un trou, ouais. Tu le remplis. Et quand tu viens pour le recreuser...
13: C'est plus facile.
4: C'est plus facile,
13: ben oui.
4: Fait que tu sais... On avance, on recule, on avance, on recule. Comme quand t'es pris en char l'hiver.
16: Pareil.
4: Avance, recule, oui. Avance, recule, avance, recule.
16: Ça y va.
4: Tu ramollisses le terrain. T'sais, c'est comme faire un trou, ouais. Puis tu le remplis. Et quand tu viens pour le recreuser...
13: C'est plus facile.
4: C'est plus facile,
13: ben oui.
4: Fait que tu sais... On avance, on recule, on avance, on recule. Comme quand t'es pris en char l'hiver.
16: Pareil.
4: Avance, recule, oui. Avance, recule, avance, recule.
16: Un moment donné, ça y va.
4: Ça y va.

0: n'existe plus à New York.
1: Dans la ville de New York.
0: Dans la ville et dans l'État.
1: Père dans mère, l'État de New York?
0: Père et mère, ça n'existe plus.
2: New York Democrats argue the words mother and father are outdated and need to be replaced with more inclusive terms under state law. So if Hochul approves, in New York's family court and in domestic and education law, a mother would be labeled as a gestating parent, a father as a non-gestating parent, and paternity proceedings to determine the child's father would be called parentage proceedings. New York would join other states like Massachusetts, California, Connecticut, and Colorado to change the definition and wording of parents in their state laws. Democrats argue the bill is necessary to accommodate surrogacy cases and same-sex couples.
0: Ça, c'est malade. Là.
3: Donc, ça va être parent avec, je vais le franciser de même, là, parents avec capacité de gestation oui. versus parents sans capacité
0: oui.
3: de gestation.
0: Pour accommoder oui. les couples qui sont peut-être homosexuels.
3: Ben oui, puis aussi des personnes qui ont changé de sexe, etc. Là.
1: Parent
3: 1,
1: parent 2. Ben,
0: t'es plus un père à New York.
3: Non, t'es plus un père. Ben, t'es
0: un parent non gestat...
3: Non gestateur, oui, ouais, on va dire ça de même.
1: Rendu mettons, aux lignes, quand tu passes à l'école, là, tu rentres dans l'État de New York.
0: T'es plus un père.
1: Are you parent 1 or parent 2?
0: I'm a parent non-gestating.
1: My God. I'm a male. Hey!
0: Hey!
1: You said male!
0: Interdit ça ici.
1: You go to jail.
0: Ça me désole. J'adore cette ville-là, mais tabarouette que ça s'en va pas dans
3: le monde. Là, c'est l'État. C'est l'État. C'est
0: encore pire.
1: Ouais. Ça, c'est au cours.
0: Je sais pas si t'as entendu.
1: C'était
0: tout...
1: qui était une démocrate normale il y a quand même assez longtemps, mais qui s'est collé sur même Danny, l'espèce de freak islamiste. En
0: tous
1: passant.
0: Les États qui sont nommés, c'est des États démocrates, là.
1: Exact. Massachusetts,
3: oui,
1: entre autres.
3: Californie.
1: Là, on est le 5 juin. Le 11 septembre, ça va arriver. Quel genre de cérémonie il y aura 11 septembre? Ça va faire 25 ans, quand même.
3: Oui.
1: C'est gros, là.
3: Ben oui.
0: Ouais.
3: 25,
1: est-ce qu'il
3: faut
1: va faire la twist des tapis tournée vers...
3: La Mecque.
1: Vers la Mecque? Je sais pas. Je cherche, là. Je cherche, est-ce qu'il va y avoir une cancellation? Est-ce qu'il va dire faut être inclusif, faut les comprendre, faut comprendre les gens qui étaient dans les avions? Ou la twist de Claudette Sanson du Soleil, dans le temps.
3: Les Américains sont les artisans de leur propre malheur.
1: Donc, nous sommes artisans de notre propre malheur. Nous sommes un peu coupables du 11 septembre.
3: En fait, la une était, les Québécois pensent que les Américains sont les artisans de leur propre malheur.
1: Oui, exact.
0: Épouvantable.
1: Un ben manger une rince, c'est sûr. Ça méritait. Je m'excuse, ça méritait d'être jasé. Là. Je m'excuse.
0: Oui.
1: Tu fais un titre avec ça.
0: Ben oui.
1: Je suis désolé. Elle a eu du hate. Imaginez, elle a eu du hate avant les médias sociaux.
3: Oui.
1: Imaginez aujourd'hui, elle aurait
3: My God.
1: Une sincère de rince. Hein?
0: Pas pire coffre de char, ouais.
1: Sincère de... Faut dire que Radio Week, ça tirait énormément plus qu'aujourd'hui avec Jeff. Là. C'est historique. Là. En fait, c'est historique au Canada. C'est des records canadiens.
3: Oui.
1: Là, de... Avec la marche, évidemment. Une marche de 50 000 personnes aujourd'hui. Ouais. Essayer d'organiser une marche de 50 000 personnes. C'est... Quel que soit le sujet, je pense que c'est quasiment impossible, Doom. C'est quasiment impossible.
3: En effet.
1: J'ai pas de sujet en tête qui peut faire sortir le monde. 50 000 personnes. J'en ai pas.
0: T'as raison.
1: C'est là, lisez votre brainstorm. La souveraineté, les Américains débarquent, l'annexion, je lance des idées dans les airs, les Nordiques, n'importe quoi. Ouais. Toutes les idées folles qu'on peut avoir. Là.
0: L'annexion, ça pourrait faire sortir pas mal
3: peut-être.
0: De boomers, je pense.
3: C'est le plus.
1: Oui, mais il y a des pro-annexions qui sortiraient aussi.
0: Aussi.
1: Serais-tu dans les...
0: Dans les pros?
1: Ouais. Wow. Moi, là, dans l'état des choses, je serais pas contre. Mais ça dépend du deal, là. Mais dans l'état actuel des choses, où on est carrément stallé ces blocs, c'est un char sur les blocs, là, le Canada. Là. C'est un char à Détroit. Tu pars une marche à Détroit.
0: Ouais,
1: là,
0: ouais.
1: Comme dans
0: les garages,
1: Beverly Hills Cop au début. Là.
3: Oui.
1: Il y a un char sur les blocs. Il n'y a, a plus de roues. Il y a ces blocs. C'est le Canada. Donc, à un moment donné, il faut leur trouver une solution là, pour que ça déborde.
0: Moi, j'ai jamais été souverainiste, OK? Mais là, admettons, amène-moi le scénario que le Québec décide
1: De se développer.
0: Oublie un État américain,
1: fond.
0: OK? Le Québec devient un pays, mais qui développe ses ressources. Qui exploite son gaz naturel.
1: Oui.
0: Qui exploite le pétrole qu'on a. Je comprends, l'île d'Anticosti, c'est super, mais...
1: Qui coupe les dépenses, Nick.
0: Qui fait le ménage dans l'État, qui me redonne...

0: 100% de mon argent qui me coupe l'assurance maladie, je vais payer moi-même.
1: Oui.
0: Je vais y aller au privé, mais donne-moi mon argent.
1: Oui.
0: Dans un pays où tu me redonnes du pouvoir d'achat puis mon argent dans mes poches, ben oui, peut-être oui. que je reconsidère.
1: Ben oui. Moi, c'est sûr que je vote oui. Mais c'est parce que ça n'existe pas.
2: Non, c'est ça. Sais,
0: mais au-delà t'sais, de c'est comme dire,
1: un extraterrestre arrive et veut être mon ami, oui. Mais ça n'existe pas, là, cette affaire-là. Veut être mon ami, puis veut cuisiner pour moi, pour la vie et pour mes enfants. C'est des choses fictives.
0: Non, je sais, j'ai pas assez dormi, puis
1: même
0: je me suis réveillé.
1: Même Duhem, c'est pas ça. Là.
0: Je me suis réveillé avec des arc-en-ciel et un verre de contact.
1: Duhem a déjà été souverainiste, mais il veut couper. Mais tu sais, on est dans le rêve.
0: Ah ouais, je comprends, mais au-delà d'être un État américain, je pense que le Québec pourrait d'abord être...
1: Ben, on a tout pour être un powerhouse.
0: Absolument.
1: Le Canada, en général, je dirais. Là. Le Canada, en général. Canada, honnêtement. Le Canada...
2: Le potentiel est là.
1: Regarde le Canada. Un océan à l'autre. On a tout. Mais il fait frais. C'est sûr que...
2: C'est bon, sûr. Oh, oui.
1: Mais on a tout là, pour réussir et être riche. Là. L'eau, le pétrole, on a tous les minerais.
2: On est nos pires ennemis.
1: Ben oui. Là, avec le wokisme, la tyrannie des minorités, telle minorité, elle veut pas, l'autre n'est pas contente, l'autre veut pas que tu passes dans sa cour, l'autre ci, l'autre ça. Puis là, le système de justice qui est complètement débroyé.
2: Puis la cour est en territoire non cédé, fait que là.
1: Ouais. D'ailleurs, un peu de respect, là. Les gens de Wendake pourraient débarquer pour nous.
0: Ben là, quand on va trouver des vestiges.
1: Eh oui.
0: Quand on va creuser le tunnel du tramway, puis qu'on va trouver des vestiges autochtones. Territoire non cédé, c'est à nous autres.
1: C'est à nous autres. On est dans la seigneurie de Sillery en passant, je vous demande un peu de respect. À 6h59, Nick...
0: Je vous fais entendre quelque chose de vraiment capoté. Vous le savez, de plus en plus, dans les maisons, tu peux t'acheter pour pas cher un système de caméra que tu peux consulter à distance.
1: Oui.
0: Et tu peux même
1: comme
0: communiquer...
1: Blink, avec Amazon.
0: Oui. Et ça peut être pratique. Mettons, je pense à des gens que je connais qui habitent avec le grand-père, qui est un peu Alzheimer. Fait que des fois, il faut qu'il laisse tout ça, mais...
2: Lâche le four.
0: Exactement. Ils sont quand même dit parler par la caméra.
1: Oui. C'est touché pareil, là.
2: Oui, je sais.
0: Ben oui, mais hein.
1: Faut que tu barres les portes, là.
0: Avec des post-it partout.
2: Ça peut être dangereux.
0: Pas évident. Oui. Mais tu peux y parler via la caméra. Puis là, je suis tombé sur un vidéo.
1: Lâche LCN.
0: Hein, t'as regardé ça, c'est pas bon pour toi. Oui, mais j'ai regardé Charney.
2: Le mur me parle.
0: Ouais c'est ça. Fait qu'avec ces caméras-là, écoute, je suis tombé sur une vidéo où ça s'est passé au mois d'avril. C'est aux États-Unis. Le gars, c'est un militaire. Il est déployé à l'autre bout du monde pour l'armée américaine. Puis lui, il a mis des caméras sans le dire à sa blonde parce qu'il doute que...
2: Non.
0: Ouais, il doute qu'elle n'est pas douette-douette. Puis à un moment donné, il regarde les caméras au moment même où il y a un autre gars chez lui. Puis il décide de lui parler... par la caméra. Là, c'est en anglais. C'est un peu long. Fait que la voix claire que vous entendez, c'est le militaire qui parle à l'autre gars. Il fait « Hey, dude, juste te dire que t'es chez nous puis que t'es avec ma blonde en ce moment pis t'es dans ma maison.
1: Yeah! »
0: Le gars, lui, il disait « Quoi? » Lui, c'est pas ça qu'elle m'a dit. Elle m'a dit que c'était sa maison à elle. Après, je vous laisse entendre un bout. C'est malade.
1: OK.
3: Yeah, I fucking know. Get, dude, I don't know what to say, man.
1: Oh, man.
3: Dude, can you see me? Yeah, I can fucking see you, dude. This is the third time she's cheated on me.
4: Third time? No. Hey.
3: Dude.
4: No.
3: Dude, you need...
4: No.
1: Hey, sorry.
3: What the fuck?
4: No.
3: Dude, for real. Whatever you gotta do, bro, I appreciate the fact that you're being cool about this, but please, dude, I need you to get out of my house, dude.
5: She told me it was her house, and she lives here and called me tonight and told me to come the fuck over, dude.
3: It is not her fucking house, dude.
4: What's going on.
3: It's not.
1: Fait que le gars,
0: ça, là.
1: C'est malade.
0: Fait que là, les gars se mettent en face contre la vie.
1: Oui. C'est priceless. Elle me dit, c'est ma maison, puis viens t'envoyer en l'air.
2: Oui.
0: Exact. Puis là, on voit le vidéo, on voit l'image. Le gars,
1: c'est ça.
0: Il est assis sur le divan. Et là, il réagit en disant, mais excuse-moi, je le savais pas. Elle m'a dit que c'était chez eux puis qu'elle était toute seule. Puis il finit par sacrer son camp.
1: Fait que les deux pensent que c'est une maudite menteuse.
0: Clairement.
2: Ah oui.
1: Et l'autre, il est à distance. Ben,
2: c'est sûr.
0: Mais j'ai l'explication parce que selon certaines femmes dans un podcast, les femmes trompent beaucoup plus que les hommes. Ah, there you go.
6: Non, non, les femmes trompent énormément leur mari, évidemment.
7: Les femmes trompent énormément leur mari.
6: Que oui, c'est le plus grand tabou de notre société, c'est que les femmes sont super infidèles.
7: Je vais regarder ma fille aussi.
6: Je pense que les femmes sont beaucoup plus infidèles que les hommes.
7: Attendez, on va l'appeler tout de suite.
0: Mais j'ai fait quoi?
6: C'est génial parce que ça reste encore un grand tabou dans notre société, c'est alors vrai, que les femmes trompent énormément. Et d'ailleurs, dans les sondages, on le sait bien.
7: Mais c'est quoi énormément?
6: Mais ça veut dire qu'elles trompent autant, voire plus, hein. Moi, je pense que les femmes sont plus infidèles.
0: Ouais,
6: mais dans les sondages, on ne le dit pas parce qu'on n'a pas la même façon de dire les choses quand on parle de sexualité et d'amour. Non, mais vraiment, il faut sortir de cette naïveté, la collective. Ce qu'on va essayer de faire, c'est de comprendre l'origine de cette infidélité. Alors, si vous m'avez bien suivi, c'est qu'il y a eu un moment un mensonge. C'est ça qui fait le plus mal. Quand tu demandes à quelqu'un qui était trompé, qu'est-ce qui explique
0: l'infidélité, évidemment, là. Mais est-ce que moi, je suis en train de susciter des discussions pour la fin de semaine.
2: Oui. Les couples dans le char présentement.
0: Tu me trompes-tu?
2: Ouais, c'est ça.
1: Tu sais, la fille est vétérinaire. J'ai un gros congrès à Joliette du mardi au vendredi. Mais le gars, s'il est un peu responsable, à un moment donné, il prend un verre de vin, regarde le hockey en même temps, gna gna gna, congrès vétérinaire, Joliette.
2: Oups, il n'y en a pas.
1: Il n'y a rien, là. Le dernier congrès a eu lieu en
2: 2012.
1: What's wrong? What's going on? Qu'est-ce qui se passe?
0: Mais ça, là.
1: Ça, là.
0: Les milieux de travail.
1: Les congrès.
0: Hein?
1: Les réunions.
0: Je peux t'en parler.
1: Oui. Les soupers.
0: Hein? Il fut un temps où je jouais de la musique sur Grande Allée. Près du centre des congrès.
2: Oui.
0: À chaque. Puis des fois, moi, je jouais en début de semaine, le mardi, mercredi soir. Et beaucoup de gens étaient au centre des congrès. Qu'est-ce que tu fais après le souper gala?
2: Tu t'en vas en ville.
0: Et j'ai vu beaucoup de grandes entreprises, de 150, 200 personnes dans la place. C'est pas vrai que l'ensemble des gens qui frenchaient sur le coin de la colonne en béton étaient tous célibataires, là.
1: Ben non!
0: Voyons donc.
1: Quel est à Québec? On s'amuse. Quel est à Québec le top 3 des cocudromes? Il y a des restaurants, là.
0: Ben oui.
1: Qui sont plus noirs, plus sombres, plus isolés. Je sais pas, Dom?
2: Tu veux vraiment j'en nomme?
1: Mais moi,
2: c'est pas.
1: On s'amuse, là.
2: C'est pas sombre ou isolé. C'est une belle. Mais
1: ils ont
2: ça a l'air.
1: Une belle carte des vins en passant.
2: Oui.
1: Ce sont tous d'excellents restaurants, là.
2: Mais belle place de rencontre.
0: Archibald.
2: Exactement. C'est ça que j'avais en tête. Les deux, là.
0: L'Archibald, mais faut pas que tu te fasses
2: pas à l'époque,
0: chum,
2: c'était le beau gars.
1: Si la fille va prendre un verre avec le guitariste, mettons.
2: Ouais.
1: Je te regarde, mais je te regarde pas.
2: Ouais, mais je pense que ça peut passer plus parce qu'il y a beaucoup de monde à l'Archibald. En même temps.
1: Ouais.
2: Fait que là, t'es pas vraiment avec l'autre personne.
1: Hein, salut! J'ai vu ta femme. T'sais, là, t'arrives. Oui. Hey, j'ai vu ta femme à midi.
2: C'est
0: des collègues.
2: Oui, ça, j'étais allé là avec mes collègues, exactement.
1: C'est ma cousine.
2: Ouais, mais tu frenchais avec un gars. Ouais, ben.
0: C'est ma collègue.
2: C'est même pas un gars.
1: Mais il faut que t'aies. Le Toscano, ça revient souvent, là.
0: Oh,
2: ah ouais?
1: C'est une très bonne table en passant, ça n'a rien à voir avec le menu.
0: Mais non, ça n'a pas rapport.
1: Il y a de l'excellent service.
2: On est dans le même coin.
1: Donc, c'est quoi les règles? Il faut que ça soit isolé un peu de la cohue.
0: Ben, faut que ça soit grand public.
1: Je viens de dire cohue.
0: Ouais.
1: Oh, colique.
0: Mais moi, je pense que si t'es dans un endroit grand public, ça passe bien mieux.
2: Ben, c'est ça. C'est moins évident.
0: Tout le monde y va.
1: Ben, il y en a qui pensent le contraire, peut-être. D'aller plus loin, isolé. Y a-tu un restaurant à Portneuf, quelque chose? Donnacona.
0: Bon, je vais pas te donner de mauvais trucs, mais c'est pas c'est loin de
1: ça
0: moi l'intention.
1: Ça n'a rien à voir avec ta vie.
0: Là. Pas en tout. Mais il me semble que moi, si j'avais à faire ça, j'irais une place que je vois souvent. Là.
2: Oui.
1: OK. Mais,
0: ça passe mieux, mais ça.
2: C'est ça.
0: Mettons.
2: Mais je pense qu'il y a une rotation. Ça change de place. Dans le pas longtemps où le Houston a été ouvert, semblerait que ça en était une place pour ça, là.
0: Ben, Grande Allée a été longtemps.
1: Houston is calling.
2: Oui.
1: Comment on dit ça? Donc,
0: Houston, we got a problem.
1: Houston, we got a problem. J'ai l'esprit super mal tourné.
0: Mais c'est ça.
1: Montego.
0: Oui.
1: Il y a sûrement un stéréotype par rapport à tout ça, parce qu'on déconne, là, des veuves de juges et tout ça. Là. Mais il me semble que les fois où je suis allé, beaucoup de vieux monsieur, c'est relatif, là. En fait, on aimerait ça d'avoir plus dans notre code d'écoute. des vieux monsieur, des hommes mûrs. Je viens de changer de terme. Des hommes mûrs, 77 ans, avec des filles de 28. Mettons 26, 28. C'est pas leur nièce, là. Sont là, le verre de vin. Ah, ah, ah. T'sais, tu vois que le monsieur a un peu de cash. La Mercedes. Ah, ah. Là, t'écoutes les conversations. Ouais, mais moi, quand je siégeais comme juge à cour d'appel. T'sais, mais il y a toujours... T'sais, faut que tu glisses à un moment donné. Quelque chose qui va l'impressionner. Là. Moi, quand j'étais juge, moi, j'étais juriste. Moi, je suis juriste. Moi, dans mon étude légale et tout.
2: J'ai l'expression.
1: Mais la fille...
2: Des hommes déclassés.
1: Des hommes déclassés. Bon, OK, c'est correct.
2: J'aime l'expression.
1: Non, mais des hommes qui ont du cash, ça leur sort par les oreilles.
2: Oui.
1: Thérèse de Belleval, elle joue au domino tout seul pendant ce temps-là. Elle mange son pablum, puis elle va aller se faire faire les cheveux. La sixième fois de la semaine qu'elle se fait faire les cheveux, puis... parce qu'elle pense encore qu'elle est belle.
2: Puis monsieur de Belleval, il s'ennuie, mignonne. Là.
1: Monsieur de Belleval est avec une petite jeune qui étudie en dentisterie à l'Université Laval, puis il donne des lifts.
2: Il se sent valorisé en faisant ça.
1: Il me semble que Montego, c'est une place pour ça. Je sais pas, j'ai vu des affaires, là, mais j'ai vu des affaires en même temps. C'est-tu pas illégal? Non, c'est parfaitement légal. Ça va très bien, c'est une très bonne table, on adore. Mais les écarts d'âge, tu sais, quand je vois le gars Poupou dans le district, Calé, qui se fait écœurer.
0: Sa blonde aussi, là.
1: Ça, je trouve ça loser.
0: Ce qu'elle disait cette semaine, j'ai écouté...
1: C'est quoi l'écart d'âge?
0: Une trentaine d'années, peut-être, là.
2: Ouais, c'est une trentaine d'années.
0: Entre 25 et 30 ans de différence d'âge.
2: À genre 26, lui 56. Ouais,
0: chose de même, là.
2: C'est quelque chose de même, là.
0: Puis, ce qu'elle disait cette semaine...
2: C'est pas l'inédit, là. C'est pas Bill Belichick.
1: Non. Lisez la biographie de Jack Nicholson, vous allez tout comprendre.
0: Tu sais, longue vie à eux autres, là, moi, c'est pas de mes affaires.
1: Pas de mes affaires.
0: Rien à foutre.
1: C'est légal, là.
0: Tout à fait.
2: Ben oui.
0: Mais ce qu'elle disait cette semaine, c'est que principalement, les commentaires violents qu'elle reçoit, c'est des bonnes femmes.
1: Aucun doute.
2: Ouais.
1: Jalouse.
2: Pas surpris.
1: La petite gare, ça doit s'envoyer en l'air.
2: Oui.
1: Elle doit avoir du fun.
2: Avec mon poupou.
1: Ouais, mon poupou. Elle doit se faire menotter.
0: Ouais, moi,
1: avec les menottes de district.
0: Elle l'aimait à TV, lui.
1: Avec
0: là.
1: Les menottes de district. J'ai tout donné à ce gars-là. J'ai tout écouté à la série.
0: Ouais.
1: J'ai rien, moi, au bout.
0: J'avais envoyé des commentaires que je l'aimais, là.
1: J'ai envoyé ça sur le site de TVA, là. Ouais. En tout cas, ça s'est sûrement rendu. Puis j'ai écrit aussi sur le email de TV Hebdo. TVHebdo.com.
2: J'ai jamais eu de retour.
1: J'ai jamais eu de retour.
2: Ouais.
1: Hein?
0: J'ai acheté le séjour qui était dessus.
1: Ouais, ouais. Je l'ai encore. Ouais, il est beurré. Là. Ah, OK, il est dans la chambre de bain. En tout cas, peu importe. C'est pas de tes affaires. Ouais,
0: c'est ça le point.
2: Steve nous dit les gars, vous cherchez trop loin là, avec les restos. Là. Allez vous stationner dans le cours de plusieurs hôtels à Québec. Là. Il y a du in and out en pleine journée. C'est pas tout des meetings. Pour de télétravail ou de présentiel, là.
1: Arrêtez donc de parler du Louis-Hébert.
0: Boulevard Amel.
2: Non. Je pense pas qu'il parle du Boulevard Amel.
1: Non.
2: Je pense que... C'est ça.
0: Mais...
2: Des vrais hôtels, là.
1: Est-ce qu'il y en a qui parlent du Louis-Hébert?
0: La réponse est oui.
1: Là, on mélange, hein? Arthur avec Marchand.
2: Ouais.
1: C'est rencontre improbable.
2: Wow!
1: C'est rencontre improbable.
2: Wow!
1: Hein? Lui est au paradis, l'autre, il est sur Terre.
0: Wow,
1: il est assis sur son bassin. OK. Ce n'est qu'une sieste, nous dit Pat. Une sieste.
0: Oui, une sieste. Oui.
1: Une bonne sieste, c'est très santé.
0: Je vais louer pour une heure pour dormir.
1: Une bonne sieste, c'est très santé. OK, 7h11. Un petit peu de cinéma, tiens.
2: Ah oui.
1: À moins que tu aies le goût de parler d'autres choses.
2: Non, mais là, c'est parce que je n'étais pas prêt pour
1: parler du même cinéma. Parle de n'importe quoi, là. Ça peut faire. Tu as le goût de parler de quoi?
2: Hein? Non, mais ça, je pensais qu'on passait au Morin Live Post, mais c'est vrai. J'ai d'oublier la chronique.
1: Ben, Morin Live Post, je peux le faire, mais c'est plus cinéma à 7h11. Qu'est-ce que t'en dis?
2: Ouais.
1: Vas-y comme tu le sens. Moi, je suis prêt à dégainer.
2: Ben, vas-y avec Morin Live Post, puis on fait le cinéma après.
1: Yeah! Morin Live Post!
8: Morin Live Post!
1: Morin Live Post! OK, 7h12, mesdames, messieurs. Si vous voulez un résumé de la conférence, le beau voyage, maudit, la mission de Marchand en Italie, une ville qui a l'air complètement dingue, en garde. Moi, je vois ça, je vois Mont-Laurier. Moi, je vais à Mont-Laurier, c'est clair. Mont-Laurier est très négligé, malheureusement, dans l'opération. Donc, ça s'appelle Velocity 2026. Vous avez des extraits du programme auquel Marchand va assister. C'est un régal. Allez lire ça. Je l'ai résumé succinctement. Dans l'actuel bloc, un peu plus tôt, la grand-messe progressiste avec des belles photos de Rimini, Rimini Bikini, Rimini Mon Kiki avec un mimosa peut-être. Il me semble ça va bien, je sais pas, j'ai l'esprit mal tourné. Ça me donne soif. Là. Je regarde des photos, une belle photo de plage. Il me semble que j'ai besoin d'un mimosa, je dis ça de même. Peut-être aussi qu'il y aura une belle conférence sur les villes compatissantes également. Oui, c'est la grande tournée de Marchand qui commence. Visiblement, la pneumonie est guérie. Red Bull, il faut annuler ça vite, vite, vite, ça presse. Sinon, ça va mourir à pleine porte. Là. Ça va tomber, le bureau du coroner va être débordé. Mais rien sur les abus de Ritalin. Vous avez, des médecins épuisés par l'implantation du dossier santé numérique. C'est quand même saucé. Gentile, on va le dire, bon journaliste.
9: Oui.
1: Puis là, ils se sont mis trois sur le dossier, puis ils ont le résumé d'une réunion qui s'est déroulée dans un CIUS de la région de Montréal. Plus de 300 médecins professionnels qui participaient à la rencontre. Puis il paraît que ça s'arrachait les cheveux de sa tête, puis ça pleurait. C'est des CIUS vitrines, donc c'est genre, c'est pas les projets pilotes, là, mais c'est les rampes de lancement, on peut le dire comme ça, du nord de l'île et de Mauricie. Puis il paraît que les médecins braillent. Bien, la une du Journal Le Québec de ce matin, vous avez des chimios retardés. Là.
9: Oui.
1: Chimios retardés, là, ça peut égaler la mort.
0: Ça peut être fatal, oui.
1: Ça peut être fatal. Chimios retardés, on en est là. Mais Mme Bélanger nous dit que ça va super bien, comme on dit à Gatineau, super bien. Super contente, elle est contente au bout, elle. C'est effrayant. Vous avez... la chance qui accuse les médias de défendre le tramway. Oh, there you go. C'est Anne Guérette qui partage ça. Triste à dire, mais l'opposition a raison, effectivement.
2: Ben oui. La chance qui dit une évidence.
1: Oui, c'est ça. C'est une évidence. Donc, les gens intelligents savent. Mais je tiens quand même à rappeler ici que le déclin en crédibilité des médias traditionnels est uniquement causé par les GAFAM.
2: Oh oui.
1: Vous avez l'instrumentalisation du décès du jeune concernant Red Bull, j'en ai parlé. Hydro-Québec. Des photos qui semblent être ahurissantes. Toujours faire attention. Mais c'est Thomas Gerbet. Bon journalisme. En même temps, les photos, faut voir. Là. Le plus gros réservoir d'Hydro-Québec est aux trois quarts vide. Donc, une opération pour vous culpabiliser, peut-être, éventuellement. C'est un peu de votre faute. On va vous blâmer. Et ensuite, c'est quoi les étapes, les amis? Réglementer, tarifer, taxer. À suivre, on est en train de placer le narratif pour des taxes sur l'eau. Je vois ça de même, mais peut-être que j'ai tort au bout aussi. C'est pourquoi ça arrive là. On est en train de faire un casse-tête pour placer, avec le sondage qui a eu lieu cette semaine, du gouvernement du Québec sur une nouvelle taxe sur l'eau. Donc, on gaspille l'eau. Regardez, Kanyapisco, il y avait de l'eau avant, il n'y en a plus. C'est un peu de ta faute. Mais c'est pas de ta faute, mais si tu consommes moins, tu vas être un bon citoyen, donc la bien-pensance, la moralité là-dedans. Puis si on te taxe à ce moment-là, ben tu vas mieux te sentir. Puis ça fait des revenus, hein? Des revenus qui vont aller mourir dans le tronc commun du gouvernement. Hôpital La Malbaie, on passe de 255 millions à 364 millions. Explosion des coûts, mais ça n'a rien à voir avec les élections, tiens à vous le dire.
2: Oh non.
1: C'est juste que ça va aider Mme Bourassa dans sa campagne.
2: Et si la Caisse de dépôt avait été impliquée dans le projet, là, les coûts n'auraient pas monté.
1: Non, c'est ça. La une du National Post de ce matin, Tolerance of Islamism in Canada threatens LGBT rights. Ah oui? Donc, la tolérance envers l'islamisme au Canada menace les droits des LGBT. Ah, really? Ah, really? On apprend ça? Donc, Queer for Palestine, ça n'existe pas? C'est pas bon, ça? Ben oui, c'est évident. Le droit des femmes aussi, qu'est-ce que vous en dites?
2: Le titre de l'article, ça répète aussi, les woke entre deux feux.
1: Ouais, c'est ça. Donc, l'intersectionnalité étant, les néo-féministes en ont contre l'homme blanc, hétéro, babette et abuseur né. Donc, le racisé est toujours une victime perpétuelle qui a tous les droits, encore une fois. Et Stéphane Dion... Stéphane Dion qui dit « Ouais, c'est une excellente idée là, que le Canada devienne un membre de l'Union européenne. » Fait que ça fait beaucoup. Laissez-moi vous raconter l'histoire de Paf le chien. Là. Ça fait beaucoup, beaucoup ça. Alors voilà. Puis vous avez des photos d'archives de Mort Alive. Nous, dans différentes situations, pour vous remercier de ces excellents sondages-là. Donc vous allez remarquer qu'il y en a qui ont grossi, il y en a qui ont maigri, et il y en a qui, et là c'est Bibi qui parle, qui ont vieilli. Donc, mais c'est ça. Ça s'appelle La vie, mesdames, messieurs. Et La vie n'est pas du cinéma, quand même. Hein?
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1: Là, je m'apprête à mourir. Oh! Là, je vais prendre du...
0: As-tu tes cartes?
2: Celsius.
1: Celsius, hein?
0: Man. Tes cartes?
2: Ouais.
1: Ah, mes cartes!
2: Ben oui! Tes cartes.
1: Oh! Hey, je me suis déjà fait carter. À l'épicerie aux États-Unis, quand tu t'achètes du vin, ils cartent systématiquement.
2: Peu importe l'âge.
1: À un moment donné, j'ai pas mes cartes.
2: T'as une marchette avec mon téléphone. Ils te cartent pareil.
1: Ah non, mais là, je me suis approché de la madame, j'ai montré ma barbe blanche. Elle dit OK, sir. Là, elle a mis une date bidon. C'est toujours qui rentre les.
2: Ben oui.
1: Je pense que c'est au Target.
0: Ouais.
1: Genre 1er décembre, 74. Mais elle m'a quand même rajeuni. Là. Donc, ça me fait du bien, sur le coup, quand même.
0: Tu l'as typé.
1: Je l'ai typé. Je paye le
2: Target, oui. Hey, sérieusement, du choix cinéma, il y en a cette semaine. Juste revenir sur la fin de semaine dernière, j'avais pas vu ça venir. Tu sais, je voyais les bandes-annonces, puis ça semblait être un bon film, ça semblait être intéressant. Mais le succès que ça a eu au cinéma, Backrooms, la fin de semaine dernière.
1: Ouais.
2: On parle d'un film... Ça, le studio A24, en passant, là, dans les dernières années, je disais, les 10 dernières années, ils produisent beaucoup ce genre de film-là. Petit budget, film... horreur, thriller, mélange de tout ça, en quelque sorte.
1: Pour faire c'est filmé d'un building.
2: Des films pour faire des sauts, là.
1: C'est filmé d'un studio.
2: Ça a coûté 10 millions à faire la fin de semaine dernière.
1: C'est cher pour nous autres, mais c'est pas cher en termes de cinéma.
2: Ben non, c'est pas cher. La fin de semaine dernière, ils en ont fait 81.
1: Wow!
2: Calculez là-dedans que la campagne de pub, souvent, coûte au moins aussi cher que le prix du film, là. Fait que, tu sais, même à ça,
1: quand même,
2: juste la première fin de semaine sont rentables, là. Puis beaucoup rentable. Et c'est un petit studio, mais ils impriment du cash avec ce genre de succès-là. Puis ça fait une coupe, là. Le A24, là, ça, quand vous voyez ça popper, ils le mettent toujours en début de bande-annonce, là. T'sais, attendez-vous à ce genre de film-là, puis c'est quand même intéressant. T'sais.
1: Mais ça bat pas. Le ratio coût-revenu, là, ça bat pas Obsession, là.
2: Ouais, ça, tu le connais plus. Ça, c'était pas sur mon radar du tout, ce film-là.
1: Je vais aller le voir. Il paraît que c'était écœurant. Hein? Les coûts de production. On fait un quiz un matin. Coûts de production. Combien ça a coûté? Tu peux pas battre ça, là. 500 000. Mais Christy, t'es pas loin.
2: Ah, oh, ouais.
1: Fais-y un peu plus de sauce d'homme.
2: 750 000.
1: T'es carrément dessus. Ça a coûté 750 000 US.
2: Tabarouette.
1: Tournage très rapide en 20 jours. Réalisé par un TikToker, Curry Barker, 26 ans. Puis Focus Features l'a acheté pour environ 15 millions. Wow. Restons-en à ça, là. Okay. On s'en fâchera pas des fleurs du tapis. Combien ça a coûté le film? C'est Bobine, 750 000 $. Le box-office à date. Puis là, j'ai le box-office début juin à l'échelle mondiale. 167 millions.
0: Complètement malade.
2: Juste en Amérique du Nord, ils sont rendus à 105. Ils en ont fait 27 la fin de semaine prochaine.
1: C'est
2: mais il y a
1: 122.
2: Mais il y a l'air d'avoir...
1: Amérique du Nord.
2: OK, bon, j'ai pas les chiffres à jour.
1: Ouais.
2: Mais il y a l'air d'avoir un momentum qui est parti du bouche-à-oreille. Oui. Puis là, tu sais, je veux dire, la fin de semaine dernière, il était numéro 2. Je pense pas qu'il va être numéro 1 en fin de semaine parce qu'il y a des gros films qui sortent. Mais il y a un air d'aller quand même qui s'est donné au courant de la semaine. Il y a beaucoup de monde qui sont allés voir ça. Fait que c'est un autre film qui est disponible présentement au Clap.
1: Mais dans le indie horror, là, c'est un genre de indie indépendant, mais horreur. Là. C'est
2: quoi en gros l'histoire? Le gars...
1: C'est le Blair Witch Project dans la... Pas dans l'histoire, mais dans le... C'est caméra à l'épaule,
2: oui.
1: Ça fait bien du cash. Je l'ai pas vu, mais j'ai lu le synopsis. Là. C'est un gars qui veut tomber en amour avec une fille, mais qui fait un... Il y a un mauvais sort. Là. Il brise comme une branche. Là. C'est comme un jeu. Il brise une branche. Puis il y a comme un mauvais sort qui s'enclenche. Où elle vire complètement folle, là, pour chasse. Ça ressemble à ça, elle tombe carrément obsédée par lui.
2: Au départ, j'imagine que c'est le fun d'être en amour avec lui.
1: Ouais,
2: c'est
1: ça
2: que souhaitez. Mais tu sais, la phrase « Faites attention à ce que vous souhaitez », là, parce que ça pourrait vous arriver.
1: Ouais. Ben, c'est un genre de méga ultra groupie folle extra sauce. Là. Mais je l'ai pas vu le film. Je vais le voir en fin de semaine. Je sais pas s'il est disponible au clap. Là, je vais vérifier.
2: Tu sais, c'est genre, il écoute le téléjournal le soir, il voit Céline Galipeau, puis elle regarde. T'es en train de le regarder, là?
1: Ouais, genre.
2: Oh, oui. Mais, folle jalouse.
1: Le résumé, là, la pub, là, ça a l'air bien attiré. Mon plus jeune est allé, puis il a bien aimé, là. Et elle vire complètement folle.
2: Mais c'est avec ce genre de film-là, puis Backrooms aussi, que justement, on ramène beaucoup les jeunes au cinéma.
1: Ben oui.
2: En passant, là.
1: Placotage, beaucoup sur TikTok.
0: Les jeunes, en tout cas, je sais pas si c'était comme ça dans notre jeunesse, mais j'ai l'impression que très, très, très attiré par l'horreur.
2: Oui.
1: L'horreur, c'est très hot ces temps-ci.
2: Ouais, oh, vrai, oui, là. En effet. Tu sais, puis c'est plus des slasher movies, c'est plus des histoires de Jason puis de Freddy.
1: C'est des trailers obsessionnels ou psychologiques.
2: Exact.
1: Du genre, on est dans une ville où le maire construit un projet qu'on veut pas, en tout cas. Je donne un scénario de même.
2: Et là, t'es emprisonné dans cette
1: emprisonné ville-là. Dans un mandat majoritaire. Je viens d'inventer de quoi, là?
2: Je vends
1: mon scénario, si vous le voulez.
2: Parlant d'horreur, ben en fin de semaine, c'est film de peur. D'après moi, c'est ça qui va aller chercher le box-office en fin de semaine, là. Je sais plus c'est le combienième, mais là, ils ont ramené la vieille gang. Anna Faris est dedans, les frères Wayans sont dedans. Ça a l'air bon, sérieusement. Parce que là, en plus, ils ont eu du stock qui s'est accumulé au cours des dernières années.
1: Ben oui.
2: Tu sais, de sur quel film qu'on parodie. Fait que non, je crois que ça va être numéro un au box-office à la fin de la fin de semaine. Sinon, t'as les maîtres de l'univers, Master of Universe, de He-Man. Pour se comprendre, là.
1: Oui.
2: Qui sort aussi en fin de semaine.
1: T'es-tu dans ce style-là?
2: J'ai écouté ça jeune. Ma blonde a écouté She-Ra. C'était dans le même monde, là. Je sais pas si ça m'intéresse. Je suis comme pas sûr de ce film-là. Tu sais, dans le même style, dans les mêmes années, les films de Mortal Kombat pis de Street Fighter vont plus m'intéresser que Master of Universe. Je suis comme moins... Je vais peut-être finir par l'écouter, là, mais je suis pas persuadé de ce film-là. Mais...
1: Cinéma québécois, ça va pas très bien cette année. Une parenthèse de même, là. Je vous dis ça, là. 10 millions de recettes totales. La pire performance depuis 2016. C'est dégueulasse.
2: Mais c'est parce qu'il a sorti quoi de gros?
1: Rien.
2: C'est l'année dernière, il y a eu Menteuse.
1: Il y a trois films qui ont dépassé le million au box-office en 2025 aussi, dont la comédie Menteuse.
2: Oui, Menteuse a été un gros succès pour le cinéma québécois.
1: Mais il n'y a rien. C'est une panne totale. Ouais. Là.
2: Depuis
1: panne
2: d'inspiration, le début, là. Depuis le début 2026, j'en ai pas un qui me vient en tête.
1: C'est ça.
2: T'sais, on a des séries. On a des séries télé.
1: Ben, c'est ça qui est ma question. Est-ce que les budgets s'en vont davantage dans les séries que sur le grand écran?
2: Ben, écoute, la question se pose aussi pour pas juste au Québec, là.
1: Parce que les cinémas, ils ont de la misère. J'ai regardé une nouvelle cette semaine à cet effet-là. Ils ont plus de misère.
2: Ben, oui,
1: c'est sûr. Il y a tellement de stock à télé, là. T'es fatigué le soir. T'as un divan, t'as une grosse télé. T'as un système de son, t'as un cinéma maison. Tu restes chez vous, là.
2: Oui.
1: C'est dur de nous faire sortir de la maison.
2: Et au final, ça donne bien, on a eu cette discussion-là un moment donné hier soir. Il y a 24 heures dans une journée.
1: Ben oui.
2: Tout le monde se chicane pour avoir votre attention, pour avoir un petit peu de votre temps. Que ce soit, justement, les séries télé, que ce soit le cinéma, que ce soit les restaurants qui veulent vous attirer, que ce soit le sport.
1: Oui.
2: Tu sais, le hockey, le football, etc. Ils sont tous dans la même compétition. Nous autres, en tant que radio,
1: ben oui.
2: on est tous dans la même compétition d'avoir un petit peu de votre attention et de votre temps dans une journée. Parce qu'il y a juste 24 heures dans une journée, puis là-dessus, vous endormez juste pour au moins 5-6.
1: C'est ça. Nous autres, on se bat contre des radios musicales, on se bat contre des podcasts.
2: Oui.
1: Donc, c'est l'instantanéité, le live local qui fait que la radio parler survit. Là. Sinon, la radio locale, c'est plus difficile. Quoique, il y en a qui sont très, très bien débrouillés. Ils ont eu de très beaux sondages. Les radios musicales de Québec. Mais en général, c'est un combat perpétuel. Ben, le hockey junior,
2: oui, oui.
1: Il faut se battre contre Netflix.
2: On est tous dans la même compétition.
1: Tous dans la même compétition. Le dollar loisir et le temps loisir.
2: Et je termine en vous disant que, ben c'est ça, il y a encore tous les films des dernières semaines que vous avez peut-être pas vus. Michael est encore là. Pressure est encore là, qui est sorti la semaine dernière. Les résultats sont décevants, mais ça a l'air d'un bon film quand même. Star Wars, Grogu, là.
1: Oui.
2: C'est encore là.
1: Mandalorian.
2: Mandalorian puis Grogu, là. C'est encore là aussi. Donc, du choix, vous n'avez. Puis, ben, tu sais, le diable s'habille en Prada, c'est encore là. Super ouais. Mario Galaxy, c'est encore là. Mais d'après moi, profitez-en, la semaine prochaine, ce sera plus là. Et la semaine prochaine, c'est le film de Spielberg
0: ça
2: qui sort.
0: Ça va être malade, ce film-là.
2: La révélation?
0: Oui, ça a le jour de la révélation.
1: Toi aussi, tu tripes là-dessus.
2: Oui.
1: Hein,
2: ouais.
1: Ah non, ça devrait m'amener. Les extraterrestres sont arrivés.
2: Oui. Ah, j'ai hâte.
0: Ils sont parmi nous.
2: C'est Spielberg.
1: C'est ça.
0: Ben oui.
2: Tu te trompes pas, là.
1: C'est pas un navet, là.
2: Non, ça, c'est clair.
1: Moi aussi, ça me tente, j'ai hâte.
2: Minute. C'est Spielberg et les extraterrestres, parce qu'on sait qu'ils aiment pas du tout ça, les extraterrestres, Spielberg.
1: Mais là, il pousse la machine, là.
2: Il pousse la machine. C'est l'aboutissement, en quelque sorte, des autres films d'extraterrestres qu'il nous a fait par le passé, là.
1: L'extraterrestre qui est doigt croche en baissé, qui est pas là-dedans.
2: Non, il est pas là. Ouais. Quoique. C'est-tu quoi? Il pourrait être caché quelque part à un moment donné dans
1: une... Oui, les doigts croches avec une flashlight. Hein?
2: Il serait capable à un moment donné de faire juste un callback.
1: De la sortie de secours.
2: Parce que je vous rappelle, justement, parce qu'on se souvient que George Lucas et Steven Spielberg, c'est des grands chums, là.
1: Oui.
2: Mais quand ils ont fait épisode 1, 2, 3, je pense que c'était dans le 1, si je me trompe pas, où t'as quand même une réunion intergalactique avec plein de groupes d'extraterrestres. Et à un moment donné, il y a un étage de E.T., là. Mais faut que tu le vois, faut que tu te mettes sur pause pour le voir, là. Parce que ça passe quand même assez vite. C'est ça.
1: Le prochain invité, il dit, est-ce que l'entrevue tient toujours? Là, je viens de dire, faut que tu écoutes l'antenne. On est toujours en retard.
2: Oh oui, on s'en vient.
1: On s'en vient. Julien Corona, on va jaser d'antisémitisme. On va jaser d'une nouvelle qui n'a pas été jasée par les médias québécois.
2: C'est fou. Ben, excepté de Gazette, mais les
1: Québécois francophones, je veux dire.
2: Exactement.
1: Donc, on va jaser de ça en revenant. On va jaser de plein d'affaires. Frank s'en vient. Phil Boucher également qui va être avec nous autres pour parler du Pro-Am. Puis on va jaser du... je m'en allais dire du Canadien. On va jaser de hockey. Dylan Larkin quand même qui a demandé à être échangé par les Red Wings. C'est quand même le capitaine. C'est quand même le Suzuki de Détroit qui va être échangé. C'est quand même pas banal. C'est un joueur de centre en bas de 30 ans.
2: Oui.
1: Mm-hmm. Le Canadien peut payer.
2: Oui.
1: Ils sont capables.
2: Oui.
1: Mais Détroit, Yzerman va vouloir quelque chose en échange.
2: Non, ça c'est clair.
1: Qui qu'on donne? Je vais poser la question à Boucher tantôt. Qui qu'on donne pour Larkin?
2: Ouais. Nick, tu dis toujours Vegas en 5?
0: Oui.
2: OK.
0: 5, il fallait que la Caroline en gagne une. Moi, c'était hier.
2: C'était hier.
1: Ouais, toi, t'as plus de marge de manœuvre.
2: Non,
1: moi, je me donne
2: aucune.
1: Un tampon, là. OK, hey, on va à la pause de là. Il est 7h30 pile, justement, et vous êtes dans Mort Alive.
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0: Dans la circulation, le vendredi, c'est toujours des belles journées. C'est toujours des belles matinées. Ça circule bien, ça roule, il n'y en a pas de problème. Et les cartes de circulation routière sont vertes, donc pas de problème. 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
6: Je veux pas être trop lourd ce matin, mais il y a quand même des choses incontournables. Des choses qu'on appelle la haine. La haine de l'autre qui est alimentée, puis on fera pas la genèse du Moyen-Orient. Là. L'un déteste l'autre, qui déteste l'autre, qui a été victime de génocide, de l'Holocauste qui arrive et qui retourne dans les terres bibliques ancestrales. Et il y a des populations qui sont tassées, etc. La frustration, la guerre, d'entrée de jeu dès la naissance de l'État d'Israël. Israël a été attaqué par les voisins arabes. Israël qui gagne l'engagement militaire et ainsi de suite. Là. Vous avez la Cisjordanie, puis vous avez Gaza et... Je veux dire, c'est... Puis là, on s'y perd. Quand on tombe là-dedans, là, on peut avoir une équipe de conférenciers qui va dire une affaire, puis une autre équipe de conférenciers qui vont dire autre chose. Je m'en vais pas là. Moi, je regarde ce qui se passe dans les rues de Montréal. On a vu des événements déplorables, des événements où, entre autres, un restaurateur juif a été attaqué, tout le monde se défendre avec une hose de jardin, imaginez. Un monsieur qui, à Valleyfield, cette fois-là, décide de protester contre des manifs pro-Hamas, oui, pro-Hamas, pro-terroriste, avec des chants pro-terroristes, des chants violents dans son quartier. Il se fait sauter dessus par des polices. Ça me fait beaucoup penser à l'attitude qu'ont les polices de l'Angleterre, c'est comme si les policiers, à Toronto aussi, à Toronto, on tolère plein de trucs et on arrête des Juifs qui disent « Eh oh, on veut que ça arrête. Ah, t'es menotté, tu t'en vas en dedans. » Rebel News a fait un excellent job en nous montrant l'an passé, ça, peut-être que ça va arriver cet été, des gens protester contre les prières de rue. Les prières de rue en disant « Tout simplement, tout bonnement, y a-tu moyen que ça arrête? » Non. Tu t'en vas en dedans. C'est fou ce qui se passe. Et ce qu'on a appris cette semaine, et non, Radio-Canada ne s'est pas intéressé à ça, mais c'est quand même pas banal. Ça a fait la une de la Gazette et la une du National Post au National. C'est le top cardiologue du Jewish Hospital à Montréal, qui est un top hôpital au Canada. Et là, on parle d'un top cardiologue nécessairement au Canada.
7: Ben, c'était le boss des cardiologues, en fait.
6: C'est le boss des cardiologues, oui. Imagine.
7: Et le lendemain, on a appris qu'il y en a un deuxième qui quitte aussi.
6: Et ça, c'est Durfell, l'excellent journaliste de la Gazette, qui nous a relaté ça.
7: Oui.
6: Et il quitte le Québec, comme Gad Saad l'a fait, pour s'établir aux États-Unis. Pour jaser de tout ça, Julien Corona, qui est le porte-parole, si vous voulez, de la communauté juive à Montréal.
8: Oui, Dom.
6: Comment ça va?
8: Ça va bien, toi?
6: Très bien.
8: Félicitations pour les chiffres, hein? Je voyais ça aussi hier.
6: Oui, merci beaucoup. Merci. Qu'est-ce qui se passe à Montréal?
8: Ben, il se passe à Montréal ce qu'on parle à chaque fois qu'on se parle ensemble en ondes, c'est même en dehors des ondes, c'est un climat d'antisémitisme rampant qui continue d'être là, fosteré par des groupes complètement à côté de la plaque, qui sont ici pour s'en prendre à nos valeurs communes, vomir le Québec tel qu'il est et ce qu'il représente. Et tu parles du cardiologue, certes dans sa lettre, dans la Gazette, il dit qu'il est parti principalement parce qu'il a reçu une offre extrêmement importante de la part d'un hôpital à Atlanta, mais néanmoins il cite l'antisémitisme, il cite d'autres sujets, mais moi je vais me concentrer sur l'antisémitisme.
6: Oui.
8: Et l'antisémitisme en ce moment à Montréal, c'est n'en déplaise à Sébastien Beauvais à Radio-Canada, des groupes pro-Hamas qui le font, et tu sais, c'est assez drôle, je me souviens encore de ce passage, parce que je regarde les morgues pendant que je suis au travail, j'ai toujours leur fond télé pour suivre l'actualité, pour pouvoir y réagir au cas où il y a besoin de réagir. Et t'as Dimitri Soudas qui dit ce sont des groupes pro-Hamas, on voit Beauvais qui réagit en disant non, on peut pas dire pro-Hamas en ondes et tout ça. Mais je m'excuse pour monsieur Beauvais, en ondes à ce moment-ci, quand les groupes Montréal pour Palestine vont dire à longueur de manifestation qu'ils sont Abu Obeida, qu'ils vénèrent Abu Obeida, qui est le porte-parole du Hamas, qui vénère Yahya Sinwar, le terroriste responsable du 7 octobre, et toutes ces autres personnes, je m'excuse, on va être là dans des éléments pro-Hamas. Quand on dit qu'on veut bombarder Tel Aviv et tuer les Juifs, quand on dit aux Juifs retourner en Pologne, on est dans des éléments antisémites et pro-Hamas. Donc il faut savoir nommer les choses, je pense, pour y combattre en ce moment. Et c'est un problème qu'il y a en ce moment à Montréal.
6: OK. Je veux qu'on parle de la sphère pro-terroriste, on va le dire comme ça. Ouais. On a vu des images, ouais. Puis je sais pas si on a des audios, parce que ça joue beaucoup sur la ligne. CSN, deux événements, rassemblement violent avec des speakers très anti-juifs, mais il y a du monde de la CSN sur place. Donc là, est-ce que la CSN est anti-Israël? C'est peut-être pousser le bouchon un peu loin. L'autre événement,
7: ben, c'est même on des a leaders vu de la CSN.
6: Des leaders de la CSN, à Montréal.
7: Oui, exact.
6: Puis l'autre chose, c'est la décapitation d'une catin, là. La catin qui ressemblait drôlement à Jean Boulay, qui était en fait Jean Boulay, qui se faisait décapiter, puis il y en a un ou deux qui a botté la tête, là.
8: Donc, on a eu la pendaison d'une effigie juive aussi à Montréal.
6: Exactement.
8: Et tout est dans le même cadre, d'une cadre de violence politique qui sert à.
6: Mais c'est qui ça derrière ça? Qui sont ces gens-là? Est-ce qu'on peut, sans dire les identifier personnellement, parce qu'au final, on les connaît pas, ces gens-là, mais est-ce qu'il y a des organisations? Là, on parle de la CSN dans deux événements, Montreal for Palestine, whatever. C'est qui ça? C'est qui ça?
8: Montreal for Palestine, on va dire que c'est un groupe de radicaux, donc des propos pro-Hamas, dont le leader de ce groupe, ou l'un des leaders, Iyad Abu Ahmed, qui a été plusieurs fois cité par le Rebel News. Et tu sais, il faut féliciter Rebel News pour son travail sur cette question-là, parce que sans eux et sans les groupes dont on fait partie, je pense que malheureusement la présence et la compréhension de ces groupes pour leur radicalisme, leur extrémisme anti-Québec et même anti-valeurs occidentales, tu sais, n'aurait jamais été connue. Ce sont des groupes qui sont responsables des prières de rue devant Notre-Dame. Ce sont des groupes qui vont dire qu'il faut tuer les Juifs, qu'il faut les renvoyer en Pologne. Ce sont des groupes qui sont là et qui sont reliés, qui ont des personnalités qui ont... Le Journal de Montréal avait fait une enquête. Jean-François Cloutier du Journal de Montréal, pour le bureau d'enquête, avait fait un travail extrêmement important pour montrer que ces personnes avaient été en contact potentiellement avec des leaders des Frères musulmans il y a plusieurs années. Ce sont des groupes radicaux et extrémistes avec des propos totalement problématiques et contraires aux valeurs communes du Québec qui sont là pour utiliser la haine des Juifs, pour répandre plus de haine dans nos sociétés et la déconstruire à la fin. Il faut savoir dire les choses.
6: Carney est allé faire un discours contre l'antisémitisme. Ah, OK, il est allé dans une synagogue. C'est un peu spécial, ça, là. Mais il aurait dû aller dans une mosquée. Il est allé dans une synagogue pour déplorer l'antisémitisme. Je ne l'ai pas compris, celle-là.
8: Juste en aparté, chose assez drôle, ce discours fait dans une synagogue depuis lundi, malgré toutes les critiques qu'on peut dire sur le discours, et je vais y revenir dans quelques secondes, on a quand même une sortie d'orfèvre de la part de plusieurs commentateurs, plus de l'autre côté, qui vont dire que ce discours ne va faire que nourrir l'islamophobie et la haine anti-palestinienne depuis le 7 octobre et le travail des activistes pro-palestiniens depuis le 7 octobre. On en est rendu là, le travail des activistes pro-palestiniens depuis le 7 octobre. Et cette guerre a assez duré, on pleure les victimes des deux côtés, mais néanmoins, on est sur des discours de personnes qui disent que ce que Carney a dit, c'est dégueulasse pour les personnes qui sont là depuis le 7 octobre à agir contre des valeurs et pour des propos qui vont limite à...
6: OK, mais en clair, Carney, le VMA, moi, je trouve ça whack. Il va dans une synagogue pour condamner l'antisémitisme. Parce que là, il y a eu plusieurs chroniques cette semaine. Il y a eu plusieurs chroniques cette semaine dans National Post qui disent « Eh oh, le problème, c'est l'islam. » Lorsque vous... analyser la situation de la haine. Ce matin, un autre exemple. L'islamisme va en contradiction avec les droits des LGBT. Mais la gang de débiles, Queer for Palestine, là, peut-être que vous avez un enjeu, là. Le pire ennemi que vous avez, les LGBT, ça s'appelle l'islam politique radical, rigoriste, appelez ça comme vous voulez. Y a-tu un éveil qui est en train de s'opérer au Canada, tranquillement, pas vite?
8: Ben, il y a le National Post, mais tu peux citer même le Globe and Mail qui est quand même de l'autre côté. On va pas dire que c'est la même ligne que National Post, non, qui a quand même critiqué le discours de Marc Carnet. Et nous, on l'a dit, on va envoyer une lettre au, on va envoyer une lettre au Premier ministre dans pas trop long. Il faut nommer clairement le problème. L'antisémitisme au Canada, il est alimenté en grande partie, même en immense partie, par la haine anti-Israël et anti-sioniste. On parle de l'antisionisme. Marc Carnet n'a pas cité ce mot. Il a été critiqué par le Globe and Mail, par Irwin Kotler, qu'on va pas critiquer pour être anti-libéral. Pour le fait que Marc Carnet n'a pas parlé de la critique d'Israël comme nourriture principale, comme carburant principal à la haine anti-juive en ce moment au Canada. Il faut mettre, on parle de faire un comité où on a une personne qui est membre de ce comité, qui est un ancien avocat pour les campements antisémites et pro-Hamas dans l'ouest du Canada, en Alberta. On a Omar Al-Ghabra, l'ancien ministre des Transports, qui certes a pris des positions anti-BDS, mais a aussi de l'autre côté a dit qu'il faudrait considérer que le Hezbollah comme s'il ne soit pas un groupe terroriste. On a aussi le problème en ce moment d'un gouvernement fédéral qui d'un côté dit qu'il faut lutter contre l'antisémitisme, mais de l'autre côté par l'intermédiaire du musée canadien des droits de la personne à Winnipeg, qui finance une exposition sur la Nakba en mettant en exergue Israël comme le grand Satan. C'est,
6: et t'as Carnet qui dit que les valeurs musulmanes c'est des valeurs canadiennes. Désolé, wrong. Si vous voulez un pays qui unit, t'es pas obligé de dire que les valeurs chrétiennes, c'est des valeurs canadiennes, mais tu ne vas pas dire que les valeurs musulmanes, c'est des valeurs canadiennes. Désolé, ce n'est pas ma valeur. Moi, le ramadan, je suis pas ça. Je mange du porc, je mange du bacon, je suis pas là-dedans, je ne suis pas dans ce film-là, désolé, et je suis canadien, désolé.
8: Je peux même revenir même sur, on parlait de des personnes qui ont dit que c'était islamophobe ce que Carnet a dit dans cette synagogue, mais des personnes qui sont sur le payroll de CBC en tant que journaliste freelance, donc payé par le gouvernement fédéral et nos impôts, qui vont dire dans un journal de gauche Ricochet, hein, l'équivalent du Pivot du Canada anglais, que ce que Carnet a dit est un slap in the face envers les musulmans canadiens, et qui ensuite, dans le Toronto Star, un peu plus tôt en 2024, disait aussi que les Houthis, il faut les glorifier pour savoir se mettre face droit debout.
6: OK, ben je te pose la question directe. Moi, je veux les questions directes, mais je veux des réponses directes. Est-ce que Radio-Can et CBC ont un problème avec les Juifs?
8: Je sais pas, mais moi, je me souviens
6: Je sais pas, là, on commence à voir des exemples. Il y a des filles qui s'est fait suspendre à Washington parce qu'elle avait dit que les Juifs tiraient ficelle du monde, là. Du monde entier, là. T'sais, à un moment donné, il y a un Beauvais qui se pince avec soudard sans public. Ça commence à faire tranquillement, pas trop vite, des exemples, là. Est-ce qu'il y a un problème dans la salle de nouvelles de Radio-Canada? Oui ou non? Est-ce qu'on a un enjeu?
8: Il y a probablement certaines manque de compréhension de certaines réalités. Je veux pas aller partir de...
6: Mais ça, c'est une réponse de politicien.
8: Il y a d'autres journalistes qui sont quand même assez, qui ont compris les choses.
6: Est-ce
8: à Radio-Canada.
6: Est-ce qu'il y a un biais anti-Israël?
8: Il y a, la communauté a pas de problème pour pouvoir dire qu'il y a un biais problématique en ce moment. Et on l'a...
6: À Radio-Canada.
8: Au moment de ce qui s'est passé avec la journaliste qui avait sorti le mot, qui s'en était pris aux Juifs en nom, on avait dit clairement, et on avait pu parler ensuite avec les différents leaders de Radio-Canada, on avait exposé les doléances. Et si cette chose avait été dite en onde, ça veut dire qu'il y a potentiellement, on avait peur que des choses bien pires se disent dans les salles de nouvelles. C'est ce qui s'est passé avec Beauvais. Est-ce que c'est lié à ces normes et pratiques journalistiques? Je suis pas là pour savoir le fait qu'il doit faire attention, ce genre de choses-là. Mais néanmoins, il faut savoir nommer les choses. Et ce manque de compréhension, on voit un peu partout, c'est quelque chose
6: sur lequel je pense que vous êtes trop soft.
7: Mais soyons honnêtes, Julien, on n'est pas surpris que ça arrive, ces événements-là, à Radio-Canada.
6: Ben non, c'est woke à l'os.
8: Je suis pas les premiers. Si je me souviens bien, en plus,
6: c'était pas racisé, t'arrives deuxième.
8: Il y a quelques mois, Radio-Canada qui avait mis sur son site un article provenant du fondateur du Monde Diplomatique. Le Monde Diplomatique, c'est un journal considéré comme anti-Israël en France. Il y a plein de ce genre de problèmes qu'on avait fait remonter. Et oui, Radio-Canada, quand je fais le tour des différents de la couverture, et quand les gens de la communauté font le tour de la couverture, Radio-Canada, c'est les doléances qui remontent de la part de nombreux juges de la communauté radio-canada, c'est toujours les premiers.
6: Jean-François Lépine.
7: Oui, Lépine.
6: Qui avait dit, quand c'est arrivé le 7 octobre, il avait dit que c'était un groupe de courageux. Le Hezbollah, le Hamas, c'était des courageux, des combattants.
7: Des résistants.
6: Résistants.
7: Oui.
8: Et mes collègues étaient allés, je ne sais pas encore en ce moment aussi, Jean, mais mes collègues étaient sortis sur cette question-là.
6: Il y a quand même un problème avec Radio-Canada, là.
8: C'est un problème qu'on voit un peu dans tout ce milieu diversitaire montréalais. C'est hier. On a Projet Montréal à grand renfort de communiqué de presse, mais personne ne l'a repris, qui est là, qui se targue de vouloir déposer le 15 au prochain conseil municipal une motion qui demande que la ville de Montréal reconnaisse le génocide et l'apartheid israélien et coupe toute relation avec Israël tant que le génocide et l'apartheid n'ont pas terminé. Et on en est là où on utilisait l'argent des Montréalais pour importer un conflit étranger dans les rues. Au lieu de gérer les poules
6: Dernière question. Vous perdez des médecins, là. Là, ça commence à être grave. La communauté juive réagit comment, là? Qu'est-ce qu'on dit? Est-ce qu'on tente de convaincre ces médecins-là de rester à Montréal? C'est quand même une méchante claque, là. La réaction, c'est quoi?
8: La réaction, pour te dire, dans la communauté, certes, il y avait la question encore l'antisémitisme, mais néanmoins, la première réaction, et parce que le médecin, en plus, a répondu ensuite à l'article d'une lettre qui est sortie hier dans la Gazette, où il dit certes que c'est ça, l'antisémitisme fait partie des raisons, mais la première raison, c'est qu'il a reçu une offre d'emploi, comme le second médecin.
6: Il a reçu une offre d'emploi, je les accepte pas.
8: C'est un médecin qui reçoit le double, voire le triple de son salaire qu'il recevait au Jewish.
6: Mais Gad Saad, lui?
8: Gad Saad, il l'a dit, ça c'est un problème à Concordia, et Concordia, ça c'est quelque chose. L'administration fait du travail, on a eu des conversations avec l'administration qui ont été extrêmement positives, mais néanmoins, Concordia, le problème, c'est la clientèle dans cette université qui est...
6: Extrême gauche,
8: je pense que t'es gentil par rapport à ce que ces gens font. On se souvient la vidéo peu de temps après le 7 octobre où une personne se disait à un juif kunk et ensuite simulait vouloir lui trancher la gorge. Donc à partir de là, c'est ça.
6: C'est en train de déraper solide. Julien Corona, merci encore.
8: Merci.
6: Bye bye. 7h52. Ouais. Est-ce que Frank est en physique ou au téléphone?
7: Oui, non, physique.
6: Ouais. Il est là.
8: Une personne se disait à un juif kunk et ensuite simulait vouloir lui trancher la gorge. Donc à partir de là, c'est ça.
6: C'est en train de déraper solide. Julien Corona, merci encore.
8: Merci.
6: Bye bye. 7h52. Ouais. Est-ce que Frank est en physique ou au téléphone?
7: Oui, non, physique.
6: Ouais. Il est là. Je l'ai pas vu.
7: Je pense qu'il est là. Sinon, il va être là.

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3: Il y a un médecin cardiologue qui vient de m'écrire et dit « Non, c'est à Montréal, ce qui s'est passé, là, c'est pas banal. » Il est très...
4: Perte deux cardiologues. Là.
3: Il est très sur la touche, je trouve... moi, je suis pas dans cette communauté-là juive, mais tu sais, la communauté qui se sent attaquée, mais je trouve qu'il est très... Oui, mais encore, faut le dire que Radio-Canada, c'est pas si mal. C'est pas... Moi, je pense que ça mène à pas grand-chose. Faut se défendre plus que ça, les amis, parce que ça brasse. Là. Là, on est rendu carrément dans la violence. Et le cardiologue vient de m'écrire. C'est deux cardios qui sacent le camp.
4: C'est majeur.
3: C'est du monde qui se feront pas opérer, là. C'est du monde qui, OK, ton pontage était prévu dans 2 mois, ça va aller à dans 8 mois.
4: C'est du monde qui vont mourir sur les listes d'attente.
3: Ben oui! C'est quand même gros. 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
9: Cherchant un peu, je peux vous dire que sur Capital, c'est légèrement achalandé entre Henri Bourassa et Pierre Bertrand en direction ouest. Sinon, l'accès à la colline parlementaire, légèrement achalandé également. Mais sinon, ça roule très bien dans la grande région de Québec en ce vendredi matin. 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
10: On a su le thème pour...
11: Ouais.
10: Ah, c'est pas grave. Oublie ça. Frank est en avant de moi.
11: Yes.
10: Ça va bien, Frank?
11: Ça va très bien,
10: Frank. Frank est beef, mais c'est parce que je viens d'en croiser un. J'ai jamais rencontré physiquement Phil Boucher.
11: Une grosse patte? Il sera avec nous autres.
10: Mais non, c'est parce qu'il m'a quasiment...
11: Broyé.
10: Démanché le bras.
11: Démanché le bras.
10: Il a une paire de mains, là.
11: Une bonne paire de
10: mains. Je pense qu'il serait capable de jouer au hockey un peu. Une mise en échec ou deux, là, oui. Je pense que ça peut aller.
11: Le Canadien a besoin de robustesse.
10: Hey boy! Hey boy! Nick est en arrière, 88-670-9098. Doom Dumas qui est derrière la console. Là, tu me rassures, Frank, tu mourras pas ce matin. Un café. Mais deux cafés, je te surveille.
11: Ouais,
10: parce
11: c'est
10: que
11: ça.
10: Deux cafés, c'est Red Bull. C'est combien Red Bull? C'est deux cafés, hein?
11: Oui, exactement.
10: Deux expressos.
11: Ben, 120 mg de caféine. C'est
10: oui.
11: Ça que tu m'avais dit plus tôt. C'est
10: 140, je pense.
12: Ça prendrait une loi, là.
11: C'est deux expressos. Puis un gros café filtre.
10: Ça prend une loi.
12: Ouais, parce que là.
10: Il y en a pas.
12: Ben, actuellement, je pense qu'un mineur peut aller s'acheter un café, si j'ai bien compris.
11: Oui, ça, c'est
10: ça
11: légal.
10: Ça marche pas.
12: Ouais.
11: C'est mais tu sais quoi? C'est parce que les mineurs, ça les intéresse pas, le café. Fait qu'il n'y a pas de problème.
12: Ah, OK. Voilà. C'est ça.
10: Tandis quoi? L'état maman.
12: Ben, écoute, je trouve que c'est un réflexe qu'on a bien trop de vouloir... Puis en plus, c'est des affaires sur des coups de tête. Là.
11: Oui.
12: Je le sais là, qu'il y a eu un genre de rapport, puis tout ça qui est mis en garde contre ça, mais c'est sûr que si vous demandez à des...
11: C'était il y a 3 ans.
12: Ouais, mais si vous demandez à des professionnels de la santé, « Hey, tu sais, le sucre, c'est-tu dangereux? » Ben oui, c'est dangereux. « Ah, le gras, c'est dangereux. » »« Oui, c'est trop de gras, c'est pas bon. »« Ah, trop de temps d'ordinateur, trop de temps d'écran. » Est-ce que tous ces constats-là qui peuvent être vrais doivent déboucher à des lois? C'est plutôt ça, l'histoire. Et pourquoi est-ce qu'on n'éduque pas nos jeunes au danger de certaines affaires en disant, regarde, tu peux en prendre,
11: merci.
12: Mais ça peut être dangereux. Es-tu conscient de ça? Ça peut être dangereux. Comme partir, tu sais, quand j'étais jeune, on faisait du vélo de montagne, du BMX aussi. Tu sais, ça peut être dangereux. Faut sauter sur un jump, tu peux te casser la gueule bien comme il faut.
11: Oui.
12: C'est une loi pour l'interdire.
10: L'expression BMX
12: ben oui.
11: Ouais.
10: N'avait pas été entendue. À Radio X.
12: Ben, ça remonte au temps où moi j'en faisais.
11: Oui.
12: Fait que ça fait peut-être ça, 25 ans.
11: C'est juste c'est moins dépassé que quand la bombe parlait de roulis-rouleurs.
12: Roulis-rouleurs.
10: Oh, OK. Ça là-dessus, effectivement. Ben, c'est ça. Où est l'éducation? Un cas, et je sais pas si on a l'extrait de Mme Fréchette qui en parle, parce que c'est un peu vicieux, je trouve, sa tournure. Mais évidemment, les politiciens sont des manipulateurs. C'est le chum Nick qui l'avait sorti. Je sais pas si on l'a pas loin.
11: T'as trouvé.
10: Mais peu importe.
12: Ben, on dirait qu'on
10: manière
12: est
10: de le dire, c'est s'il n'y a pas de loi, il va y avoir des morts. Donc, si t'es contre, t'es pour les morts.
12: Ah ouais, mais
10: donc,
12: c'est...
10: si t'es contre, t'approuves.
12: Mais c'est toujours ça.
10: Tu as les mains sales.
12: C'est toujours de toujours même que ça. Le débat est à...
11: Ouais, moi, j'ai... Okay, minute, on l'écoute, on l'écoute.
13: Un nouveau projet de loi sera déposé demain pour interdire la vente de boissons énergisantes aux jeunes de 16 ans et moins.
14: Les impacts de ne pas avoir de projet de loi, de ne pas aller de l'avant, ça peut être tragique.
11: Ça peut être tragique.
12: Man. Ça peut être tragique. Ça existait quand moi, j'étais ado, là, je veux dire.
10: Ben oui, voyons donc. Quelle exagération! Il n'y a pas de projet de loi, ça va mourir à appel.
12: Mais en plus, là-dedans, c'est que, oubliez pas une chose, c'est que ça, ils peuvent pas juste dire, OK, les boissons énergisantes, ils vont devoir définir ce que c'est.
11: Oui.
12: Puis là, ben maintenant, t'as, par exemple, Pepsi, Coke, tout ça, ils font des liqueurs, là, ou oui. comme de la caféine de rajouter dedans. Oui. Ça, ça va-tu embarquer là-dedans ou pas? Fait que là, ils vont se mettre là autour de la table, bon, puis là, ils vont commencer à gosser, puis ils vont dire, bah... En haut de 12 mg, ça va être énergisant, puis en bas, ça va être un autre. Là, quelqu'un d'autre va lever la main, on va dire, ouais, mais mettons qu'ils mettent de la taurine, là, ça compte-tu, là? Ça, c'est combien de milligrammes?
11: Ouais.
12: Puis là, ça va... Puis on a déjà joué dans ce film-là. Rappelez-vous toute l'histoire dans le temps couetteux puis la Fort Loco. Là. Rappelez-vous de cette histoire-là?
11: Oui, la Fort Loco.
12: Il y avait une fille qui avait bu de la Fort... qui avait volé une Fort Loco dans un dépanneur, elle était tombée en bas d'un ravin ou je sais plus trop ce qui était arrivé. Oh, là.
10: C'est... tellement similaire.
12: C'est le même genre de débat. Ouais, mais là, les canettes belles les attirent
10: canettes
12: les jeunes.
10: Les canettes sont colorées.
12: Ça attire les jeunes, ouais, mais...
10: Comme le vapotage. Le vapotage aux fruits,
11: c'est ça.
10: Ça attire les jeunes.
11: Ben, là, justement, ça, c'est un exemple. Ils ont fait une loi, puis ils se sont rendus compte que finalement, ça n'a rien changé parce qu'on a passé par un autre chemin pour arriver à la même
10: oui.
11: place.
12: Mais tu sais, nos jeunes, est-ce qu'on veut en faire des adultes ou des impotents? Ben, c'est ça la question que je me
10: c'est
12: pose.
10: C'est ça.
12: Ah, ils sont pas assez brillants pour se servir de leur téléphone. Sont pas assez là. Oublie pas que l'histoire de l'Internet arrive aussi dans pas long.
11: Ben oui, on veut interdire les réseaux sociaux aux jeunes, rappelez-vous.
12: Plus de téléphone, plus d'Internet, oui, pas évidemment pas d'alcool, pas de ci, pas de ça, pas de boisson énergisante. Prochaine étape, c'est quoi, là? Le skate, c'est dangereux, on va l'interdire. Qu'est-ce que vous voulez faire?
10: Pis imagine, rendu à 16 ans ou à 18 ans, ça va sauter, le gasket va sauter, là. On boit, on fume, on essaye de ci, on essaye de ça. Quand tu... ingère pas ton évolution de vie comme ado. Ado ou jeune adulte,
11: oui.
10: Il faut que tu vives ta vie, il faut que tu vives les étapes. Ben oui, la première bière, peut-être le premier joint, ou pas, mm-hmm. peut-être la première cigarette ou pas, j'ai essayé ça, j'aime pas ça. Il faut que tu essaies des choses, et il faut aussi que tu fasses des jeux risqués. Hey, la bande, la butte de neige,
11: ouais.
10: C'est glissant, on sort pas, c'est venteux, pas d'Halloween.
12: Les sacs de poubelle dans les fenêtres des CPE pendant qu'il y a une éclipse.
10: Oui! C'est des affaires qu'on a oubliées.
12: On oublie ces affaires-là,
10: ça
12: mais...
10: Il n'y a pas si longtemps.
12: Ça fait pas si longtemps là, qu'on a joué dans ce clip, dans cette folie-là.
11: Ça fait deux
10: j'aime
11: ans.
10: Ça que tu rappelles le souvenir, Fort Loco, ça. T'en as-tu d'autres demain, ma matin?
12: Ben là, c'est ceux qui me viennent vite de même, là, mais je trouve que ça va... Tu sais, puis moi, quand j'étais plus jeune, c'était... Puis, Dom, tu dois t'en rappeler aussi, le gros débat, là, c'était les jeux vidéo violents.
11: Oui.
12: On allait tous devenir des tueurs en série
11: oui.
12: parce qu'on jouait à Call of Duty. Là, tu te dis, ben là, y a-tu vraiment une vraie littérature? Ce sujet-là a complètement été évacué de la société. Là. Qui parle de ça aujourd'hui? Personne. Mais moi, quand j'étais ado, c'était le sujet numéro un.
11: Ben, pis...
12: Si on fait pas une loi pour empêcher les jeunes, puis tu sais, contrôler les jeux vidéo, on va avoir des tueurs en série. Non, c'est des propos qui se tenaient publiquement.
11: Ah, mais écoute, même avant ça, c'était les séries violentes pour enfants, les G.I. Joe.
12: Oui, aussi.
11: G.I. Joe, je pense que t'es peut-être même trop jeune pour ça. Parce que moi-même, j'étais au primaire à ce moment-là.
10: Il n'y avait rien de ça, nous
11: autres. Il y avait eu...
10: Hey, on achetait des pétards.
11: Comment ça s'appelait?
10: Des guns avec des pétards. Des pétards à mèche. Je ne sais pas de quoi. C'était tout en vente libre. Au Kmart, on achetait ça. Il n'y avait pas d'avertissement, rien. Souvenez-vous, 82-83, Ozzy Osbourne, si vous écoutez ça, c'est le diable.
12: Ben oui, si tu mets les choses à l'envers, là, il y a des... Là, t'avais eu l'histoire d'apparemment deux kids qui s'étaient enlevés à vie en écoutant Suicide Solution, puis ça disait que c'était, il y avait des paroles cryptées là-dedans,
10: oui.
12: Puis il y a eu un procès, puis...
10: Kim Vergil, Pierre Bruno, oh, il écoutait Megadeth
11: ouais.
10: à tout le board, à tous les habits. Megadeth a causé ça.
11: Ouais.
10: Vous en souvenez de ça?
11: Ah, oui, très bien.
10: Parce qu'on trouvait un poster de Kim Vergil.
11: Ben, rappelez-vous
10: l'un
11: que...
10: L'un des tueurs fou de Montréal.
11: La tuerie de Columbine, c'est la faute à Marilyn Manson, là.
10: Il a fallu que le leader là, Nick, peut-être, s'il vous plaît, parce que là, il est parti, là, peut-être checker ça, s'il vous plaît. Nick, ben, j'ai besoin d'aide des fois. Là, on est juste trois. Ça a l'air de rien, mais faut.
12: Non, s'il vous plaît. Mais,
10: non,
12: mais
10: c'est parce que Phil Boucher est en train de s'en aller. Là, ça me tente.
12: On dirait
10: pas,
12: qu'à chaque 10 ans, à peu près. Là,
10: non, c'est parce que je m'en ai dit de quoi. Qu'est-ce que je m'en ai dit?
12: C'est avec l'histoire de Ted Nugent aussi qui avait été devant le Sénat.
10: Non, le leader de Megadeth a dû sortir publiquement pour dire qu'il n'était pas. Oui, comment il s'appelle?
12: Dave Mustaine,
10: c'est ça, je cherchais. Dave Mustaine est sorti publiquement pour dire qu'il n'y avait rien à voir avec Kim Bergen. Je me souviens de ça. Je sais pas s'il y a des coupures de presse qui disent ça, là. Je sais pas si c'est ça que tu étais en train de taponner, Dom.
11: Non, ben je suis en train de rechercher l'histoire.
10: Mais c'est fou, ça!
12: Non, c'est fou, mais tu sais...
10: Mais ça, c'est typique Québec.
12: Mais chaque...
10: Dave Mustaine, t'allais dire, calmez-vous, j'ai rien à voir là-dedans. C'est-tu malade, ça?
12: Je pense que l'affaire aussi là-dedans, c'est que...
10: Nick.
12: Les politiciens savent que les parents et les familles tiennent à leurs enfants. Donc là, tu as des sujets sensibles.
11: Oui.
12: Et les mineurs ne votent pas. Donc, ils ne peuvent pas être sanctionnés par les urnes. Tu sais, si tu cibles une catégorie de la population pour y serrer à vis sur toutes sortes d'affaires, ça se peut que ces gens-là aient voté, puis aient voté contre toi. Mais si les gens ont 16 ans, 17 ans, ils n'iront pas voter.
11: Et même plus que les parents, donc, les grands-parents. Hey, vos petits-enfants, ils prennent des produits dangereux, ça pourrait les tuer.
12: Mais tu sais, regarde, on
10: les amis, revenons à base. Ça, ce que vous avez entendu de Fréchette, c'est une gamique électorale.
12: Eh oui, c'est une gamique électorale.
10: C'est RBO, gamique internationale.
11: Mm-hmm.
10: CAQ, gamique électorale. L'hôpital aussi, à Malbé, ils vont se faire rayer de la carte, la CAQ, sur le territoire de Québec. Rive-Sud, ça va mieux aller. Bellechasse, Beauce, peut-être, sud de la Chaudière, Le Binière, on verra. Mais ça va, ça ira pas bien, Rive-Nord, on verra, là. Mais la petite Bourassa, il faut la sauver. Là. Hey, la petite Bourassa, si on peut la garder, est bonne.
12: Ben oui, ben
10: oui. Même ça a pris pour Drainville. Elle est revenue dans le droit chemin.
12: Duhem, lui, là, il veut tuer les jeunes avec ses Red Bull.
10: Ben oui, non. Duhem fait tour de coffre de char un matin avec le peuple.
12: Alors que tout ce qu'il a dit, c'est avant...
10: Ben, c'est plus Maïté là, qui s'est mis dans la marde.
12: Ben c'est ça, mais ce qu'ils ont dit, en gros, c'est avant de faire ce genre de truc-là, on peut-tu, genre, pas adopter de quoi sur le coin d'une table? Mais ils ont essayé de faire la même affaire avec l'augmentation du nombre d'élus. Hein.
11: Oui.
12: Là, ils sont tous sur le dos à Yuri Chassin parce que ça te prend l'unanimité pour passer le truc. Ah non, ah ouais, qui c'est qui fait là, lui? C'est le temps qu'on augmente à 127. Tu dis, ouais, mais pourquoi?
11: Ça, les médias sont moins sur le cas de Yuri Chassin, là, justement, parce qu'ils trouvent pas mal que finalement, il a raison. Tu sais, des politiciens, des partis politiques qui décident eux-mêmes de la carte électorale, là, c'est justement pour ça qu'on a fait des lois au Québec, pour pas que ça arrive.
10: Aux États-Unis.
12: Mais c'est toujours
11: ça. On veut pas faire du gerrymandering comme aux États-Unis.
12: Mais si on fait la transition vers une autre affaire qu'on voulait parler, qui est la fameuse taxe Netflix, ça aussi, on a joué dans le film. On a eu la même conversation il y a 10 ans à peu près avec Mel Joy à Tout le monde en parle.
10: C'est qui a commencé ça, Mel Joy?
12: Je me souviens pas. Je la trouve bonne. Mais
10: très bonne.
12: Il faut qu'il y ait une taxe.
10: Mélanie Joly.
11: Ah oui.
12: Il faut qu'il y ait une taxe sur Netflix parce que là, on répétait les mêmes affaires. Les entreprises ne paient pas de taxes. Ils les collectent.
10: Ah oui. Mélanie Joly qui se fait envoyer promener par Carney quand elle essaye d'y parler. Là.
12: Ils les collectent. Donc, si vous chargez les taxes de vente ou des taxes spéciales à ces entreprises-là, ils vont les collecter auprès des utilisateurs.
10: Des percepteurs.
12: Et Carney a l'air de l'avoir compris. C'est pour ça qu'il a dit au CRTC.
11: Mais oui.
12: Ouais, c'est pas une bonne affaire, là, votre histoire. Ça va juste faire augmenter les abonnements, puis les gens seront pas contents, puis il y a déjà un problème de pouvoir d'achat au Canada. Ça coûte déjà
10: les
12: plus cher qu'ailleurs.
10: Les États-Unis aussi, là, ça crée du noise.
12: Ça, c'est l'argument officiel qu'il a donné. Ouais, l'argument officieux, noise, tout le monde a compris, c'est que dans les négociations avec les États-Unis, ils ont dit, vous allez lâcher nos entreprises étrangères. C'est ça que vous allez faire.
10: Exact, exactement.
11: Mais en même temps, c'est parce que tu sais, écoute, Yves-François Blanchette.
15: On dit à des entreprises qui sont plus riches que beaucoup de pays dans le monde, on va vous donner un congé. Vous pourrez prendre cet argent-là puis payer la salle de bal du président. C'est totalement inacceptable.
12: Mais qu'est-ce qu'il raconte, lui?
11: Parce que lui...
10: Lui est mauvais rare.
11: Là. Ah, mais c'est il n'a pas été seul, là. T'sais, j'en avais plein d'extraits que j'avais sortis puis je n'avais pas joué cette semaine.
12: Lui, c'est une pub pour le nom.
11: Je sais, mais son
10: lui... C'est une pub pour je ne vote plus. Il enlève le goût de voter.
11: Oui.
12: Ben oui, mais
10: lui se dit si c'est ça, voter, si c'est ça le processus électoral, avoir un leader d'un parti qui est supposé représenter le Québec. Là.
11: Mais il y a beaucoup de monde dans nos médias au Québec, des politiciens aussi, qui comprennent absolument rien à l'économie. Lui, il était persuadé. Non, ça va. Là, on est en train de donner un congé à Netflix, ça, c'est des compagnies multimilliardaires américaines. Puis là, ils payeront pas leur juste part. Une compagnie, si elle n'a pas de clients, elle fait pas d'argent. Donc, tout son argent vient de ses clients.
12: Exact.
11: Et tous ses coûts, puis que ce soit une taxe, que ce soit le produit qu'elle achète, peu importe, est refilé aux clients.
10: Je sais, je sais. Puis là, c'est parce que la nouvelle, c'est que la CAQ va embarquer, là.
12: Mais là,
10: oui, le... deux boules, c'est Lacombe qui va en remettre pour... Il faut se faire du crédit auprès de la colonie artistique.
12: Ben oui, pour passer. Moi, je passerai à l'histoire.
10: Tout était gimmick électoral, les amis.
12: Tout est gimmick électoral, mais en fait, le vrai débat entre ces politiciens-là, c'est sur la stratégie à adopter pour faire passer ces subventions-là sans qu'on s'en rende compte. Parce qu'en réalité, c'est ça, c'est des subventions à l'art, la culture, tout ce que tu veux. Donc, si tu mets une taxe directement, les gens vont s'en rendre compte. Hey, mon abonnement coûte plus cher. Mais si tu annonces par en arrière, on va mettre 600 millions là-dedans, monsieur, madame, tout le monde,
10: tu le sens pas.
11: Méchant Netflix qui augmente ses coûts.
12: Tu le vois pas, parce que tu dis, mais non, moi, mon abonnement, ça n'a rien changé. Ça me
10: et ce qui est
12: cher.
10: Vicieux, c'est que tout le monde sera... pas impacté, mais en fait, tout le monde va contribuer de manière indirecte, même les non-abonnés à Netflix.
12: Ben oui.
10: Vous allez contribuer.
12: Mais il y a toujours la même stratégie, Canadien Culture. Autant dans le sujet du Red Bull que dans le sujet de Netflix, que dans le sujet de l'Assemblée nationale, que tous les sujets qu'on a amenés, c'est toujours la même stratégie. Mettre les gens devant l'impression qu'il y a urgence d'agir.
11: Ouais.
12: Il faut faire de quoi, là? Vite. Ben pourquoi il faut faire de quoi vite? Ça fait 20 ans qu'il n'y a pas de loi pour ça, puis là, ça en prend une, là. Faut l'adopter après-midi, sinon tout le monde meurt.
11: Oui.
12: On peut-tu juste garder la tête froide deux secondes puis réfléchir un peu? Non, l'Australie l'a fait, la Nouvelle-Zélande, là, faut le faire là.
10: Marchand puis le tramway.
11: Oui.
10: Cinglé triple tour. Puis vite, ça presse, le tramway, ça nous le prend, là, parce que la Terre, ça.
11: On
10: la
11: a
10: Terre
11: une planète
10: fond,
11: à sauver.
10: La planète à sauver. C'est la même stratégie.
12: Ben oui, puis c'est une stratégie là, de manipulation. Si les gens s'en rendent pas compte. Faut le dire, là, c'est mettre les gens devant l'impression qu'il y a une urgence d'agir et que si vous êtes contre la solution qui est proposée, vous contribuez à l'aggravation de l'urgence, de la situation, de la détresse. Puis là, tu viens jouer dans les émotions des gens.
10: Si vous n'embarquez pas dans le bateau, vous avez du sang sur les mains.
12: Exact. C'est carrément ça. Cette stratégie-là.
10: Merci beaucoup, Frank. Yes. Bon week-end. Phil Boucher au retour.
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10: Volleyball, oh boy, centre Vidéotron, on est pas mal dedans, là, je vous dirais. On est en plein cœur de ce qu'on appelle... la Ligue des Nations de volleyball. Tu as le goût de voir quelque chose de différent, mais de élite. Moi, j'étais pas pire. Je faisais des smashs au volley à polyvalente. Non. C'est parce que là, c'est la Ligue nationale.
11: Niveau.
10: C'est ça. C'est la Ligue nationale du volleyball. C'était mieux. On va y aller net frais de sexe. Une compétition féminine mondiale. L'équipe Canada, bien sûr, mais tu as l'Ukraine, les États-Unis, la France, le Japon et l'Allemagne. Ça court actuellement. Pour ce qui est de l'horaire, on est le 5. Je vais donner l'horaire. 16h30, Ukraine-Japon. Ce soir, hallucinant, 20h, France-États-Unis. Demain, Canada-France, 16h30.
11: Oh.
10: Et demain soir, les Japonaises, le Japon, qui sont excellents contre l'Allemagne. Vraiment, ça dure tout le week-end. Et on clôture ça à 18h, le 7. Donc, après-demain, Canada-Japon, c'est extraordinaire. Viens faire un tour. C'est le fun, c'est amusant, t'amènes les kids. 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
23: Ouais, ce qui est le fun le vendredi, c'est qu'au niveau circulation, pas grand-chose à signaler. Là. Si on fouille, il y a peut-être un peu d'achalandage. L'échangeur Laurentienne, direction sud jusqu'à Pierre-Bertrand. L'accès à la colline parlementaire, c'est légèrement chargé à l'heure où on se parle. Mais sinon, dans l'ensemble, aucun problème. 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
4: Oui. Phil Boucher. Salut, comment ça va? T'es pas obligé de mettre les écouteurs, il marche mal.
5: Parfait, j'aime mieux ça de même.
4: Salut.
5: Ça va bien?
4: Ça va bien. Là, on est-tu pour parler du programme? On va parler du programme, puis ensuite, on parlera de la Ligue nationale, puis on parlera du hockey en général. Le programme qu'on a appris à connaître, évidemment, par Bergeron, qui amenait ses chums dans le temps, Brad Marchand et compagnie, ça a changé, ce n'est plus le cas. Mais c'est toujours bien vivant. Moi, je suis allé l'an passé, j'ai vraiment trippé. On est allé rencontrer les gars de la Ligue nationale pour des autographes. Tout ça, c'était le fun aussi. Roman Yossi, l'année passée, quand même, avec Stamkos. Tu sais, il n'était pas annoncé Stamkos. On arrive dans la salle. Hey, c'est Stamkos. Tu sais, au début, il ressemble à Stamkos. Non, c'est Stamkos. C'était toute une surprise l'année passée. Il n'était pas annoncé parce que c'est Marchesso qui l'avait amené, ses chums des Preds. On est-tu capable d'en nommer une couple de vedettes cette année, Phil,
5: faut
4: ou on n'est pas prêt encore?
5: Peu, OK, il faut attendre un peu. On comprend que les joueurs viennent juste de finir leur saison.
4: C'est
5: Patrick Couture, qui est le grand Manitou maintenant du poème Sun Life. On a quelques noms, on va annoncer ça un petit peu plus tard. On espère avoir des joueurs vedettes, comme tu as dit, c'est toujours le fun. Toi, tu as dit, c'est Stamkos, tu avais fait un saut. Moi, Jack Eichel, que je connaissais pas tant. Est venu il y a quelques années, puis tu sais, je l'aimais pas à Buffalo, honnêtement. T'sais, je trouvais ça un joueur qui aurait dû être meilleur que ça, peut-être un peu cocky ou peu importe.
6: Sur la Vegas.
5: C'était vraiment une bonne personne, puis c'était un bon joueur. En tout cas, moi, j'ai mis de l'argent sur Vegas l'été passé, j'espère que ça va fonctionner. Mais c'est un peu ça le programme, c'est que tu peux rencontrer des joueurs de près. Moi, je l'ai joué, ça a commencé avec le père à Simon Gagné et Alain Rioux il y a longtemps. Le premier programme, c'était ici au Peps.
4: T'étais dedans?
5: Je l'avais joué, oui. Je l'ai joué il y a 4-5 ans après moi. Ça fait longtemps. C'était quand même à retraite depuis un bon petit bout. Là.
4: Mais quand t'es de Québec, NHL, t'as pas le choix de dire oui.
5: La majorité des joueurs sont là. Honnêtement, là, c'est le fun, c'est plaisant. T'amènes des amis, t'amènes des joueurs avec qui t'as joué. Ils sont bien reçus. Les joueurs aiment ça. Ce qu'on veut, c'est un centre Vidéotron plein à craquer. Hein. C'est ce qu'on veut. C'est pas cher, c'est 25$ du billet pour venir au centre Vidéotron, stationnement inclus. Fait que c'est une belle activité, une belle journée. Pour l'avoir joué, j'ai aimé ça. J'ai coaché après, puis je coach encore un petit peu. Veux pas, j'étais impliqué cette année comme président d'honneur, mais ma fondation, M. Gagné et Alain Rioux avaient inclus ma fondation il y a déjà probablement une douzaine d'années. Là, fait que je les en remercie encore. Et puis, c'est vraiment une activité le fun. C'est le fun en tant que joueur, c'est le fun en tant qu'entraîneur, c'est le fun en tant que jeune. C'est une activité pour toute la famille. Il y a des tailgates l'après-midi, il y a toutes sortes d'activités que tu peux faire. Oui, des fois, il fait beau, faut se le dire. Là, des fois, quand il fait... pas aujourd'hui, là, mais au mois d'août, là, des fois, il fait vraiment beau, mais tu peux passer du temps dehors. Patrick Couture avait justement fait une glace extérieure l'année passée. Les anciens pros de la ville de Québec avaient joué la veille, ça avait pas d'allure.
4: Une vraie glace, là. C'était fou, avec un toit. Ouais. C'était malade, là.
5: Fait que c'est un superbe événement.
4: Le DJ.
5: Ouais, c'est la journée au complet. Ça commence en milieu d'après-midi. T'as le match des anciens aussi. Beaucoup d'anciens pros. On essaie de recréer la rivalité Montréal-Québec.
4: Canadien Nordique l'année passée. C'était drôle. Juste avant le match, c'était trippant.
5: David Desharnais était un gars de Québec, mais qui jouait pour Montréal. Fait que le Max Talbot pis ses chums avec David d'un bord. David Savard va jouer cette année avec les gars de Québec puis les anciens. Les noms seront tous confirmés bientôt.
4: La date, c'est quoi? C'est quand?
5: C'est le 13 août au Centre Vidéotron, bien entendu. On attend plus d'une vingtaine de joueurs de la Ligue nationale sur place. Puis, ce qui est important à mentionner, c'est vraiment là, les fondations, les œuvres de charité.
4: À qui on va donner l'argent?
5: T'as le camp que tout le monde connaît bien à Québec. T'as le pignon bleu que je parlais d'Alain Rioux qui est là depuis longtemps. T'as ma fondation qui on a notre tournoi en fin de semaine. Nous, c'est plus étendu sur la rive sud. La fondation Maurice Tanguay, les anciens Canadiens. Et puis cette année, on a accueilli au sein de l'organisation. Puis Jasmin est là un peu pour ça. Les œuvres Jean Lafrance. J'étais allé visiter leurs installations. Là, puis c'est impressionnant. Fait que tu sais, si tu vas là, ça coûte pas cher. Tu passes une belle journée. Puis tu supportes vraiment 6 organismes dans la région de Québec qui touchent un petit peu à tous les gens dans le besoin de tout âge dans la région de Québec.
4: Et si vous poussez l'expérience plus loin, VIP, rencontre avec les joueurs, est un reçu de charité.
5: Oui, exactement.
4: Ça, faut le dire.
5: Meet and greet. Tu peux faire le meet and greet. On peut aller sur le site Internet.
4: Y a-t-il en vente, le meet and greet, déjà?
5: Oui, tout est là, ça, en ligne. Les joueurs, je pense que les joueurs amateurs, c'est pas mal vendu un peu d'avance. Il y a quand même des joueurs amateurs. C'est beaucoup. Une des bonnes façons de lever les fonds, c'est les joueurs amateurs. Parce qu'on redonne. Je vais y aller historiquement. Là, l'année passée, c'est plus ou moins 460 000 $ qui étaient redonnés aux œuvres de charité que je viens de te nommer.
4: C'est Sun Life encore cette année?
5: Oui, Sun Life est le commanditaire majeur.
6: Est-ce qu'il y a un Pids and Greet pour Philippe Dano? Tu payes et tu manges une pizza avec Philippe Dano.
5: Ben, d'après moi, c'est drôle. Il en mange dans les séries, mais rendu à ce temps-là dans ta préparation,
6: il en mange moins. Là.
5: Tu veux être en forme, fait que tu manges moins de pizza au mois d'août, mais tu peux te le permettre après avoir joué 20 bonnes minutes dans les séries.
4: Il était là l'année passée. Je jasais avec l'année passée. Oui. Mais l'année passée, il était pour les Kings.
6: Exact.
4: Mais tout le monde disait, soit on s'ennuie de toi, il aurait pas dû se départir de toi, il aurait dû te signer, il aurait dû te garder, il aurait pas dû t'échanger. Je pense qu'à la fin, il était tanné de se le faire
6: jouer. C'est ça.
4: Mais c'est bon pour le love, là.
6: Oui.
4: Il y a du love, là.
5: Oui, mais il était bon.
4: Il était très aimé.
5: Écoute, c'est une très bonne transaction.
4: Qui est simple, là.
5: Il est simple comme bonjour.
4: Simple,
5: honnêtement, il était comme ça, junior. Moi, je l'ai vu évoluer, junior. Je me souviens, Jérôme Mazonero, mon ami qui était DG là-bas, l'avait échangé à Moncton. Pour une terre en bois de bout, là, pour beaucoup, beaucoup, beaucoup. Moi, je le trouvais bon, mais peut-être j'arrivais dans la ligue, c'était ma première année. Il est allé à Moncton, puis à moins que je me trompe, Victoriaville avait éliminé Moncton cette année-là. C'est un peu particulier,
4: ça,
5: mais Philippe était très bon au niveau junior. Ça n'a pas été long, s'est établi au niveau de la Ligue nationale. Présent chaque année au Pro-Am, puis très sympathique, très, très, très le fun à jouer. Il reste dans la région de Québec, en passant. Il reste au lac Saint-Joseph, pendant l'été. Ouais.
4: Le Pro-Am Meet and Greet, il est à combien? Parce que là, on peut remplir la feuille. Y a-tu des prix rattachés à ça?
5: C'est 1 000 $, si je ne me trompe pas. Il faut aller voir en ligne.
4: Mais reçu de charité.
5: Reçu de charité. Puis pour bien l'expliquer,
4: j'étais
5: là l'année passée. Ce qui arrive, c'est que les joueurs arrivent, s'installent dans les chambres, rencontrent un peu tout le monde. On les emmène dans une grande pièce. Ils sont tous installés sous leur chandail. Il y a des stations de radio qui sont là, les stations de télé pour faire les entrevues avec eux. Ils s'en vont là, puis tu fais le tour, puis t'as le temps de jaser avec eux. Là. Les 20 joueurs sont là.
4: Amène
5: ce que tu veux, des chandails, des photos que tu peux faire signer.
4: C'est vraiment trippant.
5: Puis t'as vraiment, là, puis c'est pas 2 minutes à la presse. Les gars sont là pratiquement 1 heure. T'es là avec eux. Puis c'est tous des tripeux de hockey qui sont dans la pièce, honnêtement. Là, fait que...
4: Il y a des joueurs plus gênés. On les nommera pas. Mais il y a des joueurs qui n'ont pas le goût quasiment de rencontrer le monde. En tout cas, j'en ai vu 2-3. Mais un gars comme Stamkos, par exemple, j'en ai parlé précédemment. Stamkos, sans dire que c'est une légende, je ne vais pas exagérer le temps. C'est un gars qui pourrait être au temple de la renommée. Pas loin.
5: Il devrait l'être.
4: Qu'est-ce que t'en penses? Le gars prend le temps de jaser avec nous autres. Oui, j'aimerais ça. Puis là, c'était dans le temps des Olympiques, évidemment. Il n'y a pas peut-être les Olympiques. T'sais, parle genre jase et tout. Yossi aussi. Le plus jaseux des Québécois, ça a été... moi, j'ai aimé Maverick Bourque, mais je suis un gars qui suit les cataractes de
5: Chaboul. On ne veut pas toutes les confirmer, mais il est
4: non,
5: là.
4: Non, non, non, il est là.
5: Il est encore là cette année.
4: Puis t'as notre majeur de pizza nationale qui devrait être là. Puis et d'autres également. Bolduc, Zach Bolduc. T'as Belzile. Raphaël Lavoie, Alex Belzile, Nathan Gaucher.
5: Ça, c'est le début des confirmations.
4: Il
5: est
4: fini dans le pro, il a fini avec Anaheim cette année. Il était sur
5: très
4: Roger.
5: Bon joueur qui était ici avec les Remparts, que beaucoup
4: comme
5: de
4: Memorial.
5: Monde connaît. C'est ça, comme tu dis, quand tu vas être là au meet and greet aussi, t'as tous les anciens pros qui sont là, qui ont beaucoup de personnalité. Je parle de Max Talbot, va être là. Il y en a plusieurs qui sont contents d'être là, puis de rencontrer les gens, puis de faire une belle expérience à tout le monde. Ouais.
4: Good. On a-tu un peu de temps, Doug?
6: Oui. Couple de minutes, là.
4: Parfait. Ligue nationale, les séries, qu'est-ce que tu penses du duel ultime?
5: Ça va être une bonne série. Oui. Moi, je pensais que le rouleau...
4: T'as mis ton argent sur Vegas?
5: Vegas, l'été passé, la journée qu'ils ont signé Marner. J'étais un fan de Marner depuis le début. Je fais des articles à LigueNationale.com. Il est rentré dans la Ligue nationale, premier trio, premier avantage numérique, premier désavantage numérique. Je joue de la dernière minute d'un match. Moi, je peux pas croire que Toronto a décidé que c'est lui qui allait laisser aller. C'est un joueur complet, qu'on l'aime ou qu'on ne l'aime pas. Débarque là-bas, qui a beaucoup moins de pression. Fait que moi, le jour qu'il a signé l'été passé, je vais pourquoi pas, je vais aller faire une petite mise là-dessus. Puis quand les séries ont commencé, j'avais pris Vegas, Marner comme MVP. Fait que je suis pas surpris qu'il soit là. Hier, je pensais...
4: T'avais pris Marner comme MVP?
5: Quand on me demande de faire des... ça, c'est avant que les séries commencent.
4: T'es-tu sérieux, là?
5: Oui, avec GC. T'es dedans, là? Les prédictions que je fais avec GC à TVA Sport. C'est ce qu'on m'avait demandé, puis c'est ce que j'avais dit.
4: Moi, d'après moi, si tu le donnes à matin, le MVP, c'est lui.
5: Oui. Gardien de but, peut-être, mais on s'entend qu'il l'aura pas, là. Carter Hart, il l'aura pas, là. Exact. Mais non, je pense que c'est lui, Eichel. Mais c'est une bonne série. Je pensais que le rouleau compresseur allait être dur à arrêter. Puis hier, moi, j'étais convaincu que Vegas allait gagner hier. Mais là, en l'échappant, là, je pense honnêtement, ça va être une longue série, puis c'est clairement les deux meilleures équipes de hockey. C'est pas le match-up le plus sexy. La Caroline, c'est un peu comme...
6: Mais c'est bonne game.
5: C'est sexy pour le casual fans qui écoute pas trop le sport. Là, New York est là, Los Angeles, ou les gros marchés, ou
4: c'est
5: Montréal.
4: Pas les gros marchés classiques.
6: Je comprends ce point-là.
5: Mais Vegas, ils sont là, trois finales en 9 ans. Mais c'est vraiment les deux meilleures équipes. Puis si t'aimes le hockey, tu perds pas ton temps.
6: Exact. Aller, parce que les demi-finales ont été mauvaises. Là. Honnêtement, là, ça n'a pas donné un bon show. Et même Avalanche, Vegas, je pensais qu'on aurait des beaux explosifs là. Ça a été mauvais. Là.
4: Qui est le joueur le plus sous-estimé des deux équipes? De qui on ne parle pas assez?
5: Ben, moi, mon MVP du côté de la Caroline, c'est Jordan Staal. Après la série contre Philadelphie, là, ben on en parle pareil parce qu'on le connaît. Moi, c'est un des seuls joueurs qui reste en Ligue nationale avec qui j'ai joué, puis j'ai eu le plaisir de soulever la Coupe Stanley. Mais c'est Staal, game 1 contre Ottawa. Ketchuk, on savait qu'il voulait déranger. Ça te tente, je vais y aller avec toi. On va y aller les deux capitaines, il n'y a pas de problème. Combat au début, je dis pas que ça l'a... C'est pour ça qu'on a gagné 4-0. Contre Philadelphie, il était un des meilleurs joueurs. Contre Montréal, il était très bon. Puis il y a encore un but important hier. C'est ça la différence entre le Canadien qui a une saison extraordinaire. Là. C'est vraiment spectaculaire ce qu'ils ont été capables de faire.
4: Pas de leader vétéran comme lui.
5: Oui, mais regarde les troisièmes trios. T'as Staal avec Ehlers dans un bar, puis...
4: À son tannant.
5: L'autre côté, t'as Hurtle qui joue sur le troisième trio.
4: Oui.
5: Qui marque des buts. C'est ça, c'est des équipes avec énormément de profondeur et d'expérience. Des rôles définis.
4: C'est le premier choix de San Jose.
5: On n'en parle pas beaucoup de Staal parce qu'il y a beaucoup de star power de chaque côté. Mais on peut le voir, là, le premier trio de la Caroline à l'image du premier trio du Canadien. T'sais, jusqu'où tu peux te rendre sans premier trio, c'est un peu ça. Le Canadien, on l'a vu. Ils sont rendus en demi-finale, puis c'est déjà beau. Puis la Caroline, il va falloir, même si on a réussi à gagner hier, que le premier trio.
4: T'es un gars de ligne bleue, le défenseur qui t'impressionne le plus?
5: Ben, Théodore.
4: MVP de défenseur, oui. C'est
5: bon.
4: Théodore, oui.
5: La première game, là, il a joué tout un match. Mais tu sais, c'est ce que j'aime de la défensive de la Caroline, là, Tesslaven. Mais tu sais, c'est un no-name defense, un peu. Là, il n'y a pas de... Tu sais, il n'y a aucun... À moi, je me trompe, là, c'est dans les marqueurs de la saison régulière... T'as juste le 22e et le 24e marqueur qui c'est Gustenberg puis Anderson qui sont là. T'as pas de Makar, t'as pas de Hudson, mais c'est des corps défensifs, des unités défensives. T'en as besoin
4: mal.
5: De 6 bons.
4: Font mal.
5: Puis c'est ça, là. Tu sais, ça. Un soir, c'est un qui s'élève d'un côté parce que c'est les unités spéciales. L'autre fois, c'est le désavantage numérique, mais c'est des gros bons. Lozon. J'adore Lozon en passant, là. C'est Montréal.
4: Ancien Boston qu'on a perdu de vue.
5: T'as la Nashville. C'est moi, je le connais, on va dire, par cœur.
4: Ancien de Rimouski, ça, je pense.
5: Il a été repêché, il a joué junior majeur, on l'a suivi, il a joué à Rouyn-Noranda, c'est un petit gars de Val-d'Or. Puis on l'a suivi, très bonne famille. Son trois frères, si je ne me trompe pas, son autre frère, il a joué aussi. Sa famille, c'est des médecins, je pense, dans le...
4: Montréal l'a repêché, c'est une bonne famille. Pas cher.
5: Mais il était agent libre cet été.
4: Ouais, moi, bon choix, Montréal.
5: Moi, ça serait une target...
4: 3 millions, à peu près.
5: À peu près.
4: Pas cher.
5: C'est un leader, c'est une bonne personne, c'est un gars de la place, c'est un gars tough. C'est ce que le Canadien a besoin. On a beaucoup de... Tu sais, Lane Hudson, là, ça vaut le prix d'entrée à tous les soirs au Centre Bell. Bon, c'est un peu cher, on va se le dire, là, mais bon, ça vaut quand même le prix d'entrée, mais t'as besoin de sandpaper un petit peu, puis ça serait...
4: Larkin de Troyes, vas-tu le chercher? C'était déjà du Canadien?
5: Je le regarderai en long et en large.
4: Tu veux le rencontrer?
5: Oui. Je laisse pas aller, mais mon premier trio, j'y touche pas. C'est des intouchables. Demidov, c'est un intouchable. Après ça, Hudson, on vient de le dire, à défense, j'en ai quelques-uns, mais il n'y a pas tant d'intouchables que ça pour aller chercher un joueur comme ça. Puis tu sais, on a donné 2 choix de première ronde l'année passée pour Dobson, puis ça paraît pas là, quand même que tu repêches. Mm-hmm. Parce que le Canadien repêche bien. Il reste à voir avec Ryan Backer, mais il repêche bien. Fait que si.
4: Qui était prêt à donner pour Larkin, qui serait le deuxième centre?
5: Ça dépend.
4: Montréal.
5: C'est pas juste ce que toi tu veux donner, parce que moi, je vois pas Détroit étant une équipe qui s'en va en construction. Ils vont vouloir des joueurs actifs. C'est ça le problème que tu as du côté de Montréal. Quand tu peux
4: avec
5: donner
4: Raymond,
5: des jeunes.
4: Il y en a quand même des bons joueurs l'autre bord. C'est que là, il est allé, il a peut-être eu un enjeu personnel.
5: Tôt ou tard,
4: oui.
5: Il va falloir qu'il amène cette équipe-là.
4: Oui.
5: Moi, j'ai lui et Joe Sakic, là, c'est deux des joueurs que j'ai joué contre pour qui j'ai le plus de respect.
4: Mais ça allait bien, lui, avec le Lightning. Il a voulu.
5: Ça allait très bien. Puis il est retourné chez eux où c'est un peu un dieu, puis c'est normal, mais il va vouloir. Fait que ça peut être une drôle de transaction parce que tu vas être obligé d'échanger des bons joueurs contre des bons joueurs. Puis je suis pas sûr que des joueurs actifs, des vétérans qui peuvent t'emmener en série. Je pense que c'est ce que... C'est
4: Montréal n'a que... pas beaucoup de ça.
5: Non, tu peux faire des transactions à trois clubs, par contre, aussi.
4: Ah, ça, c'est ça, ça. Ça. Un blockbuster. Mais il me semble que j'aurais besoin de ça. De 9 joueurs impliqués. Ça arrive plus dans le temps.
5: Mon ami donc? Gilles Dion, oui. Le salut. Gilles qui nous occupe de Granby. Oui, c'est une des raisons pour
4: grand
5: que je suis un passionné.
4: De Gaétan Giroir aussi.
5: Exactement. Mais quand Gaétan a quitté la. Oui. Gaétan restait chez eux en pension. Puis oui. C'est moi, pas longtemps après, qui est allé rester chez Gilles. Comme Gilles était la voix des Bisons de Granby, animateur de radio à Granby. Puis c'est comme ça que j'ai développé une passion pour la radio parce que j'allais faire de la radio avec lui au lieu d'aller au cégep de temps en temps.
4: Wow. Ouais, Gilles m'a écrit d'ailleurs hier. C'est un beau compliment. Merci beaucoup.
5: Plaisir.
4: Merci. Puis donc, on le répète, Pro-Am. On va vous voir, puis c'est vraiment une belle activité pour vrai. Le dévoilement des joueurs de la Ligue nationale, ça se fera dans quelques jours, quelques semaines. Mais le programme, peut-être de redonner les dates.
5: 13 août, 25 $ pas cher, programme Sun Life, Ticketmaster, c'est très, très facile d'aller chercher les billets.
6: ProAmQuébec.com.
5: Oui, exactement. Oui. Activité toute l'après-midi dehors pour les jeunes et les moins jeunes. Venez nous voir, ça vaut la peine. Puis c'est six organismes à Québec qui sont très bien implantés, ça, depuis longtemps.
4: Hey, merci beaucoup.
5: Plaisir.
4: Merci. Très courte pause et on revient à Radio X.
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16: On m'a signalé, merci à l'auditeur qui m'a téléphoné pour me signaler là, un accident accrochage sur Robert Bourassa. Je vous dirais, avant le Bourgneuf, en fait, semble y avoir une remorqueuse en panne, donc ça crée un peu de trafic à cet endroit-là, mais sinon, dans l'ensemble, ça se passe bien ce matin. 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
4: Oh, micro-ondes. OK, on a un bon micro-ondes ce matin. Ça tire un peu partout. D'abord, on va commencer avec un bon communiste. Quelqu'un qui a les deux mains dans le lunch. Pourquoi pas? Boulris, un salaire à Ottawa, mais il siège plus pour l'NPD. Mais c'est pas grave. Plein prix. Les salaires de députés à Ottawa, Dom, on est dans le 200 000, d'après moi. Le salaire de base, je dis ça comme ça, vite.
6: Oui, assurément. Je vais essayer de le retrouver exactement, mais oui, c'est du 200 000. Là.
4: Il va faire campagne pour QS.
6: Oui.
4: OK, mais il n'y a pas de problème.
6: Sur le salaire.
4: Mais il n'y en a pas de problème. On écoute.
32: Ou le risque, il continue à toucher son salaire de député. Est-ce que c'est une façon de récupérer l'argent qu'on envoie à Ottawa? Non, mais est-ce que vous êtes à l'aise avec le fait qu'Alexandre Boulris touche son salaire de député à Ottawa en faisant campagne au Québec?
33: Ben, écoutez, il travaille, puis voilà, je suis à l'aise avec cette situation-là.
32: Il travaille à faire campagne, il travaille...
33: Ben, il fait son travail de député de Rosemont, la petite patrie, puis il est payé pour.
6: Ben oui.
33: Comme ça que ça fonctionne.
32: C'est tout.
33: Ben, je pense qu'on peut faire deux choses. Il y a beaucoup d'heures dans une semaine, puis il y a beaucoup de gens qui font, qui travaillent, puis qui militent. Ouais, j'ai pas, il y a pas une heure en particulier. Moi, je.
28: C'est pas de problème.
32: C'est 50-50, c'est 70-30.
33: Il y a pas de précédent par rapport à ça, puis vous lui demanderez.
6: Quand il dort, là, il est député fédéral. 217 000, le salaire par année.
4: Restons dans le département de l'hypocrisie. Cette fois-là, on va parler des VP de la SAC et des contrats pour les cliniques privées. Moi, j'ai un abonnement clinique privée. Toi et moi, la Croix vient chercher de l'argent dans mon compte. Je paye, là. Je paye. Tu sais, des fois, je trouve que ça coûte cher parce qu'on n'est pas malade. Tu sais, mais je veux dire, à un moment donné, j'ai des consultations. Si on tombe malade, la Croix va m'accueillir avec sa gang. Mais moi, c'est moi qui paye, là. C'est pas Radio X, c'est pas le gouvernement.
6: Mais là, tu me parles justement de leader de la SAC. Là, c'est juste que c'est un peu contradictoire parce que le gouvernement prône la santé publique, mais eux autres vont au privé à leurs propres frais.
4: Ben, mettons que c'est un peu contradictoire. Mais l'histoire, c'est que c'est le gouvernement qui paye leur abonnement. Incroyable, mais vrai. Il faut absolument écouter ça. Puis on n'avait pas entendu ça encore dans Morel Live.
0: Je viens de voir un contrat gré à gré de la SAC. C'est pour les bilans de santé annuels des vice-présidents. Un contrat gré à gré. Je ne sais pas si vous savez c'est quoi le montant. Le montant, il est de 21 000 $. Mais c'est uniquement pour les vice-présidents. Premièrement, pouvez-vous nous expliquer pourquoi c'est uniquement pour les vice-présidents ce contrat? J'imagine, avec ce qui s'est passé les dernières années, probablement on a jugé bon avoir ce contrat. Et c'est avec Midic Action, le Bourgneuf.
1: Encore une fois, comme on se disait ce matin, là, ce sont des questions excessivement pointues à travers les milliers de contrats qui peuvent être...
4: C'est malade, là.
1: Par les ministères. Donc, laissez-nous le temps de valider. Puis on peut...
0: Et là, vous répétez ma question. Contrat de 21 000 $, c'est dans le cahier de crédit. Page 32, 33. Contrat gré à gré, uniquement payé pour les vice-présidents de la SAC, de l'ordre de 21 000. Trouvez-vous ça juste? Ou injuste?
1: Honnêtement, des milliers de contrats. Là, on va vous revenir. On va vous revenir. Donc, le collègue peut aisément poser une autre question et on aura la réponse dans l'interne.
0: Oui. Je suis désolé, monsieur le ministre. Je pense que je vais perdre mon sourire parce qu'on vient au crédit préparé. La question est très simple. Trouvez-vous juste que ce contrat gré à gré, que la SAC paye à ses vice-présidents de l'ordre de 21 000 $? C'est rien à voir avec la vérification. Vous avez répondu si votre équipe a le cahier des crédits, j'ose espérer oui. Ils vont vous dire que ce qu'il dit le député est vrai.
4: Non, non, Moïsef Déragi, parti libéral, très bon.
6: Il y en a combien donc de VP à SAC pour que ça coûte 21 000, c'est ça?
4: Si
6: en
4: vous
6: bilan santé?
4: Lisez l'histoire du Parti communiste en URSS. Et ça s'appliquait également à Cuba avec la famille Castro. Vous avez pour le peuple le système ordinaire. En URSS, tu fais un fil pour des bottes, tu fais un fil pour du pain, tu fais un fil pour des patates. Mais en haut, la gang de Khrushchev, la gang de... même Gorbatchev, qui a été dans le Parti communiste tout le long, puis il voulait sauver le système communiste en passant, c'est juste qu'il s'y est mal pris, puis il a ouvert les vannes trop vite... Ben, selon l'avis de plusieurs experts, on remarque que ça a juste tombé le communisme.
6: Oui.
4: C'est la perestroïka et la glasnost. Perestroïka, donc ouverture, pleine ouverture, liberté d'expression, avec des manifs dans les rues. Puis la glasnost étant la transformation du système. Les Chinois, eux autres, sont allés. Pas de liberté d'expression, pas de manif. Tu fermes ta boîte, on te surveille avec des caméras. Mais on s'enrichit. Puis à date, je vous dirais que... ça va bien, là. Ça va bien, ça va bien. Les chars chinois s'en viennent, les télés chinoises. Ma tablette est faite en Chine, c'est un iPad. Mon téléphone, donc vous me suivez. Mes écouteurs, possiblement, c'est des Sony, mais ça vient pas de Tokyo, là. Ça boit du japonais. Mais Sony a été acheté, paraît-il. Guillaume de Maison Adam disait ça hier. Sony a été acheté par les Chinois. 51%. Ça va bien. Comment on disait ça donc, dans les boys? Ah, ça va bien, ça va bien. Quand ça va bien, ça va bien. Ouais, il faut que je me calme les nerfs un peu. Je vais aller rencontrer Marie-Louise. Marie-Louise Tardif. Oui, oui, c'est une vraie députée. Elle va nous calmer les nerfs. C'est la députée de La Violette-Saint-Maurice pour la CAQ.
2: Bonjour. Puisque cette session parlementaire se terminera le 12 juin, je trouvais essentiel de faire une vidéo.
4: C'est pas mon montage.
2: Pour remercier toutes les personnes qui embellissent mes journées de travail à l'Assemblée nationale. Depuis ma première assermentation, le 27 novembre 2018, je suis toujours impressionnée de constater à quel point les députés, nous sommes accueillis et servis de manière personnalisée et avec tellement un grand respect par les employés de l'Assemblée nationale qui nous écoutent. Particulièrement, je vous nommerai exposés à la restauration, à l'accueil.
4: C'est New Age à l'os.
2: Les employés à la boutique, etc. Je vous avoue sincèrement que votre gentillesse
6: la musique trop forte.
2: A eu un impact positif
4: ben oui.
2: sur toutes mes journées.
4: Pis, full New Age!
6: Et allez voir la photo de Marie-Louise Tardy, ça fit.
4: Gentille sorcière.
6: Oh oui, mais elle a l'air très New Age. Ah.
4: Gentille sorcière. T'arrives chez elle, tu veux-tu une tisane? Tu veux-tu des herbages?
6: Je vais
4: ou tu veux-tu un massage?
6: Je vais te faire une tisane et je vais lire tes chakras.
4: Oui! Tu veux-tu un massage? Viens, mon beau, viens, mon grand. On va te décoincer. C'est pas un massage érotique, là.
6: Non.
4: C'est un massage... Ouais, ça, c'est les
6: relaxant,
4: chakras.
6: Là. Oui.
4: Ouais, les chakras. On va t'ouvrir les chakras.
6: On va te purifier
4: quitte
6: l'esprit.
4: Quitte à faire ça avec une barre à Jack.
6: Oui.
4: Ça va ouvrir à grandeur. Ça, de là, tes chakras ouverts, il y a un courant d'air qui passe au travers.
6: Tu es purifié.
4: Les chakras tellement ouverts, t'as besoin d'un canuc au mois de juillet tellement qu'ils ventent. C'est Marie-Jo. Comment elle s'appelle?
6: Marie-Louise.
4: C'est
6: Marie-Louise.
4: C'est très Marie-Louise, là. C'est très Marie-Louise.
6: D'ailleurs, penses-tu? Marie-Louise.
4: Marie-Louise.
6: Je veux pas te couper du temps.
4: Non, c'est ça. OK, on y va, mais faut. OK, parfait. Restons dans les politicos, c'est pourquoi pas. Cette fois-là, c'est en anglais. C'est une députée du NPD qui parle des femmes. Mais qui parle des périodes des femmes, des menstruations, mais qui refuse de dire le mot femme.
6: Oh,
4: parle-moi d'une woke qui a de l'allure.
3: Here in Canada, one in six people who menstruate cannot afford period products. 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
4: Oh, que de l'allure.
3: Here in Canada, one in six people who menstruate cannot afford period products. 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

0: It's work. Important people. Social events.
1: People. La gauche en folie. La gauche
2: la
1: en
2: gauche
1: folie.
2: La gauche a cancellé les femmes.
1: Oui, absolument.
3: C'est quand même... C'est ironique.
1: Et la gauche en France est complètement folle. Cette fois-là, c'est la gauche écolo avec des promesses de débiles, des engagements de fous. Écoutez ça.
4: Électrification, il reprend le dossier en main avec un objectif affiché, 240 000 nouvelles bornes de recharge publique supplémentaires d'ici 2030. Est-ce que ça vous paraît réaliste et surtout suffisant?
5: Si on parle d'électrification, il faut aller dans un certain nombre de directions. Il y a l'électrification des transports de personnes, mais je vais peut-être vous choquer, c'est pas le plus urgent, parce que nous on a des jambes, et donc dans un monde dans lequel il y a beaucoup moins de voitures, la société continue de tourner. Mais il faut aussi électrifier les transports de marchandises, parce que vous n'avez pas un objet dans ce studio qui soit pas passé dans la caisse d'un camion. Pas un, d'accord?
4: Et sur les Français, donc, les Français qui vont travailler notamment en région ce matin ont besoin de leur voiture. Les gens
5: Non, je vais encore choquer des gens. Ils pourraient se lever deux heures plus tôt et y aller en vélo. Donc, c'est physiquement possible. Alors que la marchandise, physiquement, elle peut pas se déplacer sans camion. Elle ne peut pas physiquement. C'est juste une impossibilité physique.
4: Vous dites à une infirmière libérale, par exemple, qui fait
5: donc électrifier les camions
4: par jour, qu'elle peut faire 100 km en vélo par jour.
5: Si on veut que la société ressemble à quelque chose, ressemble un peu mieux à la situation actuelle que pas du tout. Électrifier les camions, c'est plus urgent qu'électrifier les voitures.
1: Il est saucé, lui. Non, c'est un méca gaucher. Jankovici, c'est un malade. Ça,
2: lève-toi deux heures plus tôt, donc dors deux heures de moins. Là.
1: Mais ça, c'est un marchand déconfiné.
2: Marchand,
1: moi, je pense qu'il se retient. Marchand, oui, exactement. Si c'est le vrai marchand, c'est le pôle Antarctique fond. Là. Oui. Mais là, il s'est rendu compte que Radio X existait. Puis qu'il y avait du monde allumé à Québec.
2: Il ne pouvait pas juste raconter de la bullshit tout le temps. Là.
1: C'est ça. Il essaie de break, il se limite. Mais marchand lâche et lousse, c'est ça. Là. Marcher, le pouvoir, comment on appelle ça? La mobilité active.
2: Oui.
1: C'est carrément ça. Il me semble qu'on a besoin de relaxer toutefois. Une petite vidéo AI, il me semble que ça ferait du bien. Hein? Ouais, c'est parti.
6: Le secret du bonheur, toi?
7: Je passe 14 heures par jour devant LCN. Ça me permet de mettre mon cerveau à off puis de ne pas réfléchir.
2: OK.
1: C'est l'AI. C'est bon, pareil, hein? C'est réaliste, au bout. Ben, on est prêt à aller voir Céline Dion. S'agit juste d'acheter des bonnes armoires.
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1: Y a-tu saucé? Ça n'a pas de sens. Ça n'a pas de bon sens. Il nous reste une minute ou deux. Manif France Immigration, je me souviens pas trop c'est quoi. Puis je vais finir avec un volet immigrant. Là.
2: Okay.
1: Finir avec les Second Sons Canada. Je vais commencer avec celui-là.
11: Et donc, vous êtes en train de dire que ce que nous avons vu hier est lié à l'immigration.
12: Mais comment ne pas le voir,
11: quel
12: Jean-Michel
11: Lapatier? Quel sentiment vous allez
12: PSG.
11: Faire développer dans la société à partir de ce genre
12: c'est
11: de
12: c'est extraordinaire ce débat.
11: Et où ceux qui vous écoutent peuvent s'arrêter.
12: Donc
11: vous
12: en fait, pour recevoir vos leçons de morale, monsieur Apathy, et pour s'y conformer, il faudrait nier le réel. Il faudrait ne pas voir l'évidence. Il faudrait refuser de comprendre ce que pourtant ces gens-là nous disent, parce qu'ils le disent, parce qu'ils viennent sur les Champs-Élysées en criant nique la France, parce que c'est ça la vérité.
11: Mais je ne sais
12: parce
11: pas que ces jeunes-là. Réponse politique que vous apportez alors.
12: Mais la réponse politique, c'est que la France se fasse respecter. C'est tout. C'est tout, juste ça.
11: Mais la France,
12: et c'est manifestement quelque chose qui vous insupporte et qui est moralement douteux. Mais c'est le point de départ. Et je ne crois pas une seconde que si je suis, moi, citoyen français au Maroc et que je me comporte comme ça, je ne crois pas une seconde que le Maroc acceptera que je reste sur son sol. Si je vais en Algérie et que je fais ça, je ne crois pas une seconde que l'Algérie me dira « Oh là là !»
11: Je crois que c'est un argument. Ça.
12: Mais bien sûr, mais c'est la vérité, Jean-Michel Apathy. Moi, si je vais dans un pays étranger, je respecte ce pays.
2: Il n'a pas choisi les pays par hasard. Hein. Maroc, Algérie, c'est ça.
1: Puis je veux finir avec les Second Sons.
2: Ouais.
1: Vidéo tirée de leur site internet. Ça dure 49 secondes, c'est en anglais, puis on peut le traduire par la suite.
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1: Peux-tu le traduire?
2: Donc, c'était... Ben, ce qu'on comprend, là, c'est que ce qui s'est passé à Shawinigan, c'était une campagne organisée, prévue, la fin de semaine dernière, à plusieurs endroits au Canada, pour se faire voir, pour faire une vidéo aussi, là, puis pour le promener. Eux veulent... Donc, c'est ça. Moins d'immigration, on a un problème de fentanyl au Canada, on utilise le milieu de la santé pour tuer du monde, la suicide assistée, là, finalement.
1: Là, il y a wide open plein de
2: choses. Il va large.
1: Le système de santé qui tue du monde pour des profits. Là.
2: Ouais, pour du profit.
1: C'est parce que là, il prend l'immigration, mais c'est toute la faute des immigrants.
2: Il mélange plein d'affaires là-dedans, le coût de la vie.
1: Il l'échappe, là.
2: Puis, c'est ça. Donc, ils réutilisent
1: El Boza. Il y a des problèmes au Canada, blâmons les immigrants.
2: Oui. Les Canadiens, on est rough. Puis, il faut répliquer. Puis, c'est juste ça à la fin. Là.
1: OK. Donc, voilà. Il y a 9h pile. On fait la pause et on revient à Radio X.
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17: Salut, comment ça va?
24: Ça va bien, je me demande si je descends à Québec ou pas. Je descends-tu à Québec, Dom?
17: Pour le Supra.
0: Ouais, pour le match de soccer demain, ouais. Je me demande, c'est-tu beau au Québec en ce moment? C'est-tu beau à Québec demain?
1: C'est... Ouais. Je sais pas, check donc ça.
0: Non, il annonce un déluge, malheureusement.
1: Oh, okay. Aucune ouais. idée. J'avais dit au chum Jean-Nic Gagné, qui s'occupe ben oui. du soccer au Québec, un ancien chum des médias, puis évidemment, ben oui, ben oui. il n'est plus des médias, mais... non, mais c'est parce que j'étais en train d'oublier notre 15e anniversaire de mariage, je vous dis ça. C'est parce que moi, je m'étais booké le soirée, c'est parce qu'il y a une autre soirée, là.
0: Mais sérieux, c'est ouais, un méchant bel événement.
1: Les gars, je vous dis ça de même, vous n'êtes pas mariés ni l'un ni l'autre, là. N'oubliez moi non plus. Pas ouais. l'anniversaire de mariage. Je vous dis ça de même, sinon, ça se paye content. Je vous dis ça comme ça, je ferme la parenthèse. Oui, qu'est-ce que c'est tu bon disais, conseil. Mon
0: c'est
1: cher?
0: C'est un bon conseil. Dumas? C'est un méchant bel événement. C'est une belle journée qui était toute organisée, mais il annonce 20-30 mm de pluie demain. C'est chiant. Mais c'est ça, la réalité. Quand on regarde...
1: C'est chiant. Va parler à des gens de Liverpool qui jouent sous la pluie en février.
0: En effet.
1: Dans Premier League. C'est vrai que c'est un peu loser comme discours, non?
0: Ouais, mais on a moins cette culture-là de soccer.
1: Ouais, je sais bien. Ouais, Max, t'en dis quoi?
15: Ben, le Supra a joué la semaine passée sous la méga pluie ouais, okay. À Laval, puis c'était pas tant agréable. Je comprends.
1: Ouais, c'est pas trippant, là, c'est sûr. C'est
15: pas... Puis tu sais, des pluies, je sais pas c'est quoi, là, je suis en train de regarder la météo de Québec, parce que je finis ma journée à midi, midi et demi aujourd'hui, puis c'est là que je vais prendre ma décision, je descends à Québec ou pas, j'avais pas regardé la météo. Là, je regarde, c'est une pluie, mais c'est une pluie qui risque d'être à 17, 18, 19 degrés. C'est pas assez chaud pour que je me plaise dans cette pluie-là. Tu sais, une pluie de 26, 27 degrés, c'est une oh chose. Oui. Mais une pluie qui frôle le 15, là, quand il mouille à Sio pour un match de soccer, après ça, il va en avoir des irréductibles. Il va en avoir, là. Il y en a tout le temps. Il y en avait à Laval la semaine passée. Il va en avoir à Québec demain. Oh oui. C'est le fun. Pareil, c'est du soccer. Ça fait partie de la culture oh foot. Oui. Ça fait partie de la culture soccer. Mais quand tu fais ce genre d'événement-là, t'as beaucoup de partisans... temporaire, là, qui viennent oui. pour l'événement, puis eux autres, ben, ils aiment mieux ça au soleil, on s'en
1: Moi, je pense que le message a passé, au-delà de la pluie, puis tout ça, là, le message a passé, c'est Supra du Québec, ils viennent à Québec, c'est un match régulier, mais ça prend un club à Québec, on veut du fun à Québec, dans un vrai stade, on a parlé avec M. Bernard hier, un vrai stade de soccer à Québec, on n'en est pas là, hey, d'ailleurs, stade olympique, je plonge.
0: Vas-y.
1: Le boss de la MLS, hier, il est venu visiter. Mais en gros, ce qu'il a dit, c'est « Vous me ramanchez ce stade-là comme du monde, parce que les autres, ils changent de calendrier dans 2 ans, ils veulent s'ajuster sur le vrai calendrier international, là, qui est c'est une ligue d'hiver, le soccer. Le vrai foot international, c'est une ligue d'hiver. Donc, nécessairement que le CF Montréal va jouer en dedans. Mais il n'y a pas de prix là-dessus. Ça, c'est louche, Max. » On arrange l'anneau, on paye ça 1 milliard, mais l'anneau, pas de stade, c'est de la merde. Donc, une fois que tu as la main pris dans le moulin, il faut que tu continues. On n'aura pas le choix d'arranger le stade, mais il n'y a pas de facture. Les plans que Pratt de la presse a eus, c'est excellent. Mais ça va nous coûter une beurrée. Mais on n'a quasiment pas le choix, Max, d'arranger le stade. Sinon, ça donnera rien, comme on dit en Beauce.
15: Ah, j'étais là hier à la conférence de presse de Don Garber. J'ai posé 2 bonnes questions. C'était le fun, c'était rafraîchissant. J'ai jamais vu la salle de presse du Stade Saputo aussi plein. Il y avait des gros journalistes qui étaient debout. Il y avait des caméras partout. On pouvait pas se déplacer. C'était vraiment, tu sais, on était intrigués d'entendre Don Garber. Le montant qui se promène, c'est 500 000 000 pour ce qui est des gradins près du terrain, des sièges ailleurs, d'ouvrir les coursives pour que quand on se promène, on puisse voir le terrain.
1: Ça va coûter plus que ça, Max. Come on.
15: Ben oui. Oui, mais en même temps, à date, on est dans les délais et dans les prix pour le toit. Mais moi, ce que j'ai entendu, il y a 2 choses. La première, on n'avait pas le choix de faire le toit parce que c'était un danger. Oh. Il y a eu des firmes d'ingénierie qui ont... Exact. C'est pour ça qu'on n'a pas eu le temps d'en débattre. Puis ça a été ultra rapide. Puis boum, on met 870 millions dans le toit. C'était dangereux. Il a fallu agir vite et on l'a fait. Sinon, il fallait détruire ce stade-là et ça aurait coûté 1,5, 2 milliards de dollars, ce qu'on m'a dit. Et deuxième chose, pourquoi ça coûte aussi cher, le stade olympique? Il n'y a pas une pièce qui existe. Toutes les pièces qu'on a pris pour faire l'anneau technique, qu'on va prendre pour la toiture, qu'on prend pour l'acoustique, la ventilation, etc., c'est des pièces sur mesure. Puis fais du sur mesure dans ta cuisine. Va au IKEA, achète des caissons déjà faits ou fais l'affaire sur mesure. C'est pas les mêmes prix. Donc, c'est pour ça que c'est cher et compliqué, le Stade olympique.
1: Ça va coûter plus cher que ça.
0: Puis l'autre affaire...
1: C'est un énorme changement. La maquette qu'on a vue avec un vrai... c'est un vrai stade de soccer qu'on fait dans le stade où André Dawson a joué, là. Ouais. Forget about it, on est dans le milliard d'hommes.
0: Ben, c'est parce que ce que j'entendais hier, Max va pouvoir plus se confirmer, soit t'es plus allé voir le FC Montréal que nous autres, là.
15: Ouais.
0: C'est parce qu'ils remplissent pas le stade Saputo.
15: Ben non.
0: Fait qu'imagine ils remplir le stade olympique.
15: Vous avez tous des points. Ils sont pas bons, t'as raison, ça aide pas à remplir. Ça fait 2 ans que c'est pénible. Moi, je parle avec les partisans tout le temps, j'aime ça. Tu sais, moi, je m'appasse média, mais je me promène dans une section du collectif. Je vais voir les partisans qui ont des billets un peu plus chers. J'aime avoir le pouls des gens. Les gens partent en tabarouette tout le temps. Tu sais, après une défaite, ça arrive, mais quand t'es venu voir 16 matchs ou 17 matchs en saison, puis t'as eu 2 victoires, ça veut dire que tu prends ton samedi après-midi ou ton samedi soir pour aller te fâcher. Tu payes pour aller voir un non-spectacle. Fait que les gens sont un peu tannés. Ça, vous avez raison. L'autre truc, c'est qu'on n'a pas de vedette. On sait pas à qui s'accrocher. Non. On l'aime, Samuel Piette. Il est bon, il est fin, il est agréable, mais c'est pas le joueur envers qui on devrait tout s'attacher en tant que partisan de soccer. Mais il y a une différence. Le stade, même si on ferme en haut, ça va être un 30, 35 000, 38 000 personnes que ça va prendre. Et là, on est en une moyenne de 14, 15 000 dehors. En dedans, quand il va faire beau, Dum, t'es à Montréal, tu viens faire ton tour à Montréal, fait super beau, tu vas-tu vouloir aller t'enfermer dans le stade olympique? C'est ça le problème. Puis là, on nous a dit la lumière va passer dans la toiture.
1: Ouais.
15: Moi, j'ai posé des questions hier. Elle va passer, mais elle passera peut-être pas tant que ça, la lumière dans la toiture.
1: Donc, les maquettes sont pas représentatives, là. C'est quasiment un puits de lumière, sacrifice.
15: Ouais, mais on m'a dit alentour, tu sais, comme le toit, ça va être plus difficile, mais l'anneau alentour va pouvoir, la lumière va pouvoir passer, mais ce sera pas translucide, là. Tu verras pas 100% dehors, fait que.
1: Tu vois, Max, on va perdre l'équipe. On va perdre l'équipe de soccer. Parce qu'hier, Garber a dit, tu étais sur place, là, t'as entendu. Moi, j'ai lu, là. Lui, il dit, le stade Saputo, c'est le MLS 1.0. Ça prend un terrain MLS 3.0, là.
15: Ouais.
1: Prends ce stade-là, puis parle-moi du stade de Miami qu'ils ont construit pour Messi. Parce que pas de Messi, pas de stade à Miami. Oublie ça, il reste à Fort Lauderdale. Il n'y a pas de Messi 100%. À Miami. Regarde, c'est ça. Compare les deux, ça n'a rien à voir. T'as-tu vu le stade des Roses? C'est-tu Rose longtemps? À Miami, es-tu écœurant le stade?
15: Ben
1: ça
15: n'a
1: pas d'allure.
15: Mais c'est une recette complète. C'est une recette
1: complète.
15: C'est comme faire de la radio, mais écoute, on a une super bonne antenne, mais on a un metteur en onde qui parle tout seul. Ça fera pas de la bonne radio. Ça te prend des vedettes, ça te prend une équipe compétitive, ça te prend un coach de talent, ça te prend un stade, ça te prend un marché, ça te prend des médias, ça te prend le Québec Inc., ça te prend toute la patente. C'est la même chose à Québec. Si la CPL débarque à Québec, c'est pas juste de mettre une équipe, ça va te prendre un stade de qualité, les médias, faut qu'ils embarquent. C'est plus complexe que ça. Puis l'autre truc, puis là, on parle aux gens de Québec, là.
1: Oui.
15: Ça vous tente-tu tant que ça qu'on prenne l'argent des contribuables pour rajouter encore de l'argent dans le stade olympique? Moi, c'est le premier milliard. Si on a fait un débat pour le premier milliard, je pense qu'on ne l'aurait pas mis. Mais là, il est déjà mis. On le met, le milliard.
1: Oui.
15: On est comme, ben, aussi.
1: Jamais
15: bien finir la job.
1: Jamais pogné.
15: C'est ça.
1: J'ai un mognon.
15: C'est ça le problème.
1: J'ai un mognon de choses. Qu'est-ce qu'on fait? Non, mais c'est vrai, pareil. T'as pas de siège, t'as pas de stade. T'as pas de stade. Le stade est inutilisable à l'heure actuelle. Avec la 100%. Configuration à la André Dawson, t'as pas de stade. T'as un fucking anneau technique. Anyway.
15: Ah, puis il a coûté cher. Puis dernière affaire, parce que,
1: il
15: faut le dire, le gouvernement veut le payer.
1: Oui.
15: OK?
1: Ben,
15: c'est juste que c'est budgété en 2030 puis en 2032, puis c'est compliqué le devancer à 2027-2028. Et là, personne veut se mouiller parce que c'est les élections. Et si on attend trop...
1: On va perdre
15: l'équipe. Moi, je pense que... Ben, c'est ça l'affaire.
1: Le calendrier, c'est en 2028.
15: Ouais, mais je pense qu'au final, je vais rester optimiste. Je pense qu'au final, on va avoir un moment donné un appel de la logique, puis on va le rénover. On va le moderniser, ce stade-là, puis on la perdra pas, l'équipe.
1: Okay.
15: Mais je sais pas quand on va la mettre, l'argent. Parce que d'ici les élections, c'est serré.
1: Ah
15: puis après les élections, ben ça va aller vite, puis la saison d'hiver arrive. Fait qu'en tout cas, on verra.
1: Il a donné déjà son cash, c'est 10 milliards sur 10 ans. Je vais finir avec, il reste une minute ou deux.
15: Oui.
1: Larkin, oui ou non, à Détroit, l'amener à Montréal. Et si oui, tu donnes qui?
15: Je te dirais oui, parce que ce serait fou de dire non. Tu as demandé une transaction d'Ellen Larkin. C'est tout un joueur de hockey. C'est un gars qui viendrait compléter le top 6. C'est le genre de gars qui nous manquait dans les séries. C'est un genre de gars qui a un contrat friendly, qui fit avec nos contrats de Slavkovski, Hudson, Suzuki, Caulfield, etc. Donc, je te dirais oui, mais je suis plus tenté. S'il y a beaucoup d'occasions, je suis beaucoup plus tenté par Nico Hischier. Adam, je suis...
1: Y a-t-il
15: Nico Hischier, c'est Nick Suzuki.
1: Agent, lui? Oui,
15: non, c'est le même genre de joueur qui risque de... Lui, il veut quitter à moyen terme.
1: Non, mais Larkin, il veut être échangé.
15: Ouais, Ishier, les deux...
1: est-il agent libre?
15: C'est ça. Larkin, il a un long contrat et il veut être échangé. Ishier, il reste pas beaucoup de contrats et il aurait laissé savoir qu'il veut pas continuer sa carrière à New Jersey. Donc là, on voudrait peut-être l'échanger pour pas le perdre pour rien comme Mitch Marner. C'est deux situations différentes. Mais Ishier, c'est exactement ce qu'on a besoin. Sinon, Dylan Larkin, ça nous aide. Mais moi, je vais te dire une chose. Il va falloir déshabiller le Canadien. Zarovski, Age, le choix de premier tour. Il y a quelque chose qui va nous faire mal, qui va quitter Caden Goulet. Je sais pas qui va quitter Dom. J'aimerais savoir la réponse.
1: Non, mais Ishier, ça vaut pas ça, là.
15: Qui?
1: Non, mais Ishier, ça vaut
15: pas.
1: Ben
15: oui. Ben oui. Ouais.
1: Non, mais c'est un sign and trade. Si tu réussis à le signer pour à bon prix sur 5 ans, sinon t'es poigné avec un rent-a-player, là.
15: Oui, mais je pense qu'on le signerait. On saurait qu'on pourrait le signer, mais, ouais. Mais on est là. La transaction, elle va être exagérée. Peu importe ce qu'on fait... Ouais. On va la regarder et on va dire, voyons donc, ça a coûté bien trop cher. Mais on est rendu là. Sinon, il n'y a rien qui nous dit. Je parlais à quelqu'un chez le Canadien. Il n'y a rien qui nous dit que l'année prochaine, on va être meilleur que cette année. Là. On a été très bon cette année, mais on n'avait jamais de pression. On a été meilleur que l'expectations l'année passée. Même chose cette année. L'année prochaine, pour être meilleur que l'expectations, c'est faire la finale de la Coupe. Elle s'est pas faite, là. Fait que c'est le temps d'améliorer l'équipe pour pas régresser.
1: Merci beaucoup. Ciao. Yes. Bon week-end.
15: Ben oui.
1: À Québec.
15: Ciao.
1: Bye. Salut. Bye.
15: Ciao.
1: On reste dans le sport. C'est inédit. On est en juin, mais on s'en balance. On fait un bloc NFL en revenant.
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0: Voilà, pendant que Nick chantait, Nick est de bonne humeur. Finalement, tout le monde est de bonne humeur.
1: Parce que oui.
0: Parce qu'on a eu des... On a eu des bons chiffres, tout ça. Bon, on fête un peu quand même avec le druide qui est ici présent. Comment ça va?
2: Ça va.
0: Ça va?
2: Chaque jour qui passe, c'est une journée de plus vers les vacances.
0: je me dis ça aussi.
1: Ouais,
0: je me dis ça, mais je le dis pas ouvertement.
2: Ouais, je m'assume.
0: C'est bon. Là, on a du liquide devant nous.
2: Oui.
0: Mais d'abord, on va parler d'NFL.
1: Ça a brassé cette semaine. Là.
0: Ouais. Hey. Parlez-en, puis Nick embarque dans le lot. Moi, je suis juste une guenon peu savante. Comme vous savez, je passe l'époque.
2: Il y a une grosse bombe. AJ Brown a été changé.
0: Ouais, mais la grosse bombe,
1: c'est... pas ça, la grosse.
0: C'est le gros gars.
2: Non,
0: c'est le gros garçon qui s'en va à Los Angeles.
1: C'est gros, AJ Brown, ouais. Mais non, c'est l'autre...
2: Non, mais le monde ne réalise pas à quel point AJ Brown est quand même gros, parce que tout le monde en Nouvelle-Orléans, en Nouvelle-Angleterre, vient de tomber dans les bonnes chaises. Romeo Doubs, qui est un receveur honnête numéro 2. Là, il tombe vraiment dans la chaise de numéro 2.
1: Mm-hmm.
2: Tu sais, ce qu'il n'y avait pas à Green Bay, qui était comme receveur numéro 1.
1: Il y avait un manque de cible.
2: Ouais, c'est ça.
1: D'acheter des J. Brown, c'est correct.
2: Ça, c'est quand même gros.
1: En même temps, c'est un paquet de troubles, mais bon.
2: Ouais, mais ce qu'on oublie, c'est que ça a été qui son premier coach à la NFL, lui? Mike Vrabel?
1: Ah oui? OK.
2: Ah, Ganon, avec les Titans. Ben oui.
1: Comment il va, Vrabel? Ben, moi, ça va avec sa femme.
2: D'après moi,
0: moi, j'ai pris un café avec sa femme, puis...
1: Renouveau conjugal, c'est ça?
0: Elle va très bien. En tout cas, je l'ai vu au Comfort Inn, là, ça
2: a
0: super
2: bien. À chez lui, je le sais pas, mais assurément, il est bien entouré au niveau relations médias, je trouve.
1: Il y a un bumper sticker maintenant, j'aime ma femme.
2: Ouais, possiblement.
0: Ben, d'après moi, sérieusement, les communications, ça doit être géré plus serré que Chantal McCabe avec le Canadien.
2: Et voilà.
1: Oui, c'est
2: et
1: ça.
2: Voilà, et voilà. Et
0: no
2: voilà.
0: Question about...
2: Mais la grosse bombe,
1: la bombe de
2: c'est Myles Garrett, celle que personne n'attendait.
0: C'est la plus grosse des 10 dernières années. Ça dure à battre.
2: Une des plus grosses
1: assurément.
2: Des 10 dernières années.
1: Parce que là, on va se garder une gêne, rappeler toutes les 10 dernières années.
0: Non, je comprends.
2: Exact.
1: Mais ça en est une très grosse.
2: Oui.
1: Et tout le monde est gagnant, c'est ça l'affaire
2: exact.
1: En plus.
2: Exact. C'est là où je m'en allais.
1: C'est un bon échange pour les Browns.
2: Pour tout le monde. Pour les Browns. Pour les Rams, ce que les Rams ont dit, c'est qu'ils sont all-in cette année.
1: C'est ça.
2: C'est pas compliqué. Puis ce que les Browns ont dit, c'est watchez-nous dans 2-3 ans.
1: Exact.
2: Carrément. Parce que faut pas oublier que ça vient avec quand même 3 choix de repêchage.
1: Et Jared Verse.
2: Jared Verse.
1: Qui est un excellent joueur, là.
2: Ben écoute.
0: Recrue défensive
2: de
0: il y a
2: l'année.
0: 2 ans.
2: Ben,
1: c'est ça, là.
2: Exactement. Ça reste un choix de première ronde des Rams.
0: Hein. Juste son chandail.
1: Mais là, ce qui est en plus.
0: Juste son chandail, les gars.
2: Pour vrai?
0: Non.
2: En bleu et jaune?
0: Non, mais c'est juste pour renchérir sur
2: la
0: maladie
2: vient...
0: des achats.
2: Le gars, il vient de l'Ohio. Le gars, il vient de l'Ohio.
0: Ah, donc il est bon?
2: Ben non, mais
1: il retourne à la maison.
2: Il est dans son hood, il est chez lui.
1: Ben en fait, non, c'est plus qu'il savait qu'il voulait pas retourner là parce qu'il connaît la place.
2: Ouais, peut-être, mais peu importe. Tout ça pour dire que dans la défensive des Bruns, qui est déjà une défensive très agressive, ça va encore fitter.
0: Il va bien cadrer, puis on donne l'occasion à Garrett de gagner un Super Bowl.
2: Carrément.
1: Exact.
2: Jamais c'est un win-win. C'est un win-win
0: c'est
2: pour
0: du respect.
2: Tout le monde. Exactement.
0: C'est du respect envers Garrett aussi. Mm-hmm.
2: Puis nonobstant,
0: il n'échange pas un club de marbre.
2: J'ai pogné un bout du show de Nick avec Pierre, parce que Pierre, on le sait, là, fan des Bruns, fini.
1: Oui.
2: Inquiétez pas, tout le monde est médicamenté depuis ce temps-là.
1: Oui.
2: Mais...
0: Moi,
2: j'y avais dit que je donnais, je pensais jamais dire ça de mon vivant, mais je donne la division aux Bruns.
1: Non, mais c'est pas ça qui a fait mal. Que tu donnes la division aux Bruns, il était content.
2: Ouais.
1: Mais quand tu lui as dit que les Browns te faisaient penser aux Seahawks, là, il s'est imaginé, mais là, les Browns vont gagner le Super Bowl.
2: Non, là, faut se calmer. Mais j'ai eu un point d'interrogation sur les Bruns, c'est qui va lancer le ballon?
1: Mm-hmm.
2: Parce qu'on parle de Shedder, mais oubliez pas qu'il y a un taponneux qui est encore là.
1: Il y a un taponneux qui est encore là.
2: Et son contrat est astronomique, puis il y a un talent, le gars, sur le terrain.
0: Il est encore poursuivi pour des millions, lui, en dommage.
2: Ouais. J'ai hâte de voir.
0: Comment il s'appelle?
2: Deshaun Watson.
1: C'est ça. Mais je reviens sur Myles Garrett, parce que Myles Garrett ouvre une porte qui devient très intéressante, et là, ça donne un autre plus aux Rams. Aaron Donald qui va revenir...
2: Ça, faut en prendre en laisser.
1: Oui, je sais.
2: C'est ça,
1: c'est pas encore fait, c'est pas signé, rien.
2: Non, exact.
1: Mais s'il sort de sa retraite et qu'il revient pour un an,
2: c'est sûr que
1: là, les Rams, ils ont...
2: Les Rams veulent répéter ce qu'ils ont fait en 2021, devenir la première équipe à gagner le Super Bowl chez eux.
1: Oui.
2: Fait que le Super Bowl est encore à SoFi Stadium cette année. Les Rams sont des solides contenders, là. Ils se sont placés en tête de liste. Et dans ma boule de cristal, une petite prédiction que je vous fais comme ça, d'ici 2-3 ans, on va avoir une Québécoise DG dans la NFL, la première femme DG de la NFL.
0: C'est qui, Mme Reich?
2: Ben oui, elle s'enligne solidement pour avoir un poste, elle-là. Honnêtement, là, depuis deux ans, elle fait une solide job avec les Bruns.
0: Est-ce qu'elle peut être DG cette année?
2: À toutes les années, il y a des rumeurs qui l'envoient à des endroits.
1: Parce que là, elle est DG assistante.
2: D'ici 2-3 ans.
0: On
2: ne
0: parle
2: exact.
0: Pas assez d'elle.
2: Carrément, je suis entièrement d'accord.
0: Parce qu'à Canton, Ohio, quand je suis allé il y a 2 ans au Hall of Fame, il y a une section les femmes. C'est assez petit, mais il y a une section vers la fin, quand tu fais le trajet traditionnel. Là, il y a une case, c'est elle.
2: Oui.
0: Son sifflette quand elle était coach, son premier chandail, ses premières espadrilles. On dirait qu'elle est plus reconnue aux États-Unis qu'au Québec.
2: Définitivement. Mais ça me fait penser un peu à Georges Saint-Pierre au début de sa carrière.
0: Oui, carrément. Plate.
2: Mais d'après moi, ça va être la première DG.
0: Là, elle a le féminine. Nom de son mari. Là, je crois qu'elle s'est mariée là, aux États-Unis.
1: Puis en même temps, elle n'est pas sur le terrain.
2: Non.
1: T'sais, c'est ça l'affaire. Là. Elle est au deuxième étage, ta voix moins. Oui.
0: Mais moi, je trouve qu'elle a encore plus de crédit.
2: N'oubliez pas, elle a fait une solide job avec les Eagles.
0: Mais oui.
2: Là, elle est en train de faire une solide job avec les Bruns. Moi, je pense que ça va être la première.
0: C'est hallucinant. Oui, c'est une grande Québécoise, là, cette fille-là, là, assurément. Elle vient de quel coin en passant?
2: Montréal.
0: Ça m'intéresse. Montréal, c'est montréalaise. Montréal. Okay. Elle a travaillé pour les Alouettes, je pense, au début.
2: Elle a commencé sa carrière-là.
0: OK, good.
1: L'autre chose qu'il faut que je te parle rapidement, les signatures des Giants au poste de receveur de passe.
2: Ah, ça, c'est drôle, honnêtement. C'est juste drôle, là.
1: Ben, c'est drôle, mais en même temps, c'est parce que là, Jackson Dart va avoir des cibles quand même.
2: Exact.
1: T'as déjà Malik Nabers qui va revenir.
2: Oui.
1: Mais là, en plus, t'ajoutes Odell Beckham Jr.
2: Ouais, un gars fini, OK.
1: Ouais, il est en fin de carrière. C'est... Ouais, mais il a encore des habiletés, là.
2: Non, c'est le gars. Hey, attends. Eli Manning s'en est débarrassé parce que le gars, il droppait les ballons quand il était direct dans les numéros. Par contre, il te faisait le gros catch à une main en arrière de la tête.
1: Ouais, il est plus spectaculaire que constant.
2: Puis en plus, c'est une tête de pute.
1: Oui.
2: On va dire ça de même.
1: Ouais, mais là, il a vieilli, il a maturé, il va revenir à New York.
2: Ben oui, tu veux-tu qu'on parle d'Antonio Brown rendu là, de donner un contrat? Ça va être correct, là. Continue ta polémique. Là,
1: hey, Juju Smith-Schuster?
2: Ben, un autre gars fini, OK. Parfait, on continue.
1: Ben, c'est qui? Je sais qu'il y en a aussi un troisième. C'est qui le troisième déjà?
2: Ils ont été le chercher de Houston. Mais c'est correct. Il amène la compétition au camp.
1: Oui.
2: That's it. Mais t'enverras même pas un des trois dans l'équipe.
0: Là, j'interviens en tant qu'arbitre. Je dis juste que Nick n'a pas parlé encore. Ce serait peut-être bon qu'on le laisse parler.
1: Nick parle des Chiefs.
3: Ça va être une très bonne année.
2: Puis, honnêtement,
0: est-ce que
2: y a
0: Nick
2: raison?
0: A raison?
2: Oui, il a raison. Bon. Les Chiefs vont être
0: Pourquoi
2: encore dans...
0: raison?
3: Ils ont bien bougé, là.
2: Ben, ils ont adressé leurs lacunes. C'est-à-dire, ils ont échangé Trent McDuffie aux Rams, qui est possiblement un des meilleurs demi de coin de toute la NFL, mais au repêchage, c'est ce qu'ils ont été cherchés. Ils ont été chercher le meilleur demi de coin disponible au repêchage.
3: OK, ça manquait beaucoup.
2: Tu sais, les lacunes qu'il y avait, ils ont patché les trous, là. Ils ont remplacé. Ils vont être encore tannants, ceci
0: They
2: étant
0: are
2: dit.
0: Back. Mais il y a eu une saison catastrophique l'année passée.
2: Exact, mais ceci étant dit... Okay. La division va être très compétitive
0: exact.
2: Parce que les Raiders se sont énormément améliorés. Les Broncos ont pas fait grand-chose.
3: Que...
2: C'est statu quo, mais les Broncos sont dominants.
3: Ils sont
0: fort.
3: Très forts. Oui.
2: Puis les Chargers se sont améliorés. Fait que honnêtement, ça va être tough. Là.
0: Le fait Mendoza, ça existe-tu?
2: Ben,
0: ça va-tu exister ou on exagère?
2: Non, on n'exagère pas. Je pense que les...
3: Même.
2: Exact, c'est ça. Puis il ne startera pas au week-end.
0: Il
2: c'est
0: protège.
2: Kirk Cousins.
1: Oui.
2: Exact. C'est Kirk Cousins qui va avoir le ballon. Captain Kirk qui va lancer le ballon au week-end.
0: Parce qu'il veut ou parce qu'on protège Mendoza?
2: On protège Mendoza.
1: On protège Mendoza.
2: C'est ce qu'il faut faire.
1: Mais Kirk Cousins a encore du jus du gaz dans la tank.
2: C'est dit, Mendoza, vous allez le voir cette année. C'est clair, net et précis.
0: Parce qu'il
2: voulait
0: protéger J.J. McCarthy à un moment donné.
2: Puis on voit que ça fait Minnesota. Exactement. Fait que là, on veut pas commettre la même erreur. On envoie Captain Kirk à l'abattoir. En même temps, Mendoza, apprend ton métier. C'est un beau produit.
0: Il est brillant, ce gars-là.
2: Exact.
0: Super intelligent.
2: Puis moi, je vous le dis, Captain Kirk, il est fait en plâtre. Fait que c'est sûr qu'on va voir, puis ça se pourrait qu'on le voie au Pepe Tour, Mendoza, là.
0: Uh-huh.
2: Ça se peut très, très bien. On va arriver à peu près à mi-saison. C'est sûr qu'il va avoir du terrain cette année.
1: Mais en même temps, tu dis qu'il est fait en plâtre, mais c'est un gars qui s'est fait frapper beaucoup.
2: Ah, énormément.
1: Par les équipes auxquelles il a joué, parce qu'il n'y avait jamais de ligue offensive.
2: Exact.
1: Et il a joué blessé tout le temps.
2: Ben oui, je suis d'accord.
1: Fait que tu le sortiras pas du terrain à moins que tu le forces à être sorti du terrain.
2: La plus belle qualité de Kirk Cousins, là, c'est le gars, il a le meilleur agent de la business.
1: Ouais.
2: C'est pas compliqué, parce que ça a été le premier carrière à avoir au-dessus de 40 millions un contrat 100% garanti. C'est n'importe quoi. Puis ça, faut détester les Vikings pour ça. Puis ils ont fait la même chose avec les receveurs de passe. Avec, Jefferson.
0: Oui, craqué, Phil.
2: Ah non, honnêtement.
0: Il est décollé, là.
2: Excuse-moi, là. Des matamores en tresse, moi, je peux pas. Non.
0: Là, les gens disent Nick, il attend le gros jus, la bière. Non, non. Oui. Nick, ah, la bière, il est déjà parti, là. Oui.
3: Faut bien goûter.
0: Il est très occupé. D'ailleurs, parlant de bière, oui. On va à la pause et ensuite, on parle de vos bières du week-end, les boys.
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0: On a passé le thème de bière déjà, mais on peut le repasser. On peut en parler tout simplement. On peut plonger dans le houblon.
3: On peut la boire.
0: D'après moi, Nick est bien parti. Mm-hmm. À date, le liquide rouge que tu as devant toi, Nick.
3: Le liquide black était là. Le liquide
0: n'existe
3: rouge
0: plus.
3: Est excellent.
0: Oui.
3: Et le liquide canette, très bon aussi.
0: Good. Parle-nous des bières du week-end.
2: Aucun problème. On va commencer par le liquide blanc là, que...
1: qui est parti.
2: Nick parlait, ouais,
3: très
2: exactement.
3: Bon.
2: Une petite nano IPA, j'adore ça. Parfait. Sentier des falaises de la fosse, 2,5% d'alcool seulement.
1: Oh.
2: Mais c'est goûteux, là. Fruits tropicaux, pamplemousse, une légère résine qui vient de chatouiller. Rien de trop désagréable. Juste pour te rappeler qu'on est quand même dans une IPA. La texture, c'est soyeux pour une nano. Souvent, les nanos sont aqueuses. Celle-ci, absolument pas. Je trouve ça hyper intéressant, bien fait. Ben la fosse, vous le savez, à Donnacona, on n'a plus besoin de les présenter. Quand ils touchent à quelque chose, c'est tout le temps droite, c'est tout le temps bien fait. Je les adore.
1: 2,5% d'alcool, c'est minime. Là.
2: Exact, oui. Exact. C'est parfait, ça te permet de t'en siffler
0: quelques-uns. Tu gardes ton alcool, tu gardes ton goût, ta substance, puis en même temps, ben,
2: ça te permet d'étirer le plaisir.
0: Pas, c'est ça.
2: Exact.
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2: Ouais. Deuxième produit, le liquide rouge auquel Nick faisait référence.
0: Aussi, c'est ton style.
2: Ben, là, oh, c'est le mien. Je pense que oui, hein, Dom?
1: Ouais, d'habitude, quand c'est du liquide rouge, ça tombe dans ma talle.
2: La bière s'appelle Trinity. C'est Sir John de La Chute qui fait ça. 6% d'alcool dans une saison au cassis.
0: Ah ouais.
2: Puis moi, ce que j'aime des saisons, la levure de saison, c'est une levure qui est sèche. C'est une levure...
1: Oui.
2: Ça fait des bières qui sont franches. T'as l'acidité de la cassis qui est là et la coloration, évidemment. Puis la levure de saison, elle a un petit côté poivré. Si je t'en parle pas, tu le sens pas.
1: Non.
2: À ce temps que je te l'ai dit...
1: Là, j'y pense, puis là, OK, oui.
2: Puis tu vas voir, c'est
1: non,
2: ça, le petit côté...
1: On venait d'en prendre une.
2: Exactement.
3: Tu l'aurais pas dit, on l'aurait pas su.
2: Mais non, oublie ça.
3: Goûté,
2: mais à ce temps que tu le sais,
1: oui.
2: Là, tu vas le détecter. Mais c'est vraiment le fruit qui est mis à l'avant-plan.
1: Beaucoup.
2: Donc, une petite baie acide avec le côté sec de la levure saison, et le côté légèrement épicé du poivre qui vient de chatouiller en toute...
3: Surprend en première gorgée, mais après ça, la barouette, c'est super.
1: Ça se boit tout seul.
2: Oui, c'est
1: tout
2: sec, seul. C'est facile, c'est hyper rafraîchissant.
0: Nick, je vois un très bon mid.
2: Avec un côté
0: en fait,
2: légèrement,
0: avancé, là.
2: Légèrement acidulé, c'est vraiment
0: j'exagère.
1: On a eu du 28 hier, il annonce 22 aujourd'hui. C'est le genre de bière que tu mets pour commencer, installer l'été.
0: Nick, il va faire la chronique boursière dans le mid.
3: Tout est vert.
0: En fait, Nick va faire un séminaire... comment il appelle ça?
2: La seule affaire qui est rouge, c'est la bière.
1: Ben, c'est ça. Moi, je vois ma Trinity dans le rouge.
3: Je vais faire l'infolettre cachemire. Je vais écrire et je vais donner le cours.
0: L'infolettre vient de changer de nom.
3: Voilà.
0: C'est la lettre à Nick.
3: La lettre à Nick.
0: Dans quoi investir.
3: Voilà.
0: C'est très bon. 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
3: Dans moi.
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2: Prochain produit, écoute, t'en as fait référence, la canette blanche. Collaboration entre deux brasseries. Une que je vous ai jamais amenée ici. Donc, Perspective de Saint-Liboire, ça, j'ai déjà amené ça. C'est là que ça a été fait. Mais avec Madawaska, ça, c'est dans le coin de Desjely. Toi, tu connais bien le coin.
1: Oui.
2: Donc, Madawaska, pour une... NEPA, c'est quoi ça? New England Pale Ale. Donc, on n'a pas le gros côté d'amertume résineux qui vient s'installer comme dans une IPA, mais on a tout le côté fruité.
3: Oui.
2: C'est la pêche, c'est la grume que tu vas sentir là-dedans. La bière s'appelle Isospin, 5,5% d'alcool, super bien balancé, bel équilibre. Honnêtement, c'est limite une salade de fruits Del Monte que tu bois, là. C'est limite ça. C'est vraiment
0: Perspective
2: bien fait.
0: Perspective X.
2: Perspective avec Madawaska.
0: Okay. Donc, un match-up, les deux.
2: Exactement, un match-up, dans le fond, une collaboration entre deux brasseries. Madawaska, c'est la première fois que je vous apporte un produit d'eux autres ici. Brasserie, comme je vous dis, là, du bas du fleuve, là, dans le coin de Desjoli.
1: Oui.
2: On les voit pas beaucoup sur les tablettes. C'est, comme je te dis, je sais que ça fait belle figure dans l'industrie, le Madawaska.
1: Mais c'est ceux gens qui font plus les productions pour boire sur place.
2: Oui, définitivement.
1: C'est ça. Ça leur prend une collaboration comme ça pour en sortir.
2: Oui, puis il y a un petit peu de distribution, mais c'est minime.
1: C'est ça, c'est régional.
2: Mais avec perspective de Sainte-Boire qu'on voit un petit peu de plus en plus à Québec. Là. 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
0: OK.
2: Cool. La prochaine, c'est un dérivé d'un produit emblématique que vous connaissez par cœur. J'ai nommé, en l'occurrence, la microbrasserie Emporium à Charlebourg.
1: Oui.
2: Microbrasserie, je pense, un peu chouchou. Chou de Doom.
0: J'étais là hier soir.
2: Tu connais déjà la Gaune?
0: J'ai pris de la Gaune et brassé. Okay. La brassée-là est fraîche.
2: Je t'ai amené la même bière, mais version double NEIPA, parce que la Gaune est une NEIPA, donc on l'appelle la Gougoune. La Gaune Gaune.
0: C'est bon en sacrifice.
1: C'est très bon.
0: Honnêtement, c'est ma bière préférée. La Gaune, c'est ma bière préférée. Pas toujours brassée fraîche en brassin à pompe, là. C'est disponible là, aujourd'hui, à l'Emporium.
2: Oui.
0: Donc, mais t'as la canette Goon Goon.
2: Exactement. Goon. La Goon Goon. Voilà. Tu vois deux sandales, justement. C'est très drôle, là. la Goon Goon. Double NEIPA. Fruit de la passion, quand même. Ananas, agrumes. L'amertume. Tantôt, je parlais de la NEIPA. Oui. L'amertume, dans celle-ci, est très prononcée.
0: Oui. Okay. Et moi, je aussi.
2: Oui, exactement.
0: Perso, j'aime mieux la Goon plus que la Goon Goon, qui est très yakima.
2: Plus torqué.
0: Et Yakima.
2: Plus torqué, plus prononcé. Puis le 8%, tu vas le sentir aussi. Là. Il y a un côté là, sur l'alcool, tu le sens passer, honnêtement.
0: Ça rentre dans le genou, là.
2: Oui, définitivement. Nick mais est... super beau
3: moi,
2: produit.
3: C'est quotidien, hein, comme on dit.
2: Nick est avec de se...
3: C'est pas vrai.
2: Nick est avec de se léger... De se l'injecter direct dans les veines.
1: Nick, ses genoux sont entraînés.
3: Au gym, je ne fais que du genou.
2: On a un très, très beau matin, les gars. Quatre super produits. Bon. 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Sinon, tu peux passer aussi chez PPRL. Puis, soit dit en passant, je pense que vous avez reçu Max cette semaine qui vous a parlé de son PP Fest qui n'est pas en fin de semaine. C'est en fin de semaine prochaine.
1: Oui.
2: On va vous en reparler vendredi prochain. Mais ce samedi, il y a le camp d'entraînement. Fait que Tony est là avec sa poutine.
0: Oui.
2: Tony est là, sa poutine.
0: C'est quoi la poutine de Tony? T'as-tu un restaurant?
2: Tony Smash Burger.
0: Il prend du steak haché puis il l'écrase dessus.
2: Carrément, avec de l'oignon vert, ses petites sauces. Honnêtement, c'est malade.
0: Ça, ça tente d'aller faire un tour.
2: C'est malade, malade. Donc, Tony va être là, sa terrasse, demain, se pratiquer pour le PP Fest. C'est le camp d'entraînement du PP Fest, littéralement.
0: Ben trois autobus déjà, hein?
2: On a trois autobus pour le PP Tour.
1: Oui.
2: On s'en va sur le quatrième maintenant. On veut monter.
0: Une tournée d'Aerosmith.
2: Mais les gars, je pensais à ça cette semaine. Cette semaine, je parlais de ça avec un de mes marchands, puis on jasait. Puis j'étais là, imagine-toi si, mettons, il annoncerait qu'au mois de juin, exemple, le Canadien joue contre les Devils le samedi soir. Mm.
1: Et j'ajoute quelque chose avec ce qu'on a jasé avec Max Trouman tout à l'heure. Imagine que le match du Canadien chez les Devils, c'est le retour de Nico Hischier à la maison. Qui est maintenant avec le Canadien.
2: Tout est dans tout, là. C'est une possibilité. Je vous dis pas que ça va arriver.
1: Oh oui.
2: Mais il va y avoir des ajouts. Puis à New York, t'as trois clubs de hockey, deux clubs de basket.
0: Non. Ça, c'est sûr que t'as du fun garanti.
1: C'est ça.
2: On sait pas. Peut-être même que les Yankees vont être en playoff.
1: Peut-être.
0: Ouais. Si Judge revient, il est out cette semaine en passant.
1: Cette semaine.
0: Les côtes.
2: Oui, mais à date.
1: Mais il va y avoir des options, ça c'est clair.
2: Ça décolle pas bien, comme on dit à la bourse.
0: Ouais, mais il n'y a pas une top moyenne, Judge.
1: Est-ce que les Knicks.
0: Ça va faire du bien.
1: Est-ce que les Knicks, champions de la NBA, vont être en ville?
2: Peut-être.
0: Les Knicks vont être
2: possible, là. C'est à New York, là. Excuse-moi, puis admettons qu'il n'y aurait absolument rien. T'es à New York, je l'ai
1: c'est
2: dit.
1: Ça.
2: Là. On s'entend, là. J'adore ce petit village-là, mais c'est pas Val-Alain, là.
0: Non, c'est pas Val-Alain.
2: Non.
0: Sûr de ce que t'avances.
2: Dernière nouvelle.
0: Moi, ça me prend un expert, là.
1: Ouais,
2: dernière
1: mais...
2: nouvelle, on m'a dit que non.
0: C'est bon, parfait.
2: Le surnom de New York, c'est la ville qui ne dort jamais.
0: La grosse pomme.
1: Mais il n'y a pas de glissade d'eau sur l'île, par exemple.
2: Non.
1: Contrairement à Val-Alain.
2: Et oubliez pas, les Raiders à l'Halloween, ça va être très drôle. Du squelette au pied carré.
0: Merci beaucoup, gang. Vous êtes adorable, mais il faut aller à pause, puis en revenant, on va jaser avec Pee-wee, peut-être, hein?
1: Absolument. Ah oui.
0: OK. Et vous êtes dans Morel Live.
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0: Pee-wee!
30: Hey, les livers, comment ça va?
1: Non, mais parti, ouais. Ben, je sais pas.
0: Mais Pee-wee, je pensais qu'il répondait pas.
1: Non, il répond, là, il est là.
0: Ah, mais allez-y, okay. J'ai plus d'écouteurs.
1: Capitaine, ont-tu gagné hier, là?
30: Pardon?
1: Les capitales ont-tu gagné hier?
30: Eh oui, c'était une belle victoire. Une grosse remontée des Jackals en fin de match, mais on a réussi à aller chercher une belle victoire pour les Capitals.
1: Y en ont-tu perdu une, coudon, depuis qu'ils sont revenus à la maison?
30: Je pense, ben, ils en ont perdu une. Ils ont perdu un match du programme double mercredi, mais sinon, ça va quand même bien. Je pense que, de mémoire, on est rendu quoi? Il y a une fiche de 17-5, quelque chose comme ça. Fait que ça va bien pour les Capitals cette saison, puis on reprend ça en fin de semaine. Mais là, j'ai besoin des Livers. J'ai besoin oui. de ta sagesse, Doom, parce que il annonce pas super beau en fin de semaine. Puis ouais, demain, c'est ouais. ma soirée hommage aux militaires. Et ça fait depuis l'hiver que je travaille avec la base cette saison. Puis on reprend ça en fin de semaine. Mais là, j'ai besoin des Livers. J'ai besoin oui. de ta sagesse, Doom, parce que il annonce pas super beau en fin de semaine. Puis ouais, demain, c'est ouais. ma soirée hommage aux militaires. Et ça fait depuis l'hiver que je travaille avec la base militaire de Valcartier pour organiser.

0: ce soir avec les vendredis et feux d'artifice. Donc, go Capital, go. On reprend ça ce soir, une nouvelle série. Let's go!
1: Légende du rock en fin de semaine?
0: Légende du rock, la meilleure playlist en ville. D'ailleurs, salutations. Hey, salutations à vous autres pour vos chiffres incroyables. Oui. Salutations aux milliers d'auditeurs qui s'intonisent choix la fin de semaine pour les légendes du rock. Donc, la grosse playlist, la messe de 11h, le duel à 14h, présenté par Alimentation Première, l'Extra 80, le 10 à 7 avec DH. Bref, je m'occupe de votre playlist demain. Soyez là, mesdames, messieurs.
1: Nick, j'étais sur le choix?
2: Ah, OK, je vais le prendre.
0: Ben oui.
2: La première inspiration que j'ai en pensant au beau résultat que Choix Radio X a eu, moi, je vote pour Rock You Like a Hurricane de Scorpion.
0: Oui, c'est correct. J'ai remis la chanson dans la playlist parce que je l'avais boycotté le temps de la série contre les Hurricanes.
1: Oui, mais là, c'est correct.
2: On la ramène.
0: Là, c'est correct. On la ramène. Donc, dimanche, 15h, Rock You Like a Hurricane pour toi, yeah. Nick Cloutier.
2: Merci.
1: Yes, merci, mon Pee-wee.
0: Hey, attention à vous autres. Bye-bye.
1: Passez bon une week-end. Belle fin de semaine. J'ai 30 secondes. Faut que j'en jase. Juste rapidement, les photos se promènent pas, c'est correct. Hier, on était à La Belle et la Bœuf. Merci d'ailleurs pour nous avoir reçus. Là. Mais à un moment donné, je m'en vais aux toilettes, puis je passe devant l'ardoise. Puis là, il y a un drink qui est affiché sur l'ardoise. Ça s'appelle, c'est quoi déjà? Le fruit défendu. Là, je suis comme, OK, là, je lis ça. Pêche, yuzu, limonade, gin. Je suis comme, ah, c'est mon genre de drink, ça, ça a l'air bon. Là, je demande à la fille, là, c'est-tu un drink ou c'est plusieurs versions de semaine? Non, c'est un drink, c'est un drink du mois. Ben, je vais prendre ça. Deux minutes après, il y a un autre service qui vient me voir. Elle dit, ouais, OK, c'est un gros drink. Je fais, là, gros comment, là? Ils sont en train de me le préparer. Je dis, c'est-tu un aquarium? C'est un aquarium avec lequel ils sont arrivés, là.
2: C'est un verre. Écoute, c'est une piscine. C'est un verre immense.
1: J'ai des grandes mains.
2: Ouais.
1: Et le verre remplissait et débordait de ma main.
2: C'est extraordinaire.
1: Ça avait pas
2: et
1: de.
2: Et ce verre-là, l'avantage, c'est qu'il a duré tout le long du souper et jusqu'à la fin.
1: Oh oui! À Mané, ça rentrait plus. Hey, passez une excellente journée. Je vous laisse la place avec Pierre et Nick qui sont avec vous. Nick est bien entamé, c'est correct.
2: Bon, tout va bien, c'est vendredi.
1: C'est ça. Donc, on se rejase lundi matin, 5h30, sans faute pour Good Morning Québec. Et ensuite, Morey Live. Bye!
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10: Ouais, 10h01, bienvenue à Couture dans le mid pour les deux prochaines heures. Ben oui, on se lève de nos sondages.
11: Ah ben oui.
10: Nick, tout est correct?
11: Ben, moi, je suis arrivé ici, il était 5 heures. Tout est correct.
10: Tout est correct. Oui, on veut remercier. Hier, on a eu notre fête de sondage numérique. C'est une tradition, hein, dans
11: oui.
10: le monde de la radio. Quand on a nos sondages, on les a deux fois par année. On les a à l'automne, c'est au début décembre, là, fin novembre, début décembre. Et toujours fin mai, début juin, ça peut être ça. Hein?
11: Il y a eu un retard parce que normalement, ça aurait dû être la semaine passée.
10: Oui, exact. Mais on a toujours la tradition de faire ça quelque part. Et là, hier, c'était à La Belle et la Bœuf.
11: Très bien reçu.
10: Très belle organisation.
11: Ouais.
10: C'était ça à coche, la gang là-bas. Ah, mais c'est très beau, hein?
11: Très
10: ça,
11: beau.
10: Ce restaurant-là, là. Restaurant genre. C'est un genre de. Pas bar, puis très haut en hauteur
11: ouais.
10: aussi. Très rock'n'roll. Ils ont un mur dédié à Iron Maiden.
11: Et excellente bouffe.
10: Ouais.
11: C'était très bon. La bière était excellente.
10: Tout excellent.
11: Tout était parfait.
10: Tout le monde était heureux.
11: Voilà.
10: Fait qu'on a festoyé amplement. Puis moi, à 10h30, 10h45, j'étais rendu chez nous. Tranquille. Il y en a qui ont fini un petit peu plus tard.
11: Oui, ben je suis parti, il était minuit.
10: JC, le maître de la soirée, lui...
11: Je pense qu'il était encore là une fois que j'ai quitté.
10: C'est
11: ça. Et merci à Tolérance Zéro
10: ouais.
11: qui m'ont bien raccompagné à la maison.
10: Exact. Moi, j'étais
11: voilà.
10: correct. Garde, j'ai bu de l'eau pendant 2 heures de temps. De l'eau Perrier, de l'eau ordinaire. De la bière sans alcool, fait que mais on a pris un verre ou deux là, c'était correct. Dom Dumas son verre était légendaire aussi.
11: Ouais, on a parlé tantôt là.
10: Tu vas à
11: la piscine.
10: C'était une piscine. Il y avait deux pailles là-dedans. Dans c'est incroyable, fait que garde Radio X des bons chiffres, des très bons chiffres. D'ailleurs, Reach numéro 1, ça fait longtemps que Radio
11: ouais,
10: X est pas allé là. Et Moret, écoute, j'ai dit mais Moret, une locomotive incroyable, Dom Dumas le matin.
11: Passe la gratte.
10: Aussi, nous autres on tient la barque, JC arrive puis pète la baraque. DH, Carbo, toute la gang de Space Cass, Alouette, le Pee-wee la fin de semaine. Toi avec le maître du suspense.
11: Christian Page.
10: Oui.
11: Radio X-Files.
10: Ben, ça aussi, là, c'est
11: ce soir, 18h. Voilà.
10: Donc, tout le monde, la gang de Radio X. Puis tu sais, c'est ça. Ce matin, il y a quelqu'un m'a appelé. Pas nommé qui, là. Quelqu'un qui travaille dans un autre média. Puis il me
11: oui?
10: disait, tu sais, Radio X, parce que vous êtes comme un peu le mouton noir. Puis tu sais, là, le style qu'on fait à Radio X, t'as pas ça ailleurs.
11: Non.
10: Dans la mesure où on est très, très critique, mais en même temps, on fait la job des médias. Tu sais, moi, je me retrouve dans ce que les médias faisaient là 15-20 ans.
11: Ouais, puis tu disais à l'automne, on va être l'opposition officielle, ben c'est ça.
10: Ben, on est l'opposition officielle.
11: Voilà.
10: Parce que clairement, il y a des médias qui veulent pas le jouer, là, l'opposition officielle. Les autres sont dans un autre style de passage de rondelle. D'ailleurs, Stéphane Lachance. Respect citoyen qui critique les médias sur le tramway en disant « Vous faites la job trop du gouvernement ou encore de la mairie. Mm-hmm. » Moi, je me ferais dire ça par un politicien. Je sais pas, je le prendrais un peu personnel. Le rôle des médias, c'est de mordre. Si vous voulez pas mordre, ben laissez faire. Là. Je veux dire, donnez votre job à quelqu'un d'autre puis faites d'autres choses. Tu sais, tu veux faire le culturel, tu veux faire des affaires soft, fais des affaires soft. Mais là, c'est rendu que avec les politiciens, tout est soft.
11: Ouais. Puis j'ai bien aimé, ce matin, on disait, maintenant, les journalistes critiquent l'opposition au lieu du pouvoir.
10: Ben, c'est capoté.
11: C'est totalement à l'envers.
10: C'est comme si les médias vous étiez rendus le gouvernement. C'est-tu parce que vous êtes financé par le gouvernement? Tu sais, Radio-Canada, le financement vient du gouvernement. On la connaît, la ligne éditoriale de Radio-Canada. C'est la ligne éditoriale du gouvernement au Canada. Donc, du Parti libéral du Canada. C'est un peu ça. Ouais. Puis là, vois, là, regarde la manière qu'ils ont traité Pierre Poilievre, Parti conservateur.
11: Exactement.
10: C'est impensable de la manière dont les médias agissent. Tu dis, ils agissent tout pour que le Parti libéral soit réélu pendant 300 ans.
11: Il y a une
10: ans.
11: Certaine complaisance, mettons.
10: Moi, je vois une certaine complaisance. J'ai travaillé 25 ans dans les médias, là. Je peux t'en parler, là. Puis à un moment donné, là, tu sais, moi, j'ai connu la gang au soleil, là. Il y avait des journalistes là. Les vieux de la vieille, là. Écoute, ça brassait, là. Ça envoyait chier le monde. Ça envoyait chier les boss, là. Là, il n'y a plus ça pantoute. Tout le monde, il marche comme des petits chiens dans le silo, là. Puis je sais pas comment ça va finir. Mais ça peut très mal finir. Parce que si le quatrième pouvoir qui est supposé de surveiller les trois autres n'est pas capable de faire sa job, mais là...
11: Il y a certains journalistes, là...
10: Oui, il y en a des très bons.
11: Qui font très bien la job.
10: Mais on dirait
11: mais
10: que...
11: dans l'ensemble...
10: Oui, mais il y a certains médias qu'on balance, tu sais. On a des chiens... On a, là, tu sais... Moi, je regarde la gang du bureau d'enquête de Québécois, je les connais, là. C'est du monde qui travaille tout le temps, là. C'est des enragés, là. Mais eux autres sortent des histoires, mais on dirait que de l'autre bord, il y a comme un autre mouvement qui vient comme aplatir. Puis là, je comprends, il y a des intérêts économiques des médias, puis tout ça, là. Mais tabarouette, je comprends aussi que vous êtes subventionné par le pouvoir puis que le bureau du PM... Écoute, ils l'ont fait, c'est... Pendant la COVID, le bureau du PM appelait ici parce qu'il n'aimait pas la ligne éditoriale de choix, Nick. Mais c'est fait. Fait que ça doit se faire encore aujourd'hui, là. Fait que je sais pas. Tu sais, là, vous êtes en train de tomber sur le gars de l'opposition qui vous dit de faire votre job. C'est un peu gênant, là. Je sais pas. Prenez ce que vous voulez, là. Voilà, c'est mon... je voulais partir le choix avec ça. C'est pas pire. Il n'y aura pas Gary ce matin. Gary est en vacances. Fait que,
11: Ils ne sont pas là.
10: Le Festicot, mais on va avoir le président de Tibi Taxi. Tibi Taxi, c'est une application qui concurrence Uber. Il y en a d'autres, là. On va jaser avec lui de son modèle d'affaires, tout ça. Je trouve ça intéressant. Il y a encore du monde qui se part en affaires en 2026.
11: Bonne nouvelle.
10: Ben, très bonne nouvelle. Parce que je vais vous dire que c'est pas évident, là, les embûches que tous ces gens d'affaires ont à avoir des obstacles. C'est une course d'obstacles.
11: Ça, c'est un point parce que, tu sais, quand on entendait les gens qui disaient « Ah, oh, va taxer les riches, le monde d'affaires, ouais. Font de l'argent. » Oui, mais t'as un petit peu. As-tu calculé le nombre d'heures et le nombre de risques?
10: Non, ils veulent pas entendre ça. Non, okay. Tu peux pas expliquer c'est quoi l'entrepreneuriat du monde qui n'ont jamais été en affaires. Non, ils peuvent pas savoir. Puis, tu sais, la fibre d'entrepreneur, là, faut que tu sois fait solide, là. Parce que des heures, t'en mets, puis il y a des fois, tu te dis, comment je vais faire pour rentabiliser la patente? Puis à un moment donné, tu commences à rentabiliser après un an, deux ans, trois ans, quatre ans, cinq ans. Puis là, tu te fais taper dessus par le fisc, par ci, par ça, par les règlements. Il faut être fort. Au Québec, honnêtement, puis on a la réglementation la plus imposante.
11: La bureaucratie est épouvantable.
10: Lourde.
11: On te donne pas de break.
10: Tu essaies de monter une application, toi, puis tu...
11: Je travaille.
10: Mais tu travailles, mais tu mets de l'argent là-dedans.
11: Je mets de l'argent, je mets du temps.
10: Puis tu sais pas si ça va marcher.
11: On sait jamais.
10: Tu sais, c'est pas une science.
11: Ça, c'est le risque de partir en affaires. Tu prends une décision, tu dis OK, on fonce. Malgré tous les obstacles, les défis qu'il va avoir. Mais c'est ça, faire de la business. Là.
10: Exact. Hey, là, je sais pas si tu as vu Robin Desruelles. Eux autres, c'est un groupe de voleurs. Ils rentrent dans un commerce puis ils volent la bouffe. Et ils ont récidivé, eux autres, mercredi soir, dans un métro à Montréal. Et là, il y a des commerçants qui commencent à en avoir plein le cul. Là il y a des détaillants qui lèvent la main et ils disent, là, écoute, ça se peut que ça finisse mal. Hey, s'il y a 15 personnes qui rentrent cagoulées dans ton commerce puis commencent à mettre ça dans les sacs, ça se peut-tu qu'à un moment donné, il y a peut-être un commerçant ou n'importe quoi? Hey, t'es commerçant, il y a du monde qui rentre cagoulé chez vous. Qu'est-ce que tu fais?
11: Mais là, tu fais rien.
10: Tu peux-tu te défendre?
11: Ouais, ben, pas vraiment.
10: Ouais, mais ça peut être violent, là.
11: Ben, je pense que t'as pas le choix, malheureusement, de les laisser faire, là.
10: Ben, la police est où? Moi, j'appelle la police. Oui. Déjà, il y a du monde dans mon commerce avec des cagoules, venez-vous-en.
11: Normalement, il faudrait qu'ils débarquent.
10: Ils viennent même pas. Puis après ça, eux autres, ils exhibent. Ils vont sur le web, puis ils exhibent ce qu'ils ont volé en disant on va redonner aux pauvres. Là, c'est parce que. Mettons, tu pognes un commerçant qui, lui, est tanné. Lui, ouais. Il a, le gars, il a un gun, puis il décide de tirer
11: faut
10: quelqu'un.
11: Pas se rendre là.
10: Ben, ça va peut-être arriver, Nick. Hey, tu viens chez nous. C'est comme une intrusion, là. Tu viens voler, mais je te connais pas, moi, je sais pas, t'as une cagoule.
11: Je comprends, mais faut pas se rendre là.
10: Il y a des enfants dans les commerces, là. Il y a du monde dans les allées, là. Tu peux traumatiser du monde. Hey, moi, je me souviens, quand j'étais jeune, là, il y avait eu à Duberger, il y avait un Steinberg. Il y avait eu un vol à main armée. Moi, j'ai été témoin de ça.
11: Ah, hey, oui.
10: Ça m'a traumatisé à vie. Les gars avec des cagoules étaient rentrés au Steinberg, puis ils avaient volé de l'argent aux caisses. Moi, j'étais jeune, là. J'étais avec mon père, on était à caisse, là, on attend. Puis là, on voit ces gars-là rentrer, ils prennent le cash, puis
11: ça
10: ils
11: va
10: sautent.
11: Vite, ouais.
10: Hey, man, j'ai fait des cauchemars.
11: Je comprends.
10: Ça m'a marqué, là. Là, je peux pas imaginer. Puis là, c'est ce qu'ils disent, là, le commerce de détail. T'sais, on a parlé avec Michel Rochette.
11: Oui.
10: Lui, il dit ça va mal finir, là. Là, il va y avoir un commerçant à un moment donné qui va dire toi, tu pars pas avec mes affaires, là. Là, il peut souvent sortir une arme à feu ou n'importe quoi.
11: Mais il faut que la police fasse sa job. Là,
10: la police, puis là, laisser le monde de même, là, les voleurs se promener en toute impunité, monter un dossier pour arrêter ce monde-là. Là.
11: Oui.
10: Sinon, écoute, ça va dégénérer, cette affaire-là. Je sais pas. Le métro, là, c'est un métro. Là, ça va être un autre commerce. Commerce de bijoux. Toi, tu vas des bijoux, il y a une gang de gars cagoules qui rentrent chez vous. Comment tu réagis? C'est pas.
11: Ah, mais s'il n'y a personne pour défendre les droits des citoyens, à un moment donné, il ne faut pas se faire justice soi-même, à un moment donné.
10: Ça va arriver. Tu voles mon gagne-pain.
11: Ouais.
10: Moi, tu viens dans mon commerce me voler. Moi, je me ferais pas voler en toute impunité. Là.
11: Je comprends.
10: Il va arriver quelque chose. Là, les autres, ils tirent la sonnette d'alarme. Là, la police fait de quoi? Parce qu'il va arriver quelque chose. Là, si les commerçants commencent à engager des gardes de sécurité armés, ça peut dégénérer, là. Je sais pas. C'est ça qu'on veut que ça dégénère. On vous aura averti. On est là. Aussi à Donnacona, je sais pas si tu as vu.
11: Oui.
10: Hey, ça fait 4 meurtres. 4e meurtre.
11: Ça, c'est une autre affaire. Les gardiens de prison, entre autres. Là. Ils manquent du staff. Ben, les conditions sont tough.
10: C'est ce qu'ils disent. Eux autres, les gardiens de prison, le syndicat des agents correctionnels, dit là, écoute, nous autres, là, on n'est plus capable. On dit que Service correctionnel Canada a perdu le contrôle. 4e meurtre survenu en moins d'un an à Donnacona. Puis hier, je pense qu'il y a une tentative aussi de meurtre. Hein? Le gars s'en est sorti, là. Donc, ça brasse pas à peu près dans les prisons. Les agents correctionnels veulent avoir au moins être capables d'être répondre à ça.
11: Donnacona, c'est pas des doux, là.
10: D'ailleurs, ben, c'est 2 ans et plus.
11: Ouais,
10: hein?
11: C'est ça. C'est fédéral. Il faut qu'on puisse... Encore là, c'est un autre dossier, là, les agents correctionnels. Il manque de monde. Puis je pense qu'ils sont encore en train de négocier.
10: Oui, exact. Oui, il y a tout ça là, dans l'équation. Mais les autres, ils capotent. Mais tu sais, tu regardes les prisons ici à Québec, là, on en avait parlé avec Maria Mourani. Elle nous dit que dans les prisons, c'est pas la joie. Là.
11: Mais non, c'est tough.
10: Tu sais, quand on dit qu'il y a un déficit d'entretien des infrastructures, là, dans les prisons, il y a un déficit d'entretien tout court. Là. Alors, Saint-Ville, il faudrait qu'ils mettent des millions de dollars pour mettre ça à neuf. Les autres, ils font ce qu'ils veulent, ils peuvent avec ce qu'ils ont, là. Mais tu sais, être gardien de prison aujourd'hui, là, t'irais-tu là, toi?
11: Non. Et je salue ceux qui le font.
10: Ben là, oui, mais c'est tough en tabarouette. Puis en plus, les conditions, le gouvernement qui veut pas les reconnaître à plein pouvoir, on est là-dedans.
11: Tu sais, qu'est-ce qui se passe? La police n'arrête plus les voleurs. Les prisons, on laisse nos agents correctionnels un peu à eux-mêmes.
10: T'as des manifs où on décapite des
11: policiers.
10: Ouais,
11: puis on laisse faire ça.
10: On laisse ça aller.
11: Les prières dans les rues, tout ça. Ça manifeste de façon agressive. On laisse faire ça. Ça va?
10: Là, le Conseil des musulmans, hein, je sais pas si t'as vu, là, ils ont dénoncé là, le fait de décapiter des politiciens dans des manifestations pro-Palestine à Montréal. Commence peut-être à comprendre où on s'en va, là.
11: Ben, c'est parce que ça va loin, là.
10: Ben, moi, fais ça demain matin, toi. Promène-toi dans la rue puis décapite quelqu'un. D'après moi, tu te fais arrêter, ça prend
11: parce que
10: minutes.
11: Oui.
10: D'ailleurs, la police, il y a eu une manif de la CSN là, à Montréal, là. Ils cherchent du monde. Ils ont passé des photos. La police. Hey, la police de Montréal, sérieux, là. Eux autres, ils dorment au gaz, pas à peu près, là. Ça vient-tu d'en haut? Les autres viennent-tu d'en haut?
11: C'est pas.
10: Chef de police de la ville de Montréal, là. Je pense qu'à Québec, eux autres, c'est pas long. À Montréal, là, ça dort au gaz, pas à peu près. Voilà. Hey, embouteillage. Là, c'est la fin de session à Québec. Embouteillage de projet de loi. Je comprends pas.
11: Ah, là, ils se dépêchent. Hein. Ils voudraient tout qu'il se fasse, que ce soit adopté à l'unanimité.
10: Ben,
11: là.
10: D'ailleurs.
11: Let's go, let's go, let's go.
10: L'histoire de les boissons énergisantes, là. C'est drôle pareil, hein? Il n'en parle pas tout pendant la session. Il arrive à une semaine du deadline, la fin de la session. Puis là, il faudrait passer un projet de loi rapide où on. Parce que si on veut y aller comme ça, ça prend l'unanimité des parlementaires. Pas de commission parlementaire. On fait pas venir les pour, les contre. On passe un projet. C'est pour ça que le Parti conservateur est contre. Les autres, ils disent, attends une minute, là. Wow.
11: Discuter, là?
10: Ça fait des mois. Ça fait même des années que vous avez ça sous votre table. La CAQ, hein? La CAQ, ça fait 8 ans qu'ils sont au pouvoir, là. Ça fait des années que vous avez ça sur la table. Là, on arrive dans le crunch final avant les élections. Là, vous nous passez vos petits projets de loi un après l'autre sans commission parlementaire. Faudrait être unanime là-dedans. Là, attends une minute. Là, t'as Maïté Blanchet-Vizina qui lève la main. Elle dit, ça va vite, là.
11: Mais c'est parce que là, ça va vite.
10: Peux-tu prendre les tenants et aboutissants de tout ça?
11: Tu sais, interdire, pas sûr que c'est la bonne affaire, encore une fois. Mais au Québec, on est bon là-dedans. On est bon pour dire, il y a peut-être un danger, là. Au lieu d'éduquer, on va interdire.
10: Oui, absolument. D'ailleurs, on va ouvrir les lignes là-dessus, autour de 11 heures. Êtes-vous favorable à l'interdiction des boissons énergisantes?
11: À moins de 16 ans?
10: Oui, à partir de 16 ans. Moi, je sais pas. Les parents là-dedans sont où?
11: Exact, c'est ça le point.
10: D'une part.
11: Mais tu sais qu'il y a beaucoup de parents qui vont être contents. Là. Ah, enfin, c'est interdit. On n'a pas besoin de surveiller. Là. On n'a pas besoin d'y dire.
10: L'enfant est bourré de pilules. Ça, il n'y a pas de problème. Puis en plus, il bourre du Red Bull.
11: Tu sais, dans l'histoire du décès, ce qui est tragique, ce qui est triste, c'est que c'est un mélange de médicaments le TDAH et la boisson énergisante.
10: Ça, on a-tu un débat là-dessus sur les enfants bourrés de pilules TDAH?
11: Moi, je pense qu'il est bien plus là, le problème.
10: Ils veulent-tu aller là? Ils veulent pas aller là. Voyons donc. Ils veulent bourrer le monde avec un problème dérivé, tu sais. Il y a ça aussi. Au Québec, t'as plus de jeunes que partout dans le monde qui sont bourrés de pilules sur le TDAH. Ça se peut-tu que
11: moi,
10: ça aussi?
11: Moi, je pense que le vrai problème est là. Bien plus que les boissons énergisantes.
10: Ben là, ils veulent un projet de loi. Après ça, ils veulent un projet de loi Constitution du Québec. Y a-tu... Hey!
11: Bon, là.
10: Ça, là, come on, la patente à, je sais pas, je.
11: Là, on perd du temps, là.
10: Non, on perd du temps. Après ça, la réforme de la carte électorale, encore là, c'est le PQ qui veut pas perdre de comté. Parce que là, ce qu'on comprend, c'est qu'il y a des comtés en Gaspésie qui vont rétrécir, puis on va rajouter des comtés du côté de Montréal, c'était ça. Là, on veut taponner là-dedans. Yuri Chassin, il dit non. Il dit là, attends une minute, là. On n'ajoutera pas des nouveaux comtés comme ça pour le fun de. D'autant plus qu'on trouve qu'au Québec, il y a trop de députés.
11: Il y en a beaucoup.
10: Il y en a beaucoup de députés au Québec. Tu regardes ça, puis regarde les conseils de ville. Il y a du monde à la mort.
11: Eh oui.
10: Tu regardes dans d'autres juridictions, il n'y a pas autant de députés comme ça. Fait que, regarde, il y a ça. Après ça, je regarde la loi Gabi-Renault. Ça, c'est correct. Moi, je suis à l'aise avec ça.
11: Ça, oui.
10: Les batteurs de femmes.
11: Ça, oui, je suis d'accord.
10: Ça va être correct. Mais encore là, on nous passe ça à la dernière minute, là. Tu sais, c'est vite, là. La CAQ.
11: Mais là, c'est pour pouvoir dire cet été, Mme Fréchette va pouvoir se promener en disant, voyez tout ce qu'on a accompli?
10: Oui. Réforme de la loi 101.
11: 2.0.
10: Ouais, réforme de la loi 101, ça,
11: ça va être correct.
10: Tu sais, Nick, là, le siphon en français, puis à patente, puis là, faut que tu achètes pour les municipalités. Hey, pour aller
11: ça,
10: au restaurant.
11: Ça, c'est une perte de temps. Là.
10: Ton perdième, là. Mettons, tu travailles, puis là, t'as un perdième.
11: Tu travailles pour la municipalité?
10: Faut que tu t'assures que.
11: Là, t'appelles à la secrétariat. Oui, salut. J'arrêterai à tel restaurant, là.
10: Tim Hortons, mettons.
11: Dans telle ville, là. Je suis correct? Vas-tu être remboursé?
10: C'est complètement débile.
11: Oui, dans la liste. OK, je vais y aller, merci.
10: Puis là, chose, Robert, j'y vantais ça. Lui dit, il faut aller là.
11: C'est n'importe quoi.
10: N'importe quoi.
11: Et si, mettons, la municipalité décide de rembourser des fournisseurs qui sont pas dans la liste, mais il n'y a pas de sanction?
10: Ah non.
11: Ça ne sert à rien.
10: Mais non, mais c'est, tu vois, tu dis, comment ils appellent ça, là? Il y a un terme plus raide.
11: Enculage de mouche.
10: Ouais, c'est ça.
11: Dire.
10: Non, mais tu vois-tu, là, la CAQ, c'est quoi les affaires, un projet de loi? Là? Vite, dernière minute. Elle, dépense comme elle n'a jamais dépensé de sa vie. Là. Aïe, aïe, aïe. Puis l'autre chose, là, on va finir avec celle-là avant que notre invité s'amène. Déploiement du dossier santé numérique. Je ne sais pas si vous avez vu, là, il y a des médecins qui commencent à jaser. C'est un projet pilote dans deux régions du Québec. On a c'est le nord de l'île de Montréal, puis dans Mauricie, centre du Québec. Et là, c'est pas très joyeux ce qu'on entend là, sur le déploiement de dossiers santé numérique, Nick. Il y a les médecins qui capotent, là, tu vois, dangereux, chaotique,
11: mais
10: inefficace.
11: C'est supposé super bien aller, cette histoire-là.
10: Mais là, t'as vu, hein, ils ont pas le droit de parler. On a interdit aux gens du ministère de la Santé de parler contre le projet de dossier santé numérique.
11: Oui.
10: Là, il y a des médecins qui sortent. Là, ils disent, écoute, attends, la file d'attente, notamment pour les cancers, cancers de chimiothérapie, ils disent, là, on a des retards, on pourrait avoir 3-4 semaines de retard au moment où je vous parle. Entre autres. Là, ils disent, on perd beaucoup dans... Il y a beaucoup d'affaires. On a l'impression, ce qu'on voit le dossier santé numérique, ce qu'on a l'impression, Nick, c'est que c'est mal fait. Mais... On est en train de tester en vol. Comment on est
11: on construit le logiciel à...
10: Exact. C'est ça qu'ils disent.
11: En train de... En tout cas, en plein vol.
10: Là, ils disent, écoute, on perd du temps, des pop-up, on essaie de contourner. C'est lourd, c'est inefficace. Allez lire l'article de Nicolas Lachance dans le Journal de Québec.
11: Mais ça fait combien de fois que la plupart des experts disent que ça marchera pas?
10: Épouvantable. Épouvantable. Et là, ce qu'ils disent, il y a des médecins qui disent non, on va quitter. On restera pas ici, là.
11: Ouais.
10: Parce que là, ça, c'est testé dans deux régions au Québec. Ils veulent l'étendre partout au Québec. Là, les autres, ils disent hey, ben voyons donc, on va perdre du temps. Là, ça se peut que. Puis là, je sais pas si tu as vu, hein, la ministre Bélanger, la santé, elle dit ben là, ça se peut que la décision, c'est pas nous autres qui va prendre, ça va être Santé Québec. Tu vois, il commence à se sortir.
11: Ben, ça, c'était le plan. Santé Québec, ouais. Le nouveau palier qui exact. Va prendre la chaleur.
10: Exact.
11: Pas le gouvernement, Pierre.
10: Exact, exact. Donc, à suivre, dossier santé. On vous a dit ici que c'était un des pires scandales qui s'en venait, là.
11: Ouais.
10: Là, PSPP a sorti les coûts juste pour deux régions. Là, on parle de 1,4 milliard, Nick, pour les 10 prochaines années.
11: Ça, c'est ce qu'ils disent.
10: Oui, c'est ce qu'ils disent. Parce qu'après ça,
11: ça finira pas là.
10: Là, ils savent même pas comment ils vont prendre l'argent aussi. Ils ont planifié des budgets pour les 10 prochaines années. Il manque de l'argent. On est là-dedans, hein? Faut en parler.
11: Ben oui.
10: Voilà, notre invité, il est là, président de Tibi Taxi, Bruno Chabot. Comment allez-vous?
0: Ça va très bien. Je vous remercie beaucoup de m'accueillir aujourd'hui.
10: Oui, un entrepreneur qui prend du risque. Quand on en voit un, on doit le féliciter. Vous prenez des risques, là, de toute évidence. Ça vient d'où l'idée d'une application? Là, vous voulez concurrencer Uber, c'est ça, un peu?
0: Ben, j'ai fait comme tout le monde. À un moment donné, j'ai pris le taxi Uber, puis j'ai parlé au chauffeur, puis je t'ai informé comment ça fonctionnait. Là, je me suis rendu compte que le chauffeur n'était pas au courant du montant que moi, j'avais accepté de payer.
10: OK.
0: Puis là, lui m'a indiqué que lui, à la fin de la course, il recevait un petit montant.
10: C'est-à-dire, mettons, c'est une course de 20 $
0: Ouais.
10: Ben, ça verrait quoi à peu près?
0: Lui, il reçoit 30 %. Ça veut dire qu'il va recevoir 6 pièces.
10: OK. Puis Uber ramasse 60.
0: C'est 70. Ça. Avec notre argent, ça va aux États-Unis, puis il revient jamais.
10: OK.
0: Fait que là, avec tous les médias qui nous invitent à acheter local, parce que là, avec la venue de M. Trump... Comme président, ben là, lui, il a imposé des tarifs au Canada. Donc là, il y a des campagnes partout d'encourager nos entrepreneurs locaux. Fait que là, j'ai dit, je pense que la porte est ouverte pour offrir une alternative aux gens d'ici, puis aux chauffeurs de pouvoir avoir une application dont l'argent va rester au Québec.
10: OK. Là, ça fonctionne comment? Vous l'avez lancé, ça fait plusieurs mois à peu près?
0: Au mois de mars, c'est début. Okay. C'est sûr que j'ai travaillé un an là-dessus pour la développer et qu'elle fonctionne bien. Ça fonctionne que l'application est disponible sur App Store puis Google Play. Les gens peuvent la télécharger.
10: Les chauffeurs,
0: c'est une application, on appelle ça une application custom. C'est moi qui... Parce qu'elle n'est pas disponible sur App Store ou Google Play pour les chauffeurs.
10: OK. Le commun des mortels, c'est... là-dessus qu'on doit les télécharger.
0: Pour les passagers.
10: Comme on fait avec Uber, là.
0: Oui, pour les passagers.
10: Okay.
0: C'est comme un peu comme Uber. Tu rentres l'adresse de départ, ton adresse de destination, puis là, tu as le montant.
10: Okay.
0: Mais moi, le montant, il n'est pas dynamique. Parce que peu importe s'il y a peu
10: la de... demande ou pas.
0: Il y a une grande demande à des endroits, la tarification reste pareille. Alors que mes compétiteurs, ben, eux, ils vont monter le prix pour justement attirer des chauffeurs pour pallier à la demande.
10: OK. Le nombre de chauffeurs étant limité. Comment ça fonctionne? Les chauffeurs, eux autres, ils vont s'inscrire à votre plateforme, c'est-à-dire
0: oui,
10: que...
0: c'est ça.
10: Puis là, ils deviennent clients de Tibi. Donc, si moi, je veux prendre Tibi en sortant à midi et demi d'ici,
0: oui.
10: J'appelle ma course, il y a un chauffeur qui vient, qui me prend, puis qui m'envoie... Enfin, il m'apporte et...
0: Oui. C'est possible aussi de commander un petit peu d'avance, parce que vu que c'est une nouvelle entreprise, oui. Bien, c'est certain qu'on a moins de chauffeurs. Oui. Eux autres, ils ont 10 ans d'avance. Là. C'est certain qu'ils ont plus de chauffeurs. Donc, il y en a plus dans la région de Québec. Donc, les délais pour aller chercher les passagers vont être diminués. Mais il est possible de réserver d'avance. Si vous savez que vous avez besoin d'un taxi à 7 heures ou à midi, ben si vous le commandez une demi-heure d'avance, c'est sûr qu'on va être dans la porte à l'heure exacte.
11: Ouais, ça, c'est pratique de pouvoir commander d'avance sa course. Ça te permet de planifier beaucoup mieux. Puis est-ce que ça fonctionne comme... On revient à Uber, c'est le plus connu. Là.
0: Oui.
11: Est-ce que le paiement se fait dans l'application?
0: Pas du tout. C'est le chauffeur qui a un terminal de paiement dans son taxi.
10: OK.
0: Fait que là, il devient indépendant. Il devient autonome en affaires. Puis... Là, quand la course est terminée, lui, il sait le montant que le passager a accepté de payer pour sa course.
10: Okay.
0: Puis il la collecte à 100 %.
10: OK. Puis là, lui, il paye. En fait, c'est un tarif au mois, c'est ça?
0: C'est un abonnement envers Tibi Taxi pour pouvoir se connecter à l'application puis d'obtenir des courses. Quand quelqu'un commande un taxi, c'est le taxi le plus proche qui l'obtient. Si des fois, il ne l'accepte pas, c'est le deuxième. Puis après ça, on appelle
10: l'algorithme,
0: ça...
10: L'algorithme, là.
0: C'est ça. L'algorithme fait le job.
10: Okay.
0: C'est toujours le taxi le plus proche pour donner un meilleur service au client.
10: Ce que les chauffeurs disent, c'est ça, c'est qu'ils font du Uber. Il n'y a pas assez de retour. C'est-à-dire que Uber ramasse 70%. Tu peux en faire pendant une journée, deux jours, trois jours. À un moment donné, tu dis, écoute, ça couvre même pas mes dépenses de d'essence. Donc là, vous vous dites, les chauffeurs, on va vous rémunérer un petit peu plus pour que ça devienne honorant de faire ce métier-là.
0: Ben là, ça rend le travail beaucoup plus... Dans le fond,
11: oui, ben, plus payant.
0: Plus payant. Si tu fais 100% de la course, tu as plus d'argent pour ta famille, pour faire rouler ton réparer ta voiture, acheter localement, dans le fond.
10: C'est quoi la réponse actuellement? Comment vous... Ils vous disent quoi, les chauffeurs? Est-ce qu'ils attendaient ce genre d'application?
0: Ah, regarde, ils attendaient ça depuis des années. Là. J'ai la demande vers Montréal, Toronto, là, dans le fond. Là, moi, je veux commencer à Québec pour, dans le fond, régler tous les petits bugs, mais là, il y en a plus. Mais là, on a commencé à se diriger vers Montréal.
10: OK.
0: Toronto, c'est une autre histoire parce qu'ils n'ont pas les mêmes...
10: C'est
0: un autre marché. Ils n'ont pas les mêmes réglementations. Ici, ben là, on a plus de réglementations au niveau du gouvernement, mais on les rencontre.
11: Puis, est-ce que vous voulez vraiment rester que dans l'industrie du taxi ou éventuellement vous envisagez de faire comme Uber, par exemple, avec la restauration ou parce que ça existe, là, des...
0: Ouais. C'est sûr qu'il y a un problème, là aussi. Là,
11: oui.
0: Le chauffeur Uberite, là, je vais vous le dire, là, il y a 4 piastres pour aller chercher.
10: Hein?
0: Ouais.
10: Okay.
0: Il suffit au pourboire.
10: Il y a aussi, Uberite fait aussi du restaurant, mais il fait aussi de l'alimentation. Hein. Tu peux aller faire l'épicerie pour quelqu'un, puis t'es payé.
0: Ouais.
10: Selon,
0: Walmart, ou mettons, si tu fais ton épicerie chez Walmart, ils peuvent utiliser des gens d'Uber ou de Skip ou d'autres applications.
10: Ça, c'est un marché éventuellement que vous voulez développer?
0: Un petit peu plus tard. Là, on va commencer par le personnel, les êtres humains, dans le fond.
10: Ouais.
0: Parce que pour devenir chauffeur Uber en transport de personnes, tu as besoin de plus de papier à fournir que pour de la nourriture, dans le fond. Dans le fond, aussi, au niveau de la voiture, il faut que tu aies un char qui a 10 ans et moins, 80 000
10: des critères d'embauche,
0: c'est ça.
10: Est-ce que vous faites un screen sur le passé criminel du chauffeur?
0: Oui, tout le temps. Ça, on
11: n'a pas le choix. Hein?
0: On n'a pas le choix.
11: Ouais.
0: Dans le fond, on est géré aussi par la commission des transports. Là. On a de multiples choses à rencontrer.
10: Des critères.
0: Mais l'idée de base, c'est que c'est la seule alternative possible là, pour pallier aux entreprises américaines. Là, il y en a deux. Là, puis tout notre argent s'envoie là.
11: Oui.
0: Il n'y en a pas d'autres.
11: C'est Uber et Lyft à Québec maintenant. Là, c'est pas mal les deux applications qui étaient disponibles.
10: Taxi Coop, eux autres, ils disent quoi? Sont-ils contents, eux autres aussi?
0: Eux autres sont contents parce que, dans le fond, on fait la guerre Uber. C'est sûr que ça les a rentrés dans le corps. Là, le fait qu'Uber puisse
10: compétitionner. Ils font tout, eux autres.
0: Ouais. Fait que moi, dans le fond, je ne compétitionne pas les taxis réguliers. Je compétitionne Uber et Lyft. Là, qu'il reste que... Le service de taxi standard est encore là, puis il est encore présent, puis il est excellent.
10: Je parlais avec un chauffeur, puis il me disait, moi, je fais du Uber, je fais du Lyft, je fais du Taxi Coop, puis je fais tout. Fait que ça se peut que j'y rajoute aussi Tibi dans l'équation, mais il va avoir plus d'argent pour lui.
0: Ben, souvent, c'est ça qui arrive, là, puis dans le fond, on ne se mentira pas. Là, les gens qui font du Uber, puis qui prennent un client Uber, ils se font le plaisir de parler de Tibi Taxi pour que la prochaine fois, cette personne-là, qui est habituée de prendre ce genre de service-là, d'utiliser l'application québécoise, puis dans le fond...
11: Parce que c'est la même affaire. Les gens vont utiliser Uber ou Lyft parce que c'est facile, l'application. Puis là, Tibi Taxi arrive, même façon d'utiliser. Fait que pour la personne, ça change rien, là.
0: Dans le fond, là, au départ, on essaie d'être un petit peu moins cher que Uber ou Lyft parce qu'il y a des gens qui peuvent regarder les deux, trois applications.
11: Ouais.
0: Mais aussitôt qu'il y a une demande importante chez Uber ou Lyft, je veux dire, il y a une tarification dynamique.
11: Oui.
0: Une course de 40 peut monter à 80.
10: C'est fou.
0: Quand il arrive un avion...
10: Sur des bars, mettons. Ouais, un avion...
0: Quand il arrive deux avions à l'aéroport, là, il y a une demande pour ces gens-là.
11: Ouais.
0: Donc, le prix monte.
10: Automatique, oui.
0: Donc, c'est pas correct pour le consommateur, là, je veux dire, de subir ça.
10: Ça, vous le faites pas?
0: Non. Nous autres, c'est le prix, il est standard. Tout ce qu'on fait, c'est qu'on suit les tarifications de la commission des transports. Après 11 heures, c'est un petit peu plus cher. C'est le tarif de nuit qu'on appelle.
10: Ouais.
0: Puis c'est les heures de pointe, 4 à 6, puis le matin de 6 à 8. Mais là, on parle de peut-être 2-3 $ de plus.
10: C'est pas 20 $ de
0: plus.
10: Non. Ben, je le vois souvent. Des fois, on va veiller en ville, puis on veut revenir avec Uber, mettons. Puis là, tu le vois, tu viens de taguer un prix. Là, tu dis, je vais essayer, je vais voir. Le prix est jack.
0: Il jack.
10: Puis après ça, il redescend, il fluctue beaucoup, là.
0: Oui.
10: Ce que vous avez pas chez vous. Bon, là, si on veut télécharger, on fait quoi? Tibi Taxi sur les plateformes?
0: App Store, Google Play, okay. Tibi Taxi. C'est un petit logo noir. On rentre ça, on s'inscrit. Ça demande juste un numéro de téléphone, ton courriel.
10: OK. Et
0: un coup que c'est fait, tu peux commander des taxis en tout temps.
10: Des chauffeurs, en cherchez-vous encore? Il y en a-tu?
0: On en a besoin de plus en plus. Puis c'est des chauffeurs souvent de. C'est rarement des nouveaux chauffeurs qui veulent faire une carrière. C'est des gens qui sont tannés un peu de.
11: Ils sont déjà dans le domaine.
0: Ils sont dans le domaine, sont tannés d'un peu de subir
11: le faible rendement.
0: Le faible rendement du.
10: Mais y a-tu des temps partiels aussi? Parce qu'il y en a qui vont.
0: Ah oui, il y en a qui ont.
10: Il y en a qui vont aller. Parce que là, c'est intéressant. Là. Si tu fais ça une couple d'heures puis tu vas chercher 100% de ta course, c'est pas le même game que 30% du beurre.
0: Mais non, il y a beaucoup de gens qui travaillent dans le jour puis le soir, ils se disent, regarde, moi, je vais ouvrir l'application puis je vais prendre une couple de course jusqu'à minuit puis ça fait leurs affaires.
10: OK, c'est bon.
0: Ça devient un genre de sideline.
10: Oui, ben oui, c'est ça. Fait que ça ajoute aussi à l'offre, hein, comme on dit.
0: Exactement.
10: Bruno Chabot, président de Tibi Taxi, fondateur, merci beaucoup de votre présence. Puis on va suivre l'évolution de la business. Vous viendrez nous jaser de comment ça marche.
0: Les prochains mois, oui. Ça me ferait plaisir de vous dire où on en est rendu. Parce que depuis qu'on collabore avec vous, là, dans le fond, notre nombre de clientèle, parce qu'on invite les gens à télécharger l'application, oui. Puis on le voit, nous, quand même. On voit la fluctuation.
10: Mais ça veut dire que Radio X est écouté? Ça
0: oui.
10: Se peut-tu, ça?
0: C'est exactement ça. Ouais, ça marche, Radio X. Regarde, j'ai choisi le bon média. Dans le fond, je voulais un média parler plutôt qu'un média où c'est juste de la musique pour on lance une pub à travers
10: ouais,
0: ça.
10: Exact.
0: Pour l'expliquer. Parce que c'est ça que. C'est ça qu'il faut que les gens comprennent. C'est que quand tu es assis dans un Uber, ton argent, elle s'en va aux États. Là, avec nous, elle reste au Québec. Il y a plus d'argent pour le chauffeur. Donc, il va acheter plus localement lui aussi.
10: Ah non, mais c'est sûr. Ça a été l'hécatombe là, pour les chauffeurs de taxi, là, eux autres, là, quand Uber est arrivé et tout. Là, on se réapproprie tranquillement la technologie.
0: Oui.
10: Voilà. Merci beaucoup. Nick, après la pause, on jase avec Pierre Paulus du Parti conservateur. Là, ça brasse.
11: Ils sont en tournée régionale. Ils se promènent, là, tournée économique. Le CUM qui est en égo, puis tout
10: ça. Surtout, le déficit technique. Là, on parle de déficit technique. Là, il n'y a pas de technique. Là, on est en déficit au Canada. Là. Donc voilà, on revient après la pause.
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15: Le gouvernement du Québec a accordé au projet de prolongement de la ligne bleue du métro de Montréal une subvention destinée notamment à la construction d'un nouveau garage souterrain pour les trains. Cette aide financière relance le débat sur le traitement réservé à d'autres projets de transport collectif, dont le garage Newton du RTC à Québec, dont le financement a été suspendu. Des acteurs du milieu soulignent l'écart entre les décisions gouvernementales alors que les deux infrastructures sont présentées comme essentielles au développement et à l'exploitation de leurs réseaux respectifs. Le gouvernement fédéral a demandé au CRTC de renoncer à l'augmentation prévue des redevances imposées aux plateformes comme Netflix, Disney Plus et Prime Video, craignant que les consommateurs paient la facture par une hausse des abonnements. En réaction, le ministre québécois de la Culture, Mathieu Lacombe, affirme que Québec pourrait, de son côté, envisager sa propre mesure pour faire contribuer les géants du web au financement du contenu culturel. Mark Carney défend pour sa part la décision d'Ottawa en soulignant un investissement fédéral de 600 millions de dollars dans les secteurs culturels et audiovisuels canadiens.
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19: Ouais, ça faisait un bout qu'on n'avait pas jasé avec Pierre Poilus, député conservateur de la région de Québec. Député fédéral. Ouais. Puis je dis, on va voir. Ouais. Y a-t-il des choses à se dire? Ben oui, il y a des choses à se dire.
20: Oui.
19: Et à se dire. Voilà, Pierre Poilus, comment allez-vous?
20: Salut, ça va très bien, merci.
19: Là, on voit le taux de chômage aujourd'hui là, qui redescend un peu. Il y a la création d'emplois, mais c'est très difficile depuis le début de l'année. On est en récession. Là, il y en a qui vont dire, technique ou pas, une récession, c'est une récession, hein, comme on dit.
20: Deux trimestres négatifs, c'est sûr qu'il y en a qui vont dire, ouais, mais c'était 0,1, tout ça, mais il reste qu'on est dans le négatif, on n'est pas dans le plus.
19: Exactement.
20: Que, les définitions, tout ça, il y en a qui s'obstinent, mais il reste que les deux trimestres négatifs, c'est une récession. Puis, garde mon puis même dans l'année, il y en a eu trois. Là. Il y en a eu un qui était positif, mais sur le total, il y en a trois qui ont été négatifs. Fait que c'est malheureusement le cas.
19: Et quand on voit les médias beaucoup dire c'est technique, c'est pas une grosse récession, c'est pas profond, alors que quand c'était une récession technique du côté de Stephen Harper en 2015, c'est drôle, hein, mais on s'est payé à traite, puis on a dit que l'économie canadienne s'effondrait, puis ci, puis ça. Est-ce qu'il y a un traitement différent quand c'est les libéraux ou quand c'est les conservateurs?
20: Ben effectivement, j'ai vu des nouvelles là-dessus. Il y en a qui ont démontré justement ce qui était dit à l'époque puis ce qui est dit aujourd'hui.
19: Ouais.
20: Puis même, j'ai vu une vidéo de Mark Carney qui était en 2016, qui était à la Banque d'Angleterre, je crois. Puis dans Mark Carney a répondu à la question, puis a dit deux trimestres négatifs, c'est une récession. Donc, il avait même lui-même répondu à ça en confirmant que c'était bien le cas. Donc, pourquoi qu'aujourd'hui, il y a du patinage? Mais ça, c'est de la politique. Donc, faut savoir, est-ce qu'on garde les faits sur les faits ou on fait de la politique avec ça? Moi, je pense que l'important pour tout le monde, c'est de retenir que la productivité, entre autres, est vraiment faible au Canada, qu'il y a des enjeux. Là, maintenant, est-ce que, comme conservateur, on souhaite que ça continue d'aller mal? Bien entendu que non. On veut que les choses se replacent, mais en même temps, ce qu'on a besoin, c'est de savoir, c'est que les alignements que le gouvernement propose, est-ce que ça va dans le bon sens? Puis c'est ça qui est difficile actuellement d'évaluer.
19: Oui, hier, c'est la directrice du parlementaire du budget à Ottawa a quand même sorti un document qui fait état de ralentissement économique par rapport aux prévisions du gouvernement libéral, parce que là, il y a des déficits à venir. Elle, ce qu'elle dit, c'est que là, l'économie ralentit davantage de ce que vous aviez dit dans vos énoncés budgétaires. Par conséquent, le déficit va être plus important. Ça, c'est la réalité aussi, là.
20: Ben, c'est la réalité. Puis, tu sais, faut pas se leurrer. Là, on a déjà que, depuis son arrivée, Mark Carney a déposé le plus grand déficit de l'histoire. Là, on est pire que Justin Trudeau. Donc, ce qu'on voit, c'est beaucoup de blabla, beaucoup de création de structures administratives à Ottawa. Tu fais des bureaux de gestion de ci, des bureaux de gestion de ça. Mais dans les faits, c'est que la machine gouvernementale, là, nos taxes, l'argent de nos taxes, puis les impôts qu'on paye, on arrive short. De façon dramatique. Là, c'est des milliards, des dizaines de milliards de déficits. Et ça, c'est encore pire. Donc, à un moment donné, il y a des décisions très sérieuses qui doivent être prises. Et c'est ce qu'on ne voit pas. Donc, le gouvernement dit on investit, mais c'est parce que l'investissement se fait avec l'argent emprunté. Et l'argent emprunté coûte cher aussi d'intérêt à tout le monde.
19: Bon, on parle du fonds souverain là, ils veulent emprunter de l'argent pour investir, mais ce qu'ils nous ont pas dit, c'est que ça allait coûter quoi, 750 millions?
20: 750 millions d'intérêts
19: par année,
20: c'est
19: là, ça. C'est ça?
20: Fait que ce fameux fonds souverain-là, qui techniquement aurait dû être fait avec du profit, hein, si le Canada, on était en mode surplus budgétaire, c'est cet argent-là qui serait investi dans un fonds souverain, alors que là, on a décidé d'emprunter 25 milliards pour partir un fonds qui nous coûte 750 millions d'intérêts par année. Fait que j'espère que l'argent qui va être investi, on ne sait où encore, va rapporter. Parce que sinon, ça va être ça sera vraiment encore un coup d'épée dans l'eau qui va nous coûter très cher.
19: Ouais, d'ailleurs, décision très critiquée parce qu'on dit on a déjà une banque d'infrastructure. On a déjà des organisations qui font ça. Là, on vient multiplier les interventions gouvernementales à cibler peut-être aussi. Donc, peut-être aux amis plus qu'à autre chose.
20: Il y a tellement d'affaires qui gravitent autour de tout ce qui se passe à Ottawa. On vient qu'on en perd le fil, mais effectivement, qu'il y a beaucoup de comme Brookfield, par exemple. On sait que Brookfield a les pattes dans presque tout ce qui se passe actuellement autour de Mark Carney. Puis ça, c'est très préoccupant. On a d'autres informations qui s'en viennent, qu'on est en train de creuser. On voit que Brookfield a des rendements qui ont explosé. Mais quand tu regardes ça autour, tu regardes ce qui se passe, tu regardes les décisions qui sont prises par le Canada, profite massivement à Brookfield. Et Brookfield, surtout, a de l'air à diriger, tire les ficelles sur qu'est-ce qu'il devrait faire ou non.
19: C'est-à-dire qu'on fait des règlements où on ajoute la bureaucratie qui fait en sorte que dans certains secteurs de l'économie, les entreprises peuvent plus continuer, ou à tout le moins on force des fusions ou à tout le moins des rachats au privé. Et on voit Brookfield très active là-dedans.
20: Exactement.
19: On l'a vu dans certains cas.
20: C'est même pas caché, c'est ça le pire. C'est ce qui me dérange en même temps et qui fait mon affaire. C'est que là, il va falloir juste que la conscience collective et que les médias s'y attaquent sérieusement. Parce que là, Brookfield, on sait que M. Carney, juste avant d'être premier ministre, était le président de Brookfield. Puis il est parti de là en ayant déménagé le bureau chef à New York, de Toronto à New York.
19: Oui.
20: Par la suite, c'est devenu pour devenir premier ministre du Canada. Mais les liens avec Brookfield sont extrêmement étroits. Et c'est ça, Brookfield sont encore partout, à chaque déplacement.
19: Pourquoi Radio-Canada ne parle pas de ça?
20: Y a-t-il un blocage? C'est ce qu'on attend. C'est ce qu'on attend. On espère que là, il va y avoir un bureau d'enquête qui va vraiment faire des vérifications et finir par sortir des choses. Mais pour l'instant, de mon côté, c'est sûr qu'on doit être prudent. Vous savez comment c'est. Dans la Chambre des communes, on peut dire pendant ce qu'on veut parce qu'on est protégé. En dehors de la Chambre, ben là, j'ai pas envie de recevoir une action par la tête. Mais il reste qu'il y a quand même des choses qui sont publiques. Il y a des choses qui sont faciles à voir. Il faut juste maintenant attacher tout ça ensemble et d'avoir l'histoire juste.
19: Ben, Gabriel Hardy le fait très bien, là, votre député.
20: Oui, Gabriel, aussi. Qui est notre collègue, le bon Charlevoix, qui est sur le comité de l'éthique. Donc, Gabriel est pas mal à temps plein à suivre ce dossier-là. Et c'est pour ça que Gabriel nous sort beaucoup d'informations, puis il va nous en sortir d'autres bientôt. Puis on a l'équipe, après ça, au niveau de l'équipe du chef, de voir ce qu'on peut faire avec tout ça.
19: Oui. TGV, là, on n'a aucune idée comment ça va coûter. On fonce comme s'il n'y avait jamais de lendemain. On nous dit au début 90 milliards, 100 milliards. Là, on parle peut-être de 200 millions, je ne sais pas. On ne le sait pas. Tu as des agriculteurs aussi qui vont se faire amputer des terres, ou en tout cas, ils vont se faire enlever une partie de leurs terres. Ça aussi, c'est un dossier qui est très chaud.
20: Honnêtement, le TGV, honnêtement, nous, on s'est prononcé contre. Là. Pas parce qu'on n'a pas... Est-ce que tout le monde aurait le goût d'embarquer dans un TGV puis de s'en aller à Toronto? Puis, ben oui, tout le monde, quand on voyage en Europe...
19: Ça dépend à quel coût aussi, là?
20: Ben là, c'est ça. Il y a le coût de construction de tout ça qui est vraiment, vraiment, vraiment sous-estimé. On regarde ça. Le gouvernement est arrivé, on a pris une décision, premièrement, avant d'avoir des informations plus
19: détaillées.
20: C'est
19: Justin Trudeau, en passant, qui a passé à POC à Carney.
20: C'est ça.
19: C'est le cadeau de Justin Trudeau, ça.
20: Moi, j'avais rencontré le président d'Alto, Martin Blot, mes bureaux, le président de... Parce que moi, je disais au début, à Viorail, j'ai dit ça, ce projet-là, là, on est vraiment très sceptique, puis pour l'instant, on n'est pas d'accord avec ça. Puis ça, je remonte il y a 2 ans et demi, 3 ans.
19: Ouais.
20: Martin Blot avait dit, laissez-nous, justement, 3-4 ans, on va faire l'évaluation de tout ça, puis on va vous revenir avec une évaluation à 75% précise de ce que ça va coûter, parce qu'il faut calculer, justement, les expropriations, il faut calculer le coût de construction des ponts, après ça, le projet, là, les rails en tant que tel, etc. Fait que ça, moi, j'ai dit, parfait, on ne fera pas de politique avec ça. On vous laisse faire un travail, puis quand vous aurez l'info, on verra ce qu'on en fait. Mais là, Justin Trudeau, en décembre 2024, lui a décidé que non, tiens, c'est parti, on part ça. Fait que là, la demande qu'on avait d'être raisonnable et d'attendre d'avoir des évaluations complètes a pris le bord. Justin Trudeau a dit ça d'école. Puis là, ils ont fait un bureau de projet, des milliards, 4 milliards dans le bureau de projet. Puis là, c'est parti, cette affaire-là. Puis finalement, ben, quand tu demandes au président d'Alto, c'est quoi le budget? Ben, 90, 100 milliards, c'est pas trop. C'est vraiment n'importe quoi. Et en plus, il y a des études qui ont été faites par l'Université de Montréal qui démontrent aussi le coût des billets. Là. Je veux dire, veux remplacer l'avion, tu veux remplacer d'autres moyens de transport, mais t'arrives, si tu es à Québec, tu dis ça coûte, je sais pas, 300-400 par personne prendre le TGV. Le père de famille, ils ont volé en famille à Toronto, oublie ça. Là. Je paierais pas 1500$ pour des billets. Fait que là, finalement, ils vont rester à la maison. Fait que là, tu vas,
0: on a pas
20: tu vas
0: une
20: remplir
0: idée
20: ton TGV de quelle façon.
0: Ils veulent pas le dire, parce qu'ils savent que la réponse, ça va être quoi? Ça va coûter des centaines de dollars pour aller à Montréal, par exemple?
20: Québec-Montréal, là, si ça coûte vraiment trop cher, les gens vont dire, regarde, je vais prendre mon retour, ça va prendre moins pire. Mais c'est ça, on a des grandes histoires comme ça qui font ni queue ni tête. Mais les gens, en même temps, je peux comprendre la population qui se dit, écoute, là, à un moment donné, les gens ne savent plus, tu te perds là-dedans.
0: Oui, mais c'est des milliards aussi. Mais c'est des déficits de milliards. Là. Je regarde les déficits, il n'y a pas de retour à l'horizon d'un équilibre budgétaire, ce qui est très inquiétant.
20: Pas de retour à l'équilibre, puis on continue de payer davantage en intérêt sur la dette, parce qu'il y en a qui vont dire, ben écoutez, le ratio dette-PIB...
0: C'est quoi le pourcentage? En termes annuels, souvent les gens... Quand le fédéral, son budget, c'est quoi? 550-600 milliards à peu près par année?
20: À peu près. C'est ça. Mettons l'argent, toutes les taxes et impôts qu'on paye à Ottawa, c'est entre 5 et 100 milliards par année.
0: C'est l'argent qui rentre dans les coffres. C'est le budget du gouvernement. Mais en partant, lui, là, en termes d'intérêt sur sa dette qui était de 700 milliards, qui est rendu à 1 400 milliards, 1 500 milliards, lui, ça coûte combien en partant, là, juste pour payer les frais d'intérêt?
20: Ben, actuellement, c'est autour de 53 milliards d'intérêt.
0: Du budget.
20: Fait que tu as 10% de l'argent qui rentre dans les coffres d'Ottawa que tu prends puis tu envoies ça aux banques de New York puis de Londres pour payer les intérêts de l'argent qu'on emprunte. Donc, tu as 10% partant qui disparaît juste en intérêt. Alors qu'il y a 3-4 ans de ça, on était dans les 20-22 milliards. Fait que là, c'est ça, quand tu doubles la dette, plus tu fais des déficits, tu augmentes ta dette, et donc l'intérêt de ta dette augmente. Puis ça, ben, c'est notre argent, nous autres, qui part en premier. Fait que ce 10%-là, ce 53 milliards-là qui s'en va comme ça en intérêt, là, c'est de l'argent qu'on n'a pas pour faire d'autres choses. Fait que là, à un moment donné, tu peux pas arriver. Là. Fait que si tu continues à augmenter ta dette, tu augmentes ton intérêt, c'est un cercle vicieux qui n'arrête pas. Là.
0: Et là, les taux d'intérêt sont bas. Mais si jamais on a des taux d'intérêt qui montent à 6, 7, 8 %, ça a déjà été ça, là. Même si ça a déjà été à 20 %. Là. Ça a déjà été à 20 %.
20: C'est l'autre problème. À un moment donné, je me souviens de Justin Trudeau, quand il voulait justifier ses déficits, il disait, écoutez, les taux d'intérêt sont bas, on peut se permettre de faire ça. Mais à partir du moment, justement, que les taux d'intérêt montent, ben, la facture va monter d'aplomb. Fait que si on se ramasse là, à 53 milliards actuellement, puis que les taux d'intérêt se mettent à monter pour différentes raisons, puis qu'on se ramasse sur les 15 milliards par année, ben c'est encore là, c'est directement de nos poches, puis t'as pas cet argent-là pour faire d'autres choses.
0: Ouais, l'accord de libre-échange, là, on sait pas trop, là. Ce qu'on comprend, c'est que les Américains, on avait jusqu'au 1er juillet pour dire on arrête ou on continue. Là, on va continuer encore au moins un an, on va négocier. Les libéraux sont pas dans le siège du conducteur. Là. Le Mexique semble être... La prochaine entente possible avec les Américains. Et par la suite, on aura peut-être une entente avec les Canadiens. Comment vous voyez ça de votre bord?
20: Ben là, c'est ça. Puis je viens de terminer ce matin une table ronde à Québec. Toute la semaine, j'ai été dans 5 régions du Québec, justement, avec des entrepreneurs, des entreprises de différents milieux, dans l'acier, l'aluminium, l'agriculture, etc. On voulait voir avec eux c'est quoi l'impact actuellement de la renégociation, de la révision de la CEUM, à savoir si jamais Donald Trump décidait de déchirer ça, c'est quoi l'impact, ou également qu'est-ce qu'il faudrait qu'il change. Puis là, ce qu'on voit, le point numéro un pour tout le monde, c'est l'incertitude qui est mortelle. Là. Il y a énormément de projets qui sont mis sur la glace, il n'y a rien qui bouge, tout le monde attend de savoir qu'est-ce qui va se passer. Du côté du gouvernement, on a eu une approche là dans notre tournée, justement, on a dit, regardez là, on n'est pas là pour faire de la politique négative, on est là vraiment pour voir au niveau de différentes industries qu'est-ce qui se passe, pour voir aussi, quand on parle aux libéraux, là, sur quel levier qu'on doit aller. Là. Parce qu'on sait que Donald Trump, c'est le problème numéro un, on sait ça. Mais de l'autre bord, comme pays, on est positionné comment et comment on veut se positionner face à tout ça. Là, ce qu'on voit actuellement, c'est évidemment la CEUM. Ce qu'on pense, les discussions qu'on a, que ma collègue Shelby Cramp-Newman, qui était avec moi, qui est une députée de l'Ontario, qui est notre représentante pour les affaires Canada-États-Unis, était à Washington avec Dominique Leblanc mardi. Elle a fait 6 rencontres depuis 2 mois là-bas.
0: Ouais.
20: Elle me dit que ça a beaucoup changé. Puis mardi, vraiment, la discussion avec les Américains.
0: Le ton a changé.
20: Oui, le ton. Puis c'est beaucoup plus positif. Fait qu'elle pense, en tout cas, on n'est jamais sûr de rien avec M. Trump. Mais ce qu'on pense, c'est que ça va probablement se stabiliser pour l'ACE, puis qu'il ne devrait pas avoir de changement dramatique. Donc ça, c'est important que ça se règle.
19: Ben, je sais qu'il a baissé là, des 25 % à 15 % l'aluminium, l'acier, ça, c'est dans les derniers jours. Là. Il a révisé à la baisse, mais ce qu'on pense, c'est qu'on pourrait peut-être avoir une entente d'ici les midterms. C'est tout ça qu'on entend?
20: Ouais, ben là, c'est ça. Fait que là, les midterms, là, il y a un impact politique aux États-Unis parce que si les démocrates reprennent le contrôle du Congrès, du Sénat, le M. Trump va être mal pris. Donc, si on pense, ça devrait se régler avant ça, ce qu'on espère. Mais le point, la zone d'ombre que j'ai découvert, plus particulièrement dans mes cinq rencontres, dans les cinq municipalités qu'on a faites, là, l'article 253. 232, excuse-moi, 232. Ouais. L'article 232, ça, c'est quelque chose qui s'est passé à un moment donné, que Donald Trump a décidé de prendre cet article-là, puis de le tasser, qui fait en sorte que là, maintenant, les produits, tous les produits qui contiennent de l'acier sont taxés, mais pas taxés à la valeur de l'acier qui est dans le produit, taxés à la valeur globale du produit. Fait que ça a un impact démesuré sur nos entrepreneurs qui exportent aux États-Unis. Par exemple, je sais pas moi, un produit, une pièce d'équipement qui vaut 10 000 $ Mettons qu'il y a 500 $ d'acier dedans. Fait qu'avant, on payait un tarif, il fallait payer un tarif sur le 500 $ d'acier.
19: Mais là, ça sera sur la valeur finale.
20: Mais là, c'est sur le 10 000 au total. Fait qu'au lieu de coûter 200 $ ça en coûte 2500.
19: Ouais, mais les produits vont augmenter l'autre bord, là. C'est ça, la
20: fin. Ben là, c'est ça. Fait que c'est pour ça que là, du côté américain, ben là, ils veulent plus acheter parce que ça n'a plus de sens. Fait que là, le marché est complètement cassé. Fait que ça, c'est un élément qu'on n'entend pas assez parler puis qui est vraiment, qui a ressorti dans toutes les rencontres qu'on a faites. Cet article-là, 232, a créé un problème majeur. Des entreprises, exemple au Saguenay ou même ici à Québec, obligées d'emprunter des millions de dollars juste pour être capable de survivre en attendant que ça sorte place. Fait que là, ça presse parce que quand tu renouvelles la CEUM, ça ne fait pas partie de la CEUM, mais c'est en contravention avec la CEUM. Donald Trump avait fait
19: impose ça. Impose des tarifs, puis là, le temps des challenges devant un tribunal, ça peut être long. Là.
20: C'est ça, il l'avait fait en 2018. Puis il y avait un challenge au niveau des regroupements d'acier qui avait gagné, fait qu'il y avait un recul. Mais là, M. Trump s'est servi de la sécurité nationale pour mettre cette clause-là. Donc là-dessus, là, on est pris là-dedans. Mais il reste que, c'est ça, on a au niveau de la somme, globalement, on pense qu'il y a bon espoir que ça se règle, mais ça, cet élément-là, il faudrait vraiment qu'il y ait un recul de la part de Trump, parce que sinon, là, on a plusieurs entreprises qui vont fermer, des entreprises qui allaient super bien, mais qui, là, sont vraiment pris à la gorge avec ça.
1: Monsieur Paulus, il y a des auditeurs qui se demandent où on en est avec la loi C9, C22. Ça fait beaucoup jaser ces projets de loi-là.
20: Oui, C9, de mémoire, là, je pense qu'elle est super bien, mais qui, là, sont vraiment pris à la gorge avec ça.
1: Monsieur Paulus, il y a des auditeurs qui se demandent où on en est avec la loi C9, C22. Ça fait beaucoup jaser ces projets de loi-là.
20: Oui, C9, de mémoire, là, je pense que c'est à l'étape du Sénat. Il y a des... parce que

0: les renseignements aux agences de télécommunications.
1: Sans donc, passer si par un mandat qu'un juge, là, c'est ça l'affaire.
0: C'est
1: là.
0: Ça, c'est ça. Fait que là, c'est sûr que ça inquiète beaucoup de monde qui disait, hey, c'est pas vrai. Là, que
1: ils
0: je
1: disent
0: vois,
1: quoi, les autres, les libéraux? Ils montent-tu de l'ouverture pour amender ça ou on va.
0: Ben, à la base, quand ils ont déposé ça, nous, on a des gens qui ont dit, ça nous prend une loi pour aider les polices, sur, puis les, surtout pour le quand tu veux combattre le terrorisme, le crime organisé. Souvent, on est le seul pays du G7 qui n'est pas équipé pour ça. Par contre, là, ce qu'on a vu rapidement, c'est qu'ils vont beaucoup trop loin. Donc, la loi,
1: ça ouvre la porte,
0: doit être modifiée. Il y a des éléments. Nous, du côté conservateur, on a proposé 70 amendements en comité de la sécurité publique pour dire, regardez, si vous ne faites pas des changements quand on vous le propose, c'est sûr qu'on ne peut pas supporter cette loi-là. Donc, actuellement, la loi est en étude en comité. S'il n'y a pas de changement, que les libéraux ne veulent rien savoir, ben, les conservateurs, on vote contre, tout simplement. S'il y a des changements qui sont apportés pour améliorer la protection de la vie privée, là, peut-être qu'on ira de l'avant. Mais pour l'instant, là,
1: vous
0: on semble voir
1: que
0: les libéraux...
1: C'est ça?
0: Okay. Oh, absolument. Nous, okay. C'est clair qu'on demande des changements, sinon on n'appuie pas.
1: C'est quoi le timeline pour C-22?
0: On ne sait pas encore. Le ministre de la Sécurité publique veut aller vite, mais en même temps, les travaux de la Chambre, ça ne se fait pas nécessairement à la vitesse qu'il veut. Donc, ça se peut que ça arrête puis qu'on recommence à l'automne, début de l'automne.
1: Okay.
0: Là, la chambre va fermer, puis ça va reprendre à la mi-septembre.
1: OK, donc c'est pas là, c'est pas imminent.
0: Non. De toute façon, il faut que ça aille au Sénat aussi, fait que ça se fera pas du jour au lendemain. Là.
1: OK, en terminant, Tramway, on a eu une entente fédérale-provinciale. On met quoi? 6 milliards de dollars, 6,2 milliards pour 10 ans sur tout ce qui est transport en commun au Québec. Le tramway va engober une bonne partie. Là, on commence à avoir du chamoyage, là, justement, parce que le RTC veut de l'argent, puis là, l'argent part à Montréal pour l'entrepôt de Newton. Ça, on va voir ça pas mal là, dans les prochains mois, là.
0: Ben là, c'est ça, là, l'annonce de cette semaine là, que M. Carney a faite avec Mme Fréchette de dire, bon, il y a de l'argent au Québec pour du transport collectif. Par contre, la part du tramway, est-ce que c'est ce qui est annoncé? On ne sait pas parce qu'il n'y a rien nulle part qui dit spécifiquement que le montant a été établi à 2,4.
1: Il n'y a pas d'entente finale là, dans ce
0: dossier-là. Donc, c'est le gouvernement du Québec qui a l'argent finalement et le gouvernement du Québec qui doit faire sa répartition. Donc, à partir de là... Ça va être au gouvernement du Québec de décider s'il laisse de l'argent pour le Saguenay qui veut du transport, Gatineau qui en veut aussi.
2: Le Charrette semblait dire 2,75 milliards de mémoire.
0: Pour Québec.
2: Oui, exact, pour le tramway de Québec.
0: Moi, écoutez, là-dessus, à notre niveau, au niveau fédéral, bon, ça, les libéraux l'avaient promis, ils ont fini par avancer, pour faire de quoi, OK. Mais il reste que ce projet-là, moi, ce que j'espère, je me croise les doigts, c'est que le montant que tout le monde n'arrête pas de dire, qui est à 7,6 milliards, qui dépasse pas ça.
1: Ben,
0: parce que vraiment, si on s'en va à 10, 11, 12, comme plusieurs pensent, là, on va avoir un sérieux problème.
1: Ben, surtout puis, que si tu calcules les intérêts, parce que c'est de l'argent emprunté, on le sait, là. Si vous calculez juste les intérêts pour 25 ans à 7,6 milliards, faites le calcul, là. C'est de l'argent qu'on n'a pas, mais qu'on va voir prendre à quelque part d'autre aussi, là.
0: C'est ça. Donc, en tout cas, j'espère que honnêtement, vous savez, nous, notre position, on était contre le projet de tramway, mais il reste que, à partir du moment que ça se fait,
1: ben oui.
0: Ce qu'on veut surveiller, c'est que ça soit efficace,
1: mais on
0: ça fonctionne.
1: Voit pas, là. Il n'y a pas un projet de cette ampleur-là au Canada qui a terminé dans les coûts prévus, là. C'est des dépassements.
0: Il n'y a rien qui se tient. Il n'y a jamais rien qui se tient dans le sens du monde. C'est un problème majeur qu'on a au pays dans différents projets, les projets donnés par les gouvernements aussi. T'as un prix, puis tu te ramasses à la fin que tu payes trois fois plus cher, puis il n'y a jamais d'explication logique. Donc, à un moment donné, il faut arrêter de s'engager dans des projets qui font ni queue ni tête si on n'est pas capable d'avoir une confirmation globale ou à tout le moins sensé de ce que ça va coûter pour de vrai.
1: Voilà.
0: Comme le TGV, on parlait tantôt.
1: Voilà. Pierre Poilus, député conservateur fédéral Charlebourg-Haute-Saint-Charles, merci beaucoup, puis on se reparle. À la prochaine.
0: Salut.
2: Merci. Salut, à bientôt, bye.
1: Ouais, on fait un grand tour.
2: Oui, il y a beaucoup de choses. Hein?
1: Beaucoup de dossiers sur le boiler, comme on dit.
2: Tout à fait.
1: Mais tu sais, c'est l'opposition officielle. Il fait sa job. Il critique. C'est ça qu'on fait. On attend de ça, de l'opposition officielle.
2: Oui.
1: Et des médias aussi.
2: Mais les médias, c'est pas pareil, Pierre.
1: Non?
2: Non. Carney, il est juste et bon.
1: Voilà. Bon, après la pause, on ouvre les lignes.
2: 88-670-9098.
1: On va où?
2: Ben l'histoire de l'interdiction du projet de loi sur l'interdiction des boissons énergisantes pour les moins de 16 ans. Vous d'accord avec ça? Moi, ma position, c'est de dire... si t'interdis quelque chose à des jeunes, ils vont tout faire pour le faire pareil.
1: Ben, l'alcool à 18 ans, là.
2: Bon. Mais c'est parce que on devrait plutôt éduquer qu'interdire. Mais au Québec, on fait pas ça.
1: Ouais. Donc, est-ce que vous êtes pour ce projet de loi-là?
2: Ouais.
1: Moi, je veux vous entendre. Est-ce que vous êtes pour ou vous êtes contre? Je veux entendre vos arguments de part et d'autre. Est-ce que ça va trop loin, 16 ans? Est-ce que ça devrait être 14 ans? Est-ce que ça devrait être, je sais pas, ça devrait
2: on
1: être
2: on peut-tu questionner le TDAH aussi, là?
1: Ben là, c'est ça. C'est un cas précis, ça. Tu comprends? Mais c'est le cas précis qui se sert pour illustrer la problématique.
2: Absolument.

0: Je comprends que c'est tragique, là, puis c'est épouvantable, un décès à cause d'un médicament qui est entré en... Comment t'appelles ça, là? Pas en conflit, là, mais ça a interagi, en fait, avec la molécule de médicament, puis il est décédé, là. Mais, tu sais, il y a beaucoup de TDAH qu'on médique... Beaucoup de beaucoup de médicaments donnés aux jeunes au Québec.
1: Voilà, on vient vers la pause.
2: Et à un moment donné, les gens verront les vraies réponses. L'argent, là, est autour de vous.
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18: Quel match encore une fois entre les Hurricanes et les Golden Knights en finale de la Coupe Stanley. Alors qu'on croyait que ça allait être une victoire facile pour Vegas avec une avance de 2-0, la troupe de Rob Brind'Amour a comblé le déficit en plus de prendre les devants avec 5 minutes à faire, un but signé Captain Jordan Staal. Et l'autre capitaine, Mark Stone, a égalisé pour Vegas avec 1 minute 21 secondes à faire au match. Et finalement, c'est Seth Jarvis qui aura joué les héros en prolongation.
0: Victoire de la Caroline 4-3, série égale 1-1, prochain match demain samedi 20h à Vegas. Dans la NBA, la finale se poursuit ce soir entre les Knicks et les Spurs. C'est 1-0 New York. Manquez pas ça dès 20h30. Et dans la Ligue frontière, une autre victoire des Capitales et une autre série remportée. Un gain de 11-9 sur les Jackals, entre autres grâce à Jordan Smith et ses deux longues balles, ainsi que le 65e circuit en carrière de Karl Kroll. Good job!
17: Oui, papa!
0: Prochaine série ce soir au Stade Canac dès 18h50. Les Crushers sont en ville.
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4: Bon, on ouvre les lignes.
5: Yes.
4: Projet de loi déposé par la CAQ à la hâte, faut le dire. Là, c'est là, ils viennent de le déposer là. Puis là, les autres, ils veulent régler un projet de loi.
5: Oui, oui.
4: Ils veulent étudier un projet de loi. En fait, ils ne l'étudieront pas.
5: Ils veulent que ce soit unanime.
4: Ils veulent que ce soit unanime. Là, le Parti conservateur du Québec dit, ben nous, ça va bien trop vite. On n'a même pas, on sait même pas c'est quoi toute l'étendue de ce projet de loi-là.
5: En effet.
4: Et surtout, parce que quand il y a un projet de loi déposé par un gouvernement, il y a des commissions parlementaires. On fait venir des spécialistes, puis là, on regarde un peu les angles morts. Puis là, il y a des amendements. Là, on rentre là-dedans rapide. Le Québec pourrait devenir la première législation en Amérique du Nord d'interdire les boissons gazeuses au moins de 16 ans.
5: Moi, boissons énergisantes.
4: Oui, c'est ça.
5: Mais je pense pas que c'est la solution. Parce que je pense que l'éducation, le rôle des parents également, de dire si t'as un jeune qui a des problèmes, des vrais problèmes de TDAH, là, puis qui prend de qui est médicamenté, qui en a besoin, ça se peut, là. On ne met pas ça en doute.
4: Ben là, il y en a beaucoup
5: mais
4: au Québec.
5: S'il
4: là.
5: Peut y avoir une interférence avec la boisson énergisante, faut que tu en parles avec ton jeune. Pas une question d'interdire, là.
4: Ben, ça peut être avec le pot aussi, ça peut être avec l'alcool, ça peut être plein d'affaires,
5: tout, là. Tu vas en faire de l'éducation pour l'alcool, tu vas en faire pour la cigarette, tu vas en faire pour la drogue.
4: Ouais.
5: Je veux dire, à un moment donné, là.
4: Ben, eux autres disent que c'est trop facile pour les jeunes d'acheter des boissons énergisantes. Mais là, encore là, je comprends,
5: c'est trop
4: là.
5: C'est facile.
4: Mais l'histoire des médicaments, il n'y a pas juste des jeunes qui prennent du Bifantin, parce que dans le cas du jeune qui a pris du Bifantin, il a mêlé ça avec des boissons énergisantes, puis il est décédé.
5: C'est très triste, là.
4: Il y a plein de produits, là, qu'on peut mélanger avec du Bifantin, puis ça peut être très dangereux.
5: Ben, tu dis, on va réglementer ça, c'est trop facile pour les jeunes d'avoir accès. Fait qu'il n'y a pas un jeune de 15 ans qui est capable de se procurer de l'alcool. Pas un jeune de 15 ans qui vapote.
4: Du pot?
5: Ouais.
4: Ou autre, là. Il y a plein d'affaires, là. Mais l'autre chose, moi, c'est elle va trop vite. Là encore, la CAQ veut jouer là-dessus. Tu comprends? Vite.
5: Oh oui, là, c'est électoral. Là.
4: C'est très électoraliste. Qu'est-ce que vous en pensez?
5: Allô, choix.
4: On vous écoute.
6: C'est moi?
4: Oui, yes. Allez-y.
6: Regarde, ça, c'est ridicule, cette loi-là. Il y a eu une fille qui en prenait, puis il n'y a jamais eu de choses d'avertissement sur les bouteilles. Ça, c'est une affaire.
4: Ouais.
6: Qu'est-ce qui me choque, là? C'est que si on était en pleine canicule, là, regarde, j'ai été mener ma mère hier dans un CHSLD, parce qu'il est capable d'être autonome.
4: OK.
6: Qu'est-ce qui faisait chaud, là? Maintenant qu'on ait des canicules, combien de. Ils vont-tu sortir les lois parce qu'il y a une vingtaine de personnes qui sont mortes de chaleur si on a deux semaines de canicule? Il me semble que c'est déjà arrivé, puis il me semble que ça arrive à tous les étés, puis il me semble qu'il n'y en a pas partout de la climatisation.
4: Ouais, mais c'est ça aussi. Non, effectivement. Selon vous, quoi, faudrait étudier ce projet de loi-là, hein, avant de l'adopter, peut-être?
6: Oui, ben oui. C'est certain. Puis ça empêche. Tu sais, tout le temps, l'histoire, c'est l'exception qui fait la règle. C'est tout le temps ça. Mais...
5: Ouais, c'est ça. C'est qu'au Québec, au lieu d'éduquer, on va interdire. C'est le même qu'on marche.
6: C'est ça. Mais regarde, la climatisation, toutes les. Qu'est-ce qui est. Voyons. Les choses pour qui se fait passer à l'île verte, là.
4: Oui.
6: Les inspecteurs,
4: oui.
6: C'est-tu conforme? Il y en a-tu partout? Non. Ça, on va entendre parler, mais qu'il arrive de quoi? Tout le temps de même. C'est enrageant.
4: Donc, beaucoup de politique autour de ça, là, selon vous?
6: Ben, c'est juste ça.
4: C'est bon.
6: C'est juste ça.
5: Ben, oui. Hey, merci beaucoup.
4: Merci.
6: Salut,
5: bye.
4: Pour ou contre ce projet de loi-là? Ouais. Moi, si vous êtes pour, j'ai pas de problème.
5: Ben,
4: sortez-moi les arguments. Mais comme je te dis, moi, je pense à votre... Un projet de loi, faut t'étudier ça en commission parlementaire.
5: Ouais.
4: Tu peux pas arriver puis commencer à
5: barbasser. Tu parles de pour le compte, là.
4: Là, eux autres, la CAQ arrive, il reste 5 jours à siéger. Ils se sont pognés le bain pendant toute la session. Là, ils arrivent, puis là, vite.
5: Allô, choix.
4: Oui, on vous écoute.
7: Ah. Hey, salut, moi, je suis pas pour ça. De toute façon, par même temps, ça doit être pour rentrer d'impact à 999. Parce que 999, il fait des boissons énergisantes puis il donne des cadeaux à tout le monde, les pauvres, etc. Ça doit être pour y rentrer d'impact à lui parce qu'il dit haut et fort, vous autres, qu'on a pas de crise de scène! Etc. Fait qu'ils doivent japper un peu, ils doivent l'avoir dans le collimateur.
4: Ouais, mais c'est plus gros que ça. Là. L'industrie est quand même plus grosse que 999. Là,
7: Ouais, mais je suis d'accord, mais ça a dû être un des départs pour dire, hey, il faut faire de quoi.
5: Ouais, c'est le décès du jeune, je pense, qui est l'élément déclencheur là-dedans. Puis comme la CAQ, ben, c'est une opportunité électorale.
7: Ah non, mais c'est des méchants raisins, mais en même temps, faut pas oublier une affaire, c'est qu'eux autres, les lois sont capables d'en sortir, mais quand c'est le côté de sortir une loi honnêteté qui disparaîtra plus d'argent, si on n'entend pas parler,
4: non,
7: par exemple.
4: Non.
7: Mais attaquer le petit peuple tout le temps après, par exemple. Méchante gang de jambon haché.
4: Salut,
5: ben. Merci.
4: Merci.
5: Bon,
4: voilà.
5: Mais c'est dit.
4: C'est défoulé.
5: Allô, choix.
4: Ouais, on vous écoute.
8: Yes, parlons-en bien, mais parlons-en. C'est ça l'important, Mme Fréchette. Elle va chercher du crédit sur ben le dos des contribuables. C'est comme un petit peu... Saluons, je vais lever mon chapeau à Mme Maïté. Là. C'est la raison pour laquelle je continue à suivre ces débats politiques-là, pour justement à cause des gens comme elle qui s'opposent. Ça nous prend des gens qui s'opposent à des projets ridicules. Moi, Mme Fréchette, je l'avoue, là, je n'appellerai pas ma tante là, pour l'insulter. La petite madame, là, elle essaie de faire ce qu'elle peut avec ce qu'elle a dans les mains.
4: Ouais.
8: Mais je pense qu'elle s'est influencée en arrière. Puis elle veut gagner du crédit. Aujourd'hui, tu sais, j'ai des collègues de travail qui m'ont dit qu'ils ont eu le droit à ça. Là. C'est aujourd'hui, les gens s'en rappellent. Là, il y a un chèque qui est déposé, il y a un montant du gouvernement. Fait que chercher la lumière pour avoir le spot sur elle. Présentement, moi, ce que je vois, c'est ça. Puis l'autre, Marc Cornet, là, le Cornet, là, je sais pas quoi, là, avec Brookfield, qui nous sort de l'argent du Canada pour faire profiter Brookfield. À un moment donné, il faut que le monde arrête de parler.
4: Ouais. Il y a des médias comme Radio-Canada, je vais le dire, qui ne s'intéressent pas à ça.
8: Ben, ils sont payés par l'État. C'est simple. C'est exactement ce que je disais. Tu sais, il faut qu'il y ait des gens à l'opposition qui lèvent la main puis qui mettent des bâtons dans les roues à des gens qui sortent des stupidités comme ça. Comme les bancs de neige, tu vas arrêter les enfants de glisser des bancs de neige.
5: Exact. Même affaire.
4: Ouais, c'est complètement.
8: À un moment donné, là, c'est assez, là.
5: Maïté Blanchet-Vézina s'oppose en disant, ben, écoutez, là, on est-tu vraiment rendu à interdire? Et ce qui ressort de cette opposition-là, c'est fait que là, dans le fond, vous êtes pour que les jeunes décèdent. Tu sais, à un moment donné, il faudrait qu'on ramène
4: que l'idée, c'est de dire aux gens, ben prenez vos responsabilités.
5: Ben, exact.
4: Et l'autre chose, tu sais, l'alcool, c'est 18 ans, mais il y a plein de jeunes qui, à 14 ans, prennent de l'alcool.
5: Le vapotage, là.
4: Mais moi, ce qui me tracasse là-dedans, c'est de passer des projets de loi en rafale, en disant aux parlementaires, fermez vos gueules, on va passer ça, puis on n'étudiera pas les angles morts de ce projet de loi-là. Parce qu'il y en a des angles morts. On va devenir la seule juridiction où on va interdire les boissons énergisantes aux moins de 16 ans. C'est quelque chose en Amérique du Nord.
5: C'est qu'on éduque, c'est ce qu'on doit faire.
8: Oui, mais ça n'a pas d'allure qu'on ait de l'opposition qui n'est pas respectable, qui n'est pas respectée. Comme Stéphane Lachance, qui se bat, ils ont tout le temps des bâtons dans les roues, ils n'ont pas capable de lever la main et de les écouter.
4: On les traite de coucou, on les traite de complotistes.
8: C'est ça. On est rendu où? Le monde écoute. C'est bon, merci, bonne
5: journée. Salut, bye. Pierre, on me dit à Lorraine que maintenant aussi, le beurre de peanut, toutes les arachides, ça va être moins interdit au moins de 16 ans.
4: Ouais. Ça peut arriver, il y a une petite fille qui est décédée là, parce qu'elle avait pris des arachides, puis elle avait pas amené son épipène, elle est partie sur un one night, elle s'est ramassée chez un gars. Le gars avait pris une beurrée de beurre de peanut, puis il est allé l'embrasser, elle est morte.
5: On dit moins de 16 ans, le beurre de peanut, ça va être...
4: C'est ça pareil.
5: Monte tes cartes.
4: Mais moi, c'est juste, on peut-tu faire les choses intelligemment, pas être pressé par un parti politique ou un autre? Là?
5: On a le temps pour un dernier.
4: Ouais.
5: Allô, choix.
4: On vous écoute.
9: Oui, salut.
5: Yes.
4: Allez-y.
9: Moi, je trouve ça complètement ridicule de vouloir interdire les boissons énergisantes.
4: Au moins de 16 ans?
9: Au moins de 16 ans. C'est carrément ridicule. On a tous été jeunes, OK? Puis, moi, j'ai fumé. J'ai consommé un peu de drogue. Mais mes parents me disaient, regarde, touche pas à ça. Éduquer, là, c'est pas mieux, là. Quand t'es jeune, tu fais tes expériences, tu vis avec. Puis regarde, la vie s'est faite comme ça. Là. Même en étant adulte, on fait des expériences. Des fois, c'est des bonnes, des fois, c'est pas des bonnes. Puis on vit avec, puis il va y avoir du monde qui vont vivre, il va y avoir du monde qui vont mourir, il y en a qui vont être malades, il y en a qui seront pas malades. Regarde, la vie est faite comme ça. Pourquoi s'acharner? Puis en plus, dans le contexte économique, puis de
4: Ben, il me semble qu'il y a des affaires pas mal plus pressantes que ça, là.
9: Ben, j'espère. Tu sais, à un moment donné, là... Au niveau politique, là, Trump, on sait qu'il va contourner, il va faire des affaires pour contourner, diriger l'attention ailleurs, OK? Mais je pense qu'au Canada puis au Québec, c'est la même chose. D'abord, c'est interdit au moins de 16 ans, de pas consommer des boissons énergisantes. Puis c'est un gouvernement fédéral qui légalise le pot. Voyons donc.
4: Exact. Ah,
5: merci.
9: On est où avec ça, là?
4: Non, c'est ça, exactement. Hey, c'est bon, merci beaucoup.
9: Salut, merci.
5: On dit, Pierre, pour bien contrôler les boissons énergisantes, on va faire comme la SQDC puis la SAQ. Puis ça va être de l'énergie bleue. puis on va te vendre ça dans un magasin contrôlé. Là,
4: par, ben, ça se pourrait qu'éventuellement la SAQ ramasse les énergies.
5: Arrête.
4: Ben, je te dis.
5: C'est sans blague.
4: Je te dis, ils pourraient faire ça.
5: Oh,
4: ils vont contrôler les boissons énergisantes. Vendre ça à SAQ 18 ans et plus. Peut-être ça aussi, je sais pas. Écoute, regarde, ça va être à suivre. Voilà, après la pause, on jase du Canadien.
5: Ouais, le bilan.
4: On fait le bilan avec Gilbert Delhomme, puis on regarde
5: aussi. Il y a des joueurs disponibles. Là.
4: Il y a ça. Puis Vegas, hier, Vegas met 2-0.
5: Ben oui.
4: Ça a fini 4-3
5: pour le Canadien. Moi, j'ai dit que Vegas gagnait en 5. Donc, Caroline a gagné son match hier.
4: Ouais, mais Caroline est revenue de vraiment un comeback, comme Vegas avait fait.
5: Ouais, ouais, mais tu vas voir que ça va débarrer, là.
4: Voilà, on jase avec Gilbert Delhomme.
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20: comment ça va?
21: Les gars, ça va bien, vous autres?
20: Oui, ça va bien. Puis comme on a couvert le Canadien toute la saison, on s'est dit on va faire un bilan. Fin saison, moi je veux t'entendre sur comment tu as vu la saison complète parce qu'il y a quand même une progression importante avec ce club de hockey-là. Et si on veut voir, on regarde la Caroline, on regarde Vegas, là, ça prend quoi pour arriver là éventuellement?
21: Mais en partant, je pense que le Canadien a eu une bonne saison. On a eu du plaisir à regarder le Canadien toute la saison. C'est un club talentueux, là. Moi, je suis assez vieux pour avoir eu la chance d'avoir joué les clubs des années 70. Je te dirais que c'est le club probablement le plus talentueux depuis ces années-là. Là. Si on regarde joueur par joueur, oui. Et tout ça, le talent qu'on a, là, soit à l'avant ou à la défense, là, c'est quand même assez exceptionnel. Qu'est-ce que ça nous prend? Mais je pense qu'on a été. En début de saison, on l'année passée, on s'attendait à aller chercher peut-être un deuxième centre là, pour pivoter Demidov et tout ça. Puis c'est pas arrivé. Puis au camp d'entraînement, on se demandait qui était pour jouer là. Puis finalement, c'est Oliver Kapanen qui a pris ce job-là. Mais tu sais, à mesure de la saison avançait, on s'est rendu compte que c'est peut-être pas le gars. Il y a quand même eu une bonne saison, mais c'est pas le gars pour pivoter un deuxième trio. C'est pas un centre de deuxième trio, Oliver Kapanen, là. Moi, je pense que est là. Le gros bobo est là. Tu sais, on a vu la Caroline, ils sont solides, quatrième trio, troisième trio, ils sont solides au centre, deuxième, premier trio, tout ça. On le voit, le Vegas, c'est pareil, là. Tu sais, Nick Suzuki, il est excellent, mais en même temps, tu sais, Philippe Dano fait un job, tu sais, puis un Jake Evans, c'est correct et tout ça, mais tu sais, quand on a vu un Jake Evans dans les séries sur le deuxième trio, les gars, ça ne marche pas, là.
20: Ben tu le voyais, lui, il était pas capable de suivre Demidov. Demidov faisait des jeux, puis l'autre n'était pas capable de la mettre dedans, là.
21: Ben, puis c'est le talent, c'est le hockey sense, c'est tout ça. Jake Evans, c'est un bon joueur. Jake Evans va jouer avec le Canadien longtemps, mais
20: quatrième trio,
21: c'est un centre défensif, c'est un gars qui va aller sur le désavantage numérique, c'est parfait. Mais ça nous prend, on le voit, là, tu sais, puis tu sais, il y a des joueurs, il y a des joueurs qu'il va falloir aussi, là, tu sais, faut faire de la place. Moi, je pense qu'un Kirby Doc, les gars, ça fait 4 ans.
20: C'est fini.
21: Ça fait 4 ans, là, que son audition a duré 4 ans. Moi, je pense que c'est terminé. Tu sais, son contrat vient à échéance, là, cette année.
20: Oui.
21: Est-ce que le Canadien va y faire un offre pour le qualifier après ça, l'échanger? Et je le sais pas, mais moi, je veux, tu sais, c'est rien contre le gars, là, mais on n'avance pas en ayant un Kirby Doc dans le line-up. T'sais, fait que moi, je pense que c'est le temps de passer à autre chose. En plus, ça va nous faire de l'espace sur la masse salariale. Il y a un Brent Gallagher qui s'en va. Ça, c'est malheureux. On tourne la page après 14 ans.
20: L'aîné s'en va aussi. L'aîné, c'est 8 millions par année, ça?
21: Ouais, l'aîné s'en va. Fait qu'on va avoir de l'espace. Mais ça prend absolument un bon joueur de deuxième trio. T'as un joyau qui joue sur le deuxième trio. C'est Demidov. Il a joué avec avec Pierre-Jean-Jacques toute l'année. Ça prend un excellent joueur de centre qui va jouer avec. C'est pour ça que, tu sais, quand on a su ce matin que c'est Dylan Larkin.
17: Oui, j'allais te poser la question, Gilbert.
21: Tabarouette de crime, là. Mais, tu sais, moi, à Montréal demain matin, je vais aller le chercher à Détroit s'il veut, puis je vais le ramener, là. Mais
17: on donne quoi, tu sais?
21: Ben, c'est ça. Ça va coûter cher. Puis de deux, c'est un gars du Michigan, c'est un Américain. Il va-tu vouloir venir jouer à Montréal? Tu sais, t'expliques à la madame, là, hey, on s'en va. Tu sais, t'as probablement des enfants parce que c'est un gars de 29 ans. Tu sais, fait que, tu sais, c'est une long shot, mais tu sais, un genre de joueur comme ça. Tu sais,
20: mais le statement de Larkin pour Détroit, c'est incroyable. Oui. Là. C'est comme si Nick Suzuki, après, mettons, dans 2-3 ans, il voit que ça s'en va nulle part, le projet avec le Canadien. Il dit, moi, je veux sortir du site.
21: C'est exactement ça. C'est exactement ça, là. Tu sais, Larkin fait 10 ans, 11 ans qu'il joue avec les Wings. 11 ans, je pense, qu'il joue avec les Wings. Tu sais, il a été drafté, il a monté tout de suite, il a fait le club. Tu sais, c'est un excellent joueur de hockey. C'est un gars, je pense que s'il reste en santé, c'est un gars facilement un point par match. C'est un excellent patineur. Moi, je te le dis, là, t'es capable de mettre la main sur un gars comme ça, mais en même temps, ça va coûter quoi?
20: Ça va coûter cher,
21: ça va coûter probablement un bon défenseur, ça va coûter un Caden Goulet probablement, ça va coûter un Michael Age, ça va coûter, Ouais. D'autres, mais en même temps, oui, mais on est-tu rendu là ou on n'est pas rendu là?
20: Ben, je pense que oui. Tu sais, il y a quand même des rumeurs. Puis là, on disait que le Canadien aurait pu aller chercher Matthew Knies à Toronto. Est-ce que ouais. ça va se faire? Ça s'est fait? Ça aurait pu se faire? Il y a beaucoup de si là-dedans, là. Donc, tu sais, ouais. on va l'entendre de tous les couleurs, mais Hughes n'a pas le choix. Il faut qu'il renforcisse sa deuxième ligne, là.
21: Ah, absolument. Je peux pas. Tu sais, moi, c'est correct. On a eu une bonne année, c'était ouais. le fun et tout ça. Mais tu sais, on peut pas commencer l'année prochaine
20: non.
21: comme on est en ce moment. Ça nous prend du renfort sur un deuxième trio. Ça prend un centre digne de ce nom. Là, qu'est-ce que tu veux, je te dis, c'est ça. Là, ça ouais. prend un centre de deuxième trio, un gars solide qui va appuyer Demidov, qui va jouer avec Demidov, qui va lui donner la rondelle, qui est créatif. Tu sais, qui a du hockey sense, qui patine. C'est ça que ça prend avec Demidov. Ça nous prend un deuxième trio. Tu sais, ça a été, cette année, tu sais, on a joué avec Newhook, puis on a joué avec Kapanen sur le deuxième trio. Mm. Puis avec, puis c'est correct, ces gars-là, là, mais c'est pas des gars de deuxième trio. Puis on a fini quand même la saison avec 106 points. C'est quand même assez exceptionnel. Fait que moi, je pense que si on a vraiment là un centre de deuxième trio solide, là, watch out. Demidov va émerger, va avoir une très, très bonne saison. Puis ça prend ça. Moi, je pense que c'est le c'est la liste d'épicerie, là. C'est en haut de la liste d'épicerie de Kent Hughes cet été, ça.
16: Mais un gars comme Dylan Larkin, qui veut gagner, qui aspire peut-être à toucher une Coupe Stanley, peut envisager Montréal, là.
21: Ben, il y a bien des joueurs qui peuvent envisager Montréal. T'en as un autre du côté des Rangers, Vincent Trocheck. T'es un autre Américain, tu vas me dire, mais c'est un joueur de centre un petit peu plus âgé. C'est un autre gars que...
20: Ben, ça pourrait faire la transition avec Michael H. qui s'en vient. Là.
21: Exact, exact. Mais en même temps, qu'est-ce que ça va coûter? Moi, je pense que ça va coûter... Mm. Puis, il coûte moins cher. Je pense que Larkin fait 8,7 millions par année. Je pense que Trocheck fait comme 5,5, quelque chose comme ça. Ça coûterait un petit peu moins cher. Puis, c'est un centre qui est capable de pivoter un deuxième trio. Là. C'est un bon joueur de hockey. Mais tu sais, ça serait temporaire. Mais non, définitivement, là, c'est sûr que si on est capable de mettre la main sur un jeune joueur de centre qui va être avec nous autres 7-8 ans, tant mieux. Sinon, faut quand même s'améliorer cette position-là. Il n'y a pas de, d'option.
20: Ouais, à la défense, on dit qu'un gros droitier, ça ferait la job. On parlait ouais. de Parenko, notamment, qui est à Saint-Louis. Je ne sais pas si...
21: Parenko, ouais.
20: ouais. C'est ce genre de ça, de joueurs de même qu'on a besoin, là.
21: Oui, ben, tu sais, moi, j'en ai un autre. Tu sais, il y a un gars qui est à Anaheim, Jacob Trouba.
20: Oui, Trouba, ouais. Jacob Trouba. Lui, il joue salaud. Lui, tu ne passes pas devant le net comme tu veux, là.
21: Ben non, mais c'est correct, ça.
20: Ben oui.
21: Non, c'est pas correct. moi,
20: c'est ce qui nous a manqué. Contre la Caroline, on était plus capable de jouer le jeu qui jouait, puis ça faisait mal à aller en avant du net, là.
21: Alors, on va dire, enfin, lui, tu as payé le prix, puis c'est pas à peu près, là. T'es insolide, là. T'es un vrai de vrai. Fait que, tu sais, lui, il a fini, là. Il n'y a plus de contrat, je pense. Ben, encore une fois, lui, c'est un Américain. Je pense que sa femme, je pense que c'est un médecin ou quelque chose comme ça. Fait que, ça peut être compliqué ouais. un peu. Tu sais, il y a bien des choses à penser avant.
20: Ouais,
21: c'est bon facile ouais. de dire, on échange un pour l'autre, puis là, du coup, tu t'en viens, mais ça ouais. se passe pas de même, vraiment. Tu sais, il y a beaucoup de choses qui rentrent en ligne de compte, les enfants, la conjointe, tout le temps, tout ça. Fait que, non, garde. Mais ça va être un été intéressant.
16: Gilbert, quand on prend une décision, mettons, dans le bureau des directeurs généraux, là, est-ce qu'on pense à ça ou on y pense?
21: Ben oui.
16: Ben oui.
21: Mais tu fais tes devoirs, tu sais. Il y a sûrement... Tu sais, avant d'avoir des discussions là, pour un joueur, tu sais, je sais que tu n'as pas le droit des fois de parler parce ouais. que c'est du maraudage, tout ça, mais voyons donc. Tu penses-tu que ça se fait pas?
20: Les agents parlent pour leurs joueurs.
21: Ben, tu as un chum. Le GM est chum avec un agent qui est chum avec l'autre agent qui est chum là, puis qui est chum là. Puis, tu parleras-tu? Il serait-tu intéressé?
20: Ken Hughes, c'est sa force parce qu'il était agent de joueur avant. Il connaît tous
21: exact.
20: Ces gars-là. Il est capable de jaser. Puis ils peuvent même avoir une conversation dans un autre canal que personne n'a accès. Écoute, ça vient de tomber, là, mais t'as Suzuki qui a remporté le Selkie puis Caulfield, le Lady Bing.
21: Ouais.
20: C'est très, très bon, ça, pour le Canadien?
21: Ben, moi je pense que c'est mérité. Là. T'sais, le trophée Selkie, c'est le meilleur attaquant défensif. Et Nick Suzuki, il remplit cette cause-là.
20: Ouais,
21: il a fini avec 101 points. Il tue des punitions, il protège les avances, il prend des grosses mises au jeu, il fait tout bien. Là. C'est un joueur complet. Puis c'est très, très, très mérité. Puis Cole Caulfield, ben, quand tu marques 51 buts, puis tu finis l'année avec je sais pas combien de minutes de punition qu'il y a eu, là. 10 minutes, 8 minutes, whatever.
20: Ouais, il est pas au bas de punition souvent.
21: T'es un gentilhomme, mettons. Fait que non, c'est mérité. Puis c'est le fun que. C'est quoi? C'est le fun que. On commence à reconnaître que le Canadien de Montréal, c'est un bon club de hockey, puis on a des bons joueurs, puis tu sais, on l'année passée, tu sais, Demi Top dans le running pour la recrue de l'année, puis toute la patente, puis l'année passée, Lane Hudson. Mm. Tu sais, on commence, ça commence à être du sérieux en tabarouette, là.
20: Et pour, on regarde la Coupe Stanley, là, t'as la Caroline, Vegas, toi, tu regardes quoi? Là, c'est 1-1. Hier, ouais. La Caroline est revenue de l'arrière, perdait 2-0 dans le match. Moi, je pensais ouais. que c'était éclairé, mais non. Ils se sont mis à jouer d'une façon incroyable, Caroline, puis ils ont marqué en prolongation, notamment. Seth Jarvis, ouais. un méchant plomb. Là. Comment tu vois ça? Qui tu penses qui va gagner la Coupe?
21: Ben écoute, moi je pense que Caroline va gagner. Je sais que Vegas a gagné le premier match, mais hier, on a vu la Caroline revenir de l'arrière, puis c'est un club qui abandonne jamais. C'est un club qui abandonne jamais. T'sais, la seule affaire, le seul point d'interrogation que j'ai, c'est dans le filet. T'sais, Frédéric Anderson, la Caroline, c'est un bon club de hockey. Ils ont quatre trios balancés. Tout le monde contribue tout ça, mais en même temps, des fois, il y a des buts qui se donnent que c'est questionnable. Mais du côté de Vegas, c'est quand même un beau revirement de situation, là, parce que tu sais, ils s'en allaient nulle part, puis on engage Tortorella, puis tu sais, ils mettent de l'ordre là-dedans, puis let's go, on gagne. Mais ça, c'est quoi? Ça fait une bonne série, par exemple. À date, là, les deux matchs, moi, je suis pas déçu.
20: Mais ça va aller en 6 ou en 7, selon toi?
21: Ah, moi, je pense que ça va aller en 6 ou... Moi, je favorise Caroline en
20: 6. OK, c'est bon. Nick, il dit Vegas en 5.
16: Moi, je dis Vegas en 5, là, mais peut-être bien que je suis dans le champ.
20: Moi, je dis Vegas en 6 ou en 7.
21: Regarde, le rendu là, de toute façon, si le Canadien n'est plus là, tu sais qui gagne la Coupe Stanley, c'est correct, là, mais c'est le fun, c'est du bon hockey, mais on s'en fout pas mal.
16: Ouais.
20: Gilbert, tu es salué. Passe un bel été, parce qu'on a collaboré ensemble toute la saison. Et profites-en bien, puis écoute, on se reparle début de saison l'année prochaine.
21: Aucun problème, les boys. Salut tout le monde au Québec.
16: Salut, Gilbert. Bye.
20: Voilà, Gilbert Delorme. Chroniqueur. Ben oui, chroniqueur hockey du vendredi.
16: Yes.
20: Gilbert a quand même joué pour le Canadien, pour les Nordiques. Il a joué pour les Red Wings. Il a joué à Saint-Louis. Et choix de première ronde du Canadien. Imagine, à l'époque, dans les années 70, là.
16: Ah oui.
20: T'es un choix de première ronde. T'es pas first draft overall, là.
16: Non, mais t'es dans la première ronde, là. C'est...
20: Et lui, il jouait à Chicoutimi, je pense, au hockey junior, puis il pétait tout, là. Il scorait 2 buts par game, 2-3. Tu sais, c'est un défenseur qui est très offensif. Là, t'arrives avec le Canadien, c'est un autre game, là. À l'époque, le Canadien gagnait des Coupes cette année, dans les années 70. Là, t'arrives dans le vestiaire, t'as Robinson. T'as Guy Lafleur, t'as Coco Lemaire, t'es toutes là.
16: Tu traînes pas les pieds, hein?
20: Ils sont toutes là, Steve Schott, t'as Ken Dryden, t'arrives là, toi, tu hey, first draft.
16: Ouais, joue.
20: Voilà, fait que Gilbert Delorme, on l'a bien aimé, notre Gilbert.
16: Bien sûr.
20: Très aimé, d'ailleurs, par les auditeurs. Bon, ben après la pause, économie, bourse, ouais, c'est quoi qui se passe? On revient.
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20: Ouais, on a eu des chiffres sur le chômage, ça va mieux. Là, écoute, là, depuis le début de l'année, là, l'hécatombe au niveau économique, c'est pas très joyeux. Là, on a des chiffres pour le mois de mai. L'économie canadienne a créé 88 000 emplois, ça fait du bien. Je vous le dis, là, parce que le taux de chômage, on était rendu quasiment à 7. Là, on est à 6,6. Au Québec, création seulement de 13 000 emplois. On avait perdu 43 000 emplois le mois dernier seulement au Québec. Ça se replace, c'est pas facile. Le chômage passe de 6,2 à 5,6, mais là, là-dedans, c'est technique, là, mais beaucoup de gens qui prennent leur retraite, donc ils débarquent de la population active, ça fait que le taux de chômage descend automatique. Automatique.
16: Okay, il y a une twist, là.
20: Oui, il y a une twist, là. C'est pas parce que tu peux pas créer seulement 13 000 emplois, puis ton taux de chômage passe de 6,2 à 5,6. Il y a ça aussi. Tu vois, dans le coin de Montréal, le chômage était à 7,7, il tombe à 6,5. Région de Québec, on est toujours dans le... Ben, moi, je pense que c'est le plein emploi, là. Taux de chômage d'à peu près 2,5-3% région de Québec. Ça, c'est le même depuis 20 ans. Là. Je sais qu'il y a des politiciens qui aimeraient bien ça nous faire à croire que c'est à cause d'eux autres, là, mais c'est pas le cas. Si vous regardez dans la région de Québec, c'est beaucoup plus stable parce qu'il y a beaucoup de fonctionnaires, beaucoup de gens qui travaillent pour l'État. Là, je vous dis, c'est pas juste fonctionnaires là, dans une tour, dans un ministère. C'est aussi les hôpitaux, l'école, tout ce qui est relié à l'État. Il y a du monde sur le payroll. On a eu les chiffres la semaine dernière. Et tu regardes au Québec, c'est quoi? C'est 1,2 million de travailleurs qui travaillent soit pour le fédéral, soit pour le provincial, soit pour le municipal. Et ces identités-là ont embauché beaucoup aussi. Donc, ça fait, pour la région de Québec, ça fait un bon buffer, là. Mais tu vois, là, l'emploi, et on dit que chez les 15 à 24 ans, le chômage, 13,4%, ça demeure très pénible pour les 15 à 24 ans. Beaucoup de jeunes qui, on essaie de se trouver des emplois pour l'été. Beaucoup de jeunes qui essaient, mais on ne trouve pas beaucoup. Donc, il y a ça aussi. Bon, alors le chômage, c'est une chose. Là, si vous regardez l'économie pour le reste, bien là, j'ai les chiffres sur l'immobilier pour le mois de mai dans la région de Québec. Ça lâche pas ben. Je regarde les ventes totales en hausse de 5%, les prix aussi. Dans l'unifamilial, on est rendu à 470 000 $ prix médian. Ça veut dire que la moyenne est beaucoup plus élevée. Il serait autour de 500 000, 520 000. On dit que ça arrive nord, c'est beaucoup plus haut que ça. Donc, dans le cas, les prix ont monté de 4% mai 2026 versus mai 2025. Dans les copropriétés, on est rendu à 330 000 dans le prix médian à Québec, région de Québec. C'est 6% de hausse par rapport à l'an passé, on est à 311 500. Les multiplex aussi, les prix montent tranquillement. Les inventaires, là, c'est ça qu'on voit. On voit les inventaires remonter. Hey, c'est quasiment 20% de plus. Je regarde mai 2026, il y avait 2200.
16: Ça ralentit un peu, là.
20: Ben oui, ben les ventes montent pareil de 5%. Mais ce qu'on voit, c'est qu'il y a du monde qui sont prêts à vendre plus.
16: Ouais, c'est sûr que si tu as plus de maisons à vendre, ben, et d'acheteurs, ça augmente, là.
20: C'est le parc. L'an passé, à pareille date, là, il y avait 1868 maisons à vendre dans la région de Québec.
16: C'est pas beaucoup.
20: Là, on est à 2240.
16: Okay.
20: C'est 20% de hausse. Ouais. Pareil. Je te rappelle qu'en 2019, 2020, avant la pandémie, tu avais 5000 maisons à vendre dans la région de Québec. Grosso modo, par année.
16: On n'est pas revenu à...
20: Hey! Mais là, je comprends que là, il se construit, puis les constructeurs, vous voyez, il y a des tours de construction un peu partout, là. Mais le temps qu'on absorbe le marché, puis qu'on remette, on va peut-être voir plus de maisons à vendre éventuellement, mais c'est encore serré. Et quand on parle avec les courtiers immobiliers, Simon Laberge nous l'a dit, là, si, mettons, t'avais une maison à vendre, t'avais 40 visites, puis t'avais 15 offres d'achat, ben actuellement, t'as peut-être 20 visites ou 15 visites, puis t'as peut-être 3-4 offres d'achat.
16: Ouais.
20: Dans certains, dépendant le produit.
16: Ça se place tranquillement.
20: Ça se replace tranquillement. Mais c'est tout aussi. Moi, c'est que les jeunes, il y en a beaucoup qui ont débarqué. Il y en a qui se disaient, moi, ça fait un an, deux ans que je cherche une maison ou un appartement ou un condo. Peut-être pas un appartement, mais acheter, là. Puis je suis pas capable. J'arrive, il y a des surenchères. Là, il y a du monde qui ont carrément débarqué. Ils ont dit, moi, gars, je m'en fous. Je me prends un loyer. Je mettrai l'argent de côté. J'investirai à la bourse. Puis, advienne que pourra. Le REM à Montréal, le grand patron du REM vient d'être remercié. Eux autres, ils ont de la misère avec le REM, hein. C'est la caisse de dépôt.
16: Ça marche bien, ça. C'est à cause de la rosée, hein. C'est ça?
20: En plus, eux autres, hier, ils étaient allés dire ça. C'est-à-dire, ils allaient dire que la rosée provoquait des retards dans le REM. Et vous savez que le REM appartient à Alstom et Atkin Realis. La gestion, le Pulsar, c'est la compagnie qui gère le REM. Ben, c'est deux joueurs. Atkin Realis, c'est l'ancien...
16: toujours en panne, cette histoire-là.
20: SNC-Lavalin. Alstom, ben, c'est la compagnie qui fabrique des trains. Ils gèrent, eux autres, le REM, tout le temps de tard.
16: Là,
20: ils viennent de le mettre dehors. C'est la même gang qui veut faire le tramway à Québec en passant.
16: Ça va être super.
20: Voilà. Je vais faire avec les bourses. C'est dans le rouge partout. On a eu des bons chiffres, hein, sur l'emploi aux États-Unis. 172 000 créations d'emplois au Canada. 88 000 emplois créés le mois dernier. Mais c'est vraiment le sell-off dans toutes les technos, le IA et tout ça. Là, il y a vraiment des ventes massives. On prend nos profits et on attend SpaceX. D'après moi, la semaine prochaine, le 12 juin, SpaceX va se lancer à la bourse. Le Bitcoin drop à 60 400. Il est en chute libre, au plancher, comme on dit. L'or aussi. Hey, l'or débarque de 136$ l'once d'or, 4337. C'est un décrochage important. Aujourd'hui, les marchés boursiers, fait qu'allez-vous pas voir vos relevés. En tout cas, attendez un peu. J'attendrai peut-être plus la semaine prochaine. Voilà, ça fait le tour. On revient après la pause.
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20: Ben oui.
16: Ah, c'est festif.
20: Ah ben ouais, hein? Ça roule trop. Ça roule trop vite. Et c'est déjà la fin du show. Hey, ouais. D'ailleurs, merci beaucoup à Jérôme Landry de Bière et Frites.
16: Oui.
20: Parce que quand il y a des bons résultats, Il y a des gens qui nous récompensent.
16: Hey, mais merci beaucoup.
20: Non, merci beaucoup pour ça. Nick?
16: Oui.
20: C'est déjà la fin?
16: Oui, oui. Bonne fin de semaine.
20: Ouais, l'Encan Radio X, onglet Encan. Il y a des prix là.
16: Dépêchez-vous.
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16: Voilà.
20: Merci aux auditeurs. Encore une fois, merci beaucoup. On a eu des chiffres exceptionnels à Radio X. C'est grâce à vous. Vous êtes là. Vous nous écrivez, on vous lit. On n'est pas tout le temps capable de vous répondre, mais on vous lit.
16: On lit.
20: Hein, c'est l'important.
16: Tout est là.
20: Voilà, JC, Pat Max en vient.
16: Bonne fin de semaine.
20: Bon week-end. Week-end!
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3: Le gouvernement du Québec a accordé au projet de prolongement de la ligne bleue du métro de Montréal une subvention destinée notamment à la construction d'un nouveau garage souterrain pour les trains. Cette aide financière relance le débat sur le traitement réservé à d'autres projets de transport collectif, dont le garage Newton du RTC à Québec, dont le financement a été suspendu. Des acteurs du milieu soulignent l'écart entre les décisions gouvernementales alors que les deux infrastructures sont présentées comme essentielles au développement et à l'exploitation de leurs réseaux respectifs. Le gouvernement fédéral a demandé au CRTC de renoncer à l'augmentation prévue des redevances a été suspendu. Des acteurs du milieu soulignent l'écart entre les décisions gouvernementales alors que les deux infrastructures sont présentées comme essentielles au développement et à l'exploitation de leurs réseaux respectifs. Le gouvernement fédéral a demandé au CRTC de renoncer à l'augmentation prévue des redevances imposées aux plateformes comme Netflix, Disney+ et Prime.

0: culturel et audiovisuel canadien.
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4: On est encore là. Surprise. On est encore là. On est pas mort. Même pas mort. Patricia, bonjour.
5: Ben, t'es là, JC.
4: Je suis là. Hey, ouais, on dirait que dans le micro, on dirait que ma voix est pire que dans pas le micro.
6: Je t'ai entendu hier, tu parlais en lettre attachée à la fin. Là.
4: Ah ouais?
6: Ah ouais, t'es à terre en rampant. JC, enlève-toi.
4: Bon, hey, t'exagères. Arrête, j'ai moi-même volontairement décidé de quitter la fête.
6: C'est sage.
4: Ah, je commence à être pas pire, là. Ouais. C'est de l'expérience.
5: Mais ça.
4: Patricia, elle, son truc à elle, c'est qu'elle arrive plus tard.
5: Oui.
4: Fait qu'elle débarque quand tout le monde est entamé plus deux, tu sais.
5: Ouais, exact. Mais je suis arrivée comme...
4: comme une bombe.
5: Ouais, exactement, comme un petit grain de folie. Là, j'étais là, party, party, party! Puis, tout le monde a embarqué, mais c'était drôle parce
4: c'est pas
5: que...
4: pas vrai, il y a juste Pierre Couture qui embarque.
5: Non, tout le monde a embarqué. Hey, c'était beau, ça, à l'unisson, une quarantaine de personnes qui embarquaient dans ma folie. Mais il n'y a personne qui m'a reconnue tout de suite.
4: Non, mais t'étais habillée. On dirait que t'arrivais de gala de superstar.
5: Ben, j'étais dans un gala de superstar juste avant. Fait que c'est pour ça que j'ai dit, mais c'est tout est dans le veston.
4: Ah oui,
5: c'est
4: vrai.
5: Le veston change les apparences.
4: Ça change tout.
5: Ça change tout. Fait que j'avais un maudit beau veston, puis c'est vrai qu'il est beau, ce veston-là.
4: Oui. Moi, j'avais envie de signer un contrat.
5: Ouais.
4: J'avais
5: une
4: femme d'affaires.
5: Ben
4: là,
5: oui, j'avais les cheveux lichés en arrière avec un petit chignon. Oh, là. Ouais, ben oui, c'est vrai que j'étais classe. Fait que je suis arrivée quand même avec mon party, style.
4: Oh. Mais style femme d'affaires. Ouais, ouais. Ah ouais, l'image a été extraordinaire.
5: Mais là, c'est ça, c'est drôle parce qu'il y en a plusieurs qui m'ont dit, au début, on t'a pas reconnu. Fait qu'on était là, on va embarquer, pauvre elle, tu sais, parce que...
4: Bon, mais là, t'as pas reconnu, pas exagéré.
5: Pendant les deux puis trois premières secondes.
4: Il devait être chaud en jouant le vent. Là, tu parles-tu de nos vendeurs, là,
5: qui ont fêté nos sondages à la place?
4: Oui, eux autres, j'ai jasé 20 minutes avec eux autres à la fin, puis ils étaient plus chauds que moi, là.
5: Et eux autres, ils ont fêté nos sondages.
4: Je pense qu'ils n'ont aucune idée là, de ce qui se passait, là, vers la fin. Ça fêtait fort, merci, la belle et la bœuf.
5: Oui.
4: La nourriture extraordinaire, l'accueil extraordinaire. Le secteur magané. Moi, là, je vais vous le dire, Caroline, si vous aimez vos commerces, vos restaurants dans les secteurs touchés présentement par la construction du tramway qui n'a pas encore de prix final, allez les encourager parce qu'ils vont en avoir besoin. Ça, hey, Caroline, c'est un chantier, là.
5: Ouais.
4: Et moi, j'étais pas allé. C'est ça l'histoire. Ça fait plusieurs semaines que j'ai changé mon chemin. Je passe plus par Laurier. Il y a deux, trois affaires. Ben, la première affaire, puis c'est évident, c'est les montagnes de gravier, puis de terre, puis de sable, puis de... C'est... Quoi?
6: Quoi?
4: Ah, je sais pas.
6: Ah, Jordan est arrivé. Il m'a fait une face. Puis quand tu t'es mis à parler de gravier, il a fait « Ouais, je vais aller en chercher. » Il y a des projets à la maison.
4: Ah oui, c'est vrai, lui, hier.
6: Et là, personne ne la surveille.
7: T'as plus calme qu'un autre.
4: Je me souviens de cet épisode-là, ça vient de m'en revenir. Oui, c'est vrai, on voulait se louer des trailers. Mais en tout cas...
6: des hommes de grands projets.
5: De quoi vous parlez?
4: Hein? C'est parce qu'il y a des montagnes de gravier sur le boulevard Laurier.
6: Ouais.
4: Puis à un moment donné, Jordan, il dit... Oui, personne qui surveille ça, ce chantier-là, la nuit. J'aurais besoin d'un peu de trois quarts pour mon entrée.
6: Pour reculer mon slick. On ouvre la valise.
4: On va pelleter un peu de garnotte. De toute façon, c'est moi qui paye.
5: Dans Civic. Colin.
4: Ouais, mais juste un peu.
5: Ouais, oui.
4: Oui.
5: Ah ouais, personne s'en rend compte.
4: Puis là, moi, je suis arrivé avec... non, on va aller louer un trailer.
5: Ouais, oui. On va s'en emprunter un.
4: Moi, quand on fait une job, on fait ça comme du monde. Là. Mais tout ça pour dire que c'est un vrai chantier. Là. Tu sais, il y a vraiment... là, c'est compliqué, il y a des détours, il y a des... Et j'ai pu renouer avec mon parcours d'antan, c'est-à-dire remonter Laurier jusqu'au pont. Et tabarouette, hein, que là, j'ai-tu bien compris que sur Laurier, la portion où il y a la piste cyclable, il n'y a jamais de cycliste. Parce qu'en passant, hier, je suis revenu voir s'il y avait des cyclistes. J'en ai pas vu. Ils ont enlevé une voie.
5: Oui.
4: Fait que là, Laurier, c'est une voie des deux bords.
5: Là, attends un peu. Quand j'ai traversé hier, parce que là, il faisait noir. Premièrement, je vais souligner ça, par exemple, OK? J'aime pas le fait que quand on fait de la construction, OK, puis que c'est un chantier, je comprends le principe là, que les voies meurent, puis on fait de nouvelles voies. Fait que du contournement.
4: Des détours, là, puis
5: Mais j'aille ça parce que on dirait qu'il faut que tu saches par cœur le chemin à prendre. Il n'y a plus de ligne à terre.
4: Ouais, puis c'est
5: pis la
4: c'est
5: nuit,
4: compliqué.
5: Hey, je porte des lunettes. Ça fait dire,
4: des, là,
5: vite,
4: ça fait des zigzags. Là. Oui. Tu changes de voie, tu reviens l'autre bord, il y a des murets de ciment.
5: De mettre des cristaux de pastilles jaunes à terre. Tu sais, les
4: pense que non. Je pense que si, c'est interdit, ça.
5: Premièrement,
4: c'est illégal.
5: À un moment donné, il y a un petit, puis j'allais pas vite, là. Puis c'est correct parce que j'allais pas vite. Il n'y a rien arrivé, mais quand je dis pas vite, j'étais à 30-40. Ouais. Tu sais, j'allais même pas à 50, mais je me dis, mettons quelqu'un qui pèse un peu. Le muret de béton, là, il arrive assez rapidement, merci.
4: Moi, j'étais à côté d'un autobus, puis je pouvais pas la dépasser. Parce qu'elle avait une roue passée sur la ligne. Là,
5: non, c'est très étroit. Là.
4: C'est pas totalement deux voies. C'est une voie trois quarts.
5: Je comprends le principe d'un chantier. Là. Je veux dire, eux autres aussi, ils travaillent serré. Puis ça, là-dessus, c'est pas ça le point. Mais juste...
4: Ça va être ça, là.
5: D'exiger, mettons, on peut pas faire des lignes, je comprends à temps, mais des pastilles, les enlèverait. Mais il y a sûrement moyen de moyenner. Pour ce qui est de ta seule voie, là, j'essaie de voir...
4: Non, mais
5: si
4: c'est ici, là. Ici, là, quand tu... plus au niveau de Sillery, là.
5: OK.
4: Là, il y a plus deux voies parce qu'ils ont mis une voie réservée pour les autobus.
5: Ah oui, que personne...
4: Donc, tu as une piste cyclable, pas de basic.
5: Oui.
4: Tu as une voie réservée pour les autobus.
5: Oui.
4: Donc, il reste une seule voie des deux sens. Et, à ce qu'on m'a dit, il y a une petite coccinelle qui est venue me susurrer ça dans l'oreille. On va fermer René Lévesque, là.
6: Oui, ça s'en vient.
4: Pour longtemps, là. Aïe. Pas deux jours, là.
6: Un bon 2-3 ans.
4: Hein?
6: Un bon 2-3 ans.
4: Comment vous dites ça?
6: Un bon 2-3 ans.
4: Fait que là, les axes S-Ouest, comme diraient les jeunes, c'est complètement dingue.
5: Ouais. Chiche.
4: Chiche. Wesh.
5: Ouais, je sais pas comment.
4: T'as pas la ref?
5: Ouais, ben, je me mêle encore dans mon dialecte d'ado.
4: J'ajouterais total flemme.
6: Total flemme.
4: Ah ouais.
5: Total flemme.
4: Ah non. Il y en a qui vont pas le take, là.
5: Hey, on dirait que ça me tape ses nerfs.
6: Ouais, quand même un peu.
4: Ah, moi, il faut que je lutte contre ça, là. Choisis tes combats, Wallet. Choisis tes combats. Tu peux pas toutes les gagner, là. Laisse aller la rivière. Mais écoute, ben, je vais nous souhaiter encore une fois. C'est pas la première fois que je le fais, là. Ben, bonne chance à tous. Ça va prendre une dose de. Ça va prendre une dose de je sais pas quoi. C'est ça le problème, mais ça va en prendre une. Puis vite possible. Ah oui, puis la cerise sur le Sunday. On est quelle date? 5 juin. Là, le gazon d'Interplein, vous le coupez quand, là? C'est épouvantable.
5: Non, c'est. Non, parce que c'est pas dans le contrat, là. C'est une certaine longueur.
4: C'est 60 cm. Là, t'as mariage de pissenlits, de graminées, de chiens dents. De plantes mortes, de bouts de talus secs, pas de pelouse à la terre. On dirait vraiment une ville, un secteur de ville abandonné. Sérieux, mais ça l'est pas, là. Pleinement. Hey, j'ai vu un vélo. Il était pas sa piste cyclable. Il a traversé perpendiculaire. Okay. Puis en virant son coin, là, il s'est fait fouetter les mollets par des grandes tiges de pelouse qui pendaient vers le trottoir. Tu sais, c'était... Voyons, on est où ici, là?
6: Non, mais c'est le mouvement mai sans tondeuse.
4: Mai poil.
5: Ben là, on est pas juin.
4: C'est fini, on est 5 juin.
5: Ouais, on est ben, juin.
4: Si tu me dis mai, c'est mai, puis encore là, je comprends pas trop, là. Sérieux, vous vous fiez sur les pissenlits du terre-plein, Laurier, pour faire vivre les abeilles. Là.
5: Alors que je vous ai fait une chronique qui a fait le tour du Québec.
4: C'est vrai.
5: Il y a un an et demi,
4: ah, oui.
5: OK? On a ri de moi alors que j'avais quand même des sources scientifiques qui me disaient que les abeilles sont écœurées des pissenlits, là. On dirait qu'ils veulent la variété.
4: Okay? Là là.
5: On dirait le pissenlit plus capable au Québec.
4: C'est vrai.
5: C'est pour ça qu'ils nous quittent.
4: Le pissenlit, by the way, c'est oui, c'est ce qui permet aux abeilles puis aux thons puis aux pollinisateurs de starter la saison. Mais pour vrai, ils ont hâte que les autres arrivent.
5: Les pissenlits, on n'avait pas ça ici, là. Ça vient d'ailleurs.
4: Les pissenlits, ça vient d'ailleurs.
5: Effectivement. Ici, ça vient d'ailleurs.
4: Et les abeilles vivaient très bien.
5: Ben oui. Ils sont pas arrivés en même temps que les pissenlits.
4: Ça a l'air que les autochtones nous confirment qu'il y a des abeilles. Fait que, oui, mon Dieu. Ça...
5: Non, mais je lève ma main parce que, c'est juste parce que ça fait deux, trois fois que j'en... Et mon chum m'en a parlé aussi. Il me l'a redit tantôt, OK? Je sais pas ce qui s'est passé hier, puisqu'on parlait d'hier puis du party de sondage. Mais mon chum, il a écouté Max. Je sais pas si c'était en reprise, OK? C'était-tu en reprise?
6: Hier, c'était en reprise.
5: OK.
6: Ouais, qu'est-ce qui s'est passé?
4: C'est quoi, c'était une bonne reprise.
5: Okay, mon chum, il me parle jamais de ça, OK? Et là, il fait deux, trois fois, il m'a envoyé un message pour me dire, il faut que Max dise que c'est que s'est passé de l'histoire du chat trouvé dans le bois.
6: Ah ouais, ça, c'est une histoire de malade. C'est ça que j'ai mis hier?
5: Oui.
4: Hey, c'est vendredi après sondage. Allons-y.
6: Hey, ça, c'est un gars qui
4: plongeons.
6: À un moment donné, puis il me dit, hey, j'ai de quoi te raconter, mon man. Je fais, vas-y, on est là pour ça.
4: Hey, juste pour petite mise en bouche, puis je te laisse aller, là. Le choix à Max, c'est particulier, là. T'as oui. Des gens qui appellent avec plein d'affaires, plein de théories, puis Max, t'es bon, là. Sérieux, c'est parce que, tu sais, maintenant, tu peux pas les laisser aller, mais tu trouves la façon de les laisser aller quand même, tout en mettant des cadres tout au long de la discussion. C'est comme si on construisait la piste de course en même temps qu'on tire. Oh, ici, tu savais, il faudrait que ça vienne moins serré, là. T'es bon là-dedans. Donc, c'est quoi l'histoire?
6: Thanks, man. Ça nous amène à des drôles de places. Puis le gars, il m'appelle, puis c'est un gars super sympathique. Puis tu voyais qu'il avait deux, trois bières dans le pif. Puis il me dit, écoute, man, à un moment donné, je suis dans le bois avec mes kids, puis on entend un chat miauler. On l'entend miauler au loin, puis là, mes enfants, ils me disent, « Hey, le chat, on aimerait bien ça, aller voir, il est où? Il est-tu correct? C'est pas normal, là, on est sur le fin fond d'une terre, on est dans le fin fond du cul du diable du bois. Il est pas censé avoir de chat, là, fait que... »
4: Des chats sauvages?
6: Des chats sauvages, peut-être. Fait que là, ses enfants, « Papa, il y a un chat qui est peut-être dans une situation malencontreuse, faut aller le chercher. »
4: Fait qu'ils se mettent à le chercher. C'est le chat d'une famille.
6: Ben, c'est ça. Puis tu le laisses pas là, fait que finissent par virer une coupe de bûche. Ils tombent sur le chat, puis le chat, il est tout petit. Puis il miaule.
4: Okay.
6: Le gars, il se dit, ben écoute, on va le prendre, on va le ramener à la maison. Il le ramène à la maison, puis à la maison, il se rend compte que le chat, il est bizarre un peu. Tu sais, il a des excès de rage.
4: Arrête.
6: Il miaule très fort. Il a un goût pour la viande très prononcé.
4: Arrête, quoi, c'est un lynx?
6: Il s'en est pas rendu compte. Il l'a gardé pendant un mois jusqu'à temps qu'un de ses chums vienne prendre la bière chez eux un soir. Il rentre dans le garage. Puis, t'as un peu, m'allait te montrer mon chat, je l'ai trouvé. Il apporte le chat dans ses mains. Il le drop dans le garage. Son chum, il dit, qu'est-ce que tu fais là? Mais qu'est-ce que je fais là? Je te montre mon chat. Il fait, oui. Hey, le gros, t'as un lynx.
4: Ah ouais.
6: Il fait, oui. De quoi? Hein, c'est un lynx. Là, c'est un lynx dans les mains. Il dit, là, à ce moment-là, quand il me l'a dit, j'ai regardé les oreilles du chat. J'ai fait, ah si, j'ai un lynx dans le garage. Les oreilles pointues, ils venaient de s'en rendre compte. Ils ont descendu dans le frigidaire en bas, prendre la viande, ils ont monté en haut, ils ont donné de la viande, puis ils s'est mis à manger ça comme s'il n'y avait plus de lendemain.
5: Hey, parce qu'ils donnaient des croquettes d'achat.
6: Ouais, ils mangeaient, mais ils étaient comme pas fameux, tu sais.
4: Ils trippaient pas tant.
6: Ben,
4: en passant, les chats sont pas plus habitués aux croquettes de chat. C'est des, ça reste, mais tu sais, je comprends ce que tu veux dire.
6: Il compte ça, puis il y a deux kids.
4: Lui, il avait le goût de chasser,
6: ben,
4: le chat.
6: Ben oui, puis il me disait, il miaulait bizarre, je trouvais.
4: J'ai comme pensé. Attends, mais là, dans le garage, mais il était pas dans la maison.
6: Il était dans la maison avec les kids pendant un mois. Il dit à un moment donné, il s'est mis à pisser partout,
4: mais près d'abord,
6: puis c'est peut-être que parce qu'il a été abandonné, il y a des traumatismes, tu sais.
4: Hey, puis attends, là, il l'a eu bébé. Il l'a eu bébé.
6: Ouais,
4: puis je suis pas sûr qu'un lynx, tu peux envoyer ça à sa litière. Je suis pas sûr.
6: Je pense pas
5: que ça se dresse tant que ça.
4: Je suis pas sûr. Mais, t'as peur, là.
5: Là,
4: il l'a eu un mois, mais il l'a trouvé bébé.
6: Il l'a trouvé, il était pas gros, là. Ouais,
4: c'est ça. Bébé, fait que là, c'est ce qui a donné l'impression que c'était un chat. Mais un lynx, je sais pas si tu sais, mais.
6: Bien gros. Ça vient gros en sein, s'il vous plaît.
4: Ça vient gros, là.
6: Il avait pas ses oreilles formées encore. Puis là, quand son chum, il dit...
4: Il a commencé à avoir le petit bout de poêle.
6: Il regarde les oreilles, il fait, ben oui, les oreilles sont pointues. Là, ça fait, là, il calcule, là, fait un mois que le chat, que le lynx est dans la maison avec les deux enfants.
4: Il aurait pu le sauter dans la face.
7: Puis la petite Stéphanie, elle a le flatté. Il est beau, hein, mais c'est-tu gris?
5: C'est mal, hein? Finalement, hey,
4: au moins, c'était pas une panthère noire, là, tu sais.
6: Au moins,
4: c'est moins pire.
6: Je pense que, ben, c'est ça la question qui venait après. Tu fais quoi, un
4: coup? Ben, non, mais ça, tu le libères, là.
6: Ben, je pense qu'il est allé le porter à SPCA, ouais, mais c'est pas tout à fait frais dans ma mémoire, mais semble que c'est ça qu'il a fait. La SPCA.
4: La SPCA, tu dis, pourquoi vous nous amenez un lynx?
6: C'est pas dans notre mandat, monsieur.
4: Non. Tiens, hein, tiens, j'ai un ours noir.
5: Mais c'est un bébé.
4: Ouais. Pourquoi t'as mettais ici? Ben, on va le porter dans le bois. Là,
6: ils l'ont trouvé bizarre. En plus,
4: il aurait dû aller le reporter où il l'a pris. Là.
6: Ben, c'est ce que je conçois, mais là, ça fait un mois que tu l'as habitué.
5: Oui, ouais, c'est ça.
4: Lui, il cherche les croquettes dans le bois. Là. Oui. Il aimait pas ça, mais il en cherche pareil.
6: J'ai demandé, je fais, tu t'en es jamais rendu compte, là, quand tu l'as trouvé dans le bois? Non, non, non, tu sais, il miaulait vraiment comme un chat, je trouvais.
4: Ah oui.
6: Il dit, j'avais jamais eu de chat. Je fais, ah, ben, on s'en doute pas.
5: Hey, c'est malade.
4: Wow. Hey, man, c'est... C'est quoi ça? Ouais, hey, c'est mon nouvel iguane. C'est un alligator, ça, non?
5: T'as bien trop raison.
4: T'es sûr? Ah ben oui, j'aurais dû remarquer les dents. Hey, un lynx, ça a des grosses pattes, là.
6: L'enfer.
4: C'est une méchante bébite, ça.
5: Hey, man, ça se peut pas.
4: Quelqu'un dit, ça aussi, ça ouvre la porte sur, hey, c'est vendredi après sondage, OK? Mm-hmm. Fait que je veux pas, là, oui, il y a de la politique, Pierre s'en vient, on va voir, on va faire la job, là, mais... Il y a beaucoup d'animaux qu'on considère sauvages, puis tu vois, ça, c'est un exemple là, de lynx. Quelqu'un disait, en passant, un lynx, tu peux le domestiquer. Ça pourrait se faire. Ouais, OK. Mm. Parce que c'est vrai qu'à l'origine, les chiens, c'est sauvage. Là. Les chats aussi. C'est... By the way, les chats, c'est fucké, c'est le seul animal qui s'est auto-domestiqué lui-même.
6: Ouais.
4: Saviez-vous ça?
5: Non, qu'est-ce que tu veux dire?
4: Mettons les chiens, c'est les humains qui l'ont observé, le chien sauvage, là, okay. Il y a des millénaires, puis qui a essayé de l'approcher, comme les chevaux. On a essayé l'humain s'est approché de l'animal pour le domestiquer, pour l'amener dans sa bulle. T'sais. Le cheval, c'était pratique, le chien, ça défendait le pâturage. T'sais. Donc, on est allé chercher. Les chats nous ont regardés, ils ont dit, ça a l'air le fun, là. On va y aller.
5: Ah, ouais!
4: Donc, c'est les chats okay. qui sont venus dans notre confort.
5: Hein?
4: C'est des sales, les
5: oui.
4: chats.
5: Ah oui, mais c'est pour ça que des fois, ils s'en permettent. Ils nous regardent oui. là, de haut.
4: C'est... Hein? Moi, je suis convaincu que c'est ça.
5: Ça craint le verre d'eau en vitre.
4: Ouais.
5: Avec de l'eau encore dedans, à t'es terre.
4: Vraiment haut.
5: Ouais. Ah! Oh, tiens, le crayon!
6: Ouais.
5: Ça, c'est quand ils grignotent la boîte en carton. Excusez. Quand ils grignotent la boîte en carton, là, ouais. puis ils mettent toutes des détritus ouais. de fragments de carton à terre. Moi, mes chefs font ça. Ils grignotent le carton, une boîte en carton. Ils grignotent et ils me sacent ça tout ça à terre. Là. Fait que ça ouais. me fait une pluie de morceaux de carton.
4: Mais. Tu imagines que ça part d'un plan machiavélique.
5: C'est clairement...
4: Il y a des centaines, voire milliers d'années. Là.
6: Je pense que c'est des aliens qui ont des chats et ils veulent nous contrôler.
4: Ah non, c'est mais c'est ils ont réussi.
6: Ben, je pense que oui. Là. Ça,
4: ils payent-tu le loyer, le chat?
6: Zéro. Puis, hey, moi, une fois par non, mais deux c'est... jours, je vide sa litière. Là.
5: Ouais.
6: Je me sens comme un esclave.
4: Oui. Ouais. Puis si tu vides pas la litière, qu'est-ce qu'il fait?
5: Il te le dit en pissant ouais. ailleurs.
4: Il pisse ça. Partout.
5: Ouais.
4: Il chie dans ton lit.
6: Ouais.
4: Si c'est pas sur l'oreiller... Pis là, je dis ça, j'en ai deux, là. J'étais un cat lover, moi, là. Mais j'y connais. Moi, ils savent que je le sais. Ils me regardent, je dis, hey, t'as watch.
5: Ah, OK, ouais, ils savent que t'as, ah ouais, t'as décollé.
4: T'sais, fais pas ton ran, pis rou, tu sais, pis non.
5: Ouais.
4: C'est correct, tu vas marcher au pot, man. Mais ils marchent pas au pot, pas. T'sais. Ils font ce qu'ils veulent, ils montent des rideaux, ouais. T'sais, c'est...
5: Moi, tu sais, quoi qu'ils m'envoient comme moi, ils me font pas, par exemple, de dans mon lit.
4: Non.
5: Là. Non, ils vomissent, par exemple. Ça,
4: ben
5: vomir,
4: non,
5: là,
4: oui,
5: ça,
4: c'est... Pourquoi, hein? Et voilà, ah, c'est qu'un auditeur, c'est plus ça la formule. Le chat nous a domestiqués.
5: Ah oui, je pense que oui.
4: C'est ouais. dit, hey, cette bébête-là, là, elle va me nourrir, loger, pas de loyer, ça va être malade.
6: Je rappelle souvent, là, j'ai dit, on t'a payé 400, reste ouais. tranquille. C'est pas toi qui décides.
4: Tu vaut pas tant que ça versus une piqûre.
6: C'est ça.
4: Tante, c'est pas son cas. Elle a deux, là. Hey. Les deux, ça a coûté une beurrée.
5: Ouais, c'est ça. Ça a coûté un paiement d'hypothèque, assurément, et plus.
4: Fait qu'ils mais... savent. By the way, ils savent. Ah, toi, ouais. ils s'en prennent large.
5: Ah, ils s'en prennent large. Puis quand, mettons, moi, j'en ai trois litières pour deux chats. Tu sais, il dit tout le temps une litière de plus pour... À deux, ça fonctionnait pas. J'en ai fallu, j'en ajoute une troisième. Puis quand, admettons, là, parce que c'est moi qui fais litière à la maison, là, on va se le dire. Là. Mm-hmm. Fait que des fois, manque de temps un peu. Puis,
4: un petit message là-dedans à travers.
5: Non, pas de
4: ma blonde fait dire même message.
5: Des fois, moi aussi, ma semaine est pleine. Fait que des fois, je pense un peu tout droit, tu sais. Mais
4: ça, c'est impardonnable.
5: Mais pas tant, parce que sinon, je sais pas, moi, je soupçonne que c'est ma Dolly Parton, là, c'est ma fille, là. Ils vont dans mon bac à linge sale. Ah. C'est correct, il est sale.
4: Ouais, mais...
5: je cours pas après de la piste de chat pareil. Ouais. Puis là, ils s'installent.
4: Mais tu sais, mettons, je me plante à terre, t'es pas obligé de me lancer des roches.
5: Ils doivent pétrir le linge. Ah, j'ai vu, je suis sortie.
4: Ah oui, elle s'installe.
5: Ils pétrissent le linge. Puis là, ils se laissent aller. Ah, c'est mieux que la litière.
4: Hey, c'est clair. Hey, un petit velours puis de la soie.
5: Mais
4: là.
5: Ça arrive, mettons, peut-être deux fois par année. Ah. Hey, que ça m'insulte. Ça m'insulte quand que je pogne. Ah! Tu sais, ça sent l'ammoniaque, ça sent fort.
4: Ah ouais, c'est dégueulasse.
5: J'ai goût d'aller jouer au hockey après
4: mais
5: ça.
4: Mais ça, tu jettes ça.
5: Tu sais, comme les joueurs de hockey, vraiment.
7: Tu viens speeder dans
4: ça
7: le
4: ça te donne envie de sauter sur la glace.
5: J'ai pas leur donner un chandail de pisse.
4: De moins bon temps, fais des crochets.
5: Puis
4: tout ça part du fait qu'il y a un auditeur qui dit un lynx, ça peut se domestiquer. Moi, j'ai connu un gars qui avait trouvé, ou je sais pas l'histoire d'origine, mais ce que je sais, c'est que je suis arrivé chez eux un moment donné, puis il jouait dans ses pelules, là, c'était ça son nom, je sais pas, je Pierre-Luc. OK? Puis il est connu dans sa région. Wow. On se donne rendez-vous chez eux parce qu'il faut s'en joindre pour un show, une pratique, je sais pas quoi. Puis il dit, ce sera pas long, j'ai juste deux, trois affaires à finir. Oui. Attends-moi. Fait que je suis dans l'entrée chez eux. Je pense que c'est chez ses parents. Là. Bah oui. Non, c'était pas pour de la transaction.
5: Okay.
4: Il y a le out puis le in. En tout cas, bref.
5: En tout cas, bravo.
4: Fait que j'attends dans l'entrée. Puis maintenant, tu sais, dans l'angle semi-mort, là, tu vois tu vois la chose, mais tu sais pas c'est quoi. Je vois de quoi passer. Rapidement, tu sais.
5: Oui.
4: Là, je suis voyons. C'est quoi ça? Là, je me suis dit, c'est un chat, tu sais. Que...
7: Non.
4: Qu'est-ce qu'il y a?
5: Non, mais j'ai peur de ce que tu vas dire.
4: Je pense pas que vous. C'est un furet.
5: Ah, OK. Je pensais que c'était une chauve-souris. Toi?
4: Non, domestiquer une chauve-souris, là, c'est.
5: Ben là, mais t'as fait.
4: Regarde, j'ai domestiqué un crapaud. T'as-tu vu mon verre de terre, les domestiqués? Fait que. Il y avait un furet.
5: Oui.
4: Puis je pense qu'il l'avait trouvé ou son père, puis il l'avait ramené à la maison.
5: On a vu ça. Moi, j'ai vu ça.
4: Mais le sauvage, t'as pas le droit de. Il a fallu qu'il s'en débarrasse. Il me semble qu'à Mané, parce qu'il l'avait trouvé dans la forêt, puis bref, il y avait. Mais est-ce que tu peux acheter un furet?
6: Oui.
4: Tu peux acheter ça?
5: Oui. C'est légal.
4: Tu sais, quelqu'un dit qu'il connaît quelqu'un qui a déjà domestiqué. Oui. Puis ça court sur le côté.
5: Ah ouais,
4: il est comme sur le side. Ah, c'est vraiment fucké. Ah, je sais pas pourquoi vous voulez ça dans vos maisons. Quelqu'un dit qu'il connaît quelqu'un. Quelqu'un qui avait un loup.
6: Un loup?
4: Ouais. Mais j'ai déjà entendu ça aussi.
5: Attends, il y a un auditeur qui nous a écrit justement qui disait, moi j'ai deux loups à maison.
4: Ben
5: ils sont dociles, ils écoutent comme des chiens, mais ils sont très indépendants. Il dit, c'est formidable comme expérience.
6: Dans la maison ou à l'extérieur?
5: Non, d'après moi, c'est à l'extérieur.
4: Ouais,
5: là,
4: c'est ça. Puis d'après moi, t'es attaché, puis t'es mis dans une cage, puis t'approches pas. T'es nourri qu'un bâton.
5: C'est formidable. En shaking, là.
4: Tiens, prends-les le morceau.
5: Mais c'est formidable.
4: C'est extraordinaire. C'est extraordinaire. À tous les jours, ça nous donne une raison de vivre.
6: La cousine de ma blonde.
4: Deux renards, tu vois.
5: Des renards. Mais c'est tellement beau, un renard. Mais tu sais, c'est sauvage, là.
4: Ben, c'est ça que je comprends pas.
5: Ben, je flatterais toujours. Là, pensez pas croche, OK? Là, soyez pas enfantin. Mais tu sais, ils ont une belle queue, hein?
4: Oui. Mmh. Oui.
5: Ouais. Non, mais.
4: Bien touffu. Oui, oui. Non, c'est vrai.
5: C'est vrai qu'on a le goût de la flatter.
4: C'est vrai.
6: Pour qu'elle vienne dure.
5: Non, là, Max, là. Non, mais mettons là, qu'on met. Je le sais qu'on est vendredi, puis ça, c'est moi là, qui fais ça tout le temps, des jokes de sexe.
4: Oui.
5: Mais là, j'en fais pas, là. Tu sais, je trouve que c'est une.
4: Non, mais c'est vrai, parce que.
5: C'est magnifique, la queue. Ça
4: parce
5: a
4: que le reste, on s'entend que le créateur a mis l'effort à la queue.
5: Ouais,
4: là,
5: c'est ça. Il y a un museau spécial, mais la couleur est belle.
4: Il y a une face.
5: C'est
4: là,
5: les seuls roux, quand même, qui sont beaux dans la société.
4: Ouais. Quelqu'un dit arrêtez de croire tout ce que le monde vous dit. Non, mais c'est vrai. Je fais attention parce que hier, j'étais allé faire sur Alex. Notre vendeur roux. Fait que.
5: Okay. Non, c'est pas trop.
4: Tu m'as donné un break, mais toi, t'as le droit, vas-y, all-in. Là.
5: Moi, je m'encourage. De toute façon, je me trouve
4: drôle.
5: T'as
4: ton tour.
5: Ben, oui, je me trouve drôle.
4: C'est comme on a fait un tag team.
5: Exact.
4: Non, quelqu'un dit arrêtez de croire ce que le monde vous écrit. Non, non. Moi, j'ai des gens qui m'ont. L'affaire du loup, il y a quelqu'un qui connaît quelqu'un, là, mais quand... je sais que ça arrive. J'ai déjà eu un oncle qui avait un singe.
6: Ça, c'est malade.
4: Puis il y a des. Je pense que c'est un genre de petit singe.
5: Oui.
4: Hey, j'étais bébé, là. J'étais tout jeune, mais on me l'a raconté souvent, là, tu sais. C'était un petit. Je sais pas. Hey, là, je dis n'importe quoi, là. Okay. C'est un macaque, les petits.
6: Oui, ça se peut.
4: Tu sais, qui peut te grimper sur l'épaule, là.
5: Tu sais, dans le fond, je te demandais la sorte, mais je connais pas ça. Fait
4: non,
5: que,
4: fait que je peux dire n'importe quoi. Ben, un capucin.
6: C'est les petits singes, ouais.
4: Un capucin, c'est un petit singe. Puis il était, ça a l'air bien, bien intelligent, là. Puis il montait sa table, là. Puis il allait chercher les clés. Puis, sauf que maintenant, je pense que c'est devenu illégal. Oui. Parce que c'est des animaux exotiques, étrangers.
5: Ils peuvent avoir une maladie quelconque. Puis quand c'est pas content, moi j'ai vu un film, là, quand ça grossit, là, ça mord fort.
4: Non, puis c'est des. Ça reste des. Même nos animaux, même mon chien, tu sais, moi, si vous arrivez chez nous, je vous le dis, à vous deux et autres invités, là, mon chien, tu sais, je le trosse parce qu'il est avec nous autres dans notre famille, dans notre cocon, là. Mais t'arrives chez nous, pas annoncé, le chien dehors, il dit. Je suis pas rassuré. Ça reste des animaux, des instincts. Puis quand tu tombes dans l'animal sauvage, y a pas, dans la génétique, il n'y a pas eu de domestication. Ça s'est pas transmis. Il n'y a pas de. T'sais. Fait que oui, tout se peut. Là. Mais si quelqu'un me dit, justement, tantôt on parlait d'un ours, je serais pas confiant. Là. C'est bonne chance. Là. J'espère qu'il va être fin.
6: Les montagnes au Kazakhstan, il y a sûrement une couple de dégénérés qui ont fait ça, là, domestiquer un ours. Mais
4: sûrement que c'est déjà arrivé.
6: Au Québec, la cousine de ma blonde, ça m'avait fait capoter quand j'avais vu ça. J'avais tellement trouvé ça dégueulasse. Elle avait acheté un rat.
5: Ah ouais.
4: Ouais, mais ça, c'est fréquent.
6: C'est fréquent, man. Si tu fallais qu'un rat dans ton appartement, elle le faisait monter sur son épaule, ça s'appelle Kevin.
5: Non, Marteau,
4: elle l'a appelé Kevin. Moi, c'est ça que je trouve bizarre. Ah.
5: Dans Marteau, la tournée, on avait un personnage qui s'appelait Spielbergio, là. Puis, oui. Parce qu'il faisait des tournages. Fait que c'était Spielberg, mais qu'il y avait un tel latino. Puis, fait que c'était devenu Spielbergio. Puis lui, il avait toujours son rat dans Marteau, la tournée.
4: Hey, oui, je me souviens.
5: Feu avec son rat dans le cou.
4: Je me souviens.
5: Fait que toujours, là, peu importe où est-ce qu'on allait.
4: Il l'amenait ici.
5: Oui, oui, il y avait toujours son rat dans le cou.
6: C'est
5: qu'il était en fusion et en union, tu sais. Puis, je trouve, ça reste lettre. Ça reste lettre, là. T'as beau l'aimer, puis donner tout plein d'amour, puis faire attention, puis le laver, puis ça reste lettre.
4: Je m'excuse, mais pour tous les propriétaires de rats, je m'excuse avant, ça va être raide, là. C'est une vermine.
6: Ah oui.
4: Un rat, c'est pas quelque chose qui est dans l'évolution, là. On est à. On est au plancher, là. Puis c'est. Oui, amusez-vous avec vos bandes. Non, il est fin, il me donne des becs.
5: Oui, je sais, ça se freine tout le temps. C'est
4: non, mais,
5: une personne qui adopte un rat, c'est, ça se freine.
4: Même les
5: tout
4: grosses
5: le temps.
4: Dents jaunes tartrées.
5: Ouais.
4: Il donne des becs.
5: Oui.
4: Sa bouche.
5: Oui. Non.
4: Ouais, j'ai juste offert ça, regarde. Il me donne des becs. Arc! Ouais. Tu fais là. Oui. C'est dégueulasse. Et l'autre qui me dit, j'ai deux écureuils.
5: Okay.
4: Un animal de compagnie.
5: Ah, deux rats.
4: Ils sont super fins. C'est des rats sous le 37. Rats
6: costumés, alors, ça compte pas, si t'es vas tout le temps au parc.
4: Ouais, quelqu'un dit, Il dit en passant, le monde qui se promène avec le rat, là, ils se font toujours pisser sur l'épaule, puis
5: ils
4: s'en rendent pas compte. Parce que ça fait des petits pépis, ça, les rats.
5: Ah.
6: C'est dégueulasse.
4: Bon, mais même pas, t'es donne des bisous.
5: Ah. Hey, tu sais, les loups, t'as tantôt de l'auditeur, là. Il m'a dit qu'il dormait avec lui.
4: Ben, voyons, là, ça, c'est pas vrai.
5: Une photo.
6: Ben non.
5: Mais regarde, je vais essayer de vous montrer.
4: Il t'a envoyé une photo.
5: Oui, ben là, via texto à tout le monde. À tapeur, je sais pas, là, je veux pas.
4: Ah, mais ça, c'est jouer avec le danger, là. Hey, tabarouette.
6: Ben, voyons donc.
5: C'est un loup,
4: ben, on dirait croisé. Parce que les pattes sont pas très grosses.
6: Parce qu'un loup, c'est tel que tel. Deux, c'est une meute, là, t'es dans la marde.
4: Ouais. Ils vont contrôler la situation.
6: Je pense que oui.
5: Oui, mais il y a un regard de loup. C'est quoi, là, les chiens d'Esquimaux, là?
6: Husky.
4: Ah, les
5: non,
4: les
5: husky.
4: Ouais, husky, malamute, loin.
5: Ouais, mais pas les yeux bleus comme un husky, là, mais tu sais, il y a un regard de husky.
4: Ouais.
5: Tu sais, c'est vrai que les husky, là, ils ont un regard intense, là.
6: D'après moi, il s'est fait vendre un husky, puis le gars qui a vendu, il a dit que c'était un loup.
5: Ouais. Ben oui, il se cache en dessous. Mais il m'envoie plein de photos de ses loups.
4: Ben voyons.
5: Hey, c'est magnifique pour de vrai. Eux autres, j'aurais le goût de leur donner un bec sur le museau.
4: Oui, puis eux autres, tu auras envie de te manger à la face.
5: Puis là, j'aurais dit.
4: Dans le mauvais sens du terme.
5: Je ne suis pas un bout de viande.
4: Non, un peu. Hein, puis il va comprendre.
5: Oui.
4: Hein?
5: Hey.
4: Voyons, il y a un arbre.
5: Je ne suis pas un bout de viande. Je suis une femme.
4: Ce loup-là, il y a un arbre.
5: Ouais, mais ils sont super beaux. Si l'histoire est vraie, puis peut-être je me fais remplir, puis il est bien crampé. Mais si c'est vrai, je trouve ça beau. Mais tu sais, fais attention à tout pareil. On t'aime avec tous tes morceaux.
4: Bon. Quelqu'un dit, vous connaissez rien aux animaux sauvages. Je suis pas un dentiste non plus.
5: Non, mais t'as pas raison.
4: Des fois, je parle dedans.
5: Ben non, je travaille pas à SPCA la fin de semaine. Donc, ben raison, aucune expertise.
4: Faites-vous votre propre opinion. Bon, OK, d'abord, il vient de casser le fun, lui. Bon, ben coudonc, on va tomber dans l'actualité. Garde, on va faire un projet de loi. Hein? De toute façon, on a de 19 sur la table. Là. On va y aller, on va y aller pour éviter.
7: Dans nos maisons.
4: J'aimerais ça, qu'on ramène les capucins, les macaques. Ça mettrait un peu de couleur dans nos viternes. Puis ça nous ferait changer de sujet, parler des terre-pleins puis du chien d'ess et plate. Des projets de loi, vous les voyez en v'là. Hein? C'est pas aujourd'hui qu'on arrête ça. D'ailleurs, il reste 5 jours. La CAQ, là, j'ai pas rêvé ça, qu'ils sont à la fin de leur deuxième mandat.
5: Non, t'as pas rêvé à ça.
4: Okay. Puis là, dans les 5 prochains jours, ils veulent faire passer 19 projets de loi.
5: Ouais, j'ai-tu pas compris, ça se faisait, ça?
4: Ben oui.
5: Ils faisaient quoi depuis?
4: Il y en avait 18 jusqu'à matin, puis ils en ont ajouté un 19e aujourd'hui. Mais vous autres, pendant 8 ans, là, ouais, mettons qu'on ça. Jase, il y avait aucune opportunité là, dans 8 années de faire passer vos affaires. Là. N'est pas... Non, ça serait un peu conspi de dire, mettons, que peut-être que on attendait un peu à la dernière minute pour tout faire passer ça, pour pouvoir partir tout l'été, dire regardez comme on a bien travaillé, regardez comme, hey, puis ça, s'il fallait le faire, hein, on vient de le faire, mettre ça dans l'actualité de l'avant, Madame Fréchette est bonne, regardez comment elle est en action. Ça pourra pas, ça, hein? Pas pour ça que vous êtes pogné le cul pendant 8 ans à pas faire vos affaires. Ça n'a pas de lien, ça, hein?
5: Ça
4: n'a
5: pas de lien.
4: Non, non. Non, non, non. Puis les Québécois vont pas embarquer là-dedans, là. C'est rare, je me fais rire moi-même, mais
5: c'est
4: là,
5: pas.
4: Là.
5: Mais c'est
4: tout un drôle, là.
5: C'est pas, j'ose croire qu'on voit ça, on voit ça aller, là, que les élections s'en viennent.
4: J'ose croire que non.
5: Ah, ouais,
4: ben, en tout cas, dans les sondages, on dirait que les gens ont vu dire « Ah, pas pire, Madame Fréchette! » Mais ça, m'a fait « Bouge! »« Ah, à travail! » Bon, OK. Mais 8 ans avant, qu'est-ce qui s'est passé, là? Projet de loi 8, projet de loi je sais pas quoi, 96. Là, on fera pas le tour, il y en a ben trop. Là, 19 projets de loi en 5 jours. Puis ils disent « Ouais, peut-être que... » On voit de la misère, hein? Elle fait le chapeau. Comment vous allez passer ça, des commissions parlementaires? Ben, il n'y aura pas. On va tout essayer de faire passer ça à l'unanimité. Ben, c'est toutes des affaires que tout le monde devrait être d'accord, sinon vous êtes des niaiseux. Tu sais, l'histoire de la loi, encore... Hey, ça fait combien de fois là, qu'on donne des dents à la loi sur le français? 28?
5: Mm-hmm.
4: 28, 30 fois, hein? Plus de dents pour la loi... Pis là, t'as le commissaire à la langue qui nous dit « Ah, ce sera pas suffisant pour sauver le français. » Ça sort de où, ça? L'étude sur « Ce sera pas suffisant pour sauver le français », c'est quoi? Puis dans combien de temps? Puis c'est quoi là, le deadline où le français meurt? Je sais pas, là. Il y a encore des gens qui parlent le dialecte original de l'anglais en Irlande puis en Écosse. Fait comme 500 ans qu'il n'y a plus personne qui parle ça, mais il y en a encore qui le... Tu sais, c'est quoi la mort de la langue? Y a-tu une date là-dessus? C'est parce que là, je sais que les Québécois, tu dis ça, puis ça les touche. Je le sais, je vous connais, je nous connais. C'est touché, la langue, puis ça fait partie de nous autres. Puis nous autres, on l'a gardé, notre français, puis on est des Gaulois entourés de Romains qui parlent en anglais. Puis je comprends tout ça, là. Mais ils jouent avec vous autres. C'est ça qui m'énerve.
5: Ben, surtout...
4: Puis vous embarquez de bonne foi. Je ne voudrais pas de niaiseux. Là. C'est, mais ils jouent avec vous autres, ils connaissent vos petites cordes sensibles, puis ils fessent dessus. Oh ouais, des votes, ah ouais. Ah ouais, français, tu veux-tu parler ton français? Ah ouais, vote pour moi.
5: C'est drôle parce que là, on veut plus que les cégeps, y ait de on met de la des bâtons dans les roues d'un cégep, entre autres, pour...
4: Hey, là, on est rendu dans l'enseignement professionnel et technique.
5: Oui, où on veut, enfin, on est très fiers de présenter le fait que ça sera impossible pour aller étudier en anglais dans une formation professionnelle.
4: 30 000 étudiants?
5: Oui, puis je me dis, c'est drôle, hein, à quel point on a tellement peur, c'est ça l'affaire. On a déjà passé par là, puis je l'ai déjà raconté, que je pense qu'il y a quelque chose qui... Il va falloir qu'on sache qu'est-ce qui nous décrit. Moi, j'ai dit l'autre fois, c'était la peur.
4: On
5: a peur, on est des peureux, puis on a peur. Puis c'est drôle à quel point, des fois, on pense pas dans l'autre sens. Premièrement, il y a plein d'affaires là-dedans. Là. La réalité de ce qui se passe à Montréal versus ce qui se passe dans nos régions, c'est deux mondes complètement différents. À un moment donné, c'est pas parce que vous avez une problématique à Montréal que vous devez figurer que la problématique s'adresse à tout l'ensemble du Québec. Ça n'a aucun rapport. Fait que premièrement, fait que là, c'est pain in the ass. Ça fait mal à des entreprises d'ici qui en arrachent parce que des règles de plus sur l'estifi de français. OK? Hey, fait qu'on va régler ça premièrement.
4: Oui, mais là, dans l'enseignement technique professionnel, là, le gars qui va venir poser ton câblage, hey, d'un coup, qui casse un peu le français.
5: Mais en fait, il n'y a pas juste ça, JC. Il y a aussi la possibilité de s'émanciper puis de rayonner. Puis ça, des fois, ça te prend ta manipulation d'une deuxième langue. Puis la langue, en passant, là, d'action à travers le monde, j'aimerais ça que ça soit le français, mais c'est l'anglais.
4: Mais c'est pas ça.
5: Fait que tu sais, des fois, là, on pourrait prendre... Il y a des jeunes ici qui ont un anglais, des fois... qui est correct pour aller dans une technique ou même au cégep, ils disent hey, moi je vais y aller en anglais juste pour approfondir puis être meilleur.
4: Donc
5: pis...
4: moi je connais du monde qui sont allés des francophones qui sont allés en anglais.
5: Oui.
4: C'est ça que tu dis?
5: Oui,
4: là?
5: Oui,
4: bon,
5: exactement.
4: Pour apprendre l'anglais, ben, pour s'améliorer.
5: Pour l'améliorer parce que ça arrive à un âge.
4: Bravo.
5: Puis des fois aussi c'est parce que tu te dis ça va me servir dans ma job.
4: Ça va me servir, Pat, dans ma vie.
5: Oui, c'est pas nécessairement pour quitter le Québec. C'est juste quand je vais avoir mon bureau, puis je vais avoir des appels à faire, puis que je veux qu'on prenne au sérieux, ce serait le fun que je l'ai pratiqué un peu. C'est un niveau de difficulté, vous me direz. Là, je veux pas dire que tu l'apprends quand t'es au cégep en anglais. C'est pas ça que je veux dire. C'est juste de continuer à le pratiquer dans un milieu anglophone. C'est tout ce que je veux dire. Mm-hmm. Évidemment, tu pars pas de zéro. Là. T'as quand même un bon bagage. Là. Mais là, on veut tuer ça. On est un tue-l'amour.
4: Es-tu l'opportunité?
5: Oui.
4: Puis tu le futur? Pour moi, le futur, il y a de l'anglais dans l'équation. Si vous pensez pas ça, vous avez le droit. Là. Moi, je pense que vous êtes borné. Je pense que vous êtes comme non, moi, j'apprendrai pas l'anglais. C'est pas vrai que je vais apprendre l'anglais. Puis moi, ça va être là. Ben, OK. Faites ce que tu veux, mais laisse donc le monde vivre. Moi, ça, puis je sais que si vous nous écoutez depuis un bout, vous le savez, moi, le français, là, il va se passer dans nos maisons. C'est comme ça que ça fonctionne. D'ailleurs, entendre parler nos jeunes, des fois, je pense que j'ai failli à la tâche moi-même. Mm-hmm. Tu sais, c'est... Puis sais-tu quoi? On a fait la même affaire. Pas rentre dans le deck.
5: Ben oui.
4: Mes parents, ils comprenaient pas, là. Puis là, ben, mes enfants, c'est d'autres choses.
5: Oui. Non, mais c'est vrai. On se crée... Chaque génération... Ça va faire aussi l'accepter, là. Chaque génération...
4: La langue évolue, là.
5: Oui, non, mais...
4: Ça bouge.
5: On invente notre propre dialecte.
4: Ben oui.
5: C'est ça, être jeune.
4: Ben oui.
5: Puis après ça, à un moment donné...
4: Oui, mais il y a des enfants qui restent. Il y a des enfants qui restent pas.
5: Je dis plus ça aujourd'hui, là. Elle est pas rap dans le deck.
4: Ben, moi, je peux le dire.
6: Malade, par contre.
4: Pour... dans un combat d'expression avec mes enfants, tu sais.
5: Oui, oui,
4: Pas rap dans le deck, puis les catch pas. Puis bon, ben, tu vois, ils catch pas. Ça, c'est très notre génération.
5: Oui, c'est bon.
4: Mais la langue, là, ça, pensez-vous qu'on parle le même français qu'en France en 1252?
5: Non,
4: moi, je t'annonce que je pogne Max, je le mets dans une capsule, puis je le propulse en 1252, il comprend sweet fuck out.
6: Il y a personne qui va me comprendre non plus.
5: Non.
4: Vice-versa. Fait qu'on sauvait quoi, là?
5: Dans les années 1900, là, c'est parce que je lis beaucoup des livres... c'est de la romance, là. C'est pas des livres de la vraie histoire, mais qui se rapportent dans les années 1900 au Québec. J'aime ça. Je suis pognée là-dessus.
4: Oui.
5: J'aime ça. J'aime bien ça, les
4: ça. Même ça. Puis là, c'est sur la Beauce. Énormément.
5: Ben oui, c'est Chenlé. Je sais même pas c'est où Chenlé. On va voir que je check à un moment donné c'était où Chenlé dans le temps, là. Mais ça part de Chenlé. Puis c'est la. Hey, c'est dans le temps, là, qu'on défrichait la terre. Puis qu'on part de rien. Puis que là, on bâtit un village avec rien. Puis que les bébés. Hey, la plupart des enfants. Parce que là-dedans, il y a aussi des références, des sources qui sont vraies. Mais là-dedans, en bas de 7 ans, là, c'était normal de perdre ses enfants.
4: Ben oui. Tu sais. Ah oui, puis t'en perdais un de temps en temps.
5: Oui, c'est ça. C'est,
4: puis, tu sais. Hey, puis, Monique, quand tu as accouché, man, elle a perdu ça, là. Ah! Oui. Elle a perdu 10 de retrouver.
5: Ouais, c'est ça. Puis des fois, il y a à cause d'une forte fièvre à 6 ans.
4: Ah ouais.
5: Tu sais, puis c'était comme la normalité des choses. T'avais de la peine, 24 heures, puis ça finissait là. Tu sais, c'était capoté. Mais ce que je veux dire, c'est que dans le langage, là, des fois, je lis ce type de livre-là, puis je comprends pas la phrase que je viens de lire. Parce qu'ils font
4: une citation
5: du
4: personnage. Ça, c'est du Québécois de chez nous, oui. Là, de il y a 100 ans.
5: J'ai rien compris. Je suis comme, mon Dieu, qu'est-ce que ça veut dire,
4: fait
5: ça?
4: Fait qu'on veut sauver quoi? Qu'est-ce qu'on veut... Qu'est-ce qu'on veut sauver? Veux-tu que je te lise un... J'ai demandé à Grock de m'écrire un texte. OK, je vais vous lire le texte en français. J'ai marqué à peu près l'an 800. OK? Pro Deo et pro salut populi cristiani et nostro communis al vento. 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Ah, c'est du français, ça gagne.
6: On est plus proche du latin.
4: Ouais. Ça, c'est la langue qu'on parlait en France en l'an 800.
5: Non, je sais.
4: Mais eux autres, c'est la langue des Francs, là. C'est la base, c'est l'origine du français. Fait que quand Roberge, Jean-François de son prénom, me dit qu'il faut sauver le français, il parle de quel français? Le français québécois de 1900? Le français de France d'aujourd'hui, le dialecte québécois qu'on s'est façonné, le français de l'an 1000, il me parle de quoi? Pensez-vous que Roberge, Jean-François de son prénom, va avoir une incidence sur ce qui va se passer entre la communication des êtres humains sur notre territoire dans 500 ans? Ah, mais faut pas se prendre pour de la petite marde, hein?
5: Ouais, mais...
4: Moi, je vais vous cimenter ça, là! Puis ça va être Robert Jean-François de son prénom, le français du, hein, jusqu'à la fin des temps. Wouh!
5: Puis en plus, en fait, c'est parce que non seulement c'est pour le bien paraître puis se donner...
4: C'est pour toucher la petite corde sensible, ben oui, des Québécois. Il est peur de perdre ma langue.
5: Mais en même temps, on fait tellement mal à toutes ces entreprises qui, parce que si tu fais le jeu à police du français, donc tu as des inspecteurs, donc tu payes du monde. Donc là, on le sait, là, ça va dans les électroménagers, ça va sur ton four à micro-ondes, ça va. Fait que là, il y a une imposition d'avoir du français partout. Puis le gars, là, tout ce qu'il veut vendre, c'est un micro-ondes. Puis à la maison, là, je vous jure que je perds pas mon français parce que c'est écrit start sur mon micro-ondes.
4: Non.
5: Vous jure
4: que j'ai pas fait... en tout cas, là.
5: I've been assimilated. Oh. I started the
4: microwave. Pas certain de ce que tu dis.
5: And now I'm only speaking English. Tu sais, ça arrive pas, là. Ça va m'amener, là. En passant aussi, identifier les vrais problèmes. OK? Ça, c'est tannant, là. C'est tannant. Ça veut dire que, si vous avez une immigration, OK? Puis c'est vous autres les patrons de l'immigration, en passant, là. Fait que c'est dans votre
4: ouais.
5: Cours, là. C'est vous autres qui avez décidé qui s'en vient ici, là. Fait que regardez-vous vous-même, là. Puis là, vous dites, ouais, mais là, finalement, on se rend compte que ça parle anglais. OK, mais gérer la problématique de cette immigration-là.
4: Ah, y aurait-tu de l'immigration là-dedans?
5: Y en a-tu?
4: Okay.
5: Bon, mais c'est un problème.
4: Ah.
5: Ben, gérer ce problème-là.
4: Là, non.
5: Parce que moi, mon faux micro-ondes, là.
4: Non, non. C'est parce que ça, Pat, ça donne pas de vote.
5: Ça dérange pas que ça soit écrit ça.
4: Mais dire à Monique, m'a protégé contre les Anglais, puis tu vas pas perdre ta langue, ma Monique, ça rentre un vote. C'est ça, la différence.
5: Ouais. Je sais pas jusqu'à quel point. Ouais, peut-être. T'as peut-être raison. C'est moi qui...
4: Tout est dans la stratégie. Ils font... En passant, là, ces gens-là, là, oui, des fois, ils font des choses pour le commun, puis pour le bien commun, puis pour les gens, là, puis les citoyens, là, des fois. Là. Mais jamais sans arrière-pensée concernant le vote et le pouvoir. Jamais. Il y a toujours un quelqu'un dans la gang. Ça peut-tu nous amener des votes? Ça peut-tu nous faire perdre des votes? Toutes les questions... reviennent à ça au final. On va tout ramener à un moment donné dans la discussion. Vas-tu nous faire perdre des votes, ça? Ouais, mais faudrait le faire. Ah! On va attendre. On va se trouver une façon.
6: Charles Milliard, une belle cassure là, dans son image qu'on a vue là, après la clause de la dérogation sur la loi 96 quand il s'est prononcé en faveur ou en défaveur de celle-là. Il s'est mis deux pieds dans le plat. Là. On a vraiment vu une cassure dans son image. On dirait que les gens l'aimaient bien. Puis il s'est prononcé contre
4: il aime
6: la
4: pas
6: clause
4: le français assez. Lui.
6: Exactement, il était contre les Québécois finalement.
4: Ah oui, mais en même temps, lui là, dans la discussion, là, regarde, je reviens à ce que je disais. Là. Lui, dans sa discussion d'être contre, là, il y a quelqu'un qui a dit on a beaucoup de votes anglo.
5: Mm-hmm.
4: Faudrait, qu'est-ce qui nous amène des votes, puis qu'est-ce qui va nous en faire perdre? Ce n'est, l'équation finale, là, c'est juste ça. Donc, quelqu'un dit, puis il a raison. Là. Au gouvernement, il y a des gens dont la seule utilité, c'est de te dire, tu vas-tu gagner ou perdre des votes avec ça. Ils sont payés temps plein, 40, 50 heures semaine, juste pour analyser ça, ça va-tu nous faire gagner ou perdre l'élection. Pas vous autres. Pas le Québécois, ça va-tu l'aider dans son day-to-day? Oh, j'ai parlé en anglais. Tu vois, je suis en train de perdre ma langue.
5: Oui.
4: Ça, c'est pas tant... La question, c'est pas ça pour eux autres. La question, c'est comment je fais pour... Regarde, la preuve, la machine veut encore engraisser. Hey, le blob, c'est dit, tabarnouche, j'ai encore de la place dans le bourrelet en arrière. Mm. On s'en va-tu se graisser deux députés de plus, gang?
5: Ben, oui.
4: Toujours dans les prochaines lois de la CAQ, là, qui vont être d'ici la semaine prochaine. C'est la fin de la commission, mais là, c'est rush. Faut passer des projets de loi. On veut faire passer, je suis pas certain ça, même que tout le monde est au courant, là. On veut faire passer le nombre de circonscriptions à 127. Ils sont déjà probablement une vingtaine de trop. Puis eux autres veulent nous en rajouter deux. L'histoire est la suivante. Une fois de temps en temps, le directeur général des élections fait l'analyse indépendante. C'est important, là. Ce qui est indépendant, il ne reste plus grand-chose indépendant en passant, qui n'est pas politique, là, il ne reste plus grand-chose. Fait que ce qui nous reste indépendant, ça serait pas pire qu'on le garde indépendant. Si vous voulez vous battre pour de quoi, là, ça serait peut-être plus ça que le français. Mais ça touche moins de cordes sensibles. Donc, le DGE arrive et il dit, une fois de temps en temps, là, je pense que c'est 3-4 ans ou je sais pas quoi, là, puis il dit, ouais, j'ai recalculé ça, là, puis les circonscriptions, yesh! C'est parce que dans ce coin-là, il y a eu beaucoup de... démographiquement, il y a eu beaucoup de pertes, il y a plus ben de monde. Fait qu'on va peut-être, mettons, prendre une partie de la circonscription, on va la fusionner ou carrément l'enlever. Et c'est ce qu'il proposait, le DGE. Il disait, ouais, il y a deux circonscriptions qu'on enlèverait.
5: Mm.
4: On enlèverait en Gaspésie puis à Montréal. Ben, eux autres, nos politicos, qui ne travaillent que pour leur propre pouvoir, ils ont dit non, nous autres, on va se voter une loi à l'unanimité.
5: Ouais.
4: Tu sais, les 125 qui votaient à l'unanimité pendant la pandémie, c'était tout le temps la même affaire, là. Tout le monde pensait pareil. Tout le monde, pareil. Bon, ben là, on est dans un cas d'espèce de tout pareil, tout ensemble, peu importe le parti, tout le monde est d'accord, ça. Quand ça arrive, sachez que le blob grossit. Mm. Non, nous autres, on va en rajouter deux.
5: Hein? Ouais, oui. Mais
4: pardon?
5: C'est vrai ce que tu racontes.
4: On va rajouter deux circonscriptions.
5: Ouais.
4: Pourquoi?
5: Non, mais
4: l'autre, il dit d'en enlever. Ouais, il y a deux de plus. Mais on le vote à la gang. Fait que quand c'est unanime, le Québec parle.
5: Mm.
4: Fait que ça va être ça. Il y a Youri Chassin que je salue. Youri Chassin, il dit, hey, êtes-vous fou? Il n'a pas dit ça, c'est moi. Dans ma tête, c'est ça qu'il a dit. OK, là, l'histoire est meilleure. Je tenais à vous le dire,
5: aussi.
4: Pour pas donner des voix. Vous fous. Ah. Maudit gang de fuck. Non, c'est pas, il a pas dit ça.
5: Non, il a pas dit ça.
4: Mais il a dit, hey, c'est indépendant le DGE. Il fait ses calculs. Il a son système de grille, de regarder qu'est-ce qui vaut ou pas la peine d'être une circonscription. Et lui, c'est pas ça qu'il veut faire. Pourquoi vous voulez faire ça? Et là, on l'a boulié. Garde-le le pas d'accord. On est tous d'accord, nous autres, sauf Youri le pas fin. Youri a raison. Sur 125, il y en a un qui a raison. C'est Youri Chassin. Mais ça va passer. Là, ils sont en train d'être bouliés. Ah ouais, donc, là, vote donc, nous autres, là. Tu vois bien, on est des Québécois, puis on vote tout pour, nous autres. Jean-François Roberge, encore une fois. Robert Jean-François, de son prénom. Ce n'est pas tous les jours qu'une initiative transpartisane avec un projet de loi travaillé par l'ensemble des quatre formations politiques reconnues à l'Assemblée nationale. Jean-François, on s'en sac. Ça m'intéresse pas. Je veux pas grosser le blob. Même si vous êtes tous d'accord. Qu'est-ce que tu nous dis, Jean-François, là? Que si, à la gang, vous entendez toutes pour qu'on mette un barrage au milieu du fleuve, ça va être une bonne idée, là? C'est quoi qu'on me dit, là? C'est quoi ces... Vous avez une vérité infuse que j'ai pas compris. Là. Il y a quelque chose que je n'ai pas saisi dans l'affirmation de Roberge Jean-François de son prénom. Il y a vraiment quelque chose que j'ai pas compris. Donc, quand vous êtes tous d'accord, c'est parfait.
3: Quoi ça?
4: Il y a un organisme indépendant qui travaille à l'Agnignong pour gérer ça.
5: Oui.
4: Mais vous autres, vous êtes meilleurs.
5: Ils veulent en rajouter deux.
4: On en rajoute deux, nous autres.
5: Ça, c'est quand même deux personnes. Donc, c'est deux, c'est du 200 000, là.
4: C'est du 150-200 000, plus les commissions, les bonus, ici, ici. Et le staff.
6: T'as un bureau de circonscription, t'as un budget pour le bureau de circonscription.
4: T'as la location d'un local, t'as une secrétaire, t'as un attaché politique, t'as du staff, là, sont 3, 4, 5 autour du député. T'as le transport, les dépenses, faut qu'ils viennent dormir à Québec, faut que... On est pas bien parti. On a mal fini. Mais...
5: Fait qu'on veut rajouter du monde dans la machine.
4: Yes, le blob. Encore un petit bourrelet de plus, on est capable d'en prendre.
5: Deux bourrelets de plus.
4: C'est vrai, deux. Quelle pièce de théâtre. En plus, c'est même pas bonne. Tu sais, tu payes un billet, tu vas voir le théâtre, puis tu dis, moi, on dit que c'est plate. Ben, c'est ça qu'on a. Puis les projets de loi sans fil, là. J'en ai 19, mais on les gagne. Ça fait 25 minutes. On a fait 2-3. C'est un après l'autre. Ils vont vous rentrer ça dans le fond de la gorge. La ministre Sonia Bélanger, sur l'histoire des boissons énergisantes.
5: Oui.
4: Là, on me dit, ouais, mais tu sais, en même temps, c'est pas bon, les boissons. Je le sais, moi, j'ai cet enjeu-là chez nous. T'as un enfant, j'imagine que vous avez eu cette discussion-là. Là. Le Red Bull, puis le Monster, puis le ci, puis le ça. Puis oui, c'est une job, là, faut le faire, là, tu sais, c'est difficile. Parce que là, les enfants, ben, ils veulent l'essayer, puis ils veulent le faire, puis ils veulent avoir l'air des grands, puis ils veulent avoir l'air cool. Puis ça marche, hein, quand tu prends un Red Bull, t'as bah, ouais, j'ai envie de faire de quoi, tu sais. Ça... Fait que c'est... Mais c'est pas une job de parent, ça.
5: Ben moi, je aussi, là. Tu sais, il n'y a pas de... Évidemment, là, on n'est pas obligé d'aller en vendre directement à l'école. Je peux comprendre le principe. Là, tu sais qu'aux États-Unis, eux autres, ils en vendent. Ça, je trouve ça fucked up, là. Directement dans les écoles. Il y a la chaîne distributrice de boissons énergisantes. Directement, ma soeur, quand elle était au Texas, elle me contestait. Elle dit, tu sais, je trouvais ça moyen, là. Mais ça, c'est fait. Nous autres, on essaie d'instruire ça le plus possible dans nos écoles. Fait que c'est correct, le chiolage n'est pas là. Mais c'est vrai que ça commence à la maison. Et c'est pas juste au gouvernement, hein? C'était des discussions, puis moi, on a eu, pas vraiment, là, oui, on a eu, mais moi, j'ai juste dit, écoute, ça n'a pas rapport, c'est de la caféine, t'en as pas besoin, tu fais du sport, mon grand, comme c'est pas possible, puis t'as pas besoin de stimulants.
4: Non, t'as pas besoin, c'est pas pour te stimuler, anyway.
5: Oui, c'est
4: du Red Bull, c'est pour un moment où... Mais pour down, là.
5: Oui,
4: ouais, c'est ça.
5: Ça,
4: là. Ouais, c'est mais tu sais, je dis quand tu t'entraînes, tu t'alimentes, t'as dormi ton 8 heures, tu t'en vas à la game, t'as pas besoin de ça. Là.
5: Non,
4: t'as
5: non,
4: pas,
5: non,
4: t'as pas, t'as pas j'ai pas dormi hier, je vais me prendre un Red Bull, tu sais. Mais c'est-tu quoi? C'est de l'éducation. Puis c'est-tu quoi? Même à la limite, je comprends que oui, on veut protéger les jeunes. Moi, c'est juste que interdire des affaires, je pars tout le temps avec un non. Tu sais, moi, si tu me dis, hey, on va interdire ça, je mais ça m'énerve, là, tu sais. Mais mettons que c'est vraiment important pour la société. Pourquoi t'attends 5 jours avant la fin pour le faire?
5: Ben, exact, c'est là mon point.
4: Regarde, mais encore une fois, là, je veux juste regarder là, l'ampleur de ce qu'ils sont en train de faire et pourquoi on a attendu. Je vous le dis, ma réponse est facile. Faut se donner une image de winner, de travaillant, puis de gens qui brassent de la marde avant les élections. That's it, that's all. Ferme le livre, t'as fini de le lire. C'est juste ça l'histoire. Le projet de loi Gabi Renault sur, tu sais, c'est des affaires importantes, là. Permettre aux femmes de connaître les antécédents de violence de leur conjoint. Pourquoi tu fais ça 5 jours avant la fin puis avant les élections?
5: Pourquoi qu'on fait ça, ça gosse?
4: Pourquoi, là, vite, faut passer ça, là? Vous avez fait quoi, là, pendant 4 ans, là?
5: Parce qu'il est-tu bien fait? On peut-tu, il est-tu, tu sais, on se tue?
4: On pourra même pas en parler, ça va être c'est ça, puis let's go, on vote.
5: Tu sais, quand. Parce qu'il y a aussi le danger de... Hey, tu sais, tu me lis ça, puis je fais comme... Ouais, c'est sûr qu'on peut pas s'opposer à ça. OK, mais tu sais, si c'est fait sur un coin de guenille... Je le sais pas,
4: ça
5: parce
4: peut être tout
5: que...
4: Croche.
5: On n'en débat pas, ah ouais. OK? J'ai aucune idée. Mais si c'est fait sur un coin de guenille pour que ça s'apparaisse bien, puis on le fait mal, ben on n'a pas plus fait attention aux femmes.
4: Absolument.
5: Parce que l'idée est très bonne. Même principe pour les poisons énergisants.
4: Ben oui, c'est ça.
5: Puis je tiens à le mentionner, parce que des fois, ça fait un peu trouble de l'opposition. C'est comme, ah, vu qu'on décidait ça, ben nous autres, on va dire que c'est pas bon. C'est pas vraiment ça le point. Je trouve que c'est important à débattre.
4: C'est des affaires importantes.
5: Moi, je suis prête à dire à la fin, hey, OK, j'ai entendu, puis effectivement, ouais. je savais pas ça.
4: Pis,
5: OK, ben on va l'interdire.
4: Sais-tu quoi? Mais je veux pas l'impliquer dans mes affaires, mais ma conjointe, elle est d'accord. Hum. Puis je le comprends, le point. Puis sais-tu quoi? Je suis pas d'accord. C'est juste, pourquoi tu me fais ça là? Pourquoi ça presse?
5: Pourquoi c'est là? Pourquoi qu'on dit pas, on met pas ça sur la table?
4: Ça fait combien d'années qu'on parle de ça? Là? Les boissons énergisantes, là, les jeunes.
5: Puis j'aimerais ça savoir aussi, on le sait que c'est pas bon pour la santé. Les chips, c'est pas bon, puis le chocolat. Puis, on peut toutes les nommer, là. Les sucreries, les pâtisseries, bon. Puis, ça se peut, là, que je le sais pas, là. Moi, je le vis pas chez nous. Mais est-ce que c'est un problème récurrent chez tous les jeunes qui arrivent le matin avec une boisson énergisante? Là, je dis pas qu'il y en a pas qui vivent ça.
4: En partant, il y a beaucoup de parents qui ont pas fait leur job.
5: Mais c'est-tu un réel problème? Puis là, je le sais qu'il y a eu un décès.
4: Oui, mais c'est un décès particulier, là. C'est une interaction avec un médicament. D'ailleurs, pourquoi j'ai jamais l'impression, quand ça vient d'une compagnie privée qui vend une boisson énergisante, là on varge, puis on varge fort, là. Mais le kid, là, en tout respect, là, le kid était médicamenté beaucoup, là.
6: Pour un TDAH.
4: Ouais. Quand on se met à jaser des prescriptions de médicaments de TDAH, pas trop de bruit. On sortait de la pièce. On ferme la lumière tranquillement. C'est beau. Ça n'a pas bougé. C'est correct. C'est bon. Ça, c'est bien correct, ça. Voyons, c'est des bons médecins. Bon. Pas trop de bruit. On sortait de la pièce. On ferme la lumière tranquillement. C'est beau. Ça n'a pas bougé. C'est correct. C'est bon. Ça, c'est bien correct, ça. Voyons, c'est des bons médecins qui donnent des bons médicaments.

0: apprennent ça avec la médication qu'il y avait.
1: Ou quelqu'un qui a pas fait, tu sais, c'est pour ça le c'est ça qui m'énerve. Je reviens à ton point, fait qu'on se répétera pas, puis on va aller à la pause de toute façon là, mais toutes ces années assis le cul au pouvoir pour arriver à 5 jours de la fin des avant élections.
2: On est dans une course.
1: Puis là faut tout. Là vous êtes pas d'accord avec ça vous.
3: Ben oui, mais là t'as peu là, c'est nuancé cette affaire là, il y a du stock dans l'histoire du jeune qui est mort là.
2: Oui, puis je vais être pour si on établit que c'est ça qu'il faut faire.
1: Absolument.
2: Mais là admettons là c'est rendu que là à un moment donné je me disais parce qu'on se dit tout c'est vrai que c'est pas bon, mais après ça on va analyser tout ce qui est pas bon.
1: Ben...
2: Non, mais si on rouvre la porte, on va analyser. Il n'y a pas juste ça qui n'est pas bon dans
1: ben,
2: la vie.
1: Ben, Pat, ça s'en vient, puis c'est ça, c'est la petite cuillère, là.
2: Rentre à l'épicerie, les boissons, rentre au dépanneur, y a plein d'affaires pas bonnes.
1: Les boissons énergisantes, on est juste à une petite coche à côté des boissons trop sucrées, une petite coche à côté des affaires trop salées, une petite coche, tu sais.
2: Mais je suis ouverte à la discussion, mais il n'y en a pas.
1: Mais il n'y en a pas, puis là, ça presse. Hey, 19 projets de loi, on n'en fait même pas ça par année.
2: Non. Puis là... C'est à partir du moment où tu te dis, ben, on peut-tu en discuter? Ben, c'est ça.
1: Non, mais là, c'est ça. Vous êtes con. Vous voulez que les enfants meurent?
2: Mais non, mais
0: c'est... Le rapport qui parle des boissons énergisantes, la CAQ a senti les mains depuis 2023.
2: Oui!
0: Puis ils l'ont tabletté.
1: Mais je le sais, c'est ça que je dis.
0: Tout ça, là, c'est des attrape-mouches électorales.
2: Exactement.
0: C'est des phrases creuses qui
1: vont. On revient à ce que j'ai dit au début.
0: En conférence de presse puis en débat.
1: La boucle est bouclée. 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
2: Ah!
0: T'es en train de perdre ton français, par exemple.
1: Ouais, oui. Je sais bien.
2: C'est vrai, ça.
1: Ben, sais-tu quoi? Je parlerai Wanda. Ouais. Ça sera ça. Ah. Ça sera ça, le futur du Québec. Teinte, oui. Donc, c'est le 19 juin. Faut être disponible, évidemment. 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Voilà. J'en ai un autre paire à faire tirer d'ici la fin du show, by the way. Midi 59, on va faire une petite pause. La même party, je t'ai soufflé, on vient.
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4: Quel match encore une fois entre les Hurricanes et les Golden Knights en finale de la Coupe Stanley. Alors qu'on croyait que ça allait être une victoire facile pour Vegas avec une avance de 2-0, la troupe de Rob Brind'Amour a comblé le déficit en plus de prendre les devants avec 5 minutes à faire, un but signé Captain Jordan Staal. Et l'autre capitaine, Mark Stone, a égalisé pour Vegas avec 1 minute 21 secondes à faire au match. Et finalement, c'est Seth Jarvis qui aura joué les héros en prolongation. Victoire de la Caroline 4-3, série égale 1-1, prochain match demain samedi 20h à Vegas. Dans la NBA, la finale se poursuit ce soir entre les Knicks et les Spurs. C'est 1-0 New York. Manquez pas ça dès 20h30. Et dans la Ligue frontière, une autre victoire des Capitales et une autre série remportée. Yeah! Yeah! Un gain de 11-9 sur les Jackals, entre autres grâce à Jordan Smith et ses deux longues balles, ainsi que le 65e circuit en carrière de Kyle Crawl. Good job!
5: Oui, papa!
4: Prochaine série ce soir au Stade Canac dès 18h50. Les Crushers sont en ville.
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9: Ah ben. Un autre survivant. Hey, t'es en forme, toi, hier, mon Pierre Couture?
10: Ouais, mais pas tu sais, deux bières, trois bières, pas plus, là.
9: Non, mais t'as pogné un pic tôt.
10: Contrairement peut-être à d'autres, là, j'ai arrêté ma consommation.
9: Mais t'es un gars responsable. Parce ben oui, que, non, un moment donné, je te sentais garlotte un peu, mais il était de bonheur, tu sais. Puis là, je t'ai vu, paf, t'as switché sans alcool.
10: Sans alcool, j'ai bu de l'eau.
9: Pendant genre 2-3 heures.
10: Là, quand t'sais. Patricia est arrivée, ça faisait 1 heure que j'étais sur l'eau.
9: Ah ouais, puis.
1: Ah non,
9: mais il a réussi à faire son party,
1: oui,
9: devenir
1: oui.
9: Party, puis quitter ben douette.
1: Ouais.
9: Moi, je suis pas capable de faire ça.
10: Ouais, mais tu sais, au total.
9: J'ai une grande admiration
10: mais,
9: pour toi.
10: Au total, tout, c'est 3 bières dans la soirée, là. Fait que, dans le fond.
9: Ça devait être des grosses bières.
10: Oui, mais. Ça commence tellement de bonheur.
9: Ben, c'est ça. Fait qu'on est. Non, sérieux. T'es parti. D'où est
10: très discipliné, là.
9: Ben, regarde, tu peux faire des grandes roues. Tout est grand.
10: Ben, j'ai fait des grandes roues
1: latérales. Ah,
9: oui.
10: Sur laurier, dans le paquet de garnettes.
9: Hey.
10: Hey, t'as trouvé le paquet de garnottes? Il y a du poids.
9: Ça, c'est des tas de garnottes.
10: Moi, je pense qu'avec ton Massey Ferguson.
9: Ah ouais, j'aurais du fun là-dedans.
10: Hey, on pourrait faire une job.
1: Je sais pas si je peux soulever ce point-là.
9: Quoi donc?
1: Ben, au pire, on changera de sujet, Pierre, OK?
10: C'est quoi?
1: Tu te souviens-tu quand t'es venu nous voir pour nous expliquer comment Pierre mangeait son burger?
9: Pierre a mangé son burger comme un psychopathe.
1: Oui.
10: Je l'ai disséqué.
9: Même ton assiette, ça avait l'air d'une opération à cœur ouvert.
10: Non, mais c'est pas ça. C'est parce
9: c'est un burger, Pierre.
10: Oui, mais le burger, l'affaire, là,
9: c'est
10: que...
9: Tu sais qu'il y a deux pains, c'est fait pour le tenir.
10: Oui, il y avait une entrée avant ça. Puis là, à un moment donné, il y avait des affaires dans le burger que j'aimais moins.
9: Okay.
10: Là, j'ai dit, je vais commencer à jouer avec mon couteau.
9: Puis à la fin, je pense que tu voulais juste la viande, c'est ça? Tu étais allé au cœur du sujet.
1: Ah, ouais. Il a fait son opération chirurgicale.
9: Hey, moi, j'ai regardé son assiette, je fais le saut. Hey! comment un burger peut finir de même?
1: Comme s'il était précieux puis il voulait pas se saler. Tu sais, les gens, là, parce qu'un burger, c'est ça se prend que c'est deux mains.
9: Ouais, mais même à ça, mettons, tu manges avec un couteau, tu manges ça propre. Non, c'était pas ça, là. Ouais. C'était un carnage.
1: Moi, là, on va dire, là, je suis célibataire, là, puis j'ai une date, puis là, en temps, on mange un burger, puis il sort son couteau. C'est ça, je passe à un autre appel.
9: Mais chaque cloche trouve sa clochette, là, Pat. Là.
1: Ouais, chaque guenille trouve son torchon. C'est ça. Effectivement, c'est ça. Là, je ne serai pas son torchon.
9: Non, c'est ça. Moi, je touche plus burger là, dans mes mains, mais, oui. Non, mais je te juge pas, Pierre.
10: Des soirées de bain, faut pas trop essayer d'analyser ce qui se passe.
9: T'as raison. Là, voisin, t'as raison.
10: Parce qu'il se passe des affaires bizarres.
9: C'est ça, là. T'as raison. Ben là, j'ai essayé de limiter. Je me suis dit, non, regarde, voyons, non, là, je pitchais des frites partout dans ma bière. Ouais, on mange de même.
10: Ben, salutations au collègue Vincent aussi.
9: Ouais, qui est pas là, hein? Non. Il est pas rentré, lui, aujourd'hui. Ouais, c'est comme ça. Comment tu disais ça, Pat? Ils ont fêté nos sondages.
1: Oui, ils ont fêté nos sondages.
10: À un moment donné, il avait ses lunettes fumées, je l'appelais le porc, hein?
1: Ah oui!
10: Ah, il était live.
9: Ah, il était en pleine forme.
10: Oui.
9: Ouais, ah, il y a du stock pareil.
10: Ouais, chômage. Là, ça se replace. Je sais pas si ça va se replacer, mais là, tu vois, l'économie canadienne, le chômage, 88 000 emplois qu'on aurait créés au mois de mai.
9: Ah ouais.
10: Et le taux de chômage pan-canadien passe de 6,9 à 6,6. Au Québec, c'est plus difficile.
9: Ben, c'est ça, j'allais te dire. Sur les 88 000, combien au Québec?
10: Ben, c'est 13 000 emplois. Et il s'est perdu 91 000 emplois depuis le début de l'année au Québec.
9: Hey!
10: Là, 13 000 emplois, c'est un bombe. Hey, 43 000 emplois perdus le mois dernier. Ben, l'autre mois d'avant, c'est le mois d'avril.
9: Mais qu'est-ce qui explique ça? T'sais, j'essaie de voir là, où est-ce qu'on s'est mis à embaucher en fou de même. Là.
10: Ben là, dans le cas du Québec, c'est 13 000 emplois. Moi, je suis allé voir les chiffres.
9: Chose.
10: StatCan, là, sur 88 000 emplois au Canada, il y en a 20 000, c'est dans la fonction publique.
9: Ah! Mais là, c'est ça. C'est ça que je voulais voir.
10: Le corps. Puis là, t'as du travail autonome là-dedans, puis t'as du privé.
9: Fait que, tu sais, dans les... C'est, hey, on fait ça une affaire? Quand on compte les emplois, on compte pas les emplois publics. Ce serait une bonne idée, ça, hein?
10: Ben,
9: parce que c'est une dépense.
10: Ouais, mais quand même, c'est un emploi pareil. Eux autres, ils le comptent, là.
9: Je comprends, là. Mais parce moi, que c'est oui, sûr. Je comprends qu'ils vont payer de l'impôt, mais c'est toi qui payes le salaire.
10: Mais tu souviens-tu, Legault, quand il disait que lui, là, un compteur d'emploi privé.
9: Ah
10: là,
9: oui, c'est son bureau.
10: Ah, c'est son bureau, puis les investissements privés.
9: Il voulait que le compteur... Hey, ça, c'était malade. Il voulait que le compteur surchauffe.
10: Oui.
1: Ah non,
9: mais... non,
1: hey, je me souviens.
9: J'aimerais ça, là. Là, ça boucanerait dans mon... Là, des jicklers partiraient.
10: L'investissement privé,
1: on
10: va
1: pas
10: faire...
1: fait remplir.
10: Hey, hein? Ils nous remplissent comme ils veulent.
9: Hey, les lendemains de sondage, je vais m'ennuyer d'imiter François. Je suis en mon meilleur.
10: Mais tu vois, au Québec, le chômage passe de 6,2 à 5,6, ce qui est pour juste seulement 13 000 emplois. C'est une statistique tronquée parce que la population active, il y a tellement de monde qui part à retraite que... La population active diminue dans
9: fait
10: le
9: c'est pas des chômeurs, c'est ça, il y a pas OK.
10: Par rapport au nombre d'emplois créés, fait que ça vient distorsionner ça, les analystes économistes de Desjardins nous avaient expliqué ça en disant les prochaines années le taux de chômage au Québec va descendre beaucoup, mais c'est pas parce qu'il va se créer des emplois, c'est parce que la population active diminue fortement.
9: Tombe à retraite.
10: Donc t'as moins de monde qui cherche pour un petit peu de création d'emplois, donc ça fait exploser ou ça fait diminuer.
9: Est-ce qu'il faut moins se fier, j'imagine, là, ça fait en sorte qu'il faut peut-être moins se fier là-dessus comme ouais. Unique donnée là.
10: Et à Montréal, 7,7%, on descend à 6,5%. Région de ouais. Québec, 2,5-3%.
9: Mais semble ça se peut pas. Montréal a gagné 1,3%.
10: Avec 13 000 emplois dans la province. Non, tu vois, il y a de quoi qui marche pas. Souvent, c'est la
9: population. Il y en a des emplois à Montréal. Là.
10: Oui, mais c'est la population active qui diminue beaucoup.
9: Ouais.
10: Donc, ça vient tronquer.
9: Donc, c'est des chiffres, tu sais, maintenant... Faut le mentionner, il faut nuancer parce que sinon les gens vont dire hey, ça va bien.
10: Ouais, mais Girard, là, Éric Girard, il se vante la gueule aujourd'hui.
9: Ben, c'est
10: là.
9: Ça.
10: Mais ce qu'il dit pas, c'est que beaucoup de Québécois prennent leur retraite ou disparaissent des statistiques. C'est ça, là, le Québec, dans les prochaines années, il y a plein. À tous les mois, il y a du monde qui part à la retraite. Là.
9: Ouais, ouais, ouais.
10: Donc là, le chômage va être à toi, mais on va créer 10 000 emplois. Par mois. Ça va être genre. Là.
9: Ça va aller mieux, là.
10: Oui, exactement. Et tu vois, les jeunes, encore, c'est problématique, 15-24 ans. 13. Hey,
9: eux autres, c'est tough. Eux autres, c'est tough.
10: C'est tough, mais en même temps.
9: Ça en dit beaucoup, là.
10: Ouais, là, on avait eu beaucoup d'immigration. Là, ça a slacké. Là, tu vois, il y a des commerçants ou des détaillants. Tim Horton a dit on va embaucher des jeunes localement. Parce que eux, ils font venir beaucoup de travailleurs étrangers.
9: Ouais, puis ça paraît.
10: Et là, ils ont viré de bord, là.
9: Ça paraît.
10: Ils ont commencé à réembaucher Québec, là.
9: On le voit. Pour vrai, ça paraît.
10: Tu le sens quand tu vas chercher ton café? Oui. Fait que voilà, c'est les chiffres sur l'emploi. C'est un mois, là. Un mois ne fait pas l'année.
9: Et voilà.
10: Mais c'est un bon, parce que là, on est en récession, hein, faut le savoir, là. C'est pas technique, c'est une récession.
9: Oh là, attention. Là.
10: Attention,
9: tu en fait, attention. Là. Puis quand là, Mark Carney, ouais, c'est-tu ce qu'il a dit?
10: C'est ça.
9: Il a dit que. Puis moi, Mark Carney, j'ai le taux bon, Mouchouni. Puis ce qu'il a dit, là, c'est que ça allait s'améliorer, puis que là, vous allez voir, là, on va s'en sortir.
10: Ouais.
9: Bon. Puis Trump est pas fin.
10: Hey, écoute, métro, encore des vols à répétition. Là, mercredi soir, il y a des gens du groupe Les Robins des Ruelles. Eux autres, ils rentrent à 15-20 cagoulés, puis ils ramassent des sacs.
1: Ouais,
10: pis, ils ramassent
9: là, ça commence à être récurrent. Là.
10: Ben là, c'est les détaillants. On avait parlé avec Michel Rochette, qui est le porte-parole des détaillants canadiens au Québec. Lui, il dit là, il dit, va falloir que la police fasse sa job. Là. Parce que là, il dit, je sais pas comment ça va finir, mais ça se peut qu'à un moment donné, un propriétaire de commerce dise, moi là, tu partiras pas avec mon stock de même. Là.
9: Ben, il y en a qui vont... Pis... Tu sais, on a parlé de ça.
1: C'est criminel.
9: Ben oui, c'est criminel. Voilà. Mais tu sais, on a parlé de ça, puis tu sais, je vous disais, ça, c'est un indice que ça va pas bien. T'sais, parce que là, quand t'es des gens qui se sentent légitimes, parce qu'eux autres, là, si tu leur parles, là, les Robins des...
10: Ouais, mais eux autres font un show avec ça.
9: Proches,
10: là. Ils prennent la bouffe, après ça, ils l'exhibent, ils redonnent.
9: Mais
10: au
9: eux
10: monde.
9: Autres, ils vont dire, c'est légitime, on fait ça parce que le monde a faim. Puis ça, ça vient... Puis la faim, là, ça vient excuser... Plein d'affaires. Quand un humain a faim, vous n'avez pas idée ce qu'il peut faire. Demandez aux survivants là, du vol de Chiliens qui s'est écrasé dans la cordillère des Andes. Ils ont fini par manger le père et le mère qui étaient morts.
10: Ouais.
9: Un humain qui a faim, ça n'a pas de limite. Ça va se trouver de la bouffe. Donc, mettons qu'on le sait, là, ça vient du fait que la crise, elle est bien là. Puis dans un monde où on nous dit que ça va bien, mais que ça va pas très bien, ça va arriver de plus en plus. Maintenant, ce que toi t'as dit, Pat... La police, ce que toi t'as dit,
10: oui.
9: Doit faire sa job. Ils ont abandonné dans certaines villes en Californie, puis je vous annonce que l'expérience n'est pas bien terminée. Là.
10: Ben, c'est là, les commerçants, dans le fond, tu vois en Californie, tu vois à San Francisco, mettons.
9: Hey, San Francisco, il n'y aurait plus de monde.
10: En fait, tous les produits sont derrière des vitrines maintenant. Mm. Tous les produits sont... parce qu'en bas de 800 $ il n'y arrête pas personne.
9: Qui ça?
10: À San Francisco.
9: OK, OK. Je pensais que tu me parlais d'ici.
10: Non. Puis là, ben, tous les commerçants ont mis le produit 800 $ plus. Fait que si tu voles... Ouais, ben oui.
9: Ben oui, mais...
10: Pour que la police vienne.
9: Ouais, mais ils peuvent pas vendre un pain 800 $
10: là. Ben, c'est 800 plus.
9: Mais tu comprends pas.
10: Ben, c'est le vol, si tu voles, c'est 800 plus. C'est 800 $
9: Sinon, ils viennent
10: plus.
9: Pas.
10: La police vient pas. Fait que là, il y a du monde qui rentrait, des sans-abri rentraient avec des sacs de
9: il y a plein de police, puis d'une autre, on se déplace pas non. Pour ça, ça vaut juste 600$.
1: C'est quoi qui se passe?
10: Parce
1: hein?
10: Que le conseil de ville, la ville de San Francisco, avait décidé qu'en bas de 800$, la police se déplaçait
9: puis
10: plus.
9: Puis pour quelle raison? C'est une espèce de raison morale, oui. D'image, de oui. C'est les gens, faut respecter ça, ouais. Ils ont besoin.
1: C'est qui veut ça?
10: Le conseil de ville, c'est t'sais, très, très gauche.
1: Non, mais parce
10: là,
1: que
10: très
1: tout,
10: woke.
1: Tout ce qui vit, tu sais, on voit ça aller, on juge, puis on m'amener, ça rentre ici. Tu sais, on n'arrête pas de dire, puis là, je le sais, là, c'est pète et répète. Là.
9: Ouais.
1: Il y a des années qu'on dit ça. Là. J'apprends rien à personne. On est même tannant. Faites attention. Regardez ce qui se passe en Europe. Ça s'en vient
10: regardez
1: chez vous.
10: Regardez ce qui se passe en
1: nous
10: bas.
1: Nous autres,
10: là.
1: On est chez vous justement parce qu'on n'était plus bien en Europe.
9: Ouais.
1: On veut pas que ça se continue ici. Là. Ça
9: puis,
1: se perpétue.
9: Tu as raison. Ça fait longtemps qu'on dit, là, regardez ce qui se passe en Californie. C'est pas chic. Là. Puis,
10: ça vient.
9: On importe tout ça, mais en fait, on l'importe pas. Ça arrive, puis on réagit pas.
1: Ouais, mais c'est comme ça, on est
9: surpris. On regarde
1: surpris.
9: Ça de haut, là, puis bon, nous autres, c'est pas pareil. Là, ouais.
1: C'est... Mais c'est qui fait en sorte que... C'est-tu... Tu sais, des fois, là, je me dis, hey, je suis peut-être rendu complotiste.
9: Bon, je pense que oui. On va l'assumer.
1: Non, mais on est vendredi. Regarde, mettons qu'on a fumé un bat, OK? Ce qui n'est pas le cas, mais mettons, on va se mettre dans l'ambiance, ouais. On fume du pot, OK? Des fois, je me dis...
9: Il y en a qui ont fait ça hier.
1: Oui,
10: ah,
1: c'est vrai.
10: On veut pas de nom.
9: C'est en tamoufette.
1: Ouais, mais c'était pas nous autres.
9: Ah.
1: C'était
10: à la table à côté.
9: Ouais.
1: Ouais, en tout cas. Mais anyway, tout
9: ouais.
1: Ça pour dire...
9: Excuse-moi, je l'ai pas...
1: Ouais. Là, oui, mais là, on commence là, la pof. Ouais. Là, okay? Fait qu'on revient à nos moutons. Une fois, je me dis, y a-tu du monde infiltré pour que le chaos pogne?
9: Ben oui.
10: Ben, il y a des groupes,
9: ben oui.
10: Des groupes d'extrême
1: dans
10: gauche.
1: Ah
10: oui.
1: Les antifas. Des fois, je me dis, le SPV.
9: Ah, ça, je sais. Peut-être, Pat, mais moi, je pense que c'est surtout parce que si t'as
1: un criminel,
9: une direction qui fait sa job.
1: Abuser d'une femme, là.
9: Ouais.
1: Pourquoi qu'il n'y a pas de peine? Donc, y a-tu quelqu'un qui est infiltré puis fait
10: ouais,
1: comme.
10: Ouais, mais le gars, il vient d'où, là? Il est-tu juste un immigrant en attente d'un statut?
1: Non, mais dans plein de sphères. Tu comprends? Tu sais, des fois, je me dis, pourquoi qu'on accepte, on intègre le chaos? Et non seulement ça, on ne réagit pas.
9: On le laisse faire.
10: Mais moi, je pense que la machine a atteint une limite. T'sais, on n'arrête plus les gens pour ne pas les envoyer en prison parce que les prisons sont pleines.
9: Mais oui, mais ça, Pierre, c'est pas. C'est débile comme réflexion.
10: Ben oui, mais les infrastructures sont finies. On va attendre qu'un pont tombe, puis on réagira.
9: Mais t'as raison. T'as raison à 100%.
10: On a une espèce de sentiment
1: C'est débile. Ça n'a pas de bon sens que. Ça n'a pas de bon sens qu'on laisse des entreprises se faire voler et que les gens, dans la réaction, se soient...
10: C'est pas grave.
9: Mais là, c'est pour les pauvres.
1: Oui, mais les épiceries sont riches.
9: Ah, aussi, oui, c'est vrai. Moi,
10: mais tu te demandes pourquoi à Montréal, ils ferment les Walmart, là? C'est parce qu'il y a du vol à l'étalage. Il y en a. C'est un fléau.
9: Ah oui, c'est un fléau.
10: Les autres, ils disaient, regarde la rentabilité. Je m'en vais d'ici.
9: Ils disaient, c'était quoi le chiffre? Il y a quelqu'un, Mané, qui a dit par jour le montant des vols. Là, c'était des centaines.
10: Restez entre vous autres.
9: 1000, 2000 par jour. À tous les jours, ils font les comptes. Ah, manque 1 200 $.
1: Puis là, on est en train, il y a des gens, comme moi puis toi, là, comme nous autres là, autour de la table, là, OK, qui sont des bons citoyens.
10: On paye nos taxes, nos impôts.
9: Moi, je ne suis pas si bon que ça.
1: Non, tu n'as pas payé ton local. mais tu sais, ce que je veux dire, c'est qu'on a du bon, il y a du bon monde, ah ouais. Puis on a des bonnes valeurs, mais il y a aussi du bon monde qui se laisse influencer par ces actes-là.
9: Ben, le laxisme.
1: Puis finalement, on l'accepte. Ah, c'est correct.
9: Le laxisme et la paresse, je pense que c'est plus que des infiltrés. Il y en a peut-être des gens dans la machine qui ont des cartes de membres de partis politiques d'extrême gauche. Mais je pense que le gros du nœud, parce que si tu as une direction solide, peu importe, de police, au gouvernement, au municipal, des gens, comme tu dis, de bonne valeur, mais douettes et strictes, puis à leurs affaires, ça passerait pas. On trouverait des... Là, c'est... Encore là, c'est-tu quoi? Je vais revenir à l'intro. Ouais, mais là, tu sais, si on fait ça, vas-tu nous faire perdre des votes?
1: Ouais.
9: Parce que là, c'est en mode, les pauvres, là.
1: On cherche l'amour.
9: Faut aider les pauvres.
1: Ça, c'est le problème.
9: Dans le fond, ils se sont en plus appelés, hein, les Robins des, je sais pas quoi.
10: Les
9: Robins des, tu sais. Ils font ça pour les pauvres, tu sais. Fait que je pense que c'est très, beaucoup de laxisme, de paresse, puis de, je toucherai pas trop d'un coup que ça me nuit.
10: T'as une épicerie, t'es un commerçant, ils rentrent 15 personnes cagoulées. Les autres, ils rentrent cagoulées.
9: Qu'est-ce que tu veux faire?
10: Ouais, mais je veux dire, moi.
9: Tu vas pas mettre ta vie en danger.
10: Ça se peut que je m'engage des agents de sécurité armés, là.
9: Ben, ça existe pas, ça.
10: Ça existe pas?
9: Non. Tu peux pas avoir une agence de sécurité pas d'armes, là.
10: Ben, t'as-tu des agents de sécurité avec des tasers?
9: Ouais. Puis des matraques.
10: Mais ça peut jouer fort.
9: Non, excuse, on dit pas matraque, on dit flashlight.
1: Ben oui.
10: Moi, je m'excuse, mais tu rentres dans mon commerce, tu viens me voler, je vais reprendre mon dû.
9: Ben,
1: il n'y a aucune justification possible, moi. J'adore aucunement. Il n'y a aucune cause de moi, peu importe le niveau, le montant, que c'est une multinationale, que ce soit une PME, que ce soit, mettons, même un crosseur à la tête d'un commerce, OK? Même là, parce qu'il y a quand même bien des employés.
9: Non, c'est un principe de base.
1: J'ai pas d'ouverture à me dire.
10: C'est le chaos après ça, là.
1: Ça, c'est correct. On peut voler ça.
9: Ouais.
1: Moi, c'est pas dans moi.
9: Regarde, on a une collègue. D'ailleurs, tantôt, elle va venir nous jaser. Pas de ce sujet-là, tantôt après Pierre, là, mais Mélanie se fait voler un cellulaire.
1: Oui.
9: La police a dit, bon, on se déplace pas, nous autres. Hey, man, attends un peu, mon cellulaire, je paye ça 1 000 $.
10: Oui. Plus ça, c'est 1 500. Oui, c'est 1 500.
9: Ouais. Puis tu te déplaces pas.
1: Pour 1 500 $.
10: On s'en fout. Les Bessics, qui se déplacent plus.
9: Bon, mais ben, le gars qui vole des Bessics, pense-tu qu'il va arrêter de voler des Bessics?
10: Il y avait un l'autre fois, dis-moi.
9: Hey, il va en voler
10: le
9: encore
10: gars,
9: plus.
10: Tout le monde, il est en train de voler le Bessic. Ils l'ont laissé aller.
9: Ben, c'est débile.
10: La police vient
1: c'est
10: pas.
1: C'est débile.
10: Là, t'arrives, c'est ton Bessic. Hey, c'est mon Bessic.
1: C'est inacceptable.
9: Ça, là, dans certains États américains, je suppose que vous savez, mais ça finit avec un coup de gun, là.
10: Ben oui. Ah oui.
9: Nous autres, je comprends, là. Puis je veux pas aller là non plus, là.
10: T'aurais des commerçants aux États-Unis, t'as des 15 cagoulés qui rentrent dans un centre commercial ou dans un.
9: Ah, il y a des coups de gun.
10: Ben, il y a des échanges de coups de feu.
9: Ouais, ouais. Parce que. Puis, vous voulez pas aller là? Moi non plus. Je suis pas un amoureux des guns. C'est pas ça, là. Mais c'est ça qui va finir par arriver.
10: Ben, ça s'en vient.
9: Il y en a un qui va pogner les nerfs. Et ce sera pas la faute, même des voleurs. Ça va être la faute de ceux assis sur le steak en haut. Qui ne réagissent pas parce qu'ils ont peur de passer pis des parfums, pis des minis, pis les Québécois, eux autres, ils aiment ça, la pauvreté, pis des bits. Pourquoi tu me filmes?
1: Non, je filme. C'est parce que Mélanie est en arrière de toi, puis elle est tellement gestuelle. Je sais pas ce qu'elle raconte, là, mais elle avait deux bras dans les airs.
9: Okay.
1: Je voulais le montrer aux auditeurs, mais là, comme de raison, elle bouge plus. Excuse-moi.
10: Voilà.
9: Fait que ça sera la faute de ceux qui foutent rien avec ça. Parce que ce n'est pas acceptable, je suis d'accord avec Pat. Puis c'est pas normal que. On laisse ça aller. Les endroits où on a laissé ça aller,
10: ben, ça dégénère.
9: Ça a mal fini.
1: Ouais. Ah non, c'est, je veux dire, le but, c'est pas de se voler.
9: Ici, mais, Law and Order, c'est pas populaire. Hein?
1: Mais non, mais le but, c'est pas de...
10: C'est beaucoup à Montréal. Hein?
1: Oui, mais le but, c'est pas de rester pauvre. C'est pas de s'appauvrir. C'est pas avoir un robin des ruelles de pauvres.
9: Idéalement, non. C'est d'être capable de s'acheter du pain.
1: Ben,
9: idéalement.
10: Mais là, la police est en train de monter un dossier sur eux autres. Là. J'imagine, là, ils vont être les arrêtés à un moment donné. ils sont même pas capables de pogner Robin des Ruelles, puis ils pensent qu'ils vont pogner des terroristes ou...
9: C'est beau!
1: Mentionner, c'est vrai, c'est un maudit bon sujet. On le prend pour acquis des fois, mais sur Facebook, le nombre de publications que je vois de différents commerces de la ville de Québec qui présentent leurs caméras, là, les images de leurs caméras pour dire est-ce que vous connaissez ces personnes-là?
9: Ouais. Non, tu n'as pas le droit de faire ça.
10: Ils ont oublié de payer. Ouais, mais il y a tout le temps de twist. Hein?
1: Ouais.
10: Cette personne a oublié de nous payer.
1: Ouais.
10: On demanderait de revenir.
1: Exact. Tes voix, hey, c'est à coup de pec. C'est même pas gêné.
9: Ah non.
10: Mais poche de hockey.
1: Moi, je suis mal à l'aise de voir ça. Hey, on n'est même plus gêné.
9: Non. Ah, c'est.
10: Il y a des bandes organisées, là.
9: Ah, oh, ben.
1: Tu ramasses ça.
10: Ils rentrent à trois paniers d'épicerie, là. Puis ils mettent une poche de hockey, là. Puis là, c'est de la viande. C'est tout ce qui est produit qui est.
9: Ah, oui, parce qu'il est plus cher.
10: Les fromages, tout
1: ça. C'est ça qu'on veut, là. En tant que société, là, ça, on trouve qu'on nivelle par le haut, là. Ça, c'est bien, ça.
9: Comment vont les bourses,
10: C'est rouge. Ah, c'est rouge. Oublie, aujourd'hui, c'est une débarque.
9: On prend bien?
10: Ben, c'est parce que SpaceX s'en vient en bourse. Là, il y a du nettoyage. On fait le tour des portefeuilles. On nettoie. L'intelligence artificielle qui avait monté beaucoup, on redescend un peu. Et tu regardes le pétrole. Hey, mais c'est la bonne nouvelle du jour. C'est le pétrole à 90$. Le
9: bain. Oh!
10: Ça, on va le prendre.
9: Ben, il a commencé à baisser tranquillement. Ça a pris un mois. Là,
10: ah, mais j'ai vu du 1,60 là, à Québec.
9: Ah,
10: là,
9: ouais.
10: Oui.
9: Moi, j'ai vu une 76, 74, mais 1,60, c'est... Hey, c'est fou. On s'est adapté à se dire que 1,60, c'est un maudit bon deal.
1: Ouais. Ben, ça fout.
10: Ben, gars, je regarde à Québec, là, 1,57,9.
1: Hein?
10: Ouais.
1: Non, moi, j'étais inquiet hier à 1,89.
10: Costco, 1,57,9.
1: 1,57.
9: Bon, ben. Profitez-en, hey, c'est pas cher.
5: 1,579, allez, t'inquiète.
9: Merci, Pierre.
10: Salut.
9: Bonne fin de semaine.
10: Bon week-end.
9: 13-26, on revient.
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9: J'aime ça, on s'amuse parce que c'est la fin de saison. On a certains chroniqueurs qui commencent à prendre des vacances, qui commencent à dire « Ah, là, ça va être difficile pour moi dans les prochaines semaines. » Fait que ça nous force à réagir, à se réinventer. Puis on s'est dit « Tabarouette, on va piger dans le lac. » Ça, c'est la bonne vieille expression. On a ici des artisans de radio extraordinaires. Pourquoi pas en profiter? C'est pour ça que vous allez entendre des fois Jordan, des fois Louis et des fois Mel Trudel!
0: Hey! Hey! Bonjour!
9: Je pense qu'on pourrait appeler ça Pétillon avec Mel.
0: Oh, c'est bon. Wow.
9: Il va y avoir de la bulle. Hey, parlant de bulle.
0: Oui.
9: Je ne l'ai pas dit. J'ai deux choses à dire, Mel, avant, ce sera pas long.
0: Oui.
9: Merci, bière et frites. Jérôme nous a envoyé une belle bouteille de champagne pour célébrer nos sondages. Sache que c'est très apprécié, Jérôme, c'est bien gentil.
0: Hey, mais
9: à tout le monde.
0: À tout le monde.
9: Ah, oui.
0: Pas une bouteille par équipe. C'est à
9: tous. Je pensais juste moi qu'il y en avait une.
0: Non. Non, tous les gens ici ont une bouteille. Tu as une bouteille.
9: Oui, oui, oui.
1: Mais voyons
9: si
1: donc.
9: Si t'en as pas, c'est Steve Hayes qui l'a pris.
0: Oui.
1: Ils sont tombés. Il est généreux.
9: Puis deuxième petite mention. Merci, Pat. Parce que t'as fait un post.
0: Ah.
9: Puis moi, je pense qu'on le show, on le fait ensemble. Puis. Mais tu m'as fait comme écoute, j'ai eu des petits genoux mous un peu.
0: Oui.
9: Tu m'as écrit comme un hommage. Là, je me suis dit, soit elle quitte, soit elle va m'assassiner. C'est un des deux.
0: À matin, là, je
9: finalement, c'était juste de la bonne volonté.
0: J'étais assez vapeur aussi de la
9: vie. Ah, OK. Tu l'as regretté un peu, hein?
0: J'ai écrit ça, mettons, à 7h.
9: Je l'ai relu à 10h, je suis allé loin.
1: C'est restant.
0: Mais tu sais, souvent, on dirait que l'année passée, j'étais en mode arrogante. Puis je l'assume, puis j'aime ça faire ça, mais c'est jamais avec une once de méchanceté.
9: Ça arrive encore, là. Ben oui, c'est un personnage.
0: C'est un personnage, puis je l'adore, ce personnage-là. Puis il y en a qui pensent des fois que ça me définit dans ma vraie personnalité. Pas du tout, mais je m'en fous si vous me croyez pas. Tu sais, je le fais pour m'amuser. Puis là, cette année, j'avais juste le goût de dire, crème, la radio est en santé, la radio en général.
9: La nôtre, en tout cas.
0: Puis la nôtre aussi, mais les tu sais, des fois, on dit que la radio, elle va mourir, puis tout ça. Puis non, le monde est à l'antenne. Puis, fait que premièrement, c'était un moment. À la fin, je l'ai dit, là, tu sais, merci d'écouter la radio, puis évidemment, Radio X particulièrement. Puis aussi, on ne se rend pas compte à quel point les animateurs principaux, puis peut-être que j'ai plus remplacé cette année, fait que j'en ai plus eu conscience. Quoique je l'avais déjà fait auparavant, mais j'avais peut-être oublié, c'est que à quel point il y a une charge de travail qui vient quand t'es le micro numéro un. Fait que pis souvent les leaders de show vont dire merci à leur équipe, nanana, puis en contrepartie, on se met pas toujours la lumière sur soi-même. Fait que j'ai dit, tiens, je vais le mettre en lumière.
9: Ah, moi, j'aime assez ça, là. J'ai pas envie de te dire, ah, merci, Pat.
0: Puis c'est vrai que, puis là, t'es pas à l'aise, puis il y a pas de trouble, puis je vais l'assumer. Mais c'est vrai que t'es rigoureux, puis c'est vrai que JC, quand qu'arrive ses dossiers, tout ça, je sais que c'est bien important, t'es à travailler, puis quand tu rouvres le micro, t'es fier de ce que tu présentes, puis tu le fais pas pour te mettre en valeur, tu le fais parce qu'il y a une recherche qui a été faite derrière ça, puis j'avais envie de le dire au monde.
9: Bon.
0: Fait que voilà.
9: Ben merci.
0: Ouais.
9: Mais sache que je pourrais quand même pas faire ça tout seul. Là, Mel se sent quasiment de trop.
0: Oui,
1: non, mais c'est vraiment une belle équipe.
9: Voulez-vous
1: là.
9: Que je quitte?
1: Non, ça va.
0: Non, mais on a fini. On a fini, là.
9: Mais c'est apprécié.
0: Oui.
9: Si tu me fais ça tous les jours, je vais finir par dire, voyons, là, c'est correct, là, Pat, là, voyons, là, franchement, là, il y a des enfants qui meurent en Afrique,
0: la
9: là.
0: La prochaine fois, ça va être dans 5 ans,
9: OK, c'est parfait. Okay. Mais c'est vraiment apprécié, merci. Puis Mel, merci d'être là, merci d'avoir accepté. T'aurais pu dire, moi, le midi.
1: Hey, non, pour moi, c'est un honneur d'être ici, vraiment. C'est la première fois que je suis dans le show du midi, puis je suis aussi nerveuse que mes premières chroniques que je faisais.
9: Quand tu le dis,
1: là. Oh oui, je suis fébrile.
9: Ben, t'es mieux d'être bonne.
1: Oui. J'ai la pression.
9: Hey, vous, tu me connais, là. C'est la fouette direct. Là, on va parler parce que, tu sais, est-ce que d'abord, est-ce que ça t'emprisonne d'être comme tout le temps relié aux couples puis aux relations puis aux. Moi, je n'ai pas ce feeling-là. Je pense que tu le vis pleinement.
1: Ben oui, puis c'est vraiment un milieu qui m'intéresse. Tu sais, je continue de m'informer, de lire beaucoup, de faire des formations en ligne, des trucs comme ça, là, sur le sujet.
9: Ouais.
1: Parce que c'est l'humain qui m'intéresse en.
9: Ah oui.
1: En gros, tu sais, comme la sexploratrice, oui, on parle de sexualité, mais c'est beaucoup plus de l'humain, la psychologie, les relations, c'est beaucoup ça qui m'intéresse.
9: D'ailleurs, moi, Manu, je te déchire. Voyons, elle parle pas de fesses pantoute.
1: Ben non, c'est ça. Je suis en train de même me demander le titre. C'est vraiment approprié.
9: Ben, c'est que, tu sais, le sexe en fait partie.
1: Ben oui.
9: Mais c'est bien plus large que ça. Ben
1: absolument. Puis pour être épanoui dans sa sexualité.
9: Puis je niaise, parce qu'il y a bien des sujets que tu as abordés qui sont vraiment, qui sont importants. Puis tu allais même des fois dans la santé,
0: mm-hmm.
9: dans des affaires sur les menstruations, sur...
0: Il y a pas beaucoup de tabous, là.
9: Non, c'est ça.
0: Oh, non, non.
9: C'est pas juste sexe, là, c'est sexe, mais...
1: C'est sexo-éducatif.
9: Humain, ouais, c'est ça. Fait que là, on va jaser de sujets qui tournent autour de ça, mais t'as carte à blanche. Fait que oui. Je sais même pas de quoi exactement tu vas nous parler.
1: Je veux vous parler aujourd'hui du couple en pause.
9: Bon.
1: Okay. Oui, mais pas en pause comme vous pouvez peut-être penser.
9: OK.
1: Je veux vous parler aujourd'hui, en fait, je veux m'adresser aux gens qui sont fin trentaine, quarantaine, cinquantaine, qui commencent à... Ils sont en couple, en général, ou solo, là, peu importe, mais vous commencez là à vous sentir brouillard mental, fatigue, épuisement, perte de libido.
9: Oui,
1: messieurs.
9: Madame, depuis mes 20 ans, madame.
1: Perte de... c'est ça. Et là, tu décides d'aller consulter. Tu vas consulter, puis là, ben, au public, évidemment, c'est 11 minutes par patient. Fait que là, rapidement, symptômes de dépression, on te prescrit des antidépresseurs.
9: Ouais, la pilule vient vite, là.
1: Mais oui. Tu reviens chez vous, pansement sur le bobo, ça va pas mieux, au point où ton partenaire ou toi-même vous sentez tellement différent, ou ton partenaire, t'as l'impression qu'il t'aime moins, il y a une distance qui s'installe. Vous en venez quasiment au point de vous séparer tellement ça va pas. Tu te comprends plus ou elle se comprend plus ou bref, ça va pas. Ben si vous en êtes là à en venir à se dire hey, on prend une pause ou on se sépare-tu, attendez. Retournez consulter et exigez de passer des prises de sang pour éliminer en fait, faites doser vos hormones.
0: Oui.
1: Allez consulter, faites doser vos hormones, OK? Parce que
9: ça devrait pas être comme quasiment la première étape, ça.
1: Oui, mais les médecins ne sont pas outillés au public pour ça. Il y a une formation que Dr. Jean Drouin...
9: Ils sont pas outillés ou on n'a pas les moyens?
1: Ben, en fait, Dr. Jean Drouin met à la disposition des médecins des formations comme ça pour les informer, pour les outiller en lien avec l'hormonothérapie et tout ça. Mais il y a très peu de médecins là sur les milliers qui vont suivre la formation. Ils veulent pas.
9: Pourquoi?
1: Ils ont pas le temps. Ben c'est compliqué. Écoute,
9: ouais,
1: quelqu'un
9: vient de voir. Mais les hormones, Mel, là, c'est la base de tout là.
1: Exactement.
9: C'est la base de ton humeur, donc de ce que tu vas passer comme journée, du résultat de ta journée, de tu sais. Puis on s'en rend pas compte. On se dit juste je suis de mauvaise humeur aujourd'hui ou je suis fatigué ou tu sais c'est.
1: Puis c'est relativement simple pour détecter ça là. Tu peux passer des prises de sang, tu demandes tu sais le LH, bref, TSH. Tout ça, c'est juste que les médecins n'ont pas le temps de faire les suivis. Tu comprends?
9: Mais c'est ça, on n'a pas les moyens.
1: On n'a pas les moyens, c'est bien dit.
9: On avait les moyens, il y aurait probablement plus d'intérêt, mais si en partant, le médecin fait que, hey, là, tu vas pas me rajouter ça sur le tas, j'en ai assez, ça m'intéresse pas.
1: C'est ça.
9: Le manque d'intérêt vient du manque de moyens.
1: Beaucoup. Et ce que je trouve le fun, par contre, c'est que pour les femmes, tu sais, avec l'automéno, toi, t'es allée,
0: ouais,
1: je pense. Je sais pas si t'es à l'aise d'en parler.
0: Ben, ça me dérange
1: pas. On a parlé
0: là.
1: Dans le podcast.
0: Ouais, c'est ça. Okay. Non, ben, ouais. Je fais de l'hormonothérapie, mais en fait, c'est parce que. Moi, je n'étais pas sur le bord de la rupture du couple. Là.
1: Non, c'est ça. Toi, tu n'étais pas là.
9: On va juste établir les choses.
0: La rupture de moi-même, mais pas tout le temps, pas constamment, mais il y a des changements qui arrivent à un moment donné, à une période ou à une autre. Les hommes, c'est l'andropause peut-être. Puis je ne sais pas s'il y a une péri-andropause. Là. Je ne sais pas s'il y a une étape avant. Puis les femmes, ben, nous autres, il y a la périménopause. Ça veut dire que...
9: Ça, c'est comme la pré-ménopause?
0: Oui, tu peux avoir, c'est ça. Puis tu peux avoir... Puis c'est là que tu as des... C'est vrai, tu te comprends plus. Puis après ça, il y a le facteur SPM aussi qui rentre en ligne de compte, puis qui est comme plus explosif. Puis tu sais, c'est tannant de parler de ça des fois, parce qu'après ça, on reste avec des préjugés. Bon, on doit être dans sa semaine, tu sais. Mais sachez que des fois, nous autres aussi, on essaie de... Des fois, on est fâchés, mais des fois, on pourrait être un peu moins fâchés, ça ferait pareil.
9: Ouais, ouais.
0: Mais la raison derrière reste bonne. On s'invente pas des situations. C'est juste que des fois, la réaction, elle est tannante. Puis tu te dis, comment je fais? Parce qu'on se dit, on n'arrête pas de dire au monde de gérer dans la vie. Puis là, moi, je me gère pas. Là.
9: Ouais.
0: Qu'est-ce que je fais pour atténuer tout ça? Puis c'est un pan de la médecine qui est plus ou moins connu, puis qui est un peu présenté de façon abrutissante.
9: Bien, c'est ça, parce que là, ce que vous me parlez là, moi, j'ai pas de connaissances. Je suis pas un dentiste, puis que je suis pas spécialiste des hormones. Mais je sais que les hormones, c'est pas une lubie. C'est pas une affaire inventée de... On ne sait pas trop si ça existe, mais en tout cas, c'est documenté. Là, c'est vraiment quelque chose de palpable. Là, on peut regarder des recherches, des documents. Fait qu'encore là, je comprends pas pourquoi. C'est pas plus t'as raison, c'est pas plus une affaire de femmes que d'hommes. On a chacun nos enjeux, mais je comprends pas pourquoi c'est vu un peu comme genre ouais, les hormones. Là, comme si c'était comme.
0: Oui,
9: un peu quasiment space.
0: Ben, tu sais, là, on commence à le voir de plus en plus. Il y a des réactions, tu sais, puis mais c'est très timide là, comme réaction là.
9: Ouais,
0: tu sais, peut-être que les gars, je veux prendre le temps de le mentionner parce que on, tu sais, peut-être que des gars disaient pourquoi qu'on parle de ça parce que vous avez aussi des blondes.
9: Mais non, puis on a des hormones.
1: Les gars aussi.
0: Oui. Puis des fois, tu te dis. qu'est-ce qui se passe? Puis tout le monde vit ça de façon différente, mais si je fais un lien avec ton couple en pause, puis je pense que tu t'en allais là, là c'est que des fois, on pense que tout est fini parce qu'on est au bout de notre chaîne. Puis c'est pas que tout est fini. C'est juste que ton corps est mal dosé présentement, puis ça va te prendre de l'aide médicale.
9: Mini parenthèse, je suis pas habitué, mais j'ai pas ça une discussion de même.
0: Hey, c'est
1: bon, on ramène une discussion de même.
9: Ça fait changement de politique, là. Pas de moins d'air un peu.
1: Ouais, c'est ça.
9: Ben
1: c'est
9: non, mais je referme la parenthèse. Mais moi, je me souviens d'avoir une discussion avec toi, Mel, il y a plusieurs années, peut-être deux, trois ans, là, quand on s'est connus quasiment, là, tu sais. Puis je disais que, tu sais, moi, je connaissais le cycle de ma blonde. Je me souviens même pas pourquoi. Puis là, t'étais. Hey, faut que tu dises ça au monde! Mais si vous avez une blonde puis que vous avez aucune idée de son cycle, je vous le dis, les gars, là, vous manquez votre vie.
1: Hey, ça peut sauver des couples. Là. Téléchargez les applications là, pour les cycles les cycles menstruels. Vous allez pouvoir savoir, OK, là, est dans sa semaine prémenstruelle, dérèglement hormonal probablement, chute de ça. Donc, elle pourrait être un petit peu plus irritable. Fait que s'il y a des sujets plus sensibles, peut-être attendre dans 10 jours.
9: C'est mettons. Ça. Puis c'est pas de dire hystérique. C'est pas ça le point. C'est que, tu sais, moi, je l'explique de même. Imagine qu'une fois par mois, là, de force. Là.
0: On dirait que t'imitais l'ancien maire de.
9: Hein?
0: Non, mais on dirait que t'imitais. J'ai un blanc, là, c'est votre chroniqueur.
1: Denis?
0: De...
1: Oui. Denis Coderre, qu'on aime donc bien.
9: Non, t'es hystérique. Deux hot dogs riches. Mais ce que je voulais dire, c'est que. Imaginez qu'une fois par mois, là, il y a quelqu'un qui, de force, là, vous êtes attaché, là, puis il prend une pelule, puis c'est fort, là. C'est du chimique, là, tu sais. C'est ton cerveau qui. Puis qui te force à manger ça, là. Puis là, comme tu dis, tu te comprends plus, là, tu sais, puis c'est pas qu'on on peut pas comprendre, nous autres. Moi, je peux pas, là, j'essaie de l'expliquer, puis je peux pas, parce que je l'ai jamais vécu, mais faut que vous compreniez que c'est ça pareil. C'est une dose chimique qui arrive une fois par mois, puis faut que la femme deal avec ça. Ouais. Fait que toi, ta job, c'est certainement pas de dire grise à folle.
0: Ben, c'est ça, ça l'aide pas la situation, là. C'est sûr, ça va s'envenimer.
9: À moins que t'aimes pas ta blonde, là, tu sais, mais
0: c'est ça. Tu sais, sachez aussi que ta crise de folle, admettons, là, elle veut pas l'être.
9: Mais non.
0: Tu sais, c'est quand tu l'as rencontré, là, il y en a, là. Là, je parle pas de ceux qui le deviennent ou qui l'avaient.
9: Parce qu'il y a une nuance ici, il y a effectivement des crises de folle. Ben mais oui, ça, c'est un autre sujet.
0: C'est un autre sujet.
1: Ah, puis il y en a qui vivent carrément des dysphories, là, de. C'est complètement fou, là, de personnalité, puis de. Bref, ils vivent vraiment des trucs intenses.
0: Ça peut s'envenimer au travers des années, mais on le sait, là, qu'à un moment donné, c'était démesuré, la réaction. La raison derrière, elle est bonne, mais des fois, la réaction qu'on a eue face à la problématique, ça a comme pas de sens, puis il faut enlever des bûches dans le foyer. Mais on le sait, mais c'est là, ça sort. Fait, bref, il y a de l'hormonothérapie pour ça.
1: Pour les femmes, je trouve qu'il y a beaucoup de sur les réseaux sociaux, il y a beaucoup de médecins spécialisés au privé, tout ça. Mais là où c'est vraiment tabou, je trouve que c'est pour les hommes.
0: OK.
1: Bon, inévitablement, toute femme va passer par la ménopause et aura des symptômes à un moment ou à un autre. OK, ça, c'est inévitablement. On va passer vers une ménopause, on va avoir des symptômes à différents degrés. Mais chez les hommes, c'est pas tous les hommes qui vont avoir des symptômes d'andropause. Et sur 47% des hommes qui vivent une andropause, il y en a seulement 3% qui osent aller consulter ou qui sont bien diagnostiqués.
9: Ah ouais, parce que nous autres, c'est l'inverse. Nous autres, on n'a rien, nous autres.
1: Ben,
9: ouais,
1: c'est ça. C'est vrai. Puis des hommes, où,
9: il y a quelque chose
1: d'intéressant à savoir, c'est que le cycle d'une femme, c'est sur 28 jours. Comme tu dis, avec l'app, on peut suivre l'ovulation, tout ça. Mais l'homme, c'est aux 24 heures. Fait qu'un des premiers signes d'andropause, c'est le matin. Votre érection du matin, là, si vous n'en avez pas pendant plusieurs jours, semaines consécutives, ça devrait vous allumer une cloche.
9: Ah ouais, OK.
1: C'est sûr que si ça vous dérange pas, c'est bien correct. Mais si en plus, vous avez fatigue, irritabilité, manque de motivation et j'en passe, vous allez consulter, tout de suite, on va vous dire, dépression. Non. Poussez. Faites faire les prises de sang d'hormonothérapie. Hey, vous avez le droit de le demander.
9: Tu sais ce que tu me dis là, étant donné qu'on n'en parle pas beaucoup, puis comme tu dis que les médecins mettent pas ça de l'avant, il y a combien d'hommes présentement qui prennent des antidépresseurs?
1: Eh oui.
9: Alors que c'est pas ça le problème, pas en tout.
1: Et puis ça, là, les problèmes.
9: On le saura jamais, là.
1: Exact. Puis de dysfonction érectile avec les antidépresseurs, ça accentue le problème. Il y a le questionnaire Adam, OK, pour messieurs, là, qui est disponible en ligne ou sur mon site.
0: Ça.
1: Le questionnaire Adam, c'est vraiment un questionnaire qui aide à détecter les signes évocateurs de l'andropause. Et si vous répondez oui à 7 questions sur 10 là-dessus, Va consulter.
0: Ouais,
1: va consulter.
0: Puis il y en a le spécialisé là-dedans. Là, il y a Dr Daniel Gingras, entre autres, qui est reconnu beaucoup, mais elle est dans le jus, là, Dr Daniel Gingras.
1: Ils sont tous dans le jus.
0: Puis...
9: Ben, c'est pourquoi ils sont dans le jus? Annie nous écrit, mon docteur a refusé.
1: Il y a des, moi, je suis sur une liste d'attente depuis longtemps, mais là, je vais aller voir...
9: Non, mais c'est parce que c'est pour ça qu'elle est embourbée.
0: Ouais. Oui.
9: Parce qu'il y en a qui veulent
0: pas. Ça y prend de la relève, là. Mais c'est une spécialité.
1: Oui.
0: C'est ça l'affaire. C'est que les gens pensent que... puis des fois, quand ça t'arrive pas, ou que t'es pas rendu là, là, puis là, je parle aux filles et aux gars qui nous entendent, puis qui sont c'est pas dans leur réalité, la fois que ça t'arrive, t'as envie de parler à quelqu'un qui s'y connaît. Parce que quelqu'un, c'est pas parce que t'es médecin que tu connais tes shit. C'est pas un médecin général qui peut aller te faire une opération au cœur. Okay?
9: C'est spécialisé.
0: C'est spécialisé, puis c'est important parce qu'après ça, c'est tout votre mental, votre énergie, puis votre relation de couple. Fait que finalement, si tu travailles pour. Parce que des fois, tu te penses, tu te convaincs finalement, ça doit être ta blonde que t'aimais.
9: Ouais.
1: Mais elle a changé.
0: Ouais. Puis là, tu dis. Puis en passant, des fois, la séparation, t'as envie de revenir.
9: Ouais.
0: Tu sais, c'était pas ça le problème, c'était toi-même. Mais tu veux régler ton problème avec toi-même. Mais comment tu fais ça quand tu vas voir quelqu'un, puis que tu dis, ben, pour moi, tu fais une dépression? Puis tu dis, ben, pas certain que ça soit une dépression. Il n'y a pas autre chose, non?
9: Non.
0: Non.
9: Mais si c'est ton médecin qui dit ça. Ouais. Non, mais pour vrai, j'ai des témoignages qui rentrent, puis c'est ça, là. C'est les médecins disent triste. Non, ça doit être une dépression. Ouais, mais on peut-tu investiguer? Ouais. Non, pas les moyens.
0: Hey, Doc, elle me racontait, puis en tout cas, je ne sais pas si elle suit, je fais de la radio, mais je vais raconter. Elle dit le nombre de femmes que j'ai dans mon bureau, puis qui finalement prenaient des antidépresseurs, puis c'était pas ça.
9: Mais ça, c'était un drame, là. C'est dramatique, là.
0: C'est dramatique pour la femme.
9: Vous prenez des médicaments chimiques de pharma pour rien. Votre corps, vous lui donnez ça à manger, là.
1: Ça accentue les problèmes que vous aviez, là. T'sais, le manque de libido avec les antidépresseurs.
9: Ben non, c'est encore pire, t'as bien raison.
1: Puis messieurs, même chose, dysfonction érectile et tout. Bref, le questionnaire à dents pour messieurs surtout, mais mesdames, si vous avez ces symptômes-là, allez consulter quand même. Là. Je l'ai sur mon site web. Dans le fond, tu l'as dans le haut de mon site web, mélanietrudel.ca, ou en ligne n'importe où.
9: C'est quoi ton site web?
1: mélanietrudel.ca. Okay. Puis là, j'ai d'autres questionnaires aussi pour trouver ton langage amoureux, ton schéma érotique. Toutes des choses qui, je trouve, devraient... C'est essentiel de connaître ça dans la vie d'un humain, là, quand tu es en relation ou si tu as l'intention d'être en relation sérieuse. Ce sont des choses que tu devrais connaître, ton langage amoureux, ton schéma érotique, ton questionnaire à dents. Si tu files pas, va faire le questionnaire. Puis si vraiment 7 questions sur 10, tu réponds oui, c'est des choses tellement simples.
9: Pose-toi des questions.
1: Mais, oui, absolument. L'érection du matin, là, tu sais, le pic d'hormones, vous, c'est sur 24 heures, puis... Et c'est à son plus bas à 20h le soir, pour quelqu'un qui a un cycle régulier, là. Oui. Puis à son plus haut vers 4-5h du matin. Donc, c'est pour ça que s'il y a pas d'érection le matin, ben, c'est à se questionner. Puis ça veut pas dire que t'es en andropause nécessairement, mais souvent, si t'as tous ces symptômes-là.
0: Il y a des signes d'alarme. Tu veux le régler, puis ça te tanne.
1: Mais oui.
0: Il y a des possibilités.
1: C'est bien plus simple de faire une prise de sang, puis de détecter ton taux d'hormones, puis après ça, aller vers les neurotransmetteurs, puis, tu sais, détecter s'il n'y a pas une dépression après.
9: Suivre
1: avoir
9: le bon chemin.
1: Hormones. Oui.
9: Pour arriver au bon résultat.
1: Mais malheureusement, dans notre système public, on n'a pas le temps.
9: On n'a pas le temps, puis on n'a pas les moyens, puis on a d'autres choses à faire, mais c'est comment tu dis ça, c'est de la déboulade, là. C'est un amène un autre problème, qui amène ainsi, puis des séparations, puis des ventes de maison, puis les gardes partagées, puis alors que peut-être que tout ça, c'était juste ça étant, c'est gros, là, mais si tu le sais pas,
1: Ben, c'est ça.
9: Merci, Mel.
1: Gros plaisir. Et
9: Martin, un homme, nous écrit, ça prend une chronique plus souvent de la sexploratrice, c'est des sujets super importants.
1: Hey.
9: Ben, Martin, sache que d'ici aux vacances, Mel va venir nous voir toutes les semaines.
1: Oh, merci, vraiment.
9: Merci, puis bon moi. Show tantôt.
1: Merci tout le monde.
0: Moi, ce qui m'intrigue beaucoup, là, puis on s'en va à pause là-dessus, c'est peut-être la semaine prochaine, on pourrait regarder ensemble ton schéma érotique.
1: Oui! Hey, je vous parle de ça la semaine prochaine.
0: Moi, je connais pas cette partie-là de JT.
9: C'est peut-être des affaires qu'on peut laisser dans le tiroir, ça.
0: Hein, non, ça? Mais non.
1: C'est rien de...
0: Non.
1: C'est juste très intéressant à savoir.
9: Ah ouais, OK, parfait.
1: On a son schéma et celui de notre
9: parfait.
1: Partenaire.
0: Ouais, laisse-moi aller. Fais-nous confiance.
9: J'aime même pas ça tant que ça, les pieds.
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4: Ah oui. Des belles additions, ça.
5: Ouais. Good job, Amel. Elle a full des beaux commentaires via texto.
4: Ouais.
5: Ouais, ben, c'est.
4: Peux-tu détester Mel Trudel?
5: Impossible. Non, mais c'est.
4: C'est pas mon cas, mais c'est-tu possible, quelqu'un qui disait Mouel, là?
5: Non, tu peux pas.
4: Ben, pense pas, là.
5: Ah là là, véritablement pas de malice.
4: Non, c'est.
5: Fait que, tu sais, je veux dire, si tu la détestes de façon complètement gratuite. Pose-toi des questions sur toi-même.
4: Exactement. Je pense que.
5: Détester quelqu'un qui a pas de malice.
4: Je pense que tu te détestes toi-même.
6: Mesdames, messieurs, s'il vous plaît.
1: Et patati, et patati, et patati, et patati,
6: s'il vous plaît.
5: Hey, t'as-tu vu le... Ah non, avant ça, je vais juste dire hier, parce que j'étais comme attrayée pour aller signer un contrat de 3 millions de dollars.
4: Oui. Ah ouais. On dirait que tu débarquais de ta limousine.
5: Puis effectivement, sauf que j'ai conduit mon Hyundai Tucson 2020. Puis ça a bien été, mais je suis conduit moi-même.
4: Oui, ça roule encore, ça.
5: Puis j'arrivais, c'était dans les trois jours. Là, c'est commencé depuis jeudi, donc je pense que ça se termine demain. C'est l'Assemblée générale annuelle des éleveurs de porcs du Québec. Puis à l'intérieur de cette assemblée annuelle-là, c'est le gala et c'est le 60e anniversaire des éleveurs de porcs du Québec.
4: Okay.
5: Puis les éleveurs de porcs, je vous apprends rien, j'en parle de temps en temps et c'est que ma famille vient de là. Moi, je suis née sur une ferme porcine, en fait, des fermes porcines parce que maintenant, il y en a plusieurs.
4: Une fille de la campagne de chez nous, ça.
5: Exactement. Puis mon grand frère a repris la business, mais mon père a parti.
4: Pas Saint-Saëns, mais vous êtes où, vous autres? C'était.
5: Comment
4: pas Saint-Samuel, mais c'est dans ce coin-là.
5: Sainte-Séraphine.
4: Sainte-Séraphine.
5: Oui, exactement. Puis David et Guillaume ont repris l'entreprise que mon père et ma mère, parce qu'il y avait ferme Jean-Guy Vincent, il y a eu la ferme Ligeant, qui est le nom de mon père et de ma mère, qui est Lise. Puis il y a eu aussi les fermes Lise Trépanier.
4: Okay.
5: Fait que ma mère a eu ses propres fermes, puis mon père, puis ils ont aussi des fermes ensemble. Puis maintenant, c'est David et Guillaume qui gèrent tout ça, cette belle grosse entreprise familiale-là. Puis même ma sœur, dernièrement, qui travaille aussi un peu dans
4: cette famille. Là.
5: Ouais, c'est ça, qui revient un petit peu pour les aider pour travailler dans l'administration des fermes. Puis, Paul, là, je pense qu'il est rendu à 75 ans. Puis, je vous l'ai déjà dit, il a été cette année, il a eu une belle nomination, un beau prix.
4: Es-tu à retraite?
5: Oui, il est à retraite.
4: Oui. Ben, il me semblait que tu m'avais déjà dit ça, mais pourquoi oui.

0: Donc, plein de prix.
1: Parce que là, cette année...
0: Il n'avait pas envie de se donner quand il travaillait.
1: Il est rentré au Temple de la renommée des agriculteurs.
0: Ouais.
1: Donc, c'est le Hall of Fame du hockey.
0: Ben, c'est malade, ça, pareil.
1: Ouais, c'est malade, effectivement. Faut que tu aies fait des points importants d'amélioration.
0: C'est un former All-Star.
1: Ouais, des améliorations majeures, mais pas aussi. Il a été président des éleveurs de porc, Centre du Québec. Il a aussi d'un point de vue canadien. Il a voyagé à travers le monde pour vendre le porc
0: du
1: Québec. Ouais, je pourrais le présenter sous mon père, mais c'est pas, tu sais, c'est papy pour les petits-enfants, puis c'est papa pour moi. Il est allé en Chine pour discuter, pour faire fleurir le porc québécois. Fait que il en a de l'expérience. Puis tu sais, moi, des fois, quand je me regarde puis je me compare, je fais juste la radio. Puis lui, je trouve qu'il a fait des choses grandioses, puis il a fait avancer cette agriculture qu'il a portée sur ses épaules. Puis il est encore aussi fier que dans le temps. T'sais. Il travaille un peu encore ici et là. Là, je trouve toujours des patentes à faire avec sa pelle. Je vois pas ce qu'il fait,
0: mais
1: il s'appelle. Okay? Il est comme toi avec son
0: Fergie. C'est-tu quoi le pire? C'est quand c'est. Parce que c'est un homme d'une génération.
1: Oui,
0: là,
1: absolument.
0: Puis on les connaît, c'est nos parents. Ils ont tous à peu près. Ça y arrive dans ces eaux-là. Là. C'est des gens qui n'ont jamais rien fait. Tu comprends? C'est jamais arrivé qu'ils fassent rien pendant trois mois.
1: Ouais.
0: Fait que des fois, là, ils arrivent à la retraite. Puis là, c'est pire. Ouais. C'est comme, voyons, comment ça, t'as 8 projets? Puis qu'est-ce que tu fais? Là, faut se tenir occupé!
1: Oui,
0: ouais, je sais bien, mais là.
1: Ouais,
0: ta retraite, là, lis un livre. Là,
1: mais pareil, tu sais, c'est des gens qui sont...
0: C'est des travaillants, mais c'était ça, vivre dans ce temps-là.
1: Ouais, puis c'est ça aussi leur bonheur encore.
0: Ça devrait être encore ça, by the way. Là.
1: Oui, je pense
0: avoir
1: que...
0: des projets, ça tient en vie.
1: Ben c'est bon pour la santé aussi, là, parce que je vous dirais que les deux sont bien en forme, puis ils ont des projets, puis là, ils en profitent, ils savourent, puis sais-tu quoi? Ils l'ont travaillé, OK? Ils ont tout ce qu'ils ont fait, puis ils ont réussi dans
0: c'est
1: la
0: du
1: vie,
0: mérite, là.
1: C'est pas venu gratuitement.
0: C'est pas la loterie.
1: C'est du travail, de la rigueur, puis à tous les jours. Puis hier, pour le 60e gala, ils ont décidé de l'honorer aussi. Puis ils ont présenté une vidéo magnifique. Puis moi, je suis privilégiée parce que je peux en parler. Puis il y a plein de familles dans leur vie que leurs enfants font pas de la radio. Puis
0: ben,
1: c'est malade.
0: Ils ont gagné des prix, mais personne n'en a parlé.
1: Ben,
0: moi, je savais même pas que ça existait, le Hall of Fame des agriculteurs.
1: Ouais,
0: c'est pas quelque chose dont on parle dans les nouvelles.
1: Exactement. Puis là, pour ce gala-là, ils ont fait une vidéo puis de montrer les points que mon père s'est battu pour. Il y avait dans le temps, il y avait Lucien Bouchard. Tu sais, il a vécu des affaires. Puis je ne ferais pas toute la liste.
0: Tu es en train de te convaincre d'écrire une biographie.
1: Je pense qu'il est en train de faire ça. Mais je suis pas certaine. Parce que des fois, il me garde, il y a encore son jardin secret.
0: Okay.
1: Mais j'étais assis là, puis j'étais comme, c'est pas dans la famille des autres. C'est dans la mienne.
0: C'est toi. Ben oui.
1: Je trouvais ça. Puis j'ai aucun rapport. Là. Moi, je veux pas
0: tu
1: de l'amour.
0: Tu te rends compte que tu n'accompliras pas à moitié de ça?
1: Exactement. C'était ça mon constat. J'étais comme,
0: pareil pour moi, là, en passant. C'est pas ça. Moi, je suis comme, non. Moi, j'irais pas bâti.
1: Quand on parle des bâtisseurs du Québec, mon père fait partie
0: en quelque sorte, absolument.
1: Dans son plan, son département.
0: Exactement.
1: Puis je trouvais ça de toute beauté. Puis après ça, on a honoré aussi la famille Lefebvre, qui est en Beauce, qui ont le restaurant Saint-Doux à Sainte-Marie.
0: Oui. Ben, c'est connu, ça.
1: C'est le Talk of the Town. Je les trouvais beaux, là. Tu sais, une famille. Puis là, eux autres, ils travaillent aussi, tout le monde à la ferme. Puis ils ont ouvert un restaurant barbecue à Sainte-Marie. Puis mon point étant que je trouve c'est tellement beau d'être témoin de la réalisation puis du bilan du succès des autres. Puis de dire, nous autres, là, on est arrivé à un point où on se fait reconnaître dans la vie, dans notre département, dans ce qu'on fait. Là. Les gens vont reconnaître qu'on a travaillé fort puis on est arrivé à un certain succès. Puis moi, j'étais assis dans la salle, je regardais ça. Je trouvais ça beau, là, JC. Je suis venue émotive. Je les connaissais pas, là, la famille Lefebvre. Quand je l'ai vu se lever...
0: L'as-tu commencé ton traitement d'hormones?
1: Non, mais j'ai eu une grosse semaine.
0: Là, je commence à faire des liens. Que le post est écrit sur moi. J'étais, ben ouais, t'es en mode. C'est-tu un adieu hypocrite, là? C'est-tu comme un message subtil?
1: Donc, je trouve ça trop beau. Je quitte la radio. Puis moi aussi, je vais aller négocier le pont en chien. OK? C'était ça que je voulais vous dire.
0: Ça m'a tout remis en question, là. Puis moi aussi, je veux bâtir.
1: Fait que je m'en vais travailler au restaurant. Puis la fin de semaine, je monte en Chine. Négocier le pont.
0: On va les arranger, c'est chinois.
1: Salutations à nos agriculteurs. Il y avait un beau message aussi.
0: Ben, salutations à ton père, ta mère. Puis
1: Ce qu'on mange dans nos assiettes, le porc du Québec, c'est quand même bien une fierté de nos agriculteurs. Fait que des fois, on leur tape bien gros sur la tête, mais j'avais juste envie de mettre ça en lumière.
0: Si vous voulez manger local, ça va prendre du local. Ça, c'est, ça, c'est sur la terre, puis c'est que ça se passe, la gang.
1: Allez, reste-tu du temps, là?
0: Oui. Prends 3, 4, 5.
1: Okay. Hey, t'as-tu vu? OK, je vais te parler de ça. Juste un matin, là, tu vois, quand je suis fatiguée, je suis plus émotive.
0: Ouais.
1: Mais je suis en tabarnane aussi, fois aussi. Ouais. Fait que là, matin, j'ai vu l'article du Journal de Québec. Puis j'ai aussi écrit à l'école, qui ne m'a pas répondu.
0: Oui.
1: OK? Donc.
0: T'as pris ça à bras-le-corps.
1: Oui, je l'ai pris personnel.
0: Ben, sais-tu quoi? Tant mieux.
1: Ouais.
0: Ça va en prendre des affaires de même, là.
1: Écoute, c'est Jennifer McCarone.
0: Oui.
1: C'est comme ça.
0: Oui, oui. Je pense que oui.
1: C'est Macaroni ou Macaron.
0: Ah, Macaron. Je sais pas. Bon, pour les besoins de la cause, ça va être Macaroni.
1: C'est Lily de Westmount Saint-Louis. C'est la dame dans Westmount.
0: Ouais.
1: Elle représente le Parti libéral.
0: Ouais.
1: OK. Fait que Madame Macaroni, elle reçoit une pétition. OK. C'est des élèves de l'école secondaire FACE. C'est pas face, c'est face parce que c'est en anglais. Je suis allée voir le site internet.
0: École anglaise.
1: Puis, un établissement scolaire à vocation artistique, OK? Jusque-là, tout va bien. Il y a eu une pétition, OK? Parce qu'on demande la gratuité des produits menstruels comme des tampons, des serviettes hygiéniques.
0: Dans l'école.
1: Oui, et dans les écoles du Québec.
0: OK. Bon, ils ont comme pris ça comme...
1: je pensais que c'était un peu le cas déjà, là.
0: Je sais pas. Parce que moi, j'en utilise pas, mais...
1: Je pensais que t'allais au secrétariat puis tu pouvais demander des tampons, une serviette hygiénique. Ben,
0: il me semble que dans notre temps, il y en avait tout le temps en backup, en urgence, mais c'était pas non plus une distributrice gratis sur le mur. Mais...
1: Écoute, dans la pétition que la dame a déposée au nom de ces étudiants-là du secondaire...
0: Donc, elle, juste comprendre, elle, c'est une députée.
1: Oui.
0: Elle prend acte de la pétition puis elle la prend sur elle... Pour l'amener à l'Assemblée nationale.
1: Oui, exactement. Okay. Mais quand elle le présente, elle va employer le bon terme.
0: Okay.
1: Mais dans la pétition, quand on parle de rentrer des produits menstruels, au lieu d'écrire pour les femmes, on va écrire au profit des personnes ayant des menstruations.
0: Non, mais c'est qui? Moi, là, c'est parce que c'est tannant de jouer au con.
1: La députée a dit le mot femme.
0: Elle l'a
1: assumé, à l'intérieur de la pétition, écrite soi-disant par les jeunes, on n'a pas dit pour les femmes. Peu importe que la pétition soit bonne ou pas bonne, le point n'est pas là. Le point étant qu'on parle de femmes, mais là, on n'écrit pas le mot femme. On écrit personne avec menstruation.
0: Ça doit cesser. Là. Parce que, tu sais, c'est comme, Pat, si on n'allait pas au bout, parce qu'on a inventé un mot pour les personnes ayant des menstruations. Ce mot-là, c'est femme.
1: Oui, mais dans une femme, ça existe.
0: Oui, c'est ça.
1: J'existe.
0: Tu sais, c'est comme si je disais...
1: Mélanie existe.
0: Cette couleur est la couleur qui n'est pas noire ni blanc. OK, mais c'est gris.
1: Oui.
0: C'est pas ça que je veux dire.
1: Oui.
0: Ben oui, c'est ça que tu... C'est ça, c'est la couleur, je la vois, c'est gris. Là.
1: Oui.
0: Ouais, mais non. C'est ce qui n'est pas noir ni... Hey, as-tu fini de jouer au cave? Hein? C'est gris. C'est une personne ayant des menstruations, c'est une phrase incomplète. Le mot, c'est femme. C'est... Moi, je suis pas une femme, puis je prendrais pas le combat, mais je suis tellement d'accord, puis je suis tellement enragé qu'on essaye de tasser ça comme si ça existait plus, c'est une femme. Il faut arrêter de dire ça.
1: Mais non,
0: là.
1: Mais c'est parce que c'est le mot en F, là. Et là, j'ai écrit à l'école pour savoir, là, puis je me suis identifiée, j'ai mis l'article, puis j'ai dit « J'aimerais connaître votre malaise envers les femmes dans votre établissement scolaire. »
0: Parce qu'il y en a un. Parce que si t'oses pas de le dire, c'est parce qu'il y a un malaise.
1: Si t'es jeune... Les jeunes, là, ils sont pas nés en se disant personne ayant un utérus
0: non.
1: ou personne...
0: Ils ont pogné ça quelque part.
1: Ils ont pogné ça quelque part, OK? Bon, s'ils ont pogné ça quelque part, d'après moi, ça se passe dans ton établissement scolaire. C'est quoi ton problème avec les femmes?
0: C'est une bonne question.
1: C'est de même qu'on va se parler.
0: En fait,
1: là.
0: C'est la seule question.
1: T'as un problème, va le régler. Là, après ça, c'est les mêmes qui
0: parlent
1: de misogynie. S'il n'y a
0: pas de problème, ben, prends le mot puis mets-le dans tes textes.
1: C'est les mêmes qui vont dire, hey, la misogynie, eh ben, vous êtes vous mettez de l'huile sur le feu.
0: Oui.
1: On va se le dire, là, vous n'aidez pas du tout la cause des femmes. Une femme, là, ça l'existe dans toute sa splendeur, puis avec tout ce qu'elle a comme organe.
0: Ben oui. Et ça inclut avoir des menstruations. T'sais, on vient d'en parler. Ouais. Là, c'est... Moi, j'ai jamais connu un gars qui se lève au bar. Fuck! Qu'est-ce qu'il y a? Ah, je saigne du pénis. J'ai mes menstruations. Ouais. Ça n'existe pas! Ouais. Je sais pas de quoi on parle.
1: Ouais. À part Cédric qui m'a amené, il était au bar.
0: Tu le name drop. Et... Cédric Gagnon.
1: Cédric Gagnon, lui. Et là, j'ai dit, mon homme, t'as une MTS.
0: Ah, OK.
1: Fait que, mais sinon, non, effectivement, ça arrive pas.
0: Je pensais que tu voulais faire une joke sur un cas farfelu qui existait, impossible.
1: Non.
0: Il saignait du pénis, mais c'était, il était pas menstrué.
1: Non, c'est ça.
0: C'est une gonorrhée qui a popé.
1: Le bouton a explosé. OK, Arc, on s'excuse.
0: C'est dégueulasse.
1: Arc, c'est dégueulasse. Hey, sérieux. On coupe les 5 dernières
0: secondes. Chance qu'on mange pas à 2h13.
1: Non, mais c'est important parce que hier, puis je sais que c'est un sujet plus de début de semaine que le vendredi, mais c'est là, c'est d'actualité, puis je trouve que je veux pas qu'on se laisse marcher dessus. Ça, c'est non. Puis, il n'y a pas de réponse courtoise. C'est, t'as-tu un problème
0: non.
1: avec le mot femme?
0: Pourquoi tu le prends pas?
1: Parce que je te ferme l'école. Je vais te fermer l'école. C'est toi. Ouais. Toi, t'es out. Ouais. C'est qui le prof qui a dit ça à ses élèves? Ouais. T'es out.
0: Qui a pas dit à ses élèves, OK, les amis, ce que vous essayez de m'exprimer là, il y a un mot, ça s'appelle femme. Mets ça dans ton texte.
1: Ça me dérange beaucoup plus. Il y a quelqu'un qui va dire, moi, j'ai mis croiser un ours.
0: Oui.
1: Tu comprends-tu qu'un gars?
0: Oui.
1: Ça, c'est pas mon combat, ça. Ça, c'est pas mon combat. Mais ça, là, tu sais, le féminisme, en général, c'est pas mon combat. Mais ça, ça l'est
0: pareil. Je peux-tu te dire quelque chose qui va peut-être que tu vas peut-être staller, là?
1: Vas-y donc.
0: C'est très féministe ce que tu viens de faire. Là.
1: Oui, oui. Ben,
0: pour moi, là, ça, c'est féministe.
1: Ben, ça, c'est une cause.
0: Ça, c'est du vrai féministe. Ouais. Donc, défendre la femme dans toute son intégrité.
1: Et j'aurais le même propos si jamais on n'avait plus le droit de dire le mot homme.
0: Ben,
1: personne.
0: Et d'ailleurs, pourquoi on n'a pas ça?
1: T'as bien raison. Pourquoi on n'a pas
0: C'est pas personne possédant un pénis? Hein?
1: Ça n'a pas rapport.
0: Je l'entends pas, ça.
1: Vous n'êtes pas une personne qui porte un pénis.
0: Non, c'est un homme. Mais on a inventé un mot pour ça. Je vois le verre, on va le prendre.
1: À part quand il est petit, là, j'aurais des nuances. Là, je dirais, effectivement, pour vous, les hommes. Je pense que celui-là, on devrait dire personne avec un pénis. Mais si vous êtes bien à mancher, ah ben ça, c'est un homme.
0: Là là.
1: Bon, vendredi, tout bon.
0: OK, merci. Pat, la féministe. C'est très
1: un
0: bon.
1: Un homme avec un grand H.
0: Un homme ou un ours? Ah! Une personne avec un utérus.
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24: Le gouvernement du Québec a accordé au projet de prolongement de la ligne bleue du métro de Montréal une subvention destinée notamment à la construction d'un nouveau garage souterrain pour les trains. Cette aide financière relance le débat sur le traitement réservé à d'autres projets de transport collectif, dont le garage Newton du RTC à Québec, dont le financement a été suspendu. Des acteurs du milieu soulignent l'écart entre les décisions gouvernementales alors que les deux infrastructures sont présentées comme essentielles au développement et à l'exploitation de leurs réseaux respectifs. Le gouvernement fédéral a demandé au CRTC de renoncer à l'augmentation prévue des redevances imposées aux plateformes comme Netflix, Disney Plus et Prime Video, craignant que les consommateurs paient la facture par une hausse des abonnements. En réaction, le ministre québécois de la Culture, Mathieu Lacombe, affirme que Québec pourrait, de son côté, envisager sa propre mesure pour faire contribuer les géants du web au financement du contenu culturel. Mark Carney défend pour sa part la décision d'Ottawa en soulignant un investissement fédéral de 600 millions de dollars dans les secteurs culturels et audiovisuels canadiens.
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7: Comme disait Jerry Boulet. Pour une dernière fois, une petite chronique avec notre chroniqueur, notre ami Stéphane Fizette qui est là. Stéphane Fizette, ancien goaler tout étoile de la Ligue nationale. Je graisse à peine. Salut Stéphane, comment ça va?
10: On peut garder ancien goaler, puis ça va être bien Greg. Ça va super bien, vous autres.
7: Ben, ouais. Dans mon cœur, Stéphane, t'étais l'étoile.
10: Okay? Ah, tout un grand cœur, c'est incroyable. Non, mais... Le monde te connaisse peut-être pas de cette façon-là, mais t'es incroyable.
7: Non, mais Stéphane, c'est une réalité. Moi, je t'ai vu jeune, j'étais un enfant. Quand t'es enfant, là, t'es impressionné de tout. Moi, j'allais au Tigre, j'étais impressionné, tu sais. Fait que moi, de voir le goaler que j'ai regardé au Tigre être... Dans la Ligue nationale, moi, tu étais automatiquement un All-Star. Là. Tu sais, je me disais, ça, tu peux pas être faire autrement. Prends le compliment. Puis pour le reste, merci d'avoir passé une belle saison. Je te le dis en partant pour pas l'oublier. Merci de prendre le temps de jaser avec nous autres à toutes les semaines. C'est vraiment apprécié.
10: Sérieusement, c'est vraiment cool aussi. Là. Regarde, j'ai beaucoup de plaisir. Je pense que ça paraît aussi. Je m'en fais parler souvent par du monde avec toi et tout ça. Fait que ça a été vraiment une belle saison. Puis en tout cas, ça dépend de vous autres, hein, mais en espérant que ça continue l'an prochain. Là.
7: Ah, c'est si tu le veux, c'est réglé. On va dire on se trouvera une journée puis on va se parler. C'est sûr, t'es le bienvenu. Carte blanche. Certainement, parce que là, avec la saison qu'on vient d'avoir, Stéphane, on peut pas se dire que l'année prochaine, on fait pas essayer. Là, ça va être une saison le fun.
10: Ah, ça, c'est sûr et certain. Là. j'ai hâte de voir ça, comment ils vont partir l'an prochain, parce que là, veux pas, tu pars. Cette année, le but, c'était de faire les séries. Mais là, il y a eu plus de succès que prévu, là, on va être honnête. Ouais. Fait que là, l'an prochain, ils vont commencer. C'est plus juste de faire les séries, c'est d'avoir du succès, c'est de finir en tête de leur division. Fait que ça sera pas le. La même mentalité, là. Fait qu'ils vont avoir un petit peu plus de pression au début de saison. Fait que j'ai hâte de voir comment que ça va partir. Mais je suis certain que je pense que le Canadien va apporter des éléments aussi à sa formation qui pourraient l'aider à avoir un bon début de saison l'an prochain.
7: Ben, puis on va y venir. J'aimerais ça voir avec toi, si tu as deux, trois idées de qu'est-ce que, premièrement, les postes à combler, puis si tu as des noms en tête, tu peux y réfléchir. De toute façon, je suis convaincu que t'as déjà réfléchi à ça. Mais juste avant, mettons petit post-mortem, tu sais... Moi, je sais, je m'en suis fait jaser parce qu'on en a parlé. Moi, j'ai pas trippé sur la célébration, le party 24 heures après la défaite. Mais semble-t-il que en 2026, c'est rendu comme ça puis que c'est pas grave. Mais outre ça, mettons ton post-mortem, si t'as des trucs que tu dirais, ouais, ça puis ça, dans l'attitude, dans le jeu, dans l'équipe, il y a des trucs peut-être qu'on a manqué, ce serait quoi?
10: Ben c'est sûr et certain, si tu regardes l'équipe, la façon qu'ils ont performé dans les séries notoires, puis tu vois les équipes qui sont en finale présentement,
7: ouais.
10: Tu le vois que tu as besoin d'un quatrième trio, ça c'est sûr et certain, qui est capable de bien jouer, d'avoir un bon échec avant, puis créer des chances offensivement. C'est créer du temps dans la zone offensif. Fait que c'est Vegas, c'est question.
7: Ouais.
10: Les Hurricanes, c'est question. Ouais. Quatrième trio, là, hier, là, si c'est pas du quatrième trio, peut-être que le match, il tourne pas de bord.
7: C'est des flamèches. Puis c'est une autre époque, hein, Stéphane, parce que moi, je me souviens de pas si lointain, là, on roulait à deux, trois trios en série, puis le quatrième trio, ça touchait quasiment pas à puck.
10: Oui, absolument. Ou bien le quatrième trio, comme dans mon temps, c'était des gars qui étaient là pour brasser, pour se battre ou des choses de même. Maintenant, les quatrièmes trios, c'est des gars qui savent jouer au hockey en tabarouette puis qui peuvent produire pour ton équipe. Fait que ça, c'est sûr et certain qu'il va falloir qu'ils amènent des joueurs plus solides avec physique, mais avec un bon coup de patin et quand même un bon sens du hockey aussi. Fait que ça, c'est sûr et certain qu'il va falloir qu'ils cherchent ça. L'autre affaire, ça prend un deuxième joueur de centre pour jouer avec Demidov. Ça, c'est sûr et certain. Là. C'est Demidov ne peut pas encore jouer avec Jake Evans l'an prochain ou Kapanen pour commencer la saison. Ils se sont aperçus que dans les séries éliminatoires, ils ont besoin d'un deuxième solide trio pour justement donner de l'espace au trio à Nick Suzuki. Puis la dernière chose, tu peux pas jouer 3 rondes, 4 rondes dans les séries avec seulement 5 défenseurs.
7: Non. Mmh. Tu nous l'as dit souvent. Là, ça fait, depuis le début, tu le dis.
10: C'est à un moment donné, il va falloir qu'il en trouve un. Puis un solide, sûrement, en espérant que ce soit un droitier, ça c'est sûr et certain, ça équilibrait les duos. Mais il va falloir qu'il en trouve un sixième défenseur qui est solide et qui arrête de jouer à la chaise musicale en arrière. Parce que les deux joueurs, comme cette année, c'est Jack Hyde et Strobel, eux autres jouaient à la chaise musicale, t'es jamais capable de prendre ton rythme. Puis là, à un moment donné, tu pognes ton rythme, mais hop, mais là, on peut faire jouer l'autre parce que Krim, ça fait comme 5-6 games qu'il est dans les estrades. Fait que ça prend un sixième défenseur aussi. Fait que si on est capable de combler ces postes-là, je pense qu'ils peuvent être vraiment dangereux l'an prochain.
7: Là. Est-ce que tu penses concernant juste les défenseurs, peut-être qu'à quelque part, ils se disent c'est peut-être un des deux, puis on veut voir comment il va évoluer. Parce que, tu sais, Jack Hay, je comprends qu'il fait des erreurs, il manque de vitesse, mais il y a quand même à peu près tout ce qu'il faut pour faire un genre de Chris Pronger 2.0. Là, t'sais. Il est gros, il est sec, il est carré, il est solide, il a un slap shot de la mort. T'sais. Est-ce que tu penses qu'il y a encore un espoir de dire on va le laisser se développer peut-être d'un an ou deux, il va devenir plus dominant? T'sais, des fois, les défenseurs, ça arrive plus tard. Là.
10: Mm-hmm. Moi, je pense que le gros qu'est-ce qui manque, c'est la confiance de son entraîneur.
7: Moi,
10: je pense que c'est de là que ça part. C'est comme tu l'as dit, il a quand même un bon patin, il a un très bon lancer, il est capable de jouer au physique. Oui, il fait des erreurs, mais ça, si tu as la confiance de ton entraîneur un petit peu plus, pas seulement jouer 6 minutes par match, mais si tu es capable de lui donner 12, 13, 14 minutes par match, là, ça commence à être intéressant, par exemple. Fait que là, ça part de la confiance de son entraîneur. Puis je sais pas à Montréal, c'est qui décide des défenseurs. C'est-tu le coach de défense qui décide qui envoie sa glace? C'est-tu Martin Saint-Louis? J'ai aucune idée. Mais si tu es capable de te donner confiance, moi, je pense que c'est un gars qui est capable de faire une job honnête sur la patinoire pour toi. Là.
7: Parce que si tu as des solutions à l'interne, tu n'as pas le choix de les regarder parce que la liste, quand même si on comprend que cette année, ça a bien été puis on est allé loin, là, mais la liste des choses à faire, tu sais, regarde, tu viens de me dire, là, on a un quatrième trio au complet à essayer d'aller chercher. On a au moins un gros attaquant, un joueur de centre, un défenseur. Tu sais, ça commence à faire une liste d'épicerie, là. Fait que si tu peux au moins cibler une solution dans tes effectifs actuels, tu gagnes du temps, là.
10: Ça, c'est sûr et certain. Mais c'est quand tu dis à l'interne, moi, je pense qu'un Samuel Blais aurait dû jouer sur le quatrième trio. C'est lui, il l'aurait fait de la job. Florent Jacquet, c'est correct qu'il est retourné dans la ligne américaine pour prendre un petit peu plus d'expérience encore. Mais l'an prochain, il faut que tu lui donnes une chance parce que c'est justement ce style de joueur-là qui peut t'apporter énormément sur un quatrième trio parce qu'il sait jouer au hockey. Dans la ligne américaine, il est toujours sur le premier, deuxième trio. Il sait jouer au hockey. Il est capable d'être physique et un bon patin. Fait que, tu sais, ça peut aider. Fait qu'à l'interne, t'as peut-être une certaine solution, mais faut que tu leur donnes confiance, faut que tu leur donnes du temps aussi, là. Fait que.
2: Excuse-moi, non, mais je voulais juste dire Rimbacker qui est avec le Rocket, là, qui est venu, qui était. Lui, il servait à réchauffer le banc quand on a dit. On l'a mis dans les réservistes.
7: Ouais.
2: On appelle ça.
7: Puis
2: là,
7: ça, il est moins dominant qu'on pensait. Ça se peut-tu?
10: Lui, il a été blessé énormément.
7: Ouais, fait que,
10: c'est sûr, certain, il a pratiquement perdu peut-être une année de hockey. Mais là, lui aussi, c'est. S'il veut jouer dans la Ligue nationale, il va falloir qu'il décide quelle sorte de défenseur qu'il va être. Est-ce que je vais être un défenseur, un stay-home défenseur qui va avoir une game solide défensivement, qui va être capable de jouer physique, ou je vais être un défenseur, parce que dans la Ligue nationale, c'est un défenseur qui est un petit peu plus offensif. Fait que là, lui, présentement, il se cherche, mais il va falloir qu'il arrive l'an prochain au camp d'entraînement et qu'il se dise, sûrement, les entraîneurs vont lui dire c'est de cette façon-là qu'on veut du jeu. Fait qu'il va falloir qu'il se concentre vraiment. Moi, je pense que Ryan Backer est capable de jouer dans la Ligue nationale, mais dans un rôle plus stay-home défenseur, qui va avoir une bonne job défensivement, qui va jouer sous le désavantage numérique. S'il se concentre à jouer dans ce rôle-là, moi, je pense peut-être que c'est lui la solution comme sixième défenseur.
7: Et le joueur de centre, si on s'en sortira pas, à moins que tu me sortes une carte cachée, je le vois pas. Là. Le gros joueur, tu me parles de Demidov.
10: C'est, C'est sûr qu'il y en a... Y en... Non, non.
7: Il y en a, a qui ont fait des semi-arrêts cardiaques. Les... Wow.
2: Il y
7: en
2: a qui s'achètent une maison à Montréal.
10: Ouais. Il y en a un. Il y a un nom qui est sorti hier. C'est Larkin.
7: Dylan Larkin. Oui, mais c'est quoi sa situation?
10: Lui, il a un contrat. Il a encore... il a un contrat, je pense, qu'il venait de signer une prolongation de 6 ans, quelque chose de même. Oui. Puis, lui, il a demandé un échange hier.
7: Puis lui, il est solide. Ça, c'est 30 buts par saison. Là. C'est un bon
10: c'est
7: joueur.
10: C'est ça. C'est un joueur qui, mettons, mêlé avec le Canadien, qui joue, mettons, avec Demidov.
7: Ah, oui.
10: C'est un joueur qui peut aller chercher un 80 points par année. Fait que lui devient un joueur vraiment intéressant. À part de ça, les autres joueurs...
7: Ben, je vois le marché des autonomes là, puis qui s'en vient. Là,
10: Sera pas sur le marché des joueurs autonomes. Non? Je ne penserais pas. Moi, je pense que ça va être plutôt sur le marché des échanges s'ils veulent aller chercher un joueur de centre.
7: Puis, tu sais, tu dis Dylan Larkin, puis je le sais, là, il y en a une maudite gang qui font... Wow. T'sais, mais en même temps, est-ce qu'on s'attend tout le temps à trop? Parce que, tu sais, Pat a dit McDavid, là. Puis je le sais que c'est ça que tout le monde veut, là. On le sait, on veut ça. Je sais bien, on veut les meilleurs joueurs, là. Mais des fois, je trouve qu'on se laisse pas de chance d'explorer. Tu sais, comme si, de bord, laisse faire. Mais non, mais Larkin, c'est un méchant bon joueur, là.
10: C'est un méchant bon joueur. Oui, il n'a pas eu beaucoup de succès dans les séries. Ses équipes n'ont jamais joué dans les séries.
7: Ben, c'est ça.
10: Mais quand tu la regardes, vous, aux Olympiques, par exemple, comme cette année, il y a eu un super bon tournoi. Revenez à McDavid. McDavid, là, c'est pas avant 2 ans. Parce qu'il reste encore 2 ans de contrat. Fait que c'est sûr et certain, c'est pas avant 2 ans. Fait que si le Canadien veut s'améliorer le plus vite possible, ben, ils peuvent pas attendre après McDavid.
7: Non.
10: Fait que là, faut que tu trouves une solution ailleurs.
7: Puis, mon goaler préféré, côté goaler, d'après moi, on est correct. Hein? On peut faire
10: ça. C'est sûr et certain, là, avec Doberge puis Fowler. Moi, je trouve ça tellement triste pour Sam, par exemple.
7: Ouais. Mais y a-tu de l'espoir? Parce que, tu sais, j'entendais des analystes, puis ils disaient, ouais, mais tu sais, il y a plein d'équipes qui ont besoin d'un goaler capable de donner 25-30 games, tu sais, puis il est capable de faire ça, Sam, là, c'est pas
10: absolument.
7: Fini.
10: Non, absolument pas. Lui, il a juste besoin d'avoir une chance ailleurs, puis d'être dans une bonne situation ailleurs. Fait que c'est sûr, certains, il ne faut pas qu'ils s'attendent peut-être à s'en aller dans une équipe qui espère gagner la Coupe Stanley l'an prochain. Mais s'il peut se ramasser dans une équipe où c'est que il y a peut-être un autre jeune gardien de but avec cette organisation-là, que lui pourrait arriver comme vétéran, qui pourrait relancer sa carrière. Ça, je ne suis pas inquiet là-dessus pour Sam. Je pense qu'il a appris énormément cette année. Puis, il est capable de la relancer sa carrière. Ça, je suis à peu près certain. Mais, pour qu'il ait la chance de le faire ailleurs, puis là, ça va dépendre du Canadien où c'est qu'ils vont vouloir l'échanger.
2: Voyons, je m'en allais quelque part, j'ai oublié mon idée. Ah oui, c'est ça, Gallagher. Excuse-moi, on le lendemain de sondage.
7: Ah, pauvre Gallagher.
10: Ouais, c'est ça, vous étiez sur la brosse, vous autres, hier, hein?
7: Hey, juste un peu,
10: même,
7: là, Steph.
10: J'ai même pas été invité, en plus. Ça, sérieusement, je suis un petit peu déçu de ça, mais en tout cas, c'est pas grave, on se reprendra l'an prochain.
7: On voulait pas se couvrir de honte.
2: On a entendu parler. Non, c'est vrai, Steph. Hey, Steph, c'est quoi la situation de Gallagher, hein? Parce que j'ai pas trop compris. Je sais pas, je sais même pas s'il y a eu un communiqué officiel.
7: Ah, moi j'ai la façon qu'ils ont géré ça, j'ai vraiment pas aimé ça.
2: Il est sorti, il était émotif, out of nowhere, puis on dirait qu'il
7: c'est lui qui nous a annoncé qu'il revenait pas.
2: Mais il y a pas.
10: C'est des choses. C'est le Canadien, là, la façon qu'ils ont fait ça, c'est que là, tu as eu le directeur général Ken Hughes avec Corton, le président, qui ont fait leur point de presse avant de rencontrer les joueurs. Fait que si, mettons, tu fais le contraire, peut-être que cette situation-là est complètement différente. Fait que lui, Gallagher, dans sa tête, il sait qu'il n'a pas besoin de rencontrer la direction pour savoir qu'il n'a plus sa place à Montréal. C'est ça. Fait que là, lui, il a voulu faire comme, quand je veux remercier les personnes que je veux remercier, les partisans, comment que ça a été un honneur pour moi pour jouer pour le Canadien. Fait qu'il l'a fait à sa façon à lui. Puis, gars, c'est correct. Chapeau à lui qui a pris les devants. Puis tout ça, de toute façon, il savait c'était quoi son avenir. Fait que, il a pu le faire à sa manière, qui est une chose qui est quand même assez difficile pour beaucoup de joueurs de hockey. Si tu te retires jamais la façon que tu veux te retirer.
2: Ouais.
10: Fait que là, lui, il a pu faire à sa façon, de dire merci aux partisans du Canadien de l'avoir supporté pendant, il était là quoi, 15 ans, 17 ans, je pense, quelque chose de même. Là.
7: Bon, on dit que j'aurais aimé ça, voir dans un univers parallèle, qu'est-ce que ça aurait pu donner de l'envoyer au match numéro 3 sur la glace. Colin, hein? On saura jamais.
10: Ben, moi aussi, moi, sérieusement, là, c'est... Peut-être qu'il n'y avait pas la vitesse pour jouer contre les Hurricanes. Ça, on ne le sait pas.
7: Ouais.
10: Ils l'ont pas, ils l'ont
7: mais,
10: pas
7: mais,
10: essayé.
7: Mais, en même temps,
10: mais l'émotion que tu aurais amené, par exemple, dans l'équipe, ça, on l'a vu durant le 7e match qu'on ne t'aime pas.
7: Ouais.
10: Fait que pourquoi pas l'essayer aussi contre les Hurricanes? Fait que, malheureusement, on ne le saura jamais.
7: Mais non, puis nous autres, on jase, puis c'est eux autres qui coachent, puis c'est eux autres qui dirigent. Fait qu'on va regarder ça aller. Steph, merci encore pour la belle saison. Joue-tu un peu au golf cet été? Qu'est-ce qui se passe?
10: Ouais, je joue une fois par semaine au golf puis tout ça. Fait que une couple de petites affaires, puis on essaie de se reposer, passer du temps avec les petits enfants.
7: Ouais.
10: Et ça change un monde ça, t'avoir des petits enfants. Fait que c'est vraiment cool. Fait que
7: grand papa, Steph.
10: Ben ouais, le papy puis tout ça. Fait que c'est vraiment cool.
2: Mamie est en forme, allez avoir.
10: Ouais, c'est ça. Ben, mamie travaille là. Fait que c'est ton papy.
7: Ben, papy a une tête à retraite, hein, papy.
10: Ouais, c'est ça.
7: Salut Stéphane, merci, bon
2: salut,
7: été.
2: Steph.
10: Hey, merci, vous autres aussi, bon été.
7: Salut, okay,
10: bye.
7: Stéphane Fizette, vous aurez compris qu'on risque de se parler pas mal à l'automne.
2: Oui.
7: Petite pause, puis ben oui, moi je suis correct.
2: Encore.
7: Hein?
2: On célèbre encore.
7: Ben, moi, je suis correct.
2: Oh. Oh,
7: ouais.
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9: Buvons, c'est l'heure. La chronique Chaloux avec l'incomparable Dan. Comment ça va, Dan?
10: Hey, je suis de bonne humeur.
9: T'es de bonne humeur?
10: De bonne humeur.
9: Moi, le vendredi, ça m'arrive souvent. C'est quelque chose de récurrent. Ça,
10: ah oui.
9: Le bonheur, le vendredi, ça va très bien ensemble. En plus, imagine, on mange de la poutine à soir. T'sais, dans un univers là, t'sais, ben, où ça va bien.
10: C'est la journée pour ça, parce que hier, là, il faisait genre 31.
9: C'est ouais.
10: Une pour manger une grosse poutine.
9: C'est moins poutine chaude.
10: Mais là, ce soir, il fait genre 18. Il va faire 15 tantôt, un peu frais.
9: Parfait.
10: Bonne poutine, bonne bière.
9: S'il avait fait comme hier, ça aurait peut-être plus été barbecue.
10: C'est ça, oui.
9: Ouais, c'est
10: exactement.
9: Ça. Hey, buvons, mon ami. En plus, on célèbre nos sondages. Pourquoi pas?
10: Oui.
9: Regarde, j'ai eu assez de temps là, pour en revenir
11: ouais,
9: sur
11: ouais,
9: pied. Je suis guéri.
11: La soif est revenue.
9: Je suis guéri de mon mal de tête.
10: Puis j'aimerais ça vous féliciter de mon côté, parce que je n'étais pas ici, bien sûr, hier. Mais,
9: merci, Dan.
10: Félicitations à vous autres et merci de m'accueillir ici.
9: J'ai bien aimé
10: semaine.
9: Ta comparaison. Avec la bière. T'as dit, le show marche parce que c'est bon puis c'est stable. Puis comme une bonne bière, quand c'est stable, pis ça goûte toujours. Puis c'est vrai que tu nous as parlé une couple de fois de ça. Quand t'es capable d'atteindre toujours la stabilité, de toujours avoir le même produit de qualité, j'ai bien aimé ça. Nous sommes la bière de la radio.
11: Oui.
9: C'est une bonne bière stable.
11: Une bonne bière.
9: Qu'est-ce qu'on boit? Ça, c'est une bière en partant?
10: Non,
9: non,
10: ça, c'est pas une bière. Ça, c'est quelque chose que je connais très bien, que j'ai présenté dernièrement.
9: Ah oui?
10: On la ramène parce qu'on a un petit concours maintenant en magasin. Donc, ça vient de Stadacone. C'est la Gingria blanche.
9: Tu m'en as donné il n'y a pas longtemps.
10: Oui, mais c'est ça. On présenté...
9: En passant, tu m'avais demandé, parce que je t'avais dit que je ferais goûter à ma blonde.
10: Oui.
9: Elle a adoré ça.
10: Ah, mais c'est ça, là, c'est le thé.
9: Une glace, ouais. Une canette, c'est parti.
10: C'est incroyable. Ça goûte, c'est fruité, ça goûte la pêche, ça goûte la mangue.
9: Pas trop sucré.
10: Non.
9: Tu sais, bel équilibre.
10: 12,5 grammes par canette de sucre. Mm. Donc, c'est vraiment, il y a vraiment très
9: c'est
10: peu de sucre.
9: C'est moins qu'un Pepsi.
10: Exactement.
9: Beaucoup moins.
10: Beaucoup moins, oui, exactement. Mais pourquoi on présente ça aujourd'hui? Mais on a un concours au Chaloux Beauport seulement, parce que bien sûr, c'est la seule place où on a une zone SAQ. Et on a un concours pour gagner une visite à la distillerie pour 8 personnes.
9: Hey, ça m'intéresserait.
10: Ah oui.
9: Ben, c'est pas moi qui vais gagner.
10: Mais... Ben, il faut acheter un capac.
9: Ouais.
10: Mais avec cette visite-là, on a une visite privée des équipements, de tout en arrière, le chai.
9: De procéder.
10: Procéder et tout ça. Il y a le jeu d'évasion qui est là.
9: Oh.
10: Il y a une dégustation de 6 produits par personne. Donc, vous pouvez choisir ce que vous voulez. Là.
9: Prends mon argent.
10: Exactement. C'est vraiment une belle expérience. C'est une valeur de 300$.
9: Quand même.
10: Donc, vous avez juste à acheter un capac et ils vont faire remplir un petit coupon.
9: Le nom dans le baril.
10: Oui, exactement. Donc, j'essaie juste de trouver la date. Je au mois de juillet que ça tire fin. Le petit concours, mais venez nous voir.
9: Donc,
10: uniquement à
9: Beauport. À
10: Beauport,
9: on est s'occupe. À toutes les fois que tu achètes un capac, peu importe, parce que la saveur, c'est sangria.
10: C'est gingria blanche.
9: Gingria.
10: C'est la seule qui est disponible en zone SAQ.
9: OK.
10: C'est la blanche.
9: Parfait.
10: Les autres saveurs sont disponibles dans les autres sacs. Et ce concours se tient uniquement à Chaloux.
9: Ouais, OK.
10: OK.
9: C'est pas bon si tu achètes ton 4-pack ailleurs. Là.
10: Non, ça marche pas.
9: De toute façon,
10: parce
9: pourquoi
10: que,
9: tu fais ça?
10: Ben, ce qui arrive, je pense qu'on n'a pas le droit de faire des concours. Dans les sacs, dans les SEQ, c'est pour ça. Donc, maintenant, le fait que c'est dans un
9: chalou... Ils veulent être sûrs que ça meurt, hein, ça, la salle. Donnez donc tout ça à chalou, le gars, gérer ça. On va avoir du fun.
10: Mais chalou, il fait vraiment bien ça.
9: Ben, ils ont toujours bien fait ça. Fait que je vois pas pourquoi ils feraient autrement.
10: Et les tablettes, ça se vide à chaque semaine. Ils remplissent ça chaque semaine.
9: C'est ça, la job. Quand tu vois, quand tu fais ta job.
10: Le monde est bien content.
9: Le chalou est la bière du commerce. Ça, c'est quoi? Ça, l'odeur m'intrigue. Puis, c'est une micro qu'on dirait que soit c'est nouveau, soit je suis passé douette.
10: Tu reconnais pas la canette, hein?
9: Non.
10: Non, mais on a un nouveau branding chez Matco.
9: Ah!
10: Oui, donc pour ça, je sais pas s'ils voient dans la vidéo ici. Ouais. Ils ont créé, j'ai pas eu la chance.
9: C'est Matco, je connais.
10: Exactement, c'est la
9: branche. Je pense que c'est l'autre choix que je connais pas.
10: Ah, la troisième, non. Ça, tu connais pas la troisième.
9: Okay.
10: Donc, on est dans la deuxième ici. C'est la blanche qui s'appelle la Tannante. Là, j'ai pas eu la chance de parler avec la gang de Matco, malheureusement, mais de ce que je vois, quand je regarde la canette, ça fait un peu plus microbrasserie, ça fait un peu aller chercher peut-être...
9: Plus artistique.
10: Plus artistique.
9: Plus éclaté.
10: Exactement, avec des images sur les canettes maintenant, au lieu d'avoir comme le nom de la bière décortiqué en quatre lignes, là, on a une belle image sur la canette. Ils ont changé toutes les sortes. C'est toutes les nouvelles.
9: La Tannante, elle a l'air Tannante.
10: Ah oui.
9: Elle a l'air même fatigante.
10: C'est une petite madame avec son doigt dans la bouche, là.
9: Fatigante.
10: 3,59 la canette.
9: Hey, OK.
10: OK. Mais là, si tu achètes un CAPAC, c'est
9: 11,99.
10: OK. C'est pas cher pour un CAPAC de micro. Puis, c'est une micro. C'est une bonne micro. C'est ici à Québec.
9: Et c'est une bonne bière. Pour vrai.
10: Ouais.
9: Puis on dirait que ce qui me tape un peu de la blanche habituellement, ce qui est à peu près les mêmes choses que les IPA, je les retrouve pas. On dirait que c'est nuancé. Sérieusement, ça est bien équilibré, ce bière-là.
10: Ouais. C'est une blanche type Benge, brassée avec de la coriandre, de l'écorce d'orange. Donc, habituellement, c'est ce type de bière qu'on peut mettre une petite tranche d'orange dans le verre, tout ça. Puis, la petite tranche d'orange, c'est pas tout le monde qui boit sa bière avec ça. Qu'est-ce que ça fait? Mais ça va rajouter un petit côté un peu plus sucré.
9: Oui.
10: Un petit côté acidulé qui va encore équilibrer le.
9: C'est un bon mariage.
10: Ah oui, ça se marie super bien. Surtout quand tu fais 31
9: carrières.
10: Elle
9: est bonne.
10: Oui, vraiment une bonne blanche facile à boire.
9: Elle sent bonne.
11: Elle sent bonne, hein?
10: Oui. Non, mais le nez est vraiment le fun là-dessus.
11: Elle est tannante parce qu'on a vraiment.
9: C'est tannant.
11: C'est ça, un coup de tassant, t'as envie d'en prendre une bonne gorgée.
9: C'est tannant, puis tannant. C'est tannant, ça. OK. Oui, vas-y.
10: Ah, mais ce que j'ai à te dire, c'est. Donc, quand vous venez, faut plus chercher des canettes.
9: Non, ils ont changé. Mais est-ce que toutes les canettes, c'est tout le branding au complet?
10: Tout le branding au complet a changé. Ils ont toutes des couleurs différentes maintenant, avec des images différentes. Il y en a une avec un petit boxeur dessus. Il y a d'autres avec d'autres madames avec une petite reine. Donc, c'est vraiment un nouveau branding.
9: Ça a été lancé
10: hier, je crois, si je ne me trompe pas. Donc, vraiment,
9: Matco. Qui est là depuis longtemps puis qui est effectivement, c'est dans notre cours.
10: Ils viennent de fêter 7 ans, je pense.
9: C'est ça. Effectivement, j'ai vu ça passer.
10: Ils viennent de fêter 7 ans puis ils sont juste à la sortie Jean Talon.
9: Tu as bien raison. Ça, je connais pas. Cette micro-là, puis là, en passant, j'ai triché parce que Chalou a mis en ligne les bières. Fait que je les ai. Je les ai dans la face. C'est pour ça que j'ai mélangé celle-là puis l'autre parce qu'il l'avait mis en deuxième. Mais c'est, là, on est rendu là, là. Pavillon Noir, c'est-tu nouveau ou j'ai passé à côté de quelque chose?
10: Ça a fait. J'ai déjà présenté des produits Pavillon Noir ici, oui.
9: Bon, ben écoute, je passe à côté. J'ai skippé ça.
10: Ah, oh, non, mais c'est pas grave, là. C'est une brassière à Saguenay.
9: Okay.
10: Donc, ça fait à peu près 3-4 ans, si je me trompe pas.
9: C'est pas non plus 25 ans d'histoire.
10: Non, non,
9: c'est
10: pas 25 ans. Ce qui est drôle, c'est que si je me trompe pas, c'est un ancien brasseur de Voie-Maté qui a parti ça.
9: OK.
10: Mais à un moment donné...
9: Ben, ça a fait des petits, ça, les voilà. Ces brasseries-là, là, Voie-Maté, puis celle de Chaoui, l'Archibald, puis Trou du Diable. Ça fait des petits, c'est épouvantable, ça.
10: Ouais,
9: le nombre de gens qui ont travaillé, puis toi-même qui as travaillé, c'est quand même capoté. C'est des usines à nouveaux talents.
10: Mais ce qui arrive, c'est que ça prend des employés. C'est des usines, donc ça prend beaucoup d'employés.
9: Ouais.
10: À un moment donné, peut-être on a un offrayant pour faire d'autres choses qui est un peu plus intéressant.
9: Tu te trouves une passion aussi, puis tu te mets à créer plus.
10: C'est ça. Mais moi, de mon côté, j'ai commencé quand Archibald était vraiment, vraiment petit.
9: Ouais.
10: C'était juste sa deuxième année, c'était en 2006.
9: Wow.
10: Donc, il y avait trois fermenteurs dans le sous-sol à Lac Beauport, puis
9: etc.
10: Donc, j'ai vu tout l'agrandissement. Puis, il y a beaucoup de monde dans les mêmes souliers que moi, mettons, avec la Voie-Maté, avec Trou du Diable. Ils ont vécu la même expérience que moi, mais autrement, mais dans une autre brasserie. Mais c'est sûr que ça prend des employés, puis à un moment donné, on prend un goût pour trouver d'autres choses.
9: Eh, hey, bonne bière, ouais. Là.
10: Ça, c'est la Sabourdeuse.
9: Puis, je m'attendais à une bière très fruitée, tutti-frutti, sucrée, tu sais, funny été. La fraise est très nuancée, là.
10: Ouais.
9: C'est, tu la goûtes, mais whoop, un petit peu en fin d'expérience.
10: Mais j'ai déjà parlé de ça. La fraise, c'est un peu difficile. C'est un fruit qui est difficile à avoir dans une bière. Souvent, le goût va disparaître. Donc, ils ont bien fait le travail. C'est présent. C'est pas trop fort. C'est léger. C'est acidulé. On parle de 24 livres de fruits dans chaque hectolitre de bière.
9: Tabarouette. Donc, mais pour vrai, c'est pas un goût. Le goût est bon, là. La bière est bonne, mais c'est pas quelque chose. Si vous aimez, ça vous tente, mettons, moi, la bière aux fruits, ça me tape sur le cœur. Ouais. C'est pas ça, là. C'est une espèce d'arrière-goût, là.
10: Ben, j'ai fait le petit calcul ici. Il y a 24 livres de fruits par hectolitre.
9: OK.
10: OK. Donc là, ça fait 4 onces de fraises par litre. Ça fait 2 onces par canette, comme
9: quand
10: ça.
9: Même.
10: Donc, si on prend une moyenne de 15 grammes par fraise, parce que là, il y a différentes grandeurs de fraises, on parle de... c'est 4 fraises par canette, 13% de fruits dans la canette quand même.
9: Mais ça représente pas ça en goût. Mais comme tu dis, probablement avec le goût de la fraise qui est dur à faire ressortir...
10: Mais c'est ce qui arrive, c'est que c'est...
9: Mais peut-être c'est voulu, prend, en fait, sûrement que c'est voulu.
10: Non, mais c'est ça, c'est voulu pour avoir un goût qui est là, mais qui est pas trop... C'est pas sucré comme goût, parce que ça...
9: Si tu me le dis pas, je dis pas automatiquement, c'est une bière aux fraises. Tu sais, c'est pas...
10: Non, c'est léger.
9: Tu vas le sentir en le sachant, puis ah ouais, là, ça amène toute la nuance, puis l'enrobage.
10: Parce que des fois, quand c'est trop de fraises, ça tombe sur le corps. Oui. Parce que là,
9: il y en a qui aiment ça,
10: oui.
9: Mais c'est pas ça. Mais bonne, très bonne bière.
10: Quand ça goûte trop de la fraise aussi, ça tombe sur le camp aussi.
9: Puis là, je vais m'en souvenir.
10: La deuxième, c'est là.
9: Le pavillon noir.
10: Le pavillon noir. Mais eux autres sont spécialisés, mais leur image, c'est comme des pirates.
9: Ouais.
10: Donc, on a un gars qui est là-dessus, puis le brasseur qui est parti, il ressemblait beaucoup à l'image. Okay. C'était vraiment quelque chose d'intéressant. Donc... Et voilà. Donc, ça, c'est nos trois produits.
9: C'est
10: pour
9: très
10: ça,
9: summer en passant. C'est très été là, comme breuvage.
10: Ouais, l'été a commencé cette semaine.
9: T'as raison. Hey, hier, on était-tu bien? Aujourd'hui, moins, mais c'est pas grave.
10: Imagine, je travaille avec un gars qui vient de Togo.
9: Oh! Okay, puis lui, se demande s'il y a un été ici. Là.
10: Il vient d'arriver au mois de décembre.
9: L'été, c'est quand? Hein?
10: Ben, sérieusement?
11: Non, c'est la saison d'hiver qui vient de commencer.
9: Ben non, on retourne en hiver. Là. On c'est passé du... l'été, ça fait 3 semaines.
10: On a eu du fun parce qu'il est arrivé au mois de décembre.
9: OK.
10: Donc, là, il y a des moments où on est comme, l'été vient de passer, donc l'hiver s'en vient, là.
9: Ça a niaisé les
10: mains. Mais pas non, c'est. Non, mais.
9: Va tomber en dépression.
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10: 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On est content.
9: Dan, tu es salué. Bonne fin de semaine.
10: Bonne fin de semaine à vous
11: bonne
10: autres aussi.
11: Bonne fin de semaine.
9: On revient, ce sera pas là.
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7: That's it, that's all. On va reprendre ça la semaine prochaine.
8: OK, on va prendre une pause.
7: Merci, Pat.
8: Merci.
7: Merci pour le show, puis merci pour la belle saison de sondage qui s'est terminée hier.
8: Ouais, parce que moi, j'en reviens pas, là.
7: Non. Prière de m'aviser un peu d'avance. Là, mais...
8: ouais,
7: idéalement, il faudrait que tu reviennes.
8: Je reviens pas ni demain ni dimanche.
7: Bon. OK, parfait. C'est un bon deal. Ah, c'est un très bon deal. Max, merci beaucoup. Je sais que t'es en arrière, mais tu m'entends. Puis merci les auditeurs. Et plus que jamais, une maudite chance que vous êtes là. Puis vous êtes là, puis on est contents.
8: C'est meilleur.
7: Le retour s'en vient. Bonne fin de semaine. Profitez-en tout le monde. À lundi.
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1: Quel match encore une fois entre les Hurricanes et les Golden Knights en finale de la Coupe Stanley. Alors qu'on croyait que ça allait être une victoire facile pour Vegas avec une avance de 2-0, la troupe de Rob Brind'Amour a comblé le déficit en plus de prendre les devants avec 5 minutes à faire, un but signé Captain Jordan Staal. Et l'autre capitaine, Mark Stone, a égalisé pour Vegas avec 1 minute 21 secondes à faire au match. Et finalement, c'est Seth Jarvis qui aura joué les héros en prolongation. Victoire de la Caroline 4-3, série égale 1-1, prochain match demain samedi 20h à Vegas. Dans la NBA, la finale se poursuit ce soir entre les Knicks et les Spurs. C'est 1-0 New York. Manquez pas ça dès 20h30. Et dans la Ligue frontière, une autre victoire des Capitales et une autre série remportée. Yeah! Un gain de 11-9 sur les Jackals, entre autres grâce à Jordan Smith et ses deux longues balles, ainsi que le 65e circuit en carrière de Karl Kroll. Good job!
9: Oui, papa!
1: Prochaine série ce soir au Stade Canac dès 18h50. Les Crushers sont en ville.
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4: Hey, quand vous entendez cette trame-là, c'est que c'est pas mal la fin de l'après-midi, 15h, c'est fun. On est là jusqu'à 18h avec M. Jordan qui, hier, je t'ai trouvé quand même assez smooth, hein? Smooth guy, hier.
5: Ouais, t'es tranquille. Party, ouais. Deux petites consommations, ben peinable. J'ai fini ça sans alcool, mais je n'étais pas le seul à prendre de la sans alcool, tu sauras. Hein, je pense qu'on était 6 boys autour de cette table-là, puis je pense qu'il y en avait 5 qui étaient sans alcool.
4: Les temps changent, hein? Ouais, hey, quand je suis arrivé en 2008, il va encore tomber dans ses souvenirs, lui, là. Oui, mais ça m'avait marqué. Premier sondage en 2008, c'était-tu mois de mai? Je pense que c'était mois de mai 2008. C'était sur une place, là, dans un bar que je ne nommerai pas, là, sur Laurier. Et il y avait comme un méga buffet, là, et c'était une fille qui était très légèrement vêtue. Elle n'avait que des petites culottes. C'est-à-dire que sa petite culotte. Oui, c'était, elle était allongée, là, sur une table avec de la bouffe sur elle.
5: Hein?
4: Et on allait chercher notre bouffe.
5: Elle était flambette en haut?
4: Ben oui.
5: Hein?
4: Ben oui, c'était ça.
6: C'était vraiment des sushis, hein?
4: Oui, je pense. C'était peut-être des sushis. C'était une sorte d'affaire,
6: oui,
4: là.
6: Un truc japonais, là.
4: Oui.
5: Ça existe encore,
4: là,
5: ça?
4: Mais je suis pas sûr.
5: OK.
4: Je suis pas sûr que ça existe encore, là.
5: Sinon, on va faire notre prochain party sondage, là.
6: Mais il y a quelques événements privés qui font, là.
4: Je pense que tu en mangerais beaucoup de sushis, toi.
5: Ah oui, ça serait... indigestion sans problème.
4: Oui, ça serait-tu des sushis que tu prendrais plus vers le haut ou le bas, toi?
5: Plus le haut.
4: Le haut, OK. Oh, ouais, t'es un gars de haut, toi.
5: Sans problème.
4: T'as pas le vertige dans les hauteurs, non?
5: Zéro.
4: Toi? Mélanie, toi, t'as-tu déjà vu ça, cette affaire-là? Oui.
6: Non, je l'ai pas vu, mais j'ai des amis qui l'ont fait, là, à Québec, là. Une soirée privée qui a fait venir une personne professionnelle.
4: Elle, ben oui. De ça.
6: Oui, ce serait le haut aussi, je pense.
4: Ah, toi aussi, tu serais porté vers le haut?
6: Oui.
4: Oui? Tu prendrais plus de sushis vers le haut, toi?
6: Des sushis vers le haut.
4: Non, c'est correct.
5: Tu vas être sûr que ce soit bon.
4: OK. Alors, ça me rappelait ça. Alors, hier, oui, j'en jasais aussi avec le directeur des ventes tantôt, que on est beaucoup plus sage, mais parce qu'on vieillit aussi, là.
5: Ouais, puis moi, je suis un gars qui, comme dans la gang, là, je veux dire, si mettons le monde se met à virer plus, je l'échapperai pas, mais je vais peut-être en prendre un peu plus. Mais là, quand je vois que les trois quarts sont sans alcool, je m'en serais pas à virer tout seul dans mon coin, là.
4: Non, puis juste le fait avec les travaux qui se passent là, sur Grande Allée puis sur Boulevard Laurier, attendre un service de raccompagnement, ça peut être un petit peu plus long, puis c'est pas de le vôtre, là.
5: Non. En tout cas, ça donnait le goût vraiment d'aller chercher du 0,3 quart pour en remplir dans le cours, là, parce qu'il y en avait en tabarouette de la mode de roche hier. Oui. Hey, des montagnes à perte de vue sur Laurier. Ça faisait au moins un bon mois et demi, deux mois que je n'étais pas passé, puis il s'en est passé des affaires depuis ce temps-là.
4: C'est pire que Bagdad. Je vous l'ai dit, je suis allé voir les trois rues principales à Bagdad. Je suis allé voir en direct. Il y a des caméras là sur ces rues-là. C'est moins pire que sur Grande Allée en ce moment. Oui.
5: Puis, hier,
4: quand je suis parti, j'ai eu à passer, là, j'ai comme fait le grand détour, là, jusqu'au bout de ces places Sainte-Foy. Je suis revenu sur Boulevard Laurier, puis t'as des flymen, là, le soir, de nuit, là. C'est dangereux.
6: Ah oui, c'est dangereux.
4: Oh,
6: mais hier, faut que tu fasses confiance aux gens. Je suis allé à la soirée hier.
4: Oui, t'es arrivé plus tard, toi. Ben oui.
6: Il restait les ventes. Okay. J'ai croisé Jessie. J'ai croisé patron, tout ça, deux minutes, tout le monde était parti. Mais en partant, là, c'est vraiment dangereux. Là. Même quand on sort de la Belle la Bœuf, finalement, là, en sortant, il faut faire attention. Il n'y a comme pas de lumière, puis wow!
4: Oui, il n'y a pas de lumière, puis ils sont là avec le petit drapeau, mais entre deux bines de ciment, là,
5: c'est ça.
4: Tu sors ta dernière minute, je me dis.
5: Ah, puis même en tant qu'automobiliste, là, tu sais pas où t'enligner, là. Ça devient presque épeurant, là. Fait que j'imagine pas les gens qui, de base, aiment pas conduire, là. C'est un secteur à éviter, puis ça va durer 6 ans de temps, là.
4: De mémoire, je suis allé bien des fois à Montréal où c'était le chaos, mais là, c'est vraiment le chaos ici, là. Quelqu'un de Montréal va se retrouver un peu, là. Il va dire, OK, je dois être dans un quartier de Montréal, là.
5: Ah, on est confortable.
4: Et voilà. Alors, merci aux gens qui nous ont bien reçus, la Belle et le Bœuf.
5: La Bœuf, oui, vraiment bon.
4: Très bien. Moi, j'ai pris hier le Smash Burger. C'est Buddy Boy. Il dit, Danny, il dit, t'aimes-tu la poutine? Ouais, t'aimes-tu les cheeseburgers? Ouais, il dit, prends ça. Smash Burger avec la poutine telle, là. Ça fait un job en tabarouette. Puis il a très, très bien servi hier. Très beau service.
5: Vraiment.
4: Puis du bon monde à passer.
5: Ah, ouais. Ils sont cool au bout. Oh, oui. Full relax. Bon,
4: des belles filles, des beaux gars.
5: Ah oui, vraiment.
4: Ouais, une belle équipe, c'est ça.
5: Moi, c'est burger poulet croustillant hier. Très bon.
4: Ouais.
5: Tartare en entrée, fait qu'un amas de protéines.
4: Tu t'es gâté.
5: Ouais.
4: Tu t'es gâté. Bon.
6: Un gros bonjour à Judith qui nous a servi. Tellement cool, la serveuse.
4: C'est-tu comme la Grand
6: Blonde,
4: là?
6: Oui.
4: Oui. Mais il y avait une petite brune aussi avec un. De cheval, là, c'est ça, une couette
6: oui,
4: de queue de cheval?
6: Je ne rappelle pas son nom.
4: Ouais, c'est.
6: Avec elle, en tout cas, belle oui. équipe, vraiment.
4: Il y a une fille qui a fait jaser aussi hier parce que les collègues ne la connaissaient pas. Même le grand patron, Philippe, il me dit, il m'appelle le matin, il me dit, parce que je pensais que moi, c'était une fille là, qui travaillait là, mais il dit, je voyais qu'elle jasait beaucoup avec notre gang, là, puis elle dit, il dit, j'ai appris que. Moi, ouais, j'ai dit, c'est pas la dernière fois, moi. Tu sais, j'entraîne du monde ici, mais je le dis pas tout de suite à Phil. Je me dis, s'ils font pas l'affaire, je l'emmerderai pas avec ça, là. Fait que, si hier elle était invitée, c'est parce qu'on a du plaisir avec. Elle s'appelle
5: oui.
4: Jessica.
5: Ben oui, vraiment.
4: Vous c'est l'entendez avec Carbo la fin de semaine un peu.
5: On l'a entendu dans le Spacecast hein, aussi
4: oui.
5: cette semaine.
4: Puis avec toi, tu l'as invité aussi dans
6: oui,
4: ton
6: aussi.
4: Ta exploratrice.
6: Monique, bien sûr.
4: Oui, c'était un show de trois filles, là, vendredi.
6: Ouais.
5: On dit pas non.
4: C'est ça. Hey, je veux juste avant qu'on ouvre les lignes parce que. Je le sais, on vous emmènera pas avec les chiffres, là, les histoires numéro 1, numéro 2, numéro 3, puis tout ça, là, puis tel âge à tel âge, puis on est numéro 1 parmi ceux et celles qui ont des Volkswagen, mettons, là, c'est pas ça, là, tu sais, mais je veux quand même relancer nos auditeurs, puis j'ai un 75 pièces d'essence qui traîne, j'haïrai pas le donner là aujourd'hui avec grand plaisir, mais il y a une nouvelle folie, là, tu sais, on parlait du dévissage de notes, là, dans les roues,
5: ouais,
4: là.
5: Le Lug Nut Challenge.
4: Lug Nut Challenge. Mais je ne sais pas si vous avez vu ce qui se passe sur... là, c'est sur Champlain. En tout cas, je ne sais pas si ça va devenir une nouvelle folie.
5: Sur Champlain?
4: Oui, boulevard Champlain. Des cyclistes qui sont visés par des balles de paintball.
6: Voyons donc.
4: Hey. Ben oui. Il y a un cycliste qui a été visé, là. Il y avait du monde là, dans un camion. Ils ont baissé la fenêtre. Ils ont un gun de paintball, puis ils tirent sur le cycliste.
5: Ça se passe-tu le soir, ça, ou
4: c'était
5: en plein
4: non.
5: jour?
4: C'était genre fin de journée. Hey. Oui, le gars, il t'a tout un bleu sur une jambe. Là.
5: Ouais, j'espère, une balle de pain, je ne sais pas à quelle distance, là, mais ça peut pincer. Là.
6: Hey, puis ouais. Tu peux prendre toute qu'une débarque? Là.
4: Oui, parce qu'il dit, je l'ai reçu sur la cuisse, puis tu vois que c'est gros comme une balle quasiment une balle de golf. Là,
5: sais-tu s'il y a des vidéos de ça qui se sont ramassées sur les réseaux sociaux?
4: Non, il n'y a pas de vidéo. Il a fait une plainte à la police officiellement. Mais là, on veut savoir, et puis ils font la sortie des médias pour savoir s'il y en a d'autres qui ont été visés. Si tu rendu une nouvelle folie, là, c'est... Puis est-ce que c'était filmé? Est-ce que ça va se ramasser sur TikTok? Si vous allez dans la presse de Québec, vous allez trouver un article là-dessus, là.
5: Ah oh, oui.
4: Tu le vois, toi? Hein?
5: Promenade de Samuel de Champlain, oui.
4: Et voilà.
5: Ça a été publié dans les dernières heures.
4: Fait que ça, c'est parce que là, j'espère qu'on ne se mettra pas à attaquer les cyclistes, là.
5: Moi, mais il y a une haine envers les cyclistes qui date depuis quelques temps, ouais. Là. Ouais, c'est ça brasse beaucoup, là. Puis il y en a que c'est aussitôt qu'ils les voient dans le chemin. Tu sais, je comprends, il y en a qui, y a certains cyclistes là, qui se donnent beaucoup de distance sur les routes, là, on se le cachera pas, mais de là à vouloir les frapper, pas vouloir tirer des balles dessus, je sais pas, là.
4: Ben, surtout qu'il était sur une piste cyclable, là. C'était dans la rue, en c'est plein ça, milieu, je dis pas qu'il faut les tirer. Je te dis juste que le gars, ça peut être dangereux de se faire frapper par un automobiliste, là.
5: J'y trouve courageux, moi, les cyclistes qui roulent sur des routes à grande vitesse, à 90 km/h, sur le bord de la chaussée. C'est correct, tu peux le faire, là. Mais il y a beaucoup de textos au volant à cette heure. Hein. C'est pas qu'ils taillissent, c'est qu'ils peuvent te frapper à plein fouet.
4: Oui.
6: On a Sylvie sur le live qui dit qu'elle a vu une vidéo d'un homme. Justement, le gars était au volant, vite baissé, il a reçu dans le cou.
4: Une balle.
6: Une balle.
4: Mais non, c'est une folie, là. C'est...
6: Mais dans quel monde on vit? À quel point vous avez pas de vie? À quel point vous avez du temps à perdre pour faire tuer les autres comme ça?
4: C'est des
5: trucs de jeunes de niaiseux.
4: Ouais, c'est comme on faisait nous autres dans le temps, là. C'est quoi? Cogne des crises, là? C'est le même, ça s'appelait.
5: Sonne
4: des crises, bon. On faisait ça, puis c'était drôle, mais dans le temps, on avait pas de cellulaire pour filmer. Là, ils ont des cellulaires, puis ils filment ça, ils mettent ça sur TikTok. Là, ça les amène des clics, hein. Font pas mal, ça doit être ça, la folie, là. Fait qu'aller se promener sur Samuel de Champlain, je sais pas si c'est juste les histoires de cyclistes ou ça va en être d'autres aussi, tout simplement, qui marchent. Et on arrive, on baisse la fenêtre, on filme ça, puis on tire.
5: C'est spécial, mais c'est pas la première fois que j'entends des histoires de même, de tirs de paintball envers des cyclistes, là. Ils visent des spots, puis je pense que c'est arrivé dans d'autres régions du Québec, là, ou peut-être c'est une affaire qu'on voit aux États-Unis aussi, là. Ils vont viser les cyclistes, puis après ça, ils partent, ils filment ça, ils mettent ça sur TikTok.
4: Oui, ben t'avais du monde aussi, des jeunes, puis ça s'est passé au Québec, ils sont sur des viaducs avec une carabine à plomb. Puis là, ben il y a des autos qui passent, puis ils tirent dans vite.
5: C'est moté un peu. Là.
4: Ouais, c'est moté, c'est ça, ça s'est fait aussi. Bon, je voulais juste vous dire, si vous allez sur Samuel de Champlain, peut-être mettez-vous des épaulettes ou quelque chose, là, tu sais.
5: Oui.
4: Protégez-vous.
5: Non, mettez-vous un coq. On est rendu là. Avec une grille.
4: Ouais. Bon, et là, comme je vous dis, je veux pas qu'on vienne sur les chiffres d'hier, c'est réglé, ça. Tout le monde a eu son petit résultat, puis tout le monde sait si ça continue ou ben non, si ça arrête ou ben non, s'il faut changer des trucs. OK? Ça, c'est. Ça va se faire ça à la rentrée. Souvent, c'est de même que ça fonctionne. Mais là, hier, quand on s'est mis à analyser ça, moi, je me suis dit. Puis il y a des auditeurs qui me disent depuis quelque temps, Radio X, c'est du 40 et plus. Puis je disais, non, il y a du monde de 35 et moins, ça existe aussi. Alors, ce que j'aimerais, c'est qu'on jase avec des auditeurs, là, un petit 15 minutes, le fun, à jaser avec des auditeurs auditrices qui ont soit 35 ans et moins, ou tout simplement, qui n'ont jamais appelé à Radio X. Jamais. Puis je veux connaître aussi vos habitudes d'écoute. On l'a fait hier, oui, on le répète. Après ça, ça va aller dans 6 mois. On le dit tout de suite, là. Mais j'aimerais ça.
6: Depuis quand vous nous écoutez?
4: Ouais, c'est depuis quand? Mais je veux des gens qui n'ont jamais appelé à Radio X, là. Vous pouvez peut-être avoir texté, mais jamais parlé au téléphone. C'est ceux-là que je veux entendre aujourd'hui. Et parmi tous ceux et celles qui vont le faire, Mélanie, je le sais, t'aimes ça, tu prends des notes. J'aimerais ça qu'on remette un 75$ d'essence.
6: J'aime ça faire des gagnants.
4: Parce que vous le savez, de ce temps-ci, les 75$ d'essence sont pas de trop. C'est encore aux alentours de 1,80, 1,90?
5: Tu descendis à 1,77, semble que je commence à avoir ce prix-là, dans la grande région de Québec. Mais ouais, on a eu un mini répit. Là. Ça reste qu'à 1,80, c'est beaucoup d'argent pour mettre de l'essence. On ne se cachera pas.
6: Diesel.
5: Ouais, t'as 2,40.
6: Diesel.
5: Diesel, man.
4: Ça, ça fait mal. 2,40, ça fait vraiment mal. Là.
6: Mais quand je fais la longue route, c'est à 3,2 au 100. Mais quand même, ça me revient.
4: Ben, parce qu'à 2,50, quand t'as fait ton aller-retour à Montréal, ça a dû coûter 100$ facile.
6: Oui, ça coûte cher.
5: Ouais, le site pas pire pour regarder le prix de l'essence, là, c'est metdugaz.com. On a regardé ça, moi puis Pierre, cette semaine. Puis tu vois, le prix de l'essence le moins cher est au Costco présentement. Hey, c'est bon, 1,59,9. Mais le reste, là, je regarde les stations-service indépendantes, là, 1,82,9 en général, 1,85 même dans les grandes régions de Québec. Puis on voit une petite tendance à la baisse vers le 1,78 $, mais il y a beaucoup d'1,80 en montant encore.
4: Parce que quand tu parles de 30 cents de différence, là,
5: c'est énorme.
4: Sur un F-150, là, tu sauves.
5: Il doit avoir des méchants line-up au Costco présentement. Là.
4: Tu sauves quasiment un T-bone, là.
5: C'est ça. Parce que même à Saint-Lambert, t'es 1,79 $. Fait que Costco sont 20 cents de moins. C'est impressionnant.
4: 20 cents, si tu mets. Combien de litres tu peux mettre? Tu mets-tu un 100 litres? Hein? 100 litres, peut-être?
5: À peu près, je sais pas. Moi, c'est un 40 litres avec mon petit char, là, mais un pick-up, ça doit être un 100 litres en montant.
4: Tu sauves un bon T-bone.
5: Ouais, c'est ça.
4: Facile.
6: L'application du gouvernement là, qui a été mise en ligne, là, justement, pour. Elle voulait faire compétition à GasBody.
5: Mais du gaz.
6: C'est MetsGaz?
5: Oui, MetsGaz.com.
4: C'est là-dessus que tu es, là.
5: Je pense que c'est ça.
4: MetsGaz.com. Okay.
5: Ouais, à peu près 100 litres, là, de ce que je vois. Là.
4: OK. Allez, je veux qu'on jase avec des auditeurs. En passant, on a de sacrées belles visites. Jade Masson Wong qui va venir en studio là. Écoute, nous autres, Jordan puis moi, c'était la condition. On veut l'avoir en entrevue.
5: De quoi ça, la condition, là?
4: On voulait qu'elle soit en présentiel.
5: OK, je savais pas. Ah ouais, OK.
4: Non, c'est pas une condition qu'on va jeter les gants avec elle. Moi, je...
5: OK, tu vas te battre avec
4: non,
5: en
4: non,
5: beer knuckle.
4: Non.
5: Okay.
4: Oh, oui. Quand j'ai regardé son combat il y a pas très longtemps, ma blonde, elle m'a dit... Tu sais, même à l'oreille, je pense, un bras attaché dans le dos, puis elle dit, t'en mangerais une.
5: Elle note dedans, Jade.
4: Ben oui, elle note dedans. Ouais. On va jaser avec elle tantôt là-dessus avec grand plaisir.
6: Puis on va faire un live sur la page Facebook.
4: OK,
6: avec
4: c'est
6: Jade
4: bon.
6: Masson.
4: Ouais. C'est très bon. Puis autour de 5h05, Régis, notre médium, sera là pour répondre aussi à vos questions. On veut vraiment avoir beaucoup d'interactions avec nos auditeurs aujourd'hui.
5: Donc, appelez-nous, 88-670-9098, mais soyez patients, les circuits sont pleins. Hello, Radio X!
4: Ouais, 35 ans et moins ou jamais appelé à choix. Salut!
7: Salut, j'ai jamais appelé à choix.
4: Jamais de ta vie?
7: Jamais.
4: T'es où sur la planète?
7: Moi, je suis à Loretteville, la Haute-Saint-Charles.
4: OK. T'es-tu un appeleux dans les concours ou pas? Est-ce
7: non,
4: que tu
7: jamais de la vie.
4: OK, fait que là, on t'a vraiment... On était te chercher aujourd'hui, là.
7: Tout à fait.
4: Et qu'est-ce que tu fais comme métier?
7: Moi, je suis graphiste, mais je travaille dans une imprimerie sur la finition de livres.
4: OK. Ta voix est assez jeune aussi? T'es dans quelle dizaine?
7: 58 ans.
4: 58, OK. C'est bon.
5: Moi, tu prends des oméga 3.
4: Ouais. Est-ce que le look va avec la voix? C'est-à-dire que tu looks plus jeune que ton âge?
7: Ben, il y a du monde qui me dit que j'ai l'air plus jeune, mais j'ai une belle barbe puis elle est toute blanche. Mais le reste, j'ai pas de cheveux gris.
5: T'es un genre de Père Noël ou?
7: Ouais, mais on peut le dire, ouais.
5: OK.
4: Hey, merci à toi. Puis rappelle-nous ton nom complet, s'il te plaît.
7: Bernard Cunningham.
4: Merci à toi.
6: Merci.
4: On vient de faire une première avec Bernie.
5: Yes, sir. On a cassé la glace. Hello, Radio X.
8: Salut.
4: Salut. Première fois que tu appelles à la radio.
8: Ben, c'est certain. T'es tout le temps dans le trafic chaque fois que vous vouliez qu'on appelle.
4: T'es de quel endroit?
8: Lac-Saint-Charles.
4: Et tes habitudes radio, ça ressemble à quoi?
8: Je vous écoute pas tout le temps, sauf quand le Bluetooth lâche dans le truck de livraison. Mais honnêtement, chaque fois que je finis la journée, je me dis « Calais, je devrais les écouter plus souvent.
4: » Là, tu fais ton smart, là, c'est ça, là?
8: Ouais, un petit peu.
4: Merci à toi.
6: Ton nom?
4: Ton nom complet, s'il te plaît.
8: Raphaël Saint-Cyr.
4: Salut.
6: Merci.
4: Bye.
5: Hello, Radio X.
9: Oui, allô?
5: Salut, ça va?
9: Oui, ça va bien, vous?
4: Hey, quelles conditions, là? Quelles conditions? T'as-tu 35 et moins ou première fois que t'appelles?
9: J'ai 29, puis c'est la première fois que j'appelle. Pour une fois que j'ai pas les enfants dans l'auto, je me suis lancée.
5: Ouais, ça crie pas dans le char.
9: Non, c'est ça.
4: Hey, qu'est-ce qui t'a amené à Radio X, là? Ben là, t'as peut-être quelques années que tu nous écoutes, ou c'est tout récent?
9: Oui, mais en fait, moi, c'est mon conjoint qui m'a amené à écouter Radio X. Donc, avant, j'étais plus à écouter de la musique dans l'auto, etc. Puis, il m'a emmené tranquillement à écouter Moret, puis ensuite JC, surtout. Il est bien un fan de JC. Puis, moi, sur le retour du travail, ben je vous écoute.
4: Est-ce que vous avez des petits-enfants, là? Vous en avez combien? C'est une petite famille, ça?
9: On en a 3, puis là, je m'en vais les chercher à la garderie, là.
5: Le party commence.
9: Ah oui!
4: Puis là, les études finissent, là, l'école finit bientôt, là. C'est-tu les histoires là, d'organisation de pendant l'été, les jeux, puis tout ça, là? Les,
6: on a tracé les camps d'été.
4: Ouais, les camps d'été, c'est tout ça?
9: Non, on n'est pas encore rendu là. On en a 3 qui sont tous à la garderie. Donc, c'est encore la gestion de garderie. C'est bientôt, là, l'école, mais pas tout de suite.
4: Est-ce qu'on a pris ton nom complet?
9: Sarah-Kim Balco.
4: Merci à toi. Bon été avec les kids et le chum, OK?
5: Merci d'être là.
9: Bye-bye. Ouais.
5: Salut, bye. 88-670-9098. Hello, Radio X.
10: Oui, allô?
5: Salut, ça va?
10: Oui, ça va très bien.
5: Ton nom?
10: Moi, c'est Claude.
4: Hey, Claude, on dirait que tu parles d'une boîte à pain, mais c'est pas grave. On t'aime pareil. Là.
10: Non, c'est peut-être parce que je suis dans le haut-parleur. Attends un petit peu.
4: Ben oui. Parle-nous avec ton vrai téléphone.
10: J'ai réglé ça, si tu veux pas là.
4: Ah, là, par
5: t'es
4: exemple.
5: T'es sorti de ta boîte à pain.
10: Non, j'ai sorti de la boîte.
4: OK, bon, d'après moi, toi, c'est plus que sa première fois que t'appelles.
10: Ben, j'ai déjà... Ah, ça fait des années, là, dans le tas de filions.
4: OK. Fait que ça fait au moins... Ben là, Jeff a quitté là, quelques années, là, mais...
10: Ben oui, ben moi, je suis pas jeune non plus. Je n'avais pas compris qu'il y avait un âge
4: restrictif.
5: On peut inverser les chiffres, c'est correct.
4: Oh, oui, ben oui.
10: OK, j'ai 70, moi.
4: Bon, donc, on dirait que c'est comme si on avait 7 ans.
10: Bon, OK.
4: Ça
10: fait moi, je suis camionneur, puis j'écoute Radio X depuis tous les matins, à partir de 4 heures le matin. Je pogne la veille, là, puis après ça, je tombe avec Morel. Là,
4: vous faites combien d'heures de route par jour? C'est-tu
10: pour vous? À mon âge, là, à cette heure, j'en fais plus bien. Je fais 3 jours, à peu près, une dizaine d'heures. Eh bien, 40, mettons 30 heures par semaine.
5: Puis vous écoutez toujours Choix dans le camion?
10: À côté.
5: Ah oui, let's go.
4: Et changez-vous de province ou vous restez toujours au Québec?
10: Non, maintenant, je reste à Québec. Là.
4: OK, mais quand vous étiez plus là, un grand voyageur, est-ce que ça...
10: Je faisais de la Côte-Nord, puis des Maritimes, puis de l'Ontario.
4: OK. Puis où ça conduit le plus mal? C'est-tu au Québec, en Ontario ou dans les Maritimes? Ah oui, c'est bon, hein?
10: Bien quoi, c'est pour rire, ça, là. Québec, c'est l'enfer.
4: Je suis même pas surpris.
10: Non, tu roules dans une dombe à vidange.
4: OK, vous dites c'est la qualité des routes. Là,
5: non, c'est l'enfer. Vous allez voir la différence, surtout que vous arrivez dans les Maritimes, Ontario.
10: Quand j'arrivais de l'Ontario, là, la minute que j'arrivais à Québec, là, je me mettais à brosser. Là, ça me réveillait quasiment. On vient d'arriver à Québec. Là.
5: Ça s'est-tu? Vous devez trouver que ça a empiré depuis 4-5 ans, là, depuis quand il est au pouvoir. Je sais que ça date depuis plusieurs années, mais il me semble que depuis 2-3 ans, c'est quelque chose.
10: Il faut jamais que tu prononces le mot « cac » devant moi.
5: On va prononcer le mot en C d'abord.
10: OK, bon. Fait que, c'est depuis en tout cas, il y a bien des commentaires que je pourrais faire, mais je ne le ferai pas. Ouais. Fait que, c'est ça.
4: Hey, mais quand vous traversez là, au Nouveau-Brunswick, là, on tombe à 10 km de plus?
5: C'est 110.
4: 110,
5: ouais.
4: Hein?
5: Ouais.
11: C'est 110, oui.
4: Mais c'est-tu quand même 119 toléré?
11: Ben oui, il y a une certaine. Il y avait dans le temps, là, je ne vous plus l'espoir de ce du local. Là.
4: Ouais.
11: Dans le temps, il y avait une tolérance. Là. Puis envoyé à la police comme telle, là, ils sont pas très, très sévères. Dans ce temps-là, aujourd'hui, je ne sais plus. Ouais.
4: Hey, merci à vous. Bon été. C'est super le fun de vous avoir jasé. OK?
11: Merci beaucoup. Au revoir.
4: Bon salut, été. Bye.
5: Il y avait 7 ans, vous aurez compris.
4: Ben oui, c'est ça.
5: Hello, Radio X.
12: Oui, bonjour.
5: Allez.
4: Ça va bien?
12: Oui, ça va bien, vous?
4: Oui. Est-ce que vous êtes... c'est parce que c'est la première fois que vous nous appelez ou vous avez 35
12: ben oui,
4: et moins?
12: Oui, c'est vraiment la première fois.
4: De quel endroit?
12: Je viens de Drummondville.
4: Drummond?
12: Drummondville,
5: oui. Est-ce que tu habites à Drummondville ou...
12: Oui, oui, oui.
5: Comment tu as connu le choix?
12: Proche de Sainte-Séraphine pour Patricia.
5: Ah, OK. Fait que c'est à cause de Pat que tu connais le choix ou...
12: Non, c'est avec un de mes anciens chums dans le temps. J'étais comme, hey, c'est... qu'est-ce que c'est ça, cette radio-là? Ils font juste parler, il n'y a pas de musique. Et finalement, j'ai tombé en amour avec vous autres. Je vous ai toujours écouté, ça fait environ 6 ans.
6: Wow!
4: C'est, puis, quoi, c'est quoi la différence de nous versus les autres que tu écoutais avant? Là? Oui, de la musique, mais en dehors de ça, c'est...
12: Ben, j'ai toujours été une personne qui aimait réfléchir, se poser des questions, s'informer, fait que... Je trouve que vous avez été la radio depuis la pandémie qui m'a rejoint le plus. Là.
4: Et t'as pas décroché?
12: Non. Même que je reste pas à Québec, puis je suis comme avec vous autres pour tout ce qui se passe avec le tramway.
4: Ah oui, radiox.com, je suppose que tu nous écoutes avec l'application? Comment?
12: Oui, c'est ça, parce qu'avant, je n'étais pas capable de vous écouter, puis là, depuis l'application, je suis capable.
4: Parce que quand tu arrives à 20, là, moi je le sais, j'ai voyagé pendant des années à Sherbrooke, là, parce qu'à Sherbrooke, il y a une station 98.1. Fait que t'arrives dans le coin...
5: C'est
4: de
5: pas port... rythme FM.
6: Oui, ça switch.
4: C'est ça. T'arrives là sur la... passé, je pense, le Madrid jusqu'à Drummondville. Puis là, Drummondville, quand tu prends 55, là, tu perds choix totalement. Là.
12: Oui, c'est ça. Fait que là, c'est vraiment à cause de l'application. Puis je vous écoute à tous les matins. Je prends ma douche, je mets le speaker, je pars ça. Après
4: tu prends ta
12: travail.
4: Douche avec Morin? Ah, ben t'as, barouette. C'est correct,
12: ouais,
4: ça?
12: Ouais, ouais. Ben oui, je perds pas de temps.
4: Hey, merci à toi.
6: Ton nom complet, c'est?
12: Edith Marchand.
6: Merci.
4: Edith, tu prends sa douche avec Morel le matin.
5: Ouais, Dom, on va y faire le message, je te le garantis.
4: Ouais, tu prends-tu une petite douche des fois dans l'heure du retour aussi? Ou...
12: Ouais, l'heure du retour, je suis encore au travail.
4: Salut.
5: Salut, bye.
12: Merci, bye.
4: Ces gars-là, ça a tout le temps des idées. Hein,
5: on tourner. Pense croche, on est de même.
6: C'est rien, vous avez le droit. Ouais.
5: Prends-tu ton bain dans le retour, peut-être?
4: Ouais, c'est ça.
5: Hello, Radio X.
4: Avec ta job de fille.
5: Ah, oui, c'est ça. Les chandettes, tout.
6: On va avec le Space Cast. Moi,
4: ouais, non, mais tu sais, deux filles qui prennent le spa pendant le retour, ça peut être correct, oh, ça aussi.
5: On est là. Ça, hein? On est là avec le speaker dans le coin. Salut.
13: Salut.
4: Comment ça va?
13: Ça va bien, vous autres?
4: Yes. Quelle genre d'ambiance c'est chez vous là, en ce moment ou à ton travail pour un vendredi? Si tu le fun, si tu plates, c'est.
13: Ben pour moi, c'est vraiment le fun là, parce que aujourd'hui, c'était une journée tranquille. Fait que j'ai fini à midi et demi.
4: Tu travailles à la construction?
13: Non, je travaille chez Pepsi.
4: Oh, OK.
5: À Québec, ça?
13: Ah, à Québec.
5: OK, cool.
4: Mais écoute, j'en ai une bonne pour toi là.
13: Ouais, vas-y.
4: Tu travailles chez Pepsi.
13: Oui.
4: Mais si tu vas à quelque part et il y a juste du Coke.
13: J'en prends pas.
5: Ah, tu sais, t'es ta calotte, t'es tagué, là.
4: T'en prends pas parce que t'as pas le droit ou t'en prends pas parce que t'aimes pas ça?
13: Parce que j'aime tout simplement pas ça.
4: OK. Toi, t'as vu la différence entre les deux?
13: Ben, je l'avais déjà goûté avant, bien avant que je travaille là. Puis il y a une bonne différence entre les deux.
4: Hey, c'est-tu Pepsi qui avait fait un Pepsi qui goûtait le Coke ou c'était le Coke qui a fait un Coke qui goûtait le Pepsi là, de là, quelques années de ça, là? Ouais, ça fait peut-être 15-20 ans de ça, là.
5: Peut-être Pepsi, mais la question que j'ai pour toi, si Coke t'offre une job 20 000 de plus, est-ce que tu changes de camp?
13: Non.
5: C'est un vrai.
6: C'est un vrai.
5: Tu passes le test Pepsi. Là, ton Pepsi Cristal, bravo.
4: Hey, lui, là, pour 20 000, il change pas, puis Tiboc pour 200 piastres, il aurait changé.
5: Oui, c'est fou.
4: Hey, merci à toi.
13: Merci.
4: Salut, bye. Peut-être salut, un petit bye. Dernier.
5: Hello, Radio X.
14: Salut, salut.
5: Hey, c'est quoi ton nom?
14: Maxime.
5: Maxime, t'as-tu moins de 35 ans?
14: Oui, j'ai 30 ans.
5: Caroline.
4: Méchant mofleur.
5: Un bon frame.
4: Oui, t'as un méchant mofleur.
14: Oui.
4: Oui. Tu es de quel endroit, Maxime?
14: Je suis de Beaupré.
4: OK, puis quel genre de job tu fais? Curieux de savoir ça, nos auditeurs.
15: Je suis technicien livreur pour slush papier.
5: Ah, c'est toi qui nous a écrit hier, c'est ça?
15: Oui.
5: Malade, man. Tu prends-tu de la slush sur le fly?
15: Ouais, de temps en temps, de temps en temps. On a une machine à la shop pour les gars.
4: Là, c'est à partir de quel degré que la slush elle se vend? C'est-tu quand il fait 15, quand il fait 20? À partir de 25, c'est fou? C'est...
15: Sans farce, c'est à l'année. L'hiver, ça va être pas mal les arénas que ça va rouler.
4: Ouais.
15: Mais c'est sûr qu'il s'en vend moins un peu. Mais à partir de, je te dirais, cette semaine, ça commence à sortir pas mal. Je suis en train de fournir tous les campings. Et c'est là que ça commence. C'est là.
4: T'as combien de clients là, à visiter dans une semaine?
15: Dans une semaine, je dois en avoir à peu près une dizaine par jour. Puis j'ai beaucoup de distance à faire. C'est ça qui va beaucoup me nuire parce que on couvre toute l'est du Québec. Fait que moi, je peux monter jusque sur la Côte-Nord ou je peux aller jusqu'en Gaspésie. Fait que souvent, je vais avoir des journées comme je descends jusqu'à Saint-Georges ou ben je vais aller jusque dans Charlevoix. Souvent, ça va être ça mes journées. Mais des fois, on peut partir 2-3 jours sur la Côte-Nord ou en Gaspésie.
4: Sylvie fait dire que tu as une très belle voix radiophonique en passant.
5: Elle aimerait savoir ton numéro. Elle veut ton numéro.
4: Tu sais, dans la même journée...
15: Les clients me le disent, c'est l'enfer. Oui,
4: et surtout, les clients doivent te dire ça.
15: Oui.
4: Tu pars de Québec, il fait 25. Tu arrives à Baie-Comeau, il fait 13.
15: Non, ça ressemble à ça.
4: Ça ressemble à ça. Hey, merci à toi. As-tu pris ton nom complet?
15: Non, c'est Maxime Huot.
4: Merci, Maxime.
5: Maxime Poppy, t'as dit? Parfait.
4: Ouais. Hey, ah
15: ouais,
4: ouais,
15: Maxime Poppy, c'est Monsieur Poppy. Tout le monde m'appelle Monsieur Poppy.
4: Ben, Monsieur Poppy, là, Éric veut
15: mais
4: savoir.
15: Mais je suis pas le Poppy, par exemple. Je suis pas les Poppy avec des affaires de cuir un peu bizarres, là.
5: OK, t'es pas, tu dors pas dans une cage.
4: T'es
5: bon.
4: Pas les Poppy qui sont dans le studio, là. C'est pas toi, ça, là.
15: Oh boy, non, pas par doute.
4: OK. Hey, en passant, Éric veut savoir ça coûte combien de machines de Poppy, de slush Poppy?
15: Eh boy, on parle d'une location, mettons, pour un an d'environ, je pense, 2000.
5: C'est quand même pas pire.
6: Mais moi, j'ai une
15: amie... C'est quand même pas pire.
6: Oui, oui, mais j'ai une amie qui s'est acheté une machine avec le sirop Poppy et tout. Elle s'en fait à la maison.
4: Oui?
6: Ben oui.
15: Oui, totalement. Vous avez juste à passer à la shop, puis vous venez l'acheter direct. C'est super pratique.
4: Puis si on veut louer la machine, là... Attends, je vais mettre ça sur le bord de ma piscine, moi, cette année, là. Ça se loue-tu au mois, ça, ou c'est à l'année tout le temps, là?
15: Ça peut être au mois. Ça peut être pour une période de 2 mois. Des fois, il y a des événements. Ça va être pour juste quelques jours. Donc, c'est vraiment pour la période qui vous va. Et pour ça, vous avez juste à vous rendre au 5645 rue Rideau chez Mont-Roy Incorporé. C'est eux autres qui vont s'occuper de slush puppy dans toute l'est du Québec.
4: Ça rentre-tu d'un char ou ça rentre plus d'un camion?
15: Ça peut rentrer dans un VUS, mettons, dans le hatchback.
4: Ben merci, bon été. Beaucoup merci, de Poppy.
5: Thank you.
15: Ça fait plaisir. Vous autres aussi, bon été. Puis félicitations pour vos sondages. C'est incroyable. Puis écoute, je vous écoute du matin au soir. J'arrête jamais. J'arrête un peu au Spacecast, mais c'est ça, c'est le fun, pareil.
4: Ben, tu commences avec Dom Dumas le matin. Je suis au Spacecast. Tu fais une bonne run, là?
15: Méchamment, oui.
4: merci à toi.
6: D'être là. Merci,
15: avec plaisir. Bonne fin de journée à vous autres. À la prochaine.
4: Alors on fait une pause, puis Mélanie, parmi ceux et celles, là, t'en choisiras un, puis on donnera...
6: 22, parfait.
4: On donnera le nom au retour, OK?
6: Yes.
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4: Monsieur Jordan qui suit pour nous l'actualité.
5: Hey, mais merci à Mel Trudel qui vient tout juste de m'envoyer cet article qui est passé sous la loupe. Là. C'est sorti dans la dernière demi-heure quand on est entré en onde. Il y a une scène plutôt inusitée qui s'est produite tantôt dans le coin de Beauport. C'est vers 2h de l'après-midi. Il y a un automobiliste qui se trouvait dans un stationnement surélevé de la rue Monseigneur Gauthier. Ça, c'est près d'Estimauville. Il a vécu toute une mésaventure. Selon le service de police de la Ville de Québec, le conducteur était à l'arrêt et il aurait confondu les pédales. Fait que résultat, sa voiture a franchi le bord du stationnement, a effectué une courte chute d'un peu plus de 5 pieds en contrebas. Mais on partagera l'image. Merci au soleil, d'ailleurs, pour cet article-là. On partagera ça sur la page du Retour Sérieux. assez spectaculaire, pratiquement à la verticale sur la chaussée. Donc, rapidement, là, les passants qui sont arrêtés sur place, même si ça a l'air impressionnant comme accident, personne n'a été blessé, heureusement. Le conducteur s'en est tiré indemne, tout comme sa conjointe qui prenait place du côté passager. Mais quand même, là, il y a un périmètre sur place pour tenter de remorquer la voiture. C'est arrivé aux environs de 2 heures, fait qu'on devrait dégager le tout dans pas long.
4: Hey, j'ai juste avant, je veux dire, on attend-tu de la visite?
5: Comment ça? Hey boy!
4: Fred, il s'en vient pour sa chronique culinaire.
5: Ouais.
4: Il y a des pogos, mais c'est comme si on était 30.
5: C'est Family 16, ça, là. Hein? Ah ouais, c'est impressionnant. C'est impressionnant.
4: Ça n'a pas d'allure.
5: Caroline.
4: Je me demande, je vais le capable d'en manger un.
0: Exactement ce que je suis en train de me dire.
4: Tu prendras une photo de ça, ah, Mel.
0: Ben,
4: okay,
0: oui,
4: hein?
0: C'est fait.
5: Ah, ben, ouais. Hey, puis je vais terminer là-dessus parce que c'est une nouvelle importante. Là. Il y a un nouvel épisode de violence au pénitencier de Donnacona parce qu'il y a eu un meurtre qui est survenu à l'intérieur de l'établissement dans les dernières heures. Puis il y a un autre détenu qui a été agressé hier soir. L'attaque se serait produite dans un gym du pénitencier à sécurité maximale, directement où Tarek Youssef Baydoun, 30 ans, qui a été assassiné la veille. Mais là, la victime aurait été blessée à la gorge. Sa vie n'est pas en danger. Mais selon les informations, là, le détenu aurait été agressé par un homme qui s'appelle Mohamed Kassimi. C'est un criminel qui a un lourd passé judiciaire qui purge actuellement une peine de 10 ans de prison. Mais là, on parle quand même, total tout, d'un quatrième homicide en moins d'un an du côté de Donnacona. Fait qu'il s'en passe des affaires.
4: Dans
5: je pense
4: le gym.
5: Qu'on n'a pas fini d'entendre
4: parler. Dans le gym.
5: Ouais, tout dans le gym, puis principalement dans la gorge.
4: Oui,
5: c'est ça.
4: La cible, c'est la gorge, mais ça se passe dans le gym.
5: Ouais.
4: Moi, c'est 3-4 soirs là, que j'ai des qu'on était au party hier, puis ça a rentré des informations.
5: Ça arrête pas, man. C'est capoté.
4: Oui, c'est ça.
5: Merci, Fred. Merci. C'est fou. Puis en terminant dans les sports, les Hurricanes de Caroline, je l'ai dit hier qu'elle allait égaliser. Ils ont remonté à la game. C'était 2-0 pour Vegas. Moi, je pensais que les Knights s'enlignaient pour une victoire. Ben non, Caroline. 3 buts sans riposte des Hurricanes. Le troisième but qui appartient à Captain Jordan Staal. Mitch Marner qui a fait un très beau tir finalement en fin de troisième. Stone qui a repris le retour. Bref, il a déjoué le gardien Anderson. On est allé en prolongation, puis c'est Seth Jarvis des Hurricanes qui a donné la victoire. Série égale 1-1. Demain, 20h du côté de Vegas, manquez pas ça. Mais pour ce soir, il y a les Capitales de Québec là, qui seront au Stade Canac à 18h50. Ça va être une bonne série. Là, ils ont remporté la dernière contre les Jackals. La séquence est terminée cette semaine, mais quand même, ça va très bien. On est premier au classement général. Et il y a la finale de l'NBA également, les Spurs contre les Knicks de New York. Ça va se poursuivre ce soir, 20h30. New York qui mène la série 1-0. On a eu un très bon match dans le dernier. Là, 14 points de déficit pour New York. Ils sont revenus dans la game. Je pense que ça va être une belle série, ça aussi.
4: Demain, les Capitales, les gars, vont tous avoir des ceintures de sécurité.
5: Comment ça?
4: Parce qu'ils annoncent 35 mm d'eau.
5: Hey boy! Ouais, on va savoir un programme double dimanche.
4: Ça se peut. Puis dimanche, ils annoncent encore de la pluie avec 17 degrés comme maximum. Puis sais-tu quoi? On va aller plus loin.
5: Mardi, ils annoncent 32.
4: Non, écoute, hey, lundi, 25. Mardi, 27. Puis mercredi, 29. Là, je vous parle pas du ressenti. Ça va être un 3, 4, 5 degrés de plus. La semaine prochaine, là, de la mi-semaine jusqu'au week-end, là, ça va être quelque chose à Québec.
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5: Tour dans la circulation à 15h42 avant de parler avec Fred d'Alimentation Première. L'accès au pont sur Henri IV, un peu de ralentissement si vous êtes sur dans le secteur versant nord. Henri IV Sud, c'est là que ça s'installe. Du Plessis Sud, on est avant Quatre-Bourgeois. Sur Laurier, dans les deux directions, Bagdad, en permanence, 24-7. C'est de Duvallon jusqu'aux Échangeurs. Sur Champlain, un peu de ralentissement au-dessus des ponts, mais rien pour écrire à sa mère. Capitale-Est, dans le coin de Lormière jusqu'à Laurentienne. De l'autre bord, c'est un peu après le Bourg-Royal, du ralentissement principalement. Laurentienne, direction sud, c'est après le Bourgneuf, direction nord, un peu de trafic tout près de Capitale, Charest, à Langue-Saint-Sacrement, c'est pas beau, sur près de 200-300 mètres de chaque bord, et également Charest-Est avant Robert-Bourassa, les gens qui s'enlignent vers Robert-Bourassa, justement, là, la bretelle d'accès, ben c'est compliqué dans cette zone-là. Et sur la rive sud, Southside, 20 ouest de Président Kennedy jusqu'à à peu près Taniata, on dépasse un petit peu. Et du ralentissement de l'autre côté, 20 est, justement à cette hauteur-là, Taniata jusqu'à Rivière-et-Chemin en raison des travaux. Il y a beaucoup de trafic à Saint-Romuald présentement dans le quadrilatère du Costco. Pourquoi? Aucune idée, hein? Le gaz est surtout pas à une de 1,59. Il y a des gens qui nous écrivaient tantôt, là, parce que t'as une bonne différence sur le prix de l'essence versus les autres stations. Hey, les stations à 2-3 kilomètres de là, 1,82,9, là, 1,59,9 au Costco. C'est dur à battre, donc il y a beaucoup de trafic dans cette zone-là. Puis aussi dans le quartier industriel New Liverpool, à peut-être 2-3 kilomètres de là. Bref, un peu de trafic sur la rive sud. Si vous voyez quelque chose sur les routes, texto au téléphone 88 67 1-800-770-9098. 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

0: Bon, j'ai jamais vu un pogo aussi gigantesque. Et Fred est arrivé avec pas un, mais quasiment une douzaine de pogo.
1: As-tu vu, je l'ai clenché. Je l'ai clenché un pendant la pause.
0: Oui.
2: Trois,
0: mais ça, on s'entend, Fred, c'est un pogo de luxe, là. Ça n'a rien à voir avec ce qu'on achète là, au supermarché là, congelé. Ouais. Là.
2: C'est la même base. Okay. Au lieu d'être faite avec une saucisse qui manque d'amour un peu, ben là, c'est la super saucisse.
1: Ouais, c'est pas une saucisse restante.
2: Fait là, toutes les analogies sont possibles.
0: Oui.
2: Mais oui, ça donne un pogo. Hein. C'est extrême. C'est gros. Puis j'aurais pu l'avoir plus gros encore. On peut le pimper. Mais l'idée de la recette aujourd'hui, puis de ce que je vais vous parler, ben, c'est la fin de l'école. On cherche souvent des recettes simples qui vont plaire à tous. Je dis pourquoi pas, tu sais, j'ai deux fournisseurs de saucisses vraiment incroyables, qui est Délice de Charlevoix, qui est à Saint-Urbain dans Charlevoix, et j'ai Méchant Régal, qui est ici sur la route de la Faune, Saint-Émile. C'est deux gammes de produits, il y en a un qui est sans gluten, l'autre est régulier avec gluten. Puis pogo, on aurait pu le faire avec des saucisses hot dog, beau bon.
0: La base, là. On aurait pu être la base, là.
2: Avec la base, là.
0: Ah oui.
2: Mais j'ai dit, tant qu'à faire ça, pourquoi on se gâte pas? T'sais, pourquoi on le fait pas de cette façon-là?
0: Fait que là, tu nous dis qu'il est un petit peu plus santé.
2: Non, il est pas plus. Il est pas plus santé, mais je sais plus qu'est-ce qu'il y a à l'intérieur.
0: Yeah, ouais.
2: Que d'avoir des supposés morceaux que. C'est un peu ce que c'est l'image de l'alimentation première. Qu'est-ce qu'on veut?
0: Oui, c'est la qualité.
2: On veut la qualité, la proximité de nos producteurs.
0: Protéines.
2: Une protéine, tu sais, qui est noble. Même si c'est une saucisse, il y a moyen d'avoir une saucisse pour se lancer dans les airs, s'amuser. Là, je suis allé simple. J'ai mis une saucisse à la pizza, une bacon cheddar et j'ai mis une gouda fumée. C'est les trois sortes que vous avez dans les pogo. Mais j'en ai mignon et canneberge.
0: Ah, ça, là, moi, je l'ai essayé, là, je l'ai dit là, ouais. La semaine passée. C'est...
2: Et j'en ai. Il n'y a pas de limite sur le type de saucisse, mais d'avoir des bonnes saucisses, des bonnes charcuteries, c'est souvent difficile. Il y a plein de petits charcutiers qu'on voit qui mettent leurs saucisses, mais il faut aller dans une boucherie, il faut aller dans une charcuterie de chercher. Tandis que là, alimentation première, c'est quoi? Ben, vous venez, oui, au magasin si vous voulez l'avoir, mais vous allez recevoir votre livraison chez vous. C'est carrément ça. Fait que mes produits sont surgelés.
0: Mais toi, c'est homemade, là. C'est ta fabrication à toi, là.
2: Le pogo, oui.
0: Oui.
2: Mais la saucisse, je vais vous dire comment
0: la saucisse est indisponible,
2: là. Je vous le jure, là. Si vous faites le pogo, le temps que la friteuse soit chaude, puis là, on va mettre de quoi au clair tout de suite. Des pogos, on n'en mange pas tous les jours, là.
0: Non.
2: Sinon, on va faire des push-ups à tous les jours, puis de la friture, on essaye de ne pas en manger à tous les jours. Fait, quand on en fait, mettons de la friture.
1: Aussi bien se gâter.
2: Aussi bien se gâter.
1: Ah oui.
2: Fait que. Oui, c'est dans la friteuse, mais j'ai apporté l'air fryer ici. J'ai mon petit air fryer que j'ai apporté, qu'on utilise à notre entrepôt pour les employés. Je dis, gang, je vole l'air fryer, je m'en vais à radio.
1: Ça, game changer, pareil, le fryer. Hein?
2: Ben vraiment, vraiment. Puis les gens apprennent à découvrir, oui, c'est magique. J'ai plein de produits chez Alimentation Première qui se réchauffent au air fryer, qui peuvent être défeuilletés, tu sais, de quoi de cool.
0: Mais ça m'a pris un an avant de me brancher.
2: Mais comme air fryer, là, allez vous chercher un petit vaporisateur d'huile de canola, pas du PAM, là, du vrai de l'huile de canola dedans. Là.
0: Que tu mets dans ton petit tiroir. Là.
2: Prenez des frites. Quand vous achetez des frites déjà faites, là, souvent les gens disent c'est molle ou ça vient trop sec. Mettez vos frites, puis donnez un spray d'huile de canola dessus, puis envoyez-le dans l'air fryer. Vous allez, je vous le jure, vous allez avoir l'impression que ça sort de la friteuse. On s'entend, il y a un spray, il y a un petit nuage qui vient se déposer, mais ce côté-là que vous faites va donner le crunchy. Parce que souvent, les gens se plaignent, ils disent, hey, je mets une fondue parmesan, air fryer, qu'est-ce que ça fait? Elle chauffe tellement, elle éclate, mais elle ne croûte pas. Allez juste mettre un petit coup de spray sur le dessus, pas pour que ça devienne blanc et ça coule tout partout, juste l'enduire. Mettez-le au air fryer, je vous le dis, c'est comme si elle sortait
1: de la spray. Pas besoin de mettre ton four à 500 non plus.
2: Exactement.
1: Il y en a qui mettent ça dans le piton.
2: Puis les pogos, ce qui est le fun, ça se fait d'avance. On s'entend, tant qu'à le faire. Faites-en, là, vous avez vu, je n'ai apporté 9, mais j'aurais pu en faire 25, 30, ça se congèle. Une fois qu'il y a une première cuisson qui est faite, congelez-les, puis allez-y dans tous les parties.
0: Est-ce que tu vas faire d'abord et avant tout la cuisson de ta saucisse?
2: On fait la cuisson de la saucisse. L'important, c'est de faire cuire la saucisse, de vapeur. Il y en a qui la mettent dans l'eau. Les puristes vont dire une saucisse dans l'eau, c'est pas bon.
0: Pourquoi?
2: Parce qu'elle va perdre son jus, elle va perdre son gras. On ne pique pas une saucisse. Si vous piquez la saucisse, c'est quoi qui se passe? Mais le gras, les jus, les saveurs vont sortir. Ouais. Il y a moyen de faire cuire et garder. C'est comme les gens qui font des galettes de hamburger. Oui, la mode des smash burgers, mais qu'est-ce qu'on veut sur un smash burger? C'est le côté crunchy qui est vraiment caramélisé. Mais si on prend un burger, une galette pure et dure, puis on voit des gens qui écrasent sur le barbecue, puis là, le feu pogne, bien, tout ce qui pogne en dessous, c'est la saveur que vous voulez avoir.
0: Fait que là, votre boulette, elle devient plus sec, là.
2: Exactement. Oui. Puis ça goûte pas grand-chose. Donc, faites-les cuire, marquez-les, puis comme je disais l'autre fois, on y va en chaleur indirecte. Tassez-les à gauche ou à droite où il n'y a pas de feu, puis laissez-les tranquillement reprendre sa chaleur. Elle va cuire bord en bord, peut-être 5 minutes, puis ça va être savoureux, vous allez avoir les jus. Vous allez manger votre burger, je vous le dis, la première fois que vous allez faire ça, vous allez dire, eh mon Dieu, c'est chaud. C'est vraiment chaud parce que le jus de la galette est resté à l'intérieur et non dans le fond du barbecue. Puis quand vous croquez, ben le jus sort, c'est savoureux. C'est le jus de viande et le gras, mais c'est chaud. Pour les pogo, on a la recette en ligne, on l'a mis. Petit truc facile. Vous prenez un contenant de 32 onces. Les gens se demandent c'est quoi. Quand on commande chez le Chinois, il y a encore quelques restaurants chinois à Québec qui livrent, le contenant de plastique haut. Qu'on voit qu'ils mettent des nouilles chinoises du Chaumin. C'est ça, un 32 onces au niveau dans notre discours restauration. Ou vous prenez un grand verre à bière, une pinte. Pourquoi? Quand vous allez mettre votre appareil à pogo, vous allez tremper votre pogo là-dedans. Si vous voulez qu'il soit enrobé, si vous mettez ça dans une tasse à mesurer ou dans un cul de poule, vous allez en avoir partout ses doigts, sauf sur le pogo. OK?
0: ça prend assez de profondeur.
2: Assez profond.
0: Tu trempes ça au complet. Une fois, deux fois.
2: Vous trempez, bien... Ce que j'ai fait cuire les saucisses. Moi, je les ai faites à vapeur, garder le jus de la saucisse à l'intérieur. Une fois qu'il a été refroidi, j'ai piqué un bâton. Puis, par la suite, j'ai fait mon appareil à pogo et j'ai trempé une fois. Ça devient enrobé. Puis vous allez
0: voir. Mais là, vu que tu l'as piqué, là, vas-tu perdre à quelque part du gras?
2: Avant à perdre. C'est pas une grosse perte, pif paf pouf dans friteuse, mais ça a plu. Mais ça devient rapidement croustillant. L'appareil, si je vous donne les ingrédients sans les mesures, c'est de la farine, de la semoule de maïs, un peu de sucre, une pincée de sel, puis de la poudre à pâte et un œuf. Ce que ça crée, vous allez le voir, à la minute que l'appareil y est fait, ça va être vraiment pâteux. Pas comme une pâte à biscuit, mais vraiment pâteux. Vous allez être capable de tremper. Là,
3: comme un mélange à crêpes, là, la texture.
2: Oui, mais très épais. Là, plus pancake, qui est même encore plus. Okay. Tu sais, gaufre. Puis c'est parfait. Puis la réaction va se continuer avec la poudre à pâte, ça va venir plus épais. Là, par la suite, vous prenez des cornflakes.
0: C'est ça, je me disais, y a-tu des cornflakes là-dessus?
2: Il y a des cornflakes, mais oui. J'ai mis des cornflakes. Ils se vendent des pelures d'oignons frits à l'épicerie. On voit ça un peu partout. Il y en a même au Dollarama, des oignons frits qu'on met sur la salade, ça donne un croustillant. Rendu là, mettez ce que vous avez le goût dessus pour le côté croustillant. J'ai des gens qui l'ont déjà fait avec des Frosted Flakes. Moi, je trouve que c'est trop sucré.
1: Ouais.
2: Mais petit cornflakes de même, ça vient rejoindre la semoule de maïs, le maïs qui est dans le hot dog. Pas dans le hot dog, mais dans le pogo. Et vous faites cuire jusqu'à coloration. Et c'est prêt.
0: C'est quoi ça? Cuire jusqu'à coloration, c'est-tu à 2-3 minutes?
2: 5-10 minutes. Ouais. 10 minutes, c'est énorme. La friteuse à 375.
1: Non, on va pogner beaucoup de soleil.
2: 5 minutes, c'est parfait. Puis après ça, ben, comme j'ai fait là...
0: Laissez goûter un peu.
2: Oui, vous laissez goûter, puis vous réchauffez.
0: Ça cuit jusqu'à coloration, c'est-tu à 2-3
2: minutes? 5-10 minutes. 10 minutes, c'est énorme. La friteuse à 375.
1: Non, on va pogner beaucoup de soleil.
2: 5 minutes, c'est parfait. Puis après ça, ben, comme j'ai fait là...
0: Laissez goûter un peu.
2: Oui, vous laissez goûter, puis vous réchauffez un fryer. Là, j'ai fait une mayonnaise avec...

0: Il y en a qui suggèrent des Doritos.
1: Oui, on peut mettre chapelure de Doritos.
2: Ben oui.
1: Ouais, ou des pretzels. Ah, moi, c'est un running gag parce qu'on mange des millimélos, il reste toujours des pretzels. Mais là, s'ils sont taponnés ou non, à moins qu'il y ait des fans de pretzels, ben, prenez des pretzels, là, mettez-les dans un robot ou un Magic Bullet pour les rendre en morceaux.
0: Ben oui, c'est ça,
1: et vous faites une chapelure avec
0: les
1: ça.
0: Les concasses un peu.
1: Les Doritos, les chips, tout est bon pour aller créer le croustillant là-dessus. Puis, ben, amusez-vous avec la saucisse. Allez chercher la saucisse que vous voulez. Si vous allez au marché Terre et Mer, vous avez toute notre variété. Si vous faites affaire avec nous, puis on vous livre à la maison.
0: Donne-nous quelques exemples de variétés. Là. Moi, j'aime bien là, ton mignon et...
1: Mignon canneberge. Aïe. Mais j'ai les standards, la bacon cheddar qu'on a ici, la pizza, la Toulouse. J'ai aux fines herbes. J'ai jalapeno cheddar. J'ai la Suisse, qui est une saucisse noire avec du jambon à l'intérieur. Fait que, rendu là, il y a autant de... Puis c'est ce qu'on a, mais je pourrais en avoir encore plus. La merguez. Il y a plein de sortes de saucisses. J'ai des fournisseurs qui m'ont fait goûter la semaine passée des saucisses au mac and cheese, à poutine. Fait que c'est d'y aller en originalité. Puis c'est pour ça qu'un des produits que nos conseillers vendent à nos clients, j'ai une caisse mixte. On va avoir les 8 sortes ou 9 sortes de saucisses de chacun des fournisseurs dans une caisse. Donc au lieu d'avoir une caisse que c'est juste de la, mettons, mignon, ben il va avoir toutes les sortes. Italienne douce, italienne forte. Fait que c'est une façon simple de...
0: Hey, Fred, je vais juste dire aux auditeurs, les 50 premiers qui vont texter Alimentation première, 418-670-9098. Mélanie, t'en prendras un parmi les 50.
3: Parfait.
0: Moi, je sauterai sur le téléphone, sur le texto tout de suite.
1: Tu leur donnes un pogo.
0: Ça va aller vite. Je peux lui donner un pogo.
2: On venait vous le porter à soi.
0: Mais d'après moi, ça va aller vite parce que dès qu'on atteint 50, ouais. Là, ceux qui dépassent ça, ben, ils ne sont pas éligibles.
1: Puis tu sais, c'est d'une simplicité totale. Fait que je vous le dis, le temps que la friteuse soit chaude à 375, vous faites votre préparation, puis vous y allez, on enchaîne. C'est juste de rouler par la suite, une fois la pâte faite, vous roulez dans le cornflakes. Puis au niveau du vin, je vous ai apporté un Lenghi, un Nebbiolo, qui est la maison Fontana Freda. On voit, c'est un vin qui est très translucide, un vin italien, de la région du Lenghi. L'autre fois, on parlait du Mollet. Mais là, on est l'autre bord. Ouais, on est
0: c'est comme un petit rosé très foncé.
1: Ouais, on est sur la rotule de l'Italie. Fait que si on monte la botte en haut complètement, proche de l'Espagne, vous avez le Lenghi qui est là. C'est savoureux, c'est léger. On s'entend, on mange une sauce avec de la moutarde et des saucisses. Fait que j'aurais eu de la misère à vous amener un gros rouge qui arrache, très boisé. Mais c'est un accord parfait sur un temps ensoleillé. Le soleil, on l'a eu une journée cette semaine, on était chanceux.
0: Oui, parce que demain, c'est de la mouille, là.
1: Oui.
0: 35 mm.
1: Ah.
0: Fait que sors ton canot demain.
2: On mérite de manger nos pogos à soir.
1: Faites des pogos. Et je vous le dis, il est quelle heure? Il est 4 heures.
0: Oui, tout ça, ça se fait en quelques minutes.
2: Mais ça fait tellement 5 à 7, Fred. On s'entend, là, ça fit au bout.
1: Ben oui, puis si vous voulez faire des mini pogos 5 à 7, parce que là, c'est sûr, là, vous allez voir, il y a une photo, Mel, qui prend une croquette de pogo.
2: Le pogo est presque plus
0: grand. J'ai même une vidéo. J'ai même une petite vidéo aussi.
3: Allez voir ça sur la page.
1: La saucisse est grosse, mais vous auriez pu prendre la saucisse, la couper en trois, puis faire des petits mini pogos. Fait que ça se met super bien en 5 à 7 entre amis.
0: Si les gens sont sceptiques, on a mis sur la page, hein? C'est toi qui l'as fait?
3: Sur la page et sur ta page à toi aussi, ouais. Mais oui, en story.
0: Mais sur la page Radio X, le retour de Radio X Facebook, vous allez voir la dimension des pogos. On est ailleurs, là.
1: Les sceptiques seront confondus.
0: Oui. Non, mais là, ils exagèrent un peu. Hey, attention, là, ça devait peser 30 livres pour 9 pogos.
1: Ben, ça doit peser un 250 grammes chaque pogo minimum.
2: Puis on te demande, Fred, pour la cuisson dans le fryer, c'est faut garder un certain espace, hein, j'imagine, pour qu'il vienne dorer d'une belle manière.
1: Hein. Ben, vois-tu, j'en avais 9 dans le bébé air fryer que j'ai ici.
2: Ah, ouais. Ça rentrait tout d'une claque.
1: Mais il y en a un qui est plus bronzé que les autres. Il y a eu chaud, là.
3: Oui.
1: Fait, lui ici. Mais oui.
0: T'es-tu un utilisateur d'air fryer?
1: C'est un bon dépanneur.
0: Oui, mais est-ce que j'ai la question, parce que moi, ça m'a pris un an avant de prendre une décision.
1: C'était un bon
0: un ou deux tiroirs. Pourquoi?
1: Celui-là que j'ai ici, un tiroir.
0: Mais
1: chez
0: vous?
1: Moi, c'est deux tiroirs.
0: Pourquoi?
1: Parce que je fais toujours une protéine avec un accompagnement.
0: OK.
1: Mais les recettes magiques de air fryer, tu sais, je l'ai essayé. Là, ben oui, j'ai fait du poulet au air fryer, puis ça se fait super bien. Mais je reviens toujours à ma technique, mes choses, mes affaires. Mais il y a des choses, des choux de Bruxelles au air fryer. Des choux de Bruxelles avec l'huile d'olive, parmesan, de l'ail, vous envoyez ça, retire, ils viennent griller. C'est super bon. Quelqu'un qui n'aime pas les choux de Bruxelles, forcément, va goûter à ça. Il va aimer ça avec le fromage. Mais
0: je voudrais... que j'aille acheter chez vous, moi, c'est quand même un bon format, un

0: sac de légumes congelés. C'est-tu chez vous que j'ai acheté ça?
1: Non.
0: Non? OK, bon. Parce que j'ai mis ça dans l'air fryer, puis c'était ça goûtait le ciel, là. Mais ah ouais, je me souviens plus si...
1: On a le projet, on se le fait demander. On se fait demander beaucoup d'accompagnement. Mais c'est toujours de trouver... Ouais. L'ADN de notre entreprise, c'est quoi? C'est d'avoir la meilleure protéine, de l'avoir locale, le plus possible, d'être partenaire avec nos fournisseurs locaux, puis de mettre à l'avant-plan, tu sais, tous nos fournisseurs, puis d'avoir une histoire, puis une qualité sur le produit.
2: Commencer à gérer les accompagnements, les légumes, c'est tellement vaste. Mais c'est
1: tout. Exemple, la semaine prochaine, j'ai une compagnie qui me présente, ça fait 3 mois que je suis là avec eux autres, d'avoir un accompagnement de pâtes. Souvent, les gens veulent la simplicité. Et je vends du macaroni au fromage. Le plat déjà préparé, vous avez un mac and cheese de luxe qui est avec une saucisse dessus, qui est tranchée. J'en ai une homard et truffe aussi. C'est fantastique, mais c'est un plat préparé entièrement. De dire c'est un accompagnement, c'est gros un peu, mais d'arriver et dire hey, je fais une bavette de bœuf, alimentation première, puis je sors des cheveux d'ange au pesto. Que je mets les cheveux d'ange dans l'eau, le sachet, puis c'est prêt. Puis on essaie de toutes les façons. Pâte sèche, pâte fraîche. Là, j'ai trouvé un filon pour bien que ça donne ce que ça donnerait si c'est moi qui le faisais à la maison.
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1: Oui.
0: 7 jours sur 7.
1: 7 jours sur 7, matin au soir. Je ne sais pas jusqu'à quelle heure le soir, mais pas très...
0: Au pire,
1: pas...
0: allez voir sur le site Internet, on donne tous les détails.
1: Le soir, on est là.
0: J'ai-tu vu que le resto s'en vient, là, ou c'est...
1: Le resto s'en vient, je vous dirais que ça fait une semaine qu'on se promène avec notre permis de boisson.
3: J'ai vu des petits logos sortir aussi.
1: Oui. Fait que d'avoir le permis de boisson, et c'est compliqué, hein, c'est vraiment compliqué. Puis c'est pas. Mais les gens qui sont là sont extraordinaires. Je vous le dis, là, les gens qui s'occupent de nous, comme aujourd'hui, ce matin, il a fallu que j'aille à la Ville de Québec, on a un formulaire qui était fait, même si je vous dis c'est quoi, là, un certificat d'authenticité, que j'ai aucune idée ça sert à quoi dans ma vie.
0: Mais ça le prenait.
1: Ça le prenait pour dire, on rouvre un restaurant, puis le restaurant va être ça. Ça sera pas un casse-croûte ou ça sera pas un magasin de meubles, c'est ça qu'on rouvre. Puis le certificat à la base a été fait il y a plus d'un mois par la ville, les gens qui étaient là. Puis ils ont mis terrasse, mais ils n'ont pas mis le restaurant.
2: Ah.
1: Fait que quand la régie est venue pour nous dire, ben on émet le permis, ben non, ça marche pas. Mais ils vous dire, puis là, ils répondent, là, puis c'est un système automatique. Nous recevons nos courriels, vu le volume, nous allons vous répondre dans 7 à 10 jours. Là, il a, non, je veux pas. Puis là, la ville, la même chose. Puis. Mais je suis débarqué un matin avec des cappuccinos au bureau de la ville avec une de nos collègues.
3: Ça a-tu marché?
1: Cappuccino. À 11h, je recevais le formulaire étampé par le greffier, transféré à régie.
2: T'as pris les choses en main. T'as pas le choix.
1: Ben, j'ai pris les choses en main des gens extraordinaires. Ouais. Souvent, on chiale à la ville ou le gouvernement, mais il y a toujours bien des bonnes personnes alentour de tout ça.
0: Faut aller les rencontrer parfois, mais faut avoir la chance.
1: Exactement. C'est peut-être nos clients. Puis. C'est drôle, moi je leur dis tous, hey, je vais vous recevoir, on va vous gâter. Ah, on n'a pas le droit.
0: Non, on n'a pas le droit.
2: Mais tu as eu une belle façon de le faire parce qu'il y en a qui seraient arrivés là en beau maudit, puis ça aurait pu.
1: Tout le monde a le droit à l'erreur.
2: Ben oui.
1: C'est décevant, mais. Et là, mon équipe de cuisine, elle est complète ou presque, plongeur, etc.
3: T'as-tu reçu pas mal de CV?
1: J'ai reçu beaucoup de CV. Je suis surpris de l'équipe que j'ai.
3: Parce que c'est revenu quand même les CV de ce qu'on nous a en restauration.
1: Ouais. J'ai reçu au niveau des serveurs, le problème que j'ai, c'est mon délai. Fait que le temps que je dise oui à quelqu'un, tu commences la semaine prochaine, ben non, tu peux pas commencer la semaine prochaine, ça prend mon permis. Fait que là, je suis là-dedans au niveau du service. J'ai 2-3 serveurs, mais là, à partir de lundi, là, on met le pied sur le gaz. Puis la semaine prochaine, il faut être capable d'ouvrir. J'ai eu un test de menu. Mercredi, j'ai dit on est vendredi, donc mercredi, avec j'avais les propriétaires qui étaient là, mes associés, j'avais Hugo Gérard qui était là, donc qui mieux placé qu'Hugo pour manger.
0: Si Hugo dit go,
1: ils ont mangé le menu
2: Hugo
1: au complet.
2: Ah oui.
1: Ils ont mis au complet.
0: OK. Hugo tout seul ou...
1: Ben, tout le monde qui était là, ils ont mangé les
0: entrées. Tout ce qu'il y avait à se manger, là, ça y est.
3: Hugo, c'était sa collation d'après-midi.
0: Oui, c'est ça,
1: ben, j'aurais compris. C'était les commentaires.
0: Oui, c'était un petit mardi avant souper, ça.
1: C'est beau, c'est bon. Tu sais, je vais vous donner un exemple. Le chef me fait une lasagnette. On est hyper chanceux. C'est Pasta Shop avec Maxime Hamel qui fait notre pâte à lasagne. C'est un privilège parce qu'il n'ouvre pas tant de clients. Mais c'est une lasagnette, donc une lasagne. Mais je vends de la protéine. Je ne vends pas. Je suis pas un restaurant italien. Mais il fait une étagée de jus de bœuf avec une purée de chou-fleur et ail noir, je vous le dis. Puis la vedette du plat, c'est quoi? C'est la protéine. C'est ce qu'on fait.
0: Merci beaucoup. Hey, on merci se dit à vendredi prochain, monsieur Fred. Si vous voulez y voir la binette, si vous voulez voir ses pogos, si vous voulez voir le studio, vous allez sur la page Facebook du Retour. On a tout mis ça en vidéo. Je pense qu'il y a même deux vidéos. Il y a une story.
2: Oui, il y a des stories. Puis il va y avoir la recette également qui sera disponible dans les prochaines heures sur la page du Retour.
0: Merci beaucoup.
1: Merci à vous. Salut,
2: bye. Merci.
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3: 16h08 minutes, de la congestion bien en masse pour vous rendre vers les ponts Henri IV Sud dans le secteur versant nord du Plessis-Sud, un peu avant chemin Sainte-Foy. Capitale dans les deux directions, c'est pas évident pour vous autres dans le coin de Robert Bourassa, jusqu'à à peu près Henri Bourassa, première avenue dans ces eaux-là. Charest Est, ça débute dans le secteur Henri IV, puis ensuite ça se poursuit quand même assez loin, là. On va dans le secteur de Marie de l'Incarnation, Laurier, pas facile non plus. Dans les deux directions, pour l'accès au pont via Champlain, c'est près d'un kilomètre sur la rive sud aussi. Un peu de trafic, du rouge sur mes cartes avant chemin des îles jusqu'à Taniata, 20 ouest et 20 est, du ralentissement à prévoir dans le coin de Taniata. Puis vous dire en terminant qu'il y aura des travaux du 7 au 18 juin. Et ça commence dans deux jours sur le pont Pierre-Laporte et le pont de Québec. Pont Laporte, ça va être des fermetures partielles de nuit pour inspection de l'entretien, de l'éclairage et asphaltage. Donc direction sud, direction nord, on aura une seule voie d'ouverte dans les nuits à venir pour la semaine prochaine. Puis pont de Québec, ce sera une fermeture complète dans les deux directions. Ça va se faire de 23h jusqu'à 5h30 durant les nuits du 7 au 11 juin. Le trottoir qui va rester accessible aux piétons et cyclistes, là, mais quand même des détours à prévoir et bien de la congestion. S'il y a en plus le pont Pierre-Laporte, seulement une voie de chaque côté pendant ces moments-là, ça risque d'être assez compliqué. Si vous voyez quelque chose sur les routes, texto, téléphone à Radio X, 418-670-9098. 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
3: Hey, c'est rock'n'roll, mais ça vaut la peine. Jordan, je pense que toi et moi, on enchaîne. On décide de mettre des gants de boxe. Et notre adversaire, c'est notre prochaine invitée, puis elle va même s'attacher une main dans le dos. On va plier les genoux.
10: Deux une cosseille,
3: c'est sûr. Quand j'ai regardé son combat, moi, j'étais dans mon salon, mon gros téléviseur, puis ma blonde a dit « Tu mangerais une volée, toi! »
10: C'est clair.
3: Jeanne Masson-Wong, salut!
11: Salut!
3: Comment ça va?
11: Ça va bien, vous autres?
3: Ben oui, tu nous reviens de la Californie, puis de la Floride. Ouais. T'es toujours dans le sud des États-Unis, toi?
11: Quand même. Tu... Ben là, j'habite là-bas en Floride. Là.
3: C'est ça?
11: Oui. Fait que je suis redescendue pour venir voir ma famille, passer du bon temps.
3: Là, t'es là, t'habites là, là, depuis combien de temps?
11: Depuis l'année passée, j'ai eu mon visa d'athlète. Là, en mars, j'ai acheté ma maison là-bas. Fait que je suis là-bas depuis ce temps-là, temps plein.
10: C'est une procédure qui a été complexe?
11: Oui, c'est quand même compliqué parce que mais ça dépend. Tu sais, j'avais déjà fait une demande pour un visa 4 ans avant, puis ça avait été refusé. Puis là, j'avais refait une autre demande pour un autre visa. C'est sûr que durant le temps de 4 ans, j'ai accompli plus de choses.
10: Fait que, ouais, faut quand même que tu prouves que t'as un bon dossier.
11: C'est ça.
10: Ouais.
11: Fait que là, ça a été accepté, puis c'est ça. Fait que je suis capable d'être là à temps plein.
10: Cool.
3: Hey, Mélanie, tu confirmes que tout se passe sur Facebook, là?
12: Oui, effectivement, vous pouvez voir directement Jeanne Masson-Wong en live sur notre page Facebook.
3: Moi, je te regarde, là. Me dis, elle n'a pas boxé, ce fille-là.
10: Ah, mais c'était pas d'air magané. C'est pas tant longtemps, on va se le dire.
11: Ça fait trois semaines.
3: T'as une figure parfaite, là.
11: Mais ça prend une à deux semaines. Parce que la semaine d'après, ça dépend du combat, mais j'étais un peu. J'ai une coupe de bleu, là. J'étais un peu enflé de la face.
3: Y a-tu des moments dans le combat où ça a fait mal?
11: Ben oui, dans le fond. C'est ça qu'on disait juste avant. Il y a une shot que j'ai sentie. Je l'ai senti sur le côté gauche, j'avais un mâchoire, puis ça a résonné jusque dans l'oreille. Dans le fond, l'impact a été là, mais ça s'est transféré jusque dans l'oreille. Puis j'ai entendu le « i » dans l'oreille.
3: OK.
11: Puis là, dans le fond, ma mâchoire, c'est ça, elle a été disloquée un petit peu. Mais ça m'a pris jusqu'encore maintenant. J'ai pas toute la mobilité de ma mâchoire, d'ouvrir la bouche. Là.
3: Fait que là, un gros steak, c'est pas de suite, là. C'est un gros steak.
11: Non, mais c'est correct, justement, il faut que je fasse des exercices. Fait que avant de manger, là, je me stretch. Là.
12: Okay. Tu les pogos, ça, ouais. Je te jure, ils vont te faire pratiquer.
3: Ouais. Hey, mais je pense que t'as mangé beaucoup de crème glacée après, ça se peut-tu?
11: Ouais.
3: C'est-tu ton petit dada, ça, ouais. Là? Ouais, OK. Ouais.
11: C'est ça.
10: Ouais, puis le fight en tant que tel, comment surtout ça s'est passé? Parce que je l'ai regardé, puis on s'entend que oui, c'est une victoire de Pereira, mais en même temps, t'aurais pas allé chercher celle-là. Là, j'ai trouvé que c'était.
11: Ouais, ben honnêtement, je sais que pour moi, je l'ai gagné le combat parce que même quand je le regarde encore le combat, je vois que j'ai gagné le premier round puis le troisième round. T'sais, moi, c'est ça que je vois, puis t'sais, le monde aussi, mes coachs. Sans qu'ils soient de mon côté, j'ai eu beaucoup de commentaires de plein de monde aussi que je connais pas, puis. C'est ça qu'ils pensent. Fait que c'est sûr que son nom de famille, Pereira, ça l'a aidé beaucoup.
10: Ah ouais, c'est clair.
11: C'était elle la favorite.
3: Oui, parce que son frère, elle explique aux auditeurs, c'est son UFC, frère, hein.
11: Champion UFC. Puis dans le fond, c'était elle la favorite. Fait qu'il cherchait un adversaire pour elle. T'sais. Dans le fond, moi, il s'attendait à ce que je perde facile. Ouais. Mais,
10: ça faisait 7 ans que t'étais pas allé là-dedans,
11: sept
10: à peu près.
11: Ans. Ouais. Mon dernier combat, c'était en 2019 de MMA. Puis, j'étais concentrée juste sur le bare knuckle. Fait que c'est l'entraînement de boxe. Puis là,
3: ça, c'est de la boxe sans gants.
11: Le bare knuckle, ouais.
3: C'est point contre point. C'est bang,
11: c'est
3: bang.
11: C'est ça, pour ne rien sur les jointures. Fait que retourner au MMA, il fallait que je retourne dans la lutte, le jiu-jitsu brésilien, kickboxing, muay thai, toutes les autres disciplines. Puis j'avais seulement... on a reçu le contrat à 7 semaines du combat. Fait que j'avais 7 semaines.
10: 7 semaines pour ton training,
11: ouais,
10: c'est pas beaucoup.
11: 7 semaines, training camp, changer de gym, changer d'horaire, trouver, parce que là, c'est ça, je suis en Floride, mais je me suis pas entraînée en MMA depuis que je suis là-bas. Fait qu'il fallait que je me trouve un gym. J'allais cogner à une coupe de porte, ça a été compliqué. Il y en a des gyms qui m'ont refusé parce qu'ils sont trop pleins. Fait que ça a été comme un gros changement, gros revirement de situation parce que je m'attendais pas à cette offre-là, là.
10: Puis tu te sentais-tu prête après cette semaine de training? Ouais.
11: Ben, tu sais.
3: Ah, c'est une machine, ça, Jordan.
10: Ah, je sais, mais
3: sois
10: pareil.
3: Il y a la soirée. Sois poli, là. Mais... Ça se lève, moi, je peux pas te défendre. Je peux pas te défendre.
10: Danny,
3: si ça se lève, moi, je me cache en dessous. C'est ça. C'est choque la pas, là, parce qu'on va être dans le trouble.
10: Mais tu sauras qu'il y a un aspect mental là-dedans aussi. C'est ça qui est bien important. C'est mentalement et physiquement. Tu sais, je sais que physiquement, c'est pas un problème pour toi, mais tu sais, au niveau thinking, mindset.
11: C'est sûr, mais quand même, parce que j'étais habituée de faire des rentes de 2 minutes avec le bare knuckle. Là, de retomber dans des 5 minutes, là.
3: C'est long.
11: C'est long, là. C'est long, en maudit, là. Le cardio, faut qu'il soit top. Puis, tu sais, je le travaille tout le temps, mon cardio, mais là, c'est comme une coche de plus. J'ai rajouté un coach de respiration. J'avais un programme en ligne. Alors, des fois, 5 exercices par jour à faire. Fait que c'était beaucoup, beaucoup de. Je me suis vraiment impliquée beaucoup. Parce que je fais pas les affaires à moitié. Fait que,
3: ouais, je pense que on te suit, là, puis quand toi, c'est pas 100%, c'est 1000%. D'ailleurs, t'avais perdu parce que t'as repris du poids, mais je te regarde, t'es toute petite.
11: Ouais.
3: Comment il t'en restait-tu ou ben non?
11: Ben,
3: combien de livres t'as perdu pour faire ton combat, là, pour la peser?
11: Ben, gars, là, maintenant, je suis à 145 quand je me suis levée. Fait que, c'est mon poids normal, 145.
3: Mais pour te battre, t'es descendu à combien?
11: Sur la balance, j'étais à 129,2.
12: C'est quand même touché, ça, parce que chaque personne est différente, tu sais, la masse musculaire.
10: Ouais. Physionomie aussi et tout.
12: Ça pèse, les os, tout ça. Ouais. Puis j'imagine que tu as perdu beaucoup d'eau aussi. Donc, c'est quand même touché pour.
11: C'est ça. Tu sais, c'est pour ça que c'est important de le faire. J'ai quelqu'un qui s'occupe de ma nutrition. J'ai un coach là-dedans. Puis je fais des updates avec lui, mon poids, tous les jours quand on arrive, dans le dernier mois, là. C'est tous les jours, même avant, là. Faut vraiment que ce soit bien. Suivi, puis oui, j'ai perdu du poids en déshydratation, en eau.
12: Oui.
11: Mais parce que pour un camp d'entraînement à MMA, c'est plus de temps, plus de training, parce qu'il y a tellement de disciplines que, tu sais, c'est environ 3 heures.
3: Ouais, faut que tu te réentraînes au sol.
11: C'est ça.
3: Ça se passe au sol, mais vous n'avez pas été bien bon au sol, hein?
11: Ben, je l'ai amené 2 fois au sol. Ouais.
3: Oui, c'est vrai.
11: Premier round, ils nous ont relevé, ça, c'est une affaire que je comprends pas, puis...
10: Ouais, on voit jamais ça d'habitude.
11: Ben, c'est parce que c'est quand ils sont inactifs. Mais tu sais, là, j'étais active. Ben, juste avant, je l'ai frappé avec 2 coups de coude, un autre coup de la main droite. Puis, en tout cas, fait que c'est ça.
10: Puis les règlements MVP versus UFC, puis tout, y avait-tu bien des différences?
11: Ben, tu sais, j'ai jamais été au UFC. Moi, ouais. J'étais avec TKO avant ici. C'était la Ligue au Canada qui est fermée. Puis,
10: parce que MVP, c'est nouveau, là. C'est la première fois qu'on essayait ça.
11: C'est ça. Puis là, c'était leur premier gala MMA. Premier sur Netflix aussi. Ouais. Fait que c'est comme une première sur plein de choses.
3: Tu le vivais-tu, le stress, ou quand t'es là, Netflix ou pas, on y pense plus, là?
11: Non, moi, je m'en fous. Je pense pas. Non, je pense à... quand que je m'en vais me battre, le Fight Week, j'ai une mission à faire. Puis, tu sais, peu importe comment il y a de monde, peu importe... ça me dérange pas parce que je m'en vais là-bas pour une raison. Puis, tu sais, je fais pas... je fais abstraction de tout.
3: Puis, comme... tu sais, l'objectif que vous avez, c'est de battre l'adversaire, on s'entend, mais... tu vois-tu une face, tu vois-tu une humaine ou tu vois... qu'est-ce que... quand le combat commence, là, c'est quoi ton minding face à ton adversaire?
11: Non, ben en fait, c'est pas personnel. Fait que, tu sais, il va y avoir n'importe qui devant moi, puis ma job...
3: il y a plus d'amitié, là, si vous avez...
11: mais t'es pas très amical de toute façon.
10: Okay, je sais pas body. Ah
3: oh, non! OK, c'était pas...
11: non.
3: C'était pas comme... c'est de la lutte, là, ils vont prendre une bière avant, puis après, là,
10: mais
3: vous
10: connaissiez-tu un peu avant, ou un qui est zéro?
11: Non, pas tout. Puis, tu sais, moi, je trouve que c'est important d'avoir un bon sportsmanship, là, un bon esprit de...
10: oui, face à ça.
11: C'est ça, sportif, mais tu sais, elle avait une face...
10: elle fait ses dents.
11: Elle fait ses dents.
3: J'aime donc ça, ce que tu dis là.
11: Tout le long.
3: Oui.
12: Puis la lutte, tu parles de différentes disciplines, dont la lutte. Est-ce que tu envisages éventuellement comme fin de carrière ou de faire la lutte? Ou en as-tu déjà fait? C'est quelque chose qui t'attire?
11: Genre la lutte spectacle? Oui. La WWE.
12: Des shows de lutte, peut-être?
11: Ben, j'avais pensé à ça là, avant, là, peut-être 4 ans. Là.
12: Ah ouais.
11: J'ai dit peut-être que j'aimerais ça comme pour plus tard, là, comme pas en fin de carrière. Mais tu sais, ce que j'aime là-dedans, c'est que ça reste athlétique, tu sais, mais t'as pas tous les risques de commotion, t'as pas tout ça, puis tu sais, c'est un show, puis les filles sont encore toutes bien habillées, ont des beaux cheveux, sont toutes bien arrangées, des beaux costumes.
12: Vraiment? Hey, je te verrais à WWE.
11: Mais,
12: oui.
11: Donc, mais c'est de l'acting, puis ça, ben, moi, ça faudrait que je travaille ça.
10: Ça a une face à fesser dedans, l'autre bord. Là.
3: Peut-être que les réflexes vont venir.
10: Ah, c'est ça.
11: c'est ça.
10: Je te parlais d'MVP tantôt. T'as-tu parlé avec Jake Paul ou du moins la gang à Jake après le combat?
11: Non, parce que j'étais le deuxième combat, fait qu'il y avait tout le reste de la carte à faire.
3: Mais il l'a vu, ton combat, là. Ouais.
10: La façon
3: dont
10: ça s'est terminé aussi, on va se le dire.
11: C'est ça. Mais là, moi, c'est sûr que j'aimerais ça me rebattre avec eux parce que. C'est une grosse, une belle ligue, beaucoup de visibilité. Puis, ben oui, ils payent bien, là, comparé. C'est juste au UFC aussi, là. Fait que j'aimerais ça. Tu sais, je serais prête à retomber dans le MMA si je resterais avec eux, oui, là. Fait que. Mais
3: comment ça fonctionne, Jade, là-dessus? Faut-tu que tu aies un agent? C'est plus facile si tu as un agent? Ou c'est toi qui as tes contacts? Tu sais, parce qu'on l'a vu, là. T'as pas mal paru. Au contraire, même moi aussi, je pensais que tu avais gagné. Tu donnes un mot du show. Mm-hmm. Fait que les gens vont vouloir te revoir, je suppose. Là.
11: Ben, j'aimerais ça. C'est ça. Moi, j'ai mon agent qui est en contact parce que le matchmaker du MVP, c'est le matchmaker d'une autre ligue de MMA. Que mon agent, il y a déjà d'autres fighters qui se battent sur cette ligue-là. Fait qu'il était déjà en contact. Mais tu sais, c'était quand même une opportunité que je pouvais pas dire non, là. Puis on s'attendait pas à ça, tu sais. Puis on était juste deux combats de filles, le combat de Ronda, puis mon combat. Fait que...
3: est-ce que tu l'as rencontré, Ronda?
11: Oui, je l'ai rencontré après, dans les couloirs, là, à la fin, là. Fait que j'ai serré à main. Je lui ai fait une colle, à Gina aussi. Je suis vraiment contente.
3: Fait que autant tu étais, tu sais, dans le ring, tu voulais gagner, que là, tu étais peut-être un petit peu fan, là.
11: Ben oui.
3: Ben oui, hey.
11: Ben Ronda, parce que quand je commençais à regarder puis à me battre, c'était Ronda qui était au top, là. Fait que, tu sais, c'était vraiment. Je me rappelle, je pensais à elle le soir, là. Je me disais, c'est malade, puis tout. Puis finalement, je me bats sur la même carte.
3: Ben, c'est hot pareil. Ouais, c'est hot pareil. C'était quasiment un rêve de jeunesse, là.
11: Ouais.
3: Les suites. Ben là, t'es ici au Québec parce que tu. T'es amie, toi, avec Léla Beaudoin, c'est ça?
11: Oui, c'est une de mes meilleures amies. Oui. Puis elle se bat, là, la semaine prochaine.
10: Ben, ça sent bien, c'est long.
12: À son combat, ou à son dernier,
11: à son combat. Ben, elle s'est battue à Miami. Elle s'était battue pour le MVP.
12: Oui,
11: aussi,
12: oui.
11: Fait que ça, j'étais dans son coin. Puis là, elle est venue dans mon coin. Ben, elle est tout le temps dans mon coin aussi. Puis là, la semaine prochaine aussi, je vais être dans son coin encore. Fait qu'on est une équipe. On est habitués d'être ensemble. Puis c'est le fun parce qu'il n'y a pas grand monde qui peuvent vivre des affaires de même. Les deux, on le fait, on se bat. Fait qu'on sait ce que l'autre vit. on sait qu'est-ce qu'elle a besoin cette semaine-là. Fait qu'on s'encourage. Puis,
3: Je vais te faire une demande live. C'est pas une demande en mariage, t'as ton chum, c'est pas ça. C'est que la semaine prochaine, Jordan et moi, on va être des gagnants à ce combat-là. Fait que ça serait le fun que tu viennes prendre une photo avec nos gagnants. Si t'as le temps.
11: Ben oui.
3: On va être pas loin, mais ringside, là.
11: OK,
3: c'est
11: ben
3: ça.
11: Oui, ça serait cool.
3: Ah, ça serait le fun,
11: ben oui.
3: Ah, ben ouais. T'sais, je fais ça live, elle peut pas dire non.
10: Non, c'est sûr.
12: Mais elle est tellement sympathique, elle est vraiment c'est authentique. Elle est vraiment sympathique, authentique.
3: Ah, ben
12: tu
3: oui.
12: Réponds au message. C'est vraiment le fun, là. T'es proche du monde. C'est, c'est vraiment, vraiment le fun.
11: Merci.
3: En tout cas, moi, si j'étais producteur d'une ligue, je te veux comme combattante, tu donnes un show, t'es sympathique. Les gens t'apprécient.
11: J'aime ça. Puis, tu sais, je suis consciente que c'est un show, justement. Fait que je mets tous les efforts qu'il faut. Puis, tu sais, autant que pour le combat, mais aussi pour le avant, pour le promouvoir. Tu sais, j'en avais la conférence de presse, on avait la pesée, puis ça m'a pris 2 semaines à tout choisir mes kits pour ça. Puis, tu sais, c'est ça. Puis, pas tout le monde qui se donne la peine, justement. Comme mon adversaire, je trouvais que justement, qu'elle a une face affaissée dedans, pas un sourire, pas une fois.
10: Ah, t'as-tu parlé après, d'ailleurs?
11: Non, puis j'ai voulu...
12: Même pas sympathique.
11: Non, j'ai voulu serrer la main après la pesée, puis elle m'a pas passé free, puis elle voulait pas, là. Fait que, tu sais, elle est arrivée, on dirait qu'elle s'en foutait, là. Ça s'était pas bien habillée, elle est arrivée avec les mêmes leggings à une conférence de presse, puis elle a pesé. Okay. Mais c'est important, moi, je trouve que c'est important.
3: Oui, puis toi, t'avais tout, toi, t'étais pensé.
11: Tout était,
10: ouais. Non, ouais, tout, c'est matching ça.
3: Tu l'as dit, je pense, dans l'article.
11: C'est important.
3: C'est important.
11: C'est ça.
10: Mais sur le petit monde, genre, vous connaissez de loin, puis t'entends des trucs de genre.
11: Ben, c'est sûr que oui, parce que, tu sais, là, j'ai changé de gym, je suis allée au MMA Master à Miami.
10: OK.
11: Là, une des filles qui s'entraîne là est dans UFC. Elle s'appelle Gabi, là, en tout cas. Puis, elle, ça. Sa sparring partner, son dernier combat.
10: C'est Gabi Garcia?
11: Non.
10: Non, c'est un autre, OK.
11: Je ne sais pas c'est quoi son famille.
10: OK.
11: Mais une de ses sparring partners s'est fait appeler par mon adversaire pour venir s'entraîner avec. Fait que, tu sais, puis je sais que les autres filles au gym, ils l'ont déjà rencontré, Aline. Fait que, tu sais, oui, c'est vraiment, c'est un petit monde.
10: Ben oui, j'imagine.
11: Tout le monde connaît un peu.
10: Puis t'entends des réputations d'un bord et de l'autre.
11: Ouais.
3: T'es vraiment une personne sympathique. Puis regarde, là, t'as quand même passé là, à la télé, Netflix, tout ça. Puis en tout cas, ça a pas l'air à t'avoir monté à la tête. Puis bravo pour tout ce que t'accomplis.
11: Merci, c'est gentil.
3: Ben oui.
11: Merci.
3: À chaque fois que tu viens ici à Québec, faut que tu viennes nous voir.
11: Ben oui, ça me fait plaisir. Puis j'aime ça, venez vous voir.
10: Puis là, c'est quoi le prochain défi à court, moyen, long terme?
11: Bon, ben là, j'étais censée avoir un combat de bare knuckle. Avant de me battre, là, c'est ça. Le BKFC voulait que je me batte en août pour la ceinture, à la fin du mois d'août. Mais là, bare knuckle... On sait comment ils sont. Ils disent des affaires des fois, puis ça prend du temps. Fait que là, je sais pas, j'attends d'avoir des nouvelles. Là. Je suis censé avoir un meeting la semaine prochaine avec eux.
3: Toi, là, pour gagner ta vie, là, c'est quoi, 2 combats par année, peut-être, 3?
11: Ben, tu sais, là, ça dépend parce que plus que ça va, plus que c'est payant.
3: Ouais.
11: En tout cas, c'est censé être de même. Comme là, mon combat de MVP, c'est mon combat qui a été le plus payant. Fait que de même, je pourrais en faire 2. Puis
10: on demande par texto, justement, Jade, c'est-tu quelque chose qui se négocie avec les agents, ça, ou c'est voici le montant, tu signes ou pas? C'est-tu plus de même?
11: C'est tout le temps cas par cas, mais okay. Oui, tu sais, mon agent, il essaie tout le temps de négocier pareil, puis ils ont donné la paye, puis il a essayé pareil, mais non, à place, il est allé chercher, mettons, plus de chambres d'hôtel, de billets d'avion.
10: OK, fait que c'est comme
11: ça se négocie.
10: À part, tu peux lui des trucs.
11: Okay. C'est ça. C'est ça, mais c'est à ça qui sert, là, justement, pour négocier. Puis,
3: Léla, es-tu stressée?
11: Non, Léla,
3: non, est prête.
11: Je pense qu'elle est habituée.
3: Elle a hâte, même. Hein?
11: Elle a hâte, t'es arrivée aujourd'hui, là, justement, à Québec. Fait que...
3: Elle, là, la défaite qu'elle a eue avec Bumgarner, ça lui a pas joué dans la tête tant que ça, là, je veux dire.
11: Non, parce qu'elle a vraiment bien fait.
10: Mais ça reste une méchante vitrine, puis comme tu dis, il y a eu des moments dans le fight qui étaient solides.
11: Oui, c'est ça, tu sais, c'est ça. Oui, c'était... On savait tous que ça allait pas être un combat facile, mais Krim, ce qu'elle a montré dans le combat, puis tout, puis elle était super contente même après. C'est pas une... Elle avait pas à être gênée, rien de cette défaite-là. Justement, c'est ça, elle pouvait être fière. Là.
12: Si tu pouvais affronter n'importe qui, là, ce serait qui ton match, ton combat?
11: Dans
12: t'as déjà réalisé ça? Ou...
11: Dans quelle discipline? Mettons,
12: peu importe,
11: là. Je vais me rebattre contre Christine Ferreira puis je veux la knocker.
10: Ah, ouais, let's go.
11: C'est ça que je veux.
10: tu vas le faire. On va y aller.
3: Ouais. Hey, t'es toujours la bienvenue, t'as ta carte VIP.
11: Hey, merci, c'est vraiment gentil.
3: Merci, bonne continuité. Bye.
11: Merci, bye.
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14: On revient dans pas long.
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3: Hey, on est toujours curieux dans le retour à jaser avec nos Québécois qui s'expatrient, là. Bah, c'est pas si loin que ça, mais c'est quand même, là. Si vous prenez votre auto, vous allez rouler longtemps, là. C'est-à-dire Playa del Carmen au Mexique. Maxime Marcoux, salut.
33: Yes, salut. Ça me fait plaisir de vous parler.
3: Combien fait-il en ce moment, là? Si tu sors dehors chez vous, là.
33: Un petit 33, ressenti 36. C'est pas si mal.
10: Pas facile.
3: C'est-tu pas mal ça tout l'été, là? On est-tu au maximum, là, du 33-35 ressenti? Ça va être ça pour l'été?
33: Ici, dans la péninsule, oui, ça va représenter à peu près ça. Si on va dans le Yucatan, donc dans le coin de Mérida, là, on va pogner du 36-37. C'est à 2h30 à peu près de Playa del Carmen. Fait que on est choyé, là, c'est un petit peu moins chaud ici.
3: Hey, toi, t'es de où au Québec? J'ai aucune idée.
33: La ville de Québec même?
3: Oh, OK. C'est-tu quelqu'un que tu connais?
34: Ben oui, on se connaît et on a beaucoup d'amis entrepreneurs en commun. Là, d'ailleurs, tu es avec M. Petit, hein, des Portofino.
33: Ce matin, on a déjeuné, oui, avec François, anciennement du Portofino, maintenant le Kimono, qui est un restaurateur, tu sais, de l'ancienne époque. Là. Fait que c'est toujours plaisant de passer du temps avec lui.
34: Puis là, mais toi, t'as créé ta carrière de rêve, finalement, là-bas, là. Tu réussis à vivre...
33: Écoute, c'est effectivement, je pense que le mot est bon, là. C'est une carrière de rêve. Moi, c'était après 25 ans dans l'automobile à Québec. C'est une belle deuxième carrière que j'ai la chance de pouvoir faire avec une gang de Québécois, des gars tripeux qui ont starté leur agence. Fait que moi, je me suis joint à eux. Puis on aide les Québécois, les Canadiens à réaliser un rêve en s'acquérant un pied à terre ou tout simplement un revenu locatif, là, un condo qui se paye tout seul, que ça leur permet de venir. Fait que c'est à tous les jours, les discussions qu'on a, c'est un beau trip. Là,
3: hey, la question, réaliser. Maxime, qu'on se pose tout le temps, là, on voit ça, c'est beau, des belles images sur les réseaux sociaux, on dit... Ça doit être de la frime, ça, là. Mais je suis allé, j'ai épluché ta page, puis t'as vraiment des petits bijoux, là, des beaux condos, puis différentes catégories. Mais y aller, puis l'acheter, ça se fait-tu bien au Mexique, la business?
33: Ça se fait super bien, puis c'est pour ça qu'on est là. On est là pour faire donc une transaction transparente avec les gens qui comprennent dans quoi ils s'embarquent, qu'il n'y ait pas d'ambiguïté, qu'il n'y ait pas de questions sans réponse. Pour la plupart, on l'a tous vécu, on a eu un accompagnement, fait que c'est ce qu'on fait avec les gens, mais ça se fait super bien, c'est très sécuritaire. C'est ce qu'on entend dire, là, des histoires d'horreur. Peut-être ça s'est fait il y a plusieurs années, mais maintenant, là, c'est très, très, très légiféré. Puis faire une transaction ici, là, ben tu dois l'avoir, ton condo, puis tu vas en prendre possession, puis il n'y a pas de tracas. Par contre, il y a des gros avantages. C'est que les taxes annuelles sont très faibles. Puis, ben ça te permet d'avoir, au lieu, tu sais, comme je dis souvent, j'ai jamais passé deux semaines avec mes REER. Là. Tandis qu'ici, ben ton investissement, tu peux y venir passer deux semaines. Fait que c'est une belle façon là, d'économiser.
10: Puis, concernant les cartels, est-ce qu'on entend un peu parler? Est-ce qu'on entend des trucs ici et là?
33: Ah, ben écoute, le cartel fait partie de la vie ici depuis toujours. Ils sont présents, on les voit pas. On n'entend pas parler. T'sais, si tu cherches pas, là, si t'es pas à 3h du matin à chercher des drôles de substances, les chances que tu y croises sont assez minces. La richesse de la Riviera Maya, c'est le tourisme. Fait que c'est sûr qu'ils n'ont pas intérêt à faire peur au tourisme. Fait que honnêtement, je peux pas te dire, tu vas y croiser, là, ils sont loin d'être c'est pas des gros gaillards avec des tatous, là. Bien souvent, c'est un petit bonhomme de 17 ans avec un petit polo vert, puis il vend sa shit à ceux qui en ont besoin.
10: Puis pendant la guerre, justement, avec ce qui s'est passé dans les dernières semaines, ça brasse un peu, mais c'est ça, on visait pas nécessairement les installations touristiques, mais j'imagine que ça se donnait une certaine frousse quand même à du monde là-bas.
33: Ben écoute, c'est très drôle parce que cette journée-là, moi, j'étais dans la piscine avec des amis, puis je l'ai vu à TVA.
34: Mais moi, je me souviens très bien que je t'ai écrit parce que j'avais une amie qui habitait Playa del Carmen dont j'avais pas de nouvelles. Puis j'étais comme, est-ce qu'il y a des bombes qui sautent partout? Puis tu m'as vraiment rassuré.
33: Ben, écoute, là, semble-t-il qu'il y a eu des autos qui ont été donc mis à 3 km de chez nous. Là, mais sérieusement, c'était un coup d'éclat pour montrer leur mécontentement au gouvernement puis à la police. Puis ça a pas duré une éternité.
3: Moi, j'ai écrit, tu dois connaître Daniel Gingras, c'est lui qui a le... Tabarnakos.
33: Ben oui. L'Ostrom.
3: Ouais, j'ai écrit cette journée-là, puis il dit, Danny! Il dit, tu dois écouter TVA, là!
33: Écoute, cette journée-là, le nombre de gens qui avaient entamé des démarches pour faire l'acquisition d'une résidence ou des gens qui venaient en vacances, qui ont cancellé, puis là, ça me contactait, puis ça me dit, ah, j'ai mis ça de côté, là, parce que, regarde, ça me fait peur. Voyons donc. Tu sais, il faut pas... tu sais, on dirait souvent la TV au Québec, on aime ça faire du sensationnalisme. Quand il y a rien à parler, là, quand on a fait le tour de la politique, ben regarde, on va y aller avec donner un coup, là. Puis là, bien sûr, ça a un impact immédiat dans les gens qui ont des bookings, quoi que ce soit. Fait que,
10: puis si tu compares ça à la télé mexicaine, ça doit pas être dans la même pantoute, là.
33: Ah, ben écoute, j'écoute pas la télé mexicaine, c'est terrible.
10: Ah ouais, c'est vrai?
33: Écoute, c'est que des morts. Parler des cartels, parler de drogue, c'est que ça. Au point que, moi, j'ai gardé ma bonne vieille habitude d'écouter « Salut, bonjour » le matin, je suis très québécois. ma blonde, qui est brésilienne, préfère écouter « Salut, bonjour » qu'elle comprend rien qu'à regarder à la TV les nouvelles.
3: Ah oui, les nouvelles mexicaines, c'est très lourd, juste c'est là, ça? Ouais. Ah oui?
33: Ah, c'est que ça. C'est que ça.
3: OK, je pensais pas qu'il y avait avantage à faire ça, là, parce que... Un Québécois qui est là, ou peu importe la nationalité, qui regarde la télé, puis qui voit des morts, puis des morts.
10: Ouais, bon, c'est pas très bonne presse.
3: Ouais, il me semble que t'as envie de sacrer ton camp, là. T'es là, tu veux ouvrir la TV locale.
33: Oui, ça fait partie de leur vie. Ça fait partie de leur vie. Fait que regarde, ainsi va la vie, là.
3: Hey, moi, c'est pas les cartels, c'est super intéressant d'en parler tout le temps, mais c'est les sargasses, là, les espèces de d'algues, là. Puis j'ai encore vu quelque chose passer aujourd'hui, là. Je sais pas si c'était récent, là, mais c'est dans quelle période de l'année, ça? Que ça arrive, là, souvent.
33: C'est malheureux cette année, on en a même en dehors de la période qu'on devrait en avoir.
3: OK.
33: Fait que ça a, écoute, un gros impact dans l'immédiat parce que les plages sont pratiquement impraticables. Le gouvernement mexicain met beaucoup donc d'énergie à essayer de le ramasser, mais c'est comme sans fin, là. T'sais, mettons que ça part, il y en a pendant une couple de jours, là, ils viennent pas à bout. Fait que c'est malheureux, par contre. Il y a tellement des beaux setups de rooftop, il y a tellement d'autres choses que la plage que, regarde, à ce niveau-là, les touristes vont trouver leur compte, là, ça, sans aucun problème. Mais effectivement, c'est rendu cette année un record. Puis normalement, ça devrait s'estomper là, dans le courant de l'été. Là.
3: Bon, il y a une place que j'ai vue sur ton site, si on veut manger un écœurant burger, le Mias Homemade. Parce que les gens, il y a beaucoup de Québécois qui y vont à la Playa del Carmen. Ça vaut-tu vraiment le détour d'aller là pour le burger? Puis qu'est-ce qu'il y a de spécial, ce burger-là?
33: Ben, c'est un petit peu fait de façon artisanale. Là. C'est un petit resto. Écoute, des restaurants incroyables à la Playa del Carmen, il y en a un puis un autre. Tu veux manger l'italien, des excellents endroits, du sushi. Parce que ce qu'il faut savoir de Playa, c'est pourquoi j'ai porté mon choix à venir m'établir ici, c'est qu'il n'y a personne qui vient de Playa. C'est tout un ramassis de gens qui ont choisi de venir s'établir ici, ce qui fait qu'il y a une vibe incroyable parce que c'est tous notre endroit de rêve. Fait qu'il y a beaucoup de restaurateurs qui ont amené des recettes de leur pays, puis ben tu manges tellement bien. C'est une destination de choix pour ceux là, qui aiment bien manger.
3: S'il y a une déception que tu as sur place, c'est quoi? Ça peut être l'Internet, ça peut être juste pas, peu importe la raison.
33: Ben oui. Écoute, l'Internet est pas stable, l'électricité également en pleine journée, mettons qu'il fait très chaud puis que tout le monde starte leurs heures clim, ben oui, on risque d'avoir une coupure d'électricité en plein jour. Fait que là, tu te retrouves avec une température de même dans la maison. Là, ça devient insupportable. Ça, c'est les petits désagréments parce qu'il fait tout le temps chaud, tout le temps beau. Fait que oui, des fois, ça me manque là, la fraîcheur du matin au Québec. Là, un petit 12, 13, 14 degrés. Là, ça nous manque.
3: Fait que souvent, vous autres, il pleut pratiquement jamais, mais quand il pleut, c'est parce que c'est un ouragan qui passe une fois ou deux par année. Puis là, ça reste. Parce que demain, nous autres, si on a 35 mm. Là. Tu vois pas ça souvent, les 35 mm au Mexique.
33: Non, puis quand il mouille, ça va être tout d'un coup. Là, ça va tomber, puis une demi-heure après, c'est réglé. Là.
34: Et là, tu cherchais, j'ai vu sur ton Facebook, là, quelqu'un qui souhaite changer littéralement de vie pour faire partie de ton équipe. Ça, c'est quelqu'un qui pourrait littéralement là, déménager là-bas, travailler avec toi, mais vraiment vivre là-bas pour la vie. Là.
33: Exact, parce que je veux juste redonner au suivant. T'sais, j'ai eu la chance, moi, d'être accompagné quand je suis arrivé ici, qui m'a permis de m'installer très rapidement. Moi, je suis arrivé ici avec mon statut de résident permanent tout de suite. J'avais fait les démarches. Mon visa de travail, ce qui m'a permis d'embarquer dans le mode du travail légalement, donc payer mes impôts, déclarer des revenus ici. Fait que, tu sais, je suis embarqué là-dedans parce que j'ai eu de l'accompagnement. Fait que ce que j'offre, ça va être à quelqu'un qui est désireux de changer totalement de vie. Là. Pas quelqu'un qui est en questionnement. Là, ah, je vais y aller passer 2-3 semaines, puis je vais revenir 2 semaines, puis après ça. Non, non, non, non. Quelqu'un qui est prêt à faire comme j'ai fait, tout vendre, puis s'en venir.
34: Wow.
33: Très puis à partir de là, ben, je vais lui donner toutes les connaissances que j'ai, puis je vais tenter de l'amener exactement où ce que j'ai pu me rendre. Puis c'est rien que redonner au suivant, parce que je m'en rends compte, là, beaucoup de gens me contactent sur les réseaux sociaux. Pour être par où je commence, puis je fais quoi, puis c'est quoi les démarches, c'est ci, c'est ça. Fait que regarde.
3: Hey, c'est agréable, plaisir. Maxime. Aujourd'hui, si les gens veulent prendre contact avec toi, c'est Maxime Marcoux, agent immobilier.
33: C'est Maxime Marcoux sur Facebook, Maxime au Mexique sur Instagram. Donc, faites une recherche, vous allez le voir. J'ai près de 8000 followers qui suivent mes tip of the day.
3: Oui.
33: J'aime partager les endroits que j'ai coup de cœur à Playa del Carmen. Puis bien sûr, ceux qui veulent regarder en détail pour peut-être un projet immobilier, ça me fait plaisir de les accompagner également.
3: Hey, bon week-end, merci, ça a été sympathique.
33: Hey, tout un plaisir. Bon merci. Week-end à vous autres.
3: Salut, bye.
33: Salut, Mel. Bye-bye.
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14: 16h52, Laurentienne Sud. On a un problème dans le coin de la sortie 371 à Stoneham. La voie de gauche qui est bloquée par un accident. Quelques zones de ralentissement à prévoir. Je vois à peu près 1 km de trafic, là, ish, dans ces eaux-là. Et si vous avez du développement pour nous, si vous voyez que ça se règle dans les prochaines, ben, textez-nous, idéalement par texto aujourd'hui, parce que Louis n'est pas là. 88-670 9098. Capitale dans les deux directions, principalement entre Robert Bourassa, Lormière, jusqu'à leur ancienne première avenue. L'accès au pont, ça va quand même bien ce soir. Bonne nouvelle. On est dans le coin de Quatre-Bourgeois. C'est direction nord sur R4. Il y a un peu de trafic, là. J'ai pas la cause. Y a-t-il un accident? Je pense pas aux dernières nouvelles, mais ça ralentit un petit peu. Ah, c'est vrai, il y a des travaux dans ce coin-là, hein. Lorsqu'on passe, en fait, à la hauteur du viaduc de chemin Sainte-Foy, c'est un peu compliqué dans ce coin-là. Du Plessis-Sud, c'est à la tête des ponts principalement. Champlain, c'est réglé. On n'en parle plus. Laurier du ralentissement. Dans quelques zones, dont Place de la Cité, Route de l'Église et tout près de la Vigerie. Et sur la rive sud de Québec, c'est pas facile à Charny présentement en raison des travaux. Vous le savez, on a bloqué une voie de chaque côté. C'est bien compliqué se déplacer, que vous soyez dans le coin de Guillaume Couture ou de l'avenue du centre, du boulevard plutôt du centre hospitalier. Ça ralentit dans les deux directions. Sur la route des Rivières, c'est compliqué aussi dans le coin de Saint-Nicolas et sur la rive sud, 20 ouest. Ben, j'étais déjà sur la rive sud, mais plus dans le coin de Lévis-Centreville. C'est avant chemin des îles jusqu'à l'avenue Taniata. Et même qu'on dépasse un peu, 20 est, quelques ralentissements sur un 200-300 mètres tout près du pont de la rivière et de chemin. 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
3: On est en feu. C'est vendredi. Je vous sens très présent, les auditeurs et auditrices. Puis ça va être un gros week-end musical aussi sur nos zones. Puis oui... je pense que ça fait déjà 3 ans qu'il est ici à la station préparée, c'est les jeunes du rock de demain. L'Extra 80, il y aura même une nouvelle voix avec P.O. en fin de semaine. Il s'appelle Mathieu.
14: Mais on le connaît bien, moi.
3: Ouais, toi, tu le connais. Tu l'as même enseigné, je pense.
14: Exact. Ben oui, beaucoup moi, de potentiel, ce mat.
3: Ouais. Ça va être une grosse journée musicale là, demain. P.O., Mathieu, D.H., on va tout être là. C'est ça. Là, on gâte nos auditeurs,
14: oui. Ben oui, Caroline, c'est vendredi. Puis là, qu'est-ce qu'on mange à soir? Ben, ça serait bon du Tyson, pourquoi pas. Donc, pour les gens qui aimeraient gagner un beau 50$, il n'y aura pas de finaliste. On fait un gagnant parmi les gens qui vont nous écrire. Et vous devez nous écrire qui est venu faire un tour tout à l'heure dans le retour de Radio X. Une fille qui vient juste de se battre dans le MMA, qui a perdu, mais ça a été un combat vraiment serré. Et qui fait également du combat à main nue hein, avec le beer knuckle. Bref, vous devez nous texter son nom directement via la messagerie texte au 418-670-9098. Et ceux qui auront la bonne réponse, ben, auront des grandes chances de gagner 50$ chez Tyson.
3: Ça se passe sur le texto.
14: Yes, sir.
3: 418-670-9098.
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14: 670-9098. Et ceux qui auront la bonne réponse, ben, auront des grandes chances de gagner 50$ chez Tyson.
3: Ça se passe sur le texto.
14: Yes, sir.
3: 418-670-9098.
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3: Bon, à choix dans le retour le vendredi, on aime bien ça de vous sortir de votre zone de confort, là, puis j'espère que ce coup-là, vous allez, ben écoute, à chaque fois, ça participe, mais des gens qui n'appellent pas souvent ou qui disent, ouais, ben là, amusez-vous, divertissez-vous avec nous, là, on a Régis le Divergent, moi j'aime ça dire aussi médium avec ses cartes, ouais, salut.

0: Salut, comment vas-tu?
1: Ben très bien. Écoute, t'es en top shape encore une fois.
0: Hey, moi, j'étais
1: des top shape aujourd'hui.
0: Ouais, mais attends un peu. Quand j'ai rencontré l'autre demoiselle, je me suis dit, OK, il faut se mettre à quel site.
2: Veux-tu te battre avec Jade?
1: Ben, peut-être qu'avec toi, on aurait une chance.
2: Ah ouais, c'est ça.
0: Pas sûr.
1: Ben, trois gars, là.
0: À trois, on devrait être pas pire.
1: Parce qu'elle, elle utilise tout, là. Les deux jambes, les deux bras, les coudes.
0: Ouais, j'ai vu ça, elle peut faire des prises en quatre, là.
1: Ouais.
0: Faut faire attention.
1: Mélanie connaît ça aussi, prise en quatre, là. Ben oui, il enseigne ça, là.
3: Il n'aurait pas fallu qu'on pogne dans les deux en même temps.
1: Non, hein, comme on dit, ça aurait envolé.
0: Ça aurait envolé.
1: Les Burnick, on les trois, on a des lunettes.
2: Hein. Ah non,
1: ça aurait
2: pas été
1: beau.
2: D'en racheter en fin de semaine, c'est fermé.
1: Bon, hey, t'es là avec tes cartes. On va juste dire aux gens, c'est bien simple, c'est que les gens appellent, te posent une question, faut qu'ils te donnent la permission.
0: Oui, premièrement, ils me disent bonjour, la politesse. Après ça, ils me donnent la permission de me connecter à eux.
1: Oui.
0: Ils me posent leurs questions, puis paquet numéro un ou deux, puis après ça, on y va.
1: Ouais. Soyez clair dans vos questions, là. Pas 26 des contours, là, puis là, ça finit plus la question, là. Right to the point. C'est quoi votre vraie question? Et toi, tu sépares ton paquet en deux.
0: Oui, moi, je les brasse dans le temps que vous me parlez. Ouais. Après ça, je les sépare en deux. Fait que tu me dis le un ou le deux. Mettons, tu dis le deux, j'essaie, toi, tu vas choisir le un. Elle va prendre 3-4 cartes selon ce qu'elle va me dire, puis selon ce qu'il va dire, ben moi je vais dire la vérité.
1: Ils interprètent, toi, là.
0: Oui, je les interprète. Ouais. Les cartes, dans le fond, là, c'est que je pourrais le faire sans cartes. C'est que les cartes me donnent une certaine ouverture, une certaine porte, où que ça va plus vite pour moi de passer le message. Et fait qu'il n'y a pas d'attente. Il y a moins d'attente.
1: Bon, ben là, le fait exploser les circuits téléphoniques 418-670-9098. C'est un divertissement, on se le dit, là, puis tant mieux, puis vous ferez votre... Vous analyserez à votre façon ce que le chum Régis va vous partager avec ses cartes. Puis là, ben deux fois, nous tombons dans le garitiel là-dedans. Là.
2: Ah oui, l'IH, il va s'en mêler.
1: Ben,
2: peut-être porter un petit jugement de rien.
1: Oui,
0: ouais, mais vous commencez à avoir certaines visions intéressantes.
1: Oui, oui.
0: Les dernières fois, c'était bon, là. Ouais,
1: j'ai comme l'impression que dans tous ceux qui vont nous appeler, il y en a un en ce moment, je le sens, que ça va pas avec sa blonde. Fait que, je sais pas s'il va vous appeler. Là,
2: il y en a des fois que ça a été la question, puis là, ben, on entendait ça nous autres, puis il a peut-être pris sa décision en raison de nous autres, là. Lui, il voyait pas ça aller, mais ça allait pas bien, ses affaires.
1: Non, non, c'est un gars dans la cinquantaine. Il fait 3-4 fois qu'il t'écoute, il hésite, mais ça serait le temps à soir qu'il appelle, là.
0: Let's go, on attend.
1: Ouais, c'est bon.
2: 418-670-9098. Soyez patients, les circuits sont pleins. Appelez-nous quand même. Hello, Radio X.
4: Allô?
0: Oui, allô?
4: Ça va bien?
0: Oui, ça va très bien, toi, ton prénom?
4: Alexandre,
0: tu me donnes la permission, je me connecte à toi?
4: Oui, bien sûr.
0: Merveilleux. Est-ce que tu peux me dire ta question et un paquet numéro 1 ou 2, s'il te plaît?
4: Je veux dire le paquet numéro 2 et je veux savoir si, question au travail, si ça va se régler, si ça va aller mieux, si ça va aller bien ou si je suis à la bonne place, en fait.
0: OK. Au niveau du travail, si ça va aller mieux, tu m'as dit paquet numéro 2?
4: Oui. S'il vous plaît.
0: Avec plaisir. OK, déjà d'entrée de jeu, là, quand je brossais les cartes, il y avait la carte de l'illusion puis de la persévérance qui est là, les non-dits, l'ancrage, la stabilité puis le choix. C'est bien plate ce que je vais te dire, OK, mais si t'attends que ça se règle par l'extérieur, je pense que c'est pas la bonne solution. Il faut que tu vois comment toi tu te ressens là-dedans et que tu ne te mentes pas. Si t'es pas bien dans la job puis t'attends que ça se règle, je suis pas sûr que ça va être très positif. Est-ce que tu comprends ce que je veux dire?
4: Oui, bien sûr.
0: OK, fait que faut vraiment que tu t'écoutes. Selon tes besoins, qu'est-ce que t'aimes, puis en même temps, peut-être de parler sur qu'est-ce qui brasse présentement. Puis si tu vois que t'es pour être malheureux là-dedans, ben il faut pas que tu te mentes, OK? Le principal, là, c'est vraiment la carte de l'illusion, puis d'être patient dans ce que tu veux. Fait que peut-être tu vas trouver d'autres choses ailleurs, mais il faut pas que tu te mentes à toi-même.
1: Hey, mais moi, j'ai une question pour toi, Régis.
0: Oui.
1: Faut-tu qu'il laisse sa job, il va te trouver de quoi, ou faut qu'il trouve de quoi avant de laisser sa job?
0: OK, ben, m'a posé une question simple. T'es-tu malheureux, là?
4: 50-50,
0: OK. Fait que si tu vois que t'es en train de souffrir dans ta job, là, peut-être que c'est un bon feedback de commencer à regarder ailleurs.
4: Okay.
1: Ben, merci à toi. Merci beaucoup.
4: Merci, bonne soirée.
1: En tout cas, tu dis ça s'adresse aussi à un gars qui dit « Oh, je laisserai pas ma blonde actuelle. Attends, avant d'empoigner une, là, t'es peut-être mieux de dire « J'arrête, puis après ça...
0: C'est sûr qu'il y a une affaire qui est sûre. Quand tu gardes le passé ou que tu gardes ce qui est pas bon, ben tu t'empêches d'ouvrir les meilleures portes.
1: Bon, c'est bien dit.
0: Mais
1: ça.
0: On a la peur de l'inconnu là, dans ça. Là.
1: Ah oui.
0: OK? Hey,
1: ça commence fort, les gars.
2: Wow.
0: Let's go, baby.
2: Solide. Hello, Radio X.
5: Et bonjour.
0: Oui, allô, ça va bien?
5: Ça va bien, merci. Vous?
0: Oui, ça va super bien. Ton prénom?
6: Moi, c'est Christine.
0: Enchantée, Christine. Est-ce que tu peux me donner la permission de me connecter à toi?
6: Oui.
0: Merveilleux. Ta question est le paquet 1 ou 2, s'il te plaît?
6: Le paquet 1?
0: Oui.
6: Et j'aimerais savoir si mes deux plus vieux enfants
0: oui.
6: vont revenir vers moi.
0: OK. Fait qu'il y a une séparation qui est là présentement?
6: Oui.
0: OK. Paquet 1 ou 2, tu m'as dit?
6: Le paquet 1.
0: Le paquet 1, OK. Je te souhaite vraiment du fond du cœur. Ah, OK. Laisse le temps passer. OK? Laisse le temps passer. Je pense que qu'est-ce qui est important présentement de revenir vers toi pour ta santé à toi. OK? Je vais même aller voir un peu plus loin, là. Écoute, je pense qu'avec le temps, ça va finir par se replacer, mais je veux que tu comprennes une chose, OK? C'est que si tu reviens vers toi, puis tu t'alignes correctement en continuant à vivre dans une belle énergie, peut-être que la vie et ton énergie va faire quelque chose de positif. Si on essaie de forcer les choses dans l'état actuel, je pense que ça prend une certaine nouveauté.
1: Qu'est-ce que tes cartes te disent pour notre auditrice? Ben, là, si elle force les choses, qu'est-ce que tes cartes te disent?
0: Ben, c'est ça, exactement. Tu vois, j'ai la carte de la nouveauté, de la santé, le Y qui représente la femme, le chemin. J'ai la mutation, l'alchimie. Ça, ça représente que si on pousse trop la note, là, on va comme flamber qu'est-ce qui est là présentement. Fait que des fois, quand il y a trop d'émotions qui sont là, puis qu'on veut trop forcer à revenir, on fait juste flamber qu'est-ce qui est là.
1: OK.
0: Okay? J'ai la carte de l'abondance qui est là, puis la carte de l'immobilité. Fait. C'est pour ça que je te dis, laisse le temps passer. Je pense vraiment qu'il va se passer quelque chose de bien. Puis je t'envoie plein d'amour, autant pour toi que pour tes enfants.
6: Merci beaucoup.
0: Avec grand plaisir. Merci, bye-bye.
1: Le temps arrange les choses, c'est un peu ça.
0: Oui, des fois, on est impatient là-dessus. On veut que ça se règle le plus rapidement possible.
2: On se met à penser à ça aussi, puis ça devient un tourbillon, j'imagine.
0: Mm. Oui.
2: Ça peut être évident. Hello, Radio X.
7: Salut.
0: Oui, allô, ça va bien?
7: Oui, très bien, merci.
0: Yes, ton prénom, est-ce que tu me donnes la permission que je me connecte à toi?
7: Oui, c'est Mathieu.
0: Oui, Mathieu, ta question?
7: Oui, ma question, c'est est-ce que je vais encore me planter en trottinette?
0: Je pense qu'honnêtement, là, si t'es dans la peur, je pense que oui, tu vas te planter. C'est une vraie question?
7: Ben oui, ça
0: mais pour de vrai, j'ai pas besoin d'aller voir les cartes. Faut juste que tu comprennes que si tu amènes une certaine peur dans ce que tu veux faire.
1: Oui, si tu projettes,
0: c'est sûr qu'il y a un danger. Je te souhaite d'avoir un beau succès avec ta trottinette.
7: OK, merci.
0: Ça fait plaisir.
2: C'est un petit troll, ça, ou.
0: C'est pas grave, on va l'amener pareil.
2: On fait une pause? Un dernier?
1: Une pause parce que vous l'entendez. Parfait. Ça va vite en tabarouette.
0: Ça va vite.
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1: Yes.
0: Oh yeah!
1: Régis est en feu ce soir.
0: Oui, monsieur.
1: C'est une énergie de fun. On va. Écoute, les circuits explosent. Les gens nous textent paquet 1, paquet 2. Les gens embarquent avec.
0: Mais il y a peut-être un message. Des fois, c'est drôle. Hein. Tu vas poser une question, tu vas recevoir le message, mais il va peut-être répondre à d'autres personnes. Ouais. Fait que si vous sentez que ça peut avoir une réponse pour vous, là, ben faites-en quelque chose. Let's go.
1: Excellent. On y va. De
2: yes,
1: ce pas.
2: C'est 709098. Soyez patients, les circuits sont extrêmement pleins. Hello, Radio X.
0: Oui, allô?
2: T'es-tu là?
25: Allô?
2: Salut.
0: Oui, allô, ça va bien?
25: Ça va bien, vous autres?
0: Oui, ça va bien. Ton prénom, et est-ce que tu me donnes la permission que je me connecte à toi?
25: Oui, mais est-ce que je suis obligée de donner mon prénom?
0: Ben, écoute, non. Tu t'appelles Choupette?
25: Ben oui.
0: Choupette, ça me va.
1: Hey, Choupette, on peut-tu tout pour toi? Là, on va faire de quoi? On va tous se connecter à toi. On
0: vas-y.
1: On peut-tu? Oui. Parfait.
25: Ah oui,
1: on est quatre
25: ça.
1: Qui sont connectés.
2: On est bien connectés avec nos chakras.
0: Yes. Fait que ta question est le paquet numéro 1 ou 2, s'il te plaît.
25: Ma question, c'est est-ce que ma situation là présente va se régler? J'ai une situation sentimentale assez difficile.
0: OK.
25: Puis ça serait 2.
0: Paquet numéro 2.
1: Ah, j'aurais choisi le 2 aussi.
2: Ouais, pas moi.
1: Ah non, toi, t'as l'air là.
2: Non, moi, c'était okay.
1: Là. Ah, c'était un, toi.
2: Pas grave.
1: Et tabarnouche, ce que je viens de voir.
0: OK, t'as un peu. Non, t'as fait, c'est moi l'homme de la maison.
1: Oui, c'est toi.
0: Mais je pense qu'ils m'ont mis à la face.
1: Okay. J'ai vu les cartes aussi. Okay, bon, vas-y.
0: Écoute, on va se dire la vérité en choupette. On va se dire la vérité, là. Présentement, là, j'ai l'impression que tu te sens piégé dans la situation. OK? Est-ce qu'il y a des mensonges? Moi, c'est ça que je veux savoir.
25: S'il y a des mensonges?
0: Oui. Dans la situation. Il n'y a pas de mensonge, t'es sûr?
25: Non. Certaine.
0: OK? Il n'y a pas de tierce personne?
25: Non, ben, pas
1: à
25: ma connaissance.
1: Ouais. Explique okay. Ta carte.
0: OK, je t'explique, OK? Okay. Dans les cartes, je t'en ai pigé un peu plus parce que oui, ça peut s'arranger si tu décides de faire les choix, mais ce qui est important, c'est que tu te sens pas piégé dans la situation, OK? Mais j'ai la carte du mensonge, de la manipulation, puis une troisième personne.
25: Fait que
0: là, t'es un peu. Là, c'est hyper important, là.
25: Okay.
0: Quand que je nomme des affaires de même, OK, prenez pas tout pour du cash, puis vous venez pas scraper votre couple dans tout ça. Mais moi, ce que je te dis présentement, c'est que dans la situation présente, OK, si tu te sens piégé, et là, je vais te parler sur mon feeling, si tu viens de sortir de tes convictions puis tes valeurs, il faut que tu règles le problème.
25: OK.
0: Là, je te parle pas de mes cartes, je te parle de qu'est-ce que je ressens, OK? Est-ce que dans la situation, il y a des choses qui sont pas dans tes convictions?
25: Oui.
0: OK. Fait que, est-ce que toi, t'as le goût de vivre avec une situation de même?
25: Ben, je suis genre à travailler pas mal pour régler. J'aime pas abandonner pour des. Je sais pas. Tu sais,
0: je
25: suis genre à travailler fort sur mon.
0: Sur ton couple. OK. Est-ce que t'es tout seul à travailler ou vous êtes à deux?
1: Très bonne question.
25: Là, je rame pas mal de ça, je te dis.
0: Bon, fait que je pense que j'ai rien à dire.
1: Il y a beaucoup de réponses dans les cartes, là.
0: Oui, il y a vraiment.
25: Mais je suis fraîchement
0: flushé,
25: là.
0: Okay.
25: Ça fait comme vraiment pas
0: longtemps,
25: là.
0: Bon, ben, honnêtement, je pense que t'as... Écoute, moi, là, sais-tu quoi? Je vais faire en sorte, dans mon souhait, que tu sois la plus heureuse possible.
25: OK.
0: Que ça s'arrange dans les deux. Mais si tu drives une relation ou que ça va hors contexte de tes valeurs, de tes convictions... Puis tu veux forcer l'affaire pour que tout s'arrange parce que t'es faite comme ça. Mais fais attention pour pas devenir piégé dans la situation. Parce que peut-être la meilleure chose est la séparation. Mais je te dirais, tu sais, quand qu'il y a une tierce personne habituellement, là, quand que ça sort, là, je me trompe rarement, mais je vais pas faire d'allusion. Là.
1: Elle avait donné la permission à Jordan de se connecter. Hein, il voyait ce qu'il y avait dans l'autre paquet.
2: J'ai vu des affaires.
0: Ah, c'est ça, la troisième personne. Ouais. Oublie ce que je t'ai dit.
2: Oui, la third wheel.
0: Non, mais Choupette, pour de vrai, là, je t'envoie plein d'amour. Je te souhaite que ça se règle. Mais si t'es tout seul à faire ton jardin, là, un moment donné, le couple, c'est à deux.
1: Voilà. Hey, merci à toi d'être à l'écoute avec nous. Hein.
25: Merci à vous autres.
1: Merci, bon week-end à toi.
25: Merci, bye-bye.
0: Ouais. Merci, bang.
2: Je pense qu'elle a répondu elle-même là, par bien des bouts. Là.
0: Mais c'est ça qui est intéressant, c'est que au-delà de ce qu'on va dire, les gens le savent, OK, mais les gens ont espoir. Puis la problématique que je vois le plus, c'est quand tu es en couple, tu donnes ton pouvoir à l'autre, tu veux, puis à un moment donné, tu te perds complètement. Et est-ce qu'on est capable de revenir sur soi-même? C'est ça l'enjeu.
2: Ça se peut-tu des fois qu'on le voit juste pas aussi, quand on pense solo, pas. C'est ça.
0: Ouais, tu c'est le vois pas.
1: Il y a des auditeurs qui disent, ouais, Jordan, es-tu impliqué avec Choupette? Ou, c'est ça,
2: j'ai rien à voir avec Choupette.
3: Même en même temps que toi.
2: Mais j'ai eu un feeling.
0: T'as eu un feeling.
3: Si vous voulez voir Régis, je l'ai mis en live sur mon TikTok, le Mademoiselle Trudel Radio, puis sur ton TikTok aussi. Hein?
0: Ouais, Régis Divergent.
3: En vidéo.
0: Tout à fait.
2: Sur la Catélo Radio X.
0: Oui, allô?
2: Allô? Salut, ton nom? Si tu veux.
4: Allô?
2: Allô?
0: Allô, ça va?
4: Oui, ça va bien.
1: Non, vous en parlez, vous n'entendez pas assez bien. Bien.
0: Ouais, ça coupe trop, je suis désolé.
2: Hello, Radio X.
4: Mais bonjour.
0: Oui, allô, ça va bien?
4: Oui, je m'appelle Geneviève.
0: Allô, Geneviève, est-ce que tu me donnes la permission que je me connecte à toi?
5: Oui, aucun problème.
0: Parfait, merci beaucoup. Ta question est le paquet numéro 1 ou 2, s'il te plaît.
5: Ça va être ma question, ça va être est-ce que le conflit que j'ai avec ma fille va se résorber?
0: OK.
5: Puis ça va être le paquet 1.
0: OK, je pensais que tu t'en avais qu'une deuxième question.
5: Paquet non. Numéro 1.
1: Ça traîne-tu depuis longtemps, ça, cette situation-là?
5: 2 mois.
1: OK.
0: OK, OK. On voit qu'il y a de la tristesse là-dedans. Il y a le manque d'ancrage. Vous êtes protégé à le faire, OK? Je te dirais que c'est pas quelque chose qui va se régler tout de suite. Probablement que ça va se régler dans le temps parce que j'ai la carte du futur avec la protection. Encore une fois, dans les cartes, on a la carte de l'ancrage. Fait que moi, ce que je te dirais, c'est plate. Ça va ressembler un peu à ce que j'ai dit tantôt. Mais reviens dans ta situation à toi. Laisse couler le temps un peu. Et puis laisse les choses aller. Mais je pense que présentement, c'est pas le bon moment parce que la carte du bonhomme pas ben content, il est là. Fait que laisse un petit peu de temps, puis je suis persuadé que ça va se régler le plus tôt possible. Mais je pense que ça prend du temps.
5: D'accord, merci.
1: Je vous partage ça. Moi, ça a duré 1 an et demi avec ma fille. Puis aujourd'hui, j'ai jamais eu une aussi belle relation avec elle. Mais savez-vous quoi? C'est le temps. C'est le temps qu'il a réglé ça. Puis des gens qui ont, à un moment donné, ils étaient sur son chemin à elle, puis sur moi, puis ça a fait que ça l'a reconnecté.
5: Ah, c'est fun!
1: Ben, je vous souhaite ça aussi.
0: On t'envoie plein d'amour.
5: Merci!
2: Bye bye.
1: Régis, on veut prendre contact avec toi. Comment ça se passe?
0: Yes, 514-996-6423. J'ai un spécial de 20 $ de rabais sur les 30 minutes et les 60 minutes d'accompagnement. La manière que je fonctionne, je mélange voyance, guidance, accompagnement. On y va vraiment. C'est sûr que quand on est en onde, ça va très vite, mais quand on prend le temps, oui, on prend le temps d'être
1: on
0: avec
1: développe,
0: vous.
1: Là.
0: Sinon, vous pouvez me contacter sur Messenger, Régis, La Chance, Divergent, TikTok, Facebook, toute la pétanque.
1: Puis avec
3: Oui, dans 1 h 30 avec la exploratrice. Oui. Mon dernier show ce soir, j'ai également Claudia Lory, ma coach de voix en doublage.
0: Wow.
3: Elle a tout un parcours, elle va venir nous partager ça, des défis personnels qu'elle a vécu. Puis avec Mel Paré, évidemment, ça va être super le fun.
1: Elle est Mel, ça brosse. Merci, Régis.
0: Hey, merci tout le
1: monde. Le 26, tu seras là. Le 26 oui. juin, tu seras avec nous.
0: Oui, merci tout le monde.
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2: 7h26 minutes. Il n'y a plus d'accidents signalés sur les routes et sur les autoroutes en tant que telles pour se diriger vers les ponts. Il n'y a plus de problème. Tout va bien. Henri IV Duplessis. Bonsoir à la visite. Tout roule. Capitale encore de la congestion. Par contre, dans le coin de Lormière, Robert Bourassa, Pierre Bertrand. Jusqu'à Première Avenue environ. Laurentienne-Sud, c'est passé le Bourgneuf, direction Nord, il n'y a plus de problème. Quelques ralentissements sur Charest-Est et sur la Rive-Sud, 20 Ouest, quelques ralentissements entre Chemin des Îles et Taniata. Et de l'autre côté aussi, 20 Est, là, c'est un petit peu problématique sur 1 km en raison des travaux. Là, on bloque une voie à la hauteur de la rivière et de chemin. Donc, dans le coin de Taniata, c'est un petit peu congestionné comme on est présentement. Et à Charny aussi, dans les deux directions, le fameux pont d'étagement qui va être barré jusqu'au mois de novembre. Une voie de moins de chaque côté. C'est pas facile. Sortez à Parc des Chutes de la Chaudière pour les gens qui veulent s'enligner vers Charny. Vous allez sauver beaucoup de temps. 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
18: Hey, on a eu une maudite belle semaine avec vous, les auditeurs. Ça a été très enrichissant puis coloré. Moi, je suis pas là lundi, mardi. C'est M. George qui va prendre la relève.
19: Oui, avec Mel et Louis. Louis qui va revenir. Ils ont bien des affaires à nous raconter, j'imagine.
18: Mercredi, on sera là toute l'équipe. Mais jeudi et vendredi, Louis, il repart.
19: Il repart?
18: Oui, il repart. Parce que lui, il avait des congés en banque.
19: Colline.
18: Parce que cet été, il repartira pas souvent.
19: Ouais, c'est ça.
20: Il va rester
19: dans le 11-34.
18: Ouais, c'est ça. Là, c'est pas mal la...
19: Oui, les trois étoiles du match. On a eu des bons moments quand même cette semaine dans le retour de Radio X, entre autres. Mathieu Jonca, le gars qui s'est fait péter à la face par un joueur de deck hockey. Puissant témoignage. Après ça, on a eu Daniel Savoie et qui est Patrice Lemieux. En direct du Vietnam.
18: C'était bon.
19: C'était cool, ça. Puis le jugement gratuit sur le couple de Sébastien Delorme.
18: Ah.
19: J'ai gardé ça. Je trouvais que c'était un bon moment dans notre semaine. Fait que c'est notre top 3. Puis vraiment, une belle semaine, comme tu disais.
18: Mélanie s'en vient plus tard dans le show.
20: Yes.
18: Ben, ça va être quoi, autour de
20: 19h? Hein? 19h. Je vais me rentrer dans la tête. J'arrête pas de dire aux gens, c'est à 20h. Il manque le début du show.
18: À lundi, toi, Jordan.
19: Ben oui.
18: Puis moi, demain, je serai là pour le 10 à 7 spécial des tounes de films.
19: Bon long week-end.
18: Salut!
19: Allez.
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18: Ouais.
21: La troisième étoile, The Third Star. C'est le retour de nos chroniques Quitter le Québec et on jasait cette semaine avec Daniel Savoie, a.k.a. le faux joueur Patrice Lemieux qui nous parlait du Vietnam.
18: C'est une suggestion de ma co-animatrice ici, à ma gauche.
20: Yes.
18: Qui m'a dit, parce que là, ah, gang, on fait un travail d'équipe, ça nous prend quelqu'un de sa planète. Il a dit, Danny, on va s'en aller au Vietnam.
20: Oui.
18: C'est qui on va voir au Vietnam? Avec qui on va jaser?
20: On jase avec Daniel Savoie, que vous connaissez aussi sous le nom de Coach Lemieux.
18: Patrice Lemieux, ben oui, qu'on voyait.
20: Oui, c'est ça, c'est Patrice Lemieux.
18: Oui, c'est Patrice Lemieux.
20: Il imitait très bien, c'est un comédien, auteur, mon Dieu, Uriel. Dans la nuit. Il fait plein de trucs, il y a un podcast également. C'est un multipotentiel, clairement, il construit des mini-maisons avec des conteneurs. Mais surtout, il a développé une entreprise de tours à moto au Vietnam. Donc, on parle avec lui aujourd'hui.
18: Salut, Daniel.
0: Yes, salut la gang, ça va bien?
18: Oui, bien là, t'es au Vietnam où? Dans quelle ville au Vietnam?
0: Écoute, j'aimerais ça peut-être vous dire que je suis au Vietnam, mais je suis au Québec présentement.
18: Ah, oh, ben on va te jaser au Québec.
20: Il est revenu, il repart.
19: Parle-nous du Québec, ouais, ça ressemble à quoi le climat?
0: Je passe quelques mois là-bas, puis quelques mois au Québec. Je suis un peu toujours entre les deux. Là.
18: OK, mais juste avant qu'on parle de ton expérience que tu fais vivre à des Québécois là-bas, qui est extraordinaire, je suis allé voir même les vidéos, les gens qui font des témoignages. Le Patrice Lemieux, lui, es-tu sur une tablette ou c'est...
0: Je pense que Patrice, il est jamais bien loin, les boys. Puis, toujours agréable de parler avec la ville de Québec. Je pense que la ville de Québec, c'est tellement agréable. Puis, toujours des belles mémoires de cette ville-là. Alors, il est jamais bien loin, mais oh là, Daniel est revenu.
18: Hey, dis-nous pourquoi. Qu'est-ce qui t'a emmené au Vietnam?
0: Ben, écoute, justement, dans le temps que je faisais beaucoup plus Patrice Lemieux, j'étais beaucoup en écriture. J'avais des moments qui me permettaient de d'écrire, dans le fond, puis de pouvoir vivre comme ça à l'étranger. Fait que j'allais, tu sais, des mois, des séjours comme ça. Puis le Vietnam, ça a toujours été un pays que c'est comme un coup de foudre. Tu sais, j'ai eu la chance de voyager pas mal, mais le Vietnam, à chaque fois que je voyageais dans un autre pays, il y a quelque chose qui me disait, ah, tu sais, je m'ennuie du Vietnam. Je voulais toujours revenir. Fait que de fil en aiguille, j'ai fait énormément de voyages. Un voyage, deux voyages. À un moment donné, tu montes à 10, 12, puis là, j'ai commencé à apprendre la langue, puis s'intéresser à la culture, puis d'aller en profondeur dans un pays comme ça, c'est fascinant parce que c'est comme un puits sans fond, tu sais. C'est en tout cas, moi, j'ai vraiment la piqûre de ça. Puis là, ça fait 15 ans que je vais au Vietnam pratiquement annuellement. Puis, tu sais, d'avoir cette compréhension-là, justement, des us et coutumes, de la culture, de la mentalité. Puis, c'est toujours plus loin. Tu continues, c'est comme ça en fond. Fait que c'est comme, j'adore ça. C'est quelque chose qui meuble ma vie.
19: Puis, ce qui te fait triper, c'est-tu, avec du recul, peut-être le dépaysement total quand t'arrives là-bas? Parce que, je veux dire, culturellement, c'est complètement l'opposé de nous autres. T'as-tu toujours ce feeling-là quand tu y retournes? C'est quoi le truc qui te vient en tête?
0: C'est le sentiment de liberté, pour être bien honnête avec toi. C'est un pays qui amène de par la circulation, tu sais, le Vietnam, c'est le pays où il y a le plus de mobilettes au monde. Il commence à avoir peut-être une petite tendance à plus de véhicules de type automobile, là, mais ça reste quand même, c'est frappant. Tu arrives dans une grosse ville comme Ho Chi Minh qui s'appelait Saigon puis qui se fait encore appeler Saigon par ses habitants. Puis, tu sais, c'est une ville de 15 millions d'habitants, puis ça roule en petite moto. C'est complètement débile, mais quand tu roules là-dedans, quand tu comprends que hey, c'est ça a l'air beaucoup plus pire, ça a l'air beaucoup plus compliqué de l'extérieur que quand tu es dedans, parce que ça roule pas vite finalement. Puis c'est ça, ça vient avec. Bon, évidemment, moi j'aime l'espèce de chaos, mais doux, on va le dire comme ça, la bouffe, la mentalité des gens, tu sais, les Vietnamiens. C'est un peuple quand même, tu sais, on a une histoire excessivement chargée en termes de, tu sais, de chapitres plus sombres, on va dire, avec toutes les guerres qu'ils ont eues. Mais ça fait un peuple extrêmement résilient, avec vraiment une mentalité de, tu sais, c'est pas des plaignards, ils vont de l'avant, ils vivent la vie avec une joie de vivre, puis c'est vraiment comme un, ils sont dans le jour, puis c'est ça que j'aime d'aller chercher dans ce pays-là, contrairement, puis là, je veux pas chier contre nos pays, là, tu sais, puis j'inclus l'Occident en général, mais on est un peu, des fois, je trouve, dans une bulle de confort qui fait qu'on oublie les belles petites choses de la vie, comme s'asseoir dans une chaise en plastique, manger un plat à 2$, puis ça peut être un des plus beaux moments de ton voyage de ta vie, là, tu sais, tu comprends, tu sais, c'est ça, là, que les rencontres, ouais, c'est un peu un monologue, là, mais je vais vous laisser parler.
20: On aime ça, on aime ça.
18: C'est toi qu'on invite, là.
20: Au niveau de la nourriture, là-bas, est-ce que tu as pris du temps à t'habituer? C'est quand même particulier, les mets. Peux-tu nous en parler un petit peu, là, quels mets les plus particuliers, là, tu as découvert, là-bas? Ouais.
0: Ben, la bouffe vietnamienne, je pense que, tu sais, beaucoup de monde connaissent la bouffe vietnamienne au Québec, là, tu sais. On a beaucoup de restaurants vietnamiens et tout ça, mais c'est vraiment différent là-bas, tu sais. On retrouve pas ce qu'on trouve sur place. Ça m'a pris plusieurs années pour vraiment dire, puis ça, dans mes tours guidés, c'est une des choses que j'aime faire, c'est amener mes groupes à essayer des plats puis tout ça. Puis tu sais, ça se fait au fil d'années puis d'essais-erreurs, tu sais. Mais je dis essais-erreurs, mais il y a comme pas vraiment d'erreurs dans ce pays-là. Tout est bon. C'est plus la barrière de dire, hey, le petit kiosque là-bas où il y a des chaises en plastique puis il y a rien d'écrit, c'est tout écrit en viette, c'est là faut aller manger. Tu sais, puis c'est un peu de percer cette barrière-là. Notre cerveau nord-américain nous dit, voyons, on va pas manger là, ça n'a pas d'allure. Mais oui, c'est là qu'il faut que tu ailles manger. Puis c'est le genre de pays où, dans les places touristiques où il y a un menu en anglais, ben c'est plus cher puis c'est moins bon. Fait qu'il faut vraiment viser les places viettes. Puis honnêtement, ils ont tellement de fierté de... La bouffe est au centre de leur culture. Fait que pour eux, chaque personne qui fait de la bouffe, c'est une fierté. Ils donnent la bouffe avec une passion, un ils s'investissent là-dedans.
19: Puis en terminant, si tu avais peut-être deux, trois phrases pour résumer le Vietnam en Patrice Lemieux?
0: Bien, je pense que oui. Je pense que c'est loin. Il y a eu des procédures pour une expansion au Vietnam, puis ils sont allés voir, puis ils sont pas rendus là. Je pense mais ça l'avance, puis il peut y avoir des expansions partout dans le monde, puis le gros problème là-bas, c'est les glaces fondent. Alors, faudrait que la technologie s'avance, mais c'est sur le côté hockey Québec. Ça reste toute une ville, les boys. Puis, on vous salue. Et puis, merci beaucoup.
18: Il y a des gens, qui nous écrivent et veulent tes coordonnées, là, pour des tours. Donne un site. Y a-tu une page?
0: Oui, un site? Daniel Savoie. LeDanielSavoie.com, c'est mon site web. Toutes les infos se retrouvent là. Donc, LeDanielSavoie.com.
21: La deuxième étoile, The Second Star. Attaqué sauvagement au deck hockey, l'arbitre Mathieu Jonca livre un puissant témoignage suite à l'annonce de la peine d'un an de son agresseur Kevin Bilodeau.
18: Violence sur les arbitres. C'est sorti aujourd'hui, ça, dans le Journal de Québec. Ça attire mon attention. Puis bravo à la juge Mélanie Trottier. Mélanie Trottier vient de faire quelque chose que ça fait longtemps qui aurait dû être fait, c'est-à-dire d'emprisonner un type, pas deux mois, pas trois mois, pendant 12 mois en totalité. Ça s'est passé en juillet 24, donc ça fera bientôt deux ans. Il s'appelait Kevin Bilodeau, qui a été expulsé d'un match. Il l'a pas pris. Les deux fils se sont touchés. Il a pris son bâton, puis il a donné un coup, je pense, dans l'estomac là, ou dans les côtes de l'arbitre en question. On va jaser avec cet arbitre-là, anyway. C'était pas assez. À coup de deux mains sur le bâton, let's go, on a soigné ça dans la face de l'arbitre. Il est au bout du fil. Il s'appelle Mathieu. On va jaser avec lui. Je pense qu'il est pas mal soulagé. Mathieu, salut.
1: Salut, ça va bien?
18: Ben oui, toi, on te pose la question. Est-ce qu'aujourd'hui, avec le jugement qui est tombé de Mélanie Trottier, juge, qui décide d'envoyer en prison sans droit de sortie avant 12 mois Kevin Bilodeau, est-ce que ça te soulage?
1: En fait, oui, c'est un poids énorme qui s'est enlevé de ma tête, là, de mes épaules. J'ai apprécié là, le travail de la juge et de ses confrères, là, ce qu'ils ont fait en cours. C'est ce que nous et le procureur de la Couronne, on avait comme but, en fait, de l'avoir, là, entre 10 et 12 mois, pour qu'ils puissent réfléchir là, à ce qui est arrivé, des événements là, du 16 juillet, puis par la suite, là, d'autres choses qui se sont passées. On est très satisfait de notre côté là, de la décision qui a été rendue aujourd'hui.
18: Tu sais, je me dis, je prends l'exemple, Mathieu.
1: Tu sais, ma bouche l'ai réparée. J'ai des dents qui ont été cassées. Ils m'ont mis un implant. J'ai un pont avec 5 dents. Là, faut que je m'amène encore parce que j'ai des couronnes de l'autre côté avec le choc. J'avais des couronnes dans la bouche qui ont éclaté. Puis je m'en ai rendu compte comme des semaines plus tard en mangeant du solide parce que pendant plusieurs jours, plusieurs semaines, j'ai pas pu manger de solide. Quand je me suis mis à manger du solide, bien, mes plombages dans le haut des dents, ils ont commencé à tout fendre et à casser. Puis ça aussi, il faut que je me défende avec la CSST pour ça. Je sais que c'est des formalités et j'ai rien contre eux autres. Mais ça, c'est. On parle de temps et de frais là, encourus qui ne sont pas pour m'aider. Là. Ça en fait partie. Puis j'étais en attente d'avoir un neurochirurgien aussi pour avoir un examen de la colonne. Écoute, on a fait la demande en décembre 2024. J'ai pas de nouvelles encore. Ça, c'est une autre affaire là, qui est ordinaire. Moi, ma vie, depuis ce temps-là, je peux même plus faire de sport. J'ai de la misère à jouer au quai. Je vais faire des choses là pour me dégourdir, me débrouiller. Je vais faire à la limite de ce que je suis capable, mais j'étais à 10-15% de ce que je pouvais faire avant. Là. Je dirais mobilité physiquement parlant. Là. Fait que c'est ça, j'ai viens de déménager ma maison complète que je viens de vider, là, puis c'est extrêmement difficile. J'ai eu de l'aide de beaucoup de mes amis, là, des amis proches là, que je remercie beaucoup. Mais c'est des choses qui sont pas faciles. Avant, j'en faisais 15 déménagements de métro, là, des chums, puis des amis, puis des aides de la famille, puis j'ai la misère à faire la mienne. Là.
19: Tes enfants, eux autres, ils ont des liens comment avec ça? Ça doit être un choc pour eux autres.
1: Je vais te dire une confidente. Là, le soir de l'événement, mon garçon, là, il est passé à 2 minutes de venir avec moi voir les games. Et il y a 2 minutes avant de partir. Puis il venait souvent, c'est Logan, là, il venait souvent me voir. Puis 2 minutes avant de partir, son meilleur ami l'a appelé, puis il dit, viens de faire une run de bicycle avec d'autres en haut. Puis là, il m'a regardé, puis il dit, pas ça te dérange, j'ai fait du bicycle. J'ai dit, ben non, vas-y, maintenant, j'arbitre demain, tu viendras me voir demain. Il a arrêté là. Puis quand je suis revenu, dans le fond, le lendemain, il m'a vu là, en face, là. J'ai essayé de pas être émotif. Il m'a dit, papa, t'arrêtes de mourir.
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2: Et le jugement gratuit sur le couple au comédien Sébastien Delorme, ça fait pas mal réagir. On en parle en ouverture de show mercredi.
18: Il y a une controverse en ce moment, et ça dure pas depuis 2 mois, ça dure depuis 2 ans. De ce que j'ai pu lire, ça fait 2 ans que le couple Sébastien Delorme, le comédien, il est très bon, lui.
19: Oui, il jouait dans Stat. Stat ou.
18: Il a-tu fait. Il a pas fait.
19: Ouais.
18: Il a pas fait la police aussi, là.
19: Oui, c'est ça, District 31, excuse.
18: Ouais, c'est là que je l'ai vraiment aimé.
19: Dans
18: là.
19: District 31, je me suis mêlé.
18: Il est très bon dans District 31. Ouais. Il était bon parce que c'est fini.
20: Comédien talentueux.
18: Très, très, très talentueux. Le gars, il a 54 ans. Et sa blonde en a 26. Fait que si on fait le calcul, là, c'est-tu. En tout cas, lui, je pense qu'il a 55. Elle, 26, ça fait 29 ans de différence. Et là, ce qui arrive, c'est que lui, sur les réseaux sociaux, il se fait traiter à tour de bras de pédophile. Pas une petite affaire, là. Je suis allé sur les réseaux sociaux, là.
20: Ça, là, je sais pas si les gens sont conscients, mais s'ils voulaient porter plainte contre ces gens-là, ils pourraient, là.
18: Il faudrait.
20: C'est criminel.
18: Là, il faudrait qu'ils agissent, puis c'est ça que certaines personnes y conseillent. Là, il faut que tu donnes un exemple. Prends-en un, là. Prends un qui fait de l'acharnement, là. Il y a une femme, puis il y a sa blonde qui s'appelle Virginie Bruno, 26 ans. C'est une jeune femme d'affaires. T'as assez allumée, je pense, aussi, là,
20: ben oui.
18: De ce que j'ai pu
20: c'est
18: voir.
20: Tu sais, à 26 ans, t'as ton expérience. T'es une femme. T'es maintenant une femme. T'es plus une petite fille. T'as acquis la maturité, normalement, là. Tu sais, souvent aussi, t'es en début de carrière ou. Elle semble vraiment d'être une femme mature là, pour son âge. Puis je sais pas, là, je vois pas, il est où le problème, en fait.
18: C'est jusqu'à quel âge que t'es une jeune, t'es une petite fille. T'sais, tu dis, c'est plus une petite fille. Une petite fille, c'est quoi, une petite fille? C'est-tu 14 ans? C'est quand elle devient une femme et se développe qu'elle est plus une petite fille? C'est quoi, une petite fille? Juste savoir, là.
19: Je dirais rendue plus proche de 30 ans que 20 ans. Là.
18: 18 ans, ouais. C'est une jeune femme ou c'est.
19: Ben, elle est jeune, là. C'est 18 ans, c'est jeune pas mal.
20: Mais 18 à 21, c'est.
19: C'est ouais, no-new zone. Là. C'est quoi le rapport? Je me trouve ça tellement absurde, moi, de gosser le monde avec ça. Ouais, tabarouette, c'est pas une des flumes. Puis ça, à 26 ans, ça exige patience. C'est quoi le rapport? Le seul affaire, il y en a qui vont peut-être faire, ouais, son fils, Sébastien Delorme, il a 25 ans.
18: Oh!
19: Fait que là, ils ont même pas un an de différence où... ouais, c'est ça. Puis sa fille, elle a 17 ans, je crois. Fait que c'est pas si pire que ça, mais c'est sûr que sa blonde est plus proche de ses enfants. Mais en même temps, s'il est heureux, lui...
18: Ben ouais,
19: let's go.
18: Ben oui.
19: Tu sais, mettons, là, elle a eu 18 la semaine passée, puis là, ils sortent ensemble. Ouais, tu sais, touché un peu, là. On se comprend,
18: ouais, ben, t'es
19: comédien.
18: C'est pour ça que je m'en allais là. Non, mais je veux juste vous dire les mots qu'elle se fait traiter. Sur abondamment là, je veux dire, elle, dès qu'il y a une photo qui apparaît d'elle depuis 2 ans ou une photo avec son chum, ils se font bombarder.
20: Surtout, si je ne me trompe de ce que j'ai entendu, c'est surtout des femmes
18: matures,
20: disons-le, ou
18: jalouses, des frustrées de la vie.
20: Les femmes pas heureuses, c'est eux autres les pires pour critiquer. Moi, je le sais là encore récemment là, moi j'en ai 3. OK, j'ai eu 3 commentaires en lien avec ma personne, ma personnalité, je me suis fait critiquer. Et les 3 personnes avaient quoi en commun? Femme célibataire, âgée fin cinquantaine, début soixantaine.
18: OK, donc femme frustrée dans cinquantaine.
19: Poignée de l'intérieur.
18: C'est ça, ben oui.
20: Ils font de la projection, puis...
19: C'est ça, on se comprend.
20: C'est ça. C'est eux autres, les filles.
18: Je te sens, ça a retenu. C'est correct qu'on est là. Il faut faire attention, mais t'as raison.
19: Je t'aime que ça n'a pas rapport de juger le monde dans même ses réseaux sociaux. Plus tu vois son nom, le Diane Simard. Maudit pédophile. T'es bien niaiseuse de commenter de même, gratuit, free, ses réseaux sociaux. Comme disait Mel, il peut te poursuivre. À quel point t'es niaiseuse? Ou tu peux être cave aussi, parce qu'il y a des gars qui ont commenté amplement. Hey, je prenais le temps de regarder ça. Des fois, je me disais, Christy, quel monde n'a pas de vie pareil. Hein? Hey, tabarouette, elle se pogne des floues, mais elle est niaiseuse, cette fille-là. C'est pas de tes affaires. Mêle-toi de tes affaires, fais ta vie, puis va sur Tinder.
18: Oui, puis sois heureuse. Sois heureuse. Pis arrête d'envier le bonheur des autres.
19: Ah, c'est des Karen, bon,
18: elle,
19: comme là, le texto.
18: Elle se fait traiter de poupée gonflable, de salope.
19: C'est l'enfer.
18: De toutoune, de profiteuse, de chubby. Chubby, ça, c'est ronde un peu. C'est quoi, ouais. Chubby, là? C'est...
19: Femme avec des gros os, on pourrait dire ça de même.
18: OK, des gros os. Okay. Trop tatoué.
20: Trop tatoué. T'es qui pour juger qu'elle est trop tatouée?
19: C'est tellement absurde.
20: C'est tellement gratuit. C'est tellement... Le pire, c'est que ces gens-là, en pleine face, oseraient jamais lui dire la même chose.
19: Ça se cache en arrière d'un écran. C'est même trop facile. On le voit ici. Des fois, ça chiale sur le texte. En pleine face, il ne dirait jamais ça. On le sait très bien.
18: Ben, vous avez raison. Parce que Sébastien Delorme, quand il est sorti des médias en fin de semaine, il a fait des médias... Cette semaine, il a fait des médias à Montréal. Puis il a dit... Expliquez-moi de quoi. Il dit, je rencontre du monde à longueur de journée, partout, dans les épiceries, tout le monde vient me voir, puis là, bonjour, monsieur Delorme, on vous écoute, puis vous avez une belle blonde, puis faites un maudit beau couple. Dès que c'est sur les réseaux sociaux, là, les gens, je sais pas, ils se donnent un certain pouvoir, une certaine arrogance, un certain méchanceté.
19: C'est la jungle là-dessus, le monde peut faire ce qu'ils veulent. Il y a pas de pénalité, il y a pas rien. Le monde peut t'insulter, puis c'est rendu ça. Le négatif a pris le dessus sur le positif, ces réseaux sociaux. Ça fait juste chialer.
20: Mais c'est vraiment...
19: Tu vas poser une belle fleur. T'aurais pas à poser l'autre bord. Il y a toujours de quoi? Toujours un angle à traiter négatif. Puis là, les vieux chialés de bougonneux vont se garrocher là-dessus. Ouais. Fait que c'est pour ça que t'es mieux d'en mettre, je pense, le moins possible sur ta vie privée. Puis là, je comprends que dans le gala des Oliviers puis le gala de la disque, il va y aller avec sa blonde, puis là, la une du 7 jours... OK, laisse ça dans les revues, mais je pense que t'es mieux de fermer tes affaires puis de pas afficher ça. Ces réseaux, ça sert à rien. Il y aura pas de solution. Il va toujours avoir des niaiseux de chialeux puis des pédophiles. T'arrêtera pas, là. Tant aussi longtemps qu'on pénalisera pas ces gens-là, ils vont faire ce qu'ils veulent là-dessus.
18: Jordan, ton gars, il va avoir 18... Quand il va avoir 18 ans, il arrive à la maison puis il dit « Père, faut que je te présente ma blonde. » OK?
19: Oui.
18: Attends, là, puis il dit « Père, ma blonde, elle a 48 ans. »
20: Ben là, il se cherche une deuxième mère.
18: Non, tu le traiteras pas de pédophile, parce que c'est lui qui est... Mais je dis,
19: c'est plus elle, là.
18: Mais ça se peut-tu que t'aies un talk avec ton gars?
19: 18 ans, il vient juste d'avoir 18 ans.
18: Ouais, mais
19: à 48.
18: Il est majeur. C'est quoi la différence?
19: Je comprends, mais c'est limite un peu.
20: Pourquoi? Chez les hommes,
19: ben,
20: c'est
19: moi,
20: pas
19: je
20: la différence
19: entre 18. J'aurais un talk avec, je dirais pas, hey, là, t'es mieux de la sacrer là, mais je veux juste comprendre le contexte. Comment ça, tu m'arrives avec une fille qui a 48 ans, t'as 18
18: je l'aime,
19: ans.
18: Papa.
19: Je comprends,
18: le
19: mais
18: père,
19: là,
18: je l'aime, c'est pas tes affaires.
19: Et sa ligne vient juste d'être majeure. Je trouve que c'est touché. Versus elle qui a 26 ans, pas même affaire. Là. Ouais, elle, c'est une femme mature qui sait ce qu'elle veut dans la vie. Elle veut peut-être des enfants, elle est peut-être prête à s'acheter une maison.
20: T'as
18: des filles à 26 ans qui sont moins matures que des filles de 18. Là.
19: Je le sais, mais je veux dire, ils sont à peine de l'école.
18: Mais t'as un blocus, un blocage. Là,
19: ben, 18 ans, c'est limite, je trouve. Okay. Honnêtement, c'est limite. Mais rendu à 20 ans, je l'écœurerais plus que ça, honnêtement.
18: Mais si t'es toujours père, on va inverser, là. T'es père, ton gars, il a 58. Ton père, ton gars, il a 48.
19: OK.
18: Puis, il dit, il s'est séparé de sa blonde. Puis là, il dit, père, je vais te présenter ma nouvelle blonde. Il arrive à la maison, puis elle a 18.
19: Ouais, là, c'est ça. Non, c'est trop. C'est,
18: non, mais c'est quoi?
19: C'est ça, la ligne, 18.
18: Tu dis, tu rentres pas dans la maison, tu dis quoi?
19: Je ferai pas mon shit show, le niaisage. Je sors là, 17, elle, pas avoir, tu sais. On va juste prendre un petit moment, là. Mettons, on va s'ouvrir une canne à deux, puis on va jaser.
18: Jaser, hein?
19: Ça a commencé où? Je sais qu'il est majeur, mais c'est limite. Hein?
18: Oui, mais pas, je suis allé en vacances aux États-Unis, puis je l'ai rencontré. Puis c'est une Québécoise. Ben, super gentille, mais elle a 18 ans.
19: S'il m'explique le contexte, puis sont heureux, je veux dire, je peux pas m'ostiner. Il est majeur et vacciné, il a 48 ans.
18: C'est un sujet qui vient quand même chercher les Québécois, mais je sais pas si c'est comme ça dans les autres cultures. Tu sais, si t'es au States, c'est-tu aussi mal vu? Est-ce qu'on juge autant?
19: Je pense pas que le monde juge autant que ça. Ici, on est bon pour chialer pas grand chose. C'est juste le gars qui se promène en Mercedes. Tabarouette, il a du crossé, lui. Ouais, ben, c'est ça. Ici, on est de même. Fait qu'aussitôt qu'il y a quelqu'un qui a de l'air heureux, est plus jeune, bang, on saute dessus. prend pas grand-chose ici.
18: Non.
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6: Quel match encore une fois entre les Hurricanes et les Golden Knights en finale de la Coupe Stanley. Alors qu'on croyait que ça allait être une victoire facile pour Vegas avec une avance de 2-0, la troupe de Rob Brind'Amour a comblé le déficit en plus de prendre les devants avec 5 minutes à faire, un but signé Captain Jordan Staal. Et l'autre capitaine, Mark Stone, a égalisé pour Vegas avec 1 minute 21 secondes à faire au match. Et finalement, c'est Seth Jarvis qui aura joué les héros en prolongation. Victoire de la Caroline 4-3, série égale 1-1, prochain match demain samedi 20h à Vegas. Dans la NBA, la finale se poursuit ce soir entre les Knicks et les Spurs. C'est 1-0 New York. Manquez pas ça dès 20h30. Et dans la Ligue frontière, une autre victoire des Capitales et une autre série remportée. Yeah! Yeah! Un gain de 11-9 sur les Jackals, entre autres grâce à Jordan Smith et ses deux longues balles, ainsi que le 65e circuit en carrière de Kyle Crawl. Good job!
7: Oui, papa!
6: Prochaine série ce soir au Stade Canac dès 18h50. Les Crushers sont en ville.
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12: Mesdames et messieurs, bienvenue dans les Radio X-Files. Christian Page, bonsoir. Si je me trompe bonsoir, pas, c'est un extrait du film Sing, c'est bien ça?
13: Tout à fait. Ouais. Sing, sorti en 2002. Oui, c'est ça. Sign pour le titre en anglais, ça mettait en vedette Mel Gibson.
12: Oui.
13: Et pourquoi on fait jouer cet extrait? Ouais. Parce que cette semaine, c'est notre semaine de questions du public.
12: Oui.
13: Et j'ai eu une question à propos de ces fameux cercles céréaliers. Je ne sais pas si tu te rappelles, dans le film Sign.
12: Bien sûr.
13: En fait, l'intrigue tournait au départ par la présence de ces cercles céréaliers, donc ces figures plus ou moins esthétiques et artistiques qui apparaissent dans des champs. Et d'abord, lorsque le phénomène a été rapporté pour les premières fois, c'était surtout en Angleterre. Et puis rapidement, ce phénomène s'est répandu un peu partout à travers la planète. Et on continue encore aujourd'hui d'observer ces phénomènes de cercles.
12: OK.
13: Et donc, une question du public, c'est effectivement, ouais, depuis le début de la saison estivale, disons, à partir du mois, ouais, de début mai, il y a effectivement des journaux qui ont dit, ben voilà, l'Angleterre,

0: D'autres signes.
1: Cercles, de nouveaux crop circles, hein, okay. Pour utiliser l'expression anglaise. Et quelqu'un me demandait qu'est-ce que j'en pensais de ce phénomène des crop circles. On aurait pu faire une émission au complet sur le sujet.
0: J'imagine,
1: parce que tellement
0: oui.
1: C'est un sujet qui est riche. Comme je l'ai mentionné, c'est un phénomène qui est apparu de manière médiatique, entendons-nous, là, au début des années 80. Ça ne veut pas dire qu'il n'y en avait pas eu avant. D'ailleurs, déjà dans les années 60, il y avait eu des observations de ce qu'on appelait des nids de soucoupe. C'est le nom qu'on donnait à ça. Donc, en Australie, des gens qui avaient trouvé des surfaces de végétaux qui avaient été écrasées. Quelques témoignages disaient avoir vu des ovnis s'élever de ces traces avant qu'elles ne soient découvertes. On a eu un peu la même chose ici au Canada, là. Donc, une observation d'ovnis c'était en Saskatchewan, je crois, où des cercles avaient été apparus.
0: Des cercles parfaits, là.
1: Ouais, c'est ça. Donc, on a beaucoup. Donc, à l'époque, il y a eu quelques phénomènes là précédant les années 80 où des gens ont observé ces phénomènes de cercles dans les champs. Mais c'est vraiment dans les années 80 où le phénomène d'abord commence par des cercles et ensuite le phénomène à partir du moment où les médias en parlent, puis on en parle beaucoup à ce moment-là. À partir du moment où les médias s'emparent de la chose, le phénomène va devenir plus complexe. On passe de cercles assez simples à des... c'est amusant parce qu'au début, lorsqu'on a commencé à rapporter des cercles, on avait d'un côté les amateurs d'ovnis qui disaient « c'est sûrement des extraterrestres, c'est sûrement des places où des ovnis ou des soucoupes volantes ont atterri, ont laissé ces marques dans les champs. » Et puis, de l'autre côté, à l'autre bout du spectre, on avait des scientifiques qui proposaient des explications plus ou moins rationnel et qui n'avait rien à voir avec les extraterrestres. Là. Donc, je pense par exemple à un scientifique britannique qui s'appelait Terence Maiden qui disait il s'agit peut-être d'espèces de mini tourbillons de vent ou des vortex qui frappent comme ça les champs et qui couchent les plants de cette manière-là. Donc, on peut imaginer des espèces de micro-tornades qui vont produire ces phénomènes de cercle. Et puis, cette explication semblait être vraisemblable, pouvait tenir la route, jusqu'au moment où les cercles sont devenus plus complexes. Donc, assez rapidement, là, on est passé de simples cercles à des phénomènes, des doubles cercles reliés par un corridor, puis ensuite trois cercles reliés avec des corridors, puis toutes sortes de figures plus ou moins complexes. Alors là, on comprend que le phénomène présentait des caractéristiques intelligentes et l'explication d'ordre naturel, le vortex, le micro-tourbillon, ça c'était éclipsé.
0: C'est exclu, ouais.
1: Forcément, ça devait être quelque chose d'intelligent qui provoquait ces phénomènes. Et puis donc, pendant plusieurs années, donc le phénomène a continué à diviser les milieux parce que les gens disaient, l'intelligence la plus proche n'a pas besoin d'aller chercher sur une autre planète. Hein. L'intelligence la plus proche, c'est des plaisantins. Hein. C'est donc, il y a plus de chances que ce soit des plaisantins. Et d'autres disaient, non, ce sont des extraterrestres ou une intelligence étrangère. Et là, des gens disaient, allaient dans ces cercles. Certains avaient une espèce d'approche mystique. On s'assoyait dans le cercle, on canalisait les énergies. Des gens allaient là parfois aussi avec des baguettes de sourcier. Ils disaient qu'ils enregistraient des phénomènes étranges. D'autres avec des appareils disaient détecter plus de radiation ou de variation dans les champs magnétiques à l'intérieur des cercles qu'à l'extérieur des cercles. Donc on avait toutes sortes, on avait un discours plus ou moins étoffé qui semblait attribuer à ces cercles des caractéristiques spéciales. Et puis puis de l'autre côté, bien sûr, il y avait ceux qui affirmaient qu'il devait s'agir de canulars. Et puis arrive fin des années 80, finalement, la première révélation, deux sexagénaires qui vont dire, ils s'appellent Doug et Dave, Doug Bauer et Dave Chorley, qui vont sortir de l'ombre en disant, écoutez, c'est nous qui avons fait les cercles. Et là, ils expliquent un peu, donc, devant les caméras de la télévision britannique, ils montrent un peu comment ils s'y sont pris. Hein,
0: oui.
1: Et c'est des instruments simples, une simple planche de foulage, une corde, deux, trois piquets, puis ils expliquent un peu comment ils faisaient les cercles. Et évidemment, les gens disaient, mais Doug et Dave n'ont pas pu faire certaines années, par exemple, c'est plusieurs dizaines, sinon des centaines de cercles qui ont été observés un peu partout en Angleterre et même à l'étranger. On en a eu des cercles céréaliers, on appelait ça des cercles crop circles. En français, on le traduit par cercle céréalier ou agroglyphes aussi. Donc, on en a eu au Canada, on en a eu d'ailleurs au Québec, on en a eu en Europe. Donc, on se disait, Doug et Dave n'ont pas pu faire tous les cercles à travers le monde. Là. Donc, Alors, rapidement, ceux qui voulaient croire à une origine exotique des cercles ont éliminé ça en disant, ben, Doug et Dave, c'est pas ça, c'est autre chose. Mais d'un autre côté, il y avait ceux qui étaient plus prudents, qui disaient, attends une minute, là. Doug et Dave ont pas dit qu'ils avaient fait tous les cercles. Doug et Dave ont dit qu'ils avaient fait des cercles. C'est eux qui avaient parti le bal, hein. Doug et Dave ont expliqué devant la télévision britannique qu'ils avaient commencé à faire des cercles au début, à la fin des années 70, début des années 80. Mais qu'à cette époque-là, ça avait pas suscité beaucoup d'intérêt. Mais ils ont pas lâché le morceau, hein. Une fois, deux fois par semaine, à la faveur de la nuit, ils allaient dans les champs avec les planches de foulard,
0: ils s'amusaient.
1: Faisaient des cercles. Ouais, ils s'amusaient à faire ça. Et éventuellement, ben, ça a percolé, ça s'est retrouvé dans les journaux, et à partir de là, ben, le bal était lancé. Donc, Doug et Dave disent, c'est nous qui avons parti le bal. Et puis, bon, ben, dans de tous les cercles qu'on observe, on en a fait la grande majorité. Et puis là, ils expliquaient devant la caméra comment ils s'y étaient pris. Des manœuvres assez simples, hein. Et là, bon, et rapidement, ben, on s'est aperçu que d'autres groupes ont revendiqué avoir fabriqué de ces cercles. Ils se nommaient eux-mêmes les Circle Makers, les fabricants de cercles. Et c'était des gens qui se divisaient en petites équipes, 3-4 personnes, et qui, à la faveur de la nuit, allaient faire des cercles comme ça. C'était un peu l'équivalent, eux appelaient ça du land art, hein, de l'art de terrain, et ça rejoignait un peu la vision des gens, par exemple, dans les centres urbains, par exemple, des artistes urbains qui font des tags sur les murs de bâtiments. Hein. Chaque tagueur reconnaît son tag, et entre eux, ils se reconnaissent par une espèce de signature.
0: Oui.
1: Donc, les crop circles, les circle makers faisaient exactement la même chose. Eux allaient dans les champs, faisaient des cercles, et là, chacun signait un peu ses cercles avec une espèce de figure très particulière, et chaque groupe reconnaissait une figure particulière, sachant quel groupe avait fabriqué tel ou tel cercle. Doug et Dave, par exemple, hein, Doug Bauer, Dave Charlie, eux, ce qu'ils faisaient, leur signature, c'était toujours, il y avait dans toutes les figures qu'ils faisaient, il y avait un cercle qui était coupé en deux. Ce qui faisait comme deux dés collés l'un sur l'autre. Doug et Dave, hein. DD. Donc, un double,
0: ouais.
1: Deux dés collés, là. Ça faisait dans le fond, et ça se présentait sous forme d'un cercle avec une barre au centre. En fait, quand je disais un cercle, c'était plutôt un beignet, là. Un anneau avec une barre au centre. Donc, ça faisait comme deux dés à coller l'un sur l'autre. C'était leur signature. Donc, dès qu'on voyait un agroglyphe, un cercle céréalier avec cette figure, cet anneau avec, coupé en deux, on savait que c'était un cercle qui était fait par Doug et Dave. Mais évidemment, cette explication-là n'a pas satisfait tout le monde. Et là, des gens disaient, OK, parfait, il y a des gens qui font des cercles la nuit, des circle makers, et mais ils ne peuvent pas avoir fait tous les cercles. Et là, on sortait des éléments. Les éléments étaient de dire, certains cercles, comme je l'ai mentionné un peu plus tôt, avaient des variations dans les champs magnétiques, ou etc. Donc, il y avait des caractéristiques très particulières qui n'auraient pas pu être attribuées à un simple plaisantin. On se disait ça. Et d'un autre côté, on disait aussi que des cercles, des figures étaient tellement complexes et tellement grandes, et que ces cercles, comme ils apparaissaient en une seule nuit, on voyait mal comment on aurait pu faire une figure, par exemple, qui aurait pu mesurer 300 mètres de long, pouvait représenter. Il y a certaines figures qui étaient composées, par exemple, de plusieurs dizaines de cercles de différentes grosseurs et qui pouvaient s'étendre sur 200 ou 300 mètres de long. On se disait, ben là, c'est bien beau, là, mais pour pouvoir faire des cercles comme ceux-là, il aurait fallu toute une équipe de 50 personnes qui auraient travaillé pendant 8 heures à faire le cercle dans le champ. Tu sais, ça n'a comme pas de bon sens. Comme les cercles apparaissaient en une seule nuit, ben, forcément, il devait y avoir une autre explication, et les gens qui voulaient absolument y croire se tournaient vers une explication plus exotique, extraterrestre ou autre. Moi, je dois t'avouer que, dans un premier temps, en 2003, je tournais une série pour Z-Télé qui s'appelait « Enquête sur les ovnis ». Et je me suis retrouvé en Angleterre. On a consacré une émission justement à ces cercles céréaliers. Donc, je me suis retrouvé en Angleterre puisque c'était le foyer là, des cercles céréaliers. Et écoute, je te donne ma première impression. Là, on avait nolisé un petit avion, un petit Cessna qui nous a amené au-dessus des champs. On est dans le sud de l'Angleterre, donc on survole ces fameux champs. Et là, je vois l'ensemble des. Il y avait plusieurs cercles à ce moment-là qui étaient visibles du haut des airs. Et moi, quand je voyais ça du haut des airs, je me disais, waouh, c'est beau, c'est très esthétique, et moi, je ne serais pas capable de faire ça. C'était ma première réaction. Et puis, quand je suis allé sur le terrain, donc l'avion se pose, ensuite on prend une voiture, on se rend sur place, quand j'étais dans le cercle, je trouvais ça moins extraordinaire parce que on découvre que c'est pas aussi parfait en vue du ciel, et dans bien des cas on regarde des photographies, on a l'impression que c'est toujours parfait, puis les plans sont toujours pliés d'une certaine façon, mais c'est pas tout à fait vrai. Quand on arrive sur le terrain, on s'aperçoit que c'est plus artisanal, si tu me permets l'expression.
0: Moi, je comprends.
1: Et donc là je regardais ça, je wow. C'est pas si complexe que ça. Et puis le hasard a fait que j'ai rencontré un circle maker. Donc et là lui me dit, ben écoute, pourquoi tu viens pas avec nous la nuit, on va en faire un cercle. Donc deux nuits plus tard, évidemment tout ça se fait sous le couvert de l'anonymat parce que oui, tu comprends, oui. Si tu endommages le cercle, les champs d'un agriculteur, lui ce blé là, il en a besoin soit parce qu'il le vend pour éventuellement faire du pain ou des trucs comme ça, ou bien il l'utilise pour faire de la moulée pour ses animaux. Puis toi, t'es là, tu saccages son champ, tu sais. Donc évidemment, s'il y a une espèce de vandalisme que bon, faut bien le reconnaître, mais j'ai quand même accepté. Je savais que c'était un peu illégal, mais j'ai quand même accepté d'accompagner les circle makers. Et là, j'ai vu l'équipe à laquelle j'ai participé, ils étaient trois. Donc, me joignant à eux, on était quatre ce soir-là. Et à trois, ils ont fait, en quelques heures, en deux heures et demie, ils ont fait un immense cercle qui mesurait plusieurs dizaines de mètres de diamètre, avec plusieurs cercles les uns dans les autres. Le concept, le principe est très, très simple. Ils faisaient la figure sur une feuille avant, là. Donc avant qu'on se rende dans le champ, ils avaient déjà fait l'image, le projet esthétique, oui, le là, plan. Qui était sur une feuille, le plan. Et là, ils ne faisaient que transposer sur le terrain les mêmes dimensions, donc un pouce sur une feuille ou un centimètre, ben ça représentait un mètre sur le terrain. Donc il ne faisait que reproduire cette figure-là. Et sur le terrain, il y avait comme quelqu'un qui allait se placer là quelque part au milieu du champ avec une corde. Et à l'autre bout de la corde, lui, l'individu au milieu qui tenait le premier individu qui se place avec qui tient la corde, lui devient le piquet central. Et oui. Puis là, t'as l'autre individu à l'autre bout de la corde qui, lui, avec sa planche de foulage, va tourner autour en se rapprochant progressivement vers le centre. Et là, il va faire son cercle. Et ensuite, ils vont se déplacer un peu plus loin, vont faire un autre cercle de la même façon, plus grand, plus petit. Puis là, ils vont les relier par des corridors, toujours avec des planches de foulage. C'est excessivement simple à faire. Et j'ai appris beaucoup de choses. D'abord, au niveau de la réalisation, ça se fait facilement. Et pourquoi on a l'impression que c'est toujours parfait? Ben évidemment, si quelqu'un tient une corde, ben oui. Toi tu tournes autour avec une planche de foulage, tu vas arriver avec un cercle à peu près parfait. Puis si ta planche elle mesure, je sais pas, au moins 60 cm de large, ben les corridors que tu fais c'est 60 ou 120 oui. ou 180 cm, puis ça va toujours être parfait. Ça va toujours avoir la même largeur, la même longueur, puisque la planche elle varie pas en termes de longueur. Mais ce que j'ai aussi appris, c'est que ces cercles-là, contrairement à la croyance populaire, ils apparaissent pas en une seule nuit. Les circle makers me disaient que eux, ils choisissaient des terrains qui étaient des champs qui étaient pas visibles depuis la route. Et en Angleterre, dans le sud de l'Angleterre, évidemment, les agriculteurs ne vont pas inspecter leurs champs tous les jours. Tu comprends? Donc, on fait des semences, puis ensuite, le champ, on laisse les semences pousser, puis on y retourne un mois après pour voir comment ça se passe, ou faire les récoltes deux ou trois mois plus tard. Donc, on va pas dans le champ chaque semaine, là, ou chaque jour. Donc, eux, ce qu'ils faisaient, ils choisissaient des champs qui étaient éloignés de la route. Et là, ils allaient une nuit dans le champ, et là, ils faisaient une figure. Et là, supposons que la figure était composée de 10 cercles qui mesuraient 100 mètres. Donc, grosso modo, 10 cercles sur 100 mètres. Et là, ils attendaient le lendemain, ils écoutaient la radio, regardaient les journaux, circulaient dans le secteur. Et là, s'ils voyaient que le cercle n'avait pas été découvert, qu'on n'en avait pas parlé à la radio, qu'on n'en avait pas parlé dans la presse, la nuit suivante, ils y retournaient, ils rajoutaient de nouveaux cercles, agrandissant à nouveau la figure. Et là, ils faisaient exactement le même exercice. Le lendemain, ils réécoutaient la radio, suivaient un peu l'actualité. Comme on ne parlait pas de leur cercle, ils y retournaient une troisième, une quatrième ou une cinquième nuit. Et là, la figure devenait tout à fait gigantesque. Et à un moment donné, quand ils étaient satisfaits, là, après trois ou quatre nuits, c'est eux-mêmes qui appelaient les journaux. Ils appelaient en disant, sous le couvert de l'anonymat, hein, ils disaient « Oui, je suis pilote d'un petit avion Cessna, je ne veux pas vous dire mon nom, mais cet après-midi, je volais au-dessus d'un champ dans le Wiltshire et à tel endroit, et j'ai vu une figure dans un champ qui était fantastique. » Et là, évidemment, les journalistes allaient sur place, trouvaient le champ, prenaient des photographies, et là, soudainement, c'était la grosse nouvelle, un cercle céréalier, et on assumait que le cercle était apparu en une seule nuit. Mais c'est pas vrai. Les circle makers, ils étaient retournés pendant plusieurs nuits. C'est simplement que l'agriculteur n'avait pas trouvé le cercle parce qu'il était pas retourné depuis un mois et demi dans son champ, là. Ouais. Tu sais, donc, il y a cette rumeur-là qui entretenait un peu une espèce de mythe autour de ça. Et ensuite de ça, dans les années, quelque part dans les années 90, pour répondre à la question, parce que des gens, on se disait, oui, OK, à un moment donné, ceux qui continuaient de croire, et ils sont nombreux encore aujourd'hui, là, il y a encore une école, parce que, bon, évidemment, tu as compris que ma réponse, c'est que ces cercles-là sont l'œuvre de plaisanterie.
0: Oui, tout à fait.
1: Mais il y a encore des gens qui maintiennent que ces cercles-là sont authentiques, puis lorsque ces cercles apparaissent de saison en saison, des gens y vont avec des broches de sourcils, vont faire des haoum dans le cercle et affirment qu'il y a des énergies extraordinaire. Mais parlant justement de ces énergies extraordinaires, on tenait le même discours dans les années 90 parce que quand, peu à peu, l'idée que ces cercles étaient faits par des fraudeurs a commencé à percoler dans l'imagination, ceux qui voulaient absolument défendre la version d'intelligence supérieure disaient « OK, il y a des cercles qui sont faits par des plaisantins, on le reconnaît, mais il y a d'autres cercles qui sont authentiques. » Mais si tu dis qu'il y a des cercles authentiques, évidemment, la démarche scientifique impose que tu puisses déterminer sur quoi tu te bases pour dire ça. Si à gauche, par exemple, t'as un cercle que tu dis ça, c'est un faux cercle, et à droite, t'as un cercle que tu dis être un vrai cercle, tu dois pouvoir me démontrer de manière très éloquente quels sont les critères sur lesquels tu t'appuies pour faire la distinction entre le vrai et le faux cercle. Et dans la plupart des cas, les gens disaient c'est mes baguettes de sourcier. On est tout à fait d'accord avec ça qu'une baguette de sourcier, c'est pas un outil très scientifique, là, parce que bon, tu sais de quoi je parle si je te dis baguette de sourcier. Là. Bon, évidemment, si tu penches tes poignets ou tu remontes tes poignets, les baguettes vont s'ouvrir ou fermer. Là, tu sais, je veux dire, bon, c'est une question de manipulation de la baguette, ça. Là. Et ensuite de ça, eux disaient bon, il y a des énergies, tout ça. Donc, dans les années 90, pour répondre à ces affirmations, il y a un groupe indépendant, un groupe de scientifiques qui s'est réuni, des gens, quand je dis des scientifiques, c'était des gens qui avaient des formations scientifiques, mais ils l'ont fait d'une manière, disons, bénévole et volontaire. Hein, c'est pas un travail qui a été fait financé par une université, là. Mais t'as des gens qui lisaient ces articles-là dans la presse, et je pense notamment ici à un Montréalais, Greg Kennedy, qui est attaché à l'Université de Montréal, qui s'intéressait au rayonnement électromagnétique, qui travaillait dans le domaine du nucléaire. Lui, il lisait ces trucs-là, puis ça l'intéressait. Et puis donc, divers scientifiques, je dirais une quinzaine de scientifiques appartenant à différentes disciplines à travers le monde entier. Il y avait des Canadiens, il y avait des Américains, des Européens. Ces gens-là se sont réunis et ils ont formé un groupe qu'on a appelé le groupe Argus. Et ces gens-là se sont déplacés, sont allés en Angleterre un été, ils ont passé l'été au complet en Angleterre et ils ont inspecté une trentaine de cercles céréaliers. Et sur la foi également des gens qui y croyaient. Hein. Donc, ils accompagnaient ces gens-là. Ils disaient, OK, lequel est le faux cercle? Ça, c'est le faux cercle. OK. Et 2 kilomètres plus loin, là, il y a un vrai cercle. OK. Donc, ils passaient d'un cercle à l'autre. Et ces gens-là, comme ils étaient des scientifiques, ils amenaient avec eux tout un appareillage très sophistiqué qu'ils ont amené sur le terrain. Ils ont vérifié. Et pouet, pouet, pouet, il y avait absolument rien. Entre le vrai cercle et le faux cercle, il y a strictement rien qui permet de les différencier. Non seulement il n'y a pas d'énergie particulière, mais la façon dont les plantes sont pliées, parce que les tenants de l'hypothèse exotique, disons ça comme ça, disent « Oui, mais sur les vrais cercles, les plants sont pliés à la base d'une manière étrange, ou etc. » Oui, il y a des espèces de coquilles qui apparaissent, des espèces de repousses qui apparaissent sur les plants, tout ça. Mais en réalité, tout ça est à la fois vrai ou faux, c'est-à-dire que les courbures des plantes, ben elles sont pas toujours les mêmes, mais on retrouvait les mêmes caractéristiques autant dans des cercles que l'on disait vrais que dans des cercles qu'on disait faux. Quant à des espèces de boutures qui apparaissaient sur les plantes, bon, on en a trouvé dans des soi-disant vrais cercles comme on en a trouvé dans des faux cercles. Bref, ultimement, les gens du projet Argus sont revenus en disant il n'y a strictement rien qui permet de distinguer un vrai cercle d'un faux cercle, si ce n'est la croyance des gens que dans tel ou tel cercle, il y a des énergies particulières qu'on ne peut pas mesurer, ou encore qu'il existe, que ces cercles soient trop complexes ou trop mystérieux pour avoir été faits de main d'homme, ce qu'on n'a jamais démontré non plus. Donc, grosso modo, le dossier en est là. Maintenant, je te dirais qu'il y a un grand désaveu autour des cercles céréaliers. Je pense que même dans le milieu des amateurs d'OVNI, je te dirais qu'une grande majorité des gens voient maintenant les cercles céréaliers pour ce qu'ils sont. Donc du land art, donc de l'œuvre de terrain, qui sont faits par des artistes comme les taggeurs des taggeurs urbains, mais rien de plus. Mais évidemment, il y a toujours une espèce de petit noyau, une communauté particulière qui, elle, continue de voir là-dedans l'œuvre des extraterrestres ou un quelconque message ou signal là-dedans, mais il y a strictement rien qui permet d'affirmer qu'on est en présence de quelque chose d'exotique. Donc, pour répondre à la question de cet auditeur, non, pour moi, les cercles céréaliers, c'est un dossier clos qui relève davantage de l'artiste plutôt que du surnaturel. Mais bon, je comprends que des gens soient fascinés par ce sujet-là, parce que j'en ai certains de ces cercles, comme je le dis, hein, on peut au moins souligner le côté très artistique de certains de ces artistes pour avoir réussi à faire ces cercles-là. Mais quand on sait que certains des cercles ont pu être faits pendant 3, 4 ou 5 nuits consécutives, on s'aperçoit que la dimension du cercle n'est pas si exceptionnelle que ça.
0: En effet, dossier réglé, Christian Page.
1: Parfait.
0: Au retour de la pause, il y a d'autres questions du public que tu aimerais aborder.
1: Oui.
0: Bon, tu parlais de témoignages de pilotes, je sais pas si c'est en lien avec...
1: Ça c'est intéressant. Ça c'est une question qui est tout à fait judicieuse. On en reparle après la pause.
0: Donc bougez pas, vous êtes dans les Radio X-Files sur les ondes de Choix 98.1 Radio X.
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7: On est de retour dans les Radio X-Files sur les ondes de choix 98.1 Radio X. Juste avant la pause, on disait que l'émission de ce soir est consacrée aux questions du public. Et il y a des questions concernant, Christian Page, des témoignages de pilotes qui sont crédibles ou non. Et aussi, si on a le temps, les grottes de Barabar.
8: Oui. Bon, commençons d'abord par l'histoire des pilotes. C'est assez amusant parce que un auditeur m'écrit en me disant « Monsieur Page... en termes, disons, un peu plus agressifs que ça, mais il me dit, bon, vous parlez des deux côtés de la bouche, parce que, bon, il y a quelques 2 ans, par exemple, quand on a parlé des témoignages au Congrès américain, il y a eu le témoignage d'un certain David Fravor, qui était un pilote. Et vous avez dit, c'est crédible, parce que c'est un pilote. Puis là, vous dites aujourd'hui que les témoignages des pilotes sont pas crédibles, sont pareils à ceux de monsieur et madame tout le monde. Ce qui est tout à fait vrai, et ça mérite quand même une précision. Donc d'abord, les témoignages des pilotes, prenons par exemple le cas de David Fravor, qui a témoigné en 2022, je crois, qui a témoigné devant le Congrès américain, sur une expérience d'OVNI qu'il a vécu lui-même. Bon, c'est un pilote de chasse américain, il est dans la US Navy, c'est un homme, il a toutes les médailles, toute la notoriété nécessaire, c'est un bon pilote, c'est un bon officier. Et puis donc, en 2004, alors que les forces de la US Navy participaient à des opérations militaires au large de San Diego, les bateaux patrouilleurs, je pense que c'était le USS Princeton et le Nimitz, ont capté sur leur radar la présence d'aéronefs inconnus. Et à ce moment-là, il y avait des appareils, de mémoire, c'était des F-16 qui étaient en vol, et Fravor était sur l'un de ces F-16. Donc, et là, on communique avec lui, puis on lui dit, ben voilà, on a détecté ces aéronefs inconnus, donc ce serait intéressant d'aller voir de quoi il s'agit. On comprend qu'on est dans une zone, comme il y a des manœuvres militaires, il est interdit d'avoir des aéronefs extérieurs aux forces militaires d'être là. Donc, on comprend, le secteur est militarisé. Alors, David Fravor, sur un de ses deux mémoires, comme je dis, je pense que c'est un F-16, lui, sur un des appareils, et il y a une collègue, Alex Dietrich, une femme pilote, qui, elle, est sur l'autre appareil. Donc, on a ces deux F-16 qui se lancent à la poursuite. Ils vont essayer d'aller voir de quoi il en retourne pour ces fameux aéronefs. Et David Fravor va raconter, c'est un peu l'essence du témoignage qu'il va livrer au Congrès américain, il dit alors qu'il approche de la cible, ensemble, il voit à ce moment-là un objet qui ressemble à un tic-tac, hein, la fameuse pastille, là, la menthe tic-tac.
7: Oui, oui, oui, OK.
8: Et ça ressemble à ça. Il dit, ça fait plusieurs mètres de long, il ne voit aucun système de propulsion, simplement le tic-tac, appelons ça comme ça. Il dit qu'il se tient au-dessus de l'eau, à quelques mètres au-dessus de la surface de l'eau, et de son cockpit de chasseur F-16, là, il voit en dessous du tic-tac, il voit que l'eau semble réagir ou bouillonner, comme s'il y avait quelque chose sous la surface de l'eau ou une interaction entre le fameux tic-tac et la surface de l'eau. Alors, il plonge vers l'objet en question pour mieux le détailler et au moment où il amorce sa manœuvre, l'objet, le tic-tac, s'envole à très très grande vitesse et s'éloigne dans le ciel pour disparaître. Dans son témoignage, David Fravor, bon, entendons-nous, là, il témoigne au Congrès américain, on est en 2021 ou 2022. Donc, on est quand même, comme l'événement s'est produit en 2004, on comprend bien qu'on est 15 ou 16 ans ou 17 ans après les événements. Donc, évidemment, il y a toujours la faiblesse du témoignage au niveau de la mémoire. Et ça, c'est vrai pour tout le monde. Je veux dire, le temps s'écoule. Il raconte en 2022 un événement qui s'est produit en 2004. Donc, quelque part, il est possible que la mémoire ait été un peu colorée. Lui, il dit avoir vu l'objet pendant à peu près une minute. Alex Dietrich, qui a été questionné sur quand l'affaire est sortie dans les journaux, évidemment, Alex Dietrich, la femme pilote qui était sur l'autre F-16, elle aussi a été questionnée et elle confirme cette observation. Elle dit, oui, je l'ai vu l'objet, là. Ça ressemblait à un tic-tac, là, puis c'était au-dessus de l'eau. Sauf qu'elle l'a vu moins longtemps. Elle l'a vu peut-être entre 10 et 20 secondes au maximum. Elle n'a pas vu l'ensemble des manœuvres que raconte David Fravor, mais elle confirme à tout le moins qu'il y avait la présence de ce curieux objet en forme de tic-tac. Donc, quand David Fravor fait ce témoignage-là, même si on tient compte du fait qu'il y a quand même une quinzaine d'années qui se sont écoulées, pratiquement 20 ans qui se sont écoulées depuis les événements, et on doit accepter le fait que la mémoire a pu se colorer avec le temps, David Fravor est comme n'importe qui, là, sa mémoire, la mémoire vient à un moment donné se colorer et elle peut faire défaut, là. Mais oui, c'est vrai qu'à ce moment-là, quand j'avais parlé de ça, j'avais dit, c'est un témoignage qui est excessivement crédible parce que c'est celui d'un pilote. Et plus récemment, quand on a parlé des dossiers rendus publics par le gouvernement américain, j'ai dit, ouais, on nous présente ces témoignages-là avec ce que l'on appelle le préjugé favorable, en disant, ce sont des pilotes qui ont vu ça, donc ça doit être plus vraisemblable, alors que c'est pas vrai. Des études montrent que l'on soit pilote ou chauffeur de taxi, on est devant l'inconnu, on est tous pareils. Alors là, les gens ont l'impression que je parle des deux côtés de la bouche. C'est pas tout à fait vrai. Faut préciser. Dans un premier temps, quand on parle des témoignages, que ce soit des témoignages d'un pilote ou les témoignages d'un policier, disons que le témoignage, on pourrait le diviser en deux volets. On a la crédibilité du témoignage et l'acuité du témoignage. Bon, au niveau de la crédibilité du témoignage, on comprend qu'un pilote ou un policier a moins de chances d'être tenté de raconter un bobard pour faire de l'argent ou faire parler de lui. Tu comprends? Monsieur et madame tout le monde, bon, monsieur Urtibiz au coin de la rue peut bien dire qu'une soucoupe volante s'est posée dans son champ puis qui est enlevée par les extraterrestres. Peut-être qu'il a envie de faire parler de lui, il a envie d'attirer l'attention sur lui, éventuellement il a peut-être l'intention d'écrire un livre. Bon, tu comprends, il peut y avoir mille et une motivations pour que quelqu'un raconte une histoire comme celle-là. Ou bien monsieur Urtibiz peut souffrir de problèmes mentaux puis de raconter son histoire. Donc, au niveau de la crédibilité, quelqu'un qui n'a rien à perdre peut raconter n'importe quelle histoire. Alors qu'on comprend qu'un policier ou un pilote, à partir du moment où il livre un témoignage comme celui-là, ben évidemment, c'est sa carrière qui est en jeu, tu comprends? Le pilote, oui, il n'aura pas raconté une histoire de même s'il n'a rien vu, là. Il racontera pas ça pour se rendre intéressant, là. Il met sa carrière de pilote en jeu. C'est exactement la même chose pour des policiers. Moi, je me rappelle une histoire de Poltergeist, j'en ai souvent parlé à l'émission parce que c'est une histoire qui m'avait beaucoup impressionné. C'est des policiers à St. Catharines en Ontario qui ont été témoins de, pendant plusieurs nuits, plusieurs soirées consécutives, ont été témoins de phénomènes de poltergeist dans un petit appartement de Church Street qui se trouve à St. Catharines en Ontario. Et ils l'ont rapporté noir sur blanc dans leur rapport. Donc, tu comprends que les policiers, à partir du moment où tu le mets dans ton rapport, tu sais, le policier écrit, je suis arrivé dans l'appartement en question, il y avait un lit qui flottait au milieu de la pièce. Ben évidemment, il faut qu'il soit certain de son truc et risque d'être jugé par ses collègues policiers le lendemain matin qui vont lire son rapport. On va dire, écoute Marcel,
7: ça va du coup,
8: tu sais, je dis, peut-être que t'es dû pour des vacances. Et il laisse derrière lui une trace écrite. Hein, je veux dire, il y a un document là. Il va devoir répondre à ses supérieurs. Ils vont dire, écoute mon Marcel, on a lu ton rapport là. Le lit qui flottait au milieu de la pièce, c'est un peu étrange cela là. Donc, sur le plan de la crédibilité, oui, un témoignage d'un policier ou le témoignage d'un pilote, ultimement, il y a toujours un doute possible, mais c'est sûr que ce sont des témoignages qui, sur le plan de la crédibilité, ces gens-là ont plus à perdre que monsieur et madame tout le monde. Donc, si moi, tu me dis, entre monsieur Urtibiz qui dit qu'il a vu un OVNI et un pilote qui dit avoir vu un OVNI, ben, j'ai l'impression que le pilote a beaucoup plus à perdre en racontant une histoire comme celle-là publiquement. Donc, sur le plan de la crédibilité, le témoignage me paraît plus crédible. Mais, quelqu'un a déjà dit à quoi que vaut la crédibilité d'un témoignage quand en réalité c'est l'acuité qui compte. Et c'est là que l'histoire se joue. Les études montrent que même si le pilote, puis on doute pas de sa sincérité, là, puis je doute pas de monsieur Urtibiz aussi peut raconter une histoire réelle, là. C'est pas là la question. Mais si on considère qu'un témoignage d'un policier ou d'un pilote est plus crédible, à tout le moins qu'il y a moins de chances de raconter des bobards, ça veut pas dire que ce qu'il raconte est vrai pour autant. Et il est là le problème. Toutes les études montrent que l'on soit un chauffeur de taxi ou un pilote d'avion, et c'est là qu'il faut faire la distinction, c'est les évaluations de ce qui est rapporté qui risquent d'être erronées. Parce que, bon, que l'on soit un pilote, entendons-nous, le pilote qui est dans son appareil, avant de rapporter une histoire d'OVNI, il doit être certain qu'il a vu quelque chose qui l'a intrigué. Mais maintenant, qu'a-t-il vu? C'est là la question. C'est le point d'interrogation. Et les études montrent que si on ne sait pas ce que l'on observe, toutes les interprétations que l'on va donner ou les évaluations qu'on va faire, que l'on soit un pilote ou qu'on soit un chauffeur de taxi, sont au même niveau. Hein? Un pilote dans un F-16 ou un F-18 sait à quoi ressemble un avion commercial. Hein? Par exemple, il en a déjà vu, alors qu'il est dans son avion, il a pu voir, par exemple, un Airbus 320, ou là, je parle d'un pilote de chasse, mais ça peut être aussi un pilote commercial. Hein? Un pilote d'Air Canada, par exemple, sait reconnaître en vol à quoi ressemble un Airbus, un Boeing 737, un Boeing 747. Tu vois, il y a une vision de ça à quoi ressemble. Et à partir du moment où il est dans son cockpit, pilote de chasse ou pilote d'avion civil, à partir du moment où il est dans son cockpit et qu'il voit au loin un Airbus 320, qu'il le reconnaît hein, par la forme, par le nombre de moteurs, etc. Il dit « Ah, ça serait un Airbus 320 ». Comme il sait de quoi il parle, il peut évaluer sa distance. Il peut dire « Ben là, je l'ai vu, c'est un Airbus 320 et par la grosseur dans mon champ visuel, ben je peux te dire qu'il est à 10 ou 15 kilomètres. » Tu comprends? Parce qu'il sait ce qu'il observe. Mais s'il observe une lumière dans le ciel, ben, cette lumière-là, il sait pas ce que c'est. Donc, comme il n'y a pas de référence, il ne sait pas ce qu'il voit, il ne sait pas si cette lumière-là est à 500 mètres, si elle est à 5 km ou à 50 km. Et c'est vrai aussi pour le chauffeur de taxi qui lève les yeux au ciel, puis il voit une lumière dans le ciel. Est-ce que cette lumière est à 50 mètres au-dessus de sa tête ou est-ce qu'elle est à 5 km au-dessus de sa tête? Donc, à partir du moment où tu ne sais pas ce que tu observes, toutes les évaluations que tu vas donner risquent d'être erronées. Le pilote, il ne sait pas ce qu'il voit. Donc, s'il assume... Hein, il dit, bon, je sais pas ce que c'est. Donc, est-ce que la lumière est à 10 km ou à 100 km? J'en ai aucune idée. Donc, à partir du moment où il assume qu'il se dit, bon, OK, à mon avis, et là, c'est à mon avis, cette lumière-là est à 10 km. Donc, si elle est à 10 km, j'évalue que la vitesse qu'elle doit avoir pour traverser l'horizon est de l'ordre de 500 km/h, par exemple. Mais en réalité, il ne le sait pas. Peut-être que cette lumière-là est beaucoup plus loin qu'il l'imagine. Ici, elle est plus loin, donc l'objet se déplace plus vite. Ici, elle est plus près, l'objet se déplace beaucoup moins vite qu'il l'évalue. Donc, ce sont ces évaluations qui risquent d'être erronées. Et à ce niveau-là, que l'on soit pilote, que l'on soit un policier ou que l'on soit un citoyen lambda, un chauffeur de taxi, les évaluations dans un témoignage, si on ne sait pas ce que l'on observe, peu importe le métier que l'on pratique, peu importe notre profession, toutes les évaluations risquent d'être erronées. Donc, on a ici, et si on prend nos témoignages de pilotes, on peut les diviser en deux. Sur le plan de la crédibilité, oui, un pilote va être, somme toute, plus crédible parce qu'il a plus à perdre qu'un citoyen lambda à partir du moment où il raconte une histoire d'OVNI. Mais maintenant, notre question n'est pas de savoir s'il est honnête ou non, la question est qu'a-t-il vu? Et là, à partir du moment où il ne sait pas ce qu'il observe, s'appuyer sur son témoignage pour dire « Ah, ben ça devait être un objet qui devait mesurer 5 mètres de long, qui devait se déplacer à 2500 km/h », ça, tout ça doit être pris avec beaucoup, beaucoup de pincettes parce que toutes les études montrent qu'à ce niveau-là, les évaluations risquent d'être erronées. Donc, oui, c'est vrai que placé comme ça dans une conversation, le lundi, je dis que les témoignages sont pas crédibles, puis le mardi, je dis qu'ils sont crédibles. Ça donne l'impression qu'on parle des deux côtés de la bouche. Mais bon, quand je disais que le témoignage de Fraiveur était un témoignage crédible, ben c'est dans le sens que c'est un pilote chevronné, c'est un homme qui a une longue carrière militaire devant lui, donc c'est sûr que ce qu'il raconte, c'est ce qu'il croit avoir vu. Il n'y a aucun doute qu'il croit avoir vu ce phénomène mystérieux, et il le raconte avec le meilleur souvenir qu'il a. Maintenant, la question qu'on doit se poser, c'est est-ce que ses évaluations, quand il dit l'objet mesurait 5 mètres, il était à peu près à 10 mètres au-dessus de l'eau, il s'est déplacé à grande vitesse, ben, en fait, tout ça doit être pris avec beaucoup de circonspection, puisque il sait pas ce qu'il observe, fait qu'il sait pas vraiment quelle est la grosseur de cet objet-là, c'est pas quelque chose qui lui est familier, il peut pas... Et là, si l'objet est plus long, ben, en fait, il est plus près de la surface de l'eau, ou plus haut de la surface de l'eau. Et s'il est plus près de son avion qu'il ne l'imagine, ben, la vitesse d'accélération de l'objet est beaucoup moins grande que celle qu'il a évaluée. Donc, à partir de là, le témoignage doit être pris avec beaucoup, beaucoup de parcimonie, parce que c'est sûr de rien. Donc, je trouvais que c'était une très, très bonne question. C'est vrai que ça peut donner l'impression qu'on parle des deux côtés de la bouche, mais en réalité, c'est sur deux aspects différents du témoignage dont il est question ici. Maintenant, bon, écoute, il nous reste quoi, 7-8 minutes, là, près, ouais. 10 minutes. Je voulais te parler, un auditeur m'écrit si j'avais déjà entendu parler des grottes de Barabar. Et effectivement, bon, c'est un truc que l'on retrouve souvent dans le genre d'émission, là, tu sais, nos ancêtres, les extraterrestres, puis ce genre de truc-là. Donc, j'ai dit oui, oui, je connais, puis bon, le sujet m'amuse un peu. Bon, qu'est-ce que c'est, hein, pour les gens qui nous écoutent, de quoi il est question? Si vous êtes des gens qui suivez avec assiduité l'émission Nos ancêtres les extraterrestres, vous avez peut-être entendu parler de ces cavernes. Ce sont, on les appelle aussi les grottes de Kalitika. Ça se situe dans le nord-est de l'Inde, dans la partie très nord-est de l'Inde, dans une province, hein, c'est l'état du Bihar, ce sont des cavernes, c'est un ensemble de cavernes qui ont été creusées quelque part entre l'entre 320, là, on s'en fâchera pas dans les fleurs du tapis pour une année ou deux, là, mais entre l'an 320 et 185 avant Jésus-Christ. Ce sont un ensemble de cavernes, ce n'est pas qu'une caverne, c'est un ensemble de cavités qui ont été creusées dans des montagnes qui sont faites de granit, en fait. Tu peux t'imaginer, en termes géologiques, on dit des dos de baleine. C'est un peu à quoi ça ressemble. C'est une espèce de monticule en granit. Et on a creusé à l'intérieur de ces, puis du granit, c'est une pierre qui est excessivement dure. Et on a creusé à l'intérieur des cavités. Il y a donc quatre cavités qui sont creusées dans la colline de Barabar, d'où le nom de caverne ou grotte de Barabar. Il y en a trois autres dans une colline voisine, enfin voisine à 1 kilomètre de distance, 1,5 kilomètre de distance, qu'on appelle la colline de Nagarjuni, là où on a trois cavernes semblables qui ont été creusées. Et enfin, on en a deux autres à Rajir, qui se trouvent un peu plus loin, où là aussi on a deux cavernes creusées comme ça dans un immense bloc de granit. Et ces grottes ont toute une finition, là, quand on entre à l'intérieur, bon, ils ont des chambres, généralement c'est une chambre de forme rectangulaire, et le toit, le dessus, là, le plafond est fait un peu en voûte, et ces cavernes ont une finition de du granit là tellement fine qu'on dirait presque un effet miroir. Là. Quand tu es dans la caverne puis tu regardes le mur, là, il est excessivement lisse, c'est pratiquement là comme un miroir. Un peu comme lorsque tu te rends dans des bâtiments, par exemple, avec des planchers, par exemple, en arbre, t'as comme un peu cet effet là, de lissage et de miroir. Tu peux voir ton reflet dans le marbre du plancher. Mais dans le cas ici, tu peux voir littéralement ton reflet dans la finition du granit. Et là, ben évidemment, comme je l'ai mentionné, ces fameuses cavernes, oui. Ben elles forment quatre groupes de cavernes qui à peu près, ce sont des cavernes qui ont été développées pour servir de réunions de culte, hein, c'était des lieux de culte avec cette finition. Et là, quand les gens nous en parlent, ben on retrouve ces histoires de cavernes dans le milieu de nos ancêtres les extraterrestres, ben on nous dit ben voilà, c'est tellement une finition fine avec du granit qu'il serait impossible de fabriquer un objet comme celui-là avec des outils de l'époque. Donc on a usé obligatoirement d'une technologie extraterrestre ou du futuriste pour en arriver à ça. Et ça, c'est là que ça devient un peu malhonnête, parce que c'est pas tout à fait vrai, là. Quand on regarde, par exemple, les grottes de Barabar, là, comme je t'ai mentionné, il y a quatre grottes qui ont été creusées, qui sont artificielles. Et bon, les deux cavernes dont on parle le plus souvent, c'est la caverne de Lomas Rishin et l'autre qui s'appelle Sudana. Et dans les deux cas de ces deux cavernes, lorsqu'on entre à l'intérieur, on voit cette espèce de chambre rectangulaire et cette finition granite qui était très très très fine. Mais dans les faits, ce qu'on te montre pas, par exemple, c'est dans la caverne de Lomas Rishin, dans l'une des deux cavernes qui est la plus populaire. Puis en fait, celle-là est probablement la plus populaire parce que elle a une porte ouvragée. Hein. Les autres, c'est simplement un trou dans le roc. Tu rentres dedans et tu es dans la caverne. Alors que la caverne de Lomas Rishin, il y a une porte ouvragée là, okay. qui est magnifique. Et là, on entre dans la caverne. Et là, quand on nous montre ça, ben évidemment, on nous montre les murs de granit qui sont bien lissés. Un effet miroir. Et là, on nous dit, ben voilà, c'est impossible à reproduire ça. Ce qu'on ne te montre pas, c'est qu'il y a une autre partie dans cette même caverne, dans cette même grotte, il y a une partie qui est inachevée. Donc, on voit le travail des ouvriers, des tailleurs de pierre. On voit l'ébauche. Ils n'ont pas terminé le travail. Donc, le plancher est moins bien fini. Les murs sont moins bien lissés. Ce qui nous montre donc qu'il y a une évolution dans le travail. Hein. Et ensuite de ça, dans le cas de la caverne de Sudana, ben elle, évidemment, c'est la plus parfaite parce que elle, tous les murs, tous les planchers sont parfaitement lisses. Mais ce que l'on peut reprocher aux gens qui nous montrent ça, et c'est là un peu, à mon avis, qui est la malhonnêteté, c'est qu'on nous montre les cavernes qui sont bien terminées, qui sont bien lissées. Et là, on nous dit, ben voilà, c'est forcément une œuvre par des extraterrestres ou une super civilisation. Mais quand on visite les autres cavernes, on peut voir l'évolution du travail. Hein. Il y a deux grottes, par exemple, qu'on dit les cavernes de Son Bandar, qui sont un peu plus éloignées. Et là, on voit que ce sont probablement des cavernes, les premières cavernes de ce type-là qui ont été faites, et on voit qu'elles sont beaucoup moins achevées. Hein, les murs sont un peu rough, si tu me permets l'expression, et le plancher aussi. Donc, on voit qu'il y a une évolution dans le travail. On n'est pas arrivé à ce travail-là de polissage du granit. Et quant au polissage du granit, non, on n'a pas besoin de faire appel à des extraterrestres. Ce que l'on voit là, c'est visiblement un savoir-faire qui a été emprunté aux Grecs et aux Perses, et qui a été amené en Inde durant les conquêtes. Une technique qui a été de polissage du granit qui a été amenée en Inde lors des campagnes d'Alexandre le Grand. Et donc, on a initié des ouvriers, des tailleurs de pierre à ces techniques de polissage et ils les ont simplement appliquées. Et quand on visite l'ensemble des cavernes, ben, on peut voir l'évolution du travail et des techniques de polissage qui ont été améliorée, disons, par les tailleurs de pierre. Et quand on regarde cette histoire de caverne de Barabar, ça me fait penser exactement, on fait exactement le même jeu avec les pyramides d'Égypte. Quand les amateurs qui nous disent bon les pyramides ont été construites par des extraterrestres et tout le reste, ils tournent toujours leur attention vers la grande pyramide de Khéops ou la pyramide de Khoufou là de son nom égyptien. C'est une structure extraordinaire là, j'y suis allé, je sais pas si tu as eu la chance de voir les pyramides.
7: Pas encore.
8: Les auditeurs qui nous écoutent, bon, ouais. Écoute, quand t'es au pied de la grande pyramide, c'est une montagne faite de main d'homme, là. 147 mètres de haut, 2 500 000 blocs de pierre, 65 millions de tonnes de roches ont été déplacées pour faire la pyramide, puis elle semble à peu près parfaite, d'autant plus qu'à l'époque, il y avait un revêtement qu'elle n'a plus maintenant, mais à l'époque, les parois étaient particulièrement lisses, et les pierres, à la base, on avait du granit, et ensuite, on avait comme une pierre de calcaire qui recouvrait la pyramide, elle pouvait être vue, elle était toute blanche, elle était visible depuis des dizaines de kilomètres, c'était une œuvre colossale. Et là, on nous dit, ben voilà, c'est la pyramide, puis c'est un peu comme si ces gens-là essayaient de nous faire croire que les pyramides, la pyramide de Khéops, par exemple, sa perfection, c'est arrivé du jour au lendemain. Tu sais, quand un architecte s'est levé un matin, là, puis il a dit, ben, on fait ça, puis c'est la perfection. Alors que c'est pas vrai. Quand tu visites l'Égypte, tu t'aperçois que plus tu recules dans l'histoire, hein, parce que la pyramide de Khéops, la pyramide de Khoufou, c'est une pyramide qui a été construite, là aussi, on s'en fâchera pas dans les fleurs du tapis, là, mais grosso modo, 2500 ans avant Jésus-Christ. Donc, cette pyramide-là, 2500 ans. Mais si on recule dans l'histoire à 2800, à 2900, à 3000 ans avant Jésus-Christ, on voit l'évolution. Hein? On voit que les premiers Égyptiens se faisaient enterrer dans des espèces de plateformes en pierre qu'on appelait un mastaba. Puis à un moment donné, arrive un pharaon, Djoser, qui lui se dit « Moi, je veux une pyramide plus grosse. » Donc, on va empiler des mastabas. On va fabriquer à ce moment-là ce qui va devenir la première pyramide à degrés. Et ensuite de ça, c'est un de ses succès Djoser, lui va dire, Djoser, qui est d'ailleurs le père du pharaon Khoufou, Khéops, lui dit, moi, je vais avoir une pyramide avec les murs lisses. Puis il va en faire construire trois, pas une, mais trois. Et l'une d'entre elles, qu'on dit la pyramide rhomboïdale, montre un défaut d'architecture très marqué. Hein. La pyramide, on voit qu'à peu près aux deux tiers de ses murs, les architectes se sont rendus compte que le monument était en train de s'effondrer de l'intérieur. Donc, ils ont accéléré la courbure, ce qui donne à la pyramide une curieuse forme bizarroïde, d'où le nom de pyramide rhomboïdale. Donc, on voit qu'il y a une évolution. Les Égyptiens ne sont pas arrivés avec la perfection du jour au lendemain. Là. C'est pas comme si tu dis, je vais construire une voiture. Tu sais, quand on a construit les voitures, on a commencé d'abord par un Model T avant d'arriver avec la Ferrari. Ben, c'est un peu la même chose ici. Là. Au niveau des pyramides d'Égypte, on a commencé avec un Model T avant d'arriver avec la Ferrari. Et c'est exactement la même chose avec les grottes de Barabar. On a commencé avec des modèles moins bien définis pour arriver finalement avec des œuvres le plus perfectionnées. Et si c'était l'œuvre des extraterrestres, on ne verrait pas cette évolution-là dans le travail. Tu sais, les extraterrestres seraient arrivés, puis bang, ils auraient sculpté les murs au laser, merci, bonsoir, on s'en retourne. Tu sais. Donc, quand on voit l'évolution du travail, on voit bien que c'est l'apprentissage de techniques tout à fait humaines qu'on a développées au fil du temps pour arriver à des œuvres qui nous semblent à peu près parfaites. Voilà.
7: Fort intéressant, Christian Page. Et on va se dire à la semaine prochaine. Et si je ne me trompe pas, ce sera... Je crois la dernière émission de la saison.
8: Je crois qu'en effet, ce sera la dernière émission de la saison. En tout cas, on va vérifier avec eux.
7: Oui,
8: c'est pas la dernière, ce sera l'avant-dernière.
7: Oui, c'est ça.
8: On va vérifier, mais on arrive, c'est vrai que la saison tire à sa fin.
7: Alors, je te souhaite un excellent week-end et puis on se retrouve la semaine prochaine.
8: Tout à fait. Merci. Salut.
7: Bye. C'était les Radio X-Files sur les ondes de Choix 98.1 Radio X. Bougez pas, au retour de la pause, c'est la Sexploratrice.
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0: Bonsoir à tous et merci d'être à l'écoute de La Sexploratrice en compagnie de Mel et Mel.
1: Bonsoir Mel.
0: Bonsoir Mel, notre dernière de la saison.
1: Oui.
0: Déjà. C'est incroyable. On est sur le live TikTok de Mademoiselle Trudel Radio si vous avez envie de nous voir la binette ce soir. Je vous conseille fortement de vous joindre au live TikTok puisque ce sont des invités que vous serez contents de voir, je pense, à la caméra.
1: Oui.
0: Mais c'est notre dernière de la saison.
1: Donc non, c'est pas vrai.
0: Absolument. C'est la dernière de la saison. Ça a été une saison complètement colorée, remplie d'invités. Beaucoup, beaucoup d'invités.
1: Oui, c'est passé à un show comme ça. Avant, on avait quatre.
0: Oui.
1: C'est y a beaucoup de monde.
0: Quatre à un, c'était un peu difficile de voir. OK, lui, on le met là.
1: Mais quand même, on a bien réussi, je trouve.
0: Je pense qu'on a bien, géré ça quand même. Ouais. Ça a été super intéressant. D'ailleurs, tous les épisodes sont disponibles directement sur le site l'app Radio X ou encore sur Spotify. Je sais qu'il y a énormément de gens qui écoutent en rediffusion aussi. Donc, vous pouvez continuer d'écouter là, ces épisodes-là sans problème. Je tiens à remercier vraiment tous nos collaborateurs également, tous les auditeurs qui ont été avec nous tout au long de la saison, dont Martin qui est là, qui nous salue, les mails commodes.
1: Oui!
0: Puis, ce que je trouve le fun avec la sexploratrice, en fait, c'est que on n'a pas parlé que de sexualité.
1: Mais on en a presque pas parlé.
0: Exact.
1: Je pense que les

0: fois où ce qu'on en a le plus parlé, Merle, c'est quand on faisait nos soirées ping-pong, qu'on se lançait des sujets, mais on n'a jamais fait une soirée complète juste de sexualité. Là.
1: Donc, en tout cas, on va peut-être... on vous revient probablement cet automne avec une nouvelle formule.
0: À
1: Donc,
0: suivre.
1: Restez à l'écoute, restez à l'affût. Je vous invite également à écouter en rediffusion mon segment de cet après-midi dans le show du midi.
0: Oui, très belle chronique.
1: Et Patricia, j'ai vraiment eu du fun. Je pensais jamais qu'elle embarquait autant que ça dans mon sujet. Là, j'ai vraiment trippé. Puis les auditeurs ont été super gentils à mon égard. Super, je me sentais vraiment appréciée là, tu sais, avec ma chronique et tout ça. J'avais aucune idée. Ils parlent jamais de sujets là qui ont lien avec la sexploratrice finalement. Donc, je vous invite à aller écouter ça. Là, c'est disponible également sur le site web. On va ce soir recevoir Régis Divergent.
0: Oui.
1: Régis Divergent, qui est neurodivergent, oui, mais qui est aussi médium, conférencier, auteur, tarologue. Bref, il y a une panoplie de dons. Il fait une tonne de trucs, des conférences et tout. On a également Émilie Médium, qui est avec nous ce soir, avec qui je me retrouverai sur scène demain soir, encore une fois. Il reste quelques places pour les soirées Contact défunt. Donc, ce soir... On va vous demander, je vais vous faire la demande dès maintenant, mesdames et messieurs. On va fonctionner différemment pour ce segment-là. Donc, on va vous suggérer d'envoyer une photo du défunt. Émilie, peut-être que tu peux expliquer le principe ou le fonctionnement de ce que tu voudrais que les gens fassent exactement.
2: Bien, dans le fond, ce serait important que ça soit une photo quand même assez claire puis quand même assez récente du défunt. Puis c'est ça, moi, au lieu que ça soit les défunts qui viennent à moi ce soir, j'ai envie d'aller chercher deux défunts. Fait que c'est ça, je l'ai faite là en dehors de la radio, puis j'ai vraiment adoré ça. Peut-être même qu'on va l'intégrer à nos soirées. Mais c'est ça, vous pouvez l'envoyer par texto. C'est Mel qui va choisir les photos. Moi, je vais voir rien jusqu'à temps que je canalise. Mais une photo claire et récente du défunt. Fait que c'est pas quand il y a 20 ans avant qu'il décède, mettons que c'est flou, là.
1: Exact. Donc, vous pouvez déjà commencer à envoyer vos photos au 418-670-9098. 418-670-9098. Puis on va sélectionner une photo là d'ici le segment d'Émilie, qui sera en deuxième partie de cette émission. Et pour terminer la soirée en beauté, j'ai invité quelqu'un que j'affectionne particulièrement. Ça a été ma découverte 2025. Un coup de cœur. Une personne avec qui j'ai vécu plein de moments super le fun. Et quelqu'un qui a sans doute... que vous avez déjà entendu, assurément.
0: Mais que vous le savez pas.
1: Vous le savez pas, exactement. Donc, c'est pour ça que je vous dirais de venir voir sur le live TikTok de Mademoiselle Trudel Radio, puisqu'on reçoit ce soir Claudia Laurie. Claudia Laurie, qui est ma coach de voix, de doublage, et qui est la voix de, mon Dieu, de combien de personnages?
3: Mille et un personnages
1: pour Claudia Laurie. Et elle a un super beau vidéoclip qui est sorti... qui honore finalement les mille et une voix qu'elle fait. Donc, on la reçoit là, pour finir la soirée en beauté. On va tout de suite rejoindre notre cher Régis.
4: Yes, comment vas-tu?
1: Régis, ça va tellement bien. On s'est vu, nous, dans le retour tantôt.
4: Oui, tout à fait.
1: Encore une fois, tu étais sur la coche avec tes cartes. Hein, les gens se posaient des questions. Puis,
4: tout à fait.
1: Paquet 1, paquet 2. Bon, le principe, c'est pas tout le monde qui l'a compris parce qu'on recevait des textos. Paquet 1! Non, tu dois appeler. Mais ce soir, tu feras pas de tirage.
4: Non, pas de tirage ce soir.
1: T'es vraiment ici ce soir pour nous parler de l'humain derrière les masques.
4: Ouais.
1: Les humains qui sont prêts à assumer leur unicité.
4: Ouais.
1: Pour enfin dévoiler, finalement, leur faire vibrer leur sexiness.
4: Oui, c'est important, le sexiness. On est tellement en arrière des masques, en arrière des cages qu'on porte. On veut pas s'assumer parce qu'on veut être vu, reconnu, mais pas trop. OK? Et je trouve que d'incarner son sexiness, c'est le plus beau cadeau qu'on peut pas se faire. On parle pas de sexualité, on parle pas de rayonner pour plaire, mais de rayonner pour plaire pour soi-même, OK? Et je veux vous parler de quelques cages qu'on fait dans la vie tous les jours.
1: Oui.
4: Une des plus grandes cages, c'est celle du mensonge. Mmh. De se mentir à soi-même, de continuer à encaisser ce qu'on veut plus vivre, OK? C'est important de se dire la vérité dans le travail, en amour, dans n'importe quoi. On veut briller, mais il faut être honnête avec soi-même, d'arrêter d'endurer. La deuxième cage, la cage de l'oubli. On passe tout le temps les autres avant nous, puis on s'oublie. Mais est-ce qu'on peut revenir vers l'amour de soi, justement, puis d'être capable de se choisir en priorité? C'est pas pour fâcher le peuple, c'est d'être capable de se choisir puis de dire « OK, je mets mes limites et je m'oublie pas. Je passe en premier comme la personne habituelle. » partant au monde. Et n'oubliez pas de préparer vos, vos images, gang, dans le temps qu'on fait ça.
1: Oui, vous envoyez nos photos. Oui,
4: envoyez les photos.
0: Oui, oui, on en a reçu, là.
4: Et moi, je vais vous parler des autres cages en attendant. Écoutez-moi, par exemple. Vous allez de m'écouter pareil.
1: Oui, absolument. Mais là, j'avais un petit souci technique, là, avec
4: ben, il n'y a pas de problème. Fait qu'on avait la cage de l'oubli, la cage de je ne suis pas assez. On met souvent le spotlight sur toutes les gens qui réussissent. Mais on peut-tu prendre le spotlight et le ramener vers nous? Parce que je vais vous le dire dans mes mots avec politesse. Les plus grands de ce monde, ils vont tous faire caca à la même place que toi.
1: C'est vrai, je le dis souvent ça. À 14h du matin, on est tous couettés, on peut tous aller chier.
4: Oui, exactement, tout à fait. Fait que ramener le spotlight vers vous, permettez-vous de vous choisir et de faire des petites actions qui vont vous libérer de le statu quo. Et le dernier, non le moindre, les masques. Les foutus masques. Hein? De porter des masques pour plaire, pour être aimé, pour être valorisé. Moi, ce que je vous invite à faire, c'est de vous permettre de vous choisir comme la personne la plus importante au monde. On parle souvent de l'exercice du miroir. Faites donc un beau face-à-face avec vous-même devant un miroir là, pour apprendre à vous respecter, à vous aimer. Et je connais un grand, grand, grand pouvoir qui va venir briser ces quatre cages que je viens de vous nommer là présentement. Okay. C'est simple, hein? C'est l'amour de soi. Mm. Très simple. Okay. J'ai le goût que vous rayonnez. Je travaille tellement, je fais tellement de coaching avec les gens qui ont aucune valeur, aucun respect pour eux-mêmes. Ils veulent être respectés par les gens, mais ils se respectent pas eux-mêmes. Guys, allez vous voir dans le miroir, apprenez à vous aimer, à redéfinir ce que ça veut dire l'amour, puis brisez-moi toutes les cages du monde, puis brillez, bâtisse. Je veux vous voir rayonner, guys.
1: Ah, t'es
4: Let's go, baby! Wow.
1: T'as-tu un petit 3 minutes pour nous expliquer le...
4: La fin des...
1: Oui,
4: tu veux qu'on fasse ça?
1: Je pense que ça peut être bon. Ben, as-tu terminé avec ton...
4: Oui, je t'ai fait ça, puis vite au presto. OK, on va faire un exercice. Encore toutes les gens qui sont là, à part si vous conduisez, lâchez pas trop le volant, prenez votre main dominante, la droite ou la gauche. On va faire l'exercice. Parfait. On va penser aux 5 personnes que vous aimez le plus au monde. Ça peut être des gens décédés, des frères, des sœurs, des amis. Prenez le temps de y penser. Je sais qu'on n'a pas énormément de temps. Mais prenez 5 noms distincts. Ne me dites pas mes grands-parents, mes parents, mon frère. J'ai besoin de 5 noms qu'on va pouvoir classer. Parfait?
1: 5 personnes.
4: 5 personnes. Fait que dans les 5 personnes, il y en a une que vous aimez moins des 5. On ira pas leur dire. Prenez cette personne-là, venez la porter sur le pouce. All right? Dans la vie, il faut faire des choix, on l'élimine. Le petit doigt, vous allez venir placer le nom de la 4e personne. OK? On fait le décompte. On l'a, on l'élimine.
1: Il faut les nommer. Non, c'est pas vrai.
4: Sinon, on va partir des chicanes de famille. À côté du petit doigt, je me souviens plus de son nom. Comment il s'appelle, lui?
5: L'auriculaire.
4: On a le nom de la 3e personne. On l'a.
1: Je vais braguer ma bague.
4: On l'élimine. Félicitations à Mélanie en passant. Félicitations.
0: C'est vrai.
4: Fait que là, il reste 2 doigts. Le doigt d'honneur et l'index. Le doigt d'honneur a quand même l'honneur d'être 2e. On l'élimine. Ça, c'est la personne que vous aimez le plus au monde. Quelle est cette personne? Elle ne veut pas répondre.
1: Elle veut pas...
6: Non, ça élimine les autres.
4: OK, on le dit pas, on le dit pas. Mais
1: c'est un sacré bon test.
4: Ouais. La dernière personne que vous, qui vous reste, si c'est pas votre nom, ben il y a beaucoup de travail à faire. Vous devriez être la personne que vous aimez le plus au monde. Pourquoi? Pas pour être dans l'ego, parce que tout passe par vous.
1: Hey, c'est fou, hein, cet exercice-là.
4: Ouais. Puis honnêtement, là, c'est pas tomber dans l'ego. Si t'es dans l'avion, t'es avec un enfant... T'as pas le choix de prendre le masque en premier. Tu peux même pas le donner à ton enfant parce que tu dois rester en vie pour aider par après. Fait que c'est exactement la même chose. Apprenez à vous aimer, à vous valoriser. Puis je pense que si vous vous ramenez comme la personne la plus importante au monde, puis il y en a que des fois qu'en conférence, ils me disent « Oh oui, c'est moi! » Attends un peu. Quand je nomme la cage de l'oubli, ah ben je m'oublie. Mais non, ça marche pas pantoute, là.
1: Mm-hmm.
4: Je vous souhaite, guys, de tout mon cœur, que vous appreniez à vous aimer dans votre différence. Et n'oubliez jamais ceci, votre divergence est sexy.
1: Wow! Ça termine en beauté cette saison.
0: Merci.
1: Avec tes chroniques, mon cher
4: Merci.
1: Régis.
4: Ça fait grand plaisir. Ça a été une soirée extraordinaire. Une belle aventure jusqu'à maintenant aussi.
1: Ah, tu vas revenir cet automne, hein? Tu reviens dans le retour également.
4: Oui,
1: Dani, t'adore. Toute l'équipe t'adore, en fait, et les auditeurs également. Donc, ça a été un gros plaisir de t'avoir avec nous toute la saison. Merci, merci.
4: Ça fait
1: merci.
4: Plaisir. Je peux-tu vous faire une bénédiction avant de partir?
1: Ben oui.
0: Ben oui.
4: OK, écoutez bien
0: au
4: ça.
0: Au nom du. Non, c'est vrai.
4: Comment t'as dit ça?
0: J'allais faire une blague, mais non.
4: Je pensais que tu m'avais déjà entendu. Alors, je vous la fais. Écoutez bien ça. Écoutez-le bien, OK? Au nom du pouvoir mystique du côté obscur de la force et de la lumière. Je vous invite à découvrir votre vérité pour enfin l'incarner. Je vous dis rock on, alléluia.
1: Oh,
4: namasté.
1: Merci.
4: Yes, rock merci on. Tout le monde. Hey, merci beaucoup.
1: Merci Régis.
4: Merci.
1: Le divergent, yes. Le divertissant, médium.
4: Toute la kit. Je diverge, hein?
1: Tu diverges en tabarouette, on aime ça. On est tous des neurodivergents ici, je pense.
0: C'est
1: Régis, pour les gens qui veulent te contacter, qui veulent un accompagnement, qui veulent...
4: Conférence, atelier, peu importe. Oui. Contactez-moi, Régis Lachance, Divergent, Facebook, TikTok, au pire 514-996-6423. Mesdames, pas toutes en même temps.
1: Il est tellement touchant.
4: Non, je fais des farces, mais vous pouvez me contacter directement par téléphone ou sinon sur Messenger, Régis Lachance Divergent ou TikTok ou peu importe, ça me fait grand plaisir.
1: Merci Régis. Et si vous n'arrivez pas à le trouver sur les réseaux, écrivez-moi en privé, ça va me faire plaisir de vous mettre en contact.
4: Grand plaisir, merci gang.
1: Merci beaucoup, bon retour à Montréal. Toi, tu fais l'aller-retour Montréal, Québec pour venir nous voir, c'est tellement, mais tellement apprécié.
4: Ça fait grand plaisir.
1: Merci.
0: Sois prudent sur la route.
4: Merci beaucoup.
1: Restez avec nous, mesdames et messieurs, puisqu'en plus de ma chère Mel Paré, de qui je ne pourrai plus jamais me passer,
0: ouais, voyons.
1: Eh bien, on va rejoindre notre chère Émilie. Donc, durant le segment de Régis, on vous demandait de nous envoyer des photos de votre défunt. Donc, vous avez encore jusqu'à la fin de la pause pour nous envoyer des photos de votre défunt au 418-670-9098. 418-670-9098. Pas sur TikTok. On est en live TikTok, mais ce n'est pas sur TikTok qu'on va regarder les photos. On va choisir une photo d'un défunt que vous nous envoyez et dont Émilie n'a pas accès.
0: Ouais.
1: Et au moment où ce sera le temps de dévoiler le défunt, on va montrer la photo à Émilie. Et Émilie va passer le message aux proches du défunt qu'on aura montré. On va aviser là, par texto la personne que c'est bel et bien son défunt qu'on présente à Émilie. Donc, 418-670-9098. Merci tout le monde d'être à l'écoute, d'être au rendez-vous. Vous êtes nombreux déjà sur le live TikTok. 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

0: Emel, et vous écoutez La Sexploratrice sur les ondes de choix 98.1 Radio X. C'est la dernière de la saison, mais vous pourrez écouter en rediffusion l'ensemble de nos magnifiques moments via Spotify ou encore mieux via l'app Radio X. Donc, c'est le moment où on va montrer la photo du défunt qu'on a choisi à Émilie. Émilie va voir la photo du défunt. Vous pouvez nous rejoindre sur le live TikTok de Mademoiselle Trudel Radio. Donc, le défunt et ce monsieur ici. C'est un monsieur!
1: J'avais pas vu la photo
0: Dieu.
1: Encore.
0: Wow! OK, donc c'est un homme. Et on a demandé à la personne qui nous a envoyé la photo de nous appeler.
1: Moi, je vais prendre un moment pour me connecter.
0: Parfait. Donc, on a une personne au bout du fil qui nous a contacté afin de recevoir le message qu'Émilie.
1: La personne est là présentement?
0: Oui. Transmettre.
1: Allô?
2: Oui, allô.
1: Est-ce que ça se peut qu'il a perdu sa femme?
2: Non, ma mère est toujours en vie.
1: OK, parce qu'il me dit qu'il y a comme une femme proche de lui dans l'au-delà. J'ai sorti, tu sais, la carte avant même de voir la photo, c'était la carte de la personne âgée, là. Fait que je savais que ça allait être un homme quand même assez âgé. Puis après ça, j'ai eu une femme. Fait que c'est comme s'il s'est fait accueillir. Ça peut être sa mère aussi, ça peut être une grand-maman. Oui.
2: Il y a plusieurs femmes de ma famille qui sont décédées, effectivement.
1: OK. Puis toi, justement, c'était un membre de ta famille?
2: Oui.
1: C'était ton papa?
2: Exact.
1: OK. Puis il y a quelque chose par rapport à l'argent qui te tracasse par rapport à lui ou, tu sais, y a-tu des retombées financières?
2: Ben, c'est sûr que ça va faire bientôt 2 ans, là. Donc, ça a été quand même assez long à régler, là, au niveau, pour ma maman, là, au niveau de la vente de la maison et tout, là. Ça a été un moment stressant.
1: Est-ce que vous attendez encore des nouvelles de ça?
2: Non, là, ça va se régler.
1: OK, parce que je vois beaucoup d'abondance, justement. Fait que je sais pas si ça peut t'apporter une réponse, mais c'est vraiment ça qui sort. Je sais pas si t'es dans le live, là.
2: Oui, ben là, avec mon cellulaire, malheureusement, je le vois pas en ce moment. Okay.
0: Je pourrais vous envoyer l'extrait par la suite,
2: oui.
0: Y a pas de problème.
1: Mais c'est comme si le premier message qu'il veut te transmettre, c'est vraiment le fait, justement, que t'as pas à t'inquiéter par rapport à ça. Il fait en sorte, justement, que ça se règle de la bonne manière. Puis il était là aussi, il est beaucoup là. Tu sais, il vous envoie des signes par rapport à ça. Puis il y a beaucoup la musique aussi. Je sais pas s'il vous envoie des chansons ou si ça dit quelque chose.
2: Oui, ben c'est un musicien, mon papa.
1: OK, oh. C'est pour ça. Ouais. Puis il y a beaucoup le côté artistique, puis je ressens comme un calme dans sa voix. Je pense que quand il s'exprimait, quand il parlait, ça calmait énormément les gens autour de lui.
2: Oui, moi je l'appelais mon doux papa là, puis c'est ça en fait. Aujourd'hui, je pensais beaucoup à lui parce que c'est son anniversaire.
1: OK.
2: Puis demain, c'est mon anniversaire, puis il me souhaitait tout le temps bonne fête, mon petit lapin, c'est ça, fait que ça, oui, très doux.
1: OK, c'est ça la douceur là, c'est vraiment la première chose que j'ai ressentie dans son énergie. Est-ce qu'il y a quelque chose par rapport à ton travail qui te tracasse en ce moment? Par rapport à ton chemin professionnel?
2: Oui, c'est ça. En fait, moi, j'ai 2 emplois présentement. Là. Donc, j'ai un emploi à temps plein depuis 20 ans déjà, puis je viens de terminer des études à temps partiel. Puis là, je travaille dans ce domaine-là à temps partiel aussi, mais c'est okay. Ça.
1: Ton père te montre que t'as comme un talent que tu caches à l'intérieur de toi. C'est comme si t'oses pas te lancer par rapport à ça.
2: Ça se peut très bien, oui.
1: Oui, t'as comme un côté artistique, puis tu devrais vraiment aller dans cette direction-là puis te faire confiance. Est-ce que tu as fait des rêves par rapport à lui?
2: Oui, je rêve souvent à lui.
1: OK, parce qu'il montre justement ouais. Qu'il vient te voir la nuit. Fait que tu peux faire confiance au fait. Tu sais, des fois, on se demande, c'est-tu vraiment mon défunt qui vient me voir? Mais, tu sais, dans le cas de ton père, c'est vraiment... Il y a une présence très spirituelle, puis je pense qu'il était spirituel de son vivant. Je pense qu'il croyait à ça, là, l'au-delà.
2: Oui, exactement. Il savait pas nécessairement quoi. Il mettait pas de mots dessus, mais il voyait ça comme étant beau. C'est juste ça qu'il me disait.
1: Oui, c'est vrai. Puis il y a vraiment comme des... Il y a l'autre carte d'une femme, là. Fait que, tu sais, il est entouré de femmes dans l'au-delà. Fait que ça doit être comme peut-être sa mère, sa grand-mère, mais il est vraiment en famille, il est vraiment bien. Puis est-ce que tu aurais une question que tu aimerais poser à ton papa?
2: En fait, c'était plus par rapport à tout ça, là, l'inquiétude qu'on avait des derniers temps, là, par rapport à est-ce que ma maman soit bien, est-ce que nous tous on soit bien, mes enfants, etc. Donc, ça n'a pas été un long fleuve tranquille, là, donc ça me rassure de savoir que tout va bien aller.
1: Ça se peut-tu qu'il y a un petit garçon qui lui ressemble énormément?
2: Oui, mon garçon, il a 25 ans, oui, puis c'est le portrait de mon père quand il était jeune.
1: Y a-tu ses yeux bleus?
2: Non, c'est vert.
1: OK, parce que c'est ça, c'est comme s'il me montre qu'il lui ressemble énormément. Puis tu sais, depuis le début, je canalisais ce jeune garçon-là, mais je comprenais pas trop qu'est-ce qu'il voulait me dire par rapport à ça. Puis ça se peut que ton fils, en ce moment-là, tu sais, je sens peut-être que il a pas beaucoup confiance en lui, puis ça peut lui apporter de la tristesse. Je sens de la tristesse dans son énergie.
2: Oui, c'est possible. Il a pensé beaucoup aussi ces dernières semaines. Son grand-papa, c'est vraiment une figure paternelle pour lui. Là.
1: Mmh. Ben, tu peux lui dire qu'il est là, qu'il est derrière lui. Puis je sais pas s'il avait tendance comme à le tenir par les épaules ou à se mettre en arrière de lui, mais c'est de cette manière-là que je le vois là, avec ton fils.
2: OK, parfait.
1: Fait qu'il est vraiment protégé. Puis fait que voilà, si t'as pas d'autres questions, ben ton père t'envoie énormément d'amour. Il est là pour veiller sur toi. Puis il y a toujours autant de douceur. Puis
2: oh,
1: c'est sûr.
2: Merci.
1: C'est sûr que le signe principal, ça va être au travers de tes rêves puis les chansons.
2: Oui, ben c'est vraiment un beau cadeau de fête. Je fêtais tout le temps mon anniversaire avec lui, comme on était à une journée d'intervalle, donc merci.
1: Ben, bonne fête, puis c'est pas un hasard si Mel a choisi cette photo-là. Oh.
2: Merci.
1: Merci à toi, Sally.
2: Au revoir.
3: Merci.
1: Wow.
3: J'ai goût de pleurer. J'ai envie de pleurer, c'est tellement touchant.
1: Oui.
3: Mon Dieu, c'est intense. Hey, moi, ce qui me fascine, c'est tout... C'est lorsque tu mentionnes quelque chose puis que la carte vient comme le valider.
1: Mm-hmm.
3: Ça, là, c'est impressionnant. C'est complètement fou parce
1: que... C'est un musicien, puis c'est ça, j'ai comme la carte de la musique qui est sortie.
3: Hey, j'ai des frissons.
1: Mais fait... il était tellement doux, ce monsieur-là. Là.
3: Ils ont passé leur anniversaire ensemble. Je sais pas si tu veux le montrer à la caméra, à tes...
1: Moi, je suis pas en live s'il y a une vidéo. Ah, ben, je vais le mettre peut-être. Oui. Envoie-moi la photo sur Messenger tantôt, puis je vais pouvoir la mettre dans ma vidéo.
3: Donc, oui, on va demander l'accord de la dame. Donc, ça ici, c'était le défunt. Donc, c'est une auditrice qui nous a envoyé, on a demandé aux gens en début d'émission de nous envoyer des photos de leur défunt pour qu'Émilie, durant la pause, en fait, on choisisse le nous en dehors, pas Émilie, en fait, moi et Mel, qu'on choisisse une photo pour qu'Émilie puisse transmettre un message en lien avec la photo. Ouais. Puis, c'est la première fois qu'on essayait cette formule-là, qui est incroyable.
1: Oui, tu sais, choisir une autre photo.
3: C'est... Oui, encore,
1: mais au pire,
3: oui.
1: Tu peux m'en montrer, puis tu peux continuer à parler. Moi, pendant ce temps-là, je vais canaliser.
3: OK, je pensais qu'on en faisait qu'un. Mon
1: non,
3: Dieu.
1: J'étais prête à deux.
3: Wow, ouais. OK. Donc, Mel, je vais te demander de choisir la photo.
1: Je vais en choisir une.
3: Choisis une photo. Donc, le principe 418-670-9098, 418-670-9098. Vous envoyez la photo de votre défunt.
1: Oui, c'est ça. T'as un peu, là.
3: Et moi et Mel, en fait, c'est Mel qui va choisir... la photo du prochain défunt avec qui vous allez pouvoir de qui vous allez pouvoir recevoir un contact. T'as choisi la défunte?
1: Oui.
3: OK. Là, Émilie a vu la photo.
1: Oui.
3: On va la montrer à l'écran. Donc, c'est une photo d'une jeune fille, une jeune femme. La personne qui a envoyé cette photo-là, tu l'as contactée?
1: Non, j'ai pas son contact.
3: Ben, elle l'a envoyé par le texto?
1: Ouais, moi, je vais la trouver ici.
3: OK. En fait, vous pouvez nous appeler, là, c'est...
1: Je la contacte.
3: Une jeune femme avec une robe blanche.
1: Tu veux-tu me laisser la photo?
3: Ouais. Donc, c'est une jeune femme avec une robe blanche. On vous a écrit pour que vous nous appeliez tout de suite au 418-670-9098. Émilie va vous transmettre le message que votre défunte a pour vous.
1: On t'a vu.
3: J'ai de la misère.
1: Je peux l'écrire si tu veux.
3: Donc, c'est important, si vous nous envoyez la photo, de nous appeler si on mentionne que c'est votre photo qui a été sélectionnée. Sinon, on va devoir passer à un autre défunt. 418-670-9098, s'il vous plaît, nous appeler rapidement. Sinon, peut-être que tu peux passer le message quand même à la personne, puis... ouais. Donc, c'est une jeune femme, les cheveux longs, roux, avec une robe blanche.
1: Une jeune femme.
3: Une jeune femme,
1: oui. Environ 15-16 ans, je pense. 16-17.
3: Sur la photo, oui. Donc, s'il vous plaît, nous appeler. Émilie, tu vas quand même pouvoir canaliser puis transmettre le message.
1: Mais la première chose qu'elle m'a parlé, c'est son petit frère. Il y a quelque chose par rapport à son petit frère qui l'inquiète. Puis aussi, là, sa mère a beaucoup de tristesse en ce moment, puis ça la rend triste. Elle la voit, elle assiste justement au deuil de sa mère, puis elle veut pas que sa mère se souvienne de la manière qu'elle l'a vue quand elle est décédée. Puis il y a clairement quelque chose par rapport à une voiture, là, un accident de voiture, puis c'est vraiment important pour elle que sa mère garde juste les bons souvenirs. Je sais pas pourquoi elle me parlait d'une petite souris, Fait que je sais pas si c'est elle qui ressemblait d'une petite souris dans sa manière de parler ou quoi que ce soit. Puis ça se peut qu'il y ait un chat malade dans son entourage en ce moment, puis c'est comme si elle veille sur lui énormément. Puis elle montre là que elle montre sa présence au travers du toucher. Fait que des fois on peut sentir des frissons, de la chaleur. C'est elle qui est là pour vous envoyer des signes. Fait que si la personne est à l'écoute, ça serait ça les messages que j'avais pour elle, pour la jeune fille.
0: Wow, merci beaucoup. Donc la personne nous a pas appelé, elle répond pas à nos textos, mais si vous nous envoyez une photo, restez à l'affût puisque s'il s'agit de votre défunt qu'on sélectionne, mais vous devez nous appeler pour recevoir le message en lien avec votre défunt. Donc voilà, le message est passé. En dessous de la photo, on avait le prénom, c'était Laura. Laura.
1: Oh my God, j'aurais dû le laisser sur mon tableau. J'avais écrit A, c'est comme si j'entendais que ça finissait par A ou quoi.
0: Ok. Que
1: ça,
0: ouais.
4: Oh, on a un appel.
0: Oh, mais le message est passé, mais ok. Oui, oui, bonjour.
5: Bonjour, ben, vous aviez sélectionné la photo, donc c'est pour ça que j'appelais.
0: Oui, pour Laura. Oui,
1: la jeune fille.
5: Oui, exactement.
1: Est-ce que tu as entendu ce que j'ai dit
0: avant? Vous pouvez fermer votre radio.
5: Oui, j'ai fermé la radio. Non, j'ai pas entendu. J'ai juste de voir le message sur mon téléphone.
1: OK, dans le fond, Laura, c'est ça. Elle me parlait de son petit frère. Est-ce qu'elle avait un petit frère autour d'elle?
5: Elle a un grand frère.
1: OK, parce que c'est comme si elle était inquiète par rapport à lui, là, en ce moment.
5: Je pense que tout va bien à ce niveau-là.
1: OK, peut-être qu'elle veut juste dire qu'elle veille sur lui ou quoi que ce soit. C'est peut-être par rapport à son deuil aussi, là, pas nécessairement dans sa vie qu'il se passe quelque chose, mais peut-être qu'il y a plus de peine puis que justement, elle veut lui montrer qu'il est là. Toi, t'es sa maman?
5: Non, dans le fond, c'est ma cousine.
1: OK, parce que elle, c'est comme si elle me disait qu'elle voit sa mère qui est vraiment triste. Puis sa mère, tu sais, elle peut avoir de la difficulté justement à ressentir sa présence, mais elle veut dire qu'elle est là pour la réconforter justement.
5: OK, donc elle est là avec elle pour la réconforter.
1: Ouais, puis y a-tu quelque chose par rapport à une voiture?
5: À une voiture?
1: Oui.
5: Je pense pas, non, pas de ce que je me souviens.
1: Puis son grand-frère, est-ce qu'il y a une voiture?
5: Peut-être que son grand-père avait une voiture.
1: Son grand-frère?
5: Son grand-frère, oui.
1: OK, parce que peut-être que ce qu'elle voulait dire, c'est qu'elle veillait sur lui dans sa voiture. Peut-être que des fois, il est comme pas trop prudent, puis ça la stresse. En tout cas, tu sais, j'ai canalisé le frère, puis après ça, la voiture. Mais c'est ça, de manière générale, elle aimerait vraiment que sa mère sache qu'elle est là. C'est beaucoup au travers du toucher là, qu'elle va transmettre sa présence. Fait que si des fois sa mère a des frissons ou tu sais, elle ressent de la chaleur sur son corps, c'est vraiment de cette manière-là qu'elle va ressentir sa présence.
5: OK, parfait.
1: Est-ce que tu aurais une question que tu aimerais lui poser?
5: Ben si, dans le fond, tu sais, tout va bien pour elle, puis que elle nous entend un petit peu quand qu'on lui parle là, d'une certaine façon. Là.
1: Oui, elle est très présente. Est-ce que c'était une maladie qui a causé son décès?
5: Non, c'était vraiment un arrêt, tu sais, subitement, là, un arrêt cardiaque.
1: OK, parce que là, elle montre justement la carte de la santé. Là.
0: Okay. C'est des battements de cœur.
5: Ouais, oui, exactement.
0: Ça. Sur la carte, c'est donc bien impressionnant. Mais oui.
5: OK. Oui,
1: mais ben, c'est
5: dans le fond, tu sais, je sais que ma mère aussi, elle communique beaucoup avec elle. Ça y parle beaucoup. Je ne sais pas si elle reçoit aussi tous ces messages-là.
1: Oui, absolument. Je la sens très présente dans son entourage. C'est comme si elle est vraiment là pour veiller auprès de son entourage. Il y a des défunts qui vont comme profiter de l'au-delà, qui vont se promener, mais elle, je la sens vraiment comme focussée sur son entourage. C'est de ça qu'elle me parlait.
5: Parfait. Elle va bien.
1: Oui, elle va très bien.
5: Super. Merci.
1: Justement,
5: beaucoup.
1: Au niveau de son cœur, c'est comme si elle voulait dire maintenant, ça va bien. Là, au niveau de ma santé.
5: OK, maintenant, ça va bien. OK, parfait.
1: Fait que je te remercie d'avoir appelé.
0: Merci beaucoup d'avoir osé participer. Merci.
5: Merci.
1: Merci.
0: C'était une nouvelle formule qu'on essayait. Oui. On va, je vais être plus claire dans mes instructions de départ la prochaine fois, mais je pense que c'est quand même quelque chose de le fun là, à faire en fait là. C'est quand même très impressionnant. Là. Moi, chaque fois que tu mentionnes quelque chose puis que t'as la carte en même temps, c'est
1: c'est fou. Hein?
0: Chaque fois, je reviens pas. Je reviens juste pas. Émilie, on est en soirée Contact des Fins demain soir.
1: Oui, puis il reste encore de la place à la scène Le Bourgneuf à Québec. Fait que si ça vous intéresse, EmilieGTremblay.com, vous allez pouvoir acheter votre billet.
0: EmilieGTremblay.com, sinon vous pouvez m'écrire en privé, je vous enverrai les liens si vous le voulez, ou sur le texto, là, vous pouvez aussi nous texter. Hier, c'était incroyable comme soirée, encore 6 beaux Contacts des Fins. On ne sait jamais combien de contacts il va y avoir. On ne sait pas non plus combien de pauses tu auras besoin pour justement... reprendre tes énergies, mais chaque fois c'est unique, chaque fois c'est incroyable. C'est tellement incroyable qu'il y a quelqu'un qui a appelé Max dans le Spacecast mentionnant que sa sœur était venue deux fois, puis qu'il y avait, selon elle, là, il y a sûrement une équipe de recherche derrière parce que ça se peut pas, les détails.
6: C'est du complot, tout
1: ouais,
6: ça.
1: Mais
6: là.
1: Mais tu sais, moi, je prends ça comme un compliment parce que j'ai tout le temps peur de. Tu sais, je veux tout le temps être plus précise, puis j'ai tout le temps peur de pas être assez précise, je me mets tellement de pression par rapport à ça que ouais. me faire dire ça, pour moi, je suis comme, c'est un compliment. Merci.
0: Exactement.
1: Là, si tu penses qu'il y a une équipe de recherche en arrière.
0: Exactement.
4: Ouais. C'est donc, bon signe.
0: Ben oui, tellement.
4: On va le prendre comme un compliment. C'est oui, une bonne idée, c'est Émilie.
0: Donc, Émilie, pour les gens qui veulent te suivre sur les réseaux, je sais que tu as une quarantaine de faux comptes là, à ton actif, malheureusement. Tu n'entres jamais en contact avec les gens. Donc, si une Émilie Medium vous propose un tirage ou quoi que ce soit, envoyez pas d'argent. C'est
1: non,
0: pas Émilie.
1: C'est pas moi. J'ai jamais fonctionné de cette manière-là. Puis en ce moment, je prends même pas de consultation en privé depuis fin 2025. Fait que c'est encore moins crédible quand ils vous écrivent et ils vous proposent ça.
0: Exact. Puis si vous êtes pas sûr, parce que là, il y a des gens qui m'ont envoyé des screenshots de montants qu'ils ont envoyé. Puis je leur ai confirmé, je dis non, regarde le courriel, là, c'est pas Émilie, ça se termine par FR.
1: Ouais, ils sont rendus qui créent des courriels. Ça, c'est récent. Ah. Avant, c'était juste via TikTok, Instagram, Messenger. Mais là, vu que j'ai dit que j'écrivais juste par courriel, ben ils se créent des courriels. Ils trouvent toujours un moyen de faire fitter qu'est-ce que je dis pour essayer de réussir à fonder les gens.
0: Incroyable.
1: Ouais.
0: Donc, faites attention. Si vous n'êtes pas sûr, c'est vraiment le compte avec le crochet bleu, autant pour Émilie que pour moi.
1: Ouais.
0: Moi, depuis que j'ai crochet bleu, j'ai plus vraiment de problème de faux compte, mais il faut dire que j'ai moins de followers
1: ben,
0: que toi.
1: Parce que sur Instagram, ils vont me bloquer. Fait que, tu sais, il faut que ça soit moi qui les signale, mais ils me bloquent.
0: Ouais.
1: Fait que même si j'ai le crochet bleu,
0: tu peux rien faire. Émilie Medium, toujours un plaisir de t'avoir avec nous.
1: Oui,
0: tu reviens la prochaine saison, j'espère.
1: Oui, c'est sûr.
0: Puis on se voit demain à la scène Le Bourgneuf, emiliemedium.com. Il y a aussi via melanietrudel.ca si jamais. Mais Émilie Medium, ça s'écrit super bien. Donc, vous pouvez le trouver là, facilement sur les réseaux. Puis voilà, donc c'est toujours un plaisir de t'avoir avec nous. Tu restes avec nous?
1: Oui.
0: Yes. Reste avec nous, mesdames et messieurs, puisqu'au retour de la pause, je vous présente une personne dont vous connaissez probablement la voix sans même connaître son visage. Elle vous a peut-être bercé ou bercé vos enfants. On reçoit Claudia Laurie. Je vous en parle plus, avec plus
4: en
0: de détails.
4: En profondeur.
0: Au retour de la pause, vous écoutez La Sexploratrice sur les ondes de choix 98h Radio X.
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0: Vous êtes de retour avec Mel et Mel et vous écoutez la Sexploratrice sur les ondes de choix 98.1 Radio X. C'est le moment de vous présenter ce soir, mesdames et messieurs, comme je disais, ma découverte coup de cœur 2025, celle avec qui j'ai vraiment réalisé, si on veut, un rêve qui était de faire du doublage, de la voix. J'ai même fait de la surimpression vocale. T'sais, je pensais jamais dans la vie faire ça. Doublage, c'est vraiment quelque chose qui me tentait vraiment. Mais surimpression vocale, pas du tout. Donc, c'est une femme que, comme je le disais avant la pause, que vous connaissez probablement dans la voix, sans connaître son visage. C'est depuis près de 30 ans, en fait. Elle est dans sa 30e année. Claudia Lorie donne vie à une foule de personnages qui ont marqué l'enfance de plusieurs générations. Avec sa voix de caillou, entre autres. C'est une doubleuse professionnelle, chanteuse, coach de voix. Caillou, pendant plus de 25 ans, t'as fait la voix de caillou.
1: 26 ans.
0: La voix de plusieurs actrices américaines, dont la nièce de Julia Roberts.
1: Oui, Emma Roberts.
0: Emma Roberts et
1: Dakota
0: d'autres.
1: Dakota Fanning, Kate Mara.
0: Plein de voix. Donc, on écoute des films québécois. Et c'est souvent Claudia Lorie qui fait ces voix-là, ou même...
1: Qu'elle s'est doublée ici, puis on essaie de garder une belle continuité avec nos acteurs doubleurs québécois, mais oui, la plupart du temps, c'est moi.
0: Exact, et de la surimpression vocale également, ça, c'est lorsqu'on écoute un documentaire, on entend quelqu'un parler en anglais, et moi, ça, là, c'est mon gros défi, mais j'adore créer des voix, mais lorsque c'est de la surimpression vocale, tu m'as fait découvrir ça, j'haïs pas ça quand même, et t'en fais beaucoup aussi.
1: Oui, j'en fais beaucoup, puis moi, ma première expérience, ça a été un fiasco total, moi, j'ai pas pris de cours, puis mon premier contrat, je croyais que c'était un doublage, puis c'était une surimpression vocale, je peux pas croire que ça passe à la télé, j'ai été payée pour ça.
0: Wow!
1: Puis regarde, aujourd'hui, je l'enseigne, fait qu'il faut
0: oui.
1: Faire.
0: Puis il y a quelque chose de particulier, parce qu'avant d'aller dans le vif du sujet, parce que tu as sorti quelque chose récemment, et c'est là que je vais emmener les gens, mais tu fais du doublage, tu utilises ta voix en surimpression vocale, on utilise des écouteurs, on entend la voix en anglais, on doit la traduire et tout ça. Mais toi, là, tu as vécu quelque chose d'intense avec tes oreilles. Peux-tu nous en parler un petit peu?
1: J'ai eu un accident, un traumatisme sonore qu'on appelle. J'ai eu deux accidents, en fait. Un accident dans un avion, un barotraumatisme, en fait. Là.
0: On devrait un barotraumatisme.
1: Quand on prend l'avion, là, on ne devrait jamais être congestionné parce qu'on peut terminer sur...
2: Ouais.
1: Il devrait le dire, il devrait y avoir des décongestionnants dans un avion parce que c'est super dangereux pour l'oreille. Fait que moi, j'étais enrhumée, puis j'ai eu des problèmes aux oreilles suite à ça, de l'hyperacousie. Fait que c'est le contraire de pas s'entendre, c'est que les sons font mal. Oh, c'est que tu deviens hypersensible au bruit.
0: Oh!
1: Ouais. Puis, quelques temps après, j'ai passé, à cause de tout ça, j'ai eu un accident de voiture, puis j'ai passé une IRM, une résonance magnétique. Puis ça, c'est très, très fort. C'est 120 décibels ou quelque chose comme ça, des pics, là. Ils mettent des bouchons, mais moi, les bouchons, ils m'ont ont mal mis, fait qu'ils ont tombé. Ils sont tombés. Par terre. Puis je savais pas, puis je trouvais ça vraiment fort. Puis je me suis dit, mon Dieu, mais bon, ça va. Je suis dans un hôpital, mais finalement, j'ai eu de l'acouphène pendant des années suite à ça, pendant des mois, acouphène sévère, hyperacousie. Fait que moi, je travaille dans le bruit, là. Fait que j'ai dû arrêter. J'avais 8 séries de doublage, quelque chose comme ça.
0: Oh.
1: Moi, je savais même pas si j'allais pouvoir récupérer mon audition, si j'allais pouvoir juste une scène qui tombait par terre, ça me faisait mal. Tu sais, c'est est-ce que je vais pouvoir aller au restaurant samedi? Est-ce que, tu sais, finalement, avec le temps, avec le silence, l'hésitation et
0: ça s'est placé.
1: Résilience, ça s'est placé, mais je dois toujours porter des bouchons. Les gens pensent que c'est des appareils
0: auditifs,
1: mais non, c'est des bouchons anti-bruit de musiciens. Puis, tu le sais, quand je travaille surtout avec Mélanie, qui parle assez fort, je dois porter un casque anti-bruit par-dessus sur mes bouchons.
0: Et oui, je regarde l'autre bord de la vie, je suis comme, ça va? Elle a son petit coquille.
1: On me reste tranquille, Mélanie Trudel, je vais mettre mon casque.
0: Elle a son coquille. Mais c'est tellement le fun, tu m'as tellement fait découvrir un bel univers. En fait, c'est mon agence artistique qui m'a fait découvrir Claudia Lorie. Et toi, tu m'as emmenée. Je pensais jamais même faire de dessins animés, de voix de dessins animés, puis finalement, c'est ce qui me fait triper le plus.
1: C'est ta spécialité, je dirais.
0: C'est fou, hein?
1: T'es vraiment bonne.
0: Mais oui, j'arrive à parler comme je veux en dessin animé!
1: Oui, puis allez nous parler.
0: Peux-tu nous parler comme Caillou, un petit peu?
1: Oui, bien en fait, la voix de Caillou, faut dire que moi, j'avais la voix de Caillou quand j'avais 14 ans. Hein? T'sais, c'était quasiment ma voix naturelle. C'est fait que tous les personnages entre 97 et 2004, ils ont tous cette voix-là un peu. Donc, je vous dirais,
3: bonjour Mélanie.
1: Oh! Fait que ça, Dakota Fanning, quand elle avait 8 ans, parlait comme ça. Caillou parlait comme ça. Diminou parlait comme ça. Puis tous les personnages que je faisais avaient pas mal cette voix-là. Faut dire que quand j'ai commencé, j'étais une des seules enfants qui faisait du doublage parce que c'était presque tous des adultes qui doublaient des enfants. Puis ça paraissait un petit peu, tu sais, les films des années 90, là. On entend les madames là, qui doublent les enfants. Là,
0: oui!
1: Fait que je te dirais que j'ai été dans les premiers enfants à en faire. Fait que c'est sûr que quand ils en trouvaient un bon, ben on faisait tous les films, les gros films en partant. Fait que c'est sûr que il y avait moins de compétition qu'aujourd'hui. Mais aujourd'hui, beaucoup d'appelés, peu d'élus. Mais c'est ouais. encore possible de
0: c'est faire quand même un place. Milieu un peu fermé.
1: Ça a toujours été, oui. Ça a ouais. toujours été fermé. C'est pour ça qu'il faut être comme vraiment dans l'élite. Il faut toujours rester à l'affût puis être, se démarquer.
0: Oui.
1: Trouver c'est quoi notre différence. Qu'est-ce qui nous démarque des autres, en fait.
0: Oui. Ouais. Et là, donc, tu as évolué avec ces personnages-là, finalement, excepté Caillou qui est toujours resté bébé.
1: Ouais, 5, je dirais. En 26 ans, il a pris 2 ans.
0: Il a pris 2 ans en 26 ans. Mais Emma, Roberts, entre ouais. autres, puis...
1: Dakota, ce qui est drôle, c'est que j'ai commencé à la doubler dans Je suis Sam avec Sean Penn, puis elle avait 7 ans, j'avais 14. Puis je l'ai doublée en accouchant des années après. T'sais, on a comme grandi ensemble. Fait que wow. ça, c'est un rêve aussi de rencontrer mes actrices, parce que ça se fait, là. Alain Zouvi, qui oui. double Brad Pitt, il paraît que Brad Pitt lui a écrit récemment un courriel qu'il aimait beaucoup ses films. Ça se fait.
2: Mais tu veux-tu faire la voix de Emma?
1: C'est ma voix, en fait, mais en français international. Okay.
0: Oui, parle-nous en français international.
1: Je suis Emma Roberts et je parle en français international.
2: Oui, je la reconnais, là, oh my God! Mais oui!
0: Encore un peu, s'il vous plaît. Peux-tu?
2: Oui! Mais Dakota!
1: Dakota, c'est pas mal la même voix, mais Dakota, je te dirais qu'elle est plus deep, il y a plus d'air dedans.
2: Fais-le voir.
1: Je suis perdue dans une forêt.
2: Mais oui! Oui.
0: Oh oui. Allez voir sur l'Instagram de Claudia Laurie. Il y a des vidéos qui sont là, dont Dakota, d'ailleurs, là, dans le oui. film Frisson.
1: Le Ghostface, c'était la folle dans Frisson.
0: Mm-hmm. Oui, t'as fait une vidéo. T'as fait aussi les trois petits canards de Picsou.
1: Oui, Fifi Riri, Loulou, les trois petits sont trop cute, eux autres. C'est une voix plus éraillée un peu.
0: Oui.
3: Nous avons gâché la fête des Noël de tous les enfants de la terre entière.
2: Oh. C'est trop
0: incroyable, j'aime tellement ça. Hey. Et là, les gens qui vont se rendre sur ton Instagram
1: oui.
0: ou Facebook, Claudia oui. Laurie, là, avec Crochet Bleu, je pense, Claudia oui. Laurie, sur Facebook, t'as... Récemment, là, dans les derniers jours, tu as ouais. lancé un vidéoclip intitulé « Tout le monde est là ». Un vidéoclip auquel j'ai participé. Ça rassemblait...
1: T'as plus que participé, Mélanie. Tu m'as grandement aidé. Puis j'attendais d'être face à toi pour te dire un énorme merci.
0: Mais
1: encore
0: lourd.
1: Une fois, d'être face à toi pour te dire que tu es fantastique. Puis tu as fait un travail extraordinaire sur la mais scène lourd. Avec moi. Puis je voulais te le dire en plein.
0: Merci, mais merci à toi. Ça a été j'ai été honorée, en fait, de participer à tout ça, là. C'était tellement drôle, là. Je pense que je vais partager les behind the scenes, les chorégraphies qu'on faisait, puis tout ça. Les gens en triplent, sur le live. C'est complètement fou, là. C'est fascinant, effectivement. Ça a été un tournage super le fun à faire aussi.
1: Oui.
0: Avec Phil Jones, Annabelle. Kevin Bazinet.
1: Claude Poirier.
0: Ben oui, Claude Poirier. J'ai rencontré Claude Poirier sur le tournage. C'est tellement drôle. Donc, allez voir ça sur l'Instagram de Claude. Billy Tellier, ben oui, qui est dans ce vidéoclip-là. Donc, toi, t'as décidé d'honorer tes personnages, tes mille et une voix avec ce vidéoclip-là.
1: En fait, c'est une rencontre avec les générations d'enfants que mes personnages ont bercé. T'sais, c'est un peu ça le concept, en fait. C'est comme si Billy joue
0: un millénieux.
1: Il croyait que j'ai un peu son âge, mais finalement, j'ai pas son âge du tout. Puis je l'ai bercé, ce gars-là. C'est un peu ça le concept. Fait que je me retrouve avec des gens que j'ai bercé, puis on fait le party dans cet espace-là qui était ma maison quand j'étais jeune. Ce bar-là était ma maison quand j'étais jeune. J'ai grandi. C'était ma chambre quand j'avais 2 ans en plus. Fait que c'était juste magique.
0: C'était incroyable. C'était vraiment, vraiment un beau tournage, vraiment le fun. Puis c'est un vidéoclip qui est vraiment drôle à regarder, vraiment le fun aussi. Puis comment ça t'est venu, ça, comme idée de
1: lancer? Ça fait longtemps. Ça faisait longtemps que j'avais l'idée de... Bien avant là, les influenceurs, bien avant Facebook, Instagram, j'avais envie de créer une chanson, parce que c'est moi qui ai écrit la chanson. J'avais envie de créer une chanson avec des voix de personnages. Mais je savais pas ce serait quoi le concept. Puis là, plus ça va, plus je me dis, ah ben, et je les ai bercés, ces petits-là, donc je vais les rencontrer, puis on va faire un party de génération.
0: C'est vraiment... T'as vraiment un parcours incroyable, puis parsemé dans... Ben, pas d'embûches, mais de défis, en fait, parce que, bon, t'as eu tes oreilles, mais t'as eu d'autres choses aussi qui s'est présenté à toi qu'on... On ne peut-être pas aller là, mais
1: bref. J'ai eu deux accidents de voiture dans ma vie, c'est sûr, qui ont eu des impacts.
0: Important.
1: Mais je suis toujours debout.
0: Oui, c'est ce qui est incroyable. En fait, tu es allée au bout de tes rêves, tu as continué de croire, tu as continué de foncer.
1: Parce que moi, je faisais beaucoup de télé plus jeune. C'est ça aussi, le premier accident de voiture, le fait que j'ai bifurqué dans le doublage. Puis le doublage, jamais j'aurais pensé que je me serais spécialisée dans ce médium-là. Puis, gars, je suis encore là aujourd'hui. Puis, c'est comme Caillou, ces personnages-là, tu m'aurais dit, dans 30 ans, ça va être ça. J'aurais pas cru. Mais moi, c'est ça, j'étais une enfant de la télé. Je faisais beaucoup de télé, de la publicité, de l'animation. Puis, c'est grâce à cause de cet accident-là que j'ai pris le cours de doublage.
0: Donc, ce défi-là a été transformé en opportunité. Mmh.
1: Oui,
0: on va dire ça comme ça.
4: Mais,
1: oui.
0: Finalement.
4: Là, tu dis que t'as commencé ça full jeune. Comment t'es venue l'idée de faire ton premier doublage ou d'aller vers la télé? C'est tes parents
1: la
4: ou
1: télé,
4: c'est toi qui demandais?
1: Pas là-dedans, mais j'ai ma première audition. Tu sais, j'étais dans une agence là, comme quelques enfants. Je prenais des cours de théâtre, puis je cherchais un enfant pour une publicité. Ça a commencé comme ça. Première audition, je l'ai eue. Puis par la suite, j'ai eu une carrière en musique aussi à l'âge de 12 ans. J'avais mon album, j'avais mon clip à Musique Plus en 6e année. J'ai vécu des affaires jeunes assez... assez intense là pour un
4: pour l'âge
1: que
4: j'avais
1: étant membre de l'Union des artistes et en faisant beaucoup de télé, ils s'offraient le cours de doublage pour les membres de l'Union des artistes, puis j'étais la seule enfant. On était un groupe de 10 chez Cinélume, le studio Cinélume, puis j'étais la seule enfant dans le groupe, puis j'étais la seule du groupe à en faire par la suite du doublage.
0: Et c'est ton personnage préféré que tu as doublé là jusqu'ici, ce serait lequel?
1: Ben, je te dirais que Fifi, Riri, Loulou, sont croquables. Puis moi, j'écoutais, quand j'étais jeune, j'écoutais la bande à Picsou. Je les écoutais, c'était doublé en France, là, évidemment. Si un jour on m'avait dit que j'allais les doubler dans un film de Disney, on sait pas ce qui nous attend.
0: Puis avec l'arrivée de l'intelligence artificielle et tout ça, est-ce que t'as vu, je sais que tu doublais aussi des jeux vidéo.
1: Oui.
0: Je pense que de ce côté-là, l'intelligence artificielle a fait en sorte que vous avez perdu...
1: Peut-être les applications de jeux, peut-être un peu aussi. Je suis la voix de Barbie, Hello Kitty, depuis
0: 12
1: et 14
0: ans. Ah oui, Hello Kitty, ben oui, c'est vrai.
1: Jeux. Ça, peut-être plus, mais j'ai parlé à quelqu'un spécialisé en IA, puis ils sont pas si inquiets que ça par rapport au doublage. Peut-être un peu plus la surimpression vocale, mais le doublage, ils sont pas encore...
0: Ça prend de l'émotion, ça
1: au
0: prend
1: niveau humain.
4: Oui, c'est ça que j'allais dire. Je trouve que... on en voit là, aujourd'hui, t'es capable là, de faire une voix avec l'IA, mais tu perds le côté humain, naturel, un petit peu là, de tout ça. Là, fait...
1: Puis ça va mieux, le double. T'sais, on a récupéré nos Simpsons aussi, on avait perdu les Simpsons.
0: Oui!
1: Ça a été ça va diffuser sur Nouveau. En tout cas, il y a des ententes avec Netflix aussi, Amazon Prime qui sont renouvelées. Fait qu'on on s'en sortit.
0: OK, fait qu'on réussit quand même l'industrie au Québec.
4: Malgré tout.
0: Parce qu'il y a une différence entre le français... en fait, c'est en français international quand même, mais il y a quand même une différence entre le français international, ce que tu fais finalement de ton doublage, et le français de France.
1: Puis en France, c'est ça, ils sont beaucoup plus protégés que nous au niveau politique. Donc eux, les majors américains n'ont pas le choix de faire doubler leur projet en France. Mais le major américain, lui, faire doubler dans plusieurs pays... C'est plus de coûts pour lui, tu sais. Puis c'est la même langue, fait que nous, faut se battre continuellement pour être concurrentiel puis avoir notre place.
0: Puis là, en 29, presque 30 ans de doublage, est-ce que as-tu un personnage que tu rêves de doubler ou que t'aimerais faire? Ou...
1: Je te dirais qu'en doublage, là, j'ai fait le tour.
0: T'as fait le tour pas mal, hein?
1: Je te dirais que...
0: T'as fait tous les types de personnages.
1: J'ai tout fait les animaux possibles. J'y cherche, là, tu sais. Je sais pas.
0: C'est vrai, une fois, tu m'as parlé d'un... on a croisé quelqu'un là, qui faisait des jeux vidéo, puis lui cherchait... C'était quoi donc? C'était-tu un singe? Il cherchait quelqu'un qui pour doubler un singe.
1: T'es capable fait de faire ça? J'ai fait un singe dans Babar, l'éléphant. Je faisais le singe. C'est le Chikou, le singe, là.
3: Salut, Babar!
0: Oh, j'aime trop ça.
4: Puis, vas-y, Mel.
0: Non, vas-y.
4: Ben, je me demandais, là, est-ce que là, t'as encore des cours pour ta voix? Comment ça fonctionne? Comment tu sais? T'as-tu des barèmes à respecter? Exemple, tu fais Emma Roberts. J'imagine qu'ils te disent, OK, utilise une voix plus dans ce sens-là. T'as travail, tu leur envoies. Comment ça fonctionne?
1: Il y a un directeur de plateau toujours qui travaille avec nous, qui nous coach pendant qu'on le fait. Nous, on a la scène. Tu sais comment ça marche?
0: Oui.
1: J'ai coaché Mélanie. Fait qu'on écoute la scène en anglais, en original. Fait qu'on essaye le plus possible d'aller chercher son
0: l'émotion,
1: énergie, sa voix.
0: Style.
1: On écoute la scène deux fois. On regarde le texte. Qu'est-ce qu'on regarde aussi?
0: On regarde le texte, on regarde les petits symboles.
1: On regarde aussi, est-ce que le personnage parle fort, la projection.
0: Est-ce que le personnage bouge?
1: Oui, est-ce qu'il bouge? Parce qu'en doublage, on prend juste un verre, on est essoufflé. Voilà,